0: Une enfance vraiment
1: très dure.
0: Oui.
1: Très dure. Et c'est à l'âge de 12 ans qu'il comprend que Jésus lui demande que sa mission est de transformer la souffrance en bonheur. Mmh. Et ça est le moteur fondamental de son existence.
0: Mais donc ça va être en particulier avec les enfants, donc Van, apôtre des enfants. Et alors vous me disiez qu'il faisait le catéchisme juste avant de rentrer chez les rédemptoristes aux enfants.
1: Aux enfants.
0: C'est toute une expérience.
1: Et il leur apprenait la catéchèse. Mais au niveau de la prière, ce qui est très amusant, ils entraînaient la prière en disant qu'il faut prier peu de temps, mais souvent dans la journée.
0: D'accord.
1: Et un jour, c'est assez amusant, il y avait un enfant qui fait une bêtise, et Van ne savait pas comment le reprendre avec délicatesse. Alors il s'est approché de lui et il lui a dit « Est-ce que tu pourrais me aider ? J'ai besoin que quelqu'un prie avec moi pour la conversion d'un grand pécheur. » Alors l'enfant disait « Oui, bien sûr, bien sûr. » Alors il l'emmenait à l'église, il prenait un temps de prière, puis après l'enfant dit « Mais c'était qui ce pécheur ?» Et Van, avec un grand sourire, répondait « C'était toi. » Et voilà ce qu'il faut que tu corriges.
0: Il disait aussi qu'un enfant l'avait surpris en train de rire pendant la prière et il lui posait des questions.
1: Van voyait un enfant qui rigolait vraiment pendant la prière commune à l'église et il s'est dit, il se passe quelque chose. Et il voyait bien qu'il reste un sacrement puis qu'après il baissait la tête pour rigoler. Et alors après le temps de prière, Van l'interroge. Il dit, mais écoute, qu'est-ce qui s'est passé pour que tu riais comme la prière, c'est pas normal. Et l'enfant lui répond avec un grand sourire, et ben voilà. Avant le temps de prière, vous m'avez prié de goûter parce que je n'ai pas été sage. Et puis en fait, après que vous soyez parti, il y a quelqu'un qui m'a offert un beignet. Et comme vous m'avez appris à le faire, eh bien, je racontais ça avec Jésus. Je trouve ça très drôle. J'ai ri avec lui.
0: Et donc, il était rentré dans la prière, dans un dialogue avec Jésus. Oui.
1: Profondément, voilà.
0: Et donc, de ce souci des enfants va naître un dialogue avec Jésus. Mais alors, ce dialogue avec Jésus, il parle justement comme un enfant avec Jésus, et il parle de toutes sortes de choses.
2: Oui, parce que déjà tout petit, il avait l'habitude, il était beaucoup dans la prière, sous toutes sortes de formes. Déjà, il y avait toute une structure de prière dans le village, dans l'église du village, où les gens allaient prier 4 ou 5 fois par jour. Et puis, tout petit, il faisait des processions, déjà, pour la Sainte Vierge, en montant sur un buffle qu'il avait décoré avec des fleurs, et il faisait des allers-retours dans un terrain jusqu'à ce que le buffle soit fatigué, il disait. Donc il avait cette grande proximité déjà de la prière. Et il était très habitué. Il avait une poupée aussi qu'il avait appelée Jésus enfant et avec qui il dialoguait. Et donc plus tard, quand il a appris, surtout avec Sainte Thérèse, à parler à Jésus de façon très simple, il lui parlait de façon tellement simple qu'il demandait à Jésus « Est-ce que tu mangeais des bananes ?» Alors Jésus répondait, oui, je mangeais pas de bananes parce qu'il n'y en avait pas dans mon pays. Donc Van, à ce moment-là, dit, dans ce cas-là, je vais en manger deux, une pour toi, une pour moi. Et la simplicité, donc ouais.
0: À côté de ce dialogue tout simple, il va rentrer dans des considérations aussi théologiques
2: voilà.
0: beaucoup
2: Alors,
0: plus profondes.
2: Il ne posait pas que ces questions-là à Jésus. Il posait des questions beaucoup plus importantes qui le préoccupaient, par exemple la question des enfants morts sans baptême. À l'époque, on parlait des limbes, on disait qu'ils étaient dans les limbes. Et lui, ça ne le satisfaisait pas. Donc, il interrogeait Jésus sur cette question pour savoir qu'est-ce qui se passe avec les enfants morts sans baptême.
0: Alors, que lui a répondu Jésus, Père Olivier ?
1: Eh bien, Jésus lui répond que il y a 3 manières de recevoir le baptême, ça c'est bien connu. Le baptême d'eau, qui est la façon la plus normale de le recevoir. Le baptême de désir. Et le baptême de sang, à savoir le martyr. Et il dit, dans le baptême d'eau, on va confesser, ou les parents au nom du bébé vont confesser la foi en Jésus. Le baptême de sang, c'est accepter de donner sa vie par amour pour le Christ. Le baptême de désir, c'est-à-dire que, on a le désir réel de donner le baptême, mais il peut y avoir une impossibilité.
0: Sinon, de le recevoir. Oui.
1: Sinon, c'est pas un désir, tout simplement. Et Jésus explique à Van que ces enfants qui sont donc avant l'âge de la raison, qui sont morts sans avoir reçu le baptême d'eau, ces enfants n'ont pas encore de volonté. Mais que Van, lui, en fait, peut, dans le mystère de la communion des saints, placer sa volonté dans le cœur de ses enfants, et là, pour eux, en leur nom, avoir le désir du baptême, et ainsi, ils peuvent le recevoir et être sauvés.
0: Et il va lui dicter une prière à cette fin,
1: Alors, Jésus va effectivement dicter une prière à Van.
0: Que vous pouvez lire maintenant.
2: Petit Jésus, je t'offre les enfants qui n'ont pas encore été baptisés. Je veux croire et t'aimer à leur place selon l'intention de la Sainte Église, ma mère. Daigne les reconnaître comme véritables enfants de la Sainte Église. Et s'ils viennent à mourir avant l'usage de la raison, conduis-les au ciel avec toi, afin qu'en union avec les saints, ils puissent t'aimer éternellement selon la promesse que tu m'as faite. Ça, c'est une prière très prophétique parce que à l'époque, c'est quand même extraordinaire, une prière comme ça. Et cette prière, elle a été comme confirmée par le pape Jean-Paul II dans Evangelium Vitae, au paragraphe 99, quand Jean-Paul II s'adresse aux mères qui ont avorté et qui leur dit « Ne vous désespérez pas, votre enfant est sauvé. Demandez-lui pardon, mais il est sauvé. » Donc ça, c'est quand même une confirmation extraordinaire de cette prière que Vannes avait reçue de Jésus pour nous dire que ces enfants-là sont sauvés parce que Jésus a tout remis dans l'Église et donc que c'est la prière de l'Église qui peut les sauver maintenant.
0: Et donc nous sommes appelés à participer à cette prière, notamment en reprenant cette prière de Marseille.
2: Mais c'est quand même extraordinaire, oui, parce que...
0: Est-ce que des gens la disent aujourd'hui? C'est une prière qui est pratiquée, enfin, qui est diffusée ou qui est connue?
2: Écoutez, c'est ce qu'on fait en ce moment.
1: Voilà. Il faut savoir que Jésus dit aussi à Vannes que, en fait, depuis longtemps, les enfants sont sauvés comme ça, sans que nous le sachions. Et que Jésus souhaite, effectivement, que l'Église puisse, un jour, bien affirmer cet enseignement.
0: Est-ce que vous pourriez relire la prière une fois? Parce que je suis sûr qu'il y a beaucoup d'auditeurs qui la chercheront et avec les mots qu'on va dire, ils pourront la retrouver sur Internet.
2: Mais elles sont dans les
1: colloques.
2: Elles sont dans les colloques, dans le livre numéro 2 de Vannes.
1: Page 379. Mais on la redit. Petit Jésus, je t'offre les enfants qui n'ont pas encore été baptisés. Je veux croire et t'aimer à leur place, selon l'intention de la Sainte Église, ma mère. Daigne les reconnaître comme véritables enfants de la Sainte Église. Et s'ils viennent à mourir avant l'usage de la raison, conduis-les au ciel avec toi, afin qu'en union avec les saints, ils puissent t'aimer éternellement selon la promesse que tu m'as faite.
0: Marcel Vannes aussi, vous me disiez, un peu dans ce sillage, va aussi être très concerné par la prière pour les âmes du purgatoire, qui est quelque chose qui se développe beaucoup aujourd'hui.
1: Alors, on peut dire cela, mais Vannes a une grande dévotion pour les âmes du purgatoire.
0: D'accord.
1: Et il aime beaucoup prier pour elles et aussi les invoquer pour qu'elles
0: demandent leur intercession.
1: Demander leur intercession pour régler ces petits problèmes.
0: D'accord.
1: Voilà.
0: Une question d'ailleurs qui n'est pas tranchée théologiquement, d'après ce que j'ai pu comprendre, que sur le demande d'intercession des âmes du purgatoire, on pouvait prier pour elles, mais qu'il y a différentes thèses sur savoir si on pouvait demander leur intercession, si elles étaient en état d'intercéder ou pas.
1: Les âmes du purgatoire ne peuvent pas mériter pour elles-mêmes. C'est pour ça que nous pouvons, c'est pour ça qu'ils vont nous prions pour elles. Mais en revanche, je crois qu'elles peuvent effectivement intercéder pour nous.
0: Voilà, donc Vannes, apôtre des enfants, il a aussi une spiritualité de l'enfance finalement. Il nous introduit dans un esprit d'enfance en quelque sorte, pour terminer sur cette émission de Vannes, apôtre
2: oui,
0: des enfants.
2: Un peu comme Thérèse, hein. C'est la petite voix, c'est la simplicité, mais c'est surtout la confiance en Dieu. En fait, Vannes, c'est vraiment l'apôtre de la confiance.
0: Merci beaucoup. Anne de Blaye et Père Olivier de Roulac pour cette introduction à Vannes, apôtre des enfants, et en particulier pour cette présentation de cette très belle prière pour les enfants morts sans baptême. Chers auditeurs, je vous remercie de votre attention, je vous donne rendez-vous à la semaine prochaine, et d'ici là, j'espère de vous retrouver dans le mensuel Prier, qui vous forme à la prière à travers de grands entretiens, des reportages, qui vous donne de très beaux textes de prière, et qui, avec des grands chroniqueurs comme Ansel Grun, vous forme à la vie spirituelle et vous propose un petit supplément qui donne l'Évangile chaque jour, qui sera cette année commenté par les moines de la communauté de Thésée. Merci beaucoup pour votre attention. Merci Madame Anne de Blaye et Père Olivier de Roulac. Au revoir.
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de l'Épître aux Éphésiens. Béni soit Dieu, le Père de notre Seigneur Jésus-Christ. Il nous a bénis par toutes sortes de bénédictions spirituelles dans les cieux, en Christ. Il nous a choisis en lui, avant la fondation du monde, pour que nous soyons saints et irréprochables sous son regard, dans l'amour, nous prédestinant à être pour lui des fils adoptifs par Jésus-Christ. Ainsi il a voulu sa bienveillance à la louange de sa gloire et de la grâce dont il nous a comblés en son bien-aimé. En lui, par son sang, nous sommes délivrés. En lui, nos fautes sont pardonnées selon la richesse de sa grâce. »

Ô Dieu, source de la charité, donne à tes serviteurs cette paix que le monde ne peut donner, afin que nos cœurs s'appliquent à suivre ta volonté. Et qu'étant délivrés par toi de l'ennemi, nous passions notre vie dans la confiance et le repos en toi, par Jésus-Christ, ton Fils, notre Seigneur. Amen.

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2: C'est une exposition exceptionnelle à plus d'un titre. Deva Gonzalez, il n'y eut qu'une seule grande rétrospective de cette œuvre, 2 ans après la mort du peintre Deva Gonzalez. Et puis plus rien, mais son œuvre n'a pas cessé de se disséminer à travers le monde. À parcourir l'exposition, on est bien épaté par la provenance d'étoiles, avec aussi beaucoup de prêts de collections particulières. C'est à découvrir jusqu'au 24 janvier 2027. Bonjour Christophe Maury.
3: Bonjour Simon, bonjour Stéphanie Cantarutti. Vous êtes conservatrice en chef du patrimoine, chargée des peintures modernes de 1800 à 1890 du Petit Palais et commissaire scientifique de cette exposition Deva Gonzalez, parcours d'une artiste libre. Qui est Deva Gonzalez ?
4: Deva Gonzalez, c'est une artiste merveilleuse que l'on va redécouvrir au musée du Petit Palais. C'est une artiste qui a été oubliée longtemps, qui a été la seule élève de Manet.
3: Mais pourquoi elle a été oubliée ?
4: Elle a été oubliée sans doute parce qu'on trouve très très peu d'œuvres de sa main dans les collections françaises, dans les collections publiques.
3: Enfin, il y a quand même Orsay, une loge aux Italiens de 1874, il y a la Nichée aussi de 1874, ça c'est à Orsay. Mais j'avoue qu'en passant à Orsay, on ne la remarque pas tout de suite. Maintenant que j'ai vu l'exposition, je peux vous dire que je ferai une génuflexion devant la loge aux Italiens.
4: C'est tout à fait vrai, on a tendance à ne pas remarquer son travail alors qu'il est tout à fait admirable. Et puis ce qui explique aussi cette éclipse, c'est qu'elle a beaucoup pratiqué le pastel, qui est un art très fragile et que l'on conserve généralement en réserve.
3: Alors avant de visiter cette exposition, je ne sais même pas son nom, elle est issue d'une famille bourgeoise d'origine espagnole. Deva Gonzalez a vécu à Paris, une enfance heureuse. Sa mère, c'est Marie-Cécile Ragu, une musicienne, fille d'un industriel lyonnais. Son père, c'est le romancier Emmanuel Gonzalez, feuilletoniste au journal Le Siècle, né à Saintes d'un père monégasque. Il est président de la Société des gens de lettres, c'est pas rien, chevalier de la Légion d'honneur en 1861. Et donc, Eva grandit dans un univers d'artistes et de gens de lettres.
4: C'est tout à fait ça. Elle a la chance de grandir dans ce milieu qui est si favorable aux arts et on comprend pourquoi ses parents vont être tout à fait favorables à sa carrière d'artiste et de peintre. Elle est vraiment née dans une famille totalement ouverte à sa future vocation.
3: Et elle joue du piano.
4: Et elle joue du piano. C'est l'œuvre d'Alfred Stevens, le peintre belge, oui, que l'on a à l'entrée de l'exposition, qui la montre justement dans cette fabuleuse robe blanche au piano, comme elle avait l'habitude de le faire dans les salons, dans le salon de sa mère, qui était un salon musical.
3: Et avec une bague à la main droite. Vous avez remarqué.
4: Tout à fait.
3: Alors, elle a une sœur, Jeanne, qui peint également, qui est très importante comme complice et aussi comme modèle.
4: Oui, Jeanne, c'est une figure à part dans le petit monde d'Eva Gonzalez, puisque c'est sa sœur, bien sûr, sa confidente. C'est aussi son modèle privilégié. On voit des portraits de Jeanne partout dans l'exposition. Le premier biographe, d'ailleurs, d'Eva Gonzalez, disait que Eva Gonzalez faisait endosser tous les rôles à sa sœur, qu'elle a rudoyé à sa guise pour la plier à ses exigences de peintre. Tantôt une jeune femme qui se réveille, tantôt une nourrice qui nourrit une petite fille. Elle est vraiment partout dans la peinture d'Eva Gonzalez.
3: Et c'est la raison pour laquelle il n'y a pas de nu.
4: Alors,
3: parce qu'on ne va pas dénuder sa sœur.
4: Non, il n'y a pas de nu dans cette peinture d'Eva Gonzalez, ouais. Mais par contre, il y a beaucoup de sensualité.
3: Beaucoup.
4: Beaucoup. Dans la figure de cette sœur, de cette femme qui se réveille dans son lit, dans cette alcôve aussi.
3: Et dans les drapés.
4: Et dans les drapés.
3: Dans les soies blanches. Là, il y a beaucoup, beaucoup de sensualité.
4: Oui, parce qu'il y a beaucoup de transparence, parce qu'il y a des jeux sur les blancs qui ne sont pas tout à fait blancs, qui sont un peu bleus ou roses. C'est vraiment une peinture très, très charnelle et très sensuelle.
3: En 1866, elle rejoint l'atelier de Charles Chaplin, qui est 23 rue de Lisbonne, à Paris. C'est un atelier pour dames, où elle croise Marie Cassatt. Deva Gonzalez ne va y rester qu'un an. On parle toujours de Chaplin et de ses chaplinades comme des effets mondains à la Carolus Duran. Mais ce que vous exposez est rudement bien.
4: Oui, Chaplin, c'est un artiste qui est assez mésestimé aujourd'hui, mais qui
3: malheureusement
4: a eu une influence très très importante et sur les jeunes peintres que vous citez, mais aussi évidemment dans la vie artistique de son temps.
3: Et la comparaison avec Carolus Duran vous semble idiote ?
4: Pas du tout.
3: Non,
4: parce que c'est des peintres qui excellent aussi dans les portraits mondains, comme Carolus Duran. Et ils ont une vraie sensibilité aussi au charme féminin. Ça, c'est indéniable.
3: Oui. Alors, Carolus Duran, c'est un monsieur que je n'aime pas beaucoup. Parce que, vous savez, il avait une fille et que cette fille a ratissé jusqu'au dernier caillou ce pauvre Georges Feydeau. Et elle va le rendre dingue. Mais c'est la raison pour laquelle je ne suis pas très, très fanat de Carolus Duran, qui était un peintre mondain, qui avait son atelier à côté boulevard du Montparnasse, qui avait sa maison rue Notre-Dame-des-Champs, et qui était un portraitiste mondain. Mais enfin, il va aller très loin dans sa carrière, puisqu'il va même rentrer à l'Académie. Bon. Mais cela dit, Charles Chaplin, moi, c'est ce que vous montré dans l'exposition, m'a absolument épaté. Donc, elle reste juste un an dans son atelier. Ils se sont empoignés, engueulés. Comment ça s'est passé? On ne sait pas.
4: Pas du tout, parce que Chaplin, qui va être à un moment donné aussi peut-être un peu jaloux de l'influence qu'Édouard Manet va avoir sur son ancien élève, il va toujours chercher à entretenir de très bonnes relations avec Eva González, avec la famille González.
3: C'est importante.
4: Qui est une famille importante.
3: Oui.
4: Et de fait, ils vont s'écrire tout au long de la vie et de la carrière d'Eva González.
3: Charles Chaplin, vous mettez, vous accrochez Le Rêve, qui est une toile de 1857, qui est absolument superbe, où on voit cette jeune femme qui est appuyée sur un mur. Elle a un livre à la main, on sent qu'elle était en train de lire, et puis pof, elle s'est endormie. Et ce qui est merveilleux, c'est que dans le tableau est en fait un tableau ovale qui est à l'intérieur. C'est-à-dire, on a deux genres qui se mettent là. Et d'ailleurs, la robe de cette jeune femme nous fait penser à Watteau.
4: Oui, alors Chaplin, c'est vraiment un artiste qui est tout à fait amoureux de ce 18e siècle.
3: Oui.
4: Et bien sûr, les premières œuvres d'Eva González vont être très influencées par ce style. Et c'est aussi quelqu'un qui a une vraie dextérité pour rendre les étoffes, par exemple, les soies, les couleurs. Et ça, c'est quelque chose dont elle va également beaucoup s'inspirer.
3: C'est dans ces années-là qu'elle peint la Psyché, qui est une toile tout à fait saisissante, puisque l'on voit une femme de dos qui se mire dans un miroir. Donc on la voit de face et de dos. Et lorsqu'on la regarde de face, on voit que le visage n'est pas très rigolo. Mais on voit surtout ce qu'elle fait avec ses mains. Elle est en train de nouer son tablier. Et on ne sait pas si c'est une servante, si c'est une maîtresse de maison, mais en tout cas, elle se regarde comme si elle volait sa propre image dans le miroir. C'est très beau, ça.
4: C'est très beau. Dans l'œuvre d'Eva González, il y a à la fois une certaine part d'étrangeté, de mystère et aussi de silence. Et cette œuvre-ci, La Psyché, elle est tout à fait emblématique de cette façon aussi de poser un personnage qui a ce regard un petit peu dans le vague, qui semble un petit peu en suspension comme ça dans l'espace et qui nous tourne le dos.
3: Et elle nous vient de Londres, la National Gallery. Donc il faudra vraiment venir voir au Petit Palais, parce qu'après, on ne les verra plus, ces toiles. Alors, elle va découvrir en 1869 Édouard Manet. Manet passe pour sulfureux à l'époque. Quelle est la nature de leur relation?
4: Alors, c'est une très longue amitié, mêlée aussi d'admiration, qui va se poursuivre jusqu'à leur mort respective. Tous les deux, ils sont morts la même année.
3: À six temps. Jours voilà. D'intervalle,
4: oui.
3: L'année de la mort de Wagner, en 1883.
4: Et c'est effectivement un compagnonnage artistique qui est assez exceptionnel, puisqu'elle va être sa seule élève.
3: Alors, il peint Eva González peignant. On est en 1870, encore une toile de la National Gallery de Londres. Elle y figure en robe blanche, assez distante de la toile qu'elle peint. Elle peint une nature morte, vous avez remarqué, alors qu'il n'y a pas beaucoup de nature morte dans l'exposition. Il y a une fleur, une pivoine blanche à ses pieds. C'est un curieux tableau qui est certainement plein de mystères et surtout de signifiants, je crois.
4: Oui, exactement. C'est un tableau mystérieux, énigmatique, un tableau à clé. Oui. La pivoine, bien sûr, c'est tout à fait emblématique des natures mortes de fleurs de Manet. C'est un peu une forme de signature. Et puis, cette nature morte qu'elle peint, en fait, ce n'est pas la sienne, puisqu'on sait que c'est une nature morte d'un autre artiste du XVIIIe siècle, qui était un spécialiste des fleurs, qui s'appelle Jean-Baptiste Monnoyer. Et elle peint comme ça, dans ce salon.

0: verra plus. C'est quand même saisissant ce rapprochement entre le clairon et le fifre.
1: Oui, c'est un hommage absolument assumé. Oui. Et ce qui est intéressant, c'est qu'en fait, on a dans l'exposition juxtaposé presque le portrait qu'a fait Manet d'Eva González et ce clairon, parce qu'ils ont été présentés au même salon et qu'ils ont eu des destinées tout à fait dissemblables, puisque le clairon a été apprécié au salon, alors que le portrait d'Eva González a été totalement moqué. On a moqué son auteur et on a aussi moqué sa pauvre modèle en disant qu'elle avait été bien intrigue. Pite cette jeune Eva González de pouvoir poser ainsi pour Manet.
0: La loge aux Italiens, on est vers 1874, c'est une huile sur toile de grand format, de 98 sur 130. Là encore, l'influence de Manet est vive, mais aussi quelle toile!
1: Ça, c'est sans doute un de ses chefs-d'œuvre. Il est.
0: On a un homme à droite, oui. On va parler d'Henri Guérard plus tard. On a un homme à droite. Qui a un regard assez lubrique, il faut le dire, sur la dame. Vous êtes d'accord avec moi?
1: Je ne sais pas si on peut dire qu'il est lubrique, en tout cas.
0: Insistant.
1: Ils sont dans un duo qui n'est pas anodin, en tout cas.
0: Non, enfin, lui, il est quand même très insistant. Elle n'en a rien à faire. Elle regarde vers le spectateur, c'est-à-dire en fait vers la salle, vers la scène.
1: Oui.
0: Il y a un bouquet de fleurs à sa droite qui a été posé, vraisemblablement une invitation. De la part de l'homme, elle est dégantée de la main gauche parce qu'elle tient ses jumelles de théâtre. Elle est gantée sur la main droite et elle s'appuie sur son coude. Elle regarde la scène. Elle n'a rien à faire des insistances du regard de ce monsieur.
1: Non, elle est tout à fait en prise directe avec le spectateur, avec nous qui la regardons. Elle est évidemment magnifique. On reconnaît les traits de Jeanne, d'Eva González. Elle a une robe somptueuse et elle a aussi un côté un peu énigmatique parce qu'elle nous regarde, mais elle a un petit air mélancolique aussi.
0: Oui. Elle n'a pas envie de se donner tout de suite, mais on va y revenir après ça.

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1: Vous connaissez John Field, Stéphanie, Simon, non?
0: Non, pas du tout.
1: Eh bien, écoutez, il était né à Dublin en 1782, il est mort à Moscou, où il est enterré en 1837. Il a écrit 7 concertos pour piano et 18 nocturnes, genre qu'il va inventer. Imaginez-vous qu'un Polonais lui a tout pompé. Il s'appelait Chopin.
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1: Je suis avec Stéphanie Cantarutti, qui est conservatrice en chef du patrimoine, chargée des peintures modernes de 1800 à 1890 au Petit Palais et commissaire scientifique de cette exposition Eva González, parcours d'une artiste libre. Alors après Manet, Stéphanie Cantarutti, il y a une autre rencontre décisive, le graveur Henri Guérard. Henri Guérard, on vient de le décrire puisqu'il avait posé pour une loge aux Italiens en 1874, sur lequel il regarde donc avec insistance une femme dégantée d'une main pour tenir ses jumelles de théâtre. Ce monsieur, c'est donc lui, Henri Guérard, connu comme graveur à l'eau forte et lithographe. Ils n'ont qu'un an de différence. Ils vont vivre une relation intense et besogneuse de collaboration artistique. Je vous ai dit qu'elle ne se donnait pas comme ça. Hein. Les fiançailles vont durer 3 ans.
4: Oui, ce sont de longues fiançailles. Ils s'étaient rencontrés sans doute au moment où ils posent effectivement pour la loge aux Italiens. Et ils vont se marier avec notamment comme témoin Manet.
1: Bien sûr.
4: On retrouve encore. Et c'est un couple à la fois fusionnel qui travaille ensemble. Et chose assez notable pour l'époque, c'est vraiment lui qui va aussi beaucoup soutenir le travail de son épouse. Il ne va pas chercher à effacer son travail. Au contraire, il va s'inspirer de ses peintures pour parfois même récupérer en quelque sorte certains motifs pour son propre travail de graveur.
1: Alors dès 1868, Eva González découvre la Normandie. Par Dieppe d'abord, puis chez la mère Toutain, à Honfleur, la ferme Saint-Siméon, où elle retrouve tous les copains. Mais Dieppe l'attire plus, j'ai l'impression, et c'est là qu'elle va séjourner avec son mari assez fréquemment.
4: Oui, elle retrouve finalement à Dieppe la vie mondaine qu'elle a à Paris, puisqu'elle fréquente le casino, les grands restaurants, et elle retrouve aussi ses amis peintres qui sont parisiens, mais qui sont aussi diepois. Et à leur contact, eh ben, elle va continuer son travail de peintre et elle va redécouvrir, ou découvrir en tout cas, le travail sur le paysage.
1: Alors forcément, on va avoir une marine que vous exposez d'Henri Guérard, justement, le port de Dieppe de nuit. Mais il y a des scènes tout à fait merveilleuses d'Eva González, des enfants dans les dunes de sable à Grand Camp. Et puis, il y a la promeneuse aussi, est une toile qui est de 1875. Alors, on pense évidemment à Boudin.
4: Oui, on pense à Boudin, on pense à Monet, pour toutes ces vues de promeneurs, promeneuses sur la plage. C'est vrai que ce sont des thèmes qui sont communs à tous ces artistes, alors même que Eva González n'a jamais exposé avec les impressionnistes.
1: Et là, nous avons une salle entière sur ce côté normand qui est si important. Et on voit vraiment qu'elle se détache des impressionnistes. Elle ne cherche pas ni à les copier, ni à les singer. Elle va sur les mêmes lieux souvent, oui. Mais elle a son style à elle.
4: Oui, elle a son style à elle. Et moi, je trouve que dans ces paysages, il y a quelque chose de très poétique et presque d'abstrait. Il y a cette petite plage qui appartient au prince de Monaco, qui a eu la générosité de nous prêter un certain nombre d'œuvres de sa collection. Et quand on efface presque du regard la petite cabine de plage, presque cubiste, qui se trouve dans ce paysage, on a l'impression simplement de bandes de couleurs de peinture qui sont les unes au-dessus des autres, juxtaposées. Et c'est vraiment très, très poétique.
1: On n'est pas encore avec Buren. Mais pas loin, pourquoi pas. Revenons sur Jeanne. Elle est le modèle de la toile Le Réveil, qui est l'affiche de l'exposition magnifique. Et c'est une toile qui vient du Kunstmuseum de Brême, qui date de 1877. C'est encore Jeanne qui pose pour la Matinée rose.
4: Oui, c'est toujours Jeanne. Jeanne qu'elle emploie dans un très très grand nombre de rôles. Et effectivement, elle a cette envie de représenter ce qu'elle connaît, c'est-à-dire le quotidien de sa sœur, qui est aussi le sien, ce quotidien de jeune femme bourgeoise. Et elle l'a peint au réveil, en train de se préparer, en train de partir en voyage. Elle est partout dans toute l'exposition.
1: Et on est très attiré par elle, c'est-à-dire que moi j'avais envie de dire c'est Jeanne la rigolote. entre les deux filles?
4: Alors, Jeanne, en tout cas, qui aussi a été peintre, hein, il faut le dire, elle a cette peut-être malléabilité du modèle qu'Eva González utilise,
1: mais
4: bien sûr.
1: Est-ce que ce n'est pas son double?
4: Alors, c'est peut-être son double, parce qu'elle va aussi la remplacer après sa mort, en devenant la mère adoptive du fils qu'Eva González a eu avec Henri Guérard, Jean-Raymond.
1: Et en épousant Henri Guérard.
4: Et en épousant Henri Guérard ensuite.
1: Donc, vraiment, alors ce qui est étonnant, c'est que rien dans cette peinture n'est morbide.
4: Non, il y a une forme de légèreté à chaque fois. Alors peut-être aussi, comme on l'a dit tout à l'heure, une forme d'étrangeté, mais toujours une fraîcheur aussi que l'on retrouve dans les toiles et dans les pastels aussi.
1: Fraîcheur sans maniérisme.
4: Non, parce qu'on est en prise directe avec leur quotidien de ces jeunes femmes. Il y a ce tableau que moi j'aime beaucoup à l'entrée de l'exposition où on voit deux jeunes femmes qui pourraient être les sœurs González, qui sont en train de se préparer en quelque sorte l'une l'autre. Et on sent qu'il y a une vraie complicité entre ces différents personnages dans les œuvres d'Eva González.
1: On est dans un quotidien, mais qui n'est pas un quotidien à la Bonnard.
4: Non, on est dans autre chose, je pense.
1: Oui, c'est singulier, c'est personnel, c'est nouveau.
4: Oui, parce que il y a une forme de proximité aussi. On entre dans leur quotidien et il n'y a pas du tout ni de caractère mordant, satirique, ironique. On est en prise directe avec un quotidien naturel.
1: Et un quotidien qui me semble être dans l'action et le visage, mais pas dans des natures mortes que l'on aurait à côté, ou un objet particulier. On n'a pas de couteau, on n'a pas une tomate, une fleur. On a vraiment la personne dans son action. Celle qui se mire dans le miroir, celle qui se réveille, celle qui se lève. C'est très étonnant.
4: Oui, c'est très étonnant et c'est vraiment très naturel. Moi, je pense à l'alcôve, qui est une peinture que j'aime beaucoup dans l'exposition, où on voit Jeanne encore elle qui se lève de son lit et elle remet en place sa coiffure et elle a les pieds nus sur ce coussin. Il n'y a pas de maniérisme particulier. On est avec elle un matin et on la voit se lever, tout simplement.
1: On parle de délicate harmonie de blanc qui montre l'étendue du talent d'Eva González. L'attitude empreinte de simplicité nonchalante, Les pieds nus du modèle concourent à donner une image naturelle du modèle. Or, j'ai regardé longtemps cette toile. Et justement, les pieds, il y a quelque chose de très intéressant. D'abord, son visage à elle regarde vers le bas. Et qu'est-ce qu'elle regarde ? Forcément les pieds. Les pieds, regardons-les. Le pied gauche, il s'appuie sur le talon. Le pied droit, il est légèrement levé. Comme si elle regardait ce pied droit. D'ailleurs, avec sa main droite, elle relève légèrement et délicatement sa robe de nuit, comme pour dénuder son pied droit et pour le regarder. Moi, j'aurais envie d'appeler ça la crampe. Mais c'est une délicatesse incroyable. Et encore une fois, on n'a pas un seul objet. Et regardez le papier, le papier de la chambre, le papier qui est derrière. Il y a quelques motifs de fleurs, peut-être, sans doute, on ne sait pas. Quelques taches qui donnent des taches de couleur dans cet univers de blanc et de texture qui est remarquable. Et alors là, on reste devant une toile comme ça, et surtout, c'est le pied droit qui m'intéressait.
4: Le pied, mais vous avez vu qu'à côté, on a aussi toute une partie autour des chaussures, parce que c'est également quelque chose qui l'intéresse beaucoup, cette sensualité-là de quelques accessoires comme les chaussures.
1: Alors revenons sur l'affiche. Oui. Qui est cette jeune fille au réveil, ou le réveil de 1877-1878, c'est emblématique de la série des réveils, une peinture qui donne à voir la figure de Jeanne González, qui émerge de son sommeil, elle est encore rêveuse, tout est en courbe douce, accentuée par des lignes bleues, le corps du modèle épouse la forme du lit et de l'oreiller, je vous lis. Une certaine sensualité se dégage de ce moment de torpeur, l'artiste dispose quelques éléments du mobilier, ce qui est rare. Quelques éléments du mobilier élégant, mais aussi un bouquet de violettes qui n'est pas sans rappeler Manet, évidemment. Il existe une réplique de ce tableau en format similaire, mais plus esquissé, et qui est intitulée Le Sommeil. Où se trouve-t-il, ce tableau ?
4: Il se trouve à Tokyo, au musée Artisan.
1: D'accord. Et ce tableau-là se trouve J'ai un petit trou de mémoire.
4: À Brême.
1: À Brême, voilà, au Kunstmuseum de Brême. Donc, il faut se précipiter, encore une fois, pour aller voir tous ces tableaux. Il y a combien de tableaux en tout, 100 ?
4: Alors, on a à peu près 130 œuvres dans l'exposition, y compris des œuvres de Manet, de Berthe Morisot, d'Henri Guérard, mais on a à peu près 80 œuvres d'Eva González elle-même.
1: Manet meurt le 30 avril 1883. 7 jours plus tard, Eva González était emportée par une embolie pulmonaire. Là encore, on a envie de parler de double.
4: Oui, et on a pu dire aussi qu'elle est morte après avoir tressé une couronne mortuaire pour le cercueil de son maître, qu'elle était morte aussi de chagrin en apprenant son décès. Aujourd'hui, évidemment, à la lecture moderne de sa trajectoire et de sa biographie, on pense qu'elle est plutôt décédée des suites de son accouchement, puisqu'elle venait de donner naissance à son fils unique, Jean Raymond. Mais c'est vrai que leurs trajectoires ont toujours été très liées, tous les deux, et jusqu'au moment de leur mort.
1: Et encore une fois, j'ai envie de vous parler de double.
4: Oui, et c'est peut-être aussi parce que Manet était un artiste si important et qu'elle était une figure féminine du temps que finalement, ce double, l'un des doubles a éclipsé l'autre, malheureusement.
1: Merci Stéphanie Cantarutti. Je rappelle que vous êtes conservatrice en chef du patrimoine chargée des peintures modernes 1800-1890 du Petit Palais et commissaire scientifique de cette exposition Eva González, parcours d'une artiste libre à ne pas manquer, c'est jusqu'au 24 janvier. Merci Jean-Paul Lérine pour la réalisation, merci également à Thierry Stenner, François Dieudonné, Philippe Alpeche, Camille Meyer pour la réussite technique de notre rendez-vous. Merci également à Catherine Ségouffin pour la préparation de l'émission. Demain jeudi, je recevrai Caroline Pigozzi pour son dictionnaire amoureux du Vatican insolite. Elle en a à raconter après avoir hanté les couloirs du Vatican pour Paris Match pendant 35 ans. Ça va être merveilleux. D'ici là, prenez soin de vous et des autres et soyez heureux. C'est urgent. Simon, je vous laisse l'antenne et vous promets de ne pas fermer le bureau à clé.
5: Merci Christophe et je suis heureux d'avoir découvert Eva González.

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1: Bonjour, nous célébrons aujourd'hui le 25e dimanche du temps ordinaire et les chants de cette messe vont nous donner l'occasion de faire des développements sur les caractéristiques du chant grégorien et j'en profiterai pour vous parler de ses origines. Alors le thème de ce dimanche, le thème du salut et de la protection offert par notre Dieu et de la prière et du respect de ses commandements, donc observés par ses fidèles. Autrement dit, c'est la vie avec Dieu. Et nous allons voir justement que le thème de ces chants correspond tout à fait aux caractéristiques du chant grégorien. Alors commençons, si vous voulez, avec le chant d'entrée « Salus populi ego sum, dicit Dominus » sur le psaume 36. « Je suis le salut du peuple, dit le Seigneur. Quelle que soit leur tribulation, s'ils crient vers moi, je les exaucerai et serai leur Seigneur à jamais. » Écoutons les moines de l'abbaye Trior dans ce chant d'entrée du 25e dimanche ordinaire, « Salus populi ».

Le graduel d'Irrigature que nous allons entendre maintenant est l'un des plus beaux graduels qu'on puisse imaginer. C'est l'une des plus belles mélodies grégoriennes, je trouve. Le texte, d'abord, est magnifique. C'est sur le psaume 140. Et nous y reviendrons tout à l'heure sur la signification de ce texte. Dirigatu oratio mea sicut incensum in conspectu tuo. Que ma prière monte comme l'encens ta présence, Seigneur. Et le verset, que mes mains se lèvent comme un sacrifice du soir. Elevatio manum mearum sacrificium vespertinum.

Toujours par les moines de l'abbaye des Trieurs, écoutons à présent l'Alléluia Confitemini Domino sur le psaume 104. Le texte est très clair. Rendez grâce au Seigneur et invoquez son nom, annoncez ses œuvres parmi les peuples. Ah.

De structure beaucoup plus complexe, voici le chant d'offrande sur le psaume 137 « Si ambula vero in medio tribulationis ». Si je marche au milieu des tribulations, tu me donneras la vie, Seigneur. Contre la fureur de mes ennemis, tu étendras la main. Ta droite me sauve.

Nous retrouvons le magnifique psaume 118 avec le chant de communion de ce 25e dimanche. Tu mandasti mandata tua custodiri nimis. Tu es ordonné de garder exactement tes commandements. Utinam dirigantur vieme, que mes voies se dirigent ad custodiandas justificationes tuas, pour garder tes préceptes.

Je vous propose de méditer 5 minutes sur les chants que nous venons d'entendre et leur signification que cela peut revêtir pour le chant grégorien. Le premier chant, Salus Populi, énonce « Je suis le salut du peuple ». Eh bien, le chant grégorien, sa première destination, c'est d'énoncer les textes sacrés qui annoncent la bonne nouvelle du salut. C'est la première mission du chant grégorien, c'est de proclamer ces textes en les chantant. Si nous prenons le deuxième chant, le graduel dirigatur ratio mea, que ma prière se dirige vers toi comme l'encens monte en ta présence, eh bien c'est aussi une des caractéristiques du chant grégorien, c'est une prière. Et comme le disait si bien le chanoine Janto, le chant grégorien n'est pas fait pour la prière, mais né de la prière. Et ce graduel que nous avons entendu tout à l'heure, dirigatur, que je vous ferai entendre peut-être après cette petite méditation, eh bien, répond tout à fait à cela et exprime cette intimité du chant grégorien et de la prière. Le troisième chant, l'Alléluia, Annunciate inter gentes opera eius, annoncer la bonne nouvelle parmi les nations. Eh bien, le chœur grégorien est fait également pour ça. C'est un chant universel qui s'est répandu non seulement en Europe, mais également en Afrique, dans les Amériques et en Asie. Eh bien, cette vocation universelle du chant grégorien est également un point très important qu'il convient de souligner. Le quatrième chant, l'offertoire, si ambula vero in medio tribulationis, nous rappelle que le chant grégorien, si on l'applique au chant grégorien, accompagne les difficultés de la vie. Nombreux d'entre vous connaissent la messe des morts, par exemple, qui est tout illuminée par la simplicité du retour de l'âme vers Dieu et qui traduit non pas un anéantissement, mais une promesse de vie éternelle et de résurrection. Eh bien, ça aussi, c'est une caractéristique du chant grégorien. Il accompagne les moments difficiles de la vie. Et enfin, la communion, tu mandasti, eh bien, c'est très clair, c'est que le chant grégorien est une discipline de l'âme et une règle de vie. Ce n'est pas un chant sacré comme les autres. Il vise à faire éclore en nous la parole de Dieu qu'il proclame, dont c'est la première mission, pour nous permettre de vivre pleinement la vie du Christ. Et c'est pour cela que le chant grégorien a été choisi par l'Église catholique comme référence du chant liturgique. Alors je vous propose de réécouter le graduel dirigatur qui, à mon avis, résume un petit peu tout ce qu'on vient de se dire.

Puisque nous venons d'évoquer les caractéristiques et les finalités du chant grégorien, je voudrais en profiter pour vous dire quelques mots sur les origines de ce chant et ses influences sur la musique occidentale. Alors évidemment, il serait prétentieux de résumer plusieurs siècles d'évolution artistique en quelques minutes, mais je voudrais vous donner quelques éléments qui peuvent vous permettre de vous y retrouver un petit peu dans tout ça. Il y a trois grandes dates à retenir, ce qui n'est pas très difficile. Si vous retenez 4, 6, 8, eh bien vous aurez tout retenu. 4, c'est la fin du 4e siècle. 6, c'est la fin du 6e siècle. Et 8, c'est la deuxième moitié du 8e siècle. Alors, commençons par la fin du 4e siècle. Un événement important, qui n'a pas dû se produire d'ailleurs du jour au lendemain, c'est que le latin supplante le grec comme langue de l'Église catholique romaine. Alors, il y a quelques exceptions notables, comme le kyrie de la messe, qui est resté en grec. Et puis, vous avez aussi une pièce qui est très très belle, qui est le Trisagion du Vendredi Saint, où là, vous avez alternance de chœurs en latin et en grec. C'est vraisemblablement la liturgie de Jérusalem, où les communautés se rencontraient. Et donc, il y avait alternativement du latin et du grec. Sachez que pendant le Moyen-Âge, il y a eu pendant longtemps des célébrations qui étaient à la fois en grec et en latin. Voilà, donc je vais vous faire écouter un kyrie, le kyrie de la messe 1, qui date du Xe siècle, c'est le kyrie de la messe de Pâques.

Ce sont les moines de l'abbaye de Solesmes, dirigés par Don Gageard, que nous venons d'entendre dans ce kyrie de la première messe, kyrie de la messe de Pâques. Deuxième date à retenir, donc, après le 4, le 6, la fin du 6e siècle avec le pape Grégoire Ier le Grand, qui met en place une réforme liturgique qui conduit à retenir les textes qui seront utilisés par les compositeurs grégoriens, notamment pour les chants du propre de la messe, mais aussi, vraisemblablement, pour les chants des offices, avec une prédominance très nette des psaumes. À titre d'illustration, écoutons le chant d'entrée « Justus ut Palma » sur le psaume 91 pour la fête de Saint-Joseph. « Le juste fleurira comme le palmier, comme le cèdre du Liban il se multipliera, car il est planté dans la maison du Seigneur, dans les parvis de la maison de notre Dieu ».

Troisième étape à retenir dans la formation du chirurgien, c'est justement la concrétisation du rapprochement entre le répertoire liturgique romain en vigueur au 8e siècle, dont le rapprochement s'est fait dans la deuxième partie du 8e siècle, et différents répertoires en Gaule ou ailleurs, en Europe, mais qui s'est concrétisé surtout dans la région de Metz, en France, sous l'impulsion du pape Étienne II et de l'évêque de Metz, Chrodegang, celui-ci étant d'ailleurs un cousin de Pépin le Bref. Donc il y a un côté un petit peu également rapprochement politique entre le royaume des Francs et le Saint-Siège. Le chant grégorien apparaît donc comme une synthèse musicale entre des traditions fort anciennes, dont la principale est la tradition romaine. Notamment parce qu'elle a défini les textes, comme on l'a vu, à la fin du 6e siècle, et la langue ayant été choisie à la fin du 4e. Au début, le chant grégorien s'appelait le chant messin, en référant justement à la région de Metz. Son adjectif grégorien a été choisi par référence au pape Grégoire le Grand, que nous avons évoqué tout à l'heure, qui a fixé les textes et qui a donné une impulsion à l'animation liturgique à ce moment-là à Rome. Il n'est donc pas l'inventeur du chant lui-même, si vous voulez, le pape Grégoire, mais il a fait tout ce qu'il fallait pour qu'il y ait une éclosion d'un chant liturgique tel que le chant grégorien, et c'est pour ça que ce chant est dénommé grégorien. Voilà. Ce nouveau chant fut étendu à tout le royaume franc par Charlemagne, qui, à cet effet, promulgua une loi en l'an 789, appelée Admonitio Generalis. Ce nouveau répertoire fit ainsi disparaître les autres traditions musicales, comme par exemple le chant mozarabe pratiqué en Espagne. Une exception cependant, le chant ambrosien, du nom de saint Ambroise, célèbre évêque de Milan, par sa popularité et son génie de composition musicale, notamment sur les hymnes, et qui est toujours pratiqué dans le Milanais. Qui dit synthèse, dit modification des compositions existantes, mais aussi, dans certains cas, conservation intégrale de certaines mélodies, dont l'origine, comme on dit, se perd dans la nuit des temps, tel le graduel ec dies du jour de Pâques que je vais vous faire écouter, donc interprété toujours par les moines de l'abbaye de Salem, dirigé par Don Gajard.

Une conséquence extraordinairement importante de cette réforme liturgique du chant grégorien fut la naissance de la notation musicale. En effet, celle-ci était ignorée pendant la période de tradition orale. Les chants se transmettaient de proche en proche, de bouche à oreille, comme on dit, comme c'est encore le cas pour certaines musiques traditionnelles dans le monde. À partir du moment où les chants furent modifiés soudainement, il a été ressenti le besoin de les noter pour les mémoriser. Et c'est ainsi que les premiers manuscrits notés en chant grégorien apparurent dès le IXe siècle. Différents styles de notation apparurent, mais il s'agit de manuscrits tout simplement, et donc à un certain moment, on a éprouvé le besoin de comparer les différentes notations et les différents manuscrits, et c'est le but des travaux considérables qui ont été effectués par l'abbaye de Solesmes en France, qui a collationné tous les manuscrits possibles et imaginables, dont une grande partie sous forme de microfilms, pour les comparer, approcher ainsi une interprétation la plus fidèle possible aux manuscrits les plus authentiques et supposés être les plus proches des mélodies originales. À titre d'illustration, je voudrais vous faire écouter le Graduel Beata Agens du 23e dimanche, interprété par Marie-Claire Bicoque.

Je voudrais maintenant vous livrer une petite anecdote, qui n'est pas si petite que ça, vous allez voir, concernant l'influence du chant grégorien sur la musique occidentale. Il s'agit tout simplement de l'origine du nom des notes. L'origine se trouve dans l'hymne des Vêpres de Saint Jean-Baptiste, qui a été composé par Paul Diacre à la fin du 8e siècle, qui était diacre d'Aquilée, puis moine du Mont Cassin. Et il a composé cet hymne dont chaque verset commence par une note qui monte la gamme, selon l'hexacorde diatonique ut, ré, mi, fa, sol, la. Et le texte est le suivant. Ut quant laxis, ré sonare fibris, mi ra gestorum, fa moli tuorum, sol ve polluti, labi reatum, sancte Johannes. Voilà la traduction. Pour que tes fidèles puissent chanter à pleine voix tes merveilleux exploits, délie leurs lèvres, ô Saint Jean, et fais en eux disparaître les souillures. Eh bien, ce chant, donc, a été choisi par Guy d'Arezzo, un musicologue de la première moitié du XIe siècle, pour déterminer le nom de note, tout simplement. Alors, vous remarquerez qu'il manque le si. Alors, le si a été ajouté au XVIIe siècle, et on l'a utilisé.

Une question est souvent posée sur les compositeurs du chant grégorien. Qui composait le chant grégorien ? On a vu qu'il y avait un vieux fond provenant donc directement des répertoires préexistants à la réforme du 8e siècle, qu'il y a eu des chants nouveaux élaborés à la fin du 8e siècle, mais en général, ces chants ne sont pas attribués, il n'y a pas d'auteur, ils sont anonymes. Alors pourquoi ? C'est difficile de le dire. Peut-être souci d'humilité, tradition orale aussi. La tradition orale, souvent, sont des chants qui se sont formés petit à petit, et on ne sait pas très bien qui est l'auteur véritable. Dans les compositions ultérieures, certaines ont été, disons, revendiquées, si je puis dire, par des compositeurs ecclésiastiques, par exemple. Ce sont des œuvres, en général, donc originales au point de vue de la mélodie, mais qui ne sont pas forcément inspirées de textes de l'Écriture, mais de textes, disons, d'origine ecclésiastique. Alors, il y a des compositions anonymes, mais certaines sont connues. Par exemple, Venance Fortunat, évêque de Poitiers, a composé des hymnes célèbres, et c'était au VIe siècle. Hein. Donc, par exemple, l'hymne Crux Fidelis du Vendredi Saint, ou Salve Festa Dies du jour de Pâques, eh bien, c'était composé par Venance Fortunat. Un autre exemple, l'évêque d'Orléans, Théodulphe, au IXe siècle, a composé l'hymne Gloriolaos du jour des rameaux, que je vous propose d'entendre maintenant.

C'était les chanteurs du Deller Concert, donc dirigé par Alfred Deller, qui interprétaient ce chant Gloria Laus, composé par l'évêque d'Orléans, Théodulphe, au IXe siècle. Il y a des compositions royales ou princières, comme celle du roi Robert le Pieux, au début du XIe siècle, fils aîné du Capet, qui lui a succédé donc en 996, et qui a composé par exemple un hymne sur, qui s'appelle Stirp Siecé, sur les origines de la Vierge Marie. Voilà, donc la fécondité du chant grégorien, elle est très grande, très vaste, elle concerne tous les publics, je dirais, avec des compositeurs extrêmement variés. Et cette fécondité ne s'est pas arrêtée là. Le chant grégorien a servi de creuset aux compositions musicales polyphoniques qui se sont développées à partir notamment de l'école de Notre-Dame de Paris au XIIe siècle avec les compositeurs Léonin et Perrotin. Mais ça s'est également développé en Espagne, en Italie, des périodes similaires avec des répertoires très, très intéressants. Mais disons que le retentissement de l'école de Notre-Dame a été européen, très très largement inspiré les compositions de l'époque, avec ce qu'on appelle l'organum. L'organum est une composition à deux, puis trois, puis quatre voix, qui est basée sur la mélodie grégorienne, la teneur, qui est souvent démesurément allongée, et sur laquelle se développent d'autres voix qui forment autant de broderies, parfois extrêmement complexes, pensées aux enluminures de l'époque. Je vais vous faire écouter un exemple de Perrotin.

Nous venons d'entendre The Hilliard Ensemble, dirigé par Paul Hillier, nous interpréter cette composition Isaias Cecinit de Perrotin. Deux petites remarques. La première, ce n'est pas un organum, c'est un conduit, c'est-à-dire que c'est une composition originale. Et deuxième remarque, ce conduit n'est pas signé. Il est anonyme et c'est en cherchant la provenance de cette composition que l'ensemble Hilliard a trouvé que le compositeur ne pouvait être autre que Perrotin lui-même. Voilà, nous arrivons à la fin de cette émission sur les origines et les influences du chant grégorien sur la musique occidentale. Je voudrais terminer par une petite perle que je voudrais dédier au directeur d'antenne et des programmes de Radio Notre-Dame ainsi qu'à tous les techniciens sans qui ces émissions n'auraient pas lieu, tout simplement. Donc je voudrais leur dire toute ma reconnaissance et leur dédier cette petite perle, l'hymne Ut quant laxis, mais une autre version, interprétée par les petits chanteurs de Lyon en procession, avec en préalable le thème au carillon de l'horloge de la cathédrale de Lyon. C'est un enregistrement de 1988.

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1: Il est 4 heures.
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2: Résonance, bonjour. Une émission 100% radio sur RCF Notre-Dame et en partenariat avec le quotidien La Croix. Nous serons à l'écoute du bruit du monde et des battements de cœur, des histoires qui résonnent aujourd'hui sans frontières avec la voix de mon invité. Sa famille est née dans le lointain Orient dont elle a hérité. Heureuse de ses origines multiples qui font la richesse d'une existence, elle découvre petit à petit les épreuves des différentes générations. Certains veulent tourner la page, elle veut au contraire inscrire noir sur blanc les petits et grands moments de l'existence et rendre hommage à sa grand-mère. Bonjour, Jeanne Van Tram.
3: Bonjour, Christophe Hénin.
2: Merci d'être avec nous sur RCF Notre-Dame. Jeanne Van Tram, vous êtes éditrice et autrice. Votre vie passe par l'écrit et en même temps, votre nouveau livre, il est bourré de paroles dites, échangées, qui entrent en résonance, qui se percutent, se répercutent. On va découvrir votre roman, mais avant cela, dites-moi, on entend vos personnages, c'est un livre sonore.
3: Je vous remercie, c'est un beau compliment. J'ai essayé en effet de retranscrire de mon mieux la voix de ma grand-mère. C'était pas facile parce que on a un petit problème parfois de langue. Elle est d'origine chinoise, elle n'est jamais allée à l'école, elle n'a pas appris vraiment le français. Et donc le français qu'elle me parle, il a fallu le reconstituer de mon mieux pour lui rendre hommage aussi de la plus belle façon.
2: Ouais, et puis tout ce temps qui s'est écoulé, parce qu'au centre de votre livre, il y a donc votre grand-mère, 104 ans, grand-mère qu'on appelle Ama. Alors vous habitez à Bangkok et c'est à distance, par téléphone, que vous assistez à son grand départ, à sa mort.
3: Oui, c'est la scène qui ouvre le livre. C'est une scène qui est très dure de dire adieu à ceux qu'on aime le plus à distance, par téléphone. Et en même temps, c'était comme un accompagnement et une délivrance, je crois, pour elle. Depuis un an, qu'elle avait à peu près 103 ans, elle disait qu'elle voulait partir, que c'était que ça suffisait maintenant que... elle sentait qu'elle devait partir.
2: Mais comme quoi, même la voix, simplement, dans notre émission Résonance, forcément, on s'intéresse beaucoup à la voix, aux mots, aux sons. La voix, simplement, a pu l'accompagner, elle l'a touchée, et vous touchez vous-même.
3: Oui. C'est difficile d'expliquer tout ça. Hein. Il y a quelque chose d'un petit peu mystique dans ce qui se passe à travers des ondes d'un téléphone et à travers des milliers de kilomètres qui séparent la Thaïlande de la France où elle est décédée. Donc, mais ce qui est très beau, c'est qu'elle est décédée dans son lit, que ma tante qui était à son chevet à ce moment-là m'a appelée très très tôt le matin. Il devait être quelque chose comme 6 heures du matin en France. Et pour moi, il était plus tard en Thaïlande. Et j'ai tout de suite compris que quelque chose d'assez grave était en train de se produire. Et j'ai pu lui dire des mots d'amour, des mots de départ, d'adieu aussi.
2: Alors qu'elle-même ne prononçait à peine
3: alors
2: des
3: qu'elle-même
2: mots, c'était simplement...
3: Voilà, j'entendais son souffle. J'entendais son souffle. Et c'était...
2: Cette fragilité.
3: Voilà, c'était un moment assez unique... de pouvoir entendre son dernier souffle, quasiment.
2: Son histoire, vous lui aviez demandé qu'elle vous le raconte, pas seulement les derniers jours, là, mais déjà bien avant.
3: Bien sûr.
2: Et longtemps, longtemps, elle a rechigné, elle a refusé, elle vous a dit qu'il n'y avait rien d'intéressant. Or, quand même, racontez-nous une femme au destin incroyable qui commence en Chine.
3: Oui, je pense que c'est pas facile pour nos aïeux, et je pense qu'on est beaucoup dans cette situation d'avoir des ancêtres qui ont vécu des choses très très dures, des guerres, des morts autour d'eux et qui veulent pas ressasser ce passé extrêmement traumatique. Du haut de ma jeunesse, c'est facile de poser des questions, d'être curieuse, de m'intéresser à mes ancêtres. Mais je comprends très bien que ça soit très difficile pour elle et qu'elle ait rechigné, comme vous disiez, pendant tant d'années, un petit peu à m'expliquer les choses. Et puis, comme je le disais au début, elle ne trouvait pas forcément les mots justes pour s'exprimer en français. Ça a mis du temps, mais depuis très longtemps, depuis des années, je prenais des notes, j'enregistrais parfois sa voix, etc. Et j'ai rassemblé tout ça, si bien que j'avais des carnets à n'en plus finir de choses que j'avais retranscrites suite à nos conversations. Et que, voilà, il a fallu après revenir sur tout ça et essayer de construire quelque chose qui puisse tenir la route et ressembler à un livre.
2: Pour ressembler à un livre, mais en tout cas, il y a cette politique qui encombre tout, qui est terrible par moments. Et puis il y a aussi la condition féminine, parce que finalement, c'est aussi votre livre, il pointe bien que dans les différentes situations que votre grand-mère a pu vivre, il y a ce mépris, en tout cas, cette indifférence au sort des femmes, et elle-même, donc, jeune fille, doit s'enfuir.
3: C'est le livre qui raconte plusieurs époques. Dans ces époques, il y a celle de ma grand-mère, la génération de ma grand-mère, qui est née, on se demande d'ailleurs si elle est née en 1918 ou 1919, mais peu importe, c'est au début du
2: 104 ans,
3: siècle,
2: au bout du
3: voilà.
2: compte, on va pas chipoter.
3: Et c'est en Chine, dans une famille de paysannes très très pauvres, dans le sud de la Chine, dans la région de Canton. Elle est la dernière d'une fratrie de quasiment 15 enfants. Il faut se représenter tout ce monde qui est un petit peu féodal et où, évidemment, être une fille en Chine à cette époque-là, c'est être une bouche à nourrir, une bouche inutile. Ça n'a aucun intérêt pour une famille. On garde les fils, mais les filles, on s'en débarrasse, on les vend. Il y a beaucoup de filles qui, à l'époque, et jusqu'à assez récemment, étaient noyées de bébés, hein. C'est un sort qui est absolument atroce, le destin des filles, des bébés filles ou des jeunes filles, et après des femmes, si elles vivent jusqu'à la maturité, elles sont mariées souvent de force, évidemment, et ça c'est assez généralisé dans le monde entier, hein, c'est pas que en Chine. Mais c'est une condition qui est difficile.
2: C'est ce qui arrive à votre grand-mère, le mariage aussi, et puis ce départ pour Saïgon.
3: Voilà. Alors d'abord, à 15 ans, elle n'est pas encore mariée. Elle fuit cette condition justement de misère extrême, et notamment la famine, pour se rendre à Saïgon. Donc elle arrive à Saïgon dans les années 30, à la fin des années 30. Et là, elle fait des petits boulots, on va dire, dans la rue. Elle vend des soupes de nouilles, des...
2: Il y a une communauté chinoise assez importante à Saïgon.
3: Exactement.
2: Au Vietnam, il y en a beaucoup.
3: Il y a beaucoup de migrants chinois qui fuient comme elle la misère, en fait, et qui font partie de ces migrants de l'époque qui espéraient trouver une vie un peu meilleure au Vietnam, qui alors... et l'Indochine française.
2: Exactement, et ça, il faut le rappeler, parce qu'on l'oublie voilà. assez facilement malgré tout, ce qui crée des tensions, puisqu'entre la communauté chinoise, le peuple vietnamien sur place, la colonisation française...
3: Oui, c'est une histoire qu'on connaît mal, je trouve, en tout cas que moi, je n'ai pas apprise vraiment à l'école, et je le regrette, mais c'est une histoire où, en effet, tout ce que vous dites est juste, et en plus de ça... il y avait un roi, il y avait un empereur qui était Bao Dai.
2: Alors là, avançons justement, on peut dire quelque chose autour de cet empereur, expliquez-nous, parce que votre grand-mère a quelque chose à voir avec cette famille.
3: Oui, donc de petit boulot en petit boulot, ma grand-mère entre au service de familles aisées de Saïgon va finir par être recommandée par une lettre de recommandation d'un de ses employeurs qui lui quitte l'Indochine. Voyant les communistes prendre de plus en plus le pouvoir, et elle est recommandée auprès de l'empereur Bao Dai. Bao Dai qui va être, elle ne le sait pas encore, le dernier empereur du Vietnam.
2: C'est un peu un empereur fantoche hein, quand même à cette période-là. Hein.
3: Exactement. L'histoire de Bao Dai est intéressante et en même temps terrible, tragique. Elle a déjà été, des biographies ont déjà été écrites tout à fait intéressantes. Mais c'est vrai que c'est un empereur qui a été façonné par la France. Parce qu'il a été empereur à 9 ans, il était déjà totalement éduqué par une famille française à Paris pour être justement un empereur qui convienne bien à la colonisation française, enfin aux colons.
2: Mmh, où il y a encore cet espoir des colons français de garder l'Indochine, alors que même les Japonais vont aussi entrer dans ce jeu politique très compliqué de cette moitié du XXe siècle. J'ai envie de revenir à Bao Dai quand même. Vous le citez dans votre livre où il aurait dit « Mieux vaut être citoyen d'un État indépendant qu'être roi d'un pays esclave ». Ça fait quand même référence à une sorte de qualité politique.
3: Oui, moi j'ai trouvé que Bao Dai était une personne intéressante. J'ai lu ses mémoires. Qui sont aujourd'hui très difficiles à trouver. Je les avais trouvées dans un livre ancien, un livre vintage un peu. Et c'est vrai que c'est quelqu'un qui n'était pas attaché à son royaume et à sa position au point rester bloqué dans sa position d'empereur. C'est quelqu'un qui vraiment, quand il a senti que le vent tournait, il a cru même qu'il pourrait s'associer avec Ho Chi Minh pour l'aider à gouverner, pour gouverner ensemble. Ho Chi Minh ne l'entendait pas du tout de cette façon, évidemment.
2: Toujours est-il que votre grand-mère est dans les valises aussi de cet empereur qui va trouver refuge en France. Oui. Et là aussi, donc... Dernière étape, si j'ose dire, quand même, de son grand périple de la Chine, en passant par Saïgon et arrivant à Paris, c'est aussi toute une étape.
3: Oui, alors c'est incroyable parce que ce qui m'a fascinée, et ça fait partie des enjeux vraiment de l'écriture pour moi, c'est que ma grand-mère est arrivée au service de l'empereur, ce qui peut paraître une ascension sociale extraordinaire pour une personne de sa condition, au moment où l'empereur est lui-même déchu de sa fonction d'empereur et devient un piètre citoyen et en plus
2: libre,
3: doit partir en exil en France, dans le pays des colons. Enfin, c'est assez atroce quand on l'imagine pour lui, enfin, de son point de vue. Pour ma grand-mère, c'était formidable, finalement, de faire partie des bagages de l'empereur et d'arriver en France, à Cannes, dans le sud de la France, dans un château qui appartenait à l'empereur. Et de pouvoir mettre au monde ses propres enfants, les éduquer en France, ce qui aurait été inespéré dans sa situation.
2: Du coup, on avance un peu dans le temps et on se retrouve donc avec une troisième génération française, intégrée, mais malgré tout, c'est compliqué. Pour la grand-mère, elle a du mal à maîtriser la langue, vous le disiez. Ses enfants, et notamment votre père, veut s'intégrer tout à fait. Et il entre même dans la fonction publique, puisqu'il est commissaire de police, c'est ça ?
3: Oui, policier, commandant de police.
2: Commandant de police, et ne veut plus entendre parler de ce passé en Asie, alors que vous, troisième génération, voudriez bien savoir tout ce qui s'est passé.
3: En effet, je pense qu'on est beaucoup dans cette situation en France, avec myriade de points de vue dus à nos générations qui ont vécu des choses très très différentes et à des contextes évidemment historiques, politiques très très différents. Mon père, il est né en France en 1952 dans le sud de la France, à Cannes, et à l'école, ils étaient les seuls Asiatiques avec ses frères et sœurs. Et l'assimilation n'était même pas une question, c'était comme ça et pas autrement. Donc, se poser des questions sur ses origines, ça ne lui est jamais venu à l'idée. Interroger l'idée même du racisme ou de choses comme ça, c'était impossible. Et aujourd'hui encore, il ne le perçoit pas du tout. Dans ma génération, en plus, je suis métisse avec une mère française, d'origine française. C'est vrai que c'est beaucoup plus facile de commencer à questionner mes origines, de commencer à bousculer un petit peu les choses, parce que j'ai toute cette liberté et qu'on a aujourd'hui.
2: C'est ce que vous écrivez aussi, hein. Je reprends un passage de votre livre. « Je me reconnais pleinement dans ces approches qui remettent en cause l'identité essentialiste, pure, unique, monolithique, pour lui préférer une identité plurielle, créative, faite d'interférences, d'entrelacs, d'éclats, de tissages, de déplacements, de résonances. Nous sommes, les enfants, des bambous et des étoiles. » Il y a cette dimension sans frontières ?
3: Oui, c'est vraiment long, je pense, pour des enfants issus de ces immigrations et des personnes issues de métissage, de comprendre qui ils sont, qui nous sommes.
2: Merci Jeanne Van Tram. On va poursuivre notre échange. Comment devenir écrivain ? Que raconter au fil des pages ? Eh bien, on s'en parle dans un instant.
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2: Jeanne Van Tram, vous racontez la vie de votre grand-mère dans votre livre « Les ombres de l'exil » paru au Mercure de France. On l'a évoqué, le contenu de cette histoire extraordinaire, incroyable, de la Chine en passant par Saïgon pour arriver à Paris. C'est le roman vrai de votre famille. Comment les proches ont-ils réagi ?
3: C'est une bonne question.
2: Bon, voilà, vous préférez la suivante peut-être.
3: Oui. Non, je peux répondre à cette question. J'ai offert ce livre à mon père au mois de juin, quand il est sorti de l'imprimerie et que je l'ai reçu. Ça faisait 7 ans que je n'avais pas parlé à mon père. On était dans une relation vraiment difficile. Et ça a été une immense libération. Il l'a lu, il m'a beaucoup remercié. Et j'ose espérer, je ne pensais pas que les mots puissent être aussi réparateurs.
2: Parce que finalement, c'est un peu cette question aussi, la puissance des mots qui vous fait travailler, puisque vous travaillez aussi dans l'édition.
3: Oui. On a toujours l'impression que, enfin, on dit souvent, voilà, on fait des livres, mais ça ne va pas changer les vies, ça ne va pas changer le monde, etc. On est des petits grains de poussière dans ce vaste univers. Mais finalement, les mots peuvent changer des petites choses, peuvent déplacer des regards, peuvent nous aider, ce que je disais un petit peu tout à l'heure, à nous alléger.
2: Est-ce que vous avez été entraîné plus loin que vous ne pensiez ?
3: Dans l'écriture ? Oui, certainement. Je ne pensais pas du tout... écrire ce livre de cette façon-là, en tout cas. Je voulais écrire l'histoire de ma grand-mère. Je ne pensais pas que ça prendrait cette forme.
2: Quand cette histoire vous a effectivement pris, quand est-ce que vous avez senti le besoin d'écrire sur cette grand-mère ?
3: Depuis que je suis enfant. Depuis que je connais son histoire, j'en connaissais pas tous les détails encore, mais depuis que je suis enfant, je suis vraiment animée par ce sentiment d'injustice. Qu'elle a une vie vraiment extraordinaire, que c'est une femme incroyablement courageuse, qu'elle a traversé des choses très très dures et que personne ne le sait, que voilà, elle est une invisible. C'est pour ça que je voulais écrire ce livre.
2: Est-ce que vous voulez bien, j'ai envie de vous demander si vous voulez bien lire un passage de votre livre où justement vous êtes en train de dialoguer avec votre grand-mère.
3: Alors, tu m'as appris à compter en cantonais, mais pas à dire je t'aime. Je sais manier les baguettes, mais je ne connais pas ton histoire. Nous rions souvent ensemble, mais nous ne savons pas pleurer ensemble. Nous pouvons parler de cuisine pendant des heures, mais nous n'évoquons jamais ce qui nous touche vraiment. Nos histoires, nos émotions, nos rêves, nos doutes, nos conflits, les ruptures, les morts, la maladie, les tensions entre mes parents, mes cousins que tu ne vois plus depuis des années, les relations difficiles que j'ai avec mon père. On ne s'épanche pas, on enfouit nos larmes, nos cris, nos blessures sous la table. Ce n'est pas exactement du silence, c'est un brouhaha, un mélange de paroles superficielles et désordonnées, un dialogue sans queue ni tête que l'on pourrait avoir avec n'importe quel inconnu, un ronron qui sert de paravent pour masquer la douleur, le ressentiment, la peur, l'incompréhension, la solitude.
2: Merci Jeanne Van Tran, c'est un extrait de votre livre « Les ombres de l'exil » paru au Mercure. Un autre endroit dans votre livre, vous écrivez « Il y a l'histoire que tu me racontes et celle que tu te racontes ». Vous sentez bien que ce que votre grand-mère Ama peut dire passe par un filtre, pourtant elle ne veut rien cacher pour autant, expliquez-moi.
3: C'est le processus, je crois, de la mémoire et de la communication. Ce que j'ai essayé de décrypter aussi dans ce livre, c'est que quand on est face à quelqu'un qui a 104 ans, bon, évidemment, j'ai commencé à lui parler, elle était un peu plus jeune, mais qui a quand même un grand âge, il y a quand même des strates mémorielles et des strates, en l'occurrence ici, dans le langage, qui sont importantes à prendre en considération. Il y a l'histoire qu'elle a vécue. Il y a l'histoire qu'elle se raconte, il y a l'histoire qu'elle me raconte, il y a l'histoire que j'entends, et il y a l'histoire que j'écris. Et du coup, ça fait plusieurs couches.
2: Est-ce qu'il n'y a pas aussi votre propre histoire ? Parce que vous écrivez à un moment, de quelle étoffe sont faites nos destinées ? La vôtre, elle dépend aussi de cette histoire.
3: Totalement. totalement.
2: Qui nous a précédés.
3: Nos histoires sont intimement liées. Je crois que c'est comme ça dans toutes les familles, que nous sommes à partir de ce que nos ancêtres ont été aussi.
2: De ce qu'ils vous ont transmis.
3: De ce qu'on nous a transmis ou pas.
2: Ou pas. Et tout ça, c'est l'histoire de la famille. Ce n'est pas que l'histoire de la famille, j'imagine, parce que vous reprenez le contexte historique des différentes périodes qu'a traversé votre grand-mère. Il a fallu aussi mener un travail de recherche, d'archives. Expliquez-nous.
3: Oui, c'était sans doute un travail peut-être le plus long. Ça a été d'excaver aussi dans des livres d'histoire les différentes périodes qui a traversé ma grand-mère et qu'évidemment je n'ai pas connue. Que ce soit en Chine, dans la première partie du XXe siècle, puis dans l'Indochine française, donc le Vietnam, par la suite, où elle a vécu quand même quasiment 20 ans, ce qui n'est pas rien, à une période aussi, on va
2: très
3: dire,
2: agité.
3: Très agitée, voilà, très, très complexe. On a parlé de l'Indochine, on a parlé même de l'arrivée des Japonais, qui n'est pas anodine dans l'histoire de ma grand-mère. Elle a failli être tuée par des Japonais à Saïgon. Et après, l'histoire en France, qui m'est plus familière, évidemment, son arrivée en France, mais malgré tout, ce sont des années que je n'ai pas vécues. Les années 50 en France, etc., c'est quelque chose qu'il a fallu malgré tout reconstituer.
2: Réinventer peut-être aussi. Cette Indochine, justement, aussi, elle est très marquée, en tout cas dans notre imaginaire, si je puis me permettre, par Marguerite Duras, notamment. Expliquez-nous un petit peu comment on peut comprendre l'Indochine après coup.
3: Alors, c'est très beau, parce que moi j'ai baigné dans l'écriture de Marguerite Duras, j'adore ce qu'elle écrit, je suis vraiment une grande lectrice et admiratrice de son œuvre, et en même temps j'ai appris, pas qu'elle d'ailleurs, mais qu'elle fait partie d'une génération d'auteurs, d'autrices, qui ont un petit peu fantasmé aussi cette Indochine, je crois, et qui nous transmettent une image qui
2: est faussé, qui est un petit embellie, peu, qui est
3: parfois un petit peu idéalisé des rapports humains qu'on peut retrouver dans certains livres, même si elle était aussi une défenseuse de l'anticolonialisme et de la décolonisation, bien sûr.
2: C'est aussi, vous le disiez, cette complexité, elle est liée à la langue, j'ai presque envie de dire aux langues, puisqu'il y a effectivement le chinois, mais qui est aussi la parole passe aussi par le cantonais, et puis après, donc expliquez-moi comment on fait de cet ensemble quelque chose qui peut résonner.
3: Alors, sur le plan de la résonance et des langues, c'est très intéressant de voir que dans ma famille, on parle tous des langues un peu différentes. Ma grand-mère donc est née dans la langue cantonaise, mais elle a appris le vietnamien, puis le français quand elle est arrivée en France. Mais elle n'est jamais allée à l'école de sa vie. Elle était analphabète, illettrée. Donc elle ne savait pas écrire. Et la façon dont elle maniait la langue française était approximative. Et je me suis toujours demandé comment elle faisait pour communiquer avec ses enfants même, qui eux ne parlent pas un mot de vietnamien ni de cantonais.
2: Ça veut dire qu'il fallait presque inventer une langue pour ce récit ?
3: Je crois, j'ai pas la prétention de dire que j'ai inventé une langue, mais en tout cas, j'ai toujours eu l'impression que la langue de ma grand-mère passait par la façon dont elle cuisinait.
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2: Jeanne Van Tram, on continue notre échange. Vous êtes passionné pour le bambou, on va y venir. Mais avant, je voudrais évoquer avec vous une autre figure qui vous a marqué au point d'en faire un livre. C'était « De rage et de lumière », c'est paru au Mercure en 2023. Un homme qui, comme votre grand-mère, n'avait pas du tout envie de parler ni de se raconter, Jack Prégère. Qui est-il ?
3: Alors Jack Prégère, c'est toujours, il est vivant, j'ai de ses nouvelles et il va plutôt bien. C'est un médecin qui est d'origine juive polonaise et qui est né en Angleterre et qui, suite à une révélation d'ordre vraiment mystique, est devenu médecin et c'est
2: parce
3: parti.
2: Parce qu'il n'était pas au départ.
3: Oui, il était paysan au départ. Il était paysan en Angleterre. Et suite à cette révélation dans un champ, mais c'est vraiment quelque chose qu'il m'a raconté qui était vraiment de l'ordre des révélations qu'on a dans les livres des saints, il est devenu médecin. Il a commencé des études de médecine à ce moment-là.
2: Et pas pour soigner
3: les paysans d'Angleterre, mais il est parti en Inde, à Calcutta, et il a créé ce qu'on appelle la street medicine, la médecine des rues, pour aller vraiment au plus près des gens les plus démunis, les plus pauvres, et les aider, les soigner de son mieux.
2: Ce qui vous a poussé à aller le voir, à lui dire « j'ai envie d'écrire sur vous ».
3: Ça, c'était vraiment l'objet du premier livre de Rage et de Lumière. Et c'est vrai que j'avais vu un documentaire sur lui et j'avais trouvé que la façon dont il était rétif par rapport à la caméra, par rapport à apparaître à l'image, etc., était tout à fait intéressant.
2: C'était plutôt bon signe.
3: Voilà. Je trouvais que c'était plutôt honnête de sa part de réagir comme ça et intéressant en plus. Je me disais, il a peut-être des choses à cacher, tout ça. Et je suis allée le rencontrer à Calcutta. J'ai passé du temps et ça a été un vrai combat pour le faire parler, pour qu'il accepte que je sois là à côté de lui, que je le suive partout. et ça a été une rencontre en même temps fabuleuse. C'est devenu un ami très cher. Et j'ai fait ce premier livre où j'entrelace son histoire avec l'histoire de ma mère.
2: Expliquez-nous effectivement. En même temps que cette écriture sur Jack Prégère, il y avait votre mère frappée par un cancer. Qui dépérissait.
3: Voilà, c'était une rencontre un petit peu providentielle de rencontrer un médecin à l'autre bout du monde, alors que ma mère était en effet en train de mourir d'un cancer. Et quelque part, je me suis rendu compte, au départ, c'était deux textes qui n'avaient rien à voir. Et au bout d'un moment, j'ai compris que c'était peut-être deux figures de héros contemporains. Une femme qui se bat contre la maladie, de toutes ses forces, avec une énergie, un amour de la vie extraordinaire, une rage de vivre, ma mère, et un médecin qui se bat contre la misère dans un pays qui n'est pas le sien.
2: Dans ce précédent livre, vous écrivez « Nous allons dans une direction que nous ne connaissons pas encore. La vie comme la mort sont des découvertes de contrées inconnues, des aventures. »
3: Oui.
2: Ce que vous avez découvert aussi, c'était l'Inde, c'est-à-dire un autre morceau de cette Asie qui est loin pour nous, vu d'ici. C'est encore autre chose, l'Inde.
3: Absolument. L'Inde, c'est un pays que je connais peut-être moins bien que la Chine ou que la Thaïlande où je vis aujourd'hui, mais qui a été important sur le plan spirituel pour moi, je pense. C'est un pays où la relation que les êtres humains ont à la mort est tout à fait différente de la nôtre en France, et m'a beaucoup inspirée.
2: Qu'est-ce qui vous pousse comme ça à aller voir les personnalités, Jack, à vouloir raconter, c'est quoi cette énergie ?
3: Je pense que dans le cas de ma grand-mère, c'est vraiment donner la voix à quelqu'un qui est illettré, qui est invisible, qui n'aurait jamais eu l'occasion d'écrire un livre. Et dans le cas de Jack, c'est aussi mettre en lumière un homme qui euh, qui sillonnait les bidonvilles avec son sac à dos pour aller au chevet des gens les plus malades, les plus démunis, et qui était dans une forme d'ombre aussi, qui voulait surtout pas se mettre en lumière.
2: Mais ce qui ne vous a pas empêché, vous, de témoigner de son parcours. On va peut-être venir maintenant à ce bambou dont vous parlez beaucoup aussi. Vous en avez fait un livre. C'est un sujet qui vous a mobilisé au point donc, d'écrire ce livre « Révolution ». C'est paru aux Équateurs. Comment avez-vous découvert le bambou et toutes ses qualités ?
3: Alors, dans « Révolution bambou », c'est assez amusant. Ça commence, je pense, dans l'enfance, dans la maison de campagne de ma grand-mère maternelle, où il y avait un bambou dans le jardin. En France, dans le Limousin. Mm-hmm. C'est assez étonnant d'imaginer cela, parce que quand on étudie un petit peu le bambou, on apprend que le bambou n'est pas du tout endémique, c'est pas une espèce endémique en Europe. D'ailleurs, c'est le seul continent au monde où le bambou ne pousse pas naturellement. Tous les bambous en Europe ont été importés.
2: Mais quand on le plante, on a du mal à le maîtriser.
3: Il pousse très bien. En effet, c'est une espèce qui est très prolifique, et notamment les bambous des régions tempérées qui sont traçants, comme on dit, donc qui courent sur des surfaces qui peuvent être assez grandes.
2: Du coup, l'enfant s'intéresse au bambou, joue peut-être avec, fait des épées.
3: C'était cachette, la petite. Ça me paraissait être une forêt. Aujourd'hui, je me rends compte que c'était un bosquet. Mais la minuscule forêt de bambou qu'il y avait dans le jardin du Limousin a été mon premier contact avec cette plante extrêmement étonnante à mes yeux, puisque tout le reste de la région était planté de chênes, de hêtres, d'espèces évidemment limousines.
2: Et tout ça parce que il n'y a pas de forêt de bambou. Expliquez-nous.
3: Alors, il n'y a pas de forêt de bambou dans le sens où le bambou n'est pas un arbre.
2: Voilà.
3: Le bambou est une herbe, donc il serait plus approprié en effet de parler de prairie de bambou. Mais là, quand on dit ça, on perd tout le monde. Et j'aime bien l'idée de la forêt. Il peut y avoir en effet des prairies majestueuses de bambou, avec cette impression de cathédrale aussi qu'on peut retrouver dans des forêts d'arbres.
2: Alors, dans Révolution Bambou, vous dites bien que des bambous, il y en a un peu partout, avec des espèces un peu différentes, des formes différentes. Qu'est-ce qui fait révolution maintenant autour du bambou ?
3: Alors, ce qui est révolutionnaire, c'est la découverte de sa dimension écologique. Pourquoi ? Parce qu'il n'y a pas d'autres plantes qui poussent aussi vite que le bambou. C'est vraiment l'herbe qui pousse le plus vite au monde, donc avec un niveau de renouvellement qui est extrêmement rapide. Au bout de 4 ans, un bambou arrive à maturité. C'est-à-dire que, en tout cas, dans les espèces qui sont utiles pour la construction, par exemple, pour transformer le bambou en objet, il n'y a pas plus rapide que le bambou. Pour les autres espèces d'arbres, il faut attendre des dizaines d'années avant de pouvoir les utiliser, les couper. Et quand on coupe un bambou, on ne le déforeste jamais. Un bambou, on peut couper certains chaumes, c'est-à-dire certaines tiges, et en laisser d'autres pousser, et il va continuer de se renouveler grâce à sa forme rhizomatique. Donc c'est extrêmement intéressant. On peut ne jamais déforester une prairie de bambou. Et il n'y a pas de matériaux, puisque le bambou est aussi un matériau. Une fois qu'il est coupé, ça n'est plus une plante. Mais il n'y a pas de matériaux qui permet autant de transformation en objet que le bambou.
2: C'est ce que vous expliquez. On peut en faire quasiment des maisons.
3: Absolument.
2: Ce sont aussi des échafaudages qui sont plus...
3: extrêmement résistants.
2: Plus solides que ce qu'on pourrait imaginer parfois avec... des barres de fer, des barres d'acier qui peuvent
3: beaucoup
2: être
3: beaucoup plus résistants que l'acier, oui.
2: Et aussi un coût qui est plutôt avantageux.
3: Et un coût très avantageux, parce que vraiment, imaginez le prix de l'herbe. C'est quand même... Alors, c'est évidemment des coûts qui peuvent être révisés si le bambou est importé. Mais là, c'est un petit peu dommage de l'importer. Donc, soit il faut essayer des espèces qui ont poussé pas trop loin pour qu'il n'y ait pas ces kilomètres et kilomètres de transport. Ça rompt un peu le mythe écologique dans ce cas-là.
2: Vous expliquez que, dans votre livre, vous expliquez bien que le bambou fait partie du paysage en Asie, mais qu'en même temps, il est un peu déprécié par l'image un peu fantasmatique, peut-être, de l'Occident.
3: Alors, c'est pas exactement ça, mais c'est assez drôle de voir que nous, par exemple, en Europe, on va pas faire très attention

0: en bambou, qu'on connaît encore aujourd'hui, donc pour la nourriture. Tous les ustensiles de cuisine pouvaient être en bambou, jusque dans la construction des maisons, en effet, ou des embarcations, par exemple. Une barque pouvait être, un radeau pouvait être en bambou. Il y avait un nombre d'objets extraordinaires faits en bambou. Okay. Alors qu'en Europe, c'est une plante qui est beaucoup plus récente et qui est arrivée à un moment, alors c'est arrivé vers le 18e siècle, à un moment où on a une vision comme ça un petit peu orientalisante du bambou, de l'Asie, etc. Donc il est valorisé d'abord sur le plan esthétique. Et très récemment, il est extrêmement valorisé sur le plan écologique. Donc il y a une sorte de hiatus entre la représentation qu'on a du bambou en Europe et celle qu'on en a en Orient.
1: Ce que vous présentez aussi, c'est qu'il y a une dimension presque philosophique, voire spirituelle, autour du bambou.
0: Oui, alors dans des temps beaucoup plus anciens, là on remonte vraiment il y a
1: à
0: beaucoup
1: l'histoire.
0: Plus longtemps, à l'époque des Song, à l'époque dans les dynasties chinoises anciennes, on peut remarquer que tous les lettrés, tous les peintres, les poètes de la Chine ancienne étaient absolument fascinés par le bambou. Si bien que dans tous les poèmes de ces époques-là, dans tous les récits, tous les romans, le bambou est une plante sacrée. C'est une plante tellement importante qu'elle est considérée par le bouddhisme, par le taoïsme, du fait de sa forme creuse à l'intérieur, comme un symbole de la vacuité, donc du gentilhomme parfait, de ce qu'il faut obtenir, le vide absolu.
1: Vous allez même jusqu'à parler d'une diplomatie du bambou qui allie à la fois la souplesse et la fermeté.
0: Oui, ça c'est une expression qui n'est pas de moi. C'est une expression qui est utilisée en géopolitique même, qu'on retrouve chez certains journalistes, pour qualifier la politique du Vietnam ou celle de la Thaïlande, et pour raconter ces petits pays qui sont obligés de toujours se mettre sous...
1: De composer entre la Chine et le Japon,
0: exactement, ou les États-Unis.
1: C'est certain qu'il y a effectivement
0: sous
1: beaucoup,
0: la protection d'un plus puissant, ouais.
1: D'accord. Donc cette diplomatie du bambou qui pourrait être bien utile dans le monde d'aujourd'hui. Ce livre Génération Bambou, il est sorti déjà il y a quelques temps. Vous avez eu des réactions, peut-être aussi tout le monde s'est enflammé, le monde industriel, écologique pour le bambou, ou il faut encore attendre un petit peu.
0: Alors c'est intéressant, mais il y a beaucoup de réactions très positives en France. Et j'ai donné au mois d'août une conférence à la bambouseraie en Cévennes, à côté d'Anduze, ce qui montre bien que, enfin, c'est une bambouseraie que je cite dans le livre et qui fêtait ses 170 ans cette année, et ce qui montre qu'il y a une vraie passion pour le bambou aujourd'hui. En Asie, c'est intéressant de voir que je crois que c'est l'Indonésie et un petit peu la Thaïlande qui sont à la pointe du bambou aussi en matière de construction architecturale magnifique. Il y a des choses très très intéressantes qui sont faites. Et évidemment, la Chine n'est pas en reste parce que la Chine est le premier producteur de bambou au monde.
1: Donc il sera possible aussi peut-être de faire traduire votre livre pour qu'il puisse connaître là-bas aussi au pays un peu toute l'histoire du bambou. Ça s'appelle Révolution Bambou, c'est paru aux Équateurs. Allez, on se retrouve encore dans quelques minutes.
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0: Et oui, on est à la radio sur RCF Notre-Dame, dans la cacophonie du monde. Quels sont, quels bruits vous parlent et qui résonnent pour vous, Jeanne Vintram? Expliquez-moi, je vous ai demandé, et effectivement, vous m'avez parlé des oiseaux de la jungle.
1: Oui, c'est vrai que c'est des sons qui me sont assez familiers depuis que j'habite en Thaïlande et que j'adore me réveiller dans cette cacophonie extrêmement joyeuse, extrêmement vivante. De la jungle, des cris des oiseaux, on a vraiment la sensation que la forêt parle.
0: Et on peut l'écouter avec les oiseaux. Mais il y a aussi la pluie tropicale dont vous m'avez parlé, Jeanne Vintram. Cette fois-ci, la pluie équatoriale, elle peut être aussi douce et parfois aussi ravageuse.
1: Oui, c'est vraiment... des bruits dont on n'a pas tellement l'habitude quand on vit en France, et puis en plus qui peuvent durer des jours entiers en période de mousson. Mmh. Ces pluies qui sont absolument diluviennes, des torrents qui tombent du ciel pendant des jours et des jours. Et alors ça arrive aussi, on a des pluies beaucoup plus douces, évidemment, comme on connaît plus en Europe.
0: On est donc à la radio, je vais dresser votre portrait radiophonique. On peut simplement imaginer longue chevelure en chignon, des yeux pétillants, un large sourire, une parole généreuse, élégante, des boucles d'oreilles et des mains agiles surtout, qui racontent une histoire, peut-être aussi un désir d'aller à la rencontre, de convaincre ces mains qui parlent chez vous.
1: Je ne savais pas que je parlais avec les mains. Vous me l'apprenez. Je ne sais pas trop quoi répondre à ça, mais c'est...
0: Et va continuer alors, à ce moment-là, comme ça on vous entend. Vous vivez en Thaïlande, vous l'avez dit, vous avez vécu aussi longtemps en France, vous êtes française.
1: Oui.
0: Y a d'autres lieux refuges que Bangkok pour vous?
1: Oui, il y a une île de la mer d'Andaman qui est thaïlandaise, où je vais beaucoup depuis que j'habite en Thaïlande. Et qui s'appelle Koh Phayam.
0: La Chine, le Vietnam, est-ce que vous avez voulu retracer aussi ce parcours de votre grand-mère ou il y a une part d'imaginaire qui l'habite?
1: Alors, j'ai habité pendant 4 ans en Chine.
0: Mais c'est grand, la Chine. C'était pas loin de là où était votre grand-mère ou...
1: Non, j'ai habité à Pékin, Canton et Shanghai. Donc Canton, c'est un petit peu plus la région de ma grand-mère. Mmh. Et en effet, quand j'y suis allée, c'était vraiment dans l'intention d'aller sur ses traces. Et c'était assez amusant parce que j'ai voulu rechercher le village de son enfance. Et je me suis rendu compte qu'il avait été remplacé par la piste d'aéroport.
0: D'accord. Donc on sait aussi des lieux, refuges, qui peuvent tout d'un coup disparaître. Allez, on va se poser quelques petites questions simplement... des lectures peut-être que vous pouvez avoir qui sont fondamentales pour vous. Je vous prends un peu
1: au dépourvu, mais j'aime énormément lire, donc les lectures sont vastes et variées. Vous voulez que je vous donne des titres de
0: livres, des influences
1: livres...
0: Allez, peut-être le livre que vous auriez aimé écrire, l'auteur que vous adulez.
1: C'est une question absolument atroce à demander à une écrivaine et en plus à une éditrice. Parmi des livres qui m'ont profondément accompagnée, je pourrais citer si assez récemment un livre d'ailleurs qui est chez le même éditeur, qui est de Natacha Apana et qui s'appelle La mémoire délavée. Mmh. C'est un livre que j'ai beaucoup beaucoup aimé et qui est une histoire qui est très différente de la mienne, mais qui résonne par plein d'aspects aussi avec
0: la recherche,
1: la mienne, sur la recherche de l'histoire de nos grands-parents, de nos filiations et des parcours d'exil aussi assez vastes et très bouleversants. Ouais. Ça a été un très très beau livre. Je pense aussi à un auteur que j'aime énormément qui s'appelle Ocean Vuong, qui est d'origine vietnamienne-américaine et qui a écrit plusieurs livres, qui a écrit des recueils de poèmes aussi, et je peux vous recommander tout ce qu'il a écrit.
0: On l'a bien noté. À part écrire, quelles sont vos autres activités, passions, curiosités?
1: Le yoga. mmh. énormément.
0: Depuis toujours ou simplement l'influence, le fait d'être
1: depuis que je
0: davantage en Thaïlande.
1: Non, depuis que j'ai 20 ans à peu près. C'était voilà. Après, c'est je sais pas si c'est plus aujourd'hui, mais en tout cas, il y a peu de jours dans l'année où je ne fais pas de yoga. Mmh. J'aime énormément l'équitation. J'en fais plus beaucoup depuis que je vis en Asie. C'est un peu plus compliqué. J'aime énormément la voile, le surf, mm-hmm. La marche. Je pourrais marcher voilà, pendant des jours et des jours. C'est une pratique qui est extrêmement... qui permet de parler quand on est accompagné et quand on est seul, vraiment... d'accoucher un petit peu de ce qu'on a dans la tête, d'un peu peut-être confus.
0: Mmh, ou pesant,
1: et de clarifier un petit peu les esprits. C'est vraiment une pratique que je recommande à tout le monde.
0: Après les livres, est-ce qu'il y a un film, une série télé, cette fois-ci, pas forcément qui occupe toute votre vie, mais voilà, peut-être que vous avez vu dernièrement, par exemple.
1: Alors oui, il y aurait beaucoup de choses, hein, mais dans des choses que j'ai vues dernièrement et qui méritent une attention, je pourrais parler d'un film documentaire que j'ai vu dans un petit cinéma à Joigny la semaine dernière, dans le cadre du festival Jean Rouge, et qui s'appelle « Un renard sous une lune rose ». Et qui raconte un parcours d'exil aussi, migratoire très très dur, d'une jeune femme d'origine afghane et qui se retrouve en Iran et qui cherche à tout prix à rejoindre l'Europe. C'est déchirant, c'est magnifique, c'est d'une très grande poésie.
0: Vous travaillez beaucoup sur la mémoire, sur l'histoire des uns et des autres. Est-ce qu'il y a une époque à laquelle vous auriez aimé vivre ou celle d'aujourd'hui vous convient parfaitement ?
1: Ah là là, je crois que les écrivains sont jamais satisfaits de l'époque dans laquelle ils vivent. Évidemment, j'aurais aimé vivre aussi à d'autres époques, mais je suis aussi heureuse. J'estime que j'ai beaucoup de chance de vivre dans mon époque, d'être une femme du 21e siècle. Je mesure toute la difficulté que c'est pour mes deux grand-mères d'ailleurs, ma grand-mère d'origine française, ma grand-mère d'origine chinoise, que d'être une femme dans leurs époques où elles ont eu peu de choix, elles ont eu peu de liberté. Moi, j'ai une immense liberté. Et ça, c'est assez inestimable.
0: On est sur RCF Notre-Dame. Vous n'allez pas y couper. La question est Dieu dans tout ça. Peut-être aussi, à quoi, à qui peut-on croire ?
1: C'est une question qui... faudrait poser au début de l'émission parce que je pense qu'on peut passer des heures à y répondre. C'est intéressant, quand ma mère est morte, je pense que j'ai commencé à percevoir ce que c'était que le sacré, la dimension sacrée de la vie. Et c'était très beau d'ailleurs parce que sur son lit de mort, elle a ressenti une révélation mystique très forte. Elle s'est sentie, je pense, appelée ou voilà, elle a vraiment, elle n'avait pas vécu une vie très pieuse, voire pas du tout même. Et à la fin de sa vie, ça a pris une importance tout à fait inattendue. Je ne peux pas me considérer, voilà, que c'est le cas pour moi, mais je peux me rendre compte que je me sens extrêmement reliée aux personnes qui sont mortes, aux personnes qui sont parties. Et ce lien est tout à fait sacré, spirituel.
0: Mmh. S'il n'y avait qu'un seul mot à retenir, ce serait lequel pour l'écrivain que vous êtes ?
1: Oh là là ! La lumière.
0: La lumière, ce sera donc le mot de la fin. Merci Jeanne Van Tran. Je rappelle le titre de vos livres, Les ombres de l'exil, c'est paru au Mercure de France, et puis Révolution Bambou, c'est paru aux Équateurs. Résonance, eh bien c'est fini pour aujourd'hui. On se retrouve la semaine prochaine avec un nouvel invité. D'ici là, restez à l'écoute d'RCF Notre-Dame, retrouvez les podcasts sur les sites, et puis laissez résonner le bruit du monde.

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2: Bonjour à tous. Il y a des blessures qui semblent condamner une vie, une enfance marquée par la violence, les humiliations, la peur et cette question qui surgit un jour. Comment croire en un Dieu père quand on n'a jamais connu l'amour d'un père sur cette terre? Laurent Kerlo a longtemps porté cette colère en lui. Il a connu les errances, les échecs, le désespoir. Jusqu'à ce jour où une rencontre personnelle avec le Christ va tout bouleverser. Commence alors un long chemin de reconstruction, de pardon, de guérison intérieure. Un chemin qui le conduira contre toute attente à devenir diacre, puis aumônier d'hôpital, au service de ceux qui traversent à leur tour l'épreuve de la maladie, de la souffrance ou de la fin de vie. Dans son livre « Pardonner et aimer, le chemin de la joie » aux éditions Arthège, Laurent Kerlo raconte avec énormément de pudeur comment la grâce de Dieu peut rejoindre les blessures les plus profondes sans jamais les nier et comment le pardon peut devenir un chemin de liberté. Laurent Kerlo, bonjour.
3: Bonjour Pauline.
2: Quels sont les premiers souvenirs qui vous reviennent lorsque on vous parle de votre enfance?
3: La violence verbale et la violence physique. Ah, je dis tout est cicatrisé. Hein. Je peux en parler librement maintenant. Mais oui, la violence de pas être, avoir été aimé comme un enfant, avoir des câlins, de l'amour, que ses parents ne disent jamais je t'aime, tu as bien fait des choses. C'était tout le contraire. T'es un nul, t'es un bon à rien. T'aurais pas dû naître. Je vais te tuer. Voilà. Ma mère nous a beaucoup protégés. Et c'était mon père, suite au décès de ma sœur aînée. Ils se sont jamais remis de cette mort. Et mon père m'a pris comme un bouc émissaire, en fait.
2: Vous étiez où dans la fratrie? Voilà.
3: Moi, je suis le second. Je suis le second de la famille. J'ai Isabelle qui est décédée au bout de 3 jours en 1967. Moi, je suis né en 1968 et j'ai 2 frères après. 71 et 75.
2: Donc vous faites les frais finalement de cette douleur, de ce deuil difficile évidemment pour vos parents. Finalement, dans quel climat familial vous grandissez? Je crois que votre père était alcoolique aussi, c'est ça?
3: En fait, comme ils n'ont pas voulu faire de thérapie, ils n'ont pas voulu voir être accompagnés, mon père s'est engagé il était communiste, tout ce qui était politique, et il a rencontré des personnes toxiques, et il a commencé à boire, et devant la perte de cet enfant, il m'a pris comme bouc émissaire, et il a bu de plus en plus, et l'alcool, il avait un alcool très mauvais. Je pense qu'il ne savait pas ce qu'il faisait. Dès qu'il rentrait à la maison, j'en prenais plein la figure, verbalement et physiquement, surtout physiquement. Dès l'âge de 3 ans, à 3 ans, je me souviens qu'il m'a balancé à travers la pièce. J'ai atterri contre le mur et je me suis ouvert le crâne. Et ça, je me souviens de ça. Voilà. Et ça a duré pendant 10 ans.
2: Ça a duré pendant 10 ans, c'est-à-dire que vous craignez le retour de votre père à la maison. Comment ça se passe les journées?
3: Ah oui, oui. Et puis en plus, je pense que je ne le dis pas dans le livre, c'est qu'à l'école, même la maîtresse, comme on l'appelait à l'époque, la maîtresse était très... un peu sauvage avec moi, et elle me tirait les cheveux, elle me tirait les joues, et moi qui vivais la violence à la maison, je vivais aussi la violence à l'école. Voilà. Donc j'ai grandi comme ça. Et moi, j'avais une peur mais viscérale de mon père, parce qu'on ne savait pas s'il allait rentrer de bonne humeur ou non. Donc à chaque fois qu'il rentrait à la maison et on l'entendait, dès que la porte se fermait, il hurlait, on savait qu'il était ivre. Et je savais comment ça allait finir. Et ça finissait en bagarre, coup de poing, coup de pied, voilà. Je passe les détails, mais c'était une violence que sur moi, pas sur mes frères, sur moi.
2: Sur vous?
3: Et sur ma mère, de temps en temps.
2: Comment vous réagissez? Vous essayez d'être le plus discret possible
3: Oui, je le raconte bien dans le livre. Je me cache. Et j'étais, pour mon âge, j'étais vraiment très petit. J'étais frêle. Et je me cache dans un canapé, derrière une table, derrière une commode. Mais il me retrouvait à chaque fois. Et il me disait, sale petit con, des insultes, je vais te tuer. Et puis il arrivait à me... me récupérer, puis c'était des claques, des coups de poing, des voilà. Et ma mère a essayé de nous protéger, puis elle en prenait aussi plein la figure.
2: Qu'est-ce que ça provoque chez vous, ça, Laurent Carlo, ces violences physiques, ces violences psychologiques, ce rejet, en fait, tout simplement?
3: Une haine et une colère. Moi, je sais ce que c'est la haine de vouloir tuer quelqu'un, la haine de vouloir tuer son père. Mais c'est inimaginable pour un enfant qui a entre 3 et 10 ans. Je souffrais tellement, une grande souffrance intérieure. Mais je veux mourir. Je veux mourir. Quand j'étais adolescent, je dis, je vais le tuer. Je vais le tuer. Je l'ai pas fait. J'ai jamais tapé sur mon père. Mais si, pour me défendre, quand il a essayé de me tuer avec un couteau dans la cuisine, comme je raconte dans le livre. Là, je l'ai frappé, et je l'ai frappé quand il a essayé d'étrangler ma mère sur un canapé. Voilà, pour qu'il lâche ma mère. Mais sinon, pour vraiment le tuer, non. Mais c'est une grande souffrance, une grande colère, une haine. J'ai passé mon enfance et mon adolescence avec cette colère et cette haine. Et la colère est très mauvaise conseillère, on le sait.
2: Vous dites qu'il vous était impossible de croire en Dieu comme père. Bon, on imagine pourquoi, mais... Vous pouvez nous expliquer?
3: Oui, évidemment. Quand vous avez un père toxique, moi, je n'ai pas été élevé dans la religion. Mon père était contre Dieu, contre la religion, contre les curés. Il nous le dit. Bien qu'il ait baptisé ses 3 enfants, mais juste par tradition voilà, familiale. Mais je n'ai pas été élevé dans la foi. Moi, je ne connaissais pas Jésus, ni Dieu. Et on avait une maison au calvaire de Pontchâteau, juste en face, il y avait un calvaire, il y avait Jésus. Et je le raconte bien aussi dans le livre, c'est que je voyais ce promontoire avec Jésus, et je lui ai demandé c'était qui ? Il me dit, bon, c'est une connerie de l'église. Et je me suis fait frapper parce que je posais trop de questions. Donc, pour moi, Dieu ne pouvait pas exister quand vous avez un père toxique, qui vous frappe, qui vous dit que c'est un bon à rien, t'es un bon à rien, t'es un nul, t'aurais pas dû naître. Comment vous pouvez dire que Dieu est père, est amour, est miséricordieux? Moi, quand j'ai entendu Jean-Paul II dire n'ayez pas peur, Dieu est amour, en 78, j'avais 10 ans, mais j'ai hurlé, contre Dieu. J'ai dit, comment tu peux laisser faire ça? Comment tu peux me laisser mon père me fracasser, m'humilier, me tabasser, tu peux pas exister, c'est pas vrai. En fait, j'avais une sorte de hurlement intérieur qui fallait que j'évacue, et j'ai évacué ça dans le sport, mais aussi j'ai beaucoup menti, j'ai beaucoup volé, rien de vraiment de répréhensible par la loi, mais j'avais une grande souffrance. En fait, comme j'ai pas été aimé, on dit Dieu est amour, mais moi j'ai pas connu l'amour en tant qu'enfant. J'ai pas connu l'amour. Comment je pouvais aimer Dieu, comment le connaître? C'était impossible. C'était pas possible. Jusqu'à ma rencontre avec lui, évidemment, à l'âge de 24 ans.
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2: Et cette semaine dans Témoin, je reçois Laurent Carlo. Il vient de publier Pardonner et aimer, le chemin de la joie. C'est aux éditions Arthège, un témoignage bouleversant. Laurent Carlo, comment les blessures dont vous venez de nous parler, ces violences subies durant votre enfance, comment ont-elles influencé finalement votre adolescence et votre vie d'adulte?
3: Oui, moi je pensais toujours que j'étais nul. J'étais un bon à rien. Même si je réussissais des choses, j'ai eu mon diplôme de CAP, j'étais à l'armée, j'ai fini sous-officier à sergent, mais pour moi, j'étais nul. J'étais un bon à rien. Les conséquences de tout ça, c'est que je cherchais l'amour, je voulais être aimé.
2: Ces blessures d'enfance, elles vont vous poursuivre, elles vont vous façonner. Comment est-ce que vous construisez? Je crois que vous allez finir par toucher le fond aussi. Racontez-nous un petit peu cette...
3: Comme je disais, là, j'appelais au secours. Donc, inconsciemment, j'en avais pas conscience. Comme j'avais vécu cette violence, je cherchais l'amour dans les rencontres des femmes qui avaient une violence en elles. Ça, je ne pouvais pas m'en rendre compte. Et plus j'allais de compagne en compagne en compagne, plus c'était violent, verbalement et physiquement. Et je rencontre une jeune fille au travail en 1992. Et elle vit quitter son copain. Moi, j'étais seul, je voulais être aimé. Et on s'est mis ensemble pour de mauvaises raisons, parce qu'on ne voulait plus être seul. Voilà. On a fait l'amour tout de suite. 6 mois après, on était mariés. Et 22 mois après, on était divorcés. Et ce jour-là, le jour où elle m'a dit « Tu t'en vas, t'es un nul, t'es un bon à rien, comme mon père. » Et là, j'ai sombré. J'ai sombré parce que j'avais une maison, j'avais une femme qui était jolie, j'avais un travail. J'ai tout perdu, sauf mon travail. J'ai tout perdu. En l'espace de 3 mois, c'est en 1994, entre juillet et décembre, j'ai divorcé, j'ai tout perdu, j'ai perdu 15 kilos, j'ai eu 2 accidents de voiture. J'étais au fond du trou. Au fond du trou.
2: Vous êtes au fond du trou. Et alors là, il y a un de vos amis qui vous dit « Mais pourquoi tu ne demanderais pas tout simplement de l'aide à Dieu ?» Vous vous en souvenez ?
3: Oui, bien sûr, c'est mon meilleur ami. On est toujours en contact. Ça fait 34 ans qu'on se connaît à l'RATP. Il parlait beaucoup de Dieu. C'était un croyant convaincu, croyant pratiquant. Et il me dit, devant tous mes problèmes, pourquoi tu ne demandes pas à Dieu de t'aider ? T'es au fond du trou. Celui qui a été encore plus bas, c'est Jésus. Demande-lui, t'as rien à perdre. C'est ce que j'ai fait, le 2 janvier 1995. Je me suis mis à genoux, j'ai dit au Seigneur, je ne te connais pas, je ne sais pas si tu existes, mais je t'en prie, viens m'aider, j'en peux plus. Et là, il ne s'est rien passé, j'ai bien dormi, et le lendemain matin, c'était extraordinaire.
2: C'est-à-dire ? Qu'est-ce qui a changé ?
3: Tout a changé. Je suis passé de non-croyant convaincu à croyant convaincu. Et en fait, j'ai mis les 2 pieds par terre, et c'est parti de la plante des pieds jusqu'au-dessus de mon crâne, c'était comme un mot humain n'existe pas, mais un amour divin qui m'a pris complètement. Jésus m'a pris complètement. Une sorte de spirale d'ouragan intérieur, un amour, et j'ai eu la grâce. Je l'ai compris tout de suite. J'ai eu la grâce de monter au ciel parce que j'ai entendu Jésus. Il a dit voilà comment on aime chez moi. Je revois la scène, parce que c'est quelque chose de très fort. Je t'ai toujours aimé. Quand t'as été frappé, quand t'as été humilié, quand t'as été battu, j'étais à tes côtés. Voilà. Voilà comment je t'aime, moi. Voilà comment on aime ici. Maintenant, c'est fini. Suis-moi. Mais pour me suivre, tu dois retourner vers ton père, de la terre.
2: Voilà. Vous êtes en larmes, Laurent Callot, vous êtes en larmes.
3: Ah, oui.
2: Vous étiez en larmes à ce moment-là aussi ?
3: Ah oui. Alors en fait, j'ai ri, mais d'un rire qui venait pas de moi. Mais en fait, toute cette oppression, cette colère, cette haine, le Seigneur l'a prise, il me l'a évacuée par mes rires et par mes pleurs. Voilà, ça a duré. Ce qui est étonnant, c'est que cette extase a duré 25 minutes, parce que j'avais regardé la pendule. Quand je me suis réveillé, j'avais mis le réveil à 7h. Et quand je suis revenu, j'ai regardé 7h25. Pour moi, ça a duré 2 minutes. Oui, une guérison intérieure. Voilà. Le commencement du chemin avec Jésus.
2: En quoi, finalement, cette expérience, elle a aussi changé peut-être le regard que vous portiez sur vous-même ? Vous le dites, vous considériez comme un bon à rien, comme un nul. Cet amour va tout changer ?
3: Oui. Ça va prendre du temps. Ça va prendre pratiquement 7-8 ans. Mais petit à petit... Moi qui n'ai pas été aimé, et je ne m'aimais pas. Déjà, pour pouvoir se comprendre soi-même, il faut s'aimer. Déjà, grâce à cette conversion, à cet amour que j'ai reçu intérieurement, j'ai su que j'étais aimé. Maintenant, il fallait que je fasse un travail sur moi pour aimer et pouvoir aimer les autres et me laisser aimer. Voilà, c'est pour ça que le Seigneur a bien insisté pour que je retourne vers mon Père et que je lui donne ce pardon. Qui allait tout changer.
2: Alors, cette conversion, finalement, est-ce que c'est ponctuel ? Cet amour de Dieu vous fait du bien, mais est-ce que c'est le début d'un chemin de conversion ? Comment ça se passe après ?
3: Oui, c'est un chemin de conversion. En fait, je me sentais plus apaisé. Bon, tout n'était pas réglé, mais c'était un chemin de résilience. Comme je savais maintenant que j'étais pas seul, donc j'ai dévoré la Bible. J'ai compris qui était Jésus, qui était Dieu. Dieu pour moi il y a beaucoup que je rencontre quand je suis à l'hôpital disent Dieu est un Dieu gendarme, un Dieu qui nous attend avec sa matraque. Ben moi j'ai compris là que Dieu nous aimait énormément. Et il nous accompagnait. Pendant ce chemin jusqu'au retour je retourne voir mon père, il a mis des personnes sur mon chemin qui ont contacté mon père. Et il m'a mis pendant, comme je le dis dans mon livre, un père spirituel, des parents spirituels qui étaient psychologues, qui sont psychologues, et qui m'ont aidé à comprendre mon mécanisme, et comprendre que j'ai le droit d'être aimé, j'ai le droit d'aimer et de me laisser aimer. Et c'est pour ça que c'était un renouveau, mais dans la continuité, c'était une continuité de ma conversion, en fait, de l'amour que j'ai reçu pendant quand j'étais au ciel avec Jésus. Voilà.
2: À ce moment-là. Alors justement, le sujet de fond, c'est d'aller retrouver votre père. Voilà, y a la question du pardon, finalement, qui va se poser. À quel moment vous avez finalement ressenti ce besoin de retrouver votre
3: tout
2: père?
3: Tout de suite. Et j'ai compris tout de suite que c'était primordial pour que je puisse me relever, moi. Donc ça a mis 6 mois. J'ai rencontré une jeune fille à mon travail à la RATP qui a contacté mon père et on s'est mis d'accord. Je l'ai revu le 3 juillet 1995. Il se laissait mourir. Il pesait 40 kilos parce qu'il ne voyait plus ses enfants.
2: Ça faisait combien de temps que vous ne l'aviez pas vu?
3: 15 ans.
2: Vous appréhendiez cette rencontre?
3: Oui, c'est un peu normal. Mm. Après 15 ans, même si c'était une volonté, c'était une volonté de ma part. Mais sur le chemin, j'habitais Paris, je retourne dans le Loire-Atlantique. Pendant les 5 heures de trajet, j'étais un peu stressé. C'est normal.
2: Vous vous retrouvez
3: me retrouver face à mon bourreau, quelque part. Même si mon regard avait changé. Mais à mon bourreau...
2: Affaibli.
3: Voilà, tout ce qui est très affaibli. Il avait 51 ans, en 95. Mais quand je l'ai vu, j'ai eu un choc. On lui donnait 75 ans à cause de l'alcool, parce qu'il continue à boire. Donc on s'est retrouvés dans le couloir de l'hôpital.
2: Qu'est-ce que vous avez ressenti à ce moment-là?
3: J'étais assez apaisé, mais beaucoup, un peu de stress, oui. Mais
2: la colère encore ou plus du tout?
3: Non, pas de colère. Non, plus de colère du tout, mais la peur de mal dire les choses. Voilà. Et on ne s'est pas dit grand-chose.
2: Mais pas la peur de l'homme? Pas la peur de votre...
3: Non. Et puis quand j'ai vu mon père, vraiment 40 kilos, il restait 15 jours à vivre, je savais qu'il n'allait pas me faire de mal. Et puis j'ai bien vu qu'il baissait la tête, qu'il n'y avait plus de colère vis-à-vis de moi. Voilà.
2: Alors qu'est-ce qui s'est passé? Qu'est-ce que vous êtes dit?
3: C'est extraordinaire, extraordinaire. On se met dans le couloir de l'hôpital, il est en face de moi, il me dit « je t'ai jamais tapé, je t'ai jamais fait de mal ». Et moi, avec beaucoup de bienveillance, je n'ai pas dit grand-chose, je dis « si, tu m'as fait du mal ». Mais je ne suis pas là pour ça. Grand silence. Une deuxième fois, j'entends sa petite voix « je t'ai jamais tapé, je t'ai jamais fait de mal ». Je dis « si ». Et là, j'ai bien insisté. Mais beaucoup, avec beaucoup de bienveillance, avec beaucoup de calme. « Tu m'as fait beaucoup de mal, mais je ne suis pas là pour ça ». Et grand silence. Et la troisième fois, il me dit « oui, c'est vrai, je t'ai fait du mal ». Alors je dis on commençait tous à pleurer, il y avait mon ami qui était à côté. Et je dis « Seigneur, j'ai fait une prière intérieure, comment je fais ?» Et je me suis retrouvé, en fait. Je me suis avancé, je me suis mis à genoux. Je l'ai pris dans mes bras et à son oreille, j'ai dit juste 3 mots. « Je te pardonne. Je te pardonne. » C'est tout. Et surtout, je voulais juste insister sur dire, quand je rencontre des personnes, je te pardonne, mais j'oublie pas. Qu'est-ce qu'on met derrière le j'oublie pas? Est-ce qu'il y a toujours de la rancune? Moi, j'ai pas dit j'oublie pas. Jamais j'oublierai. On peut pas effacer le passé. Jamais j'oublierai ce qu'il m'a fait, mais c'est cicatrisé. Voilà. C'est guéri. Et avec ce je te pardonne simplement, ça m'a sauvé. Jésus nous a sauvés. Ça m'a sauvé et ça a sauvé mon père.
2: Il vous a dit quoi? Il a réagi à ces 3 mots?
3: Non, il a pas répondu. Il a pas dit non, je te pardonne aussi, rien. Et j'ai pas insisté. Voilà. Pour moi, c'était important. Je te pardonne, c'était, même si c'est à sens unique, il a dit oui, je t'ai fait du mal. C'est comme s'il m'avait dit oui, je te pardonne. Je te demande pardon. Voilà. On n'en a jamais reparlé. Il a vécu pendant 13 ans. Il a remonté la pente. On n'en a jamais reparlé. Et parce que je voyais bien que ça, c'était pas utile. Je te pardonne, j'ai rien oublié, mais c'était pas la peine de revenir sur le passé.
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2: Avec le témoignage cette semaine de Laurent Kerlo, un témoignage bouleversant. Il vient de publier « Pardonner et aimer, le chemin de la joie ». C'est aux éditions Artege. Vous venez de nous parler de ce moment où vous retrouvez votre père, où vous lui pardonnez. Est-ce qu'il vous a fait subir pendant votre enfance? Qu'est-ce que cela va changer dans votre vie?
3: Petit à petit, en fait, grâce à ce pardon, je me relève et je me rends compte que, bah oui, que j'ai des capacités, que je suis pas nul, voilà, et que je peux arriver à faire des choses. Et le Seigneur me met des personnes sur mon chemin, voilà. Même si j'ai toujours cette douleur et cette souffrance de dire, voilà, j'ai envie d'être avec une compagne. Et la dernière compagne que j'ai eue, ou pas Catherine, on va fêter nos 20 ans de mariage, mais la mère de ma fille. En fait, j'étais pas guéri par rapport à cette violence qu'il y avait en moi, ou que je recherchais dans les femmes. Voilà, je me suis mis avec la mère de ma fille, ça a été très violent, très très violent. Et là, j'ai dit au Seigneur, j'ai dit, vraiment, je veux m'en sortir, je veux comprendre, mets-moi des personnes sur mon chemin, parce que tout seul, je n'y arriverai pas, pour comprendre mon mécanisme par rapport à ces femmes que je rencontre, voilà, à cette violence que je recherche inconsciemment. Et c'est ce qu'il a fait, il a mis mon père spirituel sur mon chemin, puis mes parents spirituels que je connaissais pas, évidemment, en l'an 2000. Et ils m'ont aidé à comprendre mon mécanisme. Et en 2002, j'étais guéri. J'ai compris.
2: Vous avez été guéri. Et c'est à ce moment-là que vous rencontrez votre épouse, oui. Catherine?
3: Oui, je rencontre mon épouse Catherine chez mes parents spirituels maintenant. C'est nos parents spirituels. Chez eux, c'est un miracle aussi. Dès qu'on s'est vu, en fait... On a vu intérieurement que j'ai compris que c'était elle, et elle a compris que c'était moi. Voilà, en 2002.
2: Et justement, qu'est-ce qu'elle a compris de vous aussi, de votre histoire, de vos souffrances?
3: On en a parlé, parce que, évidemment, et je voudrais juste faire une aparté, Dieu a beaucoup d'humour. Dieu a beaucoup d'humour. Moi, je voulais plus d'antillaise. La mère de ma fille est martiniquaise, Catherine est martiniquaise, voilà. Mais de son côté, elle voulait pas de blond, elle voulait pas de breton. Elle voulait pas divorcer, elle voulait pas quelqu'un avec un enfant. J'ai les quatre. Donc elle a eu un peu peur au départ. Et puis elle est montée, 3 semaines après notre rencontre au mois d'août 2002, elle est montée sur Paris en septembre. On a passé une semaine ensemble, voilà, pour se connaître. Voilà, j'ai raconté mon histoire, elle a raconté son histoire. Et Anne-Marie, notre amie, notre mère spirituelle, je savais très bien ce qu'elle faisait. Elle m'a dit, vous avez les mêmes histoires, vous allez pouvoir vous entraider. Mais elle savait qu'on était fait l'un pour l'autre. Donc au bout d'une semaine, on a compris que le Seigneur nous avait mis ensemble pour finir notre vie. Et que, voilà. Et c'était formidable. Oui, on a passé une semaine formidable. On a compris qu'on était fait l'un pour l'autre. Donc j'ai demandé ma nullité de mariage en 2002. Ça a duré 3 ans et demi. On a vécu comme de vrais fiancés. Je peux vous dire que c'était pas facile à 36 ans, mais on s'est promis de se respecter mutuellement. Voilà, et ça a soudé notre couple. Ça a soudé notre couple et on s'est mariés en 2006. On a eu notre... Oui, pardon.
2: Et vous avez eu votre petite Gloria,
3: et
2: c'est
3: Catherine
2: ça
3: Ouais, Gloria. En fait, on voulait l'appeler Victoria. Et Victoria, Catherine est tombée enceinte à 41 ans. Ce qu'on savait pas, c'est qu'elle avait l'endométriose. Et à cette époque-là, il y a 20 ans, on connaissait pas cette maladie, ou très mal. Et elle a fait une grossesse extra-utérine 2 mois après la grossesse. Elle a failli mourir. Elle est passée 15 jours à l'hôpital. Pronostic vital engagé. Et on ne connaissait pas le sexe. Et là, j'ai vécu... Il y en a qui disent, t'as eu des grands miracles. Et c'est vrai que j'ai eu un miracle. On se sentait... À la mort de cet enfant, elle a perdu le fœtus au bout de 2 mois. Moi, je suis parti en retraite 4 mois après pour me reposer. Catherine ne pouvait pas venir. Et j'ai, à la messe, au foyer de charité pendant la retraite, le mercredi, mon père spirituel élève l'hostie consacrée. Et là, j'ai eu la grâce, encore l'extase, de repartir au ciel. Voilà. Et je vois une petite fille de 3-4 ans courir vers moi. Catherine est vietnamienne, ma femme est vietnamienne et martiniquaise. Donc cette petite fille, teint mat, un yeux un peu bridé, moi je suis blond, les yeux, les cheveux bouclés blonds, elle me dit « Papa, je suis ta fille, donne-moi un prénom pour que je grandisse en Dieu. Dis à maman que je l'aime. C'est un moment que, ce qui est inoubliable. Voilà, j'ai toujours son visage devant mes yeux. Dis à maman que je l'aime. Je prie pour vous. Elle se retourne et à parcourir et je reviens dans la chapelle. Et je le dis à mon père spirituel. Et elle me dit, appelle Catherine. Et le dimanche, j'appelle Catherine tout en pleurs. Et le dimanche, quand je reviens de la retraite, on va à la messe. On offre à Dieu notre petite fille. Et au lieu de lui donner le nom de Victoria pour victoire, on lui donne le nom de Gloria. Elle est dans la gloire de Dieu. Et dès cet instant, on s'est senti apaisé. Et j'ai compris intérieurement que, quelles que soient les situations dans la perte d'un enfant qui n'est pas né, quelle que soit la situation, il faut donner un prénom. Parce qu'il se passe des choses. Il se passe des choses au ciel.
2: Il se passe des choses au ciel. C'est une manière aussi de faire le deuil. Laurent Calais, vous êtes sur RCF Notre-Dame. Vous nous apportez votre témoignage bouleversant sur cette vie faite de blessures, de violences, mais aussi de conversion et d'espérance. Comment vous arrivez à vouloir devenir diacre, Laurent Carlo? Qu'est-ce qui vous amène au diaconat?
3: C'est pas moi qui ai voulu être diacre. En fait, dès que j'ai rencontré Catherine, j'ai compris, je fais des retraites spirituelles en silence régulièrement, et j'ai compris qu'intérieurement, le Seigneur, par rapport à mon parcours personnel, et avec cette guérison, il m'appelait à pouvoir aider ceux qui n'arrivent pas à passer ce cap du pardon, de la violence, voilà, tout ce que j'ai vécu. Et j'ai compris que c'était un peu flou au départ, mais le diaconat, ça serait peut-être la porte d'entrée pour pouvoir aider les personnes qui ont vécu ce que j'ai vécu.
2: Ça s'est fait petit à petit. Et du coup, vous quittez aussi votre métier à la RATP pour devenir aumônier d'hôpital, c'est ça?
3: Je savais, je suis ordonné diacre en 2018. Je suis à la RATP, j'ai un métier que j'aime beaucoup, et ma chef me donne de grandes responsabilités. Et en premier confinement, le Seigneur me dit intérieurement, quand je suis en train de faire mon chapelet, je veux que tu quittes la RATP, je te veux auprès des malades. Et j'ai pas été surpris du tout, pas sûr. Ben voilà, maintenant c'était le début de mon chemin pour aider les personnes, voilà. Et je quitte la RATP à 53 ans en septembre 2021. Et le 1er octobre 2021, je commence en tant qu'aumônier à l'hôpital La Riboisière. Et dès que j'ai mis les pieds à l'hôpital, j'aimais bien mon travail à RATP. Dès que j'ai mis les pieds à l'hôpital, je savais que c'était là où Dieu me voulait. Et je me sentais à ma place.
2: Merci beaucoup Laurent Carlo d'être venu témoigner cette semaine sur RCF Notre-Dame. Les auditeurs pourront d'ailleurs venir vous rencontrer le mercredi 30 septembre dans le cadre de la semaine thérésienne des apprentis d'Auteuil. Ça se passe 40 rue Jean de la Fontaine, c'est à Paris. Et cette semaine thérésienne, c'est du 27 septembre au 2 octobre. Vous pouvez évidemment retrouver ce témoignage bouleversant sur rcfnotredame.fr et sur toutes les plateformes. Merci beaucoup Laurent Carlo.
3: Merci Pauline. Merci beaucoup. Merci à tous.

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2: Bonjour à tous. Chaque fois qu'un nouveau pape est élu, des centaines de millions de personnes ont les yeux tournés vers Rome. Mais au fond, pourquoi les catholiques ont-ils un pape? D'où vient cette fonction si particulière, sans équivalent dans les autres religions chrétiennes? Est-ce une invention de l'Église ou une institution qui remonte aux origines du christianisme? Le pape est-il un chef d'État, un chef religieux, un guide spirituel, un successeur des apôtres ou un peu tout cela à la fois? Quelle est sa mission? Que peut-il réellement décider? Et les catholiques, d'ailleurs, ont-ils toujours eu un pape tel que nous le connaissons aujourd'hui? On en parle sur RCF Notre-Dame avec l'historien et docteur en histoire Jean-Baptiste Noé, auteur du livre « Léon XIII, le pape de la modernité » aux éditions Salvator.
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2: Jean-Baptiste Noé, bonjour.
3: Bonjour.
2: Alors, quand on parle du pape, de qui parle-t-on exactement? C'est quoi son statut dans l'Église catholique?
3: Eh bien, le pape est à la fois le premier des chrétiens et le serviteur des serviteurs, c'est son titre officiel. Donc, il est un évêque, il est l'évêque de Rome, il est le représentant des catholiques, il est un peu la figure visible du catholicisme, et puis est également un chef d'État, le chef de la cité du Vatican, et donc il fait, notamment quand il voyage aussi en tant que chef d'État. Et puis, fondamentalement, ce qui fonde véritablement le pape, la papauté, ce qui est à l'origine, c'est que le pape est le successeur de l'apôtre Saint-Pierre. Il est, d'ailleurs, tous les papes succèdent à Saint-Pierre. Léon XIV n'est pas le successeur de François, mais bien de Saint-Pierre. Et donc, c'est ce qu'on appelle le ministère pétrinien. Ils reçoivent cette charge du Christ lui-même à travers Saint-Pierre.
2: Donc finalement, si je comprends bien, Jean-Baptiste Noé, tout commence avec l'apôtre Saint-Pierre. Pourquoi finalement est-il considéré comme le premier pape? Vous l'avez dit, le pape c'est le successeur de Pierre. Pourquoi est-ce qu'il est considéré comme le premier pape? Qu'est-ce qu'il a fait exactement?
3: Eh bien, parce que dans les évangiles, le Christ a choisi ses apôtres et il a placé Pierre à la tête du groupe des apôtres. Et ensuite, il lui a confié une mission particulière. Il y a cette phrase fameuse où il lui dit « Tu es Pierre et sur cette pierre, je bâtirai mon église ». Il lui remet les clés qui peuvent lier et délier. D'ailleurs, le symbole du pape, ce sont ses clés. Et donc, il y a cette charge qui est remise par le Christ à Saint-Pierre, donc qui donne à Pierre une fonction particulière. Et ensuite, eh bien, de Pierre jusqu'à aujourd'hui, tous ses successeurs, et d'ailleurs, quand on va à Rome, notamment dans la basilique Saint-Paul hors les murs, par exemple, on a des médaillons qui vont de Saint-Pierre jusqu'au pape actuel et qui montrent bien cette succession apostolique des origines jusqu'à nos jours.
2: Cette succession apostolique, cette continuité des origines à nos jours. Jean-Baptiste Noé sur RCF Notre-Dame, on s'interroge cette semaine, pourquoi les catholiques ont-ils un pape? Les premiers chrétiens, est-ce qu'il parlait déjà du pape ou cette fonction finalement elle s'est construite progressivement au fil de l'histoire?
3: Alors, il y a les deux, c'est-à-dire que la fonction en elle-même, elle est vraiment des origines, hein, donc du Christ et de Saint-Pierre, et puis, au cours des 2000 ans d'histoire, eh bien, elle s'est affinée, elle s'est constituée pour arriver à la papauté telle qu'on la connaît aujourd'hui. Alors, le nom même de pape, c'est un terme affectueux, ça veut dire papa, le père, donc il y a d'ailleurs d'autres évêques dans le monde chrétien qui ont le nom de pape, notamment dans le monde oriental, mais c'est vrai qu'au fil du temps, il s'est dégagé cette primauté que l'on a d'ailleurs dès les origines du christianisme. D'abord parce que Saint-Pierre est venu à Rome, donc capitale de l'Empire romain, et il est mort à Rome, et donc c'est pour ça qu'ensuite la succession de Pierre est restée à Rome. Et on voit également des très beaux textes des grands théologiens des premiers siècles, des grands pères de l'Église, qui reconnaissent à l'apôtre Pierre et au pape de Rome ce qu'on appelle la primauté. Donc il est, on va dire, le chef d'orchestre. Il y a l'orchestre composé des évêques, des prêtres et des chrétiens laïcs. Et puis il y a ce chef d'orchestre qui est le pape, à savoir l'évêque de Rome.
2: Alors si on remonte un peu le fil de l'histoire, Jean-Baptiste Noé, est-ce que les catholiques ont toujours eu un seul pape ou justement l'histoire a-t-elle connu des périodes un peu plus compliquées, un peu plus complexes ?
3: Ah, il y a eu des moments effectivement compliqués, ce qui d'ailleurs permet de relativiser aussi les problèmes qu'on peut avoir aujourd'hui. Il y a notamment eu dans ce qu'on appelle des antipapes, donc des personnes qui sont déclarées papes et qui se sont opposées au pape reconnu officiellement. Et puis il y a eu ce qu'on appelle le grand schisme d'Occident entre 1378 et 1417, période très compliquée. Pour faire simple, on avait donc un pape Clément V qui est élu pape, qui est un Français, qui ne va pas à Rome. Il avait été élu en France, il ne va pas à Rome, il s'arrête en Avignon et ensuite il reste en Avignon et ses successeurs restent en Avignon. Pourquoi ? Parce que à Rome, il y a une guerre civile entre les différentes familles, donc il estime que sa sécurité n'est pas assurée. Ensuite, en 1377, le pape, son successeur, donc, revient à Rome, il meurt, et à ce moment-là, il y a deux papes qui vont être élus, un pape officiel qui reste à Rome, et un pape non officiel, qui n'est pas un vrai pape, un antipape, qui lui va aller retourner en Avignon. Et donc, on a connu une période avec deux papes, on a même été jusqu'à quatre ou cinq papes différents, avant que, notamment, le concile de Constance, en 1418, puisse résoudre cela. Donc, ça montre aussi que l'histoire de l'Église n'est jamais simple, et qu'on a connu aussi des périodes très compliquées.
2: Et puis si on remonte à l'histoire plus récente, on a eu alors deux papes, un pape émérite et un pape en fonction, François et Benoît XVI.
3: Oui, alors ça c'est vraiment novateur, ça n'avait jamais existé effectivement qu'un pape renonce à sa charge, enfin, tel que ça s'est fait. Il y a eu des cas au Moyen-Âge, mais c'est vraiment des cas très particuliers. Donc effectivement, deux papes, un pape émérite et un pape en fonction, c'était aussi une grande nouveauté. Ce qui montre d'ailleurs que la papauté, elle est à la fois ancrée dans quelque chose de très ancien, elle est, on va dire, il y a un côté qui ne peut pas bouger, ça relève du dogme de la foi catholique, et en même temps elle s'est énormément s'adapter aux époques et aux circonstances. Et Benoît XVI a adapté la papauté au XXIe siècle, tout en gardant le message original. Et ça, vous voyez, c'est le propre aussi d'une institution qui dure. C'est-à-dire qu'elle sait conserver ce qui est essentiel, et elle sait changer sur ce qui est accessoire, et qui peut changer selon les époques et les circonstances.
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2: Et sur RCF Notre-Dame, justement, on s'interroge sur la figure du pape dans l'Église catholique avec Jean-Baptiste Noé. Vous êtes historien, docteur en histoire, auteur du livre « Léon XIII, le pape de la modernité » chez Salvatore. Concrètement, Jean-Baptiste Noé, quel est le rôle du pape aujourd'hui ?
3: Alors le rôle du pape, on peut le résumer en une phrase, il doit confirmer ses frères dans la foi. Et il a trois grandes missions, enseigner, gouverner et sanctifier. Alors enseigner, ça veut dire former les chrétiens à la doctrine de l'Église, donc il le fait notamment avec des encycliques, on en a un exemple récent, il le fait aussi avec tous les textes, les discours qu'il peut donner, notamment les catéchèses du mercredi. Ça c'est la fonction d'enseignement. La fonction de gouvernement, il est le chef de l'Église catholique, donc il nomme les évêques par exemple, il peut révoquer des évêques, il dirige la curie romaine, il va trancher des points litigieux ou des éléments compliqués qui peuvent se poser, donc il doit gouverner. Le symbole du gouvernement, d'ailleurs, représenté par un attribut du pape qui est son anneau, ce qu'on appelle l'anneau du pêcheur, de celui qui va pêcher les poissons, qu'il porte à la main droite. Et puis, il doit sanctifier, donc aider les chrétiens à devenir des saints. Et puis, le pape est également le garant de l'unité. Il faut bien comprendre que, en fait, le pape, c'est un peu la clé de voûte. Et que quand on retient le pape, eh bien, l'unité explose. Et finalement, ça part en plein de petits groupes. On le voit d'ailleurs dans l'histoire de l'Église, quand on a des mouvements qui sont séparés du pape, généralement, ils ont fini par partir en grumeaux et à perdre le sens même de l'unité.
2: Garant de l'unité, est-ce que le pape n'est pas aussi le garant du dogme ? Vous l'avez dit, c'est le chef d'une institution qui a 2000 ans.
3: Oui, c'est sa fonction, effectivement, de garantir ce qu'on appelle le dépôt de la foi, donc de trancher quand il va falloir trancher. Il va également intervenir sur des sujets litigieux. Par exemple, Jean-Paul II avait demandé à ce qu'on fasse un catéchisme. Il a signé le catéchisme qu'on a encore aujourd'hui pour bien montrer les grandes lignes, les grands éléments de la foi catholique. Le pape a aussi une fonction de juridiction. Donc, il produit du droit. Il va promulguer le droit canonique. Il est le le garant du fait que l'Église est une société de droit. Et donc, il a ce rôle important qui n'est pas que de représentation, mais aussi de gouvernement et de garant, effectivement, de la foi catholique.
2: Alors, on parle du pape sur RCF Notre-Dame avec vous, Jean-Baptiste Noé. Vous êtes historien. On entend souvent dire que le pape est infaillible. Qu'est-ce que ça veut réellement dire, cette expression ?
3: Ah, ça c'est un sujet important parce qu'effectivement, c'est souvent mal compris. Quand on dit que le pape est infaillible, ça ne veut pas dire qu'il a toujours raison.

0: unité à respecter, où le pape engage son infaillibilité. Et dans l'histoire de l'Église, ça a été donc défini en 1870, mais ça n'a été utilisé qu'une seule fois, en 1950, lorsque Pie XII a défini le dogme de l'Assomption. Donc vous voyez, on en parle beaucoup, mais dans les faits, on va dire que c'est un peu le 49-3 du pape, si je puis donner ainsi. C'est-à-dire, c'est vraiment un acte de puissance très important, mais ça n'a en fait été utilisé qu'une seule fois, pour l'instant, dans l'histoire de l'Église.
1: J'ai une dernière question rapidement, Jean-Baptiste Noé. Le pape, chez les catholiques, c'est assez unique. On n'a pas ce modèle dans les autres religions, à la fois chrétiennes, mais les autres religions tout court.
0: Oui, c'est effectivement. Alors, ça n'existe pas dans d'autres religions, et on voit bien que dans les autres confessions chrétiennes, orthodoxes au sens large ou protestants, il n'y a pas de pape, ce qui d'ailleurs cause parfois des problèmes d'unité. Chez les orthodoxes, il y a souvent un patriarche, patriarche de Constantinople, par exemple, patriarche d'Athènes, mais qui va représenter les orthodoxes dans le cadre national. Ce qui est vraiment propre au pape, c'est qu'il est catholique, au sens où il transcende les nations, il transcende les cultures, et c'est ainsi qu'il peut permettre à des catholiques de champs et d'horizons très différents de se reconnaître dans une même foi.
1: Jean-Baptiste Noé, merci beaucoup.
0: Merci à vous.
1: Je rappelle que vous êtes historien, docteur en histoire. Vous êtes l'auteur du livre Léon XIII, le pape de la modernité, chez Salvator. Vous pouvez évidemment retrouver cette émission sur rcfnotredame.fr et sur toutes les plateformes. Merci.

0: 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Écoutons le psaume 144. Proche est le Seigneur de ceux qui l'invoquent.
1: Chaque jour je te bénirai. Je louerai ton nom toujours et à jamais. Il est grand le Seigneur, hautement loué. À sa grandeur, il n'est pas de limite. Le Seigneur est tendresse et pitié, lent à la colère et plein d'amour. La bonté du Seigneur est pour tous, sa tendresse pour toutes ses œuvres.

Seigneur est juste en toutes ses voies, fidèle en tout ce qu'il fait. Il est proche de tous ceux qui l'invoquent, de tous ceux qui l'invoquent en vérité. »

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2: Bonjour, en ce 20 septembre, nous fêtons les Eustache et les Davy. Le prénom Eustache est d'origine grecque, il signifie « bien équilibré ». Quant à Davy, c'est un dérivé de David, qui veut dire « bien-aimé de Dieu ». Le bienheureux Davy fut un chartreux de Londres mort martyr en 1537 pour avoir refusé de reconnaître Henri VIII comme chef spirituel de l'Église d'Angleterre. Fêté aujourd'hui dans le calendrier civil français, il est fêté les 8 juin dans l'Église universelle. Quant à Saint Eustache de Rome, c'est un martyr du IIe siècle. Il était général dans l'armée impériale quand il se convertit, lui et sa famille, sa femme, sainte Théopista, ainsi que leurs deux enfants, Agape et Théopiste, ce qui veut dire « qui a la foi en Dieu ». Capturés par des pirates alors qu'ils s'embarquaient pour l'Égypte, ils furent vendus comme esclaves. Le général fut garçon de ferme, son épouse servante d'auberge et leurs deux fils commis dans une boutique. Puis enfin, la famille va se retrouver quelques années plus tard. Mais, reconnus comme chrétiens, ils furent mis à mort. La romanesque histoire de Saint Eustache et des siens connut une grande ferveur et inspira un grand nombre de récits profanes médiévaux. Au cœur de Paris, aujourd'hui, dans le nouveau quartier des Halles, l'église Saint-Eustache, célèbre pour ses orgues, abrite toujours les reliques du Saint-Martyr. Cette église vaisseau fut voulue par François Ier comme l'équivalent sur la rive droite de Notre-Dame.
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3: En ce temps-là, Jésus disait à ses disciples cette parabole. Le royaume des cieux est comparable au maître d'un domaine qui sortit dès le matin afin d'embaucher des ouvriers pour sa vigne. Il se mit d'accord avec eux sur le salaire de la journée. Un denier, c'est-à-dire une pièce d'argent, et il les envoya à sa vigne. Sorti vers 9 heures, il en vit d'autres qui étaient là, sur la place, sans rien faire. Et à cela, il dit « Allez à ma vigne, vous aussi, et je vous donnerai ce qui est juste. » Ils y allèrent. Il sortit de nouveau vers midi, puis vers 3 heures, et fit de même. Vers 5 heures, il sortit encore, en trouva d'autres qui étaient là, et leur dit « Pourquoi êtes-vous restés là, toute la journée sans rien faire ?» Ils lui répondirent « Parce que personne ne nous a embauchés. » Il leur dit « Allez à ma vigne, vous aussi. » Le soir venu, le maître de la vigne dit à son intendant « Appelle les ouvriers et distribue le salaire, en commençant par les derniers pour finir par les premiers. » Ceux qui avaient commencé à 5 heures s'avancèrent et reçurent chacun une pièce d'un denier. Quand vint le tour des premiers, ils pensaient recevoir davantage, mais ils reçurent, eux aussi, chacun une pièce d'un denier. En la recevant, ils récriminaient contre le maître du domaine. « Ceux-là, les derniers venus, n'ont fait qu'une heure, et tu les traites à l'égal de nous, qui avons enduré le poids du jour et de la chaleur. » Mais le maître répondit à l'un d'entre eux, « Mon ami, je ne suis pas injuste envers toi. N'as-tu pas été d'accord avec moi pour un denier ? Prends ce qui te revient et va-t'en. Je veux donner au dernier venu autant qu'à toi. » N'ai-je pas le droit de faire ce que je veux de mes biens ? Ou alors ton regard est-il mauvais parce que moi je suis bon ? C'est ainsi que les derniers seront premiers et les premiers seront derniers. »

Qu'est-ce que nous dit cette parole ? D'abord, la bonté de Dieu. Dieu donne tous ses biens, tous appelés à la vigne du Seigneur, tous appelés à servir. Dieu appelle toute l'humanité. Il appelle les consciencieux ou non, et les autres, les travailleurs ou ceux qui ne veulent pas travailler, ceux qui sont courageux et ceux qui ne le sont pas, peu importe. Dieu ne fait pas dans la qualité, il ouvre son cœur. Ça, c'est la première chose que Dieu nous dit dans cette belle parole. Ensuite, il commence par les derniers. Les derniers, il les appelle. Le texte dit, il les fit appeler en commençant par les derniers. Quelle sagesse ! Qu'est-ce que Dieu nous dit en regardant d'abord ceux qui sont arrivés à la fin, ceux peut-être qui ont plus besoin selon lui. Enfin, Dieu donne comme il veut. Ça, c'est la sagesse de Dieu. Il donne ce qu'il souhaite. Il va donner la même chose aux derniers qu'aux premiers qui ont subi tout le poids de la journée. C'est une justice qui lui est propre à lui. Alors, mes amis, que comprendre ? Je dirais se convertir pour nous. Nous n'avons pas fini d'être surpris, d'être confondus, d'être étonnés de la sagesse, de la manière dont Dieu s'y prend. Nous pensons connaître Dieu, mais nous sommes encore de surprise, nous allons de surprise en surprise. C'est lui qui veut nous ouvrir, nous enseigner quelque chose de nouveau. Alors, ouvrons nos cœurs, notre intelligence, laissons-nous interpeller par l'amour de Dieu qui n'a pas de limite. Bonne journée.

Notre Père qui es aux cieux, que ton nom soit sanctifié, que ton règne vienne, que ta volonté soit faite, sur la terre comme au ciel. Donne-nous aujourd'hui notre pain de ce jour. Pardonne-nous nos offenses, comme nous pardonnons aussi à ceux qui nous ont offensés. Et ne nous laisse pas entrer en tentation, mais délivre-nous du mal, car c'est à toi qu'appartiennent le règne, la puissance et la gloire, pour les siècles des siècles. Amen.

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0: Dans l'heure indinoise aujourd'hui, Claude Calvet est notre invité pour nous présenter le programme des Jeunesses musicales de France pour la saison 2026-2027. Bonjour Claude.
1: Bonjour à vous.
0: Alors vous êtes responsable des JMF avec votre épouse Dominique et l'équipe des JMF de France, Bourg-en-Bresse et des Pays de l'Ain depuis de nombreuses années déjà.
1: On ne compte plus.
0: On ne compte plus. Alors la musique rassemble, c'est aussi une ouverture sur le monde que nous propose chaque année votre programmation. Un moment d'évasion et de partage chaleureux que nous vous invitons à découvrir. Alors, une grande diversité d'artistes pour une programmation originale, riche de découvertes et d'émotions à laquelle vous avez travaillé, Claude. Vous pouvez nous présenter un petit peu cette saison de manière générale ?
1: Oui, écoutez, depuis maintenant plus de 80 ans, les JM France incarnent une belle ambition, celle de faire découvrir toutes les musiques à tous les publics. Alors cela passe par les musiques classiques, les musiques plus contemporaines, le jazz, la chanson, etc. Et puis cela passe par aussi des spectacles et non pas de simples concerts. Là, il se trouve que notre saison 26-27 a un fil conducteur ou quasiment sur tous les spectacles autour de l'humour. L'humour comme prétexte pour découvrir les musiques. Alors c'est vrai qu'en termes de présentation audio, si je puis dire, c'est plus délicat.
0: Oui, parce que c'est un peu du théâtre.
1: Voilà, ah ouais. C'est extrêmement spectaculaire. Donc, mais bon, on écoutera quand même quelques extraits musicaux. L'humour comme fil conducteur de cette nouvelle saison et avec en tout premier donc un spectacle qui s'appelle La migration des tortues. Tonicello, c'est un violoncelliste virtuose et assez farfelu. Violoncelliste classique, hein, je précise. On est toujours autour d'instrumentistes qui ont une formation tout à fait sérieuse entre guillemets.
0: Que je lisais dans voilà. Votre programmation, ils sont souvent issus du conservatoire.
1: Du conservatoire, absolument. Lui est violoniste soliste dans un orchestre symphonique. Mais il a voulu trouver une autre manière de présenter le violoncelle. Il propose un solo assez ébouriffant, avec pas mal d'autodérision, en se replongeant dans son parcours de musicien classique pour intégrer un orchestre. Donc c'est le monde de l'orchestre face presque, on va dire, au monde du clown. Donc un spectacle avec beaucoup d'ambiance.
0: Oui, c'est ça, une épopée musicale burlesque.
1: Absolument.
0: Alors ce sera le vendredi 2 octobre à l'amphithéorium du conservatoire à rayonnement départemental, le conservatoire de Bourg, à 20h. Hein, tous les
1: tout
0: concerts
1: à fait, tous
0: ont
1: les concerts
0: lieu
1: à 20h. 20h, sauf fin celui du mois de décembre. Mais voilà.
0: On peut peut-être faire une première pause musicale.
1: Si vous voulez, il n'y a pas de problème.
0: Alors, on va écouter les boîtes à cordées qui sera
1: un prochain programme.
0: Prochain programme du mois de décembre.

0: Boîte accordée, ce sera le concert des JMF le dimanche 13 décembre. Claude, vous pouvez nous parler un petit peu de ces musiciens ?
1: Alors, donc ce sera à 17h, je précise, puisque c'est un dimanche et non pas un vendredi soir comme d'habitude.
0: Un dimanche. Oui.
1: Des vibrations musicales en laboratoire. Alors, c'est un spectacle autour de deux personnages, deux musiciens qui vont à la recherche pour percer les secrets des cordes sur les émotions des humains. Donc, sous un dehors scientifique, bien sûr, mais un prétexte aussi à explorer la musique, depuis Vivaldi jusqu'à la musique contemporaine, en passant par l'expérimentation sonore et l'improvisation également. Voilà. Donc, il y a un dispositif scénique, un peu farfelu aussi. On est toujours beaucoup dans l'humour cette année. Voilà. Mais également poétique, et ils tentent, en bons savants qu'ils sont, en bons savants fous, on va dire qu'ils sont, de faire découvrir le mystère des cordes sympathiques. Voilà. Donc, il s'agit de deux violonistes que nous avions déjà reçus dans un programme plus classique il y a quelques années, Caroline Cousin-Rambaud et Jason Enoch, dans un spectacle qui s'appelait Un air de violon, où ils jouaient tous les deux, quelques fois sur un seul violon, en même temps, ou sur deux violons. Enfin, voilà, c'était, donc c'est des spécialistes de ces cordes-là. Voilà.
0: Qui vont nous faire vibrer votre public.
1: Voilà.
0: Oui, c'est très émouvant déjà.
1: Oui, oui, tout à fait. Oui, oui.
0: Là,
1: de toute façon, il y a un effet direct du son des cordes sur le corps, sur l'individu. Et donc, c'est le prétexte, disons, pour cette découverte musicale.
0: Pour faire vibrer le public au son des violons. Et puis, on va revenir sur le concert précédent, celui du 20 novembre, Miss Tweed. Alors là, on change carrément de style, de répertoire, puisque c'est une soirée swinging London des années 60,
1: voilà.
0: Sur fond d'humour, toujours so british,
1: voilà.
0: Pour un concert théâtralisé aussi.
1: Tout à fait, un humour so british en effet, avec une dactylo dans un tailleur très strict des années 60, bien sûr. Léa Grassi qui joue et chante, qui utilise bien sûr un sampler pour pouvoir reproduire des sons qu'elle crée elle-même sur scène. Et donc, beaucoup d'improvisation et des sons qui sont faits, des percussions qui sont faites avec sa machine à écrire, avec son taille-crayon, avec son téléphone, avec tous les outils qu'elle peut avoir en tant que secrétaire, mais bien sûr également avec un ukulélé, avec une flûte, avec une guitare électrique. Donc il y a un mélange, je dirais,
0: d'objets hétéroclites et
1: d'instruments de musique pour obtenir ce résultat donc assez drôle, découverte donc d'un spectacle qui touche, qui va pratiquement jusqu'à la pop musique, on va dire.
0: C'est une rockstar,
1: voilà.
0: Ce qu'on pourrait dire. Et puis, un prochain concert, je voulais vous poser une question entre-temps, Claude. Est-ce que les JMF ont le même programme sur toute la France?
1: Non, pas du tout. En fait, nous choisissons nos programmes. Les jeunesses musicales, les JM France, proposent chaque année un catalogue d'une quarantaine de programmes que nous allons découvrir en présentation nationale, donc en région parisienne en général. Donc chaque année, on en découvre une vingtaine. Les artistes restent 2 ans dans le catalogue, donc on les découvre tous, soit une fois, soit l'autre. Voilà. On fait évidemment des choix, mais ces choix sont limités par la nécessité de créer des tournées. Est évident qu'on peut pas dire
0: des
1: musiciens qui viennent de Bretagne. Bon, il faut qu'on soit 2 ou 3 pour dans un secteur à peu près correct pour pouvoir les avoir. Donc, on émet des choix et en général, on obtient pas mal. On se concerte avec les autres délégués de la région. On travaille en association régionale, donc Auvergne-Rhône-Alpes. Alors, on va dire essentiellement Rhône-Alpes. L'Auvergne est plus loin en termes de kilométrage et on n'a pas toujours les mêmes tournées dans la partie Auvergne et dans la partie Rhône-Alpes. Mais par contre, avec les délégués de Rhône-Alpes, on se concerte pour éventuellement avoir des demandes communes.
0: D'accord. Et il y a combien de GMF, combien d'associations en France quand
1: alors, vous montez
0: à Paris pour,
1: alors, il y a des associations régionales dans toutes les régions de France. Donc, ça, c'est la partie. Donc, il y a une union nationale qui regroupe tout le monde. Des associations régionales, donc, pour nous, Auvergne-Rhône-Alpes, avec quand même 12 départements, c'est quand même grand. Voilà. Et puis, des associations locales ou départementales, ou bien des délégations locales. Donc, dans le cas du département de l'Ain, on est en association départementale, c'est-à-dire qu'on fédère tout ce qui peut se passer dans l'Ain, soit ponctuellement, soit régulièrement.
0: bien, c'est intéressant de voir le fonctionnement des JMF.
1: Voilà,
0: qui
1: avec des possibilités aussi d'ateliers, des possibilités autres que les concerts, à la demande, bien sûr.
0: Alors, nous allons passer au concert du mois de janvier. Le 8 janvier, ce sera Edemzi, alors des musiciens qui sont trois, sans frontières,
1: voilà.
0: Qui cherchent à relier les cultures un peu entre elles.
1: Oui, donc une terre sonore à trois corps, donc un pays qui n'existe pas. Edemzi, c'est un nom inventé, bien sûr, hein, comme vous l'avez dit, pour relier les cultures, les mémoires de différentes civilisations, un folklore un petit peu unique. On va dire entre tradition et modernité, mais qui touche au jazz, aux musiques improvisées, et quand même avec un axe un peu méditerranéen, oriental, méditerranéen quand même, donc avec un joueur d'oud, un joueur de doudouk, et un beatbox qui remplace la batterie, la percussion. Donc ça, c'est une originalité, c'est assez exceptionnel, on l'a découvert bien sûr en présentation de saison, ce garçon percussionniste, on va dire, parce que c'est un percussionniste, on confondrait complètement avec une batterie et il s'est fait tout avec sa voix.
0: Alors on va écouter Edemzi ?
1: Oui, volontiers.

0: Alors vous venez d'entendre Edemzi, ce sera le concert des GMF le vendredi 8 janvier. Quant au vendredi 9 avril, il sera ce concert à la salle du Vox à 20h pour une brève histoire du son. Alors, trois musiciens encore pour un joyeux dri qui vous emmène dans une plongée sonore et visuelle qui retrace l'épopée du son. Claude, vous pouvez nous en
1: parler?
0: Oui,
1: alors ce sera donc en effet la fin de saison. On va un peu dans le désordre là pour changer, pour casser le rythme. La fin de saison avec là encore de l'humour et du mime. Donc en effet, trois joyeux dri, des musiciens aussi virtuoses, en queue de pique, la midonnée, etc. Volontairement, exagérément classique, et puis qui retrace donc avec plusieurs instruments de musique les étapes remarquables de l'épopée du son. Donc avec un mime, Stefano Amori, qui est un disciple de Marcel Marceau, un petit peu de magie, un petit peu de fantaisie, un récit totalement loufoque d'une grande histoire de la musique, mais très courte. Avec beaucoup d'humour, une manière aussi de faire découvrir aussi bien des répertoires plus classiques que des choses plus contemporaines. Et puis surtout de voir que la musique n'est pas quelque chose de figé, loin
0: de là.
1: C'est
0: ça, ils sont dans l'invention, dans la création.
1: Complètement, avec des images. Enfin, bon, je ne peux pas vous dire le détail du visuel, bien sûr. Hein,
0: mais ils racontent une histoire.
1: Ils racontent une histoire et il y a tout un tas d'images avec des ombres chinoises, etc. Enfin bon, beaucoup de choses. Une belle découverte.
0: Visuelle aussi.
1: Visuelle, voilà, tout à fait.
0: Et le concert du 12 mars, alors celui-ci c'est Tournesol, deux musiciennes issues aussi du Conservatoire de Paris, qui est connu pour son répertoire classique, qui crée un groupe de pop dans l'idée de balayer les idées reçues sur leurs instruments.
1: Oui, un duo étonnant. Ce sont des musiciennes que nous avons déjà reçues, non pas en duo, mais qui ont tourné dans plusieurs ensembles différents. C'est vraiment des grandes virtuoses. Et puis, elles mélangent donc là, l'une, l'accordéon et le chant, l'autre, la contrebasse et le chant, pour un univers qu'elles ont voulu créer, complètement différent, loin du classique, mais
0: non-conformiste.
1: Non-conformiste, voilà. C'est de jeunes femmes très, très originales et très virtuoses qu'on a eu beaucoup de plaisir à rencontrer, à découvrir lors des précédents spectacles. Et là, qui nous proposent quelque chose de complètement différent cette fois. Voilà.
0: Alors, leur duo s'appelle Tournesol et elles seront sur scène à l'amphithéorium du CRD le vendredi 12 mars à 20h.
1: Voilà, le sous-titre, c'est « Pluie de notes pour un duo solaire ».
0: Ah, tout un programme.
1: Voilà.
0: Alors, nous allons terminer. Est-ce qu'on écoute avant l'extrait d'Au rythme des vagues? Non, après, peut-être, on va le présenter.
1: On va le présenter, peut-être.
0: Alors,
1: et puis...
0: Au rythme des vagues, c'est une soirée aux tonalités originales aussi, hein, puisqu'il s'agit de guitare hawaïenne, à ne pas confondre avec le ukulélé.
1: Ah oui, alors, les deux instruments seront présents dans ce concert, mais c'est très différent. Rythme des vagues, une odyssée polynésienne d'Hawaï à Tahiti. Et en effet, la guitare hawaïenne, il y a très, très peu de musiciens compétent pour utiliser ce style d'instrument.
0: Elle est un petit peu plus grosse que le ukulélé.
1: C'est complètement différent. C'est beaucoup plus gros que le ukulélé minuscule. C'est un tout petit instrument, mais elle se travaille. Elle est posée à plat. C'est pas du tout une guitare qui se joue. Alors il y a des gens qui font à la manière hawaïenne de la guitare classique, on va dire une guitare acoustique normale. Mais c'est un instrument tout à fait particulier qu'il est intéressant de découvrir, qui est à plat sur une table et qui se joue avec un peu comme une guitare. Donc Paolo Conti, qui est un spécialiste de guitare hawaïenne, un des deux ou trois spécialistes français, parce qu'ils sont très très peu nombreux à faire de la guitare hawaïenne à ce niveau-là, donc qui remonte aux sources de la musique polynésienne douce et enchanteresse, avec un mélange parfois de jazz, de swing, de country, de blues, etc. Cette musique... On va dire, elle célèbre les somptueux paysages de la Polynésie pendant que se lève le bruit des vagues, évidemment symbolisé par le son glissé caractéristique de la guitare hawaïenne, et puis un son plus sautillant qui accompagne celui du ukulélé, comme sur la plage de Waikiki, parce que c'est quand même des instruments, tous les deux, qu'on trouve bien sûr en Polynésie. Voilà.
0: Oui, c'est ça, c'est Hawaï d'un côté, et puis plus Tahiti,
1: voilà, absolument.
0: Les Marquises, etc.
1: Tout à fait, donc chant et guitare, et ukulélé pour ce spectacle
0: Au très... rythme des vagues.
1: Voilà, au rythme des vagues, tout à fait.
0: On se laisse berser. Dans le Pacifique.
1: On se laisse bercer, absolument.
0: Et ce sera donc, je redis, je crois, le vendredi 12 février à l'amphithéorium du CRD.
1: Absolument.
0: De Bourg à 20h. On va écouter l'extrait d'Au rythme des vagues. Et puis, Claude, peut-être avant, est-ce qu'on ne parlerait pas des infos pratiques?
1: Alors, les infos pratiques, écoutez, il y a toujours les possibilités d'abonnement ou de location les mercredis et samedis dans le hall du cinéma en tous les mercredis, tous les samedis de 15h à 18h.
0: C'est ouvert dès maintenant.
1: C'est ouvert dès la, oui, dès maintenant, dès que cette émission sera programmée, voilà, jusqu'à la première séance, donc de le premier spectacle. Il y a possibilité, bien sûr, de se présenter au spectacle individuellement le soir même, avec un tarif de 20€ pour l'entrée et 10€ pour les moins de 20 ans. Et puis, donc, la possibilité du passeport permanent sur les 7 spectacles, ou bien d'une carte 3 spectacles, un tarif aussi très intéressant. Donc, l'idée, c'est vraiment de faire découvrir à tous les publics, toutes les musiques, quelles qu'elles soient, par le biais de spectacles, par le biais, donc, non pas d'un concert figé, mais souvent d'un spectacle assez visuel et assez mobile.
0: Vous pouvez donner une idée des tarifs, parce qu'il y a un tarif préférentiel, tarif pour les scolaires, les abonnés.
1: Alors, les abonnés, le tarif est donc de 82€ pour les 7 spectacles et 40€ pour les moins de 20 ans. Et pour la carte 3 spectacles, c'est 50€ les 3 spectacles et 24€ pour les moins de 20 ans. Voilà. À savoir qu'il y a également pour ces mêmes programmes d'autres concerts qui sont programmés dans le temps scolaire, avec un contenu complètement différent, bien sûr que ce sont les mêmes musiciens, le même esprit musical, mais avec un contenu différent, une durée bien sûr différente également. Et ça, c'est sur réservation uniquement, mais je crois que maintenant les 7 programmes sont à peu près complets.
0: Oui, par les écoles.
1: Par les écoles, oui, tout à fait, voilà, absolument. Donc, un seul téléphone, le 04 74 23 63 25, du mardi au vendredi de 10h à 12h et de 15h à 18h.
0: Pas de site internet ?
1: Il y a un site national avec une déclinaison locale, mais il n'y a pas de possibilité de location ou de quoi que ce soit sur le site.
0: Donc
1: voilà.
0: On se présente à l'amphi.
1: À l'amphi directement. Alors, 5 spectacles sont à l'amphithéorium du CRD et seulement donc 2 sont au Vox, La brève histoire du son et boîte accordée au mois de décembre. Voilà.
0: Et les mercredis et samedis, on peut aller s'inscrire de 15h à 18h.
1: De 15h à 18h à l'amphi, voilà.
0: Je répète le téléphone, 04 74 23 63 25. Et voilà, Claude, on vous remercie de votre présence dans nos studios.
1: C'est moi qui vous remercie. Et on termine au rythme des vagues.
0: Voilà, on va écouter au rythme des vagues sur son de guitare hawaïenne et ukulélé.

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0: Il est 6h30, vous avez choisi RCF Notre-Dame pour débuter ce dimanche avec nous.
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0: Bonjour à toutes et à tous et merci de nous rejoindre en ce 20 septembre. Nous fêtons ce matin Saint-Eustache de Rome. Isabelle Delaunay nous le fait découvrir à 6h45 dans le Saint du Jour. Et avant de parler des Journées du Patrimoine avec Mgr Bernard Potvin dans Aujourd'hui pour aimer, nous faisons un premier point sur vos conditions météo. Le soleil brille très largement au sud de la Loire, alors que sur un tiers nord du pays, de nombreux nuages laissent passer quelques éclaircies au cours de l'après-midi. En Belgique, le ciel est très nuageux, quelques éclaircies et des ondées. Les températures ce matin de 11 à Orléans et Limoges jusqu'à 19 à Marseille. On relève actuellement 15 à Rouen, Paris et Lyon. Les températures pour votre dimanche après-midi, 20 à Lille, 21 à Rouen. Il fera cet après-midi 22 en Bretagne à Rennes, 24 à Metz et Paris, 25 degrés pour votre après-midi à Saint-Étienne, 26 à Tours et Dijon, 27 à Limoges, 28 degrés prévus à Marseille et Ajaccio, 29 à Lyon et Bordeaux et 30 à Montpellier. Pour la Belgique cet après-midi, 19 degrés pour la ville de Bruxelles. C'est le week-end du patrimoine, plaidoyer pour ouvrir nos églises. C'est ce que nous propose Mgr Bernard Potvin. C'est l'heure d'aujourd'hui pour aimer. Bonjour Mgr.
2: Bonjour Bruno, c'est le week-end du patrimoine. C'est une forte occasion, une heureuse occasion d'ouvrir nos églises au public. Il y a évidemment la part culturelle de l'initiative. Mais le simple fait d'ouvrir les édifices en de nombreux lieux fait événement à lui seul. En effet, la proportion d'églises et de chapelles sur notre hexagone qu'on trouve désespérément fermées le long de l'année, cette proportion est considérable. Ah, les motifs ne sont pas à chercher loin, et je ne les ignore évidemment pas, je ne suis pas sur mon nuage. Mais je voudrais insister sur cette ouverture dans cette chronique dominicale. Je voudrais faire ce plaidoyer et de trois manières. D'abord, en premier lieu, l'insertion des édifices religieux dans le paysage urbain et rural est primordiale. Le motif sociologique et culturel est considérable. Il est nécessaire à l'équilibre même de la population dans sa mobilité, dans sa fragmentation. On voit bien l'attachement des gens à leur église, de village ou de quartier. Il est donc légitime, au-delà des convictions religieuses, que l'habitant, le contribuable, dont la commune est souvent propriétaire, puisse tout simplement entrer dans ce lieu pour l'admirer et méditer à sa manière. Un second motif, plus pastoral, requiert une sorte d'équité entre les communautés. Faut-il donc aujourd'hui être une communauté qui a les moyens techniques, financiers et humains, pour encore pouvoir ouvrir son église ? Que signifie une ouverture suivie d'une si rapide fermeture après office, alors que la bonne nouvelle est pour tous ? Les réformes territoriales sont en cours dans de nombreux diocèses. L'ouverture de l'église de proximité va devenir encore plus essentielle. D'où le troisième motif, motif plus spirituel, qui touche à l'intime de chacun de nous. De très nombreuses personnes disent qu'elles doivent la maturité de leur vocation à un temps prolongé, dans un lieu de silence, de recueillement. Les catéchumènes ne cessent de dire en grand nombre avoir apprécié, vraiment apprécié, pouvoir prier et consolider leur conversion, leur chemin baptismal, dans ces havres de paix, de silence. Il ne faudrait donc pas, chers auditeurs, que nos églises soient simplement regardées de l'extérieur durant quasiment toute l'année et puis regardées comme des musées le jour du patrimoine. J'aime personnellement raviver ces lieux, j'aime leur donner sens. Par exemple, en ce moment, nous vivons des installations de curés, des installations d'équipes d'animation paroissiale. Et l'occasion de présider ces événements me fait accompagner le rituel d'une sorte de pèlerinage, un pèlerinage physique, concret dans l'église, avec l'assemblée, auprès des lieux, du mobilier, faire vivre le mobilier liturgique, montrer à quel point nous sommes incarnés, à quel point toute cette tradition que nous recevons de l'histoire est une tradition qui fait sens, à quel point ces lieux sont habités. Tout ceci me semble essentiel et il faut saluer hautement, chaleureusement, celles et ceux qui prennent soin de nos églises chaque jour, discrètement, avec abnégation. Sans ces personnes, l'effondrement ne serait pas seulement architectural, patrimonial. Il serait un effondrement moral et spirituel, une véritable sécheresse. Notre âme a besoin de pouvoir fréquenter les églises, de pouvoir s'y ressourcer dans la discrétion, dans le silence qui plaît à Dieu. Nous avons aujourd'hui pour aimer.
0: Et oui, merci Mgr Bernard Potvin. Nous vous retrouvons très bientôt pour aujourd'hui pour aimer. Dans quelques instants, nous allons revenir sur le 20 septembre 1946, il y a tout juste 80 ans, avec l'ouverture du premier festival de Cannes. C'est juste après ces quelques notes de John Williams sur RCF Notre-Dame.

0: Quelques notes de musique signées John Williams. Vous écoutez RCF Notre-Dame, il est quasiment 6h40. On s'intéresse à l'histoire.
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0: Aujourd'hui, nous sommes le 20 septembre. En 1187, rien ne va plus dans les états latins de Terre Sainte. Le royaume de Jérusalem a connu une immense défaite le 4 juillet à Athènes. Le 20 septembre, les troupes de Saladin débutent le siège de la ville sainte. La ville, dont la défense est commandée par Baldian di Belin, tombera le 2 octobre 1187, une chute qui entraînera la troisième croisade et la venue en Terre Sainte de Richard Cœur de Lion et Philippe Auguste. Annoncé dans un discours par le général George Marshall, secrétaire d'État américain, le 5 juin 1947, le programme de rétablissement européen est signé à Paris le 20 septembre.
2: À Paris, suite aux travaux de la conférence des 16 tenue récemment, les ministres des Affaires étrangères des 16 nations européennes intéressées au plan Marshall ont signé la Convention de coopération économique européenne.

0: cinéma français, aux prises avec le cinéma américain, et peut-être venu défendre Grace Moore, et avec le cinéma soviétique.
1: Il faudra attendre 1951 pour que le Festival de Cannes se déroule au printemps.
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1: Au niveau culture, l'une des plus importantes stars du cinéma italien est née un 20 septembre. C'est Sofia Loren qui voit le jour en 1934. Elle obtiendra ses plus grands rôles dans les années 60. Et puis le 20 septembre 1946, naissait dans le Finistère le chanteur Jean-Michel Karadec. Il était aussi auteur et compositeur. Parmi ses plus grands succès, La colline coralline, Ma Bretagne quand elle pleut et puis Il trouve la mort dans un accident de voiture le 29 juillet 1981.

0: La Bretagne à l'honneur avec Jean-Michel Kéredec et Il pour refermer ce jour dans l'histoire. Très bon dimanche à tous à l'écoute de RCF Notre-Dame. Dans un instant, Isabelle Delaunay nous rejoint pour le Saint du jour. Nous fêtons ce matin Saint-Eustache de Rome.
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0: Très bon début de journée à tous. Vous écoutez RCF Notre-Dame, il est 6h44.
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0: Et nous retrouvons Isabelle Delaunay. Bonjour Isabelle.
5: Bonjour. En ce 20 septembre, nous fêtons les Eustaches et les Davies. Le prénom Eustache est d'origine grecque. Il signifie « bien équilibré ». Quant à Davy, c'est un dérivé de David, qui veut dire « bien-aimé de Dieu ». Le bienheureux Davy fut un chartreux de Londres mort martyr en 1537 pour avoir refusé de reconnaître Henri VIII comme chef spirituel de l'Église d'Angleterre. Fêté aujourd'hui dans le calendrier civil français, il est fêté les 8 juin dans l'Église universelle. Quant à Saint-Eustache de Rome, c'est un martyr du IIe siècle. Il était général dans l'armée impériale quand il se convertit, lui et sa famille, sa femme, sainte Théopista, ainsi que leurs deux enfants, Agape et Théopiste, ce qui veut dire « qui a la foi en Dieu ». Capturés par des pirates alors qu'ils s'embarquaient pour l'Égypte, ils furent vendus comme esclaves. Le général fut garçon de ferme, son épouse servante d'auberge et leurs deux fils commis dans une boutique. Puis enfin, la famille va se retrouver quelques années plus tard. Mais, reconnus comme chrétiens, ils furent mis à mort. La romanesque histoire de Saint-Eustache et des siens connut une grande ferveur et inspira un grand nombre de récits profanes médiévaux. Au cœur de Paris, aujourd'hui, dans le nouveau quartier des Halles, l'église Saint-Eustache, célèbre pour ses orgues, abrite toujours les reliques du Saint-Martyr. Cette église vaisseau fut voulue par François Ier comme l'équivalent sur la rive droite de Notre-Dame.
0: Et oui, merci Isabelle Delaunay, on vous retrouve demain matin. Vous écoutez RCF Notre-Dame, dans quelques instants à 6h50, vous retrouverez la prière du matin.

En ce temps-là, Jésus disait à ses disciples cette parabole. Le royaume des cieux est comparable au maître d'un domaine qui sortit dès le matin afin d'embaucher des ouvriers pour sa vigne. Il se mit d'accord avec eux sur le salaire de la journée. Un denier, c'est-à-dire une pièce d'argent, et il les envoya à sa vigne. Sorti vers 9 heures, il en vit d'autres qui étaient là, sur la place, sans rien faire. Et à cela, il dit « Allez à ma vigne, vous aussi, et je vous donnerai ce qui est juste. » Ils y allèrent. Il sortit de nouveau vers midi, puis vers 3 heures, et fit de même. Vers 5 heures, il sortit encore, en trouva d'autres qui étaient là, et leur dit « Pourquoi êtes-vous restés là, toute la journée sans rien faire ?» Ils lui répondirent « Parce que personne ne nous a embauchés. » Il leur dit « Allez à ma vigne, vous aussi. » Le soir venu, le maître de la vigne dit à son intendant « Appelle les ouvriers et distribue le salaire, en commençant par les derniers pour finir par les premiers. » Ceux qui avaient commencé à 5 heures s'avancèrent et reçurent chacun une pièce d'un denier. Quand vint le tour des premiers, ils pensaient recevoir davantage, mais ils reçurent, eux aussi, chacun une pièce d'un denier. En la recevant, ils récriminaient contre le maître du domaine. « Ceux-là, les derniers venus, n'ont fait qu'une heure, et tu les traites à l'égal de nous, qui avons enduré le poids du jour et de la chaleur. » Mais le maître répondit à l'un d'entre eux, « Mon ami, je ne suis pas injuste envers toi. N'as-tu pas été d'accord avec moi pour un denier? Prends ce qui te revient et va-t'en. Je veux donner au dernier venu autant qu'à toi. N'ai-je pas le droit de faire ce que je veux de mes biens? Ou alors ton regard est-il mauvais parce que moi je suis bon? C'est ainsi que les derniers seront premiers et les premiers seront derniers. »

Qu'est-ce que nous dit cette parole? D'abord, la bonté de Dieu. Dieu donne tous ses biens, tous appelés à la vigne du Seigneur, tous appelés à servir. Dieu appelle toute l'humanité. Il appelle les consciencieux ou non, et les autres, les travailleurs ou ceux qui ne veulent pas travailler, ceux qui sont courageux et ceux qui ne le sont pas, peu importe. Dieu ne fait pas dans la qualité, il ouvre son cœur. Ça, c'est la première chose que Dieu nous dit dans cette belle parole. Ensuite, il commence par les derniers. Les derniers, il les appelle. Le texte dit, il les fit appeler en commençant par les derniers. Quelle sagesse! Qu'est-ce que Dieu nous dit en regardant d'abord ceux qui sont arrivés à la fin, ceux peut-être qui ont plus besoin selon lui. Enfin, Dieu donne comme il veut. Ça, c'est la sagesse de Dieu. Il donne ce qu'il souhaite. Il va donner la même chose aux derniers qu'aux premiers qui ont subi tout le poids de la journée. C'est une justice qui lui est propre à lui. Alors, mes amis, que comprendre? Je dirais se convertir. Pour nous, nous n'avons pas fini d'être surpris, d'être confondus, d'être étonnés de la sagesse, de la manière dont Dieu s'y prend. Nous pensons connaître Dieu, mais nous sommes encore de surprise, nous allons de surprise en surprise. C'est lui qui veut nous ouvrir, nous enseigner quelque chose de nouveau. Alors, ouvrons nos cœurs, notre intelligence, laissons-nous interpeller par l'amour de Dieu qui n'a pas de limite. Bonne journée.

Notre Père qui es aux cieux, que ton nom soit sanctifié, que ton règne vienne, que ta volonté soit faite, sur la terre comme au ciel. Donne-nous aujourd'hui notre pain de ce jour. Pardonne-nous nos offenses, comme nous pardonnons aussi à ceux qui nous ont offensés. Et ne nous laisse pas entrer en tentation, mais délivre-nous du mal, car c'est à toi qu'appartiennent le règne, la puissance et la gloire, pour les siècles des siècles. Amen.

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5: Une messe pontificale, c'est quoi ? Réponse à 7h15 du Père Sylvain Gasser dans le rendez-vous liturgique du dimanche matin. Juste avant, nous vous proposons un retour sur l'année 1966. Pop révolution dans la société et bientôt dans la chanson chrétienne. C'est le thème abordé ce matin à 7h05 par Robert Migliorini dans Un air qui me rappelle. Avant de retrouver le Père Bernard Devers, on fait un point sur vos conditions météo pour ce dimanche. Le soleil brille très largement au sud de la Loire, alors que sur un tiers nord du pays, de nombreux nuages laissent passer quelques éclaircies au cours de l'après-midi. En Belgique, le ciel est très nuageux avec quelques éclaircies et des ondées. Les températures de ce matin, de 11 à Orléans, Limoges jusqu'à 19 à Marseille, il fait actuellement 15 à Rouen, Paris et Lyon. Les températures pour ce dimanche après-midi, 20 à Lille, 21 à Rouen, on prévoit 22 du côté de Rennes, 24 à degrés à Metz et Paris cet après-midi, 25 à Saint-Étienne, 26 à Tours et Dijon, 27 à Limoges, 28 degrés prévus cet après-midi à Marseille, à Ajaccio, 29 à Lyon et Bordeaux et 30 à Montpellier. Pour la Belgique, 19 degrés cet après-midi à Bruxelles.
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5: Et nous retrouvons le fondateur d'Habitat et Humanisme, le Père Bernard Devers. Bonjour Père Devers.
7: Cher Bruno, bonjour et à vous aussi, chères auditrices et auditeurs. Ma chronique, la somme des moi-je ne fait pas le nous qui s'impose pour faire société. Comme il serait heureux que les valeurs de notre société énoncées dans la devise républicaine soient mieux prises en compte, se rappelant que la France est la patrie des droits de l'homme et du citoyen. Soyons attentifs à des propos qui ne relèvent pas d'idées, mais d'appels au crime ou l'autre parce qu'il est différent et considéré comme un être ou un gêneur ou un profiteur. Qu'il parte ! Terrible violence dont l'histoire, pas si lointaine, nous rappelle qu'elle s'est emparée d'un peuple riche d'une immense culture qui, face à la haine, s'est trouvé dans l'impossibilité de faire barrage au mépris envahissant les cœurs et les esprits. Un des risques avérés de notre société est d'habiter le mythe de Babel. Il est là. Souvenons-nous de ceux qui ont construit une tour pour se mettre à part. Il eut cette, une parole du ciel, entendez, du cœur, et les autres. Les autres, pour eux, n'avaient pas d'importance pour n'avoir rien ou peu. Prenons garde à deux situations. Le « je » occulte le « nous » et le « nous » traversé par l'indifférence, parfois la peur qu'entretient et distille le refus de l'autre, fait surgir des mots et des actes qui assassinent la fraternité à l'égard de ceux que nous nommons facilement « eux ». Il ne nous suffit pas qu'ils soient mis à part, à distance, il nous faut encore ajouter des abîmes. En un quart de siècle, quel recul ! Je prends l'année 2000 comme référence pour avoir vu le jour de la loi Solidarité et Renouvellement Urbain, bien connue par son acronyme et ses rues. Ce dispositif imposait aux communes de plus de 3000 habitants de construire 20%, aujourd'hui 25% de logements sociaux, afin de lutter contre les ghettos. Un grand chantier. Sommes-nous prêts, suivant le mot de Jean-Marie Domenach, à ne pas nous contenter de penser contre ni de penser ailleurs, mais de penser là où ça fait mal ? Sans ce courage, comment éradiquer les causes endémiques du mal-logement qui, pour être dénoncées depuis plus de 60 ans, sont dramatiquement actuelles ? Sans l'audace de cette équité, les lieux de non-droit se développeront plus encore, créant les conditions inexorables de la relégation, source des violences, comme le dénonçait Jacques Chirac. Notre maison brûle et nous regardons ailleurs. L'accueil des différences est toujours un risque, à commencer par celui de la vie. Le refus de la mixité ne serait-il pas le déjà-là des indifférences, stigmates des relations mortifères ? Nous voici confrontés à un choix. Il n'est pas sans grandeur pour nous permettre de nous rassembler sur des valeurs de responsabilité portées par une éthique retrouvée sans laquelle nous ne parviendrons pas à faire société. Le défi à relever est de susciter une prise de conscience de la nécessité du respect des plus fragiles pour que s'éveille un autrement. Bâtissons-le maintenant.
5: C'était le père Bernard Devers, le fondateur de l'association Habitat et Humanisme. 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
5: C'est un voyage d'antan que nous vous proposons aujourd'hui, retour sur 1966, pop révolution dans la société et bientôt dans la chanson chrétienne. Bonjour Robert Migliorini.
1: Oui, bonjour à toutes, bonjour à tous. Oui, à partir du livre d'Antoine Compagnon, 1966, année mirifique, l'année des cheveux longs et de la mini-jupe, mon cher Bruno. Ah. C'était un résumé de l'époque, mais bref. Sommet des 30 glorieuses, arrivée des enfants du baby-boom à l'âge adulte, etc. Et donc 66, c'est juste après la fin du Concile Vatican II, et ça annonce une nouvelle génération d'auteurs, compositeurs chrétiens, et en attendant une première plongée sur cette année 66 du côté de notre répertoire.
5: Au programme, il y aura notamment Mireille Mathieu, l'école Pierre, mais on commence avec Michel Delpech, Inventaire 1966.

0: Inventé en 1966 sur RCF Notre-Dame. Michel Delpech, Robert.
1: Voilà une chanson de Roland Vincent et Michel Delpech qui essaye de faire le tour de la question avec toujours le même président. Vous vous souvenez de qui c'était?
0: Bref, avec un képi.
1: Voilà, avec un képi. Et donc Antoine, le fameux Antoine, les écubrations qu'on évoque et bien d'autres choses. 1966, donc c'est aussi l'année de la grande vadrouille, de la microcassette Philips et de plein d'autres choses. Donc 66, qu'est-ce qu'on chante dans nos milieux, on va dire? Eh ben le père Duval continue à faire des concerts, Sœur Sourire va finir sa carrière de Sœur Sourire pour devenir Luc Dominique. Et je crois qu'il y a du nouveau aussi à Thésée, on l'évoquera dans une autre émission, où on commence à avoir un nouveau répertoire à Thésée à partir des années 66, que l'on évoquera dans une autre émission.
0: Et également Mireille Mathieu, Robert.
1: Alors Mireille Mathieu, c'est le tube de l'année, Mon Credo.
0: On l'écoute.

0: La demoiselle d'Avignon, Mireille Mathieu, Robert, avec Mon Credo.
1: Oui, évoqué par Michel Delpech dans son inventaire 66. Je crois que c'est le début, c'est tous ses débuts, et de, avec ses succès en tout cas. Une chanson de Paul Mauria et André Pascal, où elle décline un credo à sa façon.
0: Elle a été découverte l'année avant dans Le Jeu de la Chance à la télévision sur la première chaîne de l'ORTF, comme on disait à l'époque, Robert.
1: Exactement, on n'y était pas, mais on imagine.
0: On va poursuivre avec eux, non plus n'y étaient pas, en 1966. C'est l'école Pierre, Le Seigneur est ma lumière et mon salut.

0: Le Seigneur est ma lumière et mon salut, l'école Pierre sur RCF Notre-Dame, Robert.
1: Oui, on a fait un grand bond dans le temps, puisque l'école Pierre, cette reprise d'un classique, c'est date de ces mois-ci, enfin de cette année, de cet été. Un texte classique a été souvent repris, et on l'imagine aussi en 1966, dans d'autres musiques qu'on retrouvera par ailleurs. Là, l'école Pierre a pris une version plus récente, on va dire, et en l'adaptant à sa façon, ce psaume 26, tout à fait une invitation à la prière, comme chaque dimanche matin.
0: Merci mon cher Robert. Alors, on se retrouve pas la semaine prochaine parce qu'il y a, paraît-il, le pape Léon XIV en France.
1: Je vous confirme qu'il sera là.
0: Et on se retrouve dans 15 jours pour un air qui me rappelle. Et pour patienter, il y a votre blog au cabaret du bon Dieu sur le site de l'Assomption.

0: Xavier Cuga sur RCF Notre-Dame, c'était Perfidia à 7h20.
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0: Très bon dimanche à tous. On s'intéresse maintenant à la liturgie dominicale avec le père Sylvain Gasser. Bonjour père Gasser.
2: Bonjour Bruno.
0: Vous êtes rédacteur de la revue Prions. Les catholiques français s'apprêtent à accueillir le pape Léon XIV. Cet événement sera marqué notamment par de grandes célébrations eucharistiques à Paris ou à Lourdes. Quand on évoque la liturgie, on entend parler de messe pontificale. Qu'est-ce que cela veut dire ?
2: Eh bien, quand l'évêque préside, on dit que la messe est pontificale, c'est-à-dire qu'elle est présidée par un pontife. Le pontife, c'est celui qui fait le pont, non pas un congé, mais qui fait l'unité entre les chrétiens. C'est cela, le ministère de l'évêque. Et je rappelle, bien sûr, que le pape Léon XIV, c'est l'évêque de Rome. La venue de l'évêque dans une paroisse est toujours une fête et un événement qu'on prépare avec soin. C'est l'occasion de situer la fonction de l'évêque dans l'Église. Ce n'est pas d'abord le supérieur hiérarchique des prêtres, c'est le successeur des apôtres. Et en cela, il a la responsabilité de l'annonce de l'Évangile et de la vitalité de l'Église au service du monde dans l'ensemble de son diocèse. Et un des rites spécifiques de son ordination consiste à placer le livre des Évangiles sur sa tête au moment de la prière d'ordination.
0: Alors père Gasser, comment se déroule cette messe ?
2: Eh bien, une messe pontificale se déroule presque comme chaque messe. Dans le cérémonial des évêques qui est apparu en 1984, on appelle messe stationnelle la messe que l'évêque diocésain, entouré par ses prêtres et ses ministres, et avec la participation du peuple de Dieu, célèbre dans les principales fêtes de l'année. C'est la forme moderne de la grand-messe pontificale au trône, en particulier quand elle est célébrée par un évêque dans sa cathédrale. Quand on dit trône, c'est parce que l'évêque est assis sur son siège, qu'on appelle la cathèdre. Toutefois, là où un clergé et des servants sont disponibles, la forme solennelle sera appropriée dans quelque église que ce soit, par exemple lors d'une visite pastorale, c'est ce que dit le cérémonial.
0: Père Gasser, je prends avec vous, j'ai rarement entendu parler de messe stationnelle.
2: Vous avez raison. L'expression de messe stationnelle, elle est souvent utilisée en Italie, mais très peu utilisée dans les pays francophones. Chez nous, on continue de parler de messe pontificale pour désigner, comme je vous l'ai dit avant, toute célébration présidée par un évêque ou aussi par certains abbés mitrés, c'est-à-dire des abbés qui dirigent un ensemble d'abbayes, lorsque celui-ci utilise les insignes pontificaux et les formules liturgiques qui lui sont réservées. Et l'évêque diocésain doit célébrer la messe dans cette forme particulièrement solennelle, surtout dans les grandes fêtes, je pense à la messe chrismale, la messe du Jeudi Saint, la célébration du saint patron du diocèse, l'anniversaire de l'ordination épiscopale, c'est aussi une fête importante, ou la célébration des ordinations, la bénédiction d'un abbé ou d'une abbesse, ou encore, mais c'est plus rare, la dédicace d'une église ou d'un autel.
0: La place des diacres est importante, père Gasser.
2: Oui, c'est vrai. Une telle messe doit être célébrée en principe avec la participation de diacres en répartissant entre eux les différents ministères. Normalement, il en faut au moins trois. Un qui proclame l'évangile et qui sert à l'autel et deux qui assistent l'évêque. En l'absence de diacres, parce qu'on n'a quand même pas toujours trois diacres à disposition, certaines de leurs fonctions sont exercées par des prêtres qui portent l'étole presbytérale et la chasuble et qui concélèbrent la messe. Et en principe, la messe pontificale ou la messe stationnelle, parce que vous avez bien compris maintenant le sens de ce mot, est présidée par l'évêque diocésain.
0: Alors quels sont les insignes portés par l'évêque ?
2: Eh bien, même dans les formes les plus solennelles de la messe, l'évêque n'utilise aujourd'hui plus les gants ou les sandales. Mais d'insigne, il n'y a que l'anneau, la crosse, la mitre, la croix pectorale, et pour ceux qui ont droit, le pallium, c'est-à-dire cet habit qui rappelle le rôle du Christ bon berger. De fait, il faut tout ordonner de manière que l'évêque apparaisse comme le grand prêtre de son troupeau. Ainsi, quand il visite les paroisses et les communautés de son diocèse, il convient que les prêtres de la paroisse ou de la communauté concélèbrent avec lui et avec la participation des diacres permanents. S'il n'y en a pas, un prêtre lira l'évangile et assistera l'évêque à l'autel. Mais dans la pratique, tout évêque célèbre pontificalement chaque fois que les circonstances appellent une solennisation, chaque fois que la fête devient importante. Tout cardinal, évêque ou prêtre peut donc présider une messe pontificale.
0: Et la messe papale, père Gasser ?
2: Eh bien, je pense qu'on l'a compris, la messe pontificale n'est pas une messe papale, c'est-à-dire célébrée par le pape. Une messe papale renvoie tout simplement vers l'identité du célébrant. On dit une messe papale quand c'est le pape, tout simplement, qui célèbre la messe, ce que fera Léon XIV à Paris et à Lourdes.
0: Merci Persil Mégasser, on se retrouve dans 15 jours pour parler de liturgie. La semaine prochaine, nous vous proposerons une matinale spéciale en raison du voyage du pape Léon XIV en France. À dans 15 jours, Père Gasser.
2: Eh bien, bon dimanche à tous les auditeurs et que tout le monde se réjouisse d'accueillir bien le pape Léon XIV parmi nous.

0: de Frédéric Chopin, nous écoutions le prélude en mi mineur, opus 28, numéro 4. Dans un instant, avec Benoît de Blanpré de l'AED, l'aide à l'église en détresse, nous reviendrons sur la situation en Haïti. C'est juste après votre météo. Le soleil brille très largement au sud de la Loire, alors que sur un tiers nord du pays, de nombreux nuages laissent passer quelques éclaircies au cours de l'après-midi. En Belgique, le ciel est très nuageux, avec quelques éclaircies et des ondées. Les températures, ce matin, de 11 à Orléans et Limoges jusqu'à 19 à Marseille. On relève ce matin 15 à Rouen, Paris et Lyon. Les températures de votre dimanche après-midi, 20 à Lille. Il fera 21 du côté de Rouen, Normandie, 22 à Rennes. 24 cet après-midi à Metz et Paris, 25 à Saint-Étienne. 26 et pour Tours et Dijon, 27 degrés cet après-midi à Limoges. 28 à Marseille et Ajaccio, 29 à Lyon et Bordeaux et 30 à Montpellier. Côté Belgique, 19 degrés pour l'après-midi à Bruxelles.
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0: C'est notre rendez-vous avec l'AED, l'aide à l'église en détresse. Et j'accueille son directeur pour la France, Benoît de Blanpré. Bonjour Benoît.
2: Bonjour Bruno.
0: Et aujourd'hui, vous voulez nous parler de la situation en Haïti.
2: Oui, en effet, parce que parmi toutes les informations que nous recevons chaque jour de l'église dans le monde, j'ai été particulièrement ému ces dernières semaines par des nouvelles difficiles que nous avons reçues. Haïti est en effet dévasté par la violence de gangs armés qui commettent des assassinats, organisent des enlèvements et mènent d'incessantes activités criminelles en toute impunité. Ces gangs contrôlent désormais près de 90% de la capitale Port-au-Prince et ils continuent malheureusement à étendre leur influence néfaste sur tout le territoire. On peut dire sans exagérer que ces gangs sont devenus les véritables maîtres d'Haïti.
0: Dans ce contexte de violence et de peur, l'Église est la seule institution à oser dénoncer ouvertement l'emprise des gangs. Hein.
2: Oui, exactement. Et c'est cette raison qu'elle en est devenue une cible prioritaire. Ainsi, de nombreuses communautés religieuses ont été attaquées et contraintes de fermer. Les gangs prennent d'assaut les bâtiments, ils les incendient ou les utilisent à leur profit. De nombreuses écoles catholiques ont aussi été attaquées et nul ne sait si ces bâtiments pourront un jour être récupérés. Et cette violence des gangs a aussi des conséquences dévastatrices sur la vie des 10 diocèses du pays. Rendez-vous compte, Bruno, à Port-au-Prince, 40 paroisses ont dû fermer, tout comme une quinzaine dans le plateau central du pays et une dizaine à l'ouest d'Haïti. Et lors d'un entretien avec l'aide à l'église en détresse, Monseigneur Descostes, qui est l'évêque du diocèse de Jérémie au sud-est du pays, nous a déclaré « Nous sommes le dernier rempart, moral, éthique, spirituel et prophétique. C'est pourquoi il veut nous éliminer. »
0: Mais au cœur de ces situations absolument dramatiques, Benoît, l'Église poursuit courageusement et fidèlement ses missions pastorales et sociales.
2: Elle s'adapte en effet aux circonstances et conserve une confiance inébranlable. Monseigneur Descostes l'affirme par ce dicton créole « Les enfants de la Vierge Marie ne perdent jamais une bataille. » Et à Port-au-Prince, ce sont ainsi près de 200 séminaristes qui poursuivent leurs études tant bien que mal. Et partout dans le pays, les diocèses ont mis en place des programmes d'enseignement en ligne, accueillent des milliers de déplacés, diffusent la messe et des émissions religieuses par le biais de la radio. Et puis ils maintiennent, lorsque cela est possible, les pèlerinages et les processions. Et je voudrais d'ailleurs noter que beaucoup de ces projets sont soutenus par l'aide à l'Église en détresse et je veux profiter de ce micro pour vous remercier chaleureusement, chers auditeurs, pour votre générosité. Grâce à vous, l'Église en Haïti essaye vaillamment de rester debout. Et Monseigneur Descostes nous adresse ce message. Nous continuons à prier, à chanter et à danser. Nous ne perdrons jamais notre espérance.
0: Merci Benoît de Blanpré de nous avoir parlé d'Haïti. On se retrouve très bientôt pour ce rendez-vous avec l'AED, l'aide à l'Église en détresse.
2: Merci beaucoup Bruno.
0: C'est la carte blanche de Didier Rance. Bonjour Didier.
3: Bonjour Bruno.
0: Aujourd'hui, carte blanche à un certain Jean de La Fontaine.
3: Eh oui, je suis tombé ou retombé cet été sur une de ses fables, La Besace.
0: Ce n'est pas la plus connue, hein?
3: À tort, car elle met le doigt là où ça fait mal. Notre propension à voir ce qui ne va pas chez les autres, notre réticence à le voir chez soi.
0: Encore un mot avant de l'écouter, c'était quoi une besace à l'époque de La Fontaine?
3: C'était un sac à deux poches, porté de part et d'autre de l'épaule par les mendiants, d'où leur surnom de traîne-besace, ou bien par les paysans qui allaient à leur champ.
0: Écoutons votre fable à présent, Didier.
3: Jupiter dit un jour que tout ce qui respire s'en vienne comparaître au pied de ma grandeur. Si dans son composé quelqu'un trouve à redire, il peut le déclarer sans peur, je mettrai remède à la chose. Venez, singe, parlez le premier, et pour cause. Voyez ces animaux, faites comparaison de leur beauté avec les vôtres. Êtes-vous satisfait ? Moi, dit-il, pourquoi non ? N'ai-je pas quatre pieds aussi bien que les autres ? Mon portrait jusqu'ici ne m'a rien reproché, mais pour mon frère l'ours, on ne l'a qu'ébauché. Jamais, s'il me veut croire, il ne se fera peindre. L'ours, venant là-dessus, on crut qu'il s'allait plaindre. Tant s'en faut, de sa forme il se loua très fort, glosa sur l'éléphant, dit qu'on pourrait encore ajouter à sa queue, ôter à ses oreilles, que c'était une masse informe et sans beauté. L'éléphant, ayant écouté, tout sage qu'il était, dit des choses pareilles. Il jugea qu'à son appétit, dame baleine était trop grosse, dame fourmi trouva le ciron trop petit, se croyant pour elle un colosse. Jupin les renvoyant, s'étant censurés tous, du reste content d'eux. Mais parmi les plus fous, notre espèce excella. Car tout ce que nous sommes, lynx envers nos pareils et taupe envers nous, nous nous pardonnons tout et rien aux autres hommes. On se voit d'un autre œil qu'on ne voit son prochain.
0: C'est la morale de la fable, Didier ?
3: Oui, et sa conclusion. Le fabricateur souverain nous créa beux aciers tous de même manière. Tant ceux du temps passé que du temps d'aujourd'hui. Il fit pour nos défauts la poche de derrière et celle de devant pour les défauts d'autrui. Remarquez, la prière de saint Éphrem disait cela plus d'un millénaire auparavant. Seigneur, donne-nous de voir nos fautes et de ne pas juger nos frères.
0: Un grand merci Didier Rance, on vous retrouve très bientôt pour votre carte blanche sur RCF Notre-Dame.
3: À bientôt.
0: Les mots de la Bible, comme chaque dimanche matin, avec Roselyne Fayard, journaliste. Bonjour Roselyne.
4: Bonjour Bruno.
0: Nous partons à la découverte de la Bible, un rendez-vous réalisé en collaboration avec l'Alliance biblique française et coordonné par Anna Horouz. 108 chercheurs travaillent en ce moment même à la révision de la traduction œcuménique de la Bible et nous partons ce matin au cœur de la deuxième lettre aux Thessaloniciens.
4: Paul, nous l'avons indiqué dans l'émission de la semaine dernière, envoya à la communauté chrétienne de Thessalonique la première de ses lettres. Elle était pleine d'affection pour les membres de la communauté, riche en compliments à leur endroit. À la toute fin, Paul y affirmait avec force que Jésus est ressuscité. Il y rappelait aussi l'espérance chrétienne. Les vivants, lui et les Thessaloniciens ressusciteraient aussi et seraient enlevés sur les nuées à la rencontre du Seigneur. On comprend que Paul croyait que le Seigneur reviendrait de son vivant. On imagine que la deuxième lettre s'inscrit dans une continuité tout aussi positive par rapport à la première, et ce n'est pas vraiment le cas. Pour les Thessaloniciens, le temps est venu des persécutions et des épreuves. Ils souffrent. Paul parle d'eux comme des opprimés. Qui est la cause de ces maux ? Était-ce Caligula, l'empereur divinisé qui persécutait les Juifs s'opposant à sa volonté de mettre sa statue dans le temple ? Il est mort en 41. Ou Néron, mort en 68, qui mit le feu à Rome, sa capitale, pour en accuser les Juifs. Ou Domitien, mort en 96. Ces empereurs, dans leurs dernières années de règne, ont laissé aux chrétiens des souvenirs exécrables. Autant d'interprétations possibles, mais en fait, l'auteur des troubles n'est autre que le fils de la perdition, c'est-à-dire l'homme de l'impiété, l'impie, Satan.
0: Roselyne, Paul a-t-il écrit ce texte avec un sentiment d'urgence ?
4: Mais quand on lit la lettre de plus près, on découvre ce qui y est dit. Et la brutalité des propos ressemble à l'Apocalypse de Jean. Feu flamboyant, vengeance de ceux qui ne connaissent pas Dieu, jugement, châtiment, puissance d'égarement, ruine éternelle. On n'est plus ici au milieu du premier siècle, comme la première lettre, mais plutôt à sa fin. Le plus grave, c'est qu'en ces temps de troubles, un soi-disant prophète fait croire que le jour du Seigneur est arrivé. Une mise au point s'impose. L'espérance de la résurrection n'est pas remise en cause. Elle ne se réalisera cependant pas immédiatement, comme on aurait pu le croire, mais plus tard, après les temps de troubles. Si cette explication est probable, elle oblige cependant à considérer que Paul, mort en 67, ne peut en être l'auteur. Certains traducteurs de la Bible considèrent que ce n'est pas possible, pour la simple et bonne raison que Paul en est le signataire avec Sylvain et Timothée. Pour d'autres traducteurs, dont ceux de la nouvelle traduction œcuménique, la littéralité gagne à être éclairée par l'histoire. Ici, l'histoire nous apprend que l'utilisation de pseudonymes est très fréquente dans le monde gréco-romain. Pour donner de l'autorité à un écrit, on n'hésite pas à se réclamer d'un personnage connu et réputé. Si tel est le cas, alors on peut penser que la deuxième lettre a été rédigée vers la fin du 1er siècle par un auteur qui s'est réclamé de l'autorité de Paul.
0: Merci Roselyne Faya, merci également à l'Alliance biblique française. On se retrouve très vite pour évoquer un nouveau livre de la Bible.
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0: Du 27 septembre au 2 octobre se déroule la semaine thérésienne en l'honneur de Sainte Thérèse de Lisieux, une semaine qui débute dimanche prochain par un concert donné à la chapelle du sanctuaire Sainte-Thérèse à Paris dans le 16e arrondissement. Laure-Marie Meillard, bonjour.
6: Oui, bonjour.
0: Vous dirigez l'ensemble Éclair d'art qui nous propose un concert conté. C'est quoi un concert conté ?
6: Alors effectivement, c'est un terme inhabituel. Alors, il s'agit d'un concert, mais en fait, il est fortement émaillé de textes. Alors, nous allons utiliser des textes de Thérèse elle-même dans son journal, des textes de sa correspondance, des textes également de ses derniers propos recueillis par sa sœur. Voilà, on se sert un peu de tout ça, de ses poèmes, mais ça n'est pas une conférence. Et donc, chaque morceau important vient illustrer une parole forte de Thérèse.
0: Alors vous nous invitez à partir sur les pas de Thérèse avec les grands compositeurs. Comment avez-vous conçu votre programme ?
6: Alors en fait, à la base, déjà au départ, j'ai vraiment potassé, on peut dire, la vie de Thérèse grâce au gros bouquin de Guy Gaucher, qui est un des spécialistes de Thérèse, qui a une véritable dévotion pour elle. Donc je me suis plongée, si vous voulez, dans sa vie, dans sa psychologie, enfin autant que faire se peut hein, quand il s'agit d'une âme aussi éclatante. Et à partir de là, j'ai sélectionné les passages, moi, qui me touchaient le plus. Et en fonction ensuite de ces passages, il m'est venu assez spontanément, tiens, on pourrait illustrer par exemple cette détresse qu'elle ressent quand elle perd ses mères successives avec tel morceau. Par exemple, j'ai choisi un negro spiritual, « Sometimes I feel like a motherless child ». Parfois, je me sens comme un enfant qui n'a plus de mère. C'est un petit exemple. Et ensuite, voyez, comme je suis baignée dans la musique classique, en fait, les références me viennent spontanément. Et je me suis rendu compte que ça fonctionnait bien. Même si c'est pas, par exemple, ses propres paroles mises en musique, comme ça a été fait souvent par des chanteurs de notre temps, je me suis rendu compte que ça fonctionnait. Et on a déjà donné ce concert conté au Rameau, à la collégiale de Champeau en Seine-et-Marne, et les gens ont dit que vraiment ils avaient bien reçu l'ensemble, à la fois le texte et la musique qui vient l'illustrer.
0: Alors justement, quelles sont les principales œuvres que nous pourrons entendre dimanche prochain ?
6: Alors, ça va vraiment du baroque à nos jours. Vous voyez, par exemple, il y a un extrait du Credo de Vivaldi. On va avoir un petit extrait du Requiem de Mozart. Ensuite, il va y avoir des auteurs comme Gustav Mahler. Quand elle vit des choses si difficiles au moment de sa maladie, des douleurs insupportables qui n'étaient pas soulagées parce que sa prieure, étant de la vieille école, ne voulait pas utiliser la morphine. Donc, c'était des douleurs difficiles à décrire si on les a pas connues, au point que Thérèse disait, mais ma mère ne laissait jamais près des grands malades des médicaments qui pourraient entraîner la mort, parce que moi, si je n'avais pas la foi, je me serais donné la mort. Et bien là, j'ai utilisé un morceau qui s'appelle Pietà, qui fait partie de cette œuvre de Hindemith qui s'appelle Marias Leben. Et nous finissons

0: C'est chaque matin dans la matinale de Pierrugue Dubois, rendez-vous à partir de 7h35. Lundi dernier, Pierrugue recevait Alex Ramponi. Je vous invite à les réécouter.
1: Bonjour Axel.
2: Bonjour Pierrugue Dubois. Alors j'imagine que vous êtes très heureux de recevoir aujourd'hui Monsieur le Président de la République.
1: Alors non, Monsieur François Hollande n'est pas avec nous ce matin, l'entretien politique a été enregistré ce week-end.
2: Ah quel dommage, car comme un hommage, j'avais mis ma cravate de travers.
1: Ah oui, on le voit, effectivement.
2: Alors Monsieur Hollande, permettez-moi tout de même de vous casser un peu de sucre dans le dos. Ah. Alors attention, je ne suis pas de ceux qui s'amusent à enfariner les politiques, même si c'est vrai, farine plus sucre, il ne manque plus que l'œuf, et vous avez l'intégralité de la recette du flan. Et oui, on dit de vous que vous avez le sens de l'humour, on aurait pu rigoler ensemble physiquement. Là, j'ai comme l'impression d'être enfermé dans le groupe WhatsApp de votre anniversaire, en train d'essayer de vous faire un cadeau commun qui vous plaira. Et sans vous spoiler, c'est l'idée d'une certaine Julie du 19 qui l'emporte. Un scooter T-Max 750. Allez, une blague saut 2014 pour la route, qui je vois plaît bien à notre directeur de la rédaction. Et justement, vous avez fêté le 12 août dernier vos 72 ans. Et vos amis vous ont fait un super cadeau. Voilà, ils ont collé des affiches avec votre portrait un peu partout en France pour rappeler votre bilan. Un teaser très original pour dire discrètement « Je suis candidat à l'élection présidentielle ».
1: Oui, alors Axel, trêve de plaisanterie sur François Hollande. Vous venez nous parler aujourd'hui d'un film qui va faire couler beaucoup d'encre.
3: Après Rocky IV et Rambo III, le nouveau Stallone. François Hollande II, le retour.
2: Et oui, après le célèbre You Can Be Do What You Want To Do, il revient pour de nouvelles pépites de l'humour, toujours improvisées. Quelle folie de lancer ce deuxième épisode, alors que l'histoire nous l'a appris, les deuxièmes films sont souvent moins bien que les premiers. Et cela quand le premier film était un succès. Alors, je n'en dirai pas plus, hein, je ne veux pas me mettre les cathos de gauche à dos. Bien souvent, en plus, le personnage principal a vieilli et il est si difficile d'être le roi de la... Pardon, d'écrire un meilleur scénario. Quoique, Monsieur Hollande. Heureusement, tous les films ne sont pas concernés. On accepte volontiers le second volet d'OSS 117.
1: Ah oui, très bien.
2: Voilà, mais nous nous serions passés d'Alad 2, hein, le deuxième opus d'Aladin.
1: Je ne savais même pas que ça existait. Alad 2.
2: Alad 2, vous pourrez le regarder, quoi. Mais bon, noter 1 sur 5 sur Allociné.
1: 1 sur 5, ah oui.
2: C'est peut-être la note au bac d'anglais de François Hollande également. Alors, François Hollande 2, le retour, succès ou navet du box-office, à l'image du film Jésus 2, des Inconnus, allez-vous revenir tel le Messie ?
3: François Hollande 2, 50% homme, 50% Dieu, 100% sauveur de la France.
2: Les Français s'interrogent donc, est-ce que votre prophétie va se réaliser ? Allez-vous renaître de vos cendres ? Une certitude, si cela venait à se produire, ce seront les cendres d'une rose qui n'a pas vu le soleil depuis une petite dizaine d'années.
0: Alex Ramponi, à retrouver demain matin à 7h35 au micro de Pierrugue Dubois dans la matinale sur RCF Notre-Dame. Dans quelques instants, à 7h50, vous retrouverez la prière du matin.

0: Sofiane Pamart sur RCF Notre-Dame, nous écoutions La Havane. Du 27 septembre au 2 octobre se déroule la semaine thérésienne en l'honneur de Sainte Thérèse de Lisieux. Une semaine qui débute dimanche prochain par un concert donné à la chapelle du sanctuaire Sainte Thérèse à Paris dans le 16e arrondissement. Laure-Marie Meillard, bonjour.
1: Oui, bonjour.
0: Vous dirigez l'ensemble Éclair d'art qui nous propose un concert conté. C'est quoi un concert conté ?
1: Alors effectivement, c'est un terme inhabituel. Alors, il s'agit d'un concert, mais en fait, il est fortement émaillé de textes. Alors, nous allons utiliser des textes de Thérèse elle-même dans son journal, des textes de sa correspondance, des textes également de ses derniers propos recueillis par sa sœur. Voilà, on se sert un peu de tout ça, de ses poèmes, mais ça n'est pas une conférence. Et donc, chaque morceau important vient illustrer une parole forte de Thérèse.
0: Alors vous nous invitez à partir sur les pas de Thérèse avec les grands compositeurs. Comment avez-vous conçu votre programme ?
1: Alors en fait, à la base déjà, au départ, j'ai vraiment potassé, on peut dire, la vie de Thérèse grâce au gros bouquin de Guy Gaucher, qui est un des spécialistes de Thérèse, qui a une véritable dévotion pour elle. Donc je me suis plongée, si vous voulez, dans sa vie, dans sa psychologie, enfin autant que faire se peut, hein, quand il s'agit d'une âme aussi éclatante. Et à partir de là, j'ai sélectionné les passages, moi, qui me touchaient le plus. Et en fonction ensuite de ces passages, il m'est venu assez spontanément, tiens, on pourrait illustrer par exemple cette détresse qu'elle ressent quand elle perd ses mères successives avec tel morceau. Par exemple, j'ai choisi un negro spiritual, « Sometimes I feel like a motherless child ». Parfois, je me sens comme un enfant qui n'a plus de mère. Bon, c'est un petit exemple. Et ensuite, voyez, comme je suis baignée dans la musique classique, en fait, les références me viennent spontanément. Et je me suis rendu compte que ça fonctionnait bien. Même si c'est pas, par exemple, ses propres paroles mises en musique, comme ça a été fait souvent par des chanteurs de notre temps, je me suis rendu compte que ça fonctionnait. Et on a déjà donné ce concert conté au Rameau, à la collégiale de Champeaux en Seine-et-Marne, et les gens ont dit que vraiment ils avaient bien reçu l'ensemble, à la fois le texte et la musique qui vient l'illustrer.
0: Alors justement, quelles sont les principales œuvres que nous pourrons entendre dimanche prochain ?
1: Alors, ça va vraiment du baroque à nos jours. Vous voyez, par exemple, il y a un extrait du Credo de Vivaldi. On va avoir un petit extrait du Requiem de Mozart. Ensuite, il va y avoir des auteurs comme Gustav Mahler. Quand elle vit des choses si difficiles au moment de sa maladie, des douleurs insupportables qui n'étaient pas soulagées parce que sa prieure, étant de la vieille école, ne voulait pas utiliser la morphine. Donc, c'était des douleurs difficiles à décrire si on les a pas connues, au point que Thérèse disait, mais ma mère ne laissait jamais près des grands malades des médicaments qui pourraient entraîner la mort, parce que moi, si je n'avais pas la foi, je me serais donné la mort. Et bien là, j'ai utilisé un morceau qui s'appelle Pietà, qui fait partie de cette œuvre de Hindemith qui s'appelle Maria's Leben. Et nous finissons avec un morceau absolument magnifique de Elgar, le compositeur anglais, qui s'intitule Lux Aeterna, donc la lumière éternelle. Alors vous voyez, c'est tout un chemin qui passe par des auteurs très différents, choisis parce que, à mon point de vue, ils illustrent un moment de la vie de Thérèse.
0: Sur les pas de Thérèse, avec les grands compositeurs, concert conté en ouverture de la semaine thérésienne, c'est dimanche prochain, dimanche 27 septembre. Rendez-vous à 16h30 à la chapelle du sanctuaire Sainte-Thérèse. C'est 40 rue Jean de la Fontaine à Paris, dans le 16e arrondissement. Laure-Marie Meillard, un grand merci à vous.
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0: Il est 7h50, c'est l'heure de la prière du matin. Dans quelques instants, le Père Jean-Jacques Dutheil nous proposera sa méditation de l'Évangile. Pour ce 25e dimanche du temps ordinaire, l'Évangile selon saint Matthieu, chapitre 20, les versets 1 à 16. « Ton regard est-il mauvais parce que moi, je suis bon ?»
3: ce temps-là, Jésus disait à ses disciples cette parabole. Le royaume des cieux est comparable au maître d'un domaine qui sortit dès le matin afin d'embaucher des ouvriers pour sa vigne. Il se mit d'accord avec eux sur le salaire de la journée. Un denier, c'est-à-dire une pièce d'argent, et il les envoya à sa vigne. Sorti vers 9 heures, il en vit d'autres qui étaient là, sur la place, sans rien faire. Et à ceux-là, il dit « Allez à ma vigne, vous aussi, et je vous donnerai ce qui est juste. » Ils y allèrent. Il sortit de nouveau vers midi, puis vers 3 heures, et fit de même. Vers 5 heures, il sortit encore, en trouva d'autres qui étaient là, et leur dit « Pourquoi êtes-vous restés là, toute la journée sans rien faire ?» Ils lui répondirent « Parce que personne ne nous a embauchés. » Il leur dit « Allez à ma vigne, vous aussi. » Le soir venu, le maître de la vigne dit à son intendant « Appelle les ouvriers et distribue le salaire, en commençant par les derniers pour finir par les premiers. » Ceux qui avaient commencé à 5 heures s'avancèrent et reçurent chacun une pièce d'un denier. Quand vint le tour des premiers, ils pensaient recevoir davantage, mais ils reçurent, eux aussi, chacun une pièce d'un denier. En la recevant, ils récriminaient contre le maître du domaine. « Ceux-là, les derniers venus, n'ont fait qu'une heure, et tu les traites à l'égal de nous, qui avons enduré le poids du jour et de la chaleur. » Mais le maître répondit à l'un d'entre eux, « Mon ami, je ne suis pas injuste envers toi. N'as-tu pas été d'accord avec moi pour un denier ? Prends ce qui te revient et va-t'en. Je veux donner au dernier venu autant qu'à toi. N'ai-je pas le droit de faire ce que je veux de mes biens ? Ou alors ton regard est-il mauvais parce que moi je suis bon ? C'est ainsi que les derniers seront premiers et les premiers seront derniers. »

Qu'est-ce que nous dit cette parole? D'abord, la bonté de Dieu. Dieu donne tous ses biens, tous appelés à la vigne du Seigneur, tous appelés à servir. Dieu appelle toute l'humanité. Il appelle les consciencieux ou non, et les autres, les travailleurs ou ceux qui ne veulent pas travailler, ceux qui sont courageux et ceux qui ne le sont pas, peu importe. Dieu ne fait pas dans la qualité, il ouvre son cœur. Ça, c'est la première chose que Dieu nous dit dans cette belle parole. Ensuite, il commence par les derniers. Les derniers, il les appelle. Le texte dit, il les fit appeler en commençant par les derniers. Quelle sagesse! Qu'est-ce que Dieu nous dit en regardant d'abord ceux qui sont arrivés à la fin, ceux peut-être qui ont plus besoin selon lui. Enfin, Dieu donne comme il veut. Ça, c'est la sagesse de Dieu. Il donne ce qu'il souhaite. Il va donner la même chose aux derniers qu'aux premiers qui ont subi tout le poids de la journée. C'est une justice qui lui est propre à lui. Alors, mes amis, que comprendre? Je dirais se convertir. Pour nous, nous n'avons pas fini d'être surpris, d'être confondus, d'être étonnés de la sagesse, de la manière dont Dieu s'y prend. Nous pensons connaître Dieu, mais nous sommes encore de surprise, nous allons de surprise en surprise. C'est lui qui veut nous ouvrir, nous enseigner quelque chose de nouveau. Alors, ouvrons nos cœurs, notre intelligence, laissons-nous interpeller par l'amour de Dieu qui n'a pas de limite. Bonne journée.

Notre Père qui es aux cieux, que ton nom soit sanctifié, que ton règne vienne, que ta volonté soit faite, sur la terre comme au ciel. Donne-nous aujourd'hui notre pain de ce jour. Pardonne-nous nos offenses, comme nous pardonnons aussi à ceux qui nous ont offensés. Et ne nous laisse pas entrer en tentation, mais délivre-nous du mal, car c'est à toi qu'appartiennent le règne, la puissance et la gloire, pour les siècles des siècles. Amen.

0: Ce chant de l'église protestante unie de France, « Ô Dieu, tu es grand » pour refermer la prière du matin. C'est le père Jean-Jacques Dutheyne qui avait préparé la méditation de l'évangile pour ce 25e dimanche du temps ordinaire. L'évangile selon saint Matthieu, chapitre 20, les versets 1 à 16.
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0: Et à 7h58, on accueille Isabelle Delaunay. Bonjour Isabelle.
3: Bonjour. En ce 20 septembre, nous fêtons les Eustaches et les Davies. Le prénom Eustache est d'origine grecque, il signifie « bien équilibré ». Quant à Davy, c'est un dérivé de David, qui veut dire « bien-aimé de Dieu ». Le bienheureux Davy fut un chartreux de Londres mort martyr en 1537 pour avoir refusé de reconnaître Henri VIII comme chef spirituel de l'Église d'Angleterre. Fêté aujourd'hui dans le calendrier civil français, il est fêté les 8 juin dans l'Église universelle. Quant à saint Eustache de Rome, c'est un martyr du IIe siècle. Il était général dans l'armée impériale quand il se convertit, lui et sa famille, sa femme, sainte Théopista, ainsi que leurs deux enfants, Agape et Théopiste, ce qui veut dire « qui a la foi en Dieu ». Capturés par des pirates alors qu'ils s'embarquaient pour l'Égypte, ils furent vendus comme esclaves. Le général fut garçon de ferme, son épouse servante d'auberge et leurs deux fils, commis dans une boutique. Puis enfin, la famille va se retrouver quelques années plus tard. Mais, reconnus comme chrétiens, ils furent mis à mort. La romanesque histoire de saint Eustache et des siens connut une grande ferveur et inspira un grand nombre de récits profanes médiévaux. Au cœur de Paris, aujourd'hui, dans le nouveau quartier des Halles, l'église saint Eustache, célèbre pour ses orgues, abrite toujours les reliques du saint martyr. Cette église vaisseau fut voulu par François Ier comme l'équivalent sur la rive droite de notre...
0: Merci Isabelle Delaunay, c'était le saint du jour. 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
0: Aujourd'hui, 1781.
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0: Mais que s'est-il passé pendant ces 12 mois ? Dans les territoires des Habsbourg, la situation des Juifs s'améliore avec la suppression de plusieurs mesures discriminatoires. Le ministre des Finances de Louis XVI publie un état des finances du royaume. Et le 5 octobre, pendant la guerre d'indépendance américaine, la France remporte la bataille navale de Chesapeake. Invité, Dominique Lebrun, auteur du livre « Chesapeake, quand la France sauva les États-Unis », sorti chez Talendier.
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0: Astronome amateur germano-britannique, William Herschel découvre dans la nuit du 13 mars la planète Uranus. C'est la première planète découverte depuis l'Antiquité. Il est décidé de lui donner en l'honneur du roi George III le nom de Georgium Sidus, l'astre géorgien. Mais le nom du roi anglais ne passant pas en France, on finit par se mettre d'accord sur un autre nom, Uranus. En Amérique, le 4 septembre, 44 colons espagnols, sous l'autorité de Felipe de Neve, le gouverneur de Californie, fondent El Pueblo de Nuestra Señora, la Reina de Los Angeles de Picunscula. Cette fondation deviendra Los Angeles, c'est aujourd'hui la deuxième ville des États-Unis. Le 13 octobre est promulgué un édit de tolérance qui accorde aux protestants et aux orthodoxes des États habsbourgeois la liberté de culte et restitue leurs droits civiques. D'autres édits de tolérance sont signés également en Hongrie, en Transylvanie, aux Pays-Bas et en Lombardie. Enfin, le 14 octobre, les discriminations vestimentaires pour les Juifs sont abolies dans les États des Habsbourg. Les Juifs sont également autorisés à pratiquer des métiers manuels, à fonder des entreprises industrielles et à fréquenter les universités. Les Juifs orthodoxes accueillant ce décret avec réserve, craignant l'assimilation de leur communauté.
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0: Rendre public l'état des finances afin d'augmenter la confiance des investisseurs, c'est la conviction profonde de Jacques Necker, le ministre des Finances de Louis XVI. C'est ainsi qu'est publié le 19 février 1781 le compte-rendu roi, un document faisant l'état des lieux des dépenses de l'État pour l'année 1781. Ce texte, de 100 pages, édité par la librairie Pankouk, remporte un grand succès avec 100 000 exemplaires vendus en quelques jours. Dans l'introduction, Necker explique que seules les dépenses ordinaires vont être évoquées, laissant apparaître un excédent de 10 millions de livres. Mais si on rajoute les dépenses de la guerre d'Amérique, le déficit français atteint 90 millions de livres. Necker insiste dans son propos sur le gaspillage que représentent les guerres et les difficultés que celles-ci font peser sur l'économie. Le compte-rendu roi fait aussi le point sur les pensions et allocations versées par l'État à certains nobles. C'est pourquoi la publication fait scandale et la noblesse exige la démission de Necker. Le ministre étant également lâché par les autres membres du gouvernement. La démission de Necker est actée par le roi le 19 mai. Il est remplacé le 21 par Jean-François Joly de Fleury. La situation des finances du royaume va continuer à se dégrader, entraînant la convocation des états généraux du royaume en 1789. Mais ça, c'est une autre histoire.
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0: 1781. Dans le cadre de la guerre d'indépendance des États-Unis, se déroule la bataille navale de Chesapeake, opposant les marines françaises et anglaises. Dominique Lebrun, bonjour.
4: Bonjour.
0: Vous êtes l'auteur de Chesapeake, quand la France sauva les États-Unis, sorti chez Talendier. Dès le début de votre livre, vous expliquez que la présence européenne n'a pas commencé par les Anglais. Alors, qui sont les premiers Européens à s'installer en Amérique du Nord ?
4: Eh bien, parmi les tout premiers, on compte les Français. Et la France a oublié qu'au début du règne de Louis XV, il existe une nouvelle France qui court depuis, on va dire, le nord du Canada jusqu'à l'actuel golfe du Mexique. Et en fait, cette présence française va générer une réaction anglaise par la suite.
0: Les premiers Anglais vont donc arriver dans la région seulement à partir de 1607, créant donc des tensions entre la France et l'Angleterre. Pourquoi de telles tensions ?
4: Eh bien, ce qui se passe, c'est que les Anglais occupent une bande côtière. Or, l'émigration anglaise est très importante parce que les conditions de vie en Grande-Bretagne sont très difficiles. Et très, très vite, on a une saturation de cette région. Et donc, les Anglais ont besoin de se développer vers l'ouest. Mais il y a donc toute cette ceinture française, la Nouvelle-France, qui les en empêche. C'est ce qui va aboutir à une guerre qui aura pour conséquence la perte du Canada français.
0: Également le rôle des Acadiens, qu'est-ce qui leur est arrivé à ce peuple ?
4: Eh bien, les pauvres Acadiens, c'était ceux qui occupaient donc ce qu'on appelait les cantons de l'Est actuellement, ou l'Estrie. L'occupant anglais leur a donné le choix entre s'incorporer à une société anglaise ou tout simplement partir. Et les Anglais se sont chargés eux-mêmes de les transporter en Europe. Donc, on a eu un retour de population et des gens comme Bougainville vont tenter justement de chercher de nouvelles terres ou les installer. Ce seront par exemple les îles Malouines. Dans le sud de l'Amérique.
0: Dominique Lebrun, ce qui est surprenant dans l'histoire, c'est que ces tensions entre Français et Anglais vont avoir une conséquence, l'entrée de l'Angleterre dans la guerre de 7 ans contre la France. Alors, quelles vont être les conséquences de cette guerre de 7 ans, conflit purement européen, sur la présence française en Amérique du Nord ?
4: Eh bien, tout simplement, nous allons être chassés d'Amérique du Nord et d'une partie des possessions dans les Antilles. Ainsi d'ailleurs que les comptoirs en Inde. C'est une véritable catastrophe, cette guerre de 7 ans, dans laquelle l'Angleterre s'est glissée. C'est une affaire à l'origine strictement européenne et épouvantablement complexe, dans laquelle l'Angleterre s'est glissée dans l'idée d'évacuer complètement de toute présence française à l'Amérique du Nord.
0: On peut dire que c'est la fin de la Nouvelle-France.
4: Ah, c'est la fin définitive de la Nouvelle-France. Alors, on retrouvera par la suite d'ailleurs la Louisiane que Napoléon, en revanche, revendra aux États-Unis d'Amérique.
0: À la veille de la déclaration d'indépendance, à quoi ressemblent les 13 colonies anglaises d'Amérique du Nord ?
4: 13 colonies, il faut dire d'abord qu'elles sont très distinctes entre elles et par leur statut administratif et par leur fonctionnement. On pourrait dire qu'au nord, on a les Yankees qui sont puritains et protestants et qu'au sud, on a une colonisation à base d'esclavage d'ailleurs, plus occidentale et plus catholique éventuellement.
0: On trouve en fait un petit peu la rupture qui aura quelques années plus tard entre le nord et le sud des États-Unis.
4: Et j'allais vous dire que la guerre de sécession était déjà en latence.
0: Avec vous, Dominique Lebrun, nous nous intéressons à la bataille de Chesapeake. On se retrouve dans quelques instants.

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1: 1781, la bataille de Chesapeake, et avec nous Dominique Lebrun. Je rappelle le titre de votre livre, Chesapeake, quand la France va les États-Unis, sorti chez Talendier. Alors parmi les prémices du processus qui va mener à l'indépendance des 13 colonies en Amérique du Nord, il y a les Fils de la Liberté. Nous sommes en 1765. Quel est ce mouvement ?
2: Alors, ce qui se passe après la guerre de 7 ans, l'Angleterre sort victorieuse de cette guerre, mais elle en sort ruinée. Et l'idée du gouvernement britannique est de rentabiliser tout ce qu'il peut des colonies anglaises, avec des taxes et des surtaxes et encore des taxes qui vont aboutir à un ras-le-bol qui va être entre autres organisé par les fils et ensuite les filles de la liberté. C'est-à-dire un mouvement qui s'oppose à ces taxations, mais qui n'est pas pour autant désireux d'acquérir une indépendance. Dans un premier temps, c'est juste une négociation avec l'Angleterre. Ensuite, seulement viendra la révolte quand on sera arrivé au bout de toute discussion possible.
1: Alors, comment va-t-on passer d'un mouvement pacifiste au départ à un mouvement violent ?
2: Par des heurts et échauffourées qui vont prendre de plus en plus d'importance. On va parler du massacre de Boston. En fait, à l'origine, ce sont de simples échauffourées avec quelques victimes. Mais par la suite, on va avoir de véritables oppositions entre les milices américaines et l'armée anglaise. Et pour terminer, on aura un soulèvement. C'est une chose qui va se faire de façon progressive. Il faut aussi savoir que pendant toute la durée de la guerre d'indépendance, les loyalistes, donc pro-anglais, seront extrêmement nombreux, et ou sans doute aussi nombreux que les insurgents, en l'occurrence les insurgés.
1: Dominique Lebrun, l'un des symboles de la marche vers l'indépendance américaine, c'est la Boston Tea Party. De quoi s'agit-il ?
2: Alors, la Boston Tea Party, c'est une affaire assez compliquée. L'Angleterre a pour principale richesse coloniale l'existence de la compagnie orientale, qui a un monopole du commerce. On a donc un monopole du commerce du thé vers les États-Unis. Mais la contrebande est extrêmement forte, ce qui fait que la compagnie est sur le point d'être ruinée. L'État anglais va donc décider que les importations de thé par la compagnie orientale, la compagnie officielle donc, se feront pratiquement sans taxes, ce qui va ruiner les commerçants américains qui vivent de l'importation frauduleuse du thé. C'est la raison pour laquelle, lorsque des navires chargés du thé de la compagnie arrivent, on va exiger, quand je dis on, ce sont les Fils de la Liberté et autres, exiger que ces bateaux repartent. Le gouverneur va exiger qu'ils restent et déchargent leurs marchandises. Les Américains vont donc monter à bord les premiers et jeter à l'eau des tonnes et des tonnes de thé. Ça représente une véritable fortune. C'est aujourd'hui l'élément qui apparaît comme le premier mouvement de révolte américaine dans le récit national, on va dire. En réalité, ce n'est pas absolument capital, mais c'est ce qui va rester dans la mémoire.
1: Dominique Lebrun, à la veille de la déclaration d'indépendance, les colonies américaines vont se tourner vers les Français. Pourquoi ce choix ?
2: On peut se poser la question. On peut se poser la question parce que qui est le leader de cette affaire ? C'est George Washington. Qu'est-ce que George Washington a fait au début de la guerre de 7 ans ? C'est lui qui commandait la milice américaine qui est venue attaquer les Français. En réalité, les jeunes États d'Amérique ont besoin d'aide et le seul pays au monde susceptible de leur apporter une aide serait la France. Sans doute se disent-ils que la France pourrait être intéressée par une revanche à prendre sur les colonies qu'elle a perdues. Le fait est qu'ils dépêchent en France d'abord Silas Deane, sous la forme d'un homme d'affaires, mais qui est un agent du gouvernement américain, et ensuite Benjamin Franklin, qui viendra faire une représentation officielle des jeunes États d'Amérique sur le point d'être submergé par l'armée anglaise. Mais l'explication rationnelle n'existe pas.
1: Alors vous parliez de Silas Deane, il y a un autre personnage qui a joué un rôle également dans cette amitié, cette relation franco-américaine, c'est Beaumarchais.
2: Alors Beaumarchais, ça c'est du côté français, le côté totalement irrationnel, où nous avons un homme connu comme homme de théâtre, donc les Noces de Figaro, le Barbier de Séville, qui est connu aussi pour avoir inventé la gestion collective du droit d'auteur, puisque la SACD est la descendante de ce qu'il a fondé à l'époque. C'est aussi un agent secret qui, dès Louis XV, travaille dans les services du secret du roi, et sous Louis XVI, ça va continuer, donc ce sera lui qui sera l'intermédiaire entre les dons du trésor français et les insurgés américains. C'est lui qui va s'occuper donc de faire livrer aux États-Unis des armes, des uniformes, de l'équipement. Très vite, il va y avoir problème, puisque Beaumarchais, qui est vraiment un homme d'affaires, va mélanger, sans se poser de questions, les capitaux venus du Trésor royal et ceux d'investisseurs français de toute la France. Ça va être assez compliqué. Personne n'y retrouvera ses petits pour terminer. Et en définitive, comme on le sait, les États-Unis refuseront de payer les sommes qu'il devait à la France, puisque ça avait été aussi des emprunts et pas seulement des dons.
1: Le 4 juillet 1776, les États-Unis déclarent leur indépendance. La guerre d'indépendance va se poursuivre jusqu'en 1783. Dominique Lebrun, nous nous retrouvons dans quelques instants.

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1: En 1781 a lieu la bataille navale de Chesapeake. Avec nous, Dominique Lebrun, je rappelle le titre de votre livre, Chesapeake, quand la France sauva les États-Unis, sorti chez Talandier. Alors, où est Chesapeake et à quoi ressemble cette baie?
2: Alors, Chesapeake, c'est une baie qui est très profonde, qui s'enfonce donc en face de la ville de Yorktown dans le pays américain. Le fait qu'elle soit très profonde n'a pas grande importance dans l'histoire de la bataille navale. En revanche, la présence de Yorktown à l'entrée de cette ville va conditionner et l'existence de la bataille et ensuite la perte de l'armée anglaise dans la guerre d'indépendance.
1: Quels sont les événements qui vont conduire à la bataille de Chesapeake ?
2: L'affaire est compliquée. Je vais essayer de la raconter simplement. Il faut comprendre que la guerre d'indépendance est une guerre d'insurrection. C'est-à-dire que depuis le Canada et jusqu'à la Floride, on a des foyers de rébellion partout. On a une armée américaine et qui existe par bout et de façon assez peu organisée parce que ce sont toujours des volontaires qui la composent. Et en face de ça, on a une armée anglaise qui ne peut pas occuper tout le terrain, mais s'installer dans des points précis qui sont les villes de New York, qui sont Savannah, qui sont Charleston, et dans le nord, plus au nord, Yorktown. Ce qui va se passer, c'est que la moitié de l'armée anglaise, pratiquement, se trouve à Yorktown, ce qui fait que l'amiral de Grasse, commandant d'une importante armée navale, va prendre pour option d'assiéger Yorktown. Et à partir de là, ayant vaincu, divisé par deux la présence anglaise aux États-Unis et par conséquent assuré la victoire américaine. Un plan est donc décidé, ou proposé du moins, par de Grasse à Rochambeau et à George Washington. Cette proposition est faite par une frégate qui part avant même l'arrivée de Grasse en Amérique. Et ce plan va se réaliser, c'est-à-dire que toutes les forces américaines disponibles vont se regrouper pour assiéger Yorktown, tandis que l'amiral de Grasse va y apporter un renfort de 6000 hommes et une artillerie lourde, qui elle arrive de Newport. Et finalement, la victoire va être claire et définitive, mais elle n'était pas évidente à l'origine pourtant, et elle va aboutir donc à la défaite anglaise.
1: Le 5 septembre 1781, une flotte anglaise entre donc dans la baie de Chesapeake pour faire face à la marine française. Quelles sont les forces en présence? Il y a les Français, il y a les Anglais, est-ce qu'il y a des Américains?
2: Alors, sur l'eau, les seuls Américains qu'il y ait, et ils sont capitaux, ce sont des pilotes qui connaissent bien la région d'un point de vue nautique, qui ont été embarqués sur les bâtiments français, mais pour le reste, c'est une bataille strictement navale et strictement franco-anglaise. Les forces en présence, on a grosso modo, je dirais, 24 vaisseaux français et 18 ou 20 vaisseaux anglais. A priori, les Français sont en état d'infériorité totale pour plusieurs raisons. La première, c'est que les bateaux sont au mouillage. Il faut donc qu'ils quittent le mouillage. La seconde, c'est que au moins un tiers des équipages se trouvent à terre en train de débarquer les fameux 6000 hommes de troupes nécessaires au siège. Enfin, les bateaux anglais sont plus rapides parce que leurs carènes sont doublées de cuivre alors que seulement une partie des bateaux français le sont. A priori donc, on a une situation d'infériorité totale pour les Français, mais il se trouve que les Français vont quand même gagner la bataille.
1: Dominique Lebrun, vous écrivez dans votre livre que la faculté d'adaptation constitue l'une des clés de la victoire de Chesapeake. Quelle est cette clé ?
2: Eh bien voici, c'est la raison pour laquelle la flotte française en état d'infériorité absolue va réussir à gagner. La première clé, c'est l'adaptation à la situation. C'est-à-dire, on n'a pas le temps de sortir et de se mettre en ligne de bataille. Donc, on sort par ordre de vitesse. En clair, le premier bâtiment dehors prend la tête de la file, les autres suivent et le premier attaque les Anglais dès que possible. Ce qui va se passer devant ce que les militaires appellent cette agilité, cette adaptation, les Anglais vont être complètement perturbés, perdre leur temps à établir une ligne de bataille et en définitive perdre. En fait, la clé de la victoire à Chesapeake, c'est l'adaptation stabilité. Et celle-ci est possible, pourquoi ? Parce que la flotte française est surentraînée et extrêmement professionnelle.
1: Quelles vont être les conséquences de cette bataille de Chesapeake pour la suite de cette guerre d'indépendance ?
2: Eh bien, il se trouve que Yorktown se trouve définitivement isolé de l'Angleterre et de possibles renforts. Le siège va aboutir à la défaite anglaise. Cornwallis, le général anglais, va devoir se rendre. À partir de là, la moitié ou plus des forces anglaises sur les territoires américains est hors service. Par conséquent, l'Angleterre, petit à petit, a deux solutions. Soit envoyer des renforts en Amérique, soit laisser tomber. Comme l'Angleterre est ruinée pour une deuxième fois, elle ne peut pas envoyer de renforts, donc les troupes anglaises devront se rendre et les États-Unis seront définitivement indépendants.
1: Chesapeake, quand la France va les États-Unis, c'est le titre de votre livre. Pourquoi ce titre ?
2: Eh bien, parce que dans l'histoire navale, c'est la première fois, et peut-être bien la dernière d'ailleurs, qu'une bataille va conditionner la victoire dans une guerre. Ça, c'est le premier point. Et le deuxième point, c'est que cette victoire est une victoire strictement française sur la flotte anglaise. Et donc, effectivement, avec cette bataille, la France a sauvé les États-Unis. Ce que M. Trump a un peu oublié lorsqu'il nous pressait d'intervenir avec lui dans l'étroit d'Hormuz.
1: Dominique Lebrun, je rappelle le titre de votre livre, donc Chesapeake, quand la France va les États-Unis, sorti chez Talendier. Un très grand merci à vous.
2: C'est moi qui vous remercie.
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1: Dans le processus de naissance des États-Unis, il y a la déclaration d'indépendance du 4 juillet 1776. L'historien Bertrand Van Rienbeeck, auteur de 1776, l'année américaine, nous présente ce texte.
3: Je parle de laboratoire constitutionnel parce que, à l'époque, il n'y a pas de constitution écrite. Avoir une convention qui se réunit spécifiquement pour rédiger un texte qui sera une constitution, les Anglais ne connaissent pas cela. Parce que ce qu'on appelle à l'époque de British Constitution, c'est en fait une série de textes depuis la Grande Charte, la Magna Carta de 1215, donc c'est toute une série de textes. Mais rédiger une constitution où on réfléchit, est-ce qu'on aura un exécutif ou non ? Un législatif ? Très bien. Est-ce qu'on aura des élections ? Qui pourra voter ? Toutes ces questions, c'est en fait le laboratoire constitutionnel, parce que chaque colonie va réfléchir en fait à un modèle institutionnel, un modèle constitutionnel, et c'est une grande première dans le monde à l'époque.
1: Et nous voici arrivés au 4 juillet 1776. Les 13 colonies proclament leur indépendance. Que contient cette déclaration d'indépendance ?
3: Premièrement, on ne la lit pas tout à fait de la même manière de nos jours qu'à l'époque, parce qu'à l'époque, c'est un document qui doit être proclamé. Donc Thomas Jefferson, qui est le principal rédacteur, il avait dans sa première version, il avait indiqué où faire des pauses. Donc ça sera un document à lire à haute voix, en fait. Alors il contient 4 grandes parties. La première partie, qui est celle que l'on lit actuellement et qui à l'époque n'avait pas beaucoup d'importance et que les gens à Londres n'ont pas du tout lu, en fait, c'est 2 paragraphes de philosophie politique inspirés en grande partie par John Locke, donc un philosophe anglais du siècle d'avant, dans les années 1780. Il avait des grandes phrases comme « Tous les hommes sont créés égaux », vous savez, la vie, la liberté et la poursuite du bonheur. Vous avez tous ces principes politiques qui est écrit dans une très belle langue. Donc ça, c'est les 2 premiers paragraphes. Et ensuite, le cœur de la déclaration et ce qu'on lisait à l'époque, c'est 27 accusations contre le roi qui n'est pas nommé. Elles commencent tous par « he », donc « il a fait ceci, il a décidé ceci », etc., etc. Donc vous avez ces 27 doléances, en fait. Et puis après, vous avez un paragraphe qui reproche aux Britanniques de ne pas les avoir soutenus. Ici, les Américains font allusion aux élections parlementaires de 1774, donc 2 ans auparavant, où le Parlement, qui était assez hostile aux colons, a été réélu par les Anglais. Et donc on leur reproche ce manque de solidarité. Et le tout dernier paragraphe, c'est la déclaration d'indépendance elle-même, c'est-à-dire que ces colonies deviennent des... Alors l'expression, c'est « free and independent states », donc des États libres et indépendants.
1: Bertrand Van Rienbeeck, auteur de 1776, l'année américaine, sorti chez Talendier.

La semaine prochaine, dans cette année dans l'histoire, 1789, les débuts de la Révolution française. Notre invité, Jean-Christian Petit-Fils, auteur de La Révolution française qui vient de sortir chez Perrin. 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Dans quelques instants, à 8h30, nous ferons un nouveau point sur vos conditions météo. Puis juste après, nous vous proposerons un point de vue oriental sur la visite de Léon XIV en France. Notre invité, Mgr Hugues de Walmont, le directeur de l'œuvre d'Orient.

0: Blue Sorry, c'était Ibrahim Maalouf sur RCF Notre-Dame. Avant de retrouver Mgr Hugues de Walmont, le directeur de l'œuvre d'Orient, je vous propose de faire un nouveau point sur vos conditions météo. Le soleil brille très largement au sud de la Loire, alors que sur un tiers nord du pays, de nombreux nuages laissent passer quelques éclaircies au cours de l'après-midi. En Belgique, le ciel est très nuageux, quelques éclaircies et des ondées. Les températures de votre dimanche après-midi, 20 à Lille, 21 à Rouen, on annonce pour l'après-midi, 22 du côté de Rennes, 24 à Metz et Paris, 25 degrés pour ce dimanche après-midi à Saint-Étienne, 26 à Tours et Dijon, 27 à Limoges, 28 c'est pour Marseille et Ajaccio, 29 à Lyon et Bordeaux et 30 à Montpellier. Côté Belgique, 19 degrés pour ce dimanche après-midi à Bruxelles.
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0: C'est notre rendez-vous avec l'œuvre d'Orient et son directeur général, Mgr Hugues de Walmont. Bonjour Mgr.
2: Bonjour cher Bruno, bonjour chers amis.
0: Et avec vous ce matin, nous revenons sur l'événement de cette semaine, la visite du pape Léon XIV en France.
2: Oui, la venue du pape Léon XIV est un événement majeur pour l'Église en France et pour la France, mais elle peut aussi être regardée depuis l'Orient. Car depuis le début de son pontificat, Léon XIV a manifesté une attention particulière aux chrétiens d'Orient. Vous vous en rappelez, pour son premier voyage apostolique, il a choisi la Turquie puis le Liban. En Turquie, il a placé l'unité des chrétiens au cœur de son voyage. Au Liban, pays emblématique de la présence chrétienne au Moyen-Orient et du dialogue entre les communautés, il est venu en pèlerin de paix et d'espérance. Et Léon XIV a déjà fixé un horizon 2033. 2000 ans après la mort et la résurrection du Christ, il souhaite que les chrétiens puissent revenir ensemble à Jérusalem, au Cénacle.
0: Alors Monseigneur, lors de sa visite en France, va-t-il prolonger ses intuitions ?
2: Oui, déjà l'UNESCO, le pape parlera notamment d'éducation et de patrimoine, deux sujets essentiels pour les chrétiens d'Orient, car leur avenir dépend bien sûr de leur sécurité, mais aussi de leur école, de la transmission de leur culture, de leur langue, de leur liturgie et de la sauvegarde d'un patrimoine plusieurs fois millénaire. Et puis, nous le savons, il se rendra également à Metz, il sera question de paix. Là encore, comment ne pas penser aux chrétiens d'Orient ? De la Terre Sainte à l'Ukraine, du Liban à la Syrie et jusqu'au Caucase, nombre de ces communautés orientales vivent directement les conséquences de la guerre. Mais le pape ne veut pas seulement les regarder comme des victimes, il leur reconnaît aussi une vocation particulière, être des artisans de dialogue et de réconciliation. Il a également une conviction très concrète, c'est que les chrétiens d'Orient doivent pouvoir continuer à vivre sur leur terre. Dès le début de son pontificat, il lançait cet appel. Il faut donner aux chrétiens orientaux la possibilité, et pas seulement en parole, de rester sur leur terre. Et puis bien sûr, un troisième moment important de la visite, c'est à Notre-Dame de Paris. Cette attention du pape prendra un visage particulièrement symbolique. Lorsqu'il visitera la cathédrale, Léon XIV s'arrêtera à la chapelle des chrétiens d'Orient, voulue par le diocèse de Paris et l'œuvre d'Orient. Y sont déposées des icônes représentant les différentes églises orientales. Car pour Léon XIV, les églises orientales ont de grandes choses à apporter à l'ensemble du monde catholique.
0: Merci Mgr Hugues de Walmont, on se retrouve très bientôt pour ce rendez-vous avec l'œuvre d'Orient sur RCF Notre-Dame. C'est une jeune chanteuse franco-américaine. Elle a représenté la France lors du concours Eurovision de la chanson. Elle chantera vendredi prochain pour le pape Léon XIV au Stade de France. Monroe est ce matin l'invité de Simon Tatro.
3: Mon invité, vous la connaissez, c'est une chanteuse. Elle a représenté la France à l'Eurovision. Mais là, elle s'apprête à vivre un moment incroyable. Ça sera dans quelques jours. Bonjour Monroe.
4: Bonjour Simon, comment allez-vous ?
3: Ravi de vous avoir avec nous. Vous étiez d'ailleurs venu il y a quelques semaines dans nos studios, Monroe, et vous aviez fait part à ce moment-là d'un rêve, celui de chanter devant Léon XIV. Le Saint-Père, il sera en France dans quelques jours, et ce rêve, il va devenir réalité. Racontez-nous le moment où vous avez appris cette nouvelle.
4: Ah oui, j'étais à la fois profondément émue et incroyablement honorée. C'est quelque chose d'assez difficile à réaliser quand on apprend pour la première fois, savoir qu'on va chanter devant le pape. C'est vraiment une expérience extraordinaire. Avant tout, j'ai ressenti énormément de gratitude, mais aussi un grand sens de responsabilité, parce que comme artiste, j'ai envie d'être à la hauteur et donner le meilleur de moi-même, parce que c'est une très belle occasion aussi.
3: Et oui, ce grand moment que vous allez vivre devant le pape et des millions de fidèles, bon, c'est pas encore tout à fait là, mais il y a beaucoup de choses qui doivent se passer dans votre tête. Ça représente quoi pour vous tout ça?
4: C'est une belle occasion parce que c'est un événement qui rassemble à la fois la foi et la jeunesse. Et c'est vraiment inspirant de voir tout le temps et tout l'effort que tout le monde et l'attention que tout le monde consacre à créer quelque chose aussi beau. Il y a un énorme effort pour créer quelque chose qui sera mémorable pour tous les jeunes qui seront là. Et comme artiste, c'est une expérience unique dans une vie. Alors c'est un peu terrifiant, j'avoue que ça me fait un peu peur, mais aussi ça m'excite beaucoup parce que c'est un moment où tu te dis ça arrive et ça va être super. Alors c'est incroyable.
3: Le moment, l'annonce où vous avez appris que vous alliez chanter devant Léon XIV, c'est quoi? C'est le téléphone qui a sonné? Qui vous l'a annoncé d'ailleurs?
4: Oui, en fait j'étais avec ma mère et on a reçu le message et on s'est dit waouh, mais c'est incroyable, c'était l'équipe qui organise cet événement incroyable, qui nous ont contactés, qui nous ont dit on aimerait que tu chantes pour cet événement, quelques chansons, et représente la musique sur cette scène. Alors j'étais vraiment très excitée, c'est une opportunité dans une vie.
3: Vous savez comment ça se déroulera? Vous devez déjà être en train d'imaginer tout ça, de le rêver dans votre tête, de vous projeter même.
4: Oui, alors je chanterai deux chansons lors de cet événement. Je chanterai déjà l'Ave Maria, qui est une chanson qui touche, qui est ressentie par des gens à travers les générations, qui est une chanson qui nous inspire beaucoup, qui est très précieuse dans le monde de la religion et autour, vraiment. Et ensuite, je chanterai la version jusqu'à travers l'Eurovision. La version originale de Regarde est très connue, mais il y a aussi la version acoustique de Regarde que j'aime beaucoup, que je vais pouvoir chanter lors de cet événement. C'est une version qui est très émotionnelle, qui est très doux, et dans ce cas-là, je le chanterai au pré-show, et ce sera un peu comme une conversation. Alors j'ai hâte pour ça.
3: Et ouais. Et comment vous les avez choisis ces deux titres? Parce que se produire devant le Saint-Père comme ça, on a envie évidemment de le marquer, de le toucher en plein cœur.
4: Oui, bah en fait c'est au fur et à mesure. Que tout ça c'est arrivé, je me souviens, je m'en rappelle très bien. Il y a, je pense, 1 ou 2 ans, j'ai pu chanter au Vatican. J'ai pu chanter au Vatican avec Fratello. Ils ont fait un petit voyage au Vatican où c'était vraiment très spirituel. Ils ont ramené plein de gens et on a juste passé un moment qui était très beau. J'ai pu chanter là-bas, j'ai pu chanter et parler avec des gens, visiter le Vatican et c'était très beau. Et ça m'a fait un peu, tu fais penser à comment ça serait pour de continuer à chanter dans des événements comme ça qui sont remplis de la promotion de, tu vois, de la foi et des moments précieux comme ça. Alors quand on a entendu de cette nouvelle et de cette possibilité de chanter pour le pape à cet événement comme ça, on était très excités parce que moi aussi en grandissant, j'étais à l'église, je chantais comme ça et c'est toujours quelque chose de pouvoir chanter pour des rassemblements comme ça, c'est très précieux.
3: Alors, l'enceinte va être très grande, il y aura des milliers et des milliers de fidèles, il y aura évidemment le Saint-Père, vous allez chercher peut-être à accrocher son regard, à essayer de voir une petite émotion sur le visage de Léon XIV, comment vous imaginez cela?
4: Oui, surtout j'ai hâte d'y chanter, j'ai hâte de chanter l'Ave Maria, j'ai hâte de chanter Regarde, parce que c'est des chansons que j'ai chantées depuis très longtemps. C'est toujours des chansons qui m'ont beaucoup touchée à moi-même et j'ai hâte de le chanter avec tous les gens qui vont être là. Déjà, c'est un énorme stadium, c'est une grande chance. Et déjà, oui, c'est une chance de chanter pour le pape. Et bien sûr, toujours quand on chante, l'idée, c'est la volonté, c'est de partager une émotion et que ça touche les gens. Alors bien sûr que comme une artiste, j'ai envie de parler aux gens, de parler à tous les jeunes qui vont être là, au pape, et toute l'équipe qui a travaillé sur cet bel événement. Alors c'est toujours le goal de transmettre l'émotion de la chanson, surtout, oui.
3: Eh bien nous aussi, Monroe, on a envie de vous écouter chanter. Justement, on va écouter un extrait de l'un de vos titres, « Meu Bambino Caro ».

0: Ah, cette voix, elle touche en plein cœur, elle nous envoie comme ça des émotions. Vous nous présentez un petit peu ce titre, Monroe ?
1: Oh mio babino caro, oui, c'est ça ?
0: Oui.
1: Oui, oui, en fait, c'est la chanson que j'ai chantée sur mon premier album. C'était le titre qu'on avait sorti en single, on avait mis une vidéo avec. Et c'est aussi une chanson qui va se produire sur ma tournée. C'est une chanson que j'ai beaucoup chantée pendant ma vie et ça vient de l'un des opéras mon préféré. En fait, j'adore cet opéra, ça vient de Giannis Kiki. Et c'est tellement marrant, c'est tellement drôle. C'est essentiellement une énorme dispute entre une famille autour d'un héritage. Et à peu près au milieu de tous ces chaos, il y a Lauretta et Linuccio qui sont amoureux. Et elle n'a que ça en tête. On voit Lauretta assez peu dans l'opéra, mais elle passe ses 3 minutes dans l'opéra pour partager cette ère où elle dit à son père, s'il te plaît, laisse-moi épouser l'homme que j'aime. Sinon, elle menace très sérieusement de se jeter dans la rivière. Du coup, c'est une chanson qui est plein d'amour, plein de... tu vois, c'est... Elle prie, tu vois, elle prie à Dieu, elle prie à son père, elle lui demande « laisse-moi le faire ». Et c'est une très belle aria et c'est une très belle opéra aussi.
0: Monroe, ce répertoire, ce que vous apprêtez à vivre, votre parcours m'amène à vous demander la place qui occupe la foi dans votre quotidien et dans votre activité artistique, j'ai envie de savoir.
1: Oui, la foi, elle est une très grande partie de ma vie. Au fur et à mesure, quand je continue d'apprendre sur ma foi, il y a plein de choses qui aident à grandir la foi. Il y a la prière, tu vois, c'est une façon de connecter, une façon d'être vulnérable et de partager ses ressentiments, d'apprendre. Il y a les écritures qui nous donnent des leçons pour toute notre vie. Aussi la méditation qui aide beaucoup à reconnecter, à se calmer. Très important, le service, je trouve. Le service aide énormément à être juste simple et calme, à montrer la chose la plus importante, c'est la gentillesse. Et ensuite, pour moi, je trouve que la musique, c'est une grande façon de grandir la foi, d'être connecté et de ressentir quelque chose qu'on ressent peut-être pas tous les jours. Et je sais que pour moi, souvent, quand j'ai du mal, j'écoute la musique et ça m'aide beaucoup à comprendre des choses que je n'aurais pas compris sinon. Et du coup, il y a beaucoup de musique qui aide à partager ça. Les chansons comme l'Ave Maria, c'est des chants directs qui ont cette intention de partager cette connexion. Et bien sûr, il y a des autres chansons qui ne partagent pas cette même idée, mais il y en a plein qui le font. Et pour ça, c'est quelque chose de très magique, je trouve.
0: Alors, vous concernant, il y a aussi une tournée des églises, le Stade de France.

0: 14 et puis une merveilleuse tournée des cathédrales et des églises à vous. Merci d'avoir été avec nous, Monroe.
1: Merci beaucoup.
2: La chanteuse Monroe, micro de Simon Tatraud pour son portrait. Et je vous rappelle que le voyage du pape Léon XIV en France est à vivre sur notre antenne. Rendez-vous à partir de vendredi.

La musique sur RCF Notre-Dame, nous écoutons à l'instant Nils Petter Møllvær avec One Stream. Dans quelques instants, vous retrouverez la prière du matin, puis juste avant 9h, le saint du jour avec Isabelle Delaunay. On s'intéresse à un saint du Moyen-Âge aujourd'hui. Il s'agit de Saint-Eustache de Rome. Rendez-vous alentour de 8h55. Tous les détails sur le programme de la radio à retrouver sur le web. Rendez-vous sur rcfnotredame.fr. 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

En ce temps-là, Jésus disait à ses disciples cette parabole. Le royaume des cieux est comparable au maître d'un domaine qui sortit dès le matin afin d'embaucher des ouvriers pour sa vigne. Il se mit d'accord avec eux sur le salaire de la journée. Un denier, c'est-à-dire une pièce d'argent, et il les envoya à sa vigne. Sorti vers 9 heures, il en vit d'autres qui étaient là, sur la place, sans rien faire. Et à cela, il dit « Allez à ma vigne, vous aussi, et je vous donnerai ce qui est juste. » Ils y allèrent. Il sortit de nouveau vers midi, puis vers 3 heures, et fit de même. Vers 5 heures, il sortit encore, en trouva d'autres qui étaient là, et leur dit « Pourquoi êtes-vous restés là, toute la journée sans rien faire ?» Ils lui répondirent « Parce que personne ne nous a embauchés. » Il leur dit « Allez à ma vigne, vous aussi. » Le soir venu, le maître de la vigne dit à son intendant « Appelle les ouvriers et distribue le salaire, en commençant par les derniers pour finir par les premiers. » Ceux qui avaient commencé à 5 heures s'avancèrent et reçurent chacun une pièce d'un denier. Quand vint le tour des premiers, ils pensaient recevoir davantage, mais ils reçurent, eux aussi, chacun une pièce d'un denier. En la recevant, ils récriminaient contre le maître du domaine. « Ceux-là, les derniers venus, n'ont fait qu'une heure, et tu les traites à l'égal de nous, qui avons enduré le poids du jour et de la chaleur. » Mais le maître répondit à l'un d'entre eux, « Mon ami, je ne suis pas injuste envers toi. N'as-tu pas été d'accord avec moi pour un denier? Prends ce qui te revient et va-t'en. Je veux donner au dernier venu autant qu'à toi. N'ai-je pas le droit de faire ce que je veux de mes biens? Ou alors ton regard est-il mauvais parce que moi je suis bon? C'est ainsi que les derniers seront premiers et les premiers seront derniers. »

Qu'est-ce que nous dit cette parole? D'abord, la bonté de Dieu. Dieu donne tous ses biens, tous appelés à la vigne du Seigneur, tous appelés à servir. Dieu appelle toute l'humanité. Il appelle les consciencieux ou non, et les autres, les travailleurs ou ceux qui ne veulent pas travailler, ceux qui sont courageux et ceux qui ne le sont pas, peu importe. Dieu ne fait pas dans la qualité, il ouvre son cœur. Ça, c'est la première chose que Dieu nous dit dans cette belle parole. Ensuite, il commence par les derniers. Les derniers, il les appelle. Le texte dit, il les fit appeler en commençant par les derniers. Quelle sagesse! Qu'est-ce que Dieu nous dit en regardant d'abord ceux qui sont arrivés à la fin, ceux peut-être qui ont plus besoin selon lui. Enfin, Dieu donne comme il veut. Ça, c'est la sagesse de Dieu. Il donne ce qu'il souhaite. Il va donner la même chose aux derniers qu'aux premiers qui ont subi tout le poids de la journée. C'est une justice qui lui est propre à lui. Alors, mes amis, que comprendre? Je dirais se convertir. Pour nous, nous n'avons pas fini d'être surpris, d'être confondus, d'être étonnés de la sagesse, de la manière dont Dieu s'y prend. Nous pensons connaître Dieu, mais nous sommes encore de surprise, nous allons de surprise en surprise. C'est lui qui veut nous ouvrir, nous enseigner quelque chose de nouveau. Alors, ouvrons nos cœurs, notre intelligence, laissons-nous interpeller par l'amour de Dieu qui n'a pas de limite. Bonne journée.

notre Père qui es aux cieux, que ton nom soit sanctifié, que ton règne vienne, que ta volonté soit faite, sur la terre comme au ciel. Donne-nous aujourd'hui notre pain de ce jour. Pardonne-nous nos offenses, comme nous pardonnons aussi à ceux qui nous ont offensés. Et ne nous laisse pas entrer en tentation, mais délivre-nous du mal, car c'est à toi qu'appartiennent le règne, la puissance et la gloire, pour les siècles des siècles. Amen.

0: 8h56 sur RCF Notre-Dame, l'heure de rejoindre Isabelle Delaunay. Voici le saint du jour. Bonjour Isabelle.
1: Bonjour. En ce 20 septembre, nous fêtons les Eustache et les Davy. Le prénom Eustache est d'origine grecque. Il signifie « bien équilibré ». Quant à Davy, c'est un dérivé de David, qui veut dire « bien-aimé de Dieu ». Le bienheureux Davy fut un chartreux de Londres mort martyr en 1537 pour avoir refusé de reconnaître Henri VIII comme chef spirituel de l'Église d'Angleterre. Fêté aujourd'hui dans le calendrier civil français, il est fêté les 8 juin dans l'Église universelle. Quant à saint Eustache de Rome, c'est un martyr du IIe siècle. Il était général dans l'armée impériale quand il se convertit, lui et sa famille, sa femme, sainte Théopista, ainsi que leurs deux enfants, Agape et Théopiste, ce qui veut dire « qui a la foi en Dieu ». Capturés par des pirates alors qu'ils s'embarquaient pour l'Égypte, ils furent vendus comme esclaves. Le général fut garçon de ferme, son épouse servante d'auberge et leurs deux fils commis dans une boutique. Puis enfin, la famille va se retrouver quelques années plus tard. Mais, reconnus comme chrétiens, ils furent mis à mort. La romanesque histoire de saint Eustache et des siens connut une grande ferveur et inspira un grand nombre de récits profanes médiévaux. Au cœur de Paris, aujourd'hui, dans le nouveau quartier des Halles, l'église Saint-Eustache, célèbre pour ses orgues, abrite toujours les reliques du Saint-Martyr. Cette église vaisseau fut voulue par François Ier comme l'équivalent sur la rive droite de Notre-Dame.
0: Et oui, merci Isabelle Delaunay, c'était le saint du jour. Je vous rappelle également qu'aujourd'hui, c'est le 25e dimanche du temps ordinaire. On parle de la météo de ce dimanche 20 septembre. Le soleil brille très largement au sud de la Loire, alors que sur un tiers nord du pays, de nombreux nuages laissent passer quelques éclaircies au cours de l'après-midi. On passe à la Belgique, le ciel est très nuageux avec quelques éclaircies et des ondées. Les températures pour ce dimanche après-midi, 20 degrés prévus du côté de Lille, 21 à Rouen, 22 à Rennes, 24 degrés pour l'après-midi à Metz et Paris, 25 à Saint-Étienne, 26 degrés au thermomètre cet après-midi à Tours et Dijon, 27 à Limoges, 28 à Marseille et Ajaccio, 29 degrés prévus à Lyon et Bordeaux et 30 à Montpellier. Côté Belgique, 19 degrés à Bruxelles. Merci à Nicolas Fournel pour la réalisation technique. Passez toutes et tous une excellente semaine à l'écoute des programmes de RCF Notre-Dame. On se retrouve très très vite.
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1: On est ravis de vous retrouver sur RCF. Très bon dimanche à toutes et à tous. Il est 9h. J'espère que vous allez bien, que vous avez profité hier des Journées européennes du patrimoine et vous pouvez également en profiter aujourd'hui, bien entendu. Et c'est parti pour votre menu à savourer jusqu'à 11h avec à 10h30, bien sûr, vous le savez, votre évasion musicale. Nous retrouverons aujourd'hui Philippe Pain pour son accordéon. Vous retrouverez également juste avant un coup de projecteur sur les JMF saison 2026-2027 avec son directeur artistique Claude Calvé pour une belle programmation comme toujours. Église en marche qui arrive très très vite et tout de suite avant cela, eh bien, c'est votre évangile au présent. Les derniers seront les premiers. Bonne émission à tous.

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1: Pouvons-nous nous réjouir de la chance, du bonheur d'autrui au lieu de le jalouser ? C'est une des questions que nous pose l'Évangile de ce 20 septembre, 25e dimanche du temps ordinaire. Bonjour Guillemette Sommet.
2: Bonjour Isabelle.
1: Vous avez lu, médité, travaillé cet Évangile pour cette émission sur RCF Lyon et RCF Pays de l'Ain, et vous allez nous partager vos réflexions. C'est le principe de cette émission, une invitation à ce que chacun se saisisse des textes liturgiques. Et nous lirons ce dimanche dans le livre du prophète Isaïe « Mes pensées ne sont pas vos pensées » au chapitre 55. Nous lirons le psaume 144 et également dans la lettre de saint Paul apôtre aux Philippiens « Pour moi, vivre, c'est le Christ ». C'est donc au chapitre 1. Et puis donc enfin, l'évangile selon Matthieu, « Ton regard est-il mauvais parce que moi, je suis bon ?» C'est dans le chapitre 20. Alors peut-être déjà, Guillemette, pour commencer, quel lien entre ces différents passages bibliques ?
2: Via les lectures de ce dimanche 20 septembre ont tout un point commun. Elles parlent de cette bonté de Dieu qui nous dépasse, que nous ne comprenons pas toujours, et dont chacun peut bénéficier quel que soit son parcours. Dans le livre du prophète Isaïe, on trouve le passage suivant. « Cherchez le Seigneur tant qu'il se laisse trouver, que le méchant abandonne son chemin et l'homme perfide ses pensées, qu'il revienne vers le Seigneur, Seigneur qui lui montrera sa miséricorde, vers notre Dieu qui est riche en pardon. » Eh bien, nous sommes donc invités à découvrir cet amour divin dans le creux de notre corps et à le découvrir sans cesse. L'accepter, l'accueillir, c'est déjà apprendre à mieux s'aimer soi-même, pour devenir plus aimant envers ceux que nous rencontrons sur notre route. C'est à cette rencontre vers l'autre que nous sommes invités. Dieu est en chacun de nous, et à ce titre, personne n'est le dernier. Nous sommes invités à revisiter les rapports qu'il y a entre nous et à s'abstenir de tout jugement, tout classement. C'est ce que nous suggère la lecture de l'Évangile de Matthieu aujourd'hui. Méfiez-vous des classements. Ceux que vous vous attribuez, les critères de Dieu ne sont pas les mêmes que les vôtres. Et il est bien orgueilleux de penser le contraire.
1: Alors en ce mois de septembre, même si concrètement les vendanges sont terminées, nous partons à la vigne avec ce passage en Matthieu au chapitre 20, versets 1 à 16. Nous vous écoutons, Guillemette.
2: En ce temps-là, Jésus disait cette parabole à ses disciples. Le royaume des cieux est comparable au maître d'un domaine qui sortit dès le matin afin d'embaucher des ouvriers pour sa vigne. Il se mit d'accord avec eux sur le salaire de la journée, un denier, c'est-à-dire une pièce d'argent, et il les envoya à sa vigne. Sorti vers 9 heures, il en vit d'autres qui étaient là sur la place, sans rien faire. Et à cela, il dit « Allez à ma vigne vous aussi, et je vous donnerai ce qui est juste ». Ils y allèrent. Il sortit de nouveau vers midi, puis vers 3 heures et fit de même. Vers 5 heures, il sortit encore, en trouva d'autres qui étaient là et leur dit « Pourquoi êtes-vous restés là toute la journée sans rien faire ?» Ils lui répondirent « Parce que personne ne nous a embauchés. » Il leur dit « Allez à ma vigne, vous aussi. » Le soir venu, le maître de la vigne dit à son intendant « Appelle les ouvriers et distribue le salaire, en commençant par les derniers, pour finir par les premiers. Ceux qui avaient commencé à 5 heures s'avancèrent et reçurent chacun une pièce d'un denier. Quand vint le tour des premiers, ils pensaient recevoir davantage. Mais ils reçurent, eux aussi, chacun une pièce d'un denier. En la recevant, ils récriminaient contre le maître du domaine. Ceux-là, les derniers venus, n'ont fait qu'une heure et tu les traites à l'égal de nous qui avons enduré le poids du jour et la chaleur ? Mais le maître répondit à l'un d'entre eux. « Mon ami, je ne suis pas injuste envers toi. N'as-tu pas été d'accord avec moi pour un denier ? Prends ce qui te revient et va-t'en. Je veux donner au dernier venu autant qu'à toi. N'ai-je pas le droit de faire ce que je veux de mes biens ? Ou alors ton regard est-il mauvais parce que moi je suis bon ? C'est ainsi que les derniers seront premiers et les premiers seront derniers. »
1: Merci Guillemette, avec ce ton que vous avez utilisé pour la réponse du maître. Peut-être qu'il n'était pas aussi en colère, je ne sais pas. En tout cas, ça peut être une interprétation. Et l'histoire débute ainsi. Le royaume des cieux est comparable au maître d'un domaine. Comment expliquer cette comparaison ?
2: Oui, c'est la première question que je me suis posée. Elle est peut-être pas fondamentale, mais elle s'est imposée à moi. Comparer le maître, c'est-à-dire Dieu, au royaume des cieux, ça paraît étrange. C'est comme si on le comparait à un endroit indéfini et infini à la fois. Alors, d'après mes sources, le royaume des cieux désigne avant tout le règne souverain et l'action de Dieu, plutôt qu'un territoire physique. Mais plutôt que de continuer à chercher des explications, trop d'explications, je me suis laissée porter parce que cette définition suscitait comme image en moi. Le royaume des cieux, je me le suis représenté comme une étendue vivante, enveloppante. Et j'ai laissé mon esprit un peu vagabonder.
1: Et alors, pour quelles images à nous partager, Guillemette ?
2: Moi, je me suis rappelé des paysages des régions que nous avons traversées cet été en voiture. L'été, c'est une période où l'on peut prendre un peu plus de temps pour méditer, lire, regarder, justement. Je regardais. Et par la vitre, je voyais les champs jaunis par le soleil, les plantations diverses grillées par la chaleur. Je voyais cette nature à la fois terriblement présente, mais désemparée, combative et impuissante, à la fois offrande et attente, et finalement, elle m'a fait penser à Dieu, qui est don, qui est promesse, et à la fois qui est en demande, comme les champs que nous avons longés. Il était assoiffé. En fait, Dieu a soif de nous. En regardant ces champs, j'avais l'impression d'entendre, ou plutôt de sentir son appel. En fait, si je voulais donner une facette de Dieu supplémentaire, je dirais que Dieu est appel. Appel permanent. Dieu est à la fois royaume et roi. Qui voit l'un, voit l'autre. Il est roi, mais pas un roi vide de pouvoir, de possession, de richesse, de gloire, de domination. C'est un roi au service de, qui s'ajuste à nous pour nous demander de l'aide.

0: Évangile au présent sur RCF Pays de l'Ain et RCF Lyon à propos de l'évangile qu'on va lire ce dimanche, donc en Matthieu au chapitre 20, le maître qui envoie des ouvriers à sa vigne à différentes heures de la journée. Donc le maître, vous le disiez, Guillemette Sommet, va donc se faire appel, va être appel pour sa vigne.
1: Oui, et sans tarder, il est dit qu'il sort dès le matin. Ce qui implique qu'il y a urgence. Il se met d'accord avec les premiers ouvriers sur le salaire de la journée et les envoie illico à sa vigne. Alors je ne sais pas si vous avez remarqué, en général un chef d'entreprise engage du personnel pour une tâche bien précise. Mais dans cette parabole, le maître n'assigne pas ses ouvriers à une tâche particulière à chacun.
0: Oui, il ne dit pas « j'ai besoin de toi pour tailler la vigne ou pour ramasser le raisin ou encore arroser la terre, transporter des chariots ». Il dit simplement qu'il a besoin d'eux.
1: Cela peut attirer leur curiosité ou les inquiéter d'ailleurs. À quelle sauce seront-ils croqués, comme on dit? Seront-ils à leur place, compétents? Pour les chrétiens d'aujourd'hui, on pourrait penser que cette embauche est non seulement un appel à l'aide de Dieu, mais qu'elle est aussi une invitation, oui, une invitation à découvrir son royaume et ses habitants, à évaluer le travail à y fournir et la place que chacun peut et doit y tenir. On sait que nous sommes invités et même créés pour parfaire l'œuvre de Dieu. On en revient toujours à cette idée du partenariat, cette alliance dont on nous parle dans la Bible, dans l'Ancien comme dans le Nouveau Testament. Mais quel rôle devons-nous jouer? À quelle tâche s'atteler? À nous de chercher. Dieu nous invite à l'aventure. C'est une belle aventure.
0: Et il invite, il embauche toute la journée, pas seulement le matin.
1: Alors le maître va faire des allers-retours toute la journée. C'est dire l'importance qu'il met dans le fait d'aller à la rencontre de tous ceux qui le cherchent et le travail de fou que demande le domaine. Mais il y a quand même quelque chose qui interpelle. Il aurait pu se dispenser de toutes ces allées venues. Pourquoi n'a-t-il pas embauché tout le monde à la fois? Ouvrier dit de la dernière heure compris.
0: Peut-être que parce que ceux-ci n'étaient pas sur place à la première heure.
1: C'est ce qu'on entend parfois. On imagine des ouvriers pas pressés de travailler qui arrivent en dernier sur la place, un peu... comment on dirait, un petit reflant, de ceux qu'on regarde de travers. Les ouvriers de la dernière heure sont arrivés à la dernière heure dans la vigne du maître, mais ça ne veut pas dire pour autant qu'ils sont arrivés à la dernière heure sur la grande place de l'embauche. Au fil de la lecture, on comprend bien qu'ils étaient là depuis le début. D'abord, quel aurait été leur intérêt de se pointer à la fin du jour? Comme les autres, ils avaient besoin de travailler, un nombre d'heures suffisant pour avoir un salaire qui leur permettrait de subsister.
0: Alors, quel regard posez-vous sur eux, Guillemette?
1: Dans une certaine mesure, je les admire. Leur désarroi devait être grand, et malgré tout, ils ne désespéraient pas. Ils ont fait preuve de patience pour attendre toute la journée qu'on vienne les chercher. Autre indice qui nous permet de dire qu'ils étaient sur la place de l'embauche dès la première heure, c'est la question du maître qui leur demande pourquoi ils sont restés au même endroit toute la journée à ne rien faire. Ça prouve bien qu'il les avait repérés.
0: Et qu'il les connaissait.
1: Oui, il les connaissait, comme il nous connaît d'ailleurs tous. Pas oublier ça. Ça nous ramène à ce que nous croyons, nous les chrétiens. Pour nous, chaque être humain est un projet unique et voulu par Dieu, avant même sa naissance et sa conception. C'est ce que nous dit le beau verset extrait du livre du prophète Jérémie dans la Bible. « Avant même de te façonner dans le sein de ta mère, je te connaissais. » C'est magnifique, non? Pour rappel, le verbe « connaître » veut dire « naître avec ». Ce qui sous-tend que Dieu renaît avec nous, en chacun de nous, si on le laisse fleurir en nous. C'est fort comme image, non?
0: Oui. Alors, on revient au texte. Le maître les connaissait, mais les a ignorés. Il ne les a pas embauchés tout de suite. Pourquoi? Il avait sans doute besoin d'eux aussi.
1: Alors, le maître les avait repérés. Mais ça c'est mon interprétation. Il n'a pas pu faire affaire avec eux. Ils n'ont pas reconnu en lui celui qui pouvait leur donner du travail. Peut-être qu'ils s'attendaient à découvrir un maître plus conforme à ce qu'ils imaginaient. Un être dominateur, puissant, impressionnant. Et ils sont passés à côté de lui sans le voir.
0: Ils n'ont peut-être pas bien cherché.
1: Oui, mais comment chercher quelque chose qu'on ignore finalement? En fait, qu'ils aient été ou non présents sur la place, on aboutit à la même conclusion. On assiste dans cette parabole à une suite de rendez-vous manqués.
0: Et c'est pourquoi le maître va multiplier les occasions de rencontre toute la journée. Il vient le matin, à midi et encore le soir.
1: Oui, on peut dire qu'il y a une grande patience et aussi une grande sagesse. Il n'a pas voulu s'imposer d'emblée. C'est pour ça qu'il est revenu plusieurs fois à la charge. Il va les chercher comme le bon pasteur va chercher sa brebis perdue. Il va les attendre comme le père attend son fils prodigue. Jusqu'à ce qu'enfin les derniers ouvriers comprennent à qui ils ont affaire. Jusqu'à ce que leurs yeux se dessillent.
0: Alors, bonne nouvelle. Le soir tombé, tout le monde se retrouve dans le domaine du maître. Mais la parabole ne s'arrête pas là, puisque la suite reste à gérer. Après l'embauche, eh bien, vient la rétribution du travail. Tout travail mérite salaire.
1: Mais avant de parler de la rétribution du travail, qui sera houleuse, on le verra par la suite, il faut éclaircir certains points en amont du récit, qui vont avoir un impact sur le déroulement de la scène. Il y a l'histoire des contrats qui va poser problème. Alors rappelons-nous, au début du récit, le maître se met d'accord avec les ouvriers de la première heure sur les salaires de la journée. C'est une somme précise, un denier, c'est-à-dire une pièce d'argent. C'est la somme légale, ni plus basse, ni plus élevée, par rapport au salaire ordinaire d'un journalier. Affaire conclue donc, confiance des ouvriers. Plus loin, dans le récit, le maître fait affaire avec des ouvriers à une heure plus tardive. Et le contrat est un peu plus flou. On ne parle pas d'un denier, d'une somme précise, mais de justice. « Je vous donnerai ce qui est juste », leur dit-il. « Oui ? Qui peut dire ce que vaut la justice ? Ça dépend laquelle ? Il y a celle des hommes, il y a celle de Dieu. »
0: Et puis, on arrive aux ouvriers de la dernière heure.
1: Et alors, eux, ils n'ont carrément pas de contrat. Ce n'est pas en fin de journée qu'on négocie le salaire. Le temps presse, pas le temps pour ça. Et le maître a un élan de compassion envers ceux qui sont restés toute la journée sans que personne ne les embauche. Il ne cherche pas la productivité. Il veut leur redonner l'estime d'eux-mêmes et leur éviter de rentrer les mains vides. Et ces ouvriers de la dernière heure, ils prendront ce qu'on leur donnera. Ils font confiance en celui qu'ils ont attendu toute la journée, qu'ils ont sans doute cherché. Et à la fin du jour, ils vont se laisser trouver par celui qui va donner sens à leur quête. Et ils ne découvriront qu'au soir venu ce qu'ils vont recevoir.
0: Alors à ce moment-là du récit, on comprend que les embauches n'ont pas été faites dans le même contexte. Certains ouvriers ont eu des contrats et d'autres non. Et la suite nous prouvera que cela posera problème. Mais pour l'instant, parlons de la rétribution, Guillemette.
1: Ah, c'est le point sensible de l'histoire. Alors on remarque que c'est à l'intendant que le maître confie la tâche de gérer la situation. C'est lui le maître qui, en personne, a embauché les ouvriers, mais c'est pas lui qui va distribuer les deniers.
0: Alors pourquoi fait-il appel à l'intendant et non ne rétribue-t-il pas lui-même ?
1: Ah, c'est pas qu'il peut pas. Il ne veut pas. Pour nous, Dieu a besoin d'un intermédiaire qui puisse s'adapter à notre nature humaine et à nos limites, qui montre concrètement comment appliquer les commandements divins. L'intendant, on va le voir, ne prendra pas la place du maître, il ne prendra pas de décision. Il les appliquera. Et son maître lui accorde toute sa confiance et lui-même lui accorde la sienne, totale, jusqu'à ne pas contester la décision surprenante, celle de payer autant les derniers ouvriers que les premiers. Il incarne l'exécution parfaite de la volonté du maître, quoi qu'il lui en coûte.
0: Alors cet intendant-là, n'était-il pas déjà embauché avant les autres, au lever du jour ? N'était-il finalement pas le premier ouvrier ?
1: Ah oui, ben vous avez dû le reconnaître. Peut-être qu'il y a des gens qui le reconnaissent là. Cet intendant-là, on l'a. Eh bien, pour nous chrétiens, c'est le Christ. Le Christ qui s'est lui-même présenté comme celui qui est descendu sur terre, non pas pour faire sa propre volonté, mais celle de Dieu son Père. Cet intendant, donc on pourrait l'appeler Jésus, il va passer un bien mauvais moment. Non seulement son maître va lui demander de servir les derniers arrivés en premier, mais de donner la même somme à tous.
0: La comparaison des salaires va provoquer les rancœurs, les jalousies.
1: Les ouvriers de la première heure vont incriminer dans le dos du maître. Mais à ce stade du récit, on remarque qu'ils vont directement s'adresser à lui. L'intendant, lui, disparaît de la scène. Voilà. Ce n'est pas à lui de gérer le conflit. Il s'est effacé. Alors, comment interpréter ce passage ? Par le fait que si l'intendant représente le Christ pour nous, chrétiens, ça veut dire que celui-ci ne se met pas à la place de Dieu. C'est à Dieu de recevoir nos prières, de nous recevoir en tête à tête. Pas au Christ. Un jour, quelqu'un a dit dans votre émission que c'est Dieu qu'il faut prier, et non pas Jésus. On ne prie pas Jésus, mais on peut prier avec lui. Je trouve que ce passage, finalement, il illustre bien cette phrase.

0: L'émission Évangile au présent autour du texte de Matthieu pour ce dimanche, Matthieu au chapitre 20. Alors dans cet évangile où il est question de rétribution d'ouvriers après une journée de travail pour les uns, quelques heures pour les autres, le maître donc répond à l'un des ouvriers de la première heure. « Mon ami, je ne suis pas injuste envers toi. N'as-tu pas été d'accord avec moi pour un denier ? Prends ce qu'il te revient et va-t'en. Je veux donner au dernier venu autant qu'à toi. N'ai-je pas le droit de faire ce que je veux de mes biens ? Ou alors ton regard est-il mauvais parce que moi je suis bon ?»
1: Il aurait pu s'adresser à tous, comme dans une conférence de presse, mais non. On dit qu'il répond à l'un d'entre eux, sans doute pour souligner le caractère intime qu'il entretient avec chacun de nous. Mais bon, on sait bien qu'à travers lui, on sait que c'est à l'humanité entière qu'il s'adresse, par ricochet en fait. Alors le maître, mais il s'adresse à l'ouvrier, il lui parle de façon, bon, un peu plus directe.
0: Oui, il commence par dire « mon ami ».
1: Oui, ben, en général, quand on commence par répondre en disant « mon ami », c'est qu'on ne va pas le dire à quelque chose de bien agréable. Ben, il va le remettre à sa place, et puis avec véhémence, il lui dit « prends ce qui te revient et va-t'en ». Ce mot « va-t'en », c'est aussi dur quand même. On imagine le ton qu'il emploie. Bon, on pense qu'il est peut-être, enfin qu'il est sévère. Moi, je le vois comme un signe de colère, oui. Il est en colère. Dieu s'est mis en colère plusieurs fois dans l'Ancien Testament, mais même dans le Nouveau, en fait. Il est en colère, et sa colère est à la mesure de sa douleur. Et elle a le mérite et le pouvoir de la sincérité. Le maître, il a été insulté, et il le fait savoir. « Comment ? Toi, tu t'estimes lésé ? Mais je t'ai pourtant donné ce que je t'avais promis, et tu étais d'accord ? Tu me crois capable de manquer à ma parole ? » Cette réaction, elle est peut-être un peu cinglante, mais elle est à la hauteur de son indignation, mais aussi, et ça, il ne faut pas l'oublier, à la hauteur de l'estime qu'il porte à son interlocuteur. Et le mot « estime », ça va très bien dans le contexte de cette parabole. Il estime suffisamment son interlocuteur pour qu'il le considère capable de l'écouter. Il lui fait cadeau de sa vérité, et de sa sévérité d'ailleurs. Ces deux mots ont quelque chose de commun. La vérité ne souffre d'aucun compromis, tout comme la sévérité exclut la complaisance.

0: Évangile au présent sur RCF Lyon et RCF Pays de l'Ain avec vous, Guillemette Sommet. Alors, pour cette dernière partie de l'émission, quelle phrase voudriez-vous retenir en priorité dans tout ce texte d'évangile très riche?
1: Celle poignante de la réponse des ouvriers de la dernière heure, quand le maître leur demande pourquoi ils sont restés toute la journée sans rien faire. Et ils lui disent « parce que personne ne nous a embauchés ». Mais je trouve ça terrible, moi. Ils ont le sentiment que personne ne s'est intéressé à eux, qu'ils ne valent rien, mais c'est pas vrai. C'est ce qu'ils croient, et ils en souffrent. On peut penser que le maître, qui connaissait déjà la réponse, veut la leur faire formuler pour les amener à y réfléchir de plus près, les amener à découvrir enfin les trésors qu'ils ont en eux, et à découvrir aussi cet amour divin qui est le même pour tous et qui n'a pas de prix. Le maître fait comprendre qu'il n'est jamais trop tard pour le découvrir, même à la dernière heure.
0: Et que vous inspire cette situation des ouvriers de la dernière heure?
1: Ça m'inspire plusieurs choses, mais je voudrais retenir peut-être celle qui me tient actuellement à cœur. C'est qu'il est de notre devoir de croyants de témoigner de cette bonne nouvelle, justement, auprès de ceux qui cherchent un sens à leur vie. On leur dit qu'il n'est jamais trop tard pour aller à leur rencontre, qu'il ne faut pas avoir peur de parler de notre foi, de ce qu'elle implique, ce qu'elle veut dire, de l'impact qu'elle a dans nos vies, dans nos actes.
0: Une autre phrase que vous souhaitez retenir?
1: Alors je me permets de lire ce qu'en a écrit Karem Boustika, qui est la directrice des rédactions de Prions en Église. Cette deuxième phrase, donc, c'est celle que dit le maître à son ouvrier mécontent. « Ton regard est-il mauvais parce que moi, je suis bon ?» Autrement dit, est-ce que nous sommes jaloux du bien accordé aux autres? Aurions-nous du mal à accepter que Dieu nous aime autant que ceux que nous jugeons moins méritants? Voilà le vrai danger spirituel. C'est-à-dire de jauger le mérite des autres et enfermer Dieu dans nos critères. C'est exactement ce que je crois. Qui sommes-nous pour juger, justement? Qu'est-ce qu'on sait de la vie des ouvriers de la dernière heure? Il n'y a que Dieu pour juger. Et celui qui juge son prochain se prend donc pour Dieu? Et il y a quelque chose de plus grave, celle de se juger soi-même. Mais que savons-nous de nous-mêmes? Il nous arrive parfois de penser que nous ne sommes pas dignes de l'amour de Dieu. Et nous en souffrons. Là aussi, nous nous prenons pour Dieu. Ou alors nous le mettons à notre niveau. Quel orgueil! Mais c'est cet orgueil-là qui nous fait souffrir. Or Dieu, amour, ne veut pas que nous souffrions. Souffrir, d'une certaine façon, c'est lui désobéir, là, dans ce cas précis. Ne pas croire à l'immensité de sa mansuétude, de son pouvoir consolateur, c'est ça, cet orgueil.
0: Et enfin, que vous inspire la phrase finale, celle que tout le monde connaît, ou presque, hein, « Les derniers seront les premiers ». C'est même le titre d'une chanson de Céline Dion, artiste qui fait la une de l'actualité ces jours.
1: Alors, moi, cette phrase, beaucoup la connaissent, mais parce qu'elle en arrange aussi beaucoup. Hein. Mais il y en a même qui pourraient l'interpréter comme une invitation à plus de complaisance envers eux-mêmes. Mais il y a les autres aussi, ceux qui n'ont pas ou qui n'ont plus d'estime pour eux-mêmes et qui en souffrent, mais qui ont la promesse d'être aimés pour ce qu'ils sont et de recevoir l'amour de Dieu, non pas selon leur mérite, mais selon leurs besoins. En fait, la logique de Dieu n'est pas la même que la nôtre. Il nous montre qu'il chamboule l'ordre des choses et qu'il nous invite à réfléchir à travers cette histoire de classement, parce que la notion de classement est compréhensible par tous, d'ailleurs, qu'elle est profondément humaine. Qu'en sera-t-il quand nous rentrerons dans le royaume des cieux? C'est un peu la surprise. Alors j'imagine, si bien que j'imagine, c'est pas la réalité, c'est ce qui me plaît d'imaginer. J'imagine qu'il y a une file d'enfants se trouvant les uns derrière les autres, devant le maître qui leur fait face. Comme dans toute file, il y a le premier, il y a le dernier. Le dernier est moins bien placé que le premier. Il n'entend pas tout ce que dit le maître, il ne comprend pas trop les consignes. Le maître a alors une idée. Il s'adresse aux enfants en ces termes. « Les enfants, plutôt que d'être les uns derrière les autres, tournez-vous tous du même côté, de façon à vous retrouver côte à côte avec celui qui vous précède et celui qui vous suit. Et donnez-vous la main. » Puis il s'adresse au premier et au dernier, qui ont chacun une main de libre. Et il leur dit « Rapprochez-vous l'un de l'autre et donnez-vous la main. » Et la file se transformera en ronde et il n'y aura plus de premier ni de dernier. Et le maître dans tout ça se mettra au milieu et éclairera tous ceux qui tourneront autour de lui. Voilà. Enfin bon, on peut rêver.
0: Dieu nous ouvre à tous les possibles. Merci Guillemette Sommet pour ce partage de votre lecture de l'évangile de ce dimanche, l'évangile en Matthieu au chapitre 20. Versets 1 à 16, cette histoire d'ouvrier de la première et dernière heure. Merci Guillemette.

Voilà votre évangile du dimanche sur RCF. Les derniers seront les premiers avec l'invité d'Isabelle Berger. Bien sûr, vous pouvez retrouver cette émission sur notre site internet rcf.fr ou via l'application. Et on poursuit avec ce temps liturgique dans votre magazine Église en marche. On reste avec Isabelle Berger qui reçoit cette fois Anne Donne. Le prochain pèlerinage de l'association chrétienne Lourdes Cancer Espérance se déroule du 15 au 19 septembre. L'occasion de découvrir ce chemin spirituel avec Anne Donne, déléguée dans l'Ain. Bonne émission à tous.

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2: Face au défi de la maladie, nous avons choisi de nous laisser guider par l'espérance. Anne Dawn, à notre micro aujourd'hui, fait sienne cette invitation de Lourdes Cancer Espérance. Bonjour Anne.
3: Bonjour Isabelle.
2: Vous êtes déléguée diocésaine de cette association chrétienne. Merci d'oser l'aventure du témoignage et de nous partager votre itinéraire spirituel sur RCF Pays de l'Ain et RCF Lyon. Vous êtes originaire du département de l'Ain, Anne ?
3: Pas du tout. Je suis, on va dire, lyonnaise. Voilà, depuis l'âge de 2 ans où je suis arrivée à Lyon, je suis lyonnaise et avec des racines méditerranéennes du côté de ma maman et du sud-ouest de mon papa. Voilà.
2: Issue d'une famille chrétienne ?
3: Oui. Des parents très croyants. Une maman qui a été très engagée, jeune fille. Un papa qui avait une foi peut-être plus discrète, mais qui avait la statue de Saint-Joseph sur sa table de nuit et des petites prières de Saint-Joseph. Ça, je l'ai appris après sa mort. Oui, je suis née dans une famille chrétienne.
2: Pratiquante, voilà. Vous êtes allée au
3: pratiquante,
2: côté,
3: voilà, mais comme un peu à l'époque, c'était naturel. Voilà.
2: Tradition familiale.
3: Tradition familiale. Bon, quand ils sont arrivés à Lyon, on allait à l'église à Saint-Martin-des-Neiges. J'allais aller dans une école chrétienne à Ainay aussi. On était dans ce quartier-là. Voilà, on allait à la messe tous les dimanches. Et puis, je faisais ma prière le matin. Le soir surtout, oui, le soir plus. J'avais ma grand-mère aussi qui passait souvent l'hiver avec nous. Et elle aussi avait une grande foi. C'était tout simple, mais très profond. Je m'en suis rendu compte plus tard.
2: Voilà, donc cette foi, elle s'est mise profondément dans votre cœur. Et puis, vous l'avez peut-être un peu oubliée.
3: Et oui. C'est vrai. Petite fille, j'étais vraiment très branchée avec le ciel. Il y a eu plein de choses très belles. Et puis, bah, comme souvent à l'adolescence, j'avoue que, les chrétiens de mon quartier d'Ainay ne m'ont pas donné un exemple de sainteté et ça m'a un peu déroutée et j'ai quitté la pratique en tous les cas, voilà. Alors j'ai toujours cru en Dieu, mais après je suis arrivée dans toute une période de recherche. Bon, je suis passée comme beaucoup de gens de ma génération par une phase peut-être pas New Age pour moi, mais enfin très intéressée par tout ce qui était religion tibétaine ou voilà, donc ça
2: méditation.
3: M'a, voilà, des choses méditation, mais toujours avec un côté curieux, apprendre, mais je me suis jamais engagée à fond dedans. Voilà, j'ai fait des belles rencontres, des gens qui finalement m'ont mise un peu sur le chemin, hein, un chemin qui n'était pas le chemin de départ, mais finalement on dit toujours que tous les chemins se rejoignent, hein. Peut-être que c'est vrai, et en tous les cas ça m'a nourrie et ça m'a préparée. Et puis j'ai eu aussi cette chance que mes parents respectent cette coupure.
2: Il vous accueille toujours.
3: Et m'accueille toujours. Et je sais que mon papa, il le faisait pas voir, mais ma maman, elle en souffrait. Je réalise maintenant qu'elle devait vraiment souffrir. Mais j'ai jamais été rejetée. Voilà. Ils m'ont laissé faire. Et je pense que ça, c'était le bon moyen de me laisser faire un chemin. J'allais à la messe pour les grandes occasions, pour Noël, pour Pâques. Par contre, il y a une chose que je réalise aussi maintenant, à la lumière de ce qui s'est passé après, c'est que j'y allais principalement pour écouter l'homélie, l'évangile finalement. Hein. C'était même pas trop la communion à l'époque, alors qu'après, ça a été différent. Voilà.
2: Et alors ce chemin, peu à peu, vous a amené à participer à une retraite à la Flatière.
3: Eh oui. Oui. J'avais une amie qui m'avait entraînée à faire de la randonnée, de la montagne. Un jour, elle me dit « Ah, tu sais, mes enfants, ils rentrent d'une retraite, la Flatière, c'est un endroit au pied du Mont Blanc, il paraît que c'est très beau et tout. » Oh, je dis, tu sais, t'aimerais pas y aller? Elle me dit, bon, pourquoi pas? Je dis, moi, ça m'a toujours... j'ai toujours été curieuse de ces gens qui qui vont faire des retraites. Et puis alors, je dis, là, tu me dis que c'est au pied du Mont-Blanc, ce serait chouette. Je dis, écoute, alors elle me dit, bah, c'est d'accord, on se renseigne, on s'inscrit. Et puis, je lui dis, oh, écoute, hein, on va emporter toutes les affaires de rando, parce que si ça nous plaît pas, on n'assistera pas vraiment à tout ce qui se fait. Et puis, on ira crapahuter, hein, voilà. Donc, elle me dit, oh, oui. Bon, alors on part à la Flatière et c'était retraite en silence. Donc la Flatière, c'était une semaine, hein, cinq jours. Marthe Robin a demandé et compris pendant 5 jours. Donc on est arrivé, j'ai été très impressionnée par beaucoup de gens qui étaient très très branchés avec le ciel, qui étaient très engagés dans des tas de mouvements chrétiens. Quand ça a été mon tour de me présenter, ben, j'avais pas grand chose de ce genre à raconter. J'étais, Anne Lafargue à l'époque, esthéticienne, j'étais la seule esthéticienne, j'en rencontrais pas souvent des esthéticiennes. Et puis, donc avec une image des fois un peu superficielle, hein, ça peut, pour beaucoup de gens. Puis ça a commencé. C'est vrai que être en silence, ça me paraissait. Je me disais, oh là là, on n'y arrivera jamais. Et puis ça s'est bien passé. Je me suis rendu compte qu'on liait des liens avec des gens avec qui on ne parlait pas, mais rien que le fait de se passer le pain ou de se faire un sourire quand on se croisait, c'était sympa. Et puis surtout, ce qui s'est passé, c'est que dès que j'ai été là dans les salles d'enseignement, eh ben, je me suis mise à pleurer. J'étais pas triste, mais je pleurais. Je savais vraiment pas dire pourquoi. Alors, j'essayais de me cacher. J'avais mis mes lunettes de soleil. Je regardais le Mont Blanc en face à moi, parce que c'était, quand on est assis là dans la salle, on a le Mont Blanc en face. Et je pleurais. Je me demandais ce qui m'arrivait. Voilà. Ça a été quelque chose d'étonnant. Puis finalement, on n'est pas allé marcher. Et puis, il y a eu une cérémonie où les participants ont défilé un peu devant une icône de la Vierge. Et là, vraiment, j'ai encore plus pleuré que d'habitude. Et je me demandais ce qui m'arrivait.
2: Et alors, comment avez-vous découvert ce qui vous arrivait? Quelle a été l'explication?
3: Alors, l'explication, c'est que j'étais dans un état très particulier. Et en rentrant à la maison, je me suis mise à beaucoup plus chercher, essayer d'en savoir plus long et tout ça. Et puis à ressentir vraiment comme une présence. Ce qui m'a réjouie et à la fois fait très peur et étonnée, parce que je me disais, mais c'est bizarre, qu'est-ce que ça m'arrive à moi? Et puis petit à petit, vraiment un désir fou, comme si j'étais amoureuse, d'aller communier. Alors ça, c'était... j'étais à mon travail, que j'adorais, tout ça, à Tassin la demi-lune, et je me débrouillais, moi qui souvent dépassais les horaires parce que je regardais pas mes heures, je me débrouillais pour finir pile à midi, prendre le bus, descendre dans mon ancien quartier d'enfance pour aller rue Sala, il y avait une messe à midi et demi, et vraiment pour communier. C'était vraiment très très intense.
2: Donc cette retraite à la Flatière a finalement marqué votre retour à la foi,
3: à
2: la pratique.
3: Eh ben oui. Alors après, je me suis intéressée à Marthe Robin, j'ai lu beaucoup de choses sur Marthe Robin, et puis je regardais au fond des églises, il y avait des petits prospectus, et un jour je suis tombée sur une publicité, on va dire, pour le mouvement CVX. Mmh. Aimer et trouver Dieu en toute chose. Ah ben ça m'a plu, cette phrase, voilà. Alors je suis allée me renseigner, et je suis rentrée en CVX, donc c'était Communauté de vie chrétienne, et c'est une spiritualité ignatienne. Ça a été un très beau chemin, et à la suite de ça, j'ai eu un conseiller spirituel, parce que là, j'ai vraiment compris que j'avais besoin d'être encadrée, voilà.
2: Et vous avez cheminé avec une équipe locale CVX aussi?
3: Oui, tout à fait.
2: Alors, on va écouter un extrait seulement de Que tes œuvres sont belles, puisque vous avez beaucoup randonné, notamment avec cette conversion au pied du Mont Blanc.
3: Oui.
2: Merci
3: à vous.

0: Nous découvrons aujourd'hui sur RCF à Lyon et dans les pays de l'Ain l'itinéraire spirituel de Anne Daune, qui a donc 71 ans, qui est mariée et grand-mère de cœur de 3 petits-enfants. Anne, vous nous avez raconté donc votre enfance, ce lien fort à la fois dans votre famille et puis en grandissant, le chemin qui s'éloigne un peu. Et finalement, un retour à la foi suite à une retraite à la Flatière et puis la découverte, entre autres, du mouvement ignatien Communauté de vie chrétienne. Et puis, vous allez nous parler dans un instant de votre engagement à Lourdes Cancer Espérance. Est-ce qu'il y a un texte biblique, ancien ou nouveau testament, qui vous porte particulièrement?
1: Alors, j'aime beaucoup les pèlerins d'Emmaüs. Ça, c'est un évangile que j'aime beaucoup. Je m'y retrouve un peu, voilà. Et puis aussi la Samaritaine. Ça, ce sont des textes que j'aime beaucoup.
0: Et puis... Parce que ce sont des textes où Jésus, finalement, se révèle, mais pas au premier coup.
1: Voilà.
0: C'est un peu votre chemin.
1: Oui, c'est ça. Oui. C'est l'inattendu de Dieu dans la vie de... et de la présence, hein, pour particulièrement.

0: grosse. La présence de Dieu, comment vous la sentez?
1: C'est difficile à expliquer. C'est très, très difficile. D'abord, c'est déroutant parce que moi, je m'y attendais pas. Comme je vous disais, j'étais en admiration devant ma maman, mais j'avais l'impression qu'elle se posait pas de questions, que c'était comme ça. Moi, ça ne me parlait pas. Voilà, c'était, j'avais rien contre, mais ça m'expliquait pas ce mystère de qu'est-ce qu'il y a, par exemple, après la mort, ou des choses, des questions qui m'avaient vraiment interpellée petite. Et lorsque j'ai fait ce que j'appelle la vraie rencontre, j'ai eu l'impression que tout ça, ça tombait et que c'était vraiment un cadeau qui arrivait dans mon cœur et une joie. Ça, alors la joie, on la partage ici, mais je peux vous la partager. À chaque fois que j'ai eu parce que c'est pas tout le temps qu'on sent la présence de Dieu, mais à chaque fois qu'il y a des occasions, des choses qui se passent, des engagements, des décisions à prendre quand elles sont des décisions où ma foi intervient, ça me rend joyeuse. Et maintenant, ça me renseigne. Voilà, je sais que quand on me demande quelque chose et que sur le moment, au lieu de m'angoisser, ça m'angoisse après souvent, hein, mais sur le moment, je suis joyeuse, ben c'est un signe de cet au-delà qui se fait cher, hein, finalement.
0: Qui se fait proche.
1: Et qui se fait proche. C'est pas facile, parce que c'est plus facile de pas croire que de croire, parce qu'on se pose des questions essentielles.
0: Et qui reviennent.
1: Et qui reviennent, et puis voilà, c'est toute sa vie qui est différente. Mais je crois que pour moi, ce que j'appelle la rencontre avec le Seigneur, ça a été la plus belle histoire d'amour de ma vie. Alors, j'ai aussi une belle histoire d'amour avec celui qui est mon mari maintenant, une très belle histoire, qui a aussi des points communs avec ma foi. Mais cette rencontre avec le Seigneur, ça c'est quelque chose de très précieux et qui, j'espère, m'accompagnera jusqu'au bout.
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0: Anne Dawn, vous êtes l'invitée de cette émission. Vous nous partagez votre itinéraire spirituel. Sur votre chemin de vie et de foi, la maladie s'est invitée.
1: Eh oui.
0: Hélas.
1: Eh oui, hélas. Eh oui, oui, oui, parce que le cancer. Bon, en 2016, j'ai eu un lymphome, stade 4. Enfin bon, c'était sérieux, voilà. Donc, j'ai connu la maladie du cancer, que j'avais connu à travers d'autres personnes, mais pas pour moi. J'avais un lien avec cette maladie depuis ma conversion. Le fruit de ma conversion, je crois que c'est souvent ce qui se passe quand on reçoit cette grâce, on reçoit aussi quelque chose de particulier et on reste pas tout seul dans sa petite bulle et voilà, on va vers les autres. Et j'ai découvert Lourdes Cancer Espérance, qui est devenu par la suite vraiment le fruit de mes engagements chrétiens.
0: Et ça avant la maladie?
1: Et ça bien avant, oui, ça a été juste après ma conversion. Oui, j'avais voilà 40 ans et j'écoutais RCF, n'est-ce pas? Et un jour sur RCF, il y a eu une annonce, une religieuse qui était déléguée à Lyon de Lourdes Cancer Espérance, qui passait une annonce pour présenter l'association. Et je me suis dit, tiens, c'est intéressant, aller à Lourdes, bien sûr, en pèlerinage, mais s'occuper aussi des personnes atteintes par le cancer tout au long de l'année, par des rencontres, voilà. Et j'ai pensé à mon cousin. J'avais un seul cousin, Germain, qui était à Toulon et qui était malade et très malade et qui se rapprochait de la foi aussi. Du coup, j'ai téléphoné à cette religieuse après l'émission et j'ai connu comme ça la communauté des sœurs ursulines du cœur de Jésus agonisant. Voilà, CJA qui était Mont-Saint-Laurent à l'époque à Lyon. Et avec sœur Monique, ça a fait voilà tilt tout de suite. Elle m'a donné les coordonnées pour mon cousin et puis elle me dit, mais vous voulez pas adhérer à notre association? Oh, je me suis dit, bah, d'accord, allez, oui, d'accord. Et c'est comme ça que j'ai connu

0: NULCE et cette communauté à qui je dois beaucoup parce qu'on a vécu de très très belles choses ensemble. Voilà.
1: Donc vous êtes déléguée diocésaine aujourd'hui de Lourdes, oui. Cancer Espérance, que vous avez connue par l'intermédiaire de RCF, oui. Et en pensant à votre cousin, et puis finalement la maladie vous a rattrapé, et ce mouvement vous a-t-il aidé aussi dans cette épreuve?
0: Ah oui, ça c'est sûr et certain. J'avais eu l'occasion bien sûr de suivre la délégation lyonnaise, hein, et à Lyon, LCE avait une antenne au centre Léon Bérard, donc spécialisé dans le cancer. Et à l'époque, l'association animait une messe avec son aumônier, le père Bernard Devers à l'époque, une fois par mois. Et j'y allais et j'ai connu comme ça l'équipe de bénévoles du centre de Léon Bérard. Et c'est bien après, parce que ça c'était en 96, oui je pense, et bien après, c'est-à-dire quand j'ai eu mon cancer en 2016, et donc à Léon Bérard, bah, j'ai retrouvé l'équipe, ça m'a remise en chemin, et ce qui a été très fort, c'est que j'ai eu une autogreffe qui m'a demandé de rester à l'hôpital en chambre stérile pendant plus d'un mois. Et sur les dernières semaines, il y avait Pâques. Et là, j'avais demandé aux infirmières si je pourrais pas descendre à la messe de Pâques. Et c'était une équipe adorable qui m'a pas dit non. Elle m'a dit oui, ben il y a pas de souci, vous descendez. Donc j'étais très mal en point, mais j'ai pu revivre ce moment. Et vraiment, je me suis dit vraiment c'est voilà, j'ai renoué avec LCE particulièrement comme ça.
1: À ce moment-là.
0: Voilà, à ce moment-là. Ouais. Et puis après, ben, il y a eu plein d'autres choses qui ont fait que je me suis engagée ici à Bourg. Voilà.
1: Lourdes Cancer Espérance est un soutien spirituel au moment du pèlerinage, donc en septembre, mais mm-hmm. aussi tout au long de l'année. Qu'est-ce que vous partagez?
0: Voilà.
1: Avec
0: alors
1: ce
0: on essaye de pas laisser les gens. Voilà, il y a le temps fort du pèlerinage, mais il n'y a pas que ça. Le but, c'est de garder des liens, un soutien, alors spirituel, mais souvent très fraternel. C'est une sorte de petite fraternité pour des personnes qui ont été touchées elles-mêmes par le cancer ou par des proches aussi. Parce que ça, depuis plusieurs années, on a demandé à Lourdes d'organiser des temps de parole pour les aidants. Voilà, c'est bien lancé maintenant. Il y a ce qu'on appelle des temps d'échange, des tables rondes qui sont organisées pour que les gens viennent un peu poser leur sac de misère et leurs soucis qu'ils n'osent pas toujours partager avec leurs proches, hein, des fois un mari malade ou des enfants ou dans l'autre sens, hein, c'est pareil. Donc après, on garde les liens, on organise des temps de rencontre avec un moment spirituel, mais pas que. C'est vraiment continuer à soutenir les personnes là où elles en sont, dans leur foi, parce que c'est pas que des piliers d'église, hein, loin de là. Ce sont pas des gens qui sont forcément non plus très malade, hein, mais dont le cœur est lourd, hein, bien souvent. Donc, on essaye d'être proche, de passer des petits coups de fil, voilà. Bien sûr, moi je regrette une chose, c'est qu'on soit encore pas assez nombreux pour pouvoir aller plus loin que ça, c'est-à-dire, alors on peut plus aller visiter les gens comme avant, mais essayer d'aller un peu plus proche des malades hospitalisés, par exemple. Voilà.
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1: Aujourd'hui, pour vous, Anne Dawn, être chrétienne pratiquante, oui. C'est se faire proche de, comme Jésus s'est fait proche de vous.
0: Oui, je crois que c'est se faire proche. Vous savez, il y a aussi une parole que j'aime beaucoup, ce que vous faites au plus petit d'entre les miens, c'est à moi que vous le faites. Et ça, je l'ai expérimenté. Je l'ai vécu fortement dans des rencontres avec des malades ou avec des choses qui m'ont vraiment reliée aussi avec le Seigneur. Oui, je pense que c'est important pour moi, ça. Oui. le partage aussi. Vous savez, quand j'ai été malade, ça a été une grosse épreuve, mais j'ai eu d'abord la chance d'avoir un mari au top, qui s'est beaucoup occupé de moi, donc j'étais pas seule pour vivre cette maladie. J'ai compris pourquoi, quand je visitais des malades au sein d'associations, pourquoi ça me faisait toujours bizarre quand je parlais avec quelqu'un qui était là en chimiothérapie, voilà, qui parlait toujours de son conjoint et qui disait « on », « nous ». Je me disais « ils sont pas malades tous les deux, voilà, pourquoi ?» Et là, ça m'a permis de comprendre que c'était très important d'être une équipe pour faire face à ce genre d'épreuve. Et j'ai eu la chance d'avoir quelqu'un qui a joué ce jeu-là et qui a fait équipe avec moi. Parce que malheureusement, j'entendais aussi des personnes qui disaient « Oh ben moi, pour des personnes qui avaient par exemple un cancer du sein, oh ben moi, mon mari, quand je lui ai dit qu'on allait être obligé de m'enlever le sein, il m'a carrément dit « Bon, qu'est-ce que tu veux que je fasse de toi maintenant ?» Enfin, des choses aussi dures, hein. Donc ça existe. Donc j'ai eu cette grâce, oui. Mais par contre, donc voilà, il y a eu... Et je n'ai pas prié plus que d'habitude. Ma rencontre avec le Seigneur, je la vivais à travers les autres, à travers des amis qui m'envoyaient un petit message. Je les appelais mes anges gardiens, qui prenaient mes nouvelles, discrètement, hein, pas forcément en venant me voir, voilà. Et le partage avec ceux qui m'entouraient, croyants ou pas d'ailleurs, c'était très important. Et je vais rebondir sur quelque chose qui a été important dans ma maladie, ça a été de recevoir le sacrement des malades. Je ne l'ai pas reçu à Lourdes en pèlerinage, alors que c'est un temps très fort quand on part en pèlerinage, c'est un moment très beau, très, très fort. Et moi, je l'ai reçu, je n'avais pas encore eu mon autogreffe, voilà, mais j'ai été soignée, j'avais mes chimios et tout ça. Et je l'ai reçu par le prêtre de notre paroisse qui m'a proposé. Et j'ai pu le vivre à la maison, entourée de plein d'amis. Il y a eu pas mal de personnes qui sont venues, croyantes ou pas. Voilà, ma belle-fille est venue avec les petites. Et Anaëlle, la plus petite, à l'époque, elle devait avoir 5 ans, je sais plus. Elle a dit à mes amis, « Oh, c'était une belle fête, hein, la fête de mamie !» Voilà. Donc, ça a été un moment très, très joyeux. Et à la fois très émouvant, mais ça a été vraiment très, très chouette.
1: Très profond.
0: Oui, très profond, oui.
1: Voilà, le Christ se cache, compris dans les SMS, finalement.
0: Et oui, les modernes.
1: Ou dans les soutiens de gens dont on pense qu'ils sont loin de l'Église.
0: Eh oui, bien sûr. Mm-hmm.
1: Merci pour votre témoignage, Anne-Dône.
0: C'est moi qui vous remercie, Isabelle.
1: Et puis, bonne suite dans vos engagements, notamment au niveau de la pastorale de la santé, et plus précisément de cette association chrétienne Lourdes Cancer Espérance.
0: Et je voudrais donner, justement, ce mot espérance, c'est très fort pour moi. Il y a quand même quelque chose que je voudrais dire à tous les parents et les grands-parents qui se désespèrent d'avoir baptisé leurs enfants et de voir qu'ils sont plus du tout branchés avec le ciel. Hein. Il faut pas désespérer, il faut continuer à prier. Ma mère a beaucoup prié pour ça. Ça a mis du temps, hein, mais ça marche, la prière, ça marche. Donc la petite graine que vous avez semée, tous, elle peut germer. Grâce à vous.
1: Merci pour cet encouragement à l'espérance dont on a bien besoin aujourd'hui. Merci Anne-Dône.
0: Merci Isabelle.

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0: Et oui, quelques notes de l'artiste trompettiste Ibrahim Malouf à l'instant sur RCF pour arriver sur notre émission puisqu'il est 10h. Bienvenue à toutes et à tous et c'est l'heure de votre heure indinoise. On retrouve Véronique Broisa en compagnie aujourd'hui de Claude Calvé pour nous faire découvrir cette nouvelle programmation 2026-2027 des JMF, bien entendu, et bien des Jeunesse Musicale de France. Belle émission à tous.
1: Dans l'heure indinoise aujourd'hui, Claude Calvet est notre invité pour nous présenter le programme des Jeunesses Musicales de France pour la saison 2026-2027. Bonjour Claude.
2: Bonjour à vous.
1: Alors vous êtes responsable des JMF avec votre épouse Dominique et l'équipe des JMF de France, Bourg-en-Bresse et des Pays de l'Ain depuis de nombreuses années déjà.
2: On ne compte plus.
1: On ne compte plus. Alors la musique rassemble, c'est aussi une ouverture sur le monde que nous propose chaque année votre programmation. Un moment d'évasion et de partage chaleureux que nous vous invitons à découvrir. Alors, une grande diversité d'artistes pour une programmation originale, riche de découvertes et d'émotions à laquelle vous avez travaillé, Claude. Vous pouvez nous présenter un petit peu cette saison de manière générale ?
2: Oui, écoutez, depuis maintenant plus de 80 ans, les JM France incarnent une belle ambition, celle de faire découvrir toutes les musiques à tous les publics. Alors cela passe par les musiques classiques, les musiques plus contemporaines, le jazz, la chanson, etc. Et puis cela passe par aussi des spectacles et non pas de simples concerts. Là, il se trouve que notre saison 26-27 a un fil conducteur ou quasiment sur tous les spectacles autour de l'humour. L'humour comme prétexte pour découvrir les musiques. Alors c'est vrai qu'en termes de présentation audio, si je puis dire, c'est plus délicat.
1: Oui, parce que c'est un peu du théâtre.
2: Voilà, ouais. C'est extrêmement spectaculaire. Donc, mais bon, on écoutera quand même quelques extraits musicaux. L'humour comme fil conducteur de cette nouvelle saison et avec en tout premier donc un spectacle qui s'appelle La Migration des Tortues. Tonicello, c'est un violoncelliste virtuose et assez farfelu. Violoncelliste classique, hein, je précise. On est toujours autour d'instrumentistes qui ont une formation tout à fait sérieuse entre guillemets.
1: Je lisais dans votre programmation, ils sont souvent issus de conservatoire.
2: De conservatoire, absolument. Lui est violoniste soliste dans un orchestre symphonique. Mais il a voulu trouver une autre manière de présenter le violoncelle. Donc il propose un solo assez ébouriffant, avec pas mal d'autodérision, en se replongeant dans son parcours de musicien classique pour intégrer un orchestre. Donc c'est le monde de l'orchestre face presque, on va dire, au monde du clown. Donc un spectacle avec beaucoup d'ambiance.
1: Oui, c'est ça, une épopée musicale burlesque.
2: Absolument.
1: Alors ce sera le vendredi 2 octobre à l'amphithéorium du conservatoire à rayonnement départemental, le conservatoire de Book à 20h. Hein, tous les
2: Tout
1: concerts
2: à fait, tous les
1: lieu
2: concerts ont lieu à 20h.
1: 20h,
2: sauf fin celui du mois de décembre. Mais voilà.
1: On peut peut-être faire une première pause musicale.
2: Si vous voulez, il n'y a pas de problème.
1: Alors, on va écouter les boîtes à cordées qui sera
2: un prochain programme.
1: Prochain programme du mois de décembre.

0: Boîte accordée, ce sera le concert des JMF le dimanche 13 décembre. Claude, vous pouvez nous parler un petit peu de ces musiciens ?
1: Alors, donc ce sera à 17h, je précise, puisque c'est un dimanche et non pas un vendredi soir comme d'habitude.
0: Un dimanche. Oui.
1: Des vibrations musicales en laboratoire. Alors, c'est un spectacle autour donc, de deux personnages, deux musiciens qui vont à la recherche pour percer les secrets des cordes sur les émotions des humains. Donc, sous un dehors scientifique, bien sûr, mais un prétexte aussi à explorer la musique, depuis Vivaldi jusqu'à la musique contemporaine, en passant par l'expérimentation sonore et l'improvisation également. Voilà. Donc, il y a un dispositif scénique, un peu farfelu aussi. On est toujours beaucoup dans l'humour cette année. Voilà. Mais également poétique, et ils tentent, en bons savants qu'ils sont, en bons savants fous, on va dire qu'ils sont, de faire découvrir le mystère des cordes sympathiques. Voilà. Donc, il s'agit de deux violonistes que nous avions déjà reçus dans un programme plus classique il y a quelques années, Caroline Cousin-Rambaud et Jason Enoch, dans un spectacle qui s'appelait Un air de violon, où ils jouaient tous les deux, quelquefois sur un seul violon, en même temps, ou sur deux violons. Enfin, voilà, c'était, donc c'est des spécialistes de ces cordes-là. Voilà.
0: Qui vont nous faire vibrer votre public.
1: Voilà.
0: Oui, c'est très émouvant déjà.
1: Oui, tout à fait. Oui.
0: De
1: toute façon, il y a un effet direct du son des cordes sur le corps, sur l'individu. Et donc, c'est le prétexte, disons, pour cette découverte musicale.
0: Pour faire vibrer le public
1: voilà. Au
0: son des violons. Et puis, on va revenir sur le concert précédent, celui du 20 novembre, Miss Tweed. Alors là, on change carrément de style, de répertoire, puisque c'est une soirée swinging London des années 60,
1: voilà.
0: Sur fond d'humour, toujours so british,
1: voilà.
0: Pour un concert théâtralisé aussi.
1: Tout à fait, un humour so british en effet, avec une dactylo dans un tailleur très strict des années 60, bien sûr. Léa Grassi qui joue et chante, qui utilise bien sûr un sampler pour pouvoir reproduire des sons qu'elle crée elle-même sur scène. Et donc, beaucoup d'improvisation et des sons qui sont faits, des percussions qui sont faites avec sa machine à écrire, avec son taille-crayon, avec son téléphone, avec tous les outils qu'elle peut avoir en tant que secrétaire, mais bien sûr également avec un ukulélé, avec une flûte, avec une guitare électrique. Donc il y a un mélange, je dirais,
0: d'objets hétéroclites et
1: d'instruments de musique pour obtenir ce résultat donc assez drôle, découverte donc d'un spectacle qui touche, qui va pratiquement jusqu'à la pop musique, on va dire.
0: C'est une rockstar,
1: voilà.
0: Presque, qu'on pourrait dire. Et puis, un prochain concert, je voulais vous poser une question entre-temps, Claude. Est-ce que les JMF ont le même programme sur toute la France?
1: Non, pas du tout. En fait, nous choisissons nos programmes. Les jeunesses musicales, les JMF France, proposent chaque année un catalogue d'une quarantaine de programmes que nous allons découvrir en présentation nationale, donc en région parisienne en général. Donc chaque année, on en découvre une vingtaine. Les artistes restent 2 ans dans le catalogue, donc on les découvre tous, soit une fois, soit l'autre. Voilà. On fait évidemment des choix, mais ces choix sont limités par la nécessité de créer des tournées. Il est évident qu'on peut pas dire des musiciens qui viennent de Bretagne. Bon, il faut qu'on soit 2 ou 3 pour dans un secteur à peu près correct pour pouvoir les avoir. Donc, on émet des choix et en général, on obtient pas mal. On se concerte avec les autres délégués de la région. On travaille en association régionale, donc Auvergne-Rhône-Alpes. Alors, on va dire essentiellement Rhône-Alpes. L'Auvergne est plus loin en termes de kilométrage. On n'a pas toujours les mêmes tournées dans la partie Auvergne et dans la partie Rhône-Alpes. Mais par contre, avec les délégués de Rhône-Alpes, on se concerte pour éventuellement avoir des demandes communes.
0: D'accord. Et il y a combien de GMF, combien d'associations en France quand
1: Alors, il y a des associations régionales dans toutes les régions de France. Donc, ça, c'est la partie. Donc, il y a une union nationale qui regroupe tout le monde. Des associations régionales, donc pour nous, Auvergne-Rhône-Alpes, avec quand même 12 départements, c'est quand même grand. Voilà. Et puis des associations locales ou départementales, ou bien des délégations locales. Donc dans le cas du département de l'Ain, on est en association départementale, c'est-à-dire qu'on fédère tout ce qui peut se passer dans l'Ain, soit ponctuellement, soit régulièrement.
0: Très bien, c'est intéressant de voir le fonctionnement des JMF.
1: Voilà,
0: qui
1: avec des possibilités aussi d'ateliers, des possibilités autres que les concerts, à la demande, bien sûr.
0: Alors, nous allons passer au concert du mois de janvier. Le 8 janvier, ce sera Edemzi. Alors, des musiciens qui sont trois, sans frontières.
1: Voilà.
0: Qui cherchent à relier les cultures un peu entre elles.
1: Oui, donc une terre sonore à trois cordes. Donc, un pays qui n'existe pas. Edemzi, c'est un nom inventé, bien sûr, hein, comme vous l'avez dit, pour relier les cultures, les mémoires de différentes civilisations, un folklore un petit peu unique. On va dire entre tradition et modernité, mais qui touche au jazz, aux musiques improvisées, et quand même avec un axe un peu méditerranéen, oriental, méditerranéen quand même, donc avec un joueur d'oud, un joueur de doudouk, et un beatbox qui remplace la batterie, la percussion. Donc ça, c'est une originalité, c'est assez exceptionnel, on l'a découvert bien sûr en présentation de saison, ce garçon percussionniste, on va dire, parce que c'est un percussionniste, on confondrait complètement avec une batterie et il s'est fait tout avec sa voix.
0: Alors on va écouter Edemzi ?
1: Oui, volontiers.

0: Alors vous venez d'entendre Edemzi, ce sera le concert des GMF le vendredi 8 janvier. Quant au vendredi 9 avril, il sera ce concert à la salle du Vox à 20h pour une brève histoire du son. Alors, trois musiciens encore pour un joyeux dri qui vous emmène dans une plongée sonore et visuelle qui retrace l'épopée du son. Claude, vous pouvez nous en
1: parler?
0: Oui,
1: alors ce sera donc en effet la fin de saison. On va un peu dans le désordre là pour changer, pour casser le rythme. La fin de saison avec là encore de l'humour et du mime. Donc en effet, trois joyeux dri, des musiciens aussi virtuoses, en queue de pique, la midonnée, etc. Volontairement, exagérément classique, et puis qui retrace donc avec plusieurs instruments de musique les étapes remarquables de l'épopée du son. Donc avec un mime, Stefano Amori, qui est un disciple de Marcel Marceau, un petit peu de magie, un petit peu de fantaisie, un récit totalement loufoque d'une grande histoire de la musique, mais très courte. Avec beaucoup d'humour, une manière aussi de faire découvrir aussi bien des répertoires plus classiques que des choses plus contemporaines. Et puis surtout de voir que la musique n'est pas quelque chose de figé, loin de là.
0: C'est ça, ils sont dans l'invention, dans la création.
1: Complètement, avec des images. Enfin, bon, je ne peux pas vous dire le détail du visuel, bien sûr. Hein,
0: mais ils racontent une histoire.
1: Ils racontent une histoire, il y a tout un tas d'images avec des ombres chinoises, etc. Enfin bon, beaucoup de choses, une belle découverte.
0: Visuelle aussi.
1: Visuelle, voilà, tout à fait.
0: Et le concert du 12 mars, alors celui-ci c'est Tournesol, deux musiciennes issues aussi du Conservatoire de Paris, qui est connu pour son répertoire classique, qui crée un groupe de pop dans l'idée de balayer les idées reçues sur leurs instruments.
1: Oui, un duo étonnant. Alors, ce sont des musiciennes que nous avons déjà reçues, non pas en duo, mais qui ont tourné dans plusieurs ensembles différents. C'est vraiment des grandes virtuoses. Et puis, elles mélangent donc là, l'une, l'accordéon et le chant, l'autre, la contrebasse et le chant, pour un univers qu'elles ont voulu créer, complètement différent, loin du classique, mais
0: non-conformiste.
1: Non-conformiste, voilà. C'est de jeunes femmes très, très originales et très virtuoses qu'on a eu beaucoup de plaisir à rencontrer, à découvrir lors des précédents spectacles. Et là, qui nous proposent quelque chose de complètement différent cette fois. Voilà.
0: Alors, leur duo s'appelle Tournesol et elles seront sur scène à l'amphithéorium du CRD le vendredi 12 mars à 20h.
1: Voilà, le sous-titre, c'est « Pluie de notes pour un duo solaire ».
0: Ah, tout un programme.
1: Voilà.
0: Alors, nous allons terminer. Est-ce qu'on écoute avant l'extrait d'Au rythme des vagues? Non, après, peut-être, on va le présenter.
1: On va le présenter, peut-être.
0: Alors,
1: et puis...
0: Au rythme des vagues, c'est une soirée aux tonalités originales aussi, hein, puisqu'il s'agit de guitare hawaïenne, à ne pas confondre avec le ukulélé.
1: Ah oui, alors, les deux instruments seront présents dans ce concert, mais c'est très différent. Rythme des vagues, une odyssée polynésienne d'Hawaï à Tahiti. Et en effet, la guitare hawaïenne, il y a très, très peu de musiciens compétent pour utiliser ce style d'instrument.
0: Elle est un petit peu plus grosse que le ukulélé.
1: C'est complètement différent. C'est beaucoup plus gros que le ukulélé minuscule. C'est un tout petit instrument, mais elle se travaille. Elle est posée à plat. C'est pas du tout une guitare qui se joue. Alors il y a des gens qui font à la manière hawaïenne de la guitare classique, on va dire une guitare acoustique normale. Mais c'est un instrument tout à fait particulier qu'il est intéressant de découvrir, qui est à plat sur une table et qui se joue avec un peu comme une guitare. Donc Paolo Conti, qui est un spécialiste de guitare hawaïenne, un des deux ou trois spécialistes français, parce qu'ils sont très très peu nombreux à faire de la guitare hawaïenne à ce niveau-là, donc qui remonte aux sources de la musique polynésienne douce et enchanteresse, avec un mélange parfois de jazz, de swing, de country, de blues, etc. Cette musique... On va dire, elle célèbre les somptueux paysages de la Polynésie pendant que se lève le bruit des vagues, évidemment beaucoup symbolisé par le son glissé caractéristique de la guitare hawaïenne, et puis un son plus sautillant qui accompagne de celui du ukulélé, comme sur la plage de Waikiki, parce que c'est quand même des instruments, tous les deux, qu'on trouve bien sûr en Polynésie. Voilà.
0: Oui, c'est ça, c'est Hawaï d'un côté, et puis plus Tahiti,
1: voilà,
0: absolument. Les Marquises, etc.
1: Tout à fait, donc chant et guitare, et ukulélé pour ce spectacle
0: Au rythme des vagues.
1: Voilà, au rythme des vagues, tout à fait.
0: On se laisse berser. Dans le Pacifique.
1: On se laisse bercer, absolument.
0: Et ce sera donc, je redis, je crois, le vendredi 12 février à l'amphithéorium du CRD.
1: Absolument.
0: De Bourg à 20h. On va écouter l'extrait d'Au rythme des vagues. Et puis, Claude, peut-être avant, est-ce qu'on ne parlerait pas des infos pratiques?
1: Alors, les infos pratiques, écoutez, il y a toujours les possibilités d'abonnement ou de location les mercredis et samedis dans le hall du cinéma Amphi. Tous les mercredis, tous les samedis de 15h à 18h.
0: C'est ouvert dès maintenant.
1: C'est ouvert dès maintenant, dès que cette émission sera programmée, voilà, jusqu'à la première séance, donc le premier spectacle. Il y a possibilité, bien sûr, de se présenter au spectacle individuellement le soir même, avec un tarif de 20€ pour l'entrée et 10€ pour les moins de 20 ans. Et puis, donc, la possibilité du passeport permanent sur les 7 spectacles, ou bien d'une carte 3 spectacles, un tarif aussi très intéressant. Donc, l'idée, c'est vraiment de faire découvrir à tous les publics, toutes les musiques, quelles qu'elles soient, par le biais de spectacles, par le biais, donc, non pas d'un concert figé, mais souvent d'un spectacle assez visuel et assez mobile.
0: Vous pouvez donner une idée des tarifs, parce qu'il y a tarif préférentiel, tarif pour les scolaires, les abonnés.
1: Alors, les abonnés, le tarif est donc de 82€ pour les 7 spectacles et 40€ pour les moins de 20 ans. Et pour la carte 3 spectacles, c'est 50€ les 3 spectacles et 24€ pour les moins de 20 ans. Voilà. À savoir qu'il y a également pour ces mêmes programmes d'autres concerts qui sont programmés dans le temps scolaire, avec un contenu complètement différent, bien sûr que ce sont les mêmes musiciens, le même esprit musical, mais avec un contenu différent, une durée bien sûr différente également. Et ça, c'est sur réservation uniquement, mais je crois que maintenant les 7 programmes sont à peu près complets.
0: Oui, par les écoles.
1: Par les écoles, oui, tout à fait, voilà, absolument. Donc, un seul téléphone, le 04 74 23 63 25, du mardi au vendredi de 10h à 12h et de 15h à 18h.
0: Pas de site internet ?
1: Il y a un site national avec une déclinaison locale, mais il n'y a pas de possibilité de location ou de quoi que ce soit sur le site.
0: Donc voilà. On se présente à l'amphi.
1: À l'amphi directement. Alors, 5 spectacles sont à l'amphithéorium du CRD et seulement donc 2 sont au Vox, La brève histoire du son et Boîte accordée au mois de décembre. Voilà.
0: Et les mercredis et samedis, on peut aller s'inscrire de 15h à 18h.
1: De 15h à 18h à l'amphi, voilà.
0: Je répète le téléphone, 04 74 23 63 25. Et voilà, Claude, on vous remercie de votre présence dans nos studios.
1: C'est moi qui vous remercie. Et on termine au rythme des vagues.
0: Voilà, on va écouter au rythme des vagues sur son de guitare hawaïenne et ukulélé.

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La semaine prochaine, c'était un titre, bien sûr, du chanteur Marc Lavoine. Et je vous souhaite la bienvenue à l'écoute de nos programmes si vous nous rejoignez. Bon début de matinée, très bon week-end. Et c'est parti, il est l'heure de confier le micro à Philippe Pin, notre passionné d'accordéon. Il vous embarque tout de suite dans son univers, l'accordéon, partout où il se trouve. Bonne émission à tous.

Hello, bonjour, accordéon 644e numéro, 30 minutes de la valse au tango, des musiques du monde au folklore, du jazz à la chanson, le but, dénicher l'accordéon partout où il se trouve. On commence souvent par la valse, musette contre-pied aujourd'hui, c'est un Pazzo qui a ouvert ce numéro avec Karine Fontaine, et on poursuit avec un tango au bandoneon, c'est Éric Bouvel qui l'interprète, joué aux arcades de Barjavel dans le Puy-de-Dôme. Bienvenue à tous.

Le duo Jean-François Rossi guitare et Jérôme Richard accordéon. Jérôme fait partie des grands artistes de l'accordéon d'aujourd'hui, plusieurs fois champion du monde d'ailleurs dans différents concours internationaux. Alors ce duo, c'est l'ambiance swing musette avec cette valse à jouer. Joé Rossi était un grand monsieur de l'accordéon, lui aussi, le père de Jean-François, ce duo héritier de cette musique d'après-guerre.

0: Les incroyables jeunes talents à la télé. Nous sommes en Roumanie avec une candidate à l'accordéon, Andrea Georgita. C'est une émission de télé, alors quelques voix derrière, la musique, rien de grave, ça fait partie de l'ambiance. Chapeau à ces jeunes artistes. Écoutez.
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Ah, je vous l'avais dit, c'est la télé. Allez, un duo de diatonique, un duo de Florence, Florence Pavidic et Florence Glorion. C'est des ambiances entraînantes, pas toujours dansant, mais à écouter, ça oui. Accordéon à quatre mains dans cet album Chemin, le numéro 8, Marilyn Inn, Auberge Marilyn.

Spécial swing avec le bal Jacquin s'est enregistré en public lors de la fête de la musique 2022. À l'accordéon, Éric Allard Jacquin. À basse, batterie, guitare l'accompagne. Éric est originaire de Grenoble. Il a étudié l'accordéon au SNIMA, la grande école d'accordéon à Saint-Sauve d'Auvergne. Voyons ça.

Et une petite valse musette avec Dimitri Sossard, la franco-belge, s'est pris dans son album qu'il avait enregistré avec l'orchestre d'Alain Musichini il y a déjà quelques années. Dimitri est un talent de chez nous, il habite dans le Bas-Bugey. Accordé accordéon sur RCF Pays de l'Ain.

J'ai enchaîné Michel Macias derrière Dimitri Sosa. C'est pris dans son album Tout et son contraire. Il interprétait Wessantine. L'Adagio d'Albinoni refermera ce numéro d'accordéon avec l'accordéon d'Alexandre Krustevitch. On se retrouve dans 15 jours, moi, vous et Maureen à la technique, le trio magique de cette émission. Au revoir.

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5: Pour que le monde ait la vie, c'est le thème qui accompagnera la venue du pape en France, un thème inspiré par le verset 51 de l'évangile selon saint Jean au chapitre 6. Moi, je suis le pain vivant qui est descendu du ciel. Si quelqu'un mange de ce pain, il vivra éternellement. Le pain que je donnerai, c'est ma chair donnée pour la vie du monde. Alors comment ce thème va-t-il se déployer tout au long de ces 4 jours de cette visite du pape en France? Quel est le sens spirituel de ce séjour? C'est ce que nous allons essayer de comprendre tout au long de cette semaine avec vous, Père Jean-Baptiste Arnaud, bonjour.
6: Bonjour madame.
5: Vous êtes prêtre du diocèse de Paris, docteur en théologie, président de la faculté Notre-Dame au collège des Bernardins. Vous êtes aussi formateur au séminaire de Paris. Et avec vous, on s'arrête sur ce déplacement du pape en France. Alors, je voudrais revenir sur la signification, le sens et la portée de ce déplacement. Quel est le sens spirituel de ce déplacement du pape? Ou bien est-ce que c'est aussi un déplacement plus politique, plus diplomatique? Comment on doit s'intéresser à ce déplacement, Père Jean-Baptiste Arnaud?
6: Alors, c'est un déplacement qui répond à une triple invitation. Le pape vient dans un pays parce qu'il est invité.
5: Toujours.
6: Toujours. Et il a été invité par 3 instances. D'abord l'UNESCO, comme Jean-Paul II lorsqu'il était venu en 1980, qui avait donné lieu à un très beau discours que je vous recommande de lire pour vous préparer à l'avenue du pape en 1980 sur le sens de la culture. Et il est invité bien sûr par l'État français, par le gouvernement, et il est invité par la Conférence des évêques de France. Ce qui veut dire qu'il y a une triple dimension, on pourrait dire internationale avec l'UNESCO, politique, c'est aussi un chef d'État, le pape, et bien sûr pastoral. Et avec l'invitation lancée par la conférence des évêques. C'est un événement spirituel, c'est sûr. Vous avez employé le mot spirituel, il est important parce qu'il dit que c'est l'Esprit Saint qui est à l'œuvre. Mais ce n'est pas parce que c'est l'Esprit Saint que ce n'est pas aussi un événement temporel, avec bien sûr tout ce que ça implique de préparation, nous en sommes témoins depuis des semaines, et d'enjeux qui sont à la fois les plus spirituels comme les plus concrets, comme les plus temporels, les plus politiques aussi.
5: Alors justement, vous évoquez les enjeux spirituels, je m'appuie sur un tweet, mais en réalité c'est ce qu'évoque l'Élysée quand il parle de cette venue comme d'un honneur pour tous les Français, une joie pour tous les catholiques, un grand moment d'espérance pour tous. Qu'est-ce qu'il entend par l'espérance si on est sur un vocabulaire peut-être plus laïque cette fois-ci? L'espérance pour tous quand le pape vient en France, qu'est-ce que ça veut dire?
6: D'abord, c'est intéressant que ce tweet de l'Élysée emploie ce vocabulaire-là. En effet, je l'avais également repéré. Le cardinal Avelin lui dit aussi que c'est un cadeau vraiment pour la France. En fait, ce qu'on peut dire, c'est que c'est important parce que le pape ne vient pas seulement pour ceux qui croient au ciel. Il vient pour tous les Français. Et c'est pour ça que l'invitation à double ou même à triple titre, à triple niveau, hein, donc UNESCO, gouvernement français et Église en France, est importante parce que précisément il vient s'adresser à tout le monde. Le fait d'être et chef d'État et on pourrait dire chef spirituel, en tout cas de l'Église catholique, lui donne aussi cette liberté de parole. Je pense que c'est vraiment ça qui est en jeu. Derrière le mot spirituel, il y a le mot Esprit Saint, comme je le disais, et donc c'est vraiment l'œuvre de l'Esprit Saint. Et derrière le mot spirituel, il y a aussi le mot liberté. C'est un verset de saint Paul auquel je pense dans la deuxième épître aux Corinthiens, là où est l'Esprit du Seigneur, là est la liberté. Donc je crois vraiment que le pape vient Il est invité, il choisit de répondre, c'est un choix libre, et il veut donner une parole libre pour des gens libres de l'écouter ou de ne pas l'écouter, de venir parce qu'ils sont croyants, chrétiens, parce qu'ils sont peut-être familiers des églises, ou peut-être pas du tout, ou parce qu'ils sont intéressés, touchés par sa parole. Évidemment, le fait qu'ils viennent peu de temps après avoir publié son encyclique Magnifique Humanité, dont nous savons qu'elle a eu un retentissement dans des cercles bien au-delà de l'Église, je pense que c'est un motif d'espérance. Et j'espère que pour beaucoup, ça le sera de manière même encore plus forte que ce qu'ils pouvaient attendre. Et puis, on dit beaucoup que le monde traverse des instabilités, ce qui est bien vrai. Et on dit beaucoup que notre pays est parfois de plus en plus polarisé, ou voilà, qu'on va être dans une année aussi qui sera une année électorale très intéressante et en même temps sans doute pas toujours très simple, que c'est pas si simple de former une nation, d'avoir ces liens, de retisser du lien social. On sait que beaucoup le font et le pape en rencontrera aussi de ces personnes-là. Je crois que c'est aussi un motif d'espérance pour cela, en fait, un signe de communion, d'unité, et puis d'encouragement bien au-delà de l'Église, dire que la vie vaut la peine d'être vécue, et c'est le sens aussi du choix qui a été fait de ce thème.

0: Père Jean-Baptiste Arnaud, on est avec vous sur RCF Notre-Dame. On évoque la venue du pape Léon XIV, une venue pour tous, vous le disiez à l'instant. Vous dites, quelque part, l'Esprit-Saint y est pour quelque chose. Est-ce que ça veut dire qu'on doit comprendre que dans ce temps qui est le nôtre, aujourd'hui, des paroles vont être dites qui sont à prendre très au sérieux, peut-être à la manière de celles qu'on prendrait d'un prophète, finalement, de quelque chose peut-être un peu différent, à écouter avec vraiment attention?
1: Oui, bien sûr, l'Esprit-Saint y est pour beaucoup. Non pas à côté ou malgré des décisions humaines de l'avoir invité, d'avoir permis. J'ai compris aussi que c'était à peu près la seule date qui restait dans un emploi du temps. On voit déjà que c'est un pape qui voyage beaucoup, etc. Donc, il fallait qu'il vienne avant l'année électorale, etc. Bon. Donc, tout ça fait que l'Esprit-Saint y est pour beaucoup et qu'il va susciter une parole. L'Esprit-Saint, c'est celui qui fait parler, en fait, qui donne vraiment l'assurance, comme aux apôtres. C'est un voyage apostolique, c'est aussi comme ça qu'on l'appelle, parce que le pape, avec le collège des évêques, successeur des apôtres, gardien de cette communion des apôtres et de leurs successeurs au service de l'Église et du monde, bien, vient vraiment donner une parole libre. Donc il faudra bien l'écouter, se laisser surprendre. Il va parler 11 fois, si j'ai bien noté, donc avec beaucoup de registres différents, évidemment, des interventions officielles à l'arrivée, interventions à UNESCO, homélie dans la messe à Paris, à Lourdes, à Metz, homélie pendant les vêpres, etc. Donc, parole adressée aux jeunes au Stade de France. Donc, ça va être évidemment très intéressant d'écouter, de se laisser aussi conduire par ce pape qui nous parle toujours de manière très méthodique. C'est le cas dans son encyclique, c'est très frappant. Et puis de relire après aussi. On aura très vite accès évidemment à ces textes et donc de pouvoir les relire, de pouvoir s'en nourrir, de pouvoir voir quel chemin ils ouvrent, de pouvoir y réfléchir, les travailler en paroisse, les travailler dans différents lieux. Alors, en tout cas, pour ma part, au Collège des Bernardins, c'est sûr, pour voir comment il crée un dynamisme, un élan, une espérance pour l'ensemble des Français et aussi, pour, bien sûr, et pour les chrétiens.
0: Alors, Père Jean-Baptiste Arnaud, est-ce que justement, pour les chrétiens qui hésitent encore, on peut y lire ici véritablement un pèlerinage? C'est-à-dire que venir voir le pape, c'est pas simplement se rendre dans un endroit pour voir quelqu'un qui est important pour l'Église, puisque c'est le chef de l'Église, c'est aussi venir en pèlerinage voir le successeur de Saint-Pierre et donc y vivre quelque chose comme un événement de sa propre foi.
1: C'est un vrai pèlerinage. Vous me direz, le pape, on peut le voir à la télévision. Et puis peut-être que si on est tout au bout de l'avenue des Champs-Élysées, on ne le verra quand même pas de très près. Mais il sera réellement présent et nous serons réellement présents. Notre foi est fondée sur la présence réelle. Et le choix de ce thème, qui est à la fin du grand discours sur le pain de vie, que vraiment l'Église, a lu comme étant déjà une annonce de l'Eucharistie et de sa foi dans la présence réelle de Jésus. Nous sommes une religion incarnée. Et donc le pape vient, il prend le temps de faire ce déplacement. Quand vous voyez, pendant le voyage en Afrique, par exemple, ça m'a beaucoup frappé, tous les déplacements qu'il a accomplis aux quatre coins de chaque pays qu'il a visité. Il ne craint pas de se déplacer, de venir à nous, pour que nous venions à lui. Bien sûr, nous ne venons pas à lui comme si c'était simplement une vedette de la chanson.
0: Garder sa place aussi? C'est pas un gourou.
1: Pas du tout, pas du tout. Le pape est le successeur de Pierre, et donc il est là pour exercer cette mission que Jésus a donnée à Pierre. Quand tu seras revenu, autrement dit après m'avoir renié, affermi tes frères. C'est au chapitre 22 de Saint-Luc, hein. J'ai prié pour toi pendant la Passion, j'ai prié pour toi, quand tu seras revenu, affermi tes frères. Donc le pape vient nous affermir, nous confirmer, nous encourager. Et puis il est un signe de communion aussi. Du fait que dans l'Église, il y a certainement beaucoup de sensibilités, beaucoup de différences, beaucoup d'histoires qui parfois se rencontrent ou parfois s'opposent. Il vient être au service de la communion, être au service d'une unité qui ne gomme pas les différences, mais qui nous rappelle qu'il y a une unité plus profonde. Et puis, on l'évoquait tout à l'heure, il vient aussi au service d'une communion plus large encore, qui est une communion dans un pays, une communion entre des pays. Le pape est vraiment un signe de communion. Il est là pour affermir, encourager, et aussi pour nous donner de vivre la communion. Et puis, sur l'aspect pèlerinage, je crois aussi que c'est important pour marquer la mémoire. Alors moi, en 1980, je n'étais pas à Paris, mais je me souviens en 1986 à Lyon. Mais les Parisiens se souviennent de Jean-Paul II en 1980 à Paris, au Bourget, au Stade de France, au Parc des Princes. Et puis, on se souvient de Jean-Paul II à Lyon en 86, on se souvient là où on était. En fait, quand on y était, quand on n'était pas, c'est pas pareil. Moi, je me souviens avoir été à Lourdes en 2004 pour la dernière visite de Jean-Paul II. On se souvient de la venue de Benoît XVI en 2008. J'ai été ordonné prêtre depuis un an et je commençais tout juste ma mission dans ma première paroisse. Donc voilà, marquer la mémoire, marquer l'histoire, marquer des lieux et j'allais dire nourrir une mémoire spirituelle. Le pape, avant d'être pape, il avait accompagné François à Marseille et à Ajaccio. comme préfet du dicastère pour les évêques. Et donc, on le voit sur certaines photos, c'est assez émouvant, en fait. Et donc, il a accompagné François, qui est lui-même quand même venu à Strasbourg, à Marseille et à Ajaccio. Tout ça aussi, ça marque la mémoire. Donc, on peut bien venir à Paris faire un pèlerinage, notamment aux Champs-Élysées, pour cette messe. Et c'est intéressant, on en reparlera sûrement, mais que voilà, ce pèlerinage, on le fait dans des lieux qui ne sont pas en soi des lieux religieux, au fond. Alors, il y aura quand même Notre-Dame, bien sûr, notamment pour les prêtres, les consacrés, les religieux, les religieuses, les diacres, les séminaristes. Donc, mais ce sera... voilà, tout le monde ne pourra pas venir et rentrer à Notre-Dame, et même parmi ceux que je viens de nommer. Mais on peut venir parce que le pape vient et qu'il nous invite à le rencontrer. Donc, c'est aussi une rencontre. Voilà. Par l'écoute, par la présence réelle, être là. Donc voilà, ça marque la mémoire, en fait. Et on construit sa foi sur cette mémoire spirituelle. C'est comme ça que la Bible a été rédigée, au fond, et c'est comme ça que vivent les croyants depuis toujours.
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0: Le pape Léon XIV a-t-il un attachement particulier à la France? En tout cas, celui qui s'appelait Robert Francis Prévost, il y a des racines familiales, plusieurs régions même revendiquent des origines dans leur propre territoire. Mais dans quelle mesure ce déplacement sera-t-il bien particulier? Comment va-t-il s'adresser aux Français? Et surtout, que vient-il partager de l'Évangile qui soit un enjeu actuel pour notre pays? C'est ce que nous allons essayer de comprendre avec vous, Père Jean-Baptiste Arnaud. Vous êtes prêtre du diocèse de Paris, docteur en théologie. Vous êtes président de la faculté Notre-Dame au Collège des Bernardins et formateur au séminaire de Paris. Alors, on s'arrête sur ce déplacement du pape. Le pape, c'est le chef de l'Église catholique universelle. Est-ce que venir en France, finalement, est-ce que c'est venir en Europe, venir en Occident, ou en fait, il y a quand même une pointe particulière dans ce pays-là?
1: Alors, il faudrait lui demander, mais en tout cas, ce qui est sûr, c'est qu'il a choisi de commencer, on pourrait dire, une série de visites dans des capitales européennes. Nous ne sommes pas les premiers. On a beaucoup parlé du voyage en Espagne qui a eu lieu avant l'été, qui était extrêmement marquant. Par ailleurs, voilà, il a aussi fait ce grand voyage en Afrique. Donc, il n'y a pas d'exclusivité, si vous voulez. Mais on sent que, de fait, il avait à cœur de répondre à cette invitation. Je rappelais hier qu'il avait accompagné lui-même François à Marseille, à Ajaccio. Donc, forcément, ça le travaille. On sait qu'il a des origines françaises, etc. Par sa grand-mère. On sait qu'il était déjà venu à Lourdes lorsqu'il était séminariste et puis jeune prêtre, donc il y a quand même assez longtemps, hein, lorsqu'il avait 19 et 29 ans. Donc, voilà, il n'est pas du tout étranger à tout cela. Et puis, bien sûr, Lourdes a un rayonnement bien au-delà de la France, on le sait bien. Mais en tout cas, c'est sûr que je pense qu'il y a, vraiment, au-delà du fait qu'il répond à une invitation, hein, je le redis aussi, c'est important, mais il y a vraiment un choix voilà, de pouvoir venir dans ce pays. On se souvient aussi que, donc, il y a un peu plus d'un an, peu de temps après son élection, hein, fin mai 2025, il avait écrit une lettre aux évêques de France dans laquelle il avait mentionné Saint Jean Eudes, Sainte Thérèse de Lisieux, Saint Jean-Marie Vianney, parce qu'il y avait un anniversaire de canonisation et en 1925-2025. Et donc, il avait mentionné cette riche histoire spirituelle de la France, ces figures de sainteté, et puis en même temps aussi la vocation missionnaire. C'est quelque chose que le cardinal Aveline a souligné plusieurs fois dans la préparation de ce voyage. Vraiment, voilà, la richesse de l'histoire spirituelle de la France et puis en même temps, sa vocation missionnaire aujourd'hui. Et donc, oui, c'est un vrai choix de venir en France, mais comme je l'espère pour lui et pour d'autres pays européens, il aura l'occasion de visiter d'autres capitales européennes par la suite.
0: Alors, c'est intéressant que vous recitiez les grands saints qui ont vécu en France, parce que c'est ce qu'avait fait justement le pape Jean-Paul II au Bourget en 1980, en posant la question « France, fille aînée de l'Église, qu'as-tu fait des promesses de ton baptême ?» Et donc, est-ce qu'en s'inscrivant dans ce sillon-là, le pape Léon XIV vient aussi redire que, au fond, cet héritage que nous avons, peut-être qu'il ne faut pas faire comme si on ne l'entendait pas, comme si on n'avait jamais eu ces témoins du Christ, en fait.
1: Donc, un vrai héritage, qui était ce que Jean-Paul II, en effet, avait cité, que François aussi avait largement mis en lumière, notamment à Marseille, je m'en souviens très bien, dans l'homélie de la messe au Stade de Rome, et puis dans plusieurs lettres que le pape François avait écrites, sur Saint-François de Sales, sur Thérèse de Lisieux, sur Blaise Pascal. Donc, on voit bien qu'en effet, il y a cette tradition spirituelle française qui interpelle les papes. Donc, on verra ce que dit le pape Léon et comment il s'adresse à la France. Mais c'est sûr qu'il vient pour réveiller la conscience conscience voilà, des chrétiens qui peut-être parfois a tendance un petit peu à s'assoupir. Et donc, c'était une vraie interpellation de Jean-Paul II quand même, à la fois pour les chrétiens et pour le rôle des chrétiens dans un pays comme la France. La France n'est pas un pays chrétien aujourd'hui, au sens où c'est un État laïque, le pape le sait bien, donc il ne vient pas pour dire il faut que la République sorte de cette laïcité. Mais il vient interroger la manière dont les chrétiens vivent leur foi, pas seulement dans la sphère privée, ça qui va être important et intéressant, parce que c'est souvent là que soit on veut nous mettre, ou que nous nous mettons nous-mêmes, mais qu'il y a bien aussi une place de la foi, de la religion catholique, du christianisme, dans la sphère publique. Voilà. Ne pas confondre État laïque et société laïque. Voilà. Au sens, en tout cas, d'une société qui ne tolérerait pas la présence et l'expression de la foi chrétienne. Le fait que nous puissions célébrer la messe place de la Concorde et sur les Champs-Élysées, évidemment que le pape fasse une déambulation en papa mobile par le boulevard Saint-Michel pour arriver jusqu'à Notre-Dame, le Stade de France, tout ça, c'est quand même, ce sont de vrais signes que la société est accueillante à la vie de l'Église. La foi n'est pas un enjeu politique et la politique n'est pas un enjeu spirituel. La République est une République laïque, mais bien sûr, la société est habitée par cette foi chrétienne, non seulement dans l'histoire, mais aussi aujourd'hui. Et les jeunes qui seront présents au Stade de France, qui a marqué l'histoire de notre pays pour bien d'autres raisons depuis 1998, seront aussi le manifester.

0: Père Jean-Baptiste Arnaud, on est avec vous sur RCF Notre-Dame. On parle du déplacement du pape, vous évoquiez l'engagement des chrétiens. Est-ce que, au fond, ce passé, cet héritage spirituel, il vient pointer du doigt quelque part la responsabilité des chrétiens aujourd'hui? C'est-à-dire que la responsabilité des chrétiens par rapport à leurs aînés?
1: Oui, par rapport à leurs aînés, puis par rapport à leurs successeurs. Mais en tout cas, ce qui est vrai, c'est que cette expression « fille aînée de l'Église », qui a été, on va dire, popularisée surtout à partir du 19e siècle, en fait, elle est intéressante parce que, à certains, elle peut paraître un peu datée, un peu désuète. Il ne faut pas se méprendre sur le fait qu'en effet, il ne s'agit pas de dire que l'Église, que la France aurait un titre particulier que d'autres n'auraient pas. En fait, ça veut dire qu'au fond, chaque nation a une vocation spirituelle, comme une personne, par analogie. Hein. Chaque personne a une vocation. Une vocation à la vie, une vocation au baptême, et à l'intérieur d'une vocation au baptême, une vocation singulière, on en reparlera peut-être un peu plus tard, mais qu'on peut le dire par analogie, au fond, que chaque nation a aussi une forme de vocation spirituelle, marquée par son histoire et aussi par les enjeux les plus contemporains de sa situation dans le monde. Et quand on parle de fille aînée d'Église, on se réfère surtout à au moins un double fait. Le premier, c'est que les premiers chrétiens sont arrivés en France à la fois par la Méditerranée, par Marseille avec Saint-Lazare, Sainte-Marie-Madeleine, les Saintes-Marie de la mer. Hein, et puis ensuite, toute la tradition spirituelle qui s'est développée à Marseille, avec des pères de l'Église dont certains sont très connus, comme Jean Cassien, qui est à l'abbaye de Saint-Victor. Et puis aussi à Lyon. Moi qui ai grandi à Lyon, j'aime rappeler que si la France est fille aînée de l'Église, c'est parce que Saint-Irénée est venu de Smyrne, İzmir aujourd'hui, en Turquie actuelle, où il avait été disciple de Polycarpe, Saint Polycarpe, qui lui-même avait été disciple de Saint Jean. Et donc, les premiers chrétiens sont venus à Lyon, capitale des Gaules et source de la foi en France, avec Marseille, par cette manière-là. Donc ça, c'est vrai que dans ce sens-là, ce sont nos aînés. Voilà. Alors, ce sont nos aînés c'est une bonne occasion aussi, la visite du pape, de se souvenir, de faire mémoire de cette histoire, pour voir comment il nous encourage à avancer, quoi, et à être plus missionnaire, à être plus audacieux, à être plus responsable de notre foi. Vous l'avez dit, c'est un mot que le pape emploie souvent dans Magnifique Humanité, une question de responsabilité, notamment à propos de l'intelligence artificielle dans l'encyclique, mais pas seulement, de manière plus large. Et de fait, je pense que c'est un mot très important pour la foi chrétienne, être responsable de sa foi, répondre. Je pense à la question que Jésus pose à Pierre, que dites-vous que je suis, hein, que dites-vous que je suis? C'est pas seulement pour vous qui suis-je, comme une opinion, c'est vraiment qu'est-ce que vous dites, vous, apôtre, sur moi, Jésus, fils de Dieu, je suis. Hein. Et Pierre va faire cette confession de foi extraordinaire, tu es le Messie, le fils du Dieu vivant, le premier qui arrive à le dire par la grâce de Dieu dans l'Évangile. Et donc, c'est une question de responsabilité, être responsable de sa foi. En effet, le pape Léon vient nous conforter dans cette responsabilité qui n'est pas seulement pour nous, mais qui est une mission. C'est une mission pour que l'Évangile porte du fruit dans la société, dans le pays, dans le monde, pour que le monde ait la vie. C'est ça.
0: Alors justement, je voudrais qu'on revienne sur ce thème, parce qu'on l'a évoqué rapidement en début d'émission, mais pour que le monde ait la vie. De quelle vie parle Saint Jean dans ce verset 51 au chapitre 6 de l'Évangile selon Saint Jean?
1: Alors, de quelle vie et de quel monde? Alors déjà, c'est intéressant parce que c'est vraiment la fin du discours sur le pain de vie. Donc un grand chapitre, chapitre 6, Jésus fait une multiplication des pains, entre guillemets, parce que c'est pas exactement une multiplication, c'est plutôt une fraction de quelques pains qui du coup nourrissent une foule entière. Nulle part Jésus ne dit je multiplie les pains, mais il se trouve qu'à la fin il y en a beaucoup pour tout le monde, pour l'abondance. L'insistance du texte est sur l'abondance et sur les restes. Et puis donc Jésus fait cette grande catéchèse, uniquement dans l'évangile de Saint Jean, qui va provoquer en fait un clash. Après, si vous avez la curiosité de lire les versets qui suivent, le verset 51, une confession de Pierre, là aussi, cette fois c'est Saint Jean qui la raconte, voilà, à qui irions-nous Seigneur, tu as les paroles de la vie éternelle. Et puis de Jésus qui dit, mais parce que les interlocuteurs de Jésus disent, mais cette parole est trop dure, on ne peut pas l'entendre, et Jésus leur dit, mais je ne vous retiens pas. Et il dit ça à ses apôtres aussi, voulez-vous partir, vous aussi. Donc cette parole, elle suscite un choix. Elle est un message d'espérance, vraiment, je crois, pour que le monde ait la vie, et elle suscite un choix libre. Dans l'Évangile, c'est vraiment le cas. Et elle nous situe au cœur du mystère de l'Eucharistie. Donc c'est le pape lui-même qui a choisi ce thème, pour qu'il soit une interpellation, je crois vraiment, d'espérance, de liberté, vraiment, de choix, et En effet, pour savoir comment le monde... Alors, le monde, c'est le monde au sens très large, le cosmos, hein, vraiment. On pourrait dire, c'est le mot qui est employé en grec. Hein, mais donc, c'est Dieu a tant aimé le monde. C'est vraiment dans le même évangile de Saint Jean, au chapitre 3, au verset 16. Donc, c'est ce monde que Dieu aime, mais qui parfois rejette Dieu. Et donc, dans Saint Jean, dans l'évangile de Saint Jean, il y a toujours cette ambivalence quand même. Hein, parfois, le monde est sous un jour plus négatif. Voilà. J'ai vaincu le monde, dit Jésus aussi. Confiance, j'ai vaincu le monde. Dans le monde, vous aurez à souffrir. Confiance, j'ai vaincu le monde. Mais pourtant, c'est ce monde que Dieu aime. Dieu a tant aimé le monde qu'il a envoyé son fils. Donc c'est deux réalités, Dieu et le monde, qui n'étaient pas faites pour se rencontrer, bah en fait, ou qui risquent toujours de s'opposer, pour le dire autrement. Elles sont unies par Dieu. Et la vie, c'est vraiment la vie au sens le plus large possible. C'est pas seulement la vie biologique, en fait. Hein, il y a plusieurs mots en grec, c'est vraiment la vie la plus large. C'est la vie en abondance, quoi. Jésus dit ça aussi un peu plus loin dans le...
0: Et ce sera le même terme.
1: Voilà, au chapitre 10 de Saint Jean, je suis venu pour qu'ils aient la vie en abondance. Mais c'est intéressant d'avoir choisi ce passage-là, parce qu'on est dans le mystère de l'Eucharistie, et vraiment un des moments centraux du voyage, ça va quand même être la messe des Champs-Élysées, et puis la messe à Lourdes et la messe à Metz, et puis parce qu'il y a aussi ce choix ensuite. Donc on reçoit le pape, on l'écoute, et puis après, qu'est-ce qu'on va faire? C'est ça notre responsabilité, notre liberté. Donc c'est vraiment une parole libre pour un choix libre.
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0: Dans chacun des pays qu'il visite, le pape Léon XIV s'adresse aux foules, des plus jeunes aux plus âgés, des plus engagés aux plus curieux, bref, à cette magnifique humanité. Et toute cette semaine, nous revenons sur le déplacement du pape qui sera dans quelques jours en France. Et je vous propose d'explorer les grands thèmes prévus avec vous, Père Jean-Baptiste Arnaud. Vous êtes prêtre du diocèse de Paris, docteur en théologie et président de la faculté Notre-Dame au Collège des Bernardins. Vous êtes aussi formateur au séminaire de Paris. Alors, avant de nous arrêter sur les lieux significatifs dans lesquels le pape va se rendre, je voudrais comprendre ce que dit Mgr Ulrich, l'archevêque de Paris, quand il dit « À Paris, le pape Léon XIV rencontrera une église, avec un grand E, capable de produire une pensée originale ». Qu'est-ce qu'il veut dire, Père Jean-Baptiste Arnaud, quand il dit ça?
1: Alors, il faudrait lui demander, mais en tout cas, il veut dire, moi, tel que j'entends cette phrase, je comprends que, notamment, le déplacement du Saint-Père à l'Institut catholique de Paris, pour plusieurs raisons sur lesquelles on reviendra peut-être tout à l'heure, notamment l'Assemblée ecclésiale provinciale autour de l'accompagnement, de l'accueil des catéchumènes et des néophytes. Alors, et puis, le fait que l'Institut catholique de Paris soit un lieu où on étudie la théologie, où on enseigne la théologie depuis plus de 150 ans, je pense qu'il veut dire aussi que vraiment, chacun a une parole originale à dire, en fait. C'est ça qui est intéressant. La parole de l'Église, c'est une parole à la fois très traditionnelle, un scribe qui tire de son trésor du neuf et de l'ancien. On a entendu ça dans l'Évangile cet été. Et donc, un scribe qui tire de son trésor du neuf et de l'ancien, bah, c'est-à-dire qu'il reçoit toute une tradition, toute une histoire. On en a parlé hier à propos de l'expression « fille d'Église », dont il faut peut-être rappeler quand même aussi qu'elle désigne le baptême de Clovis en 496. Et c'est pour ça que Jean-Paul II était venu non seulement en 80 au Bourget, où il avait fait cette interpellation, mais aussi en 1996 à Reims notamment. Donc, il y a cette tradition qu'on reçoit. Et puis, il y a cette parole qu'on est appelé à dire. Et c'est ça la mission, au fond. Quelle parole est-ce que je suis appelé à dire dans le corps de l'Église, dans la vie du monde, aujourd'hui? Et il n'y a que moi qui peux la dire. Moi, comme baptisé, comme chrétien, alors c'est certainement le rôle des prêtres et des théologiens d'encourager tout le peuple de Dieu à pouvoir dire cette parole et à être missionnaire et même à être théologien. Donc, c'est pour ça qu'elle est originale, il me semble, cette parole. Et elle a quelque chose d'original en ce temps parce qu'il y a une situation un peu original, c'est-à-dire qu'on n'avait pas tellement anticipé, qui fait que beaucoup de catéchumènes frappent à la porte de l'Église. Et pas seulement des catéchumènes, aussi des gens qui viennent demander la confirmation. Alors, ils avaient été baptisés, mais ils n'ont jamais une formation chrétienne. Et puis, beaucoup d'autres demandes. Moi, j'ai été curé pendant 5 ans dans une petite paroisse dans le centre de Paris, qui est en même temps une des maisons du séminaire. J'ai vu, même en 5 années, changer le type de demande qui était faite à l'Église, ou des personnes que je croisais dans la rue, c'est un quartier où tout le monde se connaît, etc. J'ai vu naître et grandir une soif spirituelle. Enfin, entre l'année 1 et l'année 5, vraiment, j'ai vu ce changement. Et elle s'exprime de mille manières, et puis par des gens qui ne sont pas encore prêts à franchir la porte, le seuil de l'Église. Donc, il y a beaucoup de paroisses qui développent des activités un peu de seuil, dans des tiers-lieux, etc. Donc, et puis, vraiment, donc ça, c'est original, en fait.
0: Vous voulez dire, oui, c'est ça, ces personnes viennent chercher quelque chose qu'elles ne trouvent pas dans le monde, et l'Église, en ce sens, est originale. C'est ça que vous voulez dire?
1: Oui, l'Église se doit, de donner une parole qui est originale parce qu'en fait, elle est la parole ici et maintenant qu'on a à dire. Mais vous savez, quand, dans ma mission comme formateur du séminaire, notamment, j'enseigne la prédication. Donc, j'essaie d'apprendre aux prêtres à prêcher, ce qui est vraiment très redoutable parce que soi-même, on ne se sent pas non plus très bon. Mais en fait, c'est ça qu'on demande à un prêtre quand il prêche, c'est une parole originale. Pas original au sens de farfelu, pas original au sens de absolument nouvelle, qui va inventer des choses ou à la mode, c'est pas ça. Hein. Mais en fait, original au sens de c'est moi, c'est vous, ici et maintenant, qui pouvez dire ce que vous avez à dire. Comme témoignage, au fond, un témoignage, il va être toujours original.
0: Ça renvoie à la vocation, en fait,
1: oui,
0: ce que vous dites.
1: Traditionnel, et en même temps, il me semble qu'aujourd'hui, c'est vrai. Alors, on pourrait dire il y a une action originale, c'est vrai, une action de l'Esprit Saint aussi. Hein. Et cette action originale, eh bien, elle donne lieu à une pensée originale. Et donc, le pape va aussi nous aider peut-être à mettre des mots. Mais là aussi, pour libérer, pour susciter une réflexion nouvelle, une action nouvelle. Il ne vient pas, c'est pas pour tout enfermer dans une parole définitive. Et c'est ça qui est intéressant.

0: Père Jean-Baptiste Arnaud, le pape Léon XIV. C'est vrai qu'en Espagne, par exemple, il a appelé notamment régulièrement à apprécier, je cite, la complexité, à fuir toute approche qui peuple le monde de fantômes, d'ennemis, ça ce sont ses mots. Il a dénoncé les préjugés qui s'exacerbent et tous les lieux où la pensée critique s'affaiblit. Je dis ça parce qu'il va dans ce lieu qui est l'Institut catholique de Paris que vous évoquiez à l'instant, et il va notamment rencontrer dans ce lieu des carmes, parce que c'est ici qu'a vécu Laurent de la Résurrection, qui était cuisinier dans ce réfectoire. Il a aussi été cordonnier par la suite, mais en tout cas, il a été cité par le pape comme étant celui qui l'inspirait pour une certaine forme de prière. J'aimerais que vous développiez, Père Jean-Baptiste Arnaud, ce que voulait dire le pape.
1: D'abord, en vous écoutant, je pensais à une chose que dit le pape aussi dans Magnifique Humanité. Il s'agit d'être responsable, critique et créatif. Ça aussi, je trouve ça intéressant, un peu ce triptyque, hein, responsable, critique et créatif, pour se lancer, en effet, ne pas avoir peur de se salir les mains dans les chantiers de notre époque. Voilà. C'est ça l'originalité. Ça, c'est vraiment une citation mot à mot de ce que dit le pape. Alors, il vient à l'Institut catholique, à plusieurs titres, et vous évoquez en effet Laurent de la Résurrection, ce carme du XVIIe siècle, que le pape a un peu remis en lumière, enfin, beaucoup le connaissaient quand même, parce que il donne accès à une manière de prier très simple, très attentive à la présence de Dieu. On parlait il y a deux jours de la présence réelle du pape qui vient et qui appelle notre présence réelle. C'est d'abord ça la prière, au fond, être présent à celui qui est présent. Être présent à celui qui est présent à chaque instant, dans les tâches, les actions les plus quotidiennes, les plus humbles, les plus modestes, comme la cuisine pour le frère Laurent, oui, de la Résurrection, et qui marque notre Saint-Père, là, c'est être présent à celui qui est présent. Souvent, on cherche beaucoup, peut-être des formes de prière, et on a raison.
0: Un peu élaborer, en fait.
1: Un peu élaborer,
0: ouais.
1: Faire des prières, dire des prières. Être là pour celui qui est là. Et c'est intéressant que le pape lui-même vienne vivre ça. Ah ben, Dieu, il est là parce qu'il nous devance. Parfois, on dit, je veux mettre le Christ au centre de ma vie. Il y est déjà. Mais simplement, par votre baptême, par votre confirmation, par l'Eucharistie, il y est déjà. Regardez-le, repérez-le. Il vous a précédé, il vous a devancé, il a enveloppé toute chose de sa présence. Notre chance d'être chrétien, notre espérance, c'est qu'on vit toute réalité humaine, tous les événements, les rencontres, les circonstances, et puis y compris la création elle-même, enveloppée de la présence de Dieu, de l'amour de Dieu. Pas seulement une vague allusion au fait que Dieu existe. Ça, c'est tout à fait respectable déjà, une vague ou une forte allusion, mais c'est plutôt une démarche philosophique. Notre démarche de foi, c'est reconnaître une présence paternelle. Dieu a tant aimé le monde, une présence fraternelle, Jésus-Christ, notre frère. Et le pape insiste dans Magnifique Humanité pour dire que c'est, au fond, la clé, c'est le visage de Jésus humilié, c'est le visage de Jésus dans les plus pauvres, c'est ça qu'on va repérer. Et il va rencontrer aussi des personnes pauvres, des personnes fragiles, des personnes vulnérables, pour notamment, voilà, parce que c'est la mission de l'Église, de se faire proche, vraiment d'être frère avec toutes ces personnes. Et donc, voilà, c'est intéressant de mettre en lumière cette figure de Laurent de la Résurrection. Par ailleurs, à l'Institut catholique, il y a eu aussi beaucoup d'autres carmes, et aussi beaucoup d'autres prêtres qui ont été martyrisés après la Révolution française. Il y a eu aussi le père Christian de Chergé, qui a été séminariste au Carme. Et puis, donc, il y aura cette réunion de l'Assemblée ecclésiale provinciale. Et moi, j'espère aussi, comme théologien, qu'il va aussi nous donner des lumières et puis des encouragements sur la manière d'étudier la théologie aujourd'hui, d'une manière qui soit à la fois très traditionnelle et en même temps très nouvelle.
0: Alors, vous serez-vous à l'ICP? Je ne sais pas si vous le suivrez à l'UNESCO. C'est l'Institut spécialisé puis international de l'Organisation des Nations Unies, de l'ONU. 194 États membres, moins un parce que les États-Unis quitteront à la fin de l'année 2026 et ça aura d'énormes conséquences. Peut-être simplement s'arrêter sur ce lieu, l'UNESCO. Que vient là aussi faire le pape? Il est invité, vous le disiez, au fond, dans ce lieu où c'est la culture, l'éducation, l'information, tout cela est très important. Que vient faire le pape? Est-ce qu'il a quelque chose à y ajouter?
1: Alors, le pape vient d'abord comme chef d'État dans une institution internationale. Hein, donc, l'UNESCO est une institution des Nations Unies qui donc a vraiment une présence internationale. L'ONU, c'est pas seulement à New York, c'est aussi à Paris avec l'UNESCO, à Genève, par exemple. Et à chaque fois, il y a aussi un représentant diplomatique du Saint-Siège, etc. Donc, il vient visiter presque en tout cas, une institution, non pas un autre État, c'est pas un État, mais en tout cas, une institution internationale. On se souvient de discours de police, par exemple, à la tribune de l'ONU à New York. Donc, le pape a une légitimité comme chef d'État pour s'exprimer dans ces lieux. L'UNESCO, spécifiquement, sa tâche est autour de la culture et de l'éducation. Donc, évidemment, c'est un enjeu très important pour l'Église. L'éducation est un sujet qui et travaillé pendant toutes ces années par la Conférence des évêques de France, hein, avec un gros travail qui est fait à ce sujet, notamment pour l'éducation catholique et puis pour la place des chrétiens et de l'Église dans ce grand chantier en fait de notre époque. Hein. Le pape en parle aussi dans Magnifique Humanité de qu'est-ce qu'on veut faire quand on veut éduquer à la liberté, éduquer des personnes responsables, critiques, créatifs. Mmh. Alors, donc, mais de même que à propos de la doctrine sociale de l'Église dans Magnifique Humanité, il reprend l'histoire de la doctrine sociale et puis il apporte sa propre formulation, sa propre lecture. La tradition de l'Église, elle progresse comme ça aussi par formulation successive, vous voyez. Et sur la culture, donc il s'inscrit à la suite de Jean-Paul II qui était venu en 1980, la culture au sens large, dans le Concile Vatican II, on parle de la culture comme ce qui fait que l'homme est plus homme. C'est vraiment ça la culture. Qu'est-ce qui fait que l'homme est plus homme? Alors là, on est au cœur du message de l'Évangile. C'est ça qui est intéressant. Et en fait, on pourrait mettre ensemble éducation et culture, ce qui est d'ailleurs le cas à Rome. Hein, c'est maintenant le dicastère pour la culture et l'éducation, dont nous dépendons comme faculté de théologie. Hein, donc, c'est la culture et l'éducation, ça marche ensemble vraiment. Hein, et donc, parce que c'est ce qui fait que l'homme est plus homme. Voilà. Et évidemment, je ne peux pas m'empêcher d'évoquer en un mot le discours de Benoît XVI au Collège des Bernardins en 2008, où Benoît XVI avait devant 650 personnes du monde culturel français, voilà, mais commencé par dire en fait, les moines qui étaient ici, ils n'ont pas voulu créer une culture. Ils ont voulu chercher Dieu. Et en cherchant Dieu, eh bien, une culture européenne, une culture qui se prolonge jusqu'à nos jours, un peu émergée. C'est intéressant parce que vraiment, la culture, ce n'est pas un objet sur lequel on va pouvoir mettre la main. Ce qui fait que l'homme est plus homme, sa dignité, et sa dignité première et fondamentale, c'est de chercher Dieu pour l'aimer et pour aimer ses frères.
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0: Père Jean-Baptiste Arnaud, vous êtes prêtre du diocèse de Paris, docteur en théologie. Et avec vous, nous revenons sur le déplacement du pape Léon XIV à Paris, à Lourdes, à Metz, en France. Et l'un des thèmes qui sera évoqué avec le pape Léon XIV, c'est le thème de l'engagement. Alors, je voudrais qu'on s'arrête sur ce thème-là parce qu'il va être présent d'une certaine manière en filigrane lors des vêpres avec le clergé, les personnes consacrées, lors de la rencontre avec des personnes qui accompagnent les néophytes et les catéchumènes, tous ceux qui découvrent la foi, lors de cette veillée des jeunes aussi, qui cherchent à s'engager, qui osent s'engager dans la foi, on pourrait dire. Et puis, dans cet engagement social et politique des chrétiens, ce sera à Metz avec la figure de Robert Schuman. Alors, Père Jean-Baptiste Arnaud, cette réflexion sur l'engagement des chrétiens, comment est-ce que vous lisez, vous, justement, ces différents lieux dans lesquels il va se rendre et le lien que vous feriez avec l'engagement qui est attendu peut-être des chrétiens?
1: D'abord, l'engagement, il est contenu dans le thème, hein, encore une fois, de cette visite pour que le monde ait la vie, fin du discours du pain de vie qui suscite ensuite l'engagement. C'est Jésus lui-même, au fond. Ce que je veux dire par là, c'est qu'on s'engage parce qu'on répond à un appel. Voilà. Il se trouve que le séminaire de Paris a désormais un lieu central qui est l'église Saint-Germain-l'Auxerrois et que cette église a aussi reçu la mission d'être une maison de prière pour les vocations, pour toutes les vocations, au sens le plus large possible. Et derrière le mot vocation, peut-être que le mot vocation est plus parlant encore que le mot engagement, ou en tout cas, il ne faudrait pas que le mot engagement fasse perdre de vue le mot vocation. Quand on pense vocation, on pense tout de suite prêtre, religieuse, mais en fait, c'est bien plus large que ça, et ça qui unifie les différentes engagements, les différentes vocations dont vous parlez, et dont parlera certainement le pape à l'occasion de ces personnes rencontrées et ces lieux visités. En fait, c'est un appel. Donc, répondre à un appel, qui est un appel libre. Et dans l'évangile de Saint Jean, juste après ce verset « Pour que le monde ait la vie », voilà, Jésus suscite cette liberté. Hein. Voulez-vous partir, vous aussi? Et donc, pour qu'on dise « Ben non, moi, je veux rester ». Alors, il ne faut pas minimiser, il ne faut pas réduire l'engagement à cela, mais ça veut dire qu'on est toujours libre de s'engager quand même. C'est quand même, et toujours libre de répondre à un appel. L'appel à la sainteté, par notre baptême. Par le baptême, nous recevons ce don, au fond, de la sainteté, pour en vivre, pour le déployer. La sainteté, c'est pas une récompense réservée à des gens très expérimentés, mais c'est un cadeau qui est fait à tous les baptisés. Ensuite, libre à eux de le faire fructifier, de le mettre en œuvre, d'en vivre. De différentes manières, de la manière la plus spirituelle ou la plus religieuse, dans la prière, dans la vie liturgique. Et on aura l'occasion de célébrer des liturgies avec le Saint-Père. Et puis dans des engagements aussi. Donc aujourd'hui, tous les jeunes que le Saint-Père rencontrera au Stade de France, bah, pour beaucoup, pas tous, et puis, mais pour beaucoup, ils vivront des engagements, que ce soit dans le scoutisme, que ce soit dans les moments éducatifs, que ce soit au service des plus pauvres, que ce soit au service de la... en prenant soin de la création, que ce soit dans la aussi d'une manière artistique, culturelle. Enfin, il y a une multitude d'engagements. On voit bien aujourd'hui, et en particulier quand même dans le domaine caritatif au sens le plus large, hein, vraiment de très très beaux engagements. Alors, c'est pas forcément une vocation pour la vie, ça peut le devenir parfois. Oui. Mais donc le pape va essayer d'encourager d'abord aussi sans doute dans des rencontres d'écouter, de dialoguer, et puis certainement qu'il aura été préparé à ces rencontres, d'encourager ces engagements, y compris l'engagement politique, hein, dont les papes successifs répètent depuis Pie XI que la politique est la forme supérieure de la charité. L'adjectif a parfois...
0: On l'a perdu de vue.
1: A parfois varié. Non, on l'a pas perdu de vue, on y travaille au Collège des Bernardins notamment. Pendant 7 ans, j'ai co-dirigé un département politique et religion, notamment sur ces questions-là, donc, et y compris avec des jeunes. Aujourd'hui, nous avions lancé avec d'autres prêtres un parcours qui continue toujours, qui s'appelle les bâtisseurs de formation à la doctrine sociale de l'Église, et avec vraiment une dimension d'engagement très concrète qui vraiment a répondu pour beaucoup de jeunes à un vrai appel. Donc la vocation, l'engagement au sens le plus commun, tout le monde a une vocation, un engagement qui est lié à son baptême. Et on pourrait dire, si on élargit encore, à son humanité, c'est dans un sens analogique, hein, mais le fait d'être homme, au fond, c'est déjà... ça engage, en fait, d'être homme, ça engage. Et puis, après, comme chrétien, on va chercher à discerner quelle est notre vocation, quel est notre engagement pour toute la vie, ou pour un temps aussi. Et que chacun puisse trouver sa place dans le corps de l'Église. Voilà, l'Église, c'est un corps, une famille où chacun a sa place. Et je pense que le pape, il a une place particulière, bien sûr, mais sa place, en tant qu'évêque de Rome, hein, ne l'oublions pas, il vient parce qu'il est évêque de Rome, affermir les autres Églises, eh bien, il vient nous aider à trouver chacun notre place. Si ce voyage nous aide à mieux trouver notre place dans l'Église, qui que nous soyons, et peut-être que nous en sentons très loin, ou très indignes, ou pas prêts, ou très lassés, ou usés... C'est l'occasion peut-être, en écoutant le Saint-Père et puis en priant, de se dire ben, voilà, où est ma place dans ce corps? Il y a une place pour tout le monde. Bien sûr, ça peut avoir un coût, ça peut être exigeant, mais c'est aussi et surtout une joie. C'est quand même la joie et la paix qui vont être les critères du fait qu'on ait à notre place.

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1: Alors Père Jean-Baptiste Arnaud, justement, on parlait de l'éducation tout à l'heure. Est-ce que on peut imaginer, là aussi, qu'il y a une interpellation vis-à-vis de l'enseignement catholique? On est sur l'un des fils, hein, mais est-ce qu'on peut imaginer qu'il y a une interpellation sur l'engagement de ceux qui exercent, et puis peut-être de ceux qui s'y rendent et qui viennent y étudier?
2: Oui, j'imagine. Enfin, en tout cas, on peut l'espérer vraiment. C'est vraiment un sujet qui aujourd'hui préoccupe beaucoup les évêques de France qui travaillent, parce que on sait bien que pour qu'une société soit plus humaine, plus juste, plus fraternelle, ce qui est la contribution que nous voulons apporter, hein, comme chrétiens, à la société. Hein. C'est vraiment ça l'enjeu, pour que la société soit plus juste, plus humaine, plus fraternelle, que la dignité de la personne soit plus au centre, que la qualité des relations interpersonnelles, qu'elles soient amicales, familiales, dans un quartier, dans un pays. Vous savez, dans l'Église, il y a toujours cette attention au fait que c'est souvent ce qu'on m'a dit d'ailleurs de la part de gens qui n'étaient pas spécialement croyants, qui venaient au collège des Bernardins. C'est, vous chrétiens, vous avez cette chance de savoir que d'avoir un trésor qui est le fait que chaque personne est liée à une communauté et à des communautés. On est souvent tenté d'opposer, dire soit on est dans l'individualisme, soit on est dans le communautarisme. On va essayer toujours de tenir les deux. Bien sûr, c'est la personne et sa conscience libre, éclairée, capable de décider, de s'engager, justement, qui revient toujours au centre. Mais une personne, c'est une personne en relation, c'est une personne en communion avec d'autres. Et dans la théologie, dans l'histoire de l'Église, on a toujours considéré que la famille d'une part et un pays d'autre part, c'était une nation, c'était pas des catégories parmi d'autres, c'était donné, quoi. C'est qu'on fait tous partie d'une famille, qu'elle soit nombreuse ou pas, divisée, recomposée, tout ça, et on fait tous partie d'une nation, d'un pays. Mais au milieu et autour, il y a aussi d'autres communautés. On fait partie d'une association, d'un club de sport, de musique, je ne sais pas quoi. Et puis on fait partie d'une communauté de nations. On en reparlera peut-être à propos de l'étape en Lorraine. Et donc, il y a toujours cette dimension-là aussi, en fait, de venir affermir les liens, les tissus de relations. Dans l'éducation, puisqu'on parlait d'éducation, je suis moins maintenant directement impliqué, mais lorsque j'étais aumônier de jeunes, je leur disais souvent, mais regardez avec qui vous êtes en relation, en fait. Une sorte d'architecture des relations. Alors, et c'est pas pareil d'être en relation. On n'a pas la même relation avec ses parents, ses frères et sœurs, ses collègues d'études, ses camarades d'études, ses collègues de travail, un pauvre dans la rue. C'est toujours intéressant de se situer avec qui est-ce qu'on est en relation. Et donc ça, je pense que éduquer vraiment au sens de faire grandir une liberté pour qu'elle soit consistante, on pourrait dire, et en même temps en relation, ça va être un enjeu. Et puis, ce qu'on essaye de vivre aussi, en tout cas, moi, je me suis occupé pendant des années d'un parcours de formation pour des étudiants et des jeunes professionnels aussi, mais en fait, c'est d'être pleinement enraciné. Il me semble qu'il y a cet enjeu-là pour l'éducation catholique en particulier, d'être pleinement enraciné. Voilà ce que nous sommes. C'est pas, nous avons reçu une identité, c'est pas une identité qu'on possède ou qu'on a construite, mais voilà ce que nous sommes, voilà notre histoire, voilà nos racines. On parlait de la finité de l'Église, etc. Nous sommes chrétiens, travaillons cette identité comme étant un cadeau reçu de Dieu. Mais pour pouvoir être le plus ouvert possible, plus nous serons enracinés, plus nous aurons des ailes, plus nous serons enracinés, plus nous serons les bras ouverts, plus universels, plus accueillants, plus en dialogue. Bon, c'est modestement ce que nous essayons de vivre au Collège des Bernardins, et c'est, il me semble, un enjeu important pour l'éducation, pour que les chrétiens, là aussi, très souvent, soit nous nous mettons dans des cases, soit on nous met dans des cases et on est soit ouvert, soit fermé. Voilà. Bon, ben, en fait, non, c'est les deux, en fait. C'est-à-dire qu'on est ni fermé ni ouvert, c'est pas comme ça que ça

0: message de Lourdes, pour moi, c'est comme ça que je le traduis. C'est-à-dire que ce soit pour des malades, des personnes de la rue, des prisonniers. Nul n'est jamais enfermé dans son péché, dans sa souffrance. Attention, je distingue la souffrance subie, le mal qu'on subit et contre lequel il faut lutter, et qui est injuste, et que l'Église accompagne comme le Christ se fait compatissant. Et puis il y a aussi le péché qu'on commet. Mais on n'est jamais enfermé dans le mal, ni celui que l'on subit, ni celui dont on est complice, ni celui que l'on commet. C'est ça l'Immaculée Conception. Ça veut dire qu'il y a toujours une vie plus forte, qu'il y a toujours une espérance plus forte, qu'il y a toujours un amour, un chemin, un pardon. Voilà. Il y a toujours une flamme, une lumière. La nuit n'est jamais totalement ténébreuse, comme dit notamment le psaume 118. Et donc j'espère vraiment que cette parole-là va bien sûr pouvoir être donnée, entendue, reçue, et elle s'applique en particulier à des situations apparemment où, à vue humaine, il semble ne plus avoir d'espoir. C'est pour ça que beaucoup, en tout cas ceux qui sont favorables à cette loi sur la fin de vie, vont prendre cet argument-là. Mais en fait, il y a bien une espérance, il y a bien un chemin possible qui ne peut pas être celui de donner la mort.
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2: Nous reprenons le chemin du pape Léon XIV en France, qui sera à la fin du mois de septembre dans différents lieux, Lourdes, Paris, Metz. Et nous le faisons avec vous, Père Jean-Baptiste Arnaud. Bonjour.
0: Bonjour Madeleine.
2: Vous êtes prêtre du diocèse de Paris, docteur en théologie, président de la faculté Notre-Dame au Collège des Bernardins. Vous êtes aussi formateur au séminaire de Paris. Alors, on revient justement sur cette visite du pape, à l'appui de ce verset inspiré de l'Évangile selon saint Jean, « Pour que le monde ait la vie ». Nous allons nous arrêter sur le thème de la réconciliation, réconciliation qui va être inscrite dans l'Union européenne, dans l'Europe, on pourrait dire, puisque le pape se rendra à la cathédrale Saint-Étienne à Metz, et que la Moselle est marquée par des conflits, par des divisions. La figure qui sera mise en avant, la figure politique, mais aussi spirituelle, c'est celle de Robert Schuman. Il a été déclaré vénérable. Qu'est-ce qu'on peut dire de lui dans le cadre justement de cette visite? Pourquoi c'est important que le pape vienne mettre la lumière sur cet homme-là?
0: Alors d'abord, il vient mettre la lumière, mais sans la mettre trop. C'est ça qui se passe finalement, parce qu'on avait dit que peut-être il irait dans sa maison, oui, etc., assis chez elle. Alors d'abord, je crois que la maison ne permettait pas d'accueillir le pape. C'était trop exigu, si j'ai bien compris. Et puis aussi parce que, précisément, il n'est pas encore bien heureux. Donc voilà, j'ai compris quand même que la visite à Metz était moins autour de Schuman que ce qu'on avait imaginé au départ. Voilà. Maintenant, pourquoi le pape vient à Metz? Il faudrait aussi lui demander, mais c'est moi, j'aime bien l'idée quand même qu'il va dans une ville dans laquelle on ne l'attendait pas forcément, et que Paris et Lourdes, c'était moins étonnant. Voilà, même si après, dans le détail des rencontres, évidemment, il y a des choix qui sont faits, mais je trouve ça intéressant d'aller dans un lieu où je ne suis pas sûr qu'un pape y soit déjà allé, enfin, donc, ou en tout cas, pas depuis très très très longtemps. Et puis, dans un lieu, il me semble, où il y a à la fois cet enjeu de la réconciliation franco-allemande, comme on pourrait dire, exemplaire, ou en tout cas, un enseignement sur le fait que des peuples divisés peuvent se réconcilier. On sait combien c'est important aujourd'hui, combien les conflits actuels, en fait, vraiment nous mettent devant ce qui paraît humainement impossible, hein, vraiment à vue humaine. Et pourtant, comme chrétiens, nous voulons croire qu'il est possible qu'un conflit se termine par une réconciliation. Bien sûr, on peut penser à l'Ukraine, à la Russie, on peut penser à tout ce qui se vit au Moyen-Orient. Ça, c'est un premier élément, je pense, vraiment très important, qui correspond aussi à ce que le pape dit depuis son élection. Ouais. La paix soit avec vous. Alors, vraiment, c'est cette thématique de la paix.
2: C'était le premier mot qu'il avait.
0: Premier mot qu'il a, balcon, et puis qu'il a souvent répété, et qu'il a toujours lié à leur source première, et on pourrait dire à leur puissance d'efficacité de ces mots, qui est la résurrection du Christ. Puisqu'il a été élu pendant le temps pascal, il a très souvent rappelé, voilà, c'est le Christ ressuscité qui donne la paix. La paix soit avec vous, c'est les mots de Jésus ressuscité au soir de Pâques, au Cénacle, lorsque les apôtres sont là, toutes portes fermées, par peur, etc. C'est vraiment sortir de la peur et prier et travailler, être artisan de paix et soutenir les artisans de paix pour que des artisans de paix se lèvent. Parce que vraiment, pour sortir de ces conflits, il faut prier pour qu'il y ait des personnes, des hommes, des femmes, et quelques-uns, plusieurs, qui des deux côtés, ou s'il y a deux belligérants, se disent on arrête. Et maintenant, on fait un travail de réconciliation, de mémoire, de vérité, de pardon qui est colossal, mais qui en même temps ne peut venir que des cœurs, en fait, et des consciences. Et le deuxième élément, mais il est lié, en fait, c'est sur la construction européenne. Avant

0: les institutions européennes, il y a les intuitions européennes, et Schuman en est un de ceux qui les a portées, bien sûr, des intuitions européennes, qui étaient celles, évidemment, de la paix, de la réconciliation, qui étaient celles aussi d'une cohérence géographique dans un continent, etc. Et je pense que le pape, qui vient de l'autre côté de l'Atlantique, comme son prédécesseur d'ailleurs, a quelque chose à nous dire sur notre vocation d'Européen. C'est toujours intéressant d'avoir un écho extérieur. Hein. Le pape François a à plusieurs reprises parlé de l'Europe d'une manière très intéressante et très suggestive. Et je pense que le pape Léon le fera aussi. Aujourd'hui, quel sens ça a pour une nation comme la France qui assume son histoire et ses spécificités, ses particularités, sa singularité, de faire partie d'un corps plus large qu'est l'Union européenne? On est toujours nous-mêmes et intégrés dans plus large que nous.
1: Ça veut dire, Père Jean-Baptiste Arnaud, qu'à un moment, le pape va nous interpeller en nous demandant est-ce qu'on y croit au fond à ces unions entre pays? Est-ce qu'on y croit à la paix? Est-ce qu'on a envie aussi de chacun d'entre nous s'y engager là où nous sommes?
0: Alors je crois que la question fondamentale, c'est en effet, est-ce que nous croyons à la paix? Est-ce que nous croyons qu'une paix est possible? Et ça ne peut se faire que parce que nous serons nous-mêmes engagés dans la paix, dans les relations qui sont les nôtres. On en parlait hier, nous sommes tous dans des tissus de relations. Alors, je me souviens d'un témoignage d'un curé, j'étais jeune séminariste, je crois, à l'époque, qui disait « Moi, quand mes paroissiens me disent « on va faire une veillée de prière pour la paix », je leur dis « on va commencer par tous se confesser ». Ça peut prêter à sourire, évidemment, mais en fait, comment la paix, elle vient dans les cœurs. La paix, elle vient dans le cœur. Dans la Bible, on voit très bien comment la division du cœur de Salomon, qui pourtant avait demandé à Dieu un cœur attentif, capable d'écouter, de discerner pour gouverner son peuple, peu à peu, dans sa vieillesse, son cœur va se diviser. Et en fait, cette division du cœur, elle va entraîner une division des royaumes, le schisme entre le royaume de Juda et le royaume d'Israël. Et donc, c'est très intéressant de voir que ça commence toujours par le cœur, la division et aussi la réconciliation. Donc, est-ce que nous croyons, et nous pouvons demander aussi dans la prière, que des personnes vont avoir assez d'audace, assez de courage, assez d'ambition spirituelle, hein, parce que c'est ça aussi, vraiment, pour dire, ben, alors maintenant, il faut faire autrement. On se souvient quand même qu'il y a une trentaine d'années, un peu plus de 30 ans, entre Israël et la Palestine, il y avait vraiment ce mouvement-là très fort, quand même, hein, en 1994, au moment des accords d'Oslo. Donc, il faut y croire. Alors après, ça ne veut pas dire que nous n'avons rien à faire, de toute façon, ça ne nous concerne pas. Qu'est-ce que chacun de nous peut faire dans son ordre d'action? Là où je suis, dans les relations qui sont les miennes, avec qui est-ce que je suis en guerre? Bon, ben, les gens avec qui je suis en guerre, il va falloir se réconcilier. Et si je ne commence pas par le faire moi, c'est sûr que ça ne se fera pas au niveau international. Donc, c'est vraiment chacun dans son ordre de relation et d'action va travailler ses processus, ses chemins plutôt de vérité, de mémoire. Il faut pouvoir se dire des choses, il faut du temps, et à un moment, il faut pouvoir se pardonner. Et c'est vrai que les uns les autres, c'est vrai que cette à vue humaine, ça paraît souvent infaisable, hein, mais rien n'est impossible à Dieu. Le cardinal Lustiger a vraiment une très belle phrase dans son livre La Promesse, hein, le pardon est une résurrection des morts. En fait, il n'y a pas d'autre solution. Quoi. C'est vraiment, c'est-à-dire que si c'est notre foi en la résurrection en fait qui est en jeu. Ouais. Si nous sommes croyants, si nous sommes chrétiens, nous croyons que parce que nous croyons en Jésus ressuscité des morts, alors il y a une espérance et que cette espérance, c'est l'espérance d'un pardon et d'une paix possible. Et je comprends que c'est ce que veut nous montrer le pape, en tout cas en venant à Metz, à travers l'histoire franco-allemande et européenne au sens plus large. Et dans la nouvelle configuration qui est celle d'aujourd'hui, qui est que aux portes de l'Europe, eh bien, il y a certainement des conflits qui durent et dont on ne sait pas comment sortir en fait. Donc, quand humainement il n'y a pas de solution et il n'y a que Dieu qui puisse faire quelque chose, mais il le fait avec nous en suscitant notre action là où nous sommes. L'espérance, ça commence quand il n'y a plus d'espoir. Quand il n'y a plus d'espoir humain, alors là, il faut autre chose. Et c'est sans doute notre mission de chrétien aussi de porter cette parole-là, mais pas seulement cette parole, aussi cette action. Hein, heureux les artisans de paix.

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1: Père Jean-Baptiste Arnaud, on entend l'espérance que va pouvoir susciter, encourager le pape Léon XIV en se rendant en France et notamment à Metz, puisqu'on évoque ce déplacement. Quand il était en Algérie, quand il était à Monaco, quand il se rend dans différents pays, à la fois il a des paroles d'encouragement, mais aussi il a des paroles de dénonciation, qui nomment le mal, qui nomment les dysfonctionnements, avec beaucoup de vérité, beaucoup de franchise en tout cas, et ce sont des paroles que peut-être les chefs d'État entendent peu. Qu'est-ce qu'il pourrait dénoncer en France? Peut-être je peux citer en Algérie, il a dénoncé les détournements du nom de Dieu à des fins militaires, économiques, politiques, il a dénoncé les catastrophes sociales, environnementales, il a dénoncé les chaînes de corruption. Qu'est-ce qu'il pourrait dénoncer en France et est-ce qu'il vient pour cela aussi?
2: Alors, ce qui est sûr, c'est qu'il vient d'abord pour annoncer une bonne nouvelle. Le royaume de Dieu est au milieu de vous, le Christ est ressuscité des morts, la paix soit avec vous. La foi chrétienne est d'abord une annonce, mais c'est vrai qu'à l'intérieur de cette annonce, il y a une dénonciation qui commence par la dénonciation de notre propre cœur, encore une fois, de notre propre péché. C'est-à-dire, avant de dénoncer des choses autour de moi, à côté de moi, je commence par regarder déjà, moi, qu'est-ce que j'ai à dénoncer? C'est-à-dire qu'il y a un combat spirituel qui se joue et qui permet aussi, en effet, de dire, de dénoncer ce qui touche, on pourrait dire, à l'idolâtrie lorsqu'on est chrétien, lorsqu'il s'adresse à des chrétiens, hein, c'est-à-dire quand est-ce que nous avons remplacé Dieu par des idoles, ce qui touche à des atteintes à la liberté religieuse lorsqu'il s'adresse à un État, puisque c'est ça qui, aux yeux de l'Église, est toujours, en tout cas, un critère important. Voilà, je ne sais pas de quelle manière il parlera de cette loi sur la fin de vie, mais je pense qu'il aura l'occasion de dire que, puisque là c'est un exemple très concret et très récent, et avec aussi toutes les questions de clause de conscience qui sont liées, etc. C'est un exemple très concret, très récent, sur lequel il pourrait s'exprimer. Et puis, l'interpellation à une société pour lui demander comment elle prend soin des plus vulnérables, des plus pauvres, des plus petits, de manière plus générale, parce que c'est ça qu'il y a derrière aussi. Il n'est pas seulement là pour rappeler des règles morales, c'est pas ça qui est très intéressant, si vous voulez. En revanche, pour vraiment montrer les enjeux spirituels des choix politiques, que ce soit des choix de la part des gouvernants, de la part de ceux qui votent, on sera à la veille d'une année électorale, etc. Bon. Mais pour montrer quels enjeux spirituels, quels enjeux. Alors, on peut les entendre à différents niveaux, si on est chrétien, pas chrétien.
1: Existentiels, à minima.
2: Existentiels, ouais. Profonds, il y a derrière. Et en particulier, quand même, comment les plus petits, les plus pauvres, ceux que les exclus, ceux qui n'intéressent personne, ceux qui sont invisibles ou rendus invisibles, mais qui se rappellent bien à nous dans la société, sont pris en compte, en fait. Et pas seulement dans un mouvement de condescendance, mais pour faire avec eux aussi. Voilà. Donc, il y a une forme, on pourrait dire, de compassion prophétique, c'est-à-dire une vraie compassion. C'est ce que fait le Christ. Il vient annoncer, consoler, voilà. Et puis, prophétique, parce qu'on en parlait aussi il y a quelques jours, parce que vraiment réveiller les consciences, quoi, à la manière d'un prophète. Le prophète dans la Bible, c'est pas celui qui annonce ce qui va se passer, c'est celui qui écoute la parole de Dieu et qui va la dire pour réveiller la conscience, pour dire mais vous avez oublié l'alliance avec Dieu, vous avez oublié la dignité de la personne, vous avez oublié que la personne vulnérable et fragile est au centre. Ça, le pape le dit déjà tellement dans Magnifique Humanité, le centre c'est vraiment le visage du Christ humilié. Je pense que il va pouvoir s'appuyer là-dessus pour dire ce qui a l'air de s'opposer à cela. Mais on lui fait confiance pour nous donner des paroles très stimulantes, très, très nourrissantes et qui vont nous réveiller aussi.
1: Ouais, merci beaucoup pour cet enthousiasme, Père Jean-Baptiste Arnaud.
2: Merci à vous.
1: Merci beaucoup d'avoir été avec nous. Vous êtes prêtre du diocèse de Paris, docteur en théologie, président de la faculté Notre-Dame au Collège des Bernardins et formateur au séminaire de Paris.
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2: À une semaine de l'arrivée en France du Saint-Père à Léon XIV, les rédactions sont fébriles. Il faut dire que RCF Notre-Dame sera bien présente pour couvrir l'événement. Et vous, Christophe Maury, vous faites le voyage retour et nous emmenez au Vatican avec ce dictionnaire amoureux du Vatican insolite.
3: Oui, 600 pages pour résumer 35 ans de carrière comme grand reporter à Paris Match, vaticaniste affirmé et confirmé. Caroline Pigozzi nous ouvre les recoins de la cité papale. Bonjour Caroline Pigozzi.
4: Bonjour.
3: Ce dictionnaire amoureux du Vatican insolite n'est pas votre premier ouvrage sur la question. Nous avions le pape en privé en 2000, Jean-Paul II intime en 2005, ambassadeur de Dieu en 2007, les robes rouges en 2009, le Vatican indiscret en 2012 et... Ainsi fait-il, c'était chez Plomb. Il convient de rappeler que vous avez été très proche de Jean-Paul II, puis de Benoît XVI, puis de François. Vous avez participé au voyage, reçu des confidences, des cadeaux. Et vous avez forcément traîné dans les méandres du Vatican. Où en êtes-vous avec Léon XIV ?
4: Léon XIV, je le découvre. En réalité, je ne l'ai pas vraiment beaucoup suivi. Pas suivi, parce que, sauf par la pensée... Et puis, par l'observation, parce que j'écrivais ce dictionnaire amoureux, comme vous avez dit, 600 pages, ça fait plus d'une page par jour. J'ai mis un an à l'écrire et j'en ai pas dormi pendant une année.
3: Parce que vous
4: mon seul compagnon, c'était mon chien, qui a été béni, évidemment, par des cardinaux.
3: Alors, vous êtes très factuel concernant Léon XIV. Vous insistez sur la visite de Charles III d'Angleterre, qui était venu visiter le pape François 12 jours avant son décès et qui est venu prier avec Léon XIV dans la chapelle Sixtine. C'est un signe de rapprochement avec l'église anglicane, selon vous ?
4: D'abord, ils parlaient la même langue. Hein. Ils parlent anglais tous les deux. Finalement, je pense que Charles d'Angleterre ne parle pas vraiment italien. Et puis, c'est bien quand on vient d'être élu pape de commencer de s'exprimer dans sa langue maternelle, finalement.
3: Ça
4: un certain confort. Et puis, il avait vu aussi très tard le pape François. Donc, il y avait une espèce de continuité, j'oserais dire. Il est un des derniers, je crois, à l'avoir vu.
3: Nous célébrons aujourd'hui même le 100e anniversaire du cardinal Lustiger. Il aurait eu 100 ans aujourd'hui. Il y a une entrée du cardinal Lustiger dans votre dictionnaire amoureux du Vatican insolite, Caroline Pigozzi, et il vous a confié son testament spirituel. J'aimerais que pour son 100e anniversaire, aujourd'hui sur RCF Notre-Dame, j'aimerais le lire. Le rapport à la mort, je le vis comme tout homme et je pense comme tout chrétien. Pour beaucoup, c'est une épreuve et une énigme. Chacun l'aperçoit de façon différente. Personne n'imagine comment on la vit dans les derniers moments. Je ne sais pas vraiment si j'ai peur de la mort. Pendant la guerre, je l'ai vue de près. J'ai craint d'y passer sous les bombardements. Puis j'y ai fait face durant les persécutions nazies. J'étais juste conscient qu'elle pouvait me viser n'importe quand. Mais je n'étais pas dans l'angoisse. Je l'ai vécu comme un adolescent en essayant d'y faire face, de donner un sens à mon quotidien tout en sachant qu'il était périssable. Je me souviens d'avoir réfléchi très jeune, sans doute à cause des circonstances, à la mort... en tant que dimension anthropologique. Pourquoi les hommes meurent-ils ? Que signifie la vie humaine si c'est un tel écroulement de générations et que tout se noie dans le sable ? À quoi bon se battre si on sait qu'à la fin, tout sera inévitablement frappé d'inanité ou de vacuité ? Comme chrétien, je crois profondément qu'il faut construire. Tant de gens reviennent à des visions très anciennes qui touchent l'au-delà, sur lesquelles l'humanité n'a cessé de réfléchir, d'épiloguer, d'inventer des solutions, de la métempsychose à la survie, en passant par les tables tournantes et un autre monde. Cet étrange animal qu'est l'homme n'est pas seulement ce que nous connaissons des autres animaux, nous sommes un animal divin, marqué par une dimension qui n'appartient qu'à Dieu. Et notre vie ne s'achève guère avec la mort animale d'une existence humaine, puisque dès que nous nous comportons autrement que les animaux, nous commençons immédiatement à vivre divinement. Quand l'être humain reçoit de son intelligence la capacité de choisir, de réfléchir, d'avoir même la notion morale du bien et du mal, lorsqu'il découvre le sens de la responsabilité, donc de sa liberté, là est déjà le divin qui s'inscrit dans la conscience humaine. Cela surpasse la limite impitoyable de la mort du corps et de sa déchéance. Et comme chrétien, on peut tirer quelque chose de cette expérience de la mort, de la souffrance dont on doit se défendre. Quant à la maladie, c'est un mal qu'il faut combattre. Les souffrances humaines, morales, physiques, spirituelles, psychiques, dont aucune n'est assimilable aux autres, peuvent être assumées. Le vrai problème, ce sont les terribles cruautés qui traversent notre histoire. Le malheur dont sont sur Terre victimes tant d'hommes et de femmes et qui pose la question de fond, à quoi bon se battre ? Et pourquoi l'histoire est-elle en perpétuel mouvement ? Pourquoi n'arrête-t-on pas cette comédie humaine de l'humanité ? Je pense qu'il existe une beauté beaucoup plus grande et plus forte que celle que j'évoquais à l'instant. Et Dieu s'est fait présent sur Terre pour nous permettre de choisir de porter cette épreuve et d'aller au-delà. Mais ne me parlez jamais d'euthanasie. Je suis contre, parce que c'est une horreur de plus. Et si l'on n'applique pas la règle absolue que tout être humain, sans exception, doit être respecté et que chaque instant de vie est essentiel, on ne sait plus où est la limite. Pourquoi un handicapé mental, par exemple, n'aurait-il pas le droit de vivre et d'être traité comme un être normal ? Si on se permet de tuer, d'assassiner et d'interrompre l'existence de qui peut encore en disposer, on ne sait pas jusqu'où iront les mensonges, les illusions et la cruauté humaine. C'est un garde-fou essentiel de dire « on ne touche pas à la vie ». Il faut la protéger jusqu'au bout. Les soins palliatifs que j'ai beaucoup encouragés consistent précisément à ne pas faire subir de traitements inutiles, ni à plonger dans le désespoir absolu ceux qui sont en bout de chemin, mais à supprimer la douleur pour leur rendre leur liberté et leur donner le choix de vivre jusqu'à la fin, ce moment de l'existence dans cette chair qui est la leur. Voilà le testament spirituel que Mgr Lustiger, nous fêtons le centenaire aujourd'hui, vous a confié et que vous reproduisez intégralement Caroline Pigozzi dans le Dictionnaire amoureux du Vatican insolite. Et je voulais vous en remercier parce que juste ces deux pages donnent envie de vraiment d'acheter votre livre pour les méditer.
4: J'ai hésité à mettre ces pages parce qu'à la fois je les trouvais extraordinaires et assez personnelles. Et puis c'est dictionnaire insolite, mais amoureux, et moi je suis pas amoureuse de la mort, j'avoue que contrairement au cardinal Lustiger, j'en ai peur, et il me l'a donné parce qu'on parlait souvent ensemble, je l'appelais, il me disait je veux pas te voir parce que j'ai plus de cheveux, parce que je parle mal, il avait des difficultés à s'exprimer, et donc ça s'est passé comme ça, il m'a dit si j'ai la force de l'écrire, si je peux le dicter à mon secrétaire particulier, je te le donne. C'est comme ça que j'ai eu ce témoignage qu'on a publié à l'époque d'ailleurs dans Paris Match.
3: Quel cadeau vous nous faites ? En tout cas, merci infiniment. Alors, revenons maintenant
4: au Vatican. Des choses plus joyeuses, oui.
3: Oui, maintenant, allons au Vatican. Alors, au Vatican, parce qu'on a parlé des papes, on peut parler des dorures, il y a même un téléphone en or massif.
4: Oui, mais ça, il est dans un coffre, on ne le voit plus. C'était un pape du passé, c'était néanmoins un pape du XXe siècle. Maintenant, le pape François, il avait même un portable, mais oui. Il était nerveux et comme il était extrêmement impatient, c'était son secrétaire qu'il avait ou son infirmier. C'est pas lui qui le portait, évidemment.
3: Et alors,
4: quand même, moi, il m'avait téléphoné avec son téléphone portable et il y avait des petits X, il n'y avait pas le numéro.
3: Deux fois, il vous appelle sur le portable. Oui. Alors, d'abord, il y a les petites mains, ce qu'on ne voit pas. Vous faites une entrée sur les petites mains qui est assez courte, mais arrêtons-nous sur quelques figures, si vous le voulez bien. Le père Raniero Cantalamessa, guide spirituel de 1980 à 2024, un demi-siècle. Quel est le rôle du guide spirituel ? Parce que le guide spirituel, c'est le pape.
4: Oui, mais enfin, le pape, il ne peut pas parler qu'à son stylo et à Dieu qui ne lui répond pas tous les jours. Donc, il est obligé d'être entouré de gens qui soient à la fois respectueux, mais le pape François, puisque là, on parle du pape François, il aimait les gens qui lui répondaient, qui ne disaient pas « la Sainte Vierge est toujours Vierge », avec lequel il était capable d'avoir un dialogue, parce que c'est un pape qui, en Argentine, circulait beaucoup à pied, allait dans la rue, prenait le métro et tout. Il était habitué à parler, à s'exprimer, et à s'exprimer sans frein. Il avait dit un jour que les bonnes sœurs avaient des mines de piment au vinaigre et qu'il ne voulait pas de religieuses autour de lui. Donc, il choisissait des gens qui étaient sans frein et qui lui disaient des tas de choses. Et puis, il avait des espions. Et puis, il contrôlait tout. Parce qu'un pape, ça doit être quelqu'un de très méfiant, évidemment. Parce que chacun, un pape, même si on ne lui tient pas la traîne et qu'il n'a plus une cour, on lui raconte aussi des choses qu'on a envie de lui faire entendre. Enfin, on essaye de le manipuler, mais ce n'est pas si facile. Parce que les papes modernes, ils ne sont pas très manipulables.
3: Alors, une autre petite main épatante, c'est sœur Jacques-Marie. modèle de Matisse. C'est incroyable, cette histoire.
4: Alors, Sœur Jacques-Marie, j'étais allée la voir parce que je suis une ancienne élève des Dominicaines. Et quand elle est à Paris Match, on m'avait dit, il faut que tu essayes d'aller voir Sœur Jacques-Marie. Alors, je me suis dit, si je lui téléphone, elle va me dire non, je vais arriver au couvent. Elle était dans le sud-ouest, elle était à côté de Biarritz. Et je vais jouer, ce qui est la réalité, une ancienne élève des Dominicaines, et je vais me présenter. Évidemment, habillée en bleu marine, enfin pas... Il n'était pas question de...
3: Limite en jupe plissée.
4: Oui, en jupe plissée.
3: Voilà, c'est parfait.
4: Enfin, un tailleur plissé. Oui. Et donc, je suis arrivée, et il y avait une vieille sœur chevrotante, qui avait la voix chevrotante, qui a dit « Ah, c'est une ancienne élève des Dominicaines, je ne sais pas si c'était une de vos élèves. » Elle n'avait pas d'élève, parce qu'elle était infirmière, mais l'autre n'a pas très bien compris. Je suis entrée, j'avais le photographe en embuscade, parce que, évidemment...
3: Le poids des mots, le choc des photos.
4: Voilà. Et... Je lui ai dit, bon, ben maintenant, vous allez nous raconter votre vie. C'est pas très convenable. Elle dit, si, si, c'est très convenable. Je lui ai dit, il paraît que vous avez même posé, osons le dire, nu pour Matisse. Alors elle m'a dit, non, pas vraiment nu, un peu dévêtu. Et puis, ça l'a amusée, elle a commencé à raconter. Et puis surtout, elle a ouvert son tiroir. Et là, il y avait effectivement des portraits d'elle, un peu dévêtus. Enfin, c'était très amusant. Et. C'est comme ça que j'ai recueilli son...
3: Ils avaient 50 ans de différence.
4: Oui.
3: Et on sent qu'il y a une grande affection de Matisse pour
4: oui,
3: elle.
4: Oui, c'est très pudique de dire affection.
3: Oui.
4: Mais je pense qu'il était en quelque sorte amoureux d'elle, parce que c'est assez... Pour un vieux monsieur, d'être amoureux de son infirmière, c'est même assez banal.
3: Absolument.
4: En Amérique, on les épouse, généralement, les infirmières. En France, peut-être un peu moins.
3: En France, on leur donne des cadeaux.
4: Voilà. On voyage plus léger.
3: Voilà, c'était Sœur Jacques-Marie. Puis alors, il y a une histoire incroyable. C'est Sœur Tobiana. Vous la piégez en vous cachant dans les toilettes d'un avion.
4: Ça, c'est un truc incroyable. Sœur Tobiana, d'abord, elle était formidable parce qu'elle était souriante.
3: Oui.
4: Pas un réflexe naturel des bonnes sœurs. Et Roger Théron, qui était le patron de match, me dit, écoutez, Karine, moi, vous savez, ce qui m'intéresse, c'est les photos. Je ne vous apprends rien, vous êtes à match. Je veux absolument une photo de Sœur Tobiana. Personne ne l'a jamais photographiée.
3: Alors, qui est Sœur Tobiana à ce moment-là?
4: Sœur Tobiana était une sœur polonaise, qui était une des...
3: Avec une coiffe comme ça, hein, très verticale au-dessus de la tête.
4: Avec une des quatre sœurs qui était toujours avec le pape Jean-Paul II. Elle avait comme caractéristique d'être en fait médecin, mais avec un diplôme polonais qui n'était pas reconnu en Italie, donc elle était en fait son infirmière. Elle le suivait partout. Le pape était fatigué à la fin de la journée, il aimait bien parler polonais, et donc elle était son ombre, parce qu'évidemment le docteur Boutsonnet, il était officiellement l'archiatre, c'est-à-dire le médecin du pape, mais elle faisait partie des sœurs suiveuses. Et donc je me suis dit, bon ben pour l'avoir en photo, il faut que je me cache dans les toilettes. Donc, je me cache dans les toilettes.
3: Donc, on est dans un voyage officiel.
4: On part pour Cuba.
3: Vous atterrissez à Cuba.
4: On atterrit à Cuba. Tout le monde sort de l'avion. Oui. Grande agitation. Et moi, inconsciente, je m'enferme dans les toilettes. Et puis, au bout de... J'entr'ouvre la porte des toilettes. Je vois qu'il n'y avait plus personne. Et je vois de dos Sœur Tobiana, dont je savais qu'elle sortait la dernière, qu'on venait la chercher après pour qu'aucun journaliste ne la photographie. Donc, je savais qu'elle était là. J'avais vérifié, j'avais demandé même au docteur Boutsonnetti qui nous avait dit oui, sans la dernière.
3: On est entre Tintin et Fantomette, hein, moi j'adore.
4: Et donc je sors et Sœur Tobiana me dit, mais qu'est-ce que vous faites là? Et bien je dis, écoutez, je me sentais pas très bien. Donc je dis, j'avais un peu mal au cœur. Et donc elle me prend en compassion et je dis, je pouvais pas partir avec tout le monde, j'étais vraiment pas bien. Et elle me dit, oui, mais je ne sais pas si vous vous rendez compte, on nous a oubliés. Alors, je dis, moi, sûrement, parce qu'il n'y a pas de comptage des journalistes, mais vous, sûrement pas, étant donné que vous êtes la...
3: Oui.
4: Étant donné que vous êtes la religieuse, vous, il n'y a pas de problème, vous êtes l'infirmière du pape, vous êtes son ombre, on ne vous a sûrement pas oublié. Et le temps, vous savez, dans un avion, un jumbo, quand vous êtes... Et toute seule à deux et que personne ne vient, on était quand même un peu angoissé. 10 minutes, un quart d'heure, 20 minutes, personne ne vient.
3: Ça crée de l'intimité.
4: Ça crée de l'intimité. On a vécu un truc extraordinaire. Au bout de 25 minutes, c'est long.
3: Ah oui.
4: Arrive finalement, on était sur l'aéroport José Marti de La Havane, l'aéroport militaire, enfin dans l'espace militaire, et arrive, ils étaient quatre, des policiers parlant espagnol, et nous disent Sora Tobiana, on est là pour vous prendre, pour vous chercher. Mais qui est cette dame ? Et très gentiment, au lieu de dire c'est une journaliste qui, comme elle savait ce que c'était que les problèmes, les vieux réflexes des pays, enfin des pays communistes, elle dit on a mis qu'à. Elle dit que j'étais une amie, ce qui était très très gentil, parce qu'autrement je serais peut-être morte dans les toilettes là-bas. Et donc on nous emmène, toutes les deux. Ça a créé une complicité extraordinaire. On a vécu un truc ensemble.
3: Ben oui.
4: Et donc on est arrivé. Elle était, elle m'a pas raconté sa vie, mais ça a créé quelque chose. Et à partir de ce moment-là, je suis entrée par la petite porte, vraiment dans l'univers du pape Jean-Paul II.
3: Et vous l'avez revue en retournant au Vatican,
4: Sora Tobiana, oui. Non seulement je l'ai vue, je suis allée la voir en Pologne. Après la mort du pape, je suis allée voir le cardinal Divitch, les sœurs en Pologne. Quand elle m'a vue, elle s'est mise à pleurer.

0: Sous S. Petrus, Piotr Rubik. 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
3: Je suis avec Caroline Pigozzi, grand reporter à Paris Match, vaticaniste et autrice du dictionnaire amoureux du Vatican insolite chez Plon. Vous parlez beaucoup, Caroline Pigozzi, des photographes. On vient d'en parler, le poids des mots, le choc des photos. Paris Match, c'est votre culture. Mais il y a plusieurs entrées dans votre ouvrage. Vous parlez à la fois du témoignage photographique, le portrait papal, du service photographique. Il y a beaucoup de noms de photographes. Quand on va à la messe matinale, quand on allait à la messe matinale de Jean-Paul II, on était toujours photographié à la sortie. On était ravis de ressortir avec sa photo, on s'en souvient. Combien de photographes officiels travaillent autour du pape ?
4: Il n'y en a qu'un. Et des assistants. Il y avait Arturo Mari, et puis il y avait toujours un ou deux jeunes photographes qui finalement passent des années à prennent la suite, et ils sont toujours vêtus de noir, ils sont habillés absolument comme des prêtres, ils ont une mine de photos, ils sont d'une discrétion absolue, et ils ont un sens de ce qu'il faut photographier et pas photographier. Et moi, je me souviens de moments très douloureux quand on était allé avec Jean-Paul II en Pologne et qu'on avait été dans l'hôpital des enfants de la dernière chance, des enfants très malades, et il y avait évidemment le photographe, parce que les photographes te suivaient partout, ils avaient posé leur appareil de photo, le pape n'avait rien dit, mais ils sont formidables, les photographes du pape, ils savent exactement, ils sont amoureux de leur travail et très respectueux du Vatican, vous voyez, c'est pas... Donc ils sont très étonnants.
3: Alors à Rome, que vous connaissez comme votre poche, et au Vatican aussi comme votre sac à main sans doute, il y a beaucoup de courants d'influence, parmi lesquels l'aristocratie noire. De quoi s'agit-il ?
4: Bon, c'était la noblesse noire qu'on appelait la noblesse noire parce que certains d'entre eux entraient dans la vie religieuse, donc étaient vêtus de noir, qui a été importante parce que non seulement ils avaient des palais magnifiques, mais ils ont entre guillemets produit des papes.
3: Bien sûr.
4: Et c'est une chose importante à Rome et jusqu'au pape Jean-Paul II, c'était les Polonais. Ils aiment bien l'aristocratie. C'est une chose qui leur parle. Donc le pape Jean-Paul II. Traitait avec égard les grands aristocrates. D'ailleurs, il lui-même était entouré, le cardinal Sapieha, je crois, était d'une très bonne famille. Enfin, il était fils de militaire, mais en Pologne, au fil du temps, devenant cardinal, il avait évidemment été amené à rencontrer toute l'aristocratie polonaise et il était respectueux de cette aristocratie.
3: Et cette aristocratie est toujours très importante à Rome.
4: Est importante parce qu'ils font tous de très bonnes études, parce qu'ils sont différents de l'aristocratie française. Ils sont tellement sûrs de leur passé historique qu'ils sont capables d'avoir de l'humour. Ils sont beaucoup moins entrants. Ils sont pas cramponnés à l'annuaire du Jockey Club comme en France. Enfin, j'oserais dire, ils sont beaucoup plus détendus.
3: Enfin, je rappelle quand même que vous êtes comtesse.
4: Non, je suis rien du tout. J'avais épousé un aristocrate dans ma jeunesse. C'est tout à fait autre chose. Je suis divorcée depuis très longtemps. Mais ce que je veux dire, c'est que ça, c'est pas bien de dire ça ici, mais c'est la réalité. Et puis moi, je suis républicaine. Je trouve que c'est formidable les titres dans un pays où il y a un roi. En France, c'est juste de jolis souvenirs historiques. Vous voyez, on ne va pas se mettre une couronne fermée sur la tête.
3: Le dictionnaire amoureux du Vatican insolite, Caroline Pigozzi, on ne va pas se fermer une couronne sur la tête. Et on apprend dans votre livre que le pape Paul VI a porté la tiare en 1963 et qu'elle pesait 4,5 kg.
4: Ah oui, ça c'était le poids de l'histoire. Vous imaginez, ce n'était pas juste qu'elle était en or. Je dois juste rectifier une chose, je ne suis plus à Paris Match, vous savez. Ça.
3: Oui, mais vous avez...
4: J'y ai passé 32 ans.
3: Et ça vous anime toujours ?
4: Oui, et puis ce qui m'anime encore, mais ça je ne peux pas le dire à l'antenne aujourd'hui, parce que le pape arrive dans quelques jours, c'est les scoops. Parce qu'on a toujours l'idée de faire un truc que les autres n'ont pas fait.
3: Bon, et ça vous anime toujours, ça ?
4: Ah ben oui, bien sûr, bon. Parce que c'est ça le jeu.
3: Jean-François Roth, vous allez nous présenter quelques ouvrages que vous avez, pas volés, mais remarqués aux tables de la procure.
5: Absolument. Et justement, un peu en enchaînant, je souligne que les éditions du CEF ont republié un livre de Martin Dumont qui s'appelle « La France dans la pensée des papes ». C'est un livre qui était paru en 2018, il a été republié sur les relations entre la France et les papes. On en parle beaucoup ces temps-ci, puisque le pape François, qui était quand même passé et à Marseille et à Strasbourg, mais disait toujours qu'il ne voulait pas venir
4: furtivement.
5: En France. Furtivement. Oui, il n'était pas venu en France comme tel. Alors que...
3: Non, mais à la périphérie.
5: Mais par contre, alors, on voit que Léon XIV, apparemment, est beaucoup plus francophile, peut-être, en tout cas, il s'intéresse beaucoup à la France, et donc, la preuve, c'est qu'il vient nous voir.
3: Il a une grand-mère normande.
4: Oui, et, mais enfin, vous savez, quand on est pape, moins on a de famille, mieux ça vaut, parce qu'on a des tas de petits-neveux, après ça, qui font des bêtises. Il faut voyager léger.
5: Mais alors, ce livre-là est intéressant, parce que, justement, il montre comment, depuis déjà plusieurs siècles, mais surtout récemment, les papes, finalement, ont un rapport assez différent avec la France. Et c'est un livre qui est vraiment passionnant, en particulier, ici, d'ailleurs, le pape François, en disant la France est peut-être la fille aînée de l'Église, mais elle n'est quand même pas très fidèle. Et donc, en tout cas, il y a deux chapitres tout à fait passionnants, c'est sur la pensée intellectuelle française et l'influence sur les papes, en particulier Paul VI, mais aussi Jean-Paul II. Et le pape François... avait beaucoup lu la littérature française, il la cite souvent. Et puis un deuxième chapitre aussi très passionnant, mais qui est tous les grands saints français. Et là, on l'a vu beaucoup, même chez François. Il a publié des choses sur Thérèse de Lisieux.
4: Ah ben, Thérésite, c'était ça. Je le couvrais de cadeaux de Thérésite.
5: Si on veut savoir...
4: faire pardonner plein de choses.
5: Si on veut savoir comment les papes considèrent la France, un peu dans la diversité, mais avec toujours une très grande attention, prenez ça. La France dans la pensée des papes, Martin Dumont au Cerf. Et puis, je voudrais signaler la parution d'un livre qui s'appelle « En heureux le serviteur », Jean Villeminot, sous-titré « Un diacre marié témoigne ». On a reçu récemment Étienne Grieux qui a fait un très beau livre sur le diaconat. Et là, on a un témoignage remarquable d'un diacre parisien qui raconte comment il est devenu diacre, qu'est-ce que c'est qu'être diacre. Il raconte ses ministères, il le fait très bien, c'est très profond, très émouvant. Et le sous-titre est très juste, « Un diacre marié témoigne ». Il parle beaucoup du fait qu'il est diacre, bien sûr, c'est le seul qui est ordonné, mais il est toujours avec son épouse.
6: Alors justement, il y a un livre qui devrait, enfin que j'aimerais qu'un éditeur prenne, c'est « La femme d'un diacre, comment elle accompagne son mari dans le diaconat, dans sa formation et dans l'emploi du temps mouvementé qu'il a ».
5: Bah, il faut passer comment ça,
6: voilà, je pense que si vous connaissez une femme de diacre, n'hésitez pas à lui offrir un cahier et un bic.
5: Je pense pas que ma femme se lancera dedans, mais pourquoi pas. En tout cas, voilà un livre qu'on peut... conseiller à tous ceux qui veulent savoir ce que c'est que concrètement d'être diacre parisien aujourd'hui. Remarquable.
6: Et ben
5: Jean Villeminot, heureux le serviteur, un diacre marié témoigne, c'est chez MAM. Et puis, alors je reviens, je crois qu'on en a un peu abordé, on l'a un peu abordé l'autre fois, Alexia Vido a fait un Saint Bruno, l'homme derrière le Chartreux, aux éditions du Cerf. C'est un portrait de Bruno et surtout, en fait, un traité spirituel sur la vie cartusienne. C'est très bien écrit, c'est à la fois simple mais concis, mais c'est vraiment, on comprend mieux ce que c'est que cette démarche radicale que vivent les Chartreux. Et je signale qu'il y a une magnifique préface de François Sureau au début de l'ouvrage. Donc c'est Saint Bruno, l'homme derrière le Chartreux, Alexia Vido au Cerf.
6: Je crois que rendez-vous est pris pour qu'elle vienne nous rencontrer.
5: Ça sera passionnant.
6: En direct sur RCF Notre-Dame, avec vous et naturellement avec Simon, qui est toujours là, puisque c'est lui qui chapeaute toute l'après-midi sur RCF Notre-Dame. Il me reste à vous remercier, Caroline Pigozzi, pour votre présence et puis votre livre, le Dictionnaire amoureux du Vatican insolite, où on voit toutes ces petites mains, toutes ces silhouettes, toutes ces ombres qui passent entre les colonnes, sous les grandes dorures et sous les fresques. Et on se dit que vous avez bien de la chance.
4: Mais ça a été 30 ans de cahier. La difficulté, ça n'a pas été d'écrire, parce que quand on est journaliste et écrivain, on écrit vite. Ça a été de sélectionner, parce que tout ce qu'on a mis de côté, on le trouvait intéressant. Donc on a beaucoup de mal à...
6: Eh bien alors, on attend le tome 2.
4: Ah
6: merci,
4: non,
6: Caroline.
4: Plus de 600 pages, je ne m'en sortirai pas.
6: Merci Jean-François Rode, merci Jean-Paul Lérine pour la réalisation. Merci également à Thierry Stenner, François Dieudonné, Philippe Malpeuch, Camille Meyer pour la réussite technique de notre rendez-vous. Merci également à Catherine Ségouffin pour la préparation d'émission. Demain, c'est vendredi. Nous irons au cinéma pour vous conseiller ou vous déconseiller des films. On verra tous ces films que nous avons vus cette semaine. D'ici là, soyez heureux, c'est urgent. Simon, vous êtes allé au Vatican ?
0: Oui, je suis allé en voyage de classe.
6: Oh, ben c'est très loin.
0: Oui, ça commence à remonter, effectivement.
6: Bon, et ben alors,
0: j'en ai un bon souvenir.
6: Vous lirez le livre de Caroline Pigozzi, parce que c'est merveilleux.

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2: Bonjour, bonjour à toutes et à tous et bienvenue dans le téléphone du dimanche pour donner des nouvelles récentes à un proche en prison, lui transmettre des mots de réconfort, lui exprimer tout votre amour, lui montrer plus que jamais votre attachement et lui dire combien vous le soutenez. Rien de tel qu'un message déposé sur le répondeur du téléphone du dimanche. C'est autant de messages pour lui faire savoir que vous ne l'oubliez pas. Et ça commence par le message de Philippe pour Christina. Soyez attentifs, c'est dans quelques secondes.
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2: 04 28 29 04 17 est le numéro qu'a composé Philippe pour déposer son message auprès de Christina.
3: Bonjour, c'est Philippe. Je m'adresse à Christina, à la prison de Versailles. Bonjour Christina, j'espère que vous tenez le choc, que le moral est toujours bon, malgré tout. Malgré le temps qui passe, je ne vous oublie pas, votre famille non plus. J'espère que on pourra se voir bientôt. J'ai refait une demande. Je serai très heureux de pouvoir vous revoir dès que possible. Voilà, tenez bon. Tout le monde pense à vous. Et il faut garder le moral et être positif dans la mesure du possible. À bientôt, je vous embrasse très fort. Philippe.
2: On écoute le message de Chico pour Hamza, son frère, à la prison de Villefranche-sur-Saône.
4: Oui, bonjour. Hamza, c'est Chico. Voilà, je pense à, toujours à toi. Je reviens de vacances le 9 septembre. Je passerai te voir le samedi. On parlera et je t'amènerai des affaires. Et pour ce que tu m'as dit, ben, dans l'ensemble, tout va bien. Maman, des frères et des sœurs. Allez, grosse bise.
2: Le prochain message arrivé dans la boîte vocale du téléphone du dimanche cette semaine est celui de Laurence.
5: Bonjour, c'est pour le centre pénitentiaire de Caen. Bonjour mon frère, j'espère que tu vas bien. Bon, il fait bien moins chaud, c'est bien agréable. Bon, que ça reste comme ça, pas de pluie, un temps pas trop froid, pas trop chaud, c'est magnifique, avec du soleil. On respire mieux, on vit mieux. Bon, j'espère que tu prends soin de toi, tu me manques terriblement. Mais bon, on n'a pas le choix, malheureusement. Passe bien le bonjour à Jean-Luc. Bon, d'accord. Je te fais plein de gros bisous. Je te souhaite de passer une agréable semaine. Je tiens beaucoup à toi. Tu m'en vraiment trop. De plus en plus, ça devient trop dur. Mais bon, malheureusement, c'est comme ça. Mais bon, prends soin de toi. Un peu de patience. Et bientôt, on pourra s'embrasser. Je pourrai te prendre dans mes bras, mon frère, et te faire des gros bisous. Voilà, ben, je te souhaite une agréable semaine. Et puis à bientôt. Au revoir.
2: Ce prochain message est parvenu par courriel sur l'adresse le téléphone du dimanche @rcf.fr de la part dorée à l'attention de CC.
6: Pour mon petit lapin de la part de ta petite sœur. Je te dépose un petit message pour te dire que je pense à toi. J'espère que tu vas bien et que tout se passe bien pour toi. Je t'embrasse, à bientôt. Bisous mon chat, tu es celle qui apaise mon cœur. Chaque jour loin de toi est extrêmement difficile. Tu me manques tellement. Je t'envoie des milliers de bisous et de je t'aime.

0: Le téléphone du dimanche continue avec ce message pour une personne qui devrait se reconnaître.
1: Message d'un bébé chat pour son petit chat. Mon cœur, je pense énormément à toi. Tu me manques énormément. Et j'espère que tu vas bien, que ça se passe bien là-bas. C'est pas facile de ne pas t'avoir tellement. Mais bientôt. Bientôt, on pourra se voir. Et toutes les deux, comme des ados, on a autant hâte qu'on m'attend en ce moment. Donc j'espère que ça va arriver très très vite. Et t'aimes énormément. Tu me manques énormément. Je te fais plein de bisous. Tu me manques, je t'aime. Je t'aime très très fort. Et à très vite, mon cœur. Bisous, je t'aime.
0: Peu de messages aujourd'hui dans la boîte vocale du téléphone du dimanche. Alors c'est l'occasion de réécouter celui de la petite Maya.
2: Maya, coucou papa. Ça y va bien avec Maya. Est-ce que ça va? On est sage, on écoute maman, on est gentil. Tu me manques beaucoup. Je t'aime très fort, beaucoup, beaucoup, papa. Coucou, bisous. Gros bisous.
0: On reçoit parfois des messages solidaires à faire passer à l'antenne. C'est le cas régulièrement de la part de Lily.
3: Coucou, je suis Lily de Paris. Je voulais vous laisser à tous un petit message amical et affectueux. À bientôt.
0: Le courage ne rugit pas toujours. Parfois, le courage est cette petite voix à la fin de la journée qui dit « J'essaierai encore demain ». Marie-Anne Ratmaker. On remercie tous les auteurs des messages que l'on vient d'écouter.

Le roman « L'homme qui aimait les livres » écrit par Rachid Benzine se déroule à Gaza. C'est l'histoire d'une rencontre entre un photographe français et un libraire palestinien de 70 ans. Le vieil homme refuse d'abord d'être pris en photo et invite le photographe à écouter d'abord le récit de sa vie. Pour Rachid Benzine, raconter des histoires permet de préserver son humanité et sa liberté intérieure au cœur du chaos. Entre les ruines fumantes de Gaza et les pages jaunies des livres, un vieil homme attend. Il attend quoi ? Peut-être que quelqu'un s'arrête pour écouter. Car les livres qu'il tient entre ses mains ne sont pas que des objets. Ils sont les fragments d'une vie, les éclats d'une mémoire, les cicatrices d'un peuple. Quand un jeune photographe français pointe son objectif vers ce vieillard entouré de livres, il ignore qu'il s'apprête à traverser le miroir. Commence alors l'odyssée palestinienne d'un homme qui a choisi les mots comme refuge, résistance et patrie. De l'exode à la prison, des engagements à la désillusion politique, du théâtre aux amours, des enfants qu'on voit grandir au drame qui vous arrache ce que vous aimez, sa voix nous guide à travers les labyrinthes de l'histoire et de l'intime. Dans un monde où les bombes tentent d'avoir le dernier mot, il nous rappelle que les livres sont notre plus grande chance de survie, non pour fuir le réel, mais pour l'habiter pleinement. Comme si, au milieu du chaos, un homme qui lit était la plus radicale des révolutions.

Et voilà. À l'occasion de la venue du pape en France la semaine prochaine, RCF Notre-Dame vous proposera une programmation spéciale autour de son voyage apostolique et un téléphone du dimanche diffusé exceptionnellement à 19h45 et 22h30. Vous pouvez déposer vos messages comme d'habitude au 04 28 29 04 17. Merci à Nicolas pour la technique. Merci à tous pour votre écoute et haut les cœurs.

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2: Le Seigneur est tendresse et pitié, lent à la colère et plein d'amour. Cette phrase, elle est magnifique parce qu'en fait, elle est le symbole de ce qu'on est en train de perdre dans le monde, c'est-à-dire une culture universelle, de tolérance, d'amour, de respect de l'autre, d'aimer les différences plutôt que les détester. Quand vous voyagez, par principe, vous vous intéressez aux cultures des autres, elles vous enrichissent, vous apprenez des choses, ils s'intéressent à vous. La différence est une richesse, et d'ailleurs c'est pour ça que les gens aiment tant voyager. C'est un véritable paradoxe de vivre cette espèce de crispation communautariste mondiale que nous vivons, alors que les gens ont tant envie de voyager. Il n'y a jamais eu autant de gens qui ont envie de voyager. Le voyage, c'est la recherche de la beauté, de la vérité, et le voyage intérieur, c'est ça. Vous rapprocher le plus possible de la vérité pour pouvoir progresser intérieurement. Alors moi, je pense que le moment très difficile que nous vivons, de recul, de montée des populismes, de montée des dictatures, de remise en cause de la démocratie, de ne pas se préoccuper de ce qu'on appelle les biens publics mondiaux, de l'intérêt général, de sujets écologiques, c'est un mauvais moment à passer, mais qu'il est temporaire. Parce que, pour moi, l'humanité a montré, depuis des millénaires, qu'elle avait des graves soubresauts négatifs, mais que, globalement, elle progressait. Il y a quelques années, il n'y avait pas de tribunal pénal international, on ne mettait pas des présidents de pays en prison. Bien sûr, en ce moment, on régresse, mais je pense, c'est mon côté optimiste, que c'est temporaire. Que ça va peut-être durer 20 ans, 30 ans, je ne sais pas. Mais que on finira par en sortir vers le haut, parce que pour moi, c'est l'essence même de l'homme que de s'élever. Vivre pour juste profiter de la vie et jouir, entre guillemets, c'est pas très satisfaisant, je trouve. Merci beaucoup pour cette très belle conversation. Passez un bon dimanche et puis essayez d'être bienveillant avec tout votre entourage.
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0: Peu de gens en parlent.
1: La protection.

et la restauration des environnements nocturnes est une pratique encore naissante, mais appelée à se généraliser dans les prochaines années. Nous prenons de plus en plus conscience de l'impact négatif des éclairages artificiels sur la santé et la nature. Le vivant s'est construit sur le rythme jour-nuit. Aujourd'hui, 80% de la planète est touchée par la pollution lumineuse issue des éclairages, des écrans et des illuminations diverses. La pollution lumineuse dérègle nos horloges biologiques et affecte nos sommeils. Au-delà du manque d'obscurité qui nuit au sommeil, les lumières artificielles troublent également la création de la mélatonine, essentielle à un sommeil réparateur. On sait maintenant que des taux de mélatonine bas, un mauvais sommeil ou le fait d'être éveillé la nuit, favorisent le cancer, le diabète, le surpoids et les problèmes de santé mentale. De plus, plusieurs études ont montré l'impact négatif de la lumière bleue de nos écrans et lumière LED sur nos sommeils et nos vues. Suivre le rythme naturel jour-nuit et réduire les lumières artificielles est bon pour la santé, mais aussi pour la pérennité du monde. Le suréclairage est une cause majeure de la réduction dramatique des insectes et des pollinisateurs, comme les abeilles. Les insectes représentent l'alimentation de base d'un grand nombre d'animaux et les pollinisateurs sont vitaux à l'humanité. Les céréales, les légumineuses, les fruits et légumes ont tous besoin des insectes pollinisateurs pour se développer. Nous savons aussi maintenant que l'éclairage artificiel nuit à la germination, à la croissance des feuilles ou au développement des fruits et à leur résistance. Par ailleurs, un grand nombre d'animaux sont affectés par la pollution lumineuse, notamment les oiseaux migrateurs. Deux tiers d'entre eux migrent de nuit. Leur sens de l'orientation est basé sur la vision, les champs magnétiques et les étoiles. Or, l'éclairage artificiel perturbe fortement cette faculté exceptionnelle. Les scientifiques estiment que 100 millions d'oiseaux en migration sont tués chaque année, juste aux États-Unis, lors de collisions avec des bâtiments éclairés. Face à cela, quelques pistes de lumière. De lumière naturelle, bien sûr. Il y a la création de territoires sans lumière artificielle sur le modèle de la Réserve internationale de ciel étoilé du Mont Mégantic au Québec. Il y a aussi la diffusion et le soutien croissant aux idées et actions proposées par des groupes comme l'Association nationale pour la protection de l'environnement nocturne en France. Il y a également un nombre croissant de mairies qui réduisent leur éclairage. La loi en France exige depuis peu l'extinction obligatoire pour les stationnements, les parcs, les vitrines, les bureaux ou chantiers notamment. De plus en plus de voix s'élèvent pour forcer les industriels à produire des technologies vraiment pérennes, ce qui n'est pas le cas avec les LED actuellement. Finalement, un nombre croissant de personnes réduisent volontairement leur pollution lumineuse et l'utilisation d'écrans dans une démarche faite à la fois de sobriété, d'économie et de sens. Et si on éteignait la lumière pour trouver la lumière? Et si on éteignait pour que le ciel nous raconte des histoires ?

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1: Le jardin botanique des Cailles a été créé en 2003. Pour son fondateur, l'agronome William Sinéa, l'objectif est de créer une passerelle entre la science et la culture. Établi sur 8 hectares, le jardin compte 1000 à 1500 espèces de plantes médicinales, ornementales, d'herbes fruitiers et forestiers, natives et endémiques. Des manifestations culturelles et des rencontres scientifiques sont proposées, comme la semaine scientifique, le symposium sur la biodiversité et le rendez-vous de la nature. Les écoles organisent des visites pour connecter les élèves et les professeurs avec la nature. Le jardin reçoit des étudiants pour des stages et des scientifiques pour des recherches et des essais. La ville des Cailles est l'une des destinations touristiques d'Haïti pour ses plages, ses festivals de musique. Le jardin botanique apporte quant à lui une nouvelle vague de visiteurs, d'élèves, d'étudiants et de professionnels de l'environnement. C'est un incubateur d'idées, un centre de recherche, un créateur de liens. Soukano Gabriel pour Microphone francophone.
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4: S'envoler de nos naufrages. S'envoler de nos îles désertes. S'envoler en confiance. Voici S'envoler de nos îles de Boubacar Ayadi.

0: Le seul survivant d'un naufrage a été emporté par les vagues sur une petite île déserte. Seul, découragé, il prie tous les jours pour que quelqu'un vienne le sauver. Mais l'horizon n'est qu'une ligne bleue. Désespérément bleue. Pour ne pas mourir de faim, l'homme chasse. Pour se mettre à l'abri, il décide de construire une hutte à l'aide de longues feuilles de bananiers séchées. Après des semaines de travail assidu, son abri de fortune tient à peu près debout. Fier de son ouvrage, il part à la chasse. Mais à la mi-journée, un orage effroyable le surprend et il revient en courant vers sa hutte. Trop tard. Elle a pris la foudre et le feu la consume. À genoux sur la plage, l'homme hurle sa détresse.
1: « Mon Dieu, comment peux-tu me faire ça? Pourquoi me fais-tu ça ?»
0: Puis anéanti par la fatigue et la colère, il s'endort sur le sable.

0: Très tôt, le lendemain matin, il est réveillé par un bruit sourd. Un moteur. Il bondit sur ses jambes. Un bateau approche de son île. Et au loin, on voit un cargo. Il est sauvé. Une fois sur le bateau, le capitaine lui rend visite dans sa cabine. Alors, le naufragé lui demande « Comment saviez-vous que je me trouvais ici ?» Le capitaine lui répond « Nous avons vu votre signal de fumée. »
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Nous sommes aujourd'hui avec l'Église protestante unie du Marais à Paris pour vivre ce temps de culte. Nous tous, ceux qui sommes ici et ceux qui sommes plus loin, souvenons-nous que nous sommes tous frères et sœurs invités au même festin pour nous rassasier ce matin. Pauvres ou riches, jeunes ou vieux, malades ou bien portants, tristes ou joyeux, à nous tous sont donnés la vie, la joie et la paix en Jésus-Christ. Je vous invite à la prière. Oui, Seigneur, nous voici devant toi pour ce temps de culte. Nous voici pour écouter ta voix. Nous voici pour demander ta bénédiction. Nous voici. Nous nous mettons à la disposition de ton Esprit Saint. Alors viens, Seigneur, viens nous rejoindre. Nous avons besoin de toi et nous t'attendons. En Christ. Amen. Et je vous invite à vous lever pour pouvoir prendre ensemble le premier chant.

Et je vous propose de vous associer à la proclamation du roi Darius, un roi perse 500 ans à peu près avant Jésus-Christ, qui a été bouleversé, transformé par un miracle auquel il a assisté. Il avait dû faire enfermer le prophète Daniel dans une fosse au lion et le Seigneur l'en avait délivré. Voici ce qu'il dit dans Daniel 6, les versets 27 et 28. Que votre paix soit grande, je décrète ce qui suit dans tout le royaume placé sous ma souveraineté. Chacun doit reconnaître l'autorité du Dieu de Daniel et lui manifester un respect absolu. Il est le Dieu vivant, celui qui subsistera toujours. Son règne ne cessera jamais. Sa souveraineté durera jusqu'à la fin. Il sauve et il délivre. Il accomplit des signes extraordinaires et des prodiges dans les cieux et sur la terre. C'est lui en effet qui a sauvé Daniel de la griffe des lions. Seigneur, nous nous associons à cette proclamation. Nos cœurs se délectent et débordent de louanges en ta présence. Tu es notre rocher, la source de nos vies, de notre amour, de notre paix et de notre joie. Amen. Et nous chantons.

Je vous propose de prier pour envoyer les enfants dans leurs activités. Père, merci pour tous les enfants qui sont parmi nous. Nous les bénissons en ton nom ainsi que leurs animateurs. Qu'ils puissent expérimenter ta grâce au travers de leurs activités. Que ce temps se déroule dans ta paix, dans l'écoute et sous une autorité remplie d'amour. Amen. Bonne activité, les enfants. Je vous propose donc maintenant de lire un passage dans Jérémie 20, les versets 14 à 18. C'est un passage qui est d'autant plus étonnant qu'il fait suite à un temps où le prophète Jérémie loue le Seigneur. Et pourtant, voilà qu'il va se maudire lui-même. Il dit « Maudit soit le jour qui m'a vu naître, que personne ne déclare béni ce jour où ma mère m'a mise au monde. Maudit soit celui qui a rempli mon père de joie en lui annonçant « c'est un garçon ». Que celui-là est le sort des villes que Dieu sans aucun remords a anéanties. Que dès le matin, il entende des plaintes et à midi encore des cris de guerre. Si seulement il m'avait fait mourir dans le ventre de ma mère, elle aurait été ma tombe, elle m'aurait gardé en elle pour toujours. Pourquoi suis-je sorti du ventre maternel, si c'est pour être spectateur de la peine et de la souffrance et finir ma vie dans l'humiliation ? Je vous propose de prier. Père, tu connais notre propension à nous décourager, à nous désespérer, jusqu'à parfois nous maudire nous-mêmes. Pardon pour les fois où nous préférons nous contempler dans la frustration et l'échec. Pardon, car notre jugement sur nous-mêmes est mortifère et fait obstacle à tes promesses. Nous préférons nous condamner nous-mêmes plutôt que de recevoir ta grâce. Pardon, Seigneur, car nous rejetons ta promesse que notre plénitude de vie est en ta présence. Nous chantons.

Levons-nous pour recevoir l'annonce du pardon. En Romains 8, les versets 13 à 16, si par l'Esprit Saint vous faites mourir le comportement de votre être égoïste, vous vivrez. Toutes les personnes qui sont conduites par l'Esprit de Dieu sont enfants de Dieu. Car l'Esprit que vous avez reçu n'est pas un esprit qui vous rend esclave et qui vous remplisse encore de peur. Mais c'est l'Esprit Saint qui fait de vous des enfants de Dieu et qui nous permet de crier « Abba Père ». L'Esprit de Dieu atteste lui-même à notre esprit que nous sommes enfants de Dieu. Je vous annonce le pardon de nos péchés en Jésus-Christ. Amen. Amen.

Et avant de lire ensemble le texte qui portera notre prédication aujourd'hui, je vous invite à prier. Oui, Seigneur notre Dieu, depuis le début de ce culte, nous avons voulu te mettre au centre. Au centre de notre communauté, au centre de notre vie. Et maintenant, nous voulons que ta parole nous rejoigne, qu'elle touche sa cible comme une flèche acérée vient se ficher au centre de nos existences. Oui, Seigneur, accorde-nous ton Esprit Saint et viens. Viens pour que nos vies soient rassasiées et renouvelées par ta parole. Au nom de Jésus-Christ. Amen. Je vais partager aujourd'hui avec vous la lecture d'un texte qui se trouve dans le livre des Actes, au chapitre 2, les versets 42 à 47. On est donc juste après la Pentecôte et après le premier discours de Pierre, après la Pentecôte, aux personnes qui ont été témoins de tous ces événements. Et voici la conclusion du chapitre. Ils étaient assidus à l'enseignement des apôtres, à la communion fraternelle, à la fraction du pain et aux prières. La crainte s'emparait de chacun et beaucoup de prodiges et de signes se produisaient par l'entremise des apôtres. Tous les croyants étaient ensemble et avaient tout en commun. Ils vendaient leurs biens et leurs possessions et ils en partageaient le produit entre tous selon les besoins de chacun. Chaque jour, ils étaient assidus au temple d'un commun accord. Ils rompaient le pain dans les maisons et ils prenaient leur nourriture avec allégresse et simplicité de cœur. Ils louaient Dieu et trouvaient grâce aux yeux de tout le peuple. Et le Seigneur ajoutait chaque jour à l'Église ceux qui étaient sauvés. Cette semaine, pendant que j'étais en train de préparer ce message et de réfléchir autour du thème de la communion, nous avons avec Olivier été appelés par les pompes funèbres de la ville de Paris pour aller faire un enterrement classique. Là, c'est quelqu'un qui était tout seul et Olivier était tout seul avec une seule personne de la famille le jour de l'enterrement. Et c'est des circonstances où on se dit, même dans une société complètement sécularisée comme la nôtre, finalement, il y a que les églises pour qu'à un moment, quand même, communautairement, on essaye d'intégrer cette personne-là dans la société humaine. Et ça m'a beaucoup touchée de dire que, ben voilà, quand on est complètement démuni, à un moment, quand même, quelqu'un se souvient que peut-être les chrétiens ne laisseront pas la personne toute seule ou la personne lointaine de la famille qui était toute seule devant le cercueil. Et en ces temps de rentrée qui sont les nôtres ici en France, où nous sommes tous dans les églises en train de relancer et d'organiser la vie communautaire, ce constat est venu nourrir ma réflexion sur ce que nous nommons la communion, ce qui nous unit en Christ, ce lien si particulier. Et cette réflexion, elle a aussi été nourrie par quelques chiffres qui sont issus de du dernier rapport annuel publié par la Fondation de France sur le thème de la solitude. Je ne sais pas si vous le savez, mais c'est une priorité de santé publique en France, mais aussi pour l'OMS. L'OMS dit que presque 1 million de personnes meurent de solitude aujourd'hui dans le monde chaque année. De solitude. En France, un tiers de la population est en situation d'isolement, c'est-à-dire a rarement des relations directes avec un contemporain. Et un quart de la population se sent seul. On peut aussi se sentir seul en étant au milieu de ses contemporains. Par exemple, quand on est la seule femme dans une assemblée d'hommes, je peux vous certifier qu'on se sent seul. Mais il peut y avoir beaucoup d'autres circonstances. Grande découverte, les moyens techniques de communication, télévision, téléphone, internet, etc., non seulement n'apportent aucune solution, mais en fait empirent ce mal de solitude dont nous mourons, parce qu'ils ne savent prendre le relais que d'une relation qui existe déjà. En fait, les relations humaines saines sont toujours concrètes, et pour être durables, elles se construisent en face à face et au milieu des prochains. Voisins, amis, membres d'un même collectif, travail, famille, association, ce que vous voulez.
Pour toutes ces raisons-là, la solitude est un vrai sujet pour chacun d'entre nous. C'est comme si notre société avait retourné sa soif de liberté en quelque chose qui s'est refermé sur elle et nous isolait maintenant les uns les autres. Ou peut-être qu'elle avait oublié que le fait de savoir que l'on compte pour quelqu'un n'est pas une valeur marchande, on ne peut pas l'acheter. Et il me semble qu'aujourd'hui, c'est particulièrement d'actualité pour encore une autre raison, c'est que cet isolement est le terreau dans lequel se développe la peur de l'autre et la méfiance, et qui fait de nous des proies faciles pour ceux qui proposent des explications simples à des questions compliquées, développant sur nous une emprise sournoise en nous donnant l'impression facile d'appartenir à des communautés d'idées, mais en fait pour mieux nous manipuler. En fait, ce sentiment d'isolement ou de solitude a des conséquences politiques. Et c'est dans ce contexte-là que je voudrais revenir sur ce texte du livre des Actes et regarder ce qu'il nous dit sur le lien qui unit les chrétiens. Trois balises. On pourrait dire beaucoup plus de choses, mais je me limite dans le temps, n'est-ce pas ? Trois balises. La première, pour rappeler une évidence que nous met ce texte sous les yeux, c'est que la communion naît et s'articule de ce que l'on met en commun. C'est presque une tautologie. En tout cas, quand on lit le texte en grec, ça apparaît assez clairement. Le mot communion, koinonia, c'est pas tellement un mot qui est très présent dans le livre des Actes, puisqu'il n'y est qu'une seule fois à cet endroit-là. Bon. Par contre, vous avez le mot commun, koinos, qui est la même racine, qui lui est très souvent employé, et encore plus souvent employé, un adjectif créé à partir de ce mot commun, qui est être ensemble d'un commun accord. Et ça, c'est vraiment une expression qu'on retrouve tout le temps dans le livre des Actes. Et où on voit que si ce texte nous parle d'une mise en commun des biens concrètes, il parle d'abord d'une mise en commun d'autre chose, qui est au niveau d'un esprit en commun, de quelque chose de spirituel qui se partage, et qui est bien sûr la présence de Dieu, nombreuses fois rappelée dans ce texte, les louanges, les prières, l'enseignement des apôtres, l'assiduité au temple, mais ça peut se faire aussi dans les maisons. Mettre en son centre la présence de Dieu, se rappeler qu'il est ce trésor rayonnant qui n'appartient à aucun d'entre nous et qui nous tient à équidistance les uns des autres et de lui, quelles que soient nos identités et nos histoires humaines. Nous sommes d'abord en communion avec Dieu, grâce au Christ, qui est venu rétablir ce lien entre Dieu et l'humanité. Et c'est d'abord cette réconciliation-là, cette communion, qui ensuite nous permet d'être en communion les uns avec les autres. La grâce reçue du Seigneur est notre premier point commun. Au fond, le premier trait d'union, ce qui nous unit les uns aux autres, même au-delà des limites de ce lieu ce matin. Et puis ensuite, dans un second temps, et c'est la seconde balise, vient la communauté de biens. La communion n'est pas un concept quand on lit le livre des Actes, ça n'est pas quelque chose d'abstrait, mais c'est une expérience de foi complètement incarnée. Au-delà de la dimension spirituelle, le texte cite ce partage, cette mise en commun des biens. Et cela, dans un but bien précis, afin que chacun puisse subvenir à ses besoins. Il s'agit de ne plus regarder l'autre en fonction de ce qu'il va amener au pot commun, mais de le regarder en fonction de ce qui lui manque. Parce que, justement, c'est toujours dans ce manque-là que Dieu nous rejoint. Et c'est ce manque-là qu'il vient remplir de sa grâce. C'est dans nos soifs les plus intimes, nos blessures les plus secrètes, qu'il vient nous restaurer, nous faire vivre ce que le texte appelle des prodiges et des signes, et je dirais des résurrections. On peut être riche et seul et malheureux, on peut être pauvre, manquer du nécessaire pour vivre, même en étant entouré, mais dans les deux cas, Dieu peut venir et retourner cela. Ce mouvement de partage nous convoque aussi à un premier pas, qui est toujours de lâcher ce que nous possédons, et qui si souvent nous possède en retour, parce que nous croyons que ce que nous possédons est notre salut. Lâcher,
donner pour recevoir. Voilà l'invitation que contient ce texte, la dynamique interne de la communion. Et cela, figurez-vous, c'est une affaire de persévérance ou d'assiduité, c'est un mot qui est répété deux fois dans ce récit. Si cette communion s'enracine dans le geste simple du partage du pain en mémoire du dernier repas de Christ, elle se prolonge dans l'épaisseur du temps qui passe. Construire ce commun est une affaire de course de fond plutôt que de sprint, et cela va à rebours de notre temps. Construire une parole commune, un consensus, nécessite du temps, du dialogue, de l'amitié, des efforts de compréhension de l'autre, et cela nécessite aussi un réel engagement qui va exactement à l'inverse de la communication par petites phrases qui clash, comme disent les jeunes. Prendre le temps de se connaître, s'intéresser à l'autre pour lui-même, gratuitement, pour ce qu'il est, et non pas pour me servir de lui. Ce déplacement qui va de l'endroit où je me place au centre du cercle à l'endroit où je suis sur le cercle avec l'autre est un véritable travail, le travail de la communion auquel nous essayons de nous appliquer en Église. Car alors oui, dans ce cas-là, l'Église devient elle-même un signe dans et pour le monde où elle vit. Et c'est la troisième balise. Quand Dieu est au centre, cela se voit, nous dit le livre des Actes. Cela se voit parce qu'il y a de la joie à être en communion les uns avec les autres, et cela se vit dans la simplicité, parce que ce mouvement de décentrement qui nous déplace de l'endroit où nous nous mettons au centre à celui où nous laissons Dieu être au centre en nous mettant sur le côté, ce déplacement que nous faisons en lâchant ce que nous pensions tenir et qui nous tenait pour le confier à celui qui nous tient dans sa main, ce mouvement-là est un chemin d'humilité et d'amour. La grâce reçue se voit et se perçoit, et il y a alors de la place pour que le Seigneur vienne ajouter, dit le texte. Ajouter de la foi à nos questions ou à nos doutes, à nos colères, peut-être aussi parfois à nos blessures. Ajouter des personnes autour de nous. Parfois une seule suffit, un sourire, une parole et la vie est changée. Ajouter de la vie à la vie, dit le livre des Actes. On ne peut rien ajouter chez ceux et celles qui se croient pleins et pensent qu'ils n'ont besoin de rien. C'est Dieu qui fait grandir, puisque c'est lui qui est au centre. Et l'Église, cette première Église qui apparaît à cet endroit-là dans la Bible, apparaît alors comme une conséquence du déplacement de chacun et comme un lieu d'expérimentation de cette réalité humaine nouvelle où nous ne sommes plus des loups les uns pour les autres. C'est comme si ce Saint-Esprit qui a été donné à Pentecôte et qui a dispersé les apôtres, vous savez, comme une explosion, et au lieu de l'impact, il y a toujours un vide et on se retrouve autour. Ben, en fait, la communion dans l'Église de Jésus-Christ, c'est exactement ça. C'est l'impact du Saint-Esprit qui crée le cercle autour duquel nous nous retrouvons. Ou alors ce cercle, l'Église de Jésus-Christ sous toutes ses formes et toutes les latitudes, nous savons tous qu'elle est bien loin d'être parfaite. Tellement humaine, nous ressemblant dans ses manquements au commandement du Seigneur. Mais ensemble, avec Dieu présent dans l'Esprit Saint et en Christ, nous tentons au quotidien de construire quelque chose qui est de l'ordre d'un rempart contre cet isolement dont je parlais en début de message. Un rempart dont nous avons tous tellement besoin pour résister à la dureté du temps dans lequel nous vivons. Non pas un rempart qui vienne nous enfermer dans un cercle de semblables qui un jour se refermera sur nous comme une nasse dans laquelle nous nous retrouverons piégés. Surtout si nous avons placé au centre de ce cercle une de ces idoles qui se retourne contre nous. La Bible en parle très bien à longueur de page de ce mécanisme. Non,
ce que nous voulons construire ensemble, ce que nous sommes appelés à construire ensemble avec patience. Ce sont des liens qui portent chacun, quand à son tour il est faible et vulnérable, en danger d'isolement, pour éviter que celui-là soit séparé du troupeau et que des bêtes sauvages ne viennent le déchiqueter. Ce que nous voulons ensemble, en communion avec le Christ par l'Esprit Saint, c'est que cette grâce reçue tisse entre nous la confiance qui permet de résister à la méfiance, l'humilité et la simplicité qui permettent de résister à l'orgueil, la robustesse et la résilience d'un système humain simple et ancestral pour faire face à ces défis énormes, comme sont par exemple le changement climatique ou la crise de notre système politique, dont personne ne trouvera la solution tout seul, même s'il se met au milieu en disant « Regardez-moi ». Nous savons que le salut vient d'ailleurs. La communion dont nous parle ce texte et qui est ce cercle autour de Dieu se reçoit en Christ. Elle nous déplace, elle nous chasse de nos conforts. Elle se construit avec persévérance. Elle nous a été donnée par Dieu lui-même en Christ, qui est venu nous réconcilier avec lui et avec les autres. Cette communion nous donne de vivre ensemble, non pas contre les autres, mais au milieu d'eux, avec, et aussi sans doute pour eux, pour que l'Église soit un signe dans le monde de la possibilité pour Dieu de s'approcher de chacun et de le sauver. Ce cercle-là n'est pas fermé, il est aux dimensions du royaume de Dieu, un royaume qui va si loin, au-delà de ce que nous pouvons voir. Un royaume qui est plus grand et plus fort que tous nos désespoirs. Une espérance qui englobe chacune de nos réalités. Amen. Et je vous invite à quelques instants de silence pour poursuivre notre méditation. Et comme nous allons bientôt être séparés de ceux qui suivent ce culte sur un canal de télévision, nous allons partager avec eux une bénédiction avant de notre côté de poursuivre notre culte dans ce lieu. Seigneur, continue à donner pour que nous puissions partager. Continue à nous pardonner pour que nous sachions être indulgents. Continue à nous interpeller pour que nous ne nous informions pas sur nous-mêmes. Continue à nous demander pour que nous ne capitalisions pas. Continue à nous bousculer pour que nous ne nous installions pas. Et prends patience avec nous, Seigneur, pour que nous ne nous lassions pas de te servir. Oui, frères et sœurs, que le Dieu qui est Père, Fils et Saint-Esprit vous conduise sur les chemins de la confiance, qu'il vous garde dans l'espérance du monde nouveau qu'il promet et qu'il soit toujours en vous, force de vie et de résurrection. Vous êtes bénis en son nom. Amen.

0: Vous étiez aujourd'hui à Paris avec l'Église protestante unie du Marais pour suivre ce culte. Merci.
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2: Bonjour à tous. Chaque fois qu'un nouveau pape est élu, des centaines de millions de personnes ont les yeux tournés vers Rome. Mais au fond, pourquoi les catholiques ont-ils un pape? D'où vient cette fonction si particulière, sans équivalent dans les autres religions chrétiennes? Est-ce une invention de l'Église ou une institution qui remonte aux origines du christianisme? Le pape est-il un chef d'État, un chef religieux, un guide spirituel, un successeur des apôtres ou un peu tout cela à la fois? Quelle est sa mission? Que peut-il réellement décider? Et les catholiques, d'ailleurs, ont-ils toujours eu un pape tel que nous le connaissons aujourd'hui? On en parle sur RCF Notre-Dame avec l'historien et docteur en histoire Jean-Baptiste Noé, auteur du livre « Léon XIII, le pape de la modernité » aux éditions Salvator.
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2: Jean-Baptiste Noé, bonjour.
3: Bonjour.
2: Alors, quand on parle du pape, de qui parle-t-on exactement? C'est quoi son statut dans l'Église catholique?
3: Eh bien, le pape est à la fois le premier des chrétiens et le serviteur des serviteurs, c'est son titre officiel. Donc, il est un évêque, il est l'évêque de Rome, il est le représentant des catholiques, il est un peu la figure visible du catholicisme, et puis il est également un chef d'État, le chef de la cité du Vatican, et donc il fait, notamment quand il voyage aussi en tant que chef d'État. Et puis, fondamentalement, ce qui fonde véritablement le pape, la papauté, ce qui est à l'origine, c'est que le pape est le successeur de l'apôtre Saint-Pierre. Il est, d'ailleurs, tous les papes succèdent à Saint-Pierre. Léon XIV n'est pas le successeur de François, mais bien de Saint-Pierre. Et donc, c'est ce qu'on appelle le ministère pétrinien. Ils reçoivent cette charge du Christ lui-même à travers Saint-Pierre.
2: Donc finalement, si je comprends bien, Jean-Baptiste Noé, tout commence avec l'apôtre Saint-Pierre. Pourquoi finalement est-il considéré comme le premier pape? Vous l'avez dit, le pape c'est le successeur de Pierre. Pourquoi est-ce qu'il est considéré comme le premier pape? Qu'est-ce qu'il a fait exactement?
3: Eh bien, parce que dans les évangiles, le Christ a choisi ses apôtres et il a placé Pierre à la tête du groupe des apôtres. Et ensuite, il lui a confié une mission particulière. Il y a cette phrase fameuse où il lui dit « Tu es Pierre et sur cette pierre, je bâtirai mon église ». Il lui remet les clés qui peuvent lier et délier. D'ailleurs, le symbole du pape, ce sont ses clés. Et donc, il y a cette charge qui est remise par le Christ à Saint-Pierre, donc qui donne à Pierre une fonction particulière. Et ensuite, eh bien, de Pierre jusqu'à aujourd'hui, tous ses successeurs, et d'ailleurs, quand on va à Rome, notamment dans la basilique Saint-Paul hors les murs, par exemple, on a des médaillons qui vont de Saint-Pierre jusqu'au pape actuel et qui montrent bien cette succession apostolique des origines jusqu'à nos jours.
2: Cette succession apostolique, cette continuité des origines à nos jours. Jean-Baptiste Noé sur RCF Notre-Dame, on s'interroge cette semaine, pourquoi les catholiques ont-ils un pape? Les premiers chrétiens, est-ce qu'il parlait déjà du pape ou cette fonction finalement elle s'est construite progressivement au fil de l'histoire?
3: Alors, il y a les deux, c'est-à-dire que la fonction en elle-même, elle est vraiment des origines, donc du Christ et de Saint-Pierre, et puis, au cours des 2000 ans d'histoire, eh bien, elle s'est affinée, elle s'est constituée pour arriver à la papauté telle qu'on la connaît aujourd'hui. Alors, le nom même de pape, c'est un terme affectueux, ça veut dire papa, le père, donc il y a d'ailleurs d'autres évêques dans le monde chrétien qui ont le nom de pape, notamment dans le monde oriental, mais c'est vrai qu'au fil du temps, il s'est dégagé cette primauté que l'on a d'ailleurs dès les origines du christianisme. D'abord parce que Saint-Pierre est venu à Rome, donc capitale de l'Empire romain, et il est mort à Rome, et donc c'est pour ça qu'ensuite la succession de Pierre est restée à Rome. Et on voit également des très beaux textes des grands théologiens des premiers siècles, des grands pères de l'Église, qui reconnaissent à l'apôtre Pierre et au pape de Rome ce qu'on appelle la primauté. Donc il est, on va dire, le chef d'orchestre. Il y a l'orchestre composé des évêques, des prêtres et des chrétiens laïcs. Et puis il y a ce chef d'orchestre qui est le pape, à savoir l'évêque de Rome.
2: Alors si on remonte un peu le fil de l'histoire, Jean-Baptiste Noé, est-ce que les catholiques ont toujours eu un seul pape ou justement l'histoire a-t-elle connu des périodes un peu plus...

0: En 1377, le pape, son successeur, donc revient à Rome, il meurt. Et à ce moment-là, bah, il y a deux papes qui vont être élus, un pape officiel qui reste à Rome et un pape non officiel, qui n'est pas un vrai pape, un antipape, qui lui va aller retourner en Avignon. Et donc, on a connu une période avec deux papes. On a même été jusqu'à quatre ou cinq papes différents avant que, notamment, le concile de Constance en 1418 puisse résoudre cela. Donc, ça montre aussi que l'histoire de l'Église n'est jamais simple et qu'on a connu aussi des périodes très compliquées.
1: Et puis, si on remonte à l'histoire plus récente, on a eu alors deux papes, un pape émérite et un pape en fonction, François et Benoît XVI.
0: Oui, alors ça c'est vraiment novateur, ça n'avait jamais existé effectivement qu'un pape renonce à sa charge, enfin, tel que ça s'est fait. Il y a eu des cas au Moyen-Âge, mais c'est vraiment des cas très particuliers. Donc effectivement, deux papes, un pape émérite et un pape en fonction, c'était aussi une grande nouveauté. Ce qui montre d'ailleurs que la papauté, elle est à la fois ancrée dans quelque chose de très ancien, elle est, on va dire, il y a un côté qui ne peut pas bouger, ça relève du dogme de la foi catholique, et en même temps elle sait énormément s'adapter aux époques et aux circonstances. Et Benoît XVI a adapté la papauté au XXIe siècle, tout en gardant le message original. Et ça, vous voyez, c'est le propre aussi d'une institution qui dure. C'est-à-dire qu'elle sait conserver ce qui est essentiel, et elle sait changer sur ce qui est accessoire, et qui peut changer selon les époques et les circonstances.
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1: Et sur RCF Notre-Dame, justement, on s'interroge sur la figure du pape dans l'Église catholique avec Jean-Baptiste Noé. Vous êtes historien, docteur en histoire, auteur du livre Léon XIII, le pape de la modernité chez Salvatore. Concrètement, Jean-Baptiste Noé, quel est le rôle du pape aujourd'hui ?
0: Alors le rôle du pape, on peut le résumer en une phrase, il doit confirmer ses frères dans la foi. Et il a trois grandes missions, enseigner, gouverner et sanctifier. Alors enseigner, ça veut dire former les chrétiens à la doctrine de l'Église, donc il le fait notamment avec des encycliques, on en a un exemple récent, il le fait aussi avec tous les textes et les discours qu'il peut donner, notamment les catéchèses du mercredi. Ça c'est la fonction d'enseignement. La fonction de gouvernement, il est le chef de l'Église catholique, donc il nomme les évêques par exemple, il peut révoquer des évêques, il dirige la curie romaine, il va trancher des points litigieux ou des éléments compliqués qui peuvent se poser, donc il doit gouverner. Le symbole du gouvernement, d'ailleurs, représenté par un attribut du pape qui est son anneau, ce qu'on appelle l'anneau du pêcheur, de celui qui va pêcher les poissons, qu'il porte à la main droite. Et puis il doit sanctifier, donc aider les chrétiens à devenir des saints. Et puis le pape est également le garant de l'unité. Il faut bien comprendre que, en fait, le pape, c'est un peu la clé de voûte. Et que quand on retient le pape, eh bien l'unité explose. Et finalement, ça part en plein de petits groupes. On le voit d'ailleurs dans l'histoire de l'Église, quand on a des mouvements qui sont séparés du pape, généralement, ils ont fini par partir en grumeaux et à perdre le sens même de l'unité.
1: Garant de l'unité, est-ce que le pape n'est pas aussi le garant du dogme? Vous l'avez dit, c'est le chef d'une institution qui a 2000 ans.
0: Oui, c'est sa fonction, effectivement, de garantir ce qu'on appelle le dépôt de la foi, donc de trancher quand il va falloir trancher. Il va également intervenir sur des sujets litigieux. Par exemple, Jean-Paul II avait demandé à ce qu'on fasse un catéchisme. Il a signé le catéchisme qu'on a encore aujourd'hui pour bien montrer les grandes lignes, les grands éléments de la foi catholique. Le pape a aussi une fonction de juridiction. Donc, il produit du droit. Il va promulguer le droit canonique. Il est le garant du fait que l'Église est une société de droit. Et donc, il a ce rôle important qui n'est pas que de représentation, mais aussi de gouvernement et de garant, effectivement, de la foi catholique.
1: Alors, on parle du pape sur RCF Notre-Dame avec vous, Jean-Baptiste Noé. Vous êtes historien. On entend souvent dire que le pape est infaillible. Qu'est-ce que ça veut réellement dire, cette expression ?
0: Ah, ça c'est un sujet important parce qu'effectivement c'est souvent mal compris. Quand on dit que le pape est infaillible, ça ne veut pas dire qu'il a toujours raison. Et d'ailleurs, le pape n'est pas tout puissant. Il ne gouverne pas seul. Il est tenu par la tradition. Il ne peut pas aller contre la tradition de l'Église. Il ne peut pas aller contre les conciles. Il ne peut pas aller contre le message même du Christ. Donc, le pape n'a pas tous les pouvoirs. Et quand on dit qu'il est infaillible, donc c'est un dogme qui a été défini par le Concile Vatican I en 1870. Et en fait, l'infaillibilité s'exerce dans un cadre extrêmement précis. Ça veut dire que lorsque le pape s'exprime sur des sujets de dogme et qu'il parle ex cathedra, ça veut dire solennellement, comme un pasteur

0: suprême, eh bien, il va formuler un dogme qui doit être cru par toute l'Église catholique. Donc, pour cela, il y a des circonstances vraiment précises, il y a une forme à respecter, il y a une solennité à respecter, où le pape engage son infaillibilité. Et dans l'histoire de l'Église, ça a été donc défini en 1870, mais ça n'a été utilisé qu'une seule fois, en 1950, lorsque Pie XII a défini le dogme de l'Assomption. Donc vous voyez, on en parle beaucoup, mais dans les faits, on va dire que c'est un peu le 49-3 du pape, si je puis donner ainsi. C'est-à-dire, c'est vraiment un acte de puissance très important, mais ça n'a en fait été utilisé qu'une seule fois, pour l'instant, dans l'histoire de l'Église.
1: J'ai une dernière question rapidement, Jean-Baptiste Noé. Le pape, chez les catholiques, c'est assez unique. On n'a pas ce modèle dans les autres religions, à la fois chrétiennes, mais les autres religions tout court.
0: Oui, c'est effectivement, alors ça n'existe pas dans les autres religions, et on voit bien que dans les autres confessions chrétiennes, orthodoxes au sens large ou protestants, il n'y a pas de pape, ce qui d'ailleurs cause parfois des problèmes d'unité. Chez les orthodoxes, il y a souvent un patriarche, patriarche de Constantinople par exemple, patriarche d'Athènes, mais qui va représenter les orthodoxes dans le cadre national. Ce qui est vraiment propre au pape, c'est qu'il est catholique, au sens où il transcende les nations, il transcende les cultures, et c'est ainsi qu'il peut permettre à des catholiques de champs et d'horizons très différents de se reconnaître dans une même foi.
1: Jean-Baptiste Noé, merci beaucoup.
0: Merci à vous.
1: Je rappelle que vous êtes historien, docteur en histoire. Vous êtes l'auteur du livre Léon XIII, le pape de la modernité, chez Salvator. Vous pouvez évidemment retrouver cette émission sur rcfnotredame.fr et sur toutes les plateformes. Merci.

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3: Il est 14h.
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4: Gabriel Alperne, vous êtes l'auteur de Intelligence artificielle et l'homme créa Dieu. C'est publié aux éditions Hermann. Bonjour.
5: Bonjour Madeleine.
4: Merci d'être avec nous pour nous plonger dans cette question vertigineuse de ce que l'IA vient transformer en l'homme dans ses relations avec les autres, avec une réflexion qui s'interroge non pas sur ChatGPT et la disparition d'un trait de l'humanité, mais plutôt sur l'homme et sa quête de Dieu. On y reviendra. Et justement, dans quelques jours, la visite du pape en France va venir. Peut-être remettre aussi ces questions spirituelles dans l'actualité. J'aimerais qu'on revienne avec vous sur l'encyclique Magnifica Humanitas que vous avez lu, que vous avez justement, on pourrait presque dire, décortiqué. Qu'est-ce qui vous a marqué dans ce texte ?
5: Alors, effectivement, c'est un texte que j'ai trouvé extraordinaire. Pour moi, il a posé vraiment un acte fort. Et ce que je trouve intéressant, c'est que finalement, depuis plusieurs années, le débat public autour de l'intelligence artificielle tourne autour d'une question technique. Est-ce qu'elle est capable de faire ci, ceci ? Est-ce qu'elle est capable de faire cela ? Ou alors d'une question économique. Bon, elle va tous nous remplacer. Bon. Et je trouve que s'enfermer dans ces débats, alors bon, c'est intéressant, très bien, mais en fait, la question posée par l'intelligence artificielle, elle va bien au-delà. C'est pas seulement une question sociétale, c'est une question anthropologique humaine. Et c'est ce que finalement le pape vient nous rappeler dans cette encyclique, c'est que la question, le débat technique n'a pas lieu d'être. La question, c'est vraiment... qu'est-ce qu'il en est de notre humanité à l'ère de l'intelligence artificielle ?
4: Mais Gabriel Alperne, vous êtes docteur en philosophie, vous êtes diplômé de l'École normale supérieure. Vous avez aussi travaillé dans plusieurs cabinets ministériels. Et puis, vous avez cette formation en théologie qui vous permet de faire les liens. Mais dans ces cabinets ministériels, dans ces entreprises dans lesquelles vous vous êtes rendu, vous comprenez bien que ça vient secouer au quotidien les personnes. On ne peut pas faire comme si ça n'allait rien changer. Donc, ces questions qui se posent sur véritablement ce que ça va venir transformer en termes de travail quotidien, on ne peut pas éluder la question.
5: Ah non, mais alors, ce que j'ai dit et le reproche plutôt que je me permets de faire, c'est de dire, attention, il n'y a pas que ces questions-là. Il n'y a pas que des questions techniques d'implémentation des outils dans les systèmes d'information. Parce que si on n'est que dans cette question-là, on risque de passer à côté du sujet. Donc oui, bien sûr, et pour le coup, moi je mène aujourd'hui actuellement de gros travaux de recherche sur l'impact de l'intelligence artificielle sur les relations professionnelles, sur les identités professionnelles aussi. Donc ça, j'y travaille vraiment... ardemment. Mais attention, l'intelligence artificielle nous pose aussi cette question, quels êtres humains voulons-nous devenir ? Est-ce que nous allons déléguer une part de notre humanité à l'intelligence artificielle parce que finalement elle est trop lourde à porter ? Ou est-ce que nous allons avoir le courage de l'exercer nous-mêmes ?
4: Alors justement, Gabriel Alperne, parmi ces questions, il y a celle du lien. La religion, on le sait, justement ce qui fait le lien entre les hommes. Les liens entre les hommes et les liens avec Dieu et les hommes. Dans quelle mesure est-ce que pour vous, l'intelligence artificielle vient re-questionner ce lien ?
5: Alors, dans la question des relations entre les êtres humains, oui, elle est en train de s'imposer comme un interlocuteur légitime. Le risque, c'est qu'elle devienne le seul interlocuteur légitime. Et effectivement, dans mon livre, donc, « Intelligence artificielle et l'homme créa Dieu », je me repose sur une étude qui montre que, par exemple, on a plus de la moitié des personnes interrogées qui préfèrent poser une question à l'intelligence artificielle plutôt qu'à leurs collègues de travail. Donc c'est quand même intéressant, 58%. Hein. Donc quand on voit ce chiffre, on se dit, bon, quand même, ça interroge sur le collectif de travail. Est-ce que les entreprises existeront encore demain ? Parce que si ce pourcentage augmente de plus en plus, ben finalement, est-ce que l'intelligence artificielle ne va pas éclipser les collègues de travail ? Alors, quand on voit ce chiffre, on pourrait s'arracher les cheveux, ou être complètement désespéré, ou alors, on pourrait réfléchir et essayer de comprendre pourquoi. Il y a plusieurs hypothèses. La première, est-ce que le télétravail, finalement, n'a pas été une sorte d'effet pervers ? C'est-à-dire que je ne sais pas si mes collègues sont là, pas là, voilà. Donc bon, bah, au moins, ChatGPT, l'intelligence artificielle, lui, il est là, il est toujours là, il répond toujours. Bon, première hypothèse. Deuxième hypothèse, est-ce que ce n'est pas un problème d'humilité ? Finalement, poser une question à quelqu'un, eh bien, c'est révéler indirectement que bah, je ne connais pas la réponse. Et donc, c'est une sorte un peu de manière de m'écraser devant celui qui a le savoir. Et donc, eh bien, par défaut d'humilité, eh bien, nous n'osons pas. Eh bien, révéler à l'autre qu'il y a des choses que nous ne savons pas. Ou alors, finalement, est-ce que c'est parce que les relations humaines, et par exemple, en particulier les relations professionnelles, sont devenues tellement politiques ? Finalement, on doit toujours faire attention à ce qu'on dit, voilà, la manière dont je tourne un email, il faut que je fasse ceci, cela, il faut que je prenne des pincettes avec mon manager, avec un collègue, avec, voilà. Et tout ça est tellement épuisant, toute cette diplomatie est tellement épuisante que finalement, bah, quand j'écris un message à ChatGPT, hein, je n'ai pas besoin de mettre les formes, il répond tout de suite présent. Et donc, ce jeu politique qui est épuisant n'existe pas. Donc en fait, ce que je trouve intéressant avec l'intelligence artificielle, c'est qu'elle vient révéler les terribles rapports de force qui existent entre les êtres humains, dans le monde professionnel en particulier. Et donc, encore une fois, c'est là où pour moi elle est salutaire, enfin elle peut être salutaire, c'est justement eh bien, si elle nous permet de voir des angles morts, des contradictions, et même peut-être des petites médiocrités que l'on avait mis sous le boisseau, et qu'il est temps de réinterroger.
4: C'est une vraie exigence, en fin de compte, vis-à-vis de l'humanité.
5: Oui, oui. Enfin, pour moi, en tout cas, c'est, si l'intelligence artificielle doit être utile pour quelque chose, ce sera justement si elle nous permet de nous remettre radicalement en question. C'est pour ça qu'en tant que philosophe, cet outil m'intéresse, parce que c'est un outil qui peut, eh bien, paradoxalement, nous rendre beaucoup plus humains. Mais encore une fois, je pense que là, l'être humain est à la croisée des chemins. Soit, encore une fois, on décide de lui déléguer toute notre humanité parce que c'est beaucoup trop lourd à porter, soit on va être suffisamment courageux et se dire, eh bien, je vais être suffisamment gentil, humble, tolérant, bienveillant et accessible à l'égard de mes proches pour qu'il n'ait pas besoin d'interroger l'intelligence artificielle au lieu de moi.
4: Mais ça pose aussi la question de la responsabilité. Ça, le pape, il revient dans son encyclique, c'est, au fond, il y a une responsabilité de ceux qui ont le pouvoir de conception de l'intelligence artificielle. Il vient vraiment dire que là, ce n'est pas un outil dont on serait tout à coup un peu prisonnier et puis qui évoluerait presque sans nous, même si pour certains aspects, on est en train de voir que c'est le cas. La responsabilité de l'homme dans la création de l'intelligence artificielle. Qu'est-ce que ça interroge ?
5: Alors, il y a effectivement, clairement, une immense responsabilité de la part des créateurs de l'intelligence artificielle. Et c'est vrai que ce qui est fou, c'est qu'ils ont extraordinairement bien compris quels étaient les besoins et les angoisses les plus profonds de l'être humain. Et c'est vrai que cet outil, l'intelligence artificielle, répond à merveille aux besoins, aux fantasmes, aux angoisses les plus profonds de l'être humain. Et c'est pour ça que cet outil s'est développé d'une manière aussi spectaculaire dans toute la société et dans le monde entier. Donc ça, c'est un premier point. Après, ce que je trouve quand même important, c'est de se dire, oui, bien sûr, les créateurs sont responsables, mais en fait, chacun de nous est responsable. C'est un peu comme, vous savez, le philosophe allemand Emmanuel Kant avait inventé ce concept d'impératif catégorique. En gros, à chaque fois que tu veux agir, demande-toi, et si tout le monde agissait comme ça, est-ce que ce serait intéressant comme comportement ? Bon, c'était une manière de nous conduire à un comportement moral à chaque fois que nous voulons agir. Là, l'intelligence artificielle, c'est une sorte d'autre impératif catégorique qui se pose. En fait, à chaque fois que j'utilise cet outil, il faut que chacun se demande, est-ce qu'il n'y a pas une personne dans mon entourage à qui je pourrais poser la question ? Je partage avec vous un dialogue. C'est une de mes amies qui vient d'avoir un petit bébé et qui pose un milliard de questions à ChatGPT sur l'allaitement, sur toutes ces choses-là. Et en fait, quand elle m'a expliqué tout ça, j'ai trouvé ça triste parce que je me suis dit, mais finalement, où est sa mère ? Où sont ses amis ? Où sont les proches qui seraient capables de pouvoir lui transmettre ce savoir ancestral de l'humanité ? Et donc, en fait... je pense qu'à chaque fois qu'on pose une question à l'intelligence artificielle, si d'abord, préalablement, on ne s'est pas demandé, mais il n'y a pas quelqu'un d'autre, un petit être humain autour de moi à qui je pourrais poser la question, et en dernier recours, on demande à l'IA, oui, d'accord. Mais je pense que cette question-là, c'est la responsabilité de chacun d'entre nous.
4: Alors, ce qui est intéressant dans votre ouvrage, c'est que vous faites plusieurs allers-retours avec l'Ancien Testament, notamment, mais aussi parfois le Nouveau Testament, donc avec la Bible. Vous évoquez justement comment, à un moment donné, le peuple hébreu, angoissé de ne pas voir revenir Moïse, qui est parti au Mont Sinaï chercher les commandements, va finalement aussi trouver un moyen, un remède face à cette angoisse. On est à ce moment-là, au moment du veau d'or. Est-ce qu'il y a de toute façon quelque chose qui viendra pour apaiser l'homme ?
5: Alors, de toute façon, les idoles, il y en a toujours eu. Voilà, il y en a toujours eu. Elles ont pris des formes extrêmement différentes à chaque fois. Mais c'est vrai qu'en tout cas, si cet outil d'intelligence artificielle peut être considéré comme une idole, c'est quand même une idole sacrément, pardonnez-moi les termes, sacrément diabolique et sacrément puissante. Parce qu'en fait, elle vient finalement assouvir toutes les dimensions, en tout cas, de ce que nous pouvons espérer dans le divin. C'est-à-dire qu'elle a à la fois, c'est à la fois immanent et transcendant. Donc c'est à la fois un Dieu qui est en nous, puisque bon, bah, nous, par nos questions, nous le construisons, mais c'est aussi un Dieu qui est en dehors de nous, hein, bah, c'est mon téléphone, c'est, voilà, donc c'est l'immanence et la transcendance. C'est à la fois un Dieu qui est immatériel, bah, voilà, l'intelligence artificielle, bon, voilà, c'est dans l'air, bon, voilà, mais en même temps, c'est très matériel, c'est très incarné. Voilà, alors incarné, bon, mais en tout cas, c'est tangible. Voilà. À défaut d'être incarné, c'est tangible. Sauf que bon, si un jour il y a la robotique qui est couplé à l'intelligence artificielle, et malheureusement ça arrivera, la question de l'incarnation de l'intelligence artificielle, bien sûr, posera de nouvelles grandes questions. Voilà, donc effectivement, c'est une idole qui vient assouvir tous nos besoins, effectivement, de spiritualité. Donc c'est là où, oui, bien sûr, c'est une idole qui est sacrément, en tout cas qui pourrait être vue comme sacrément, oui, enfin, qui vient mettre l'être humain face à ses contradictions.
4: Et puis alors, comment est-ce que vous abordez la question du sur-mesure, entre guillemets ?
5: Parce que c'est très important.
4: C'est le thème que vous utilisez, oui, pour dire que c'est du sur-mesure, là où parfois, justement, avec Dieu, bah, on n'a pas la réponse tout à fait celle qu'on attendait. Et c'est ça qui est peut-être amusant, insaisissable.
5: Oui. En fait, j'ai voulu comprendre pourquoi nous avions une telle foi dans cet outil. Et donc, finalement, cette foi, elle repose sur le fait que cet outil répond à un besoin qui est vraiment le besoin le plus enfoui, le plus profond de l'humanité. C'est le fantasme du sur-mesure. Donc, pourquoi est-ce qu'on a un tel fantasme ? Eh bien, quand l'être humain a été créé, bah, force est de constater que c'est un peu comme si le monde n'était pas vraiment fait pour nous. Quand on regarde les autres animaux, les poissons, les oiseaux, on a l'impression qu'ils se meuvent d'une manière tout à fait naturelle dans le monde, alors que nous, bon, avec nos écouteurs, nos trottinettes, nos pantalons, nos lunettes, on a l'impression d'être un peu décalé, un peu maladroit lorsque nous sommes dans le monde. D'ailleurs, le philosophe allemand Günther Anders avait cette phrase « L'être humain est étranger au monde ». Donc oui, l'être humain a quelque chose, une sorte d'étrangeté par rapport au monde. D'ailleurs, c'est peut-être ce qui fait notre humanité. Mais en tout cas, de cette étrangeté vient le fait que on doit s'adapter en permanence au monde. Le monde n'est pas fait pour nous, donc on doit créer des outils, on doit créer plein de choses, des sciences pour essayer de vivre dans ce monde et nous adapter. Et en plus de ça, on a des congénères, d'autres êtres humains qui sont parmi nous. Et en fait, là aussi, il faut nous adapter en permanence à eux. Parce que bon, bah, on parle de vivre ensemble toute la journée, mais on voit bien à quel point c'est compliqué, hein, tout ce qu'il a fallu imaginer en termes de droits, de législation, de contrat social pour rendre une vie en société possible. Et on voit bien que jour après jour, c'est un équilibre précaire et fragile. Donc ça veut bien dire que finalement, si je résume la situation, on a un être humain qui doit s'adapter au monde, à tout et à tout le monde, toute la journée. Et donc c'est un peu comme si nous étions dans une sorte de burn-out civilisationnel où en fait, bah, on est épuisé de s'adapter à tout et à tout le monde. Et donc, l'être humain se prend à rêver d'un outil qui ne lui fournirait et ne lui demanderait aucun effort d'adaptation, qui lui apporterait eh bien, une possibilité de sur-mesure sans effort d'adaptation. Et donc, il y a cette question, quel enfant du fin fond de sa fratrie n'a pas rêvé d'avoir des parents sur-mesure ? Quel élève au fin fond de sa classe n'a pas rêvé d'avoir un professeur sur-mesure ? Quel salarié n'a pas rêvé d'avoir un manager, un directeur sur-mesure ? Quel citoyen n'a pas rêvé d'avoir eh bien, un président de la République ou un roi sur-mesure ? Et on voit bien que ce fantasme du sur-mesure, on a un dieu, cette intelligence artificielle qui nous l'offre sur un plateau d'argent. Comment y résister ?
4: Vous parliez de la question de l'incarnation, c'est aussi parce que quelque part il n'y a pas de médiateur. Et donc ça compte finalement, cette intelligence artificielle parle à tous et pour tous. Alors vous allez me dire, Dieu aussi le faisait, mais quelle différence ?
5: Oui, alors effectivement, je me suis vraiment interrogée, donc encore une fois vraiment, hein, ce livre est à prendre au millième degré, parce que j'ai voulu vraiment pousser cette plaisanterie jusqu'à l'absurde, se dire voilà, est-ce que l'intelligence artificielle n'est pas une sorte de nouveau dieu ? Et donc bah, si oui, quel serait le clergé ? Quelle serait la liturgie ? Quels sont les rites ? Bon, donc j'ai voulu vraiment encore une fois explorer, tirer ce fil jusqu'à l'absurde. Mais Alors effectivement, face à l'intelligence artificielle, il y a un lien qui est direct. Pas besoin de clergé, pas besoin de génuflexion, pas besoin de faire des jours de jeûne, pas besoin de prière, de quoi que ce soit. Le contact est direct. Le lien est direct. Pas besoin d'interprétation, il n'y a pas une grande pitié, il n'y a pas besoin de faire des feux, de faire des... Voilà, bon.
4: Pas de sacrifice.
5: Tout ça. Pas de sacrifice.
4: Ah,
5: ouais.
4: À moins que, peut-être.
5: Alors, ça c'est encore le sujet. Mais en tout cas, voilà, le lien est direct. Sauf que, et c'est là où c'est très intéressant, donc on pourrait se dire, bah finalement, c'est une religion qui est très facile. Mais, ça pose la question du sacré. Parce qu'en fait, le sacré existe parce qu'il y a de l'interdit. Et donc là, dans l'intelligence artificielle, il n'y a pas d'interdit. C'est un dieu auquel on a finalement accès d'une manière immédiate. Est-ce qu'il peut y avoir de sacré lorsqu'il n'y a pas d'interdit ? Ça, c'est une grande question théologique et j'adore en parler avec des prêtres, des pasteurs, des rabbins et tant d'hommes de foi, parce que on n'a pas fini d'en parler.

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2: On est avec vous, Gabriel Alperne, sur RCF Notre-Dame. Vous êtes docteur en philosophie et diplômé de l'École normale supérieure. Vous êtes l'auteur de ce livre, Intelligence artificielle et l'homme créé à Dieu. On en parle avec vous, notamment à l'occasion de la venue du pape, qui s'est beaucoup interrogé lui aussi sur l'intelligence artificielle. Alors, justement, on évoquait un peu cette construction intellectuelle que vous avez élaborée dans votre ouvrage, mais qui est à la fois amusante, ludique et en même temps très profonde, et qui vient nous dire, mais finalement, est-ce qu'on n'a pas avec l'intelligence artificielle, quelque part, un nouveau Dieu ? Avec la question aussi de celle du sacrifice. Puisqu'après tout, on évoquait l'Ancien Testament tout à l'heure, qu'est-ce qu'au fond on sacrifie à ce nouveau Dieu ?
3: Oui, alors c'est effectivement à tout Dieu il y a une forme de sacrifice, donc c'est cette question qui est posée. Alors ce sont diverses hypothèses que j'esquisse, mais oui, est-ce que nous ne sommes pas en train de lui sacrifier une part de notre humanité ? Et peut-être d'ailleurs, et dans la part de notre humanité qu'on lui sacrifierait, il y aurait peut-être justement notre vulnérabilité. Parce que finalement, l'intelligence artificielle, elle vient pallier toutes nos vulnérabilités. Quand on ne sait pas quelque chose, elle nous apporte du savoir. Quand on n'arrive pas à écrire, on a l'angoisse de la page blanche, eh bien, elle nous apporte ces différents éléments. Et donc finalement, elle nous oblige, ou elle nous invite en tout cas, à sacrifier une part de notre humanité, et plus précisément une part de notre vulnérabilité. Et c'est là où d'ailleurs je fais un lien avec une magnifique phrase de l'encyclique Magnifica Humanitas qui dit « La fragilité de l'homme n'est pas une erreur à corriger ». Je trouve que c'est intéressant de nous le rappeler, parce que parfois on a l'impression que la vieillesse est une maladie, ou que finalement le fait de ne pas savoir quelque chose, ou le fait d'avoir tel ou tel handicap, voilà, et bien justement, est une faille béante, alors qu'en fait ce sont peut-être des manières de nous rappeler que nous sommes des êtres humains, voilà, avec toute la beauté que cette vulnérabilité représente.
2: Alors justement, dans votre ouvrage, vous vous intéressez aussi à ce qui fait que nous tournons si facilement aussi vers l'intelligence artificielle et qui est cette peur. Alors il y a plusieurs peurs, il y a la peur de la mort, mais vous en soulevez une autre, oui. Gabriel Alperne.
3: Alors là aussi, rendons à César ce qui est à César, et en l'occurrence au philosophe allemand du XXe siècle, Günther Anders. En fait, c'est une phrase qui est extraordinaire dans son livre « Le rêve des machines ». Il dit, en fait, ce dont l'être humain a le plus peur, la plus grande angoisse, c'est pas la mort, c'est la peur de ne pas participer, voilà. Le fait de ne pas en être, de ne pas être impliqué. Alors dans quoi, on ne sait pas, mais en tout cas, voilà, le fait de ne pas en être. Alors cette phrase, elle est extraordinaire pour pouvoir comprendre mille choses. Pourquoi effectivement, les gens ont tellement besoin de donner leur avis sur les réseaux sociaux. Pourquoi est-ce que les citoyens ont besoin, à travers la démocratie participative, eh bien, de pouvoir se sentir entendus. On voit bien avec la crise des gilets jaunes, par exemple, c'était bien ce sujet de se dire, est-ce que j'en suis ou est-ce que j'en suis pas ? Est-ce que je fais partie du contrat social ou est-ce que j'en fais pas partie ? Donc on voit bien même dans une famille, hein, finalement, ou dans une salle de classe, quand un enfant ou un élève se sent exclu, bah, y a rien de pire, finalement, que l'on puisse faire à un être humain. Donc cette question, justement, de l'inclusion ou de l'exclusion, ça fait partie, effectivement, des plus grandes angoisses de l'être humain. Et c'est là où, bah, finalement, les créateurs de l'intelligence artificielle ont tout compris sur cette angoisse de l'être humain, parce qu'ils ont créé un outil à qui justement l'être humain donne tout. On lui donne nos pensées, nos questions, on lui raconte notre vie, on lui donne tout ce qu'on a, parce que justement le fait de ne pas en être, eh bien, nous donnerait l'illusion que nous sommes retranchés de l'espèce humaine.
2: Alors justement, vous évoquez également dans cette question de la peur, hein, cette idée que l'intelligence artificielle va venir nous aider dans cette lutte contre la peur. Au fond, peut-être même une nouvelle alliance. Alors ça, c'est intéressant parce que dans l'Ancien Testament, il y a cette première alliance, cette promesse de Dieu d'être toujours fidèle, d'être toujours à nos côtés. Qu'est-ce qu'on fait de cette alliance-là ? Est-ce qu'elle a toujours lieu ? Et surtout, est-ce que l'intelligence artificielle vient en fait bousculer cette première alliance ?
3: Oui, elle vient même bousculer toutes les alliances. Parce que finalement, elle repose sur une sorte un peu de don contre don. Où elle nous donne un savoir total, elle nous donne tout ce que nous avons besoin de savoir, elle répond à toutes nos questions. C'est quand même extraordinaire, quelqu'un ou quelque chose qui est capable de répondre à toutes nos questions. Et en échange de ça, eh bien, nous lui donnons, oui, une bonne partie de notre humanité. Et donc, on ne sait pas effectivement si c'est un échange gagnant-gagnant ou perdant-perdant, ou en tout cas, où nous perdons tout et finalement, elle remporte tout. Mais en tout cas, oui, il y a une alliance comme ça qui est en train de se nouer, et surtout, elle nous fait une sorte de promesse d'immortalité. Parce que tout ce que nous lui donnons, en fait, en gros, on nourrit la bête. Toutes les questions qu'on lui pose, tous les textes que nous partageons avec elle, toutes nos pensées qu'on partage avec elle, eh bien, c'est quelque chose qui la nourrit et c'est quelque chose qui devient presque éternel, hein, puisque ça va dans les algorithmes, ça va, voilà, et puis après, bon, voilà.
2: Ça nous donc, survivra. En fait,
3: ça nous survivra. Et donc, bah, ça pose cette question-là de l'immortalité. Effectivement, là, on a la preuve flagrante d'un dieu qui rend l'immortalité possible. Et ça, c'est quand même le dernier tabou des êtres humains qui veulent tuer la mort.
2: Alors, on parlait de l'alliance. Vous évoquez aussi dans votre ouvrage, finalement, tous ces garants après lesquels on court. La question du mariage, c'est une manière d'essayer d'être fiable, ou en tout cas d'imaginer qu'on peut essayer de l'être l'un envers l'autre et vis-à-vis de Dieu aussi. Qu'est-ce qu'on fait, justement, de cette garantie-là? De quoi l'intelligence artificielle nous garantit? Et est-ce qu'on est toujours dans cette quête, au fond, vis-à-vis de l'intelligence artificielle?
3: Elle nous garantit d'abord et avant tout une disponibilité totale, 24 heures sur 24, 7 jours sur 7. Il n'y a pas de jour du Seigneur, voilà. Voilà, 24 heures sur 24, quelle que soit l'heure du jour et de la nuit. Et ça, déjà, cette disponibilité-là, c'est quand même déjà quelque chose. Parce que qui dans notre entourage peut être disponible 24 heures sur 24? Personne. Et même Dieu, bah, limite, ce ne serait pas son rôle. Enfin, voilà, finalement, et puis on est tellement nombreux que bon, il y a quand même beaucoup de personnes dont il doit s'occuper. Donc, finalement, c'est cette question-là. Et donc, c'est un peu presque une sorte un peu de caprice. Et c'est en ça que je trouve intéressant, c'est que l'intelligence artificielle, elle vient aussi finalement nous interroger par rapport à nos attentes démesurées que l'on a les uns à l'égard des autres. Parce que finalement, même la meilleure maman du monde, même le meilleur psychanalyste du monde, même le meilleur manager du monde, même le meilleur ami du monde, eh bien, personne n'est capable d'être disponible 24 heures sur 24, bienveillant, gentil, patient, toujours, tout le temps. Ben non, personne n'est capable de l'être. Nous non plus. Donc, ça veut bien dire, finalement, qu'il serait temps, peut-être, de revoir les attentes que l'on a les uns à l'égard des autres, parce qu'à force de trop en attendre, on risque d'être toujours déçu.
2: Mais est-ce que ça veut dire aussi que c'est presque une question de maturité? C'est-à-dire que cette attente si forte vis-à-vis des autres qu'on ne peut soi-même pas remplir, est-ce que ça veut dire qu'on n'a pas compris qui on était? Est-ce que c'est parce qu'on se connaît mal aussi comme être humain?
3: Oui, alors déjà, on est très orgueilleux parce que finalement, on attend des autres ce que l'on n'est pas capable de leur donner. Voilà. On veut qu'ils soient disponibles tout le temps, mais est-ce que nous, on est tout le temps disponibles? Bah non. Donc il y a bien, effectivement, oui, vous parlez peut-être d'un défaut de maturité. Oui, il y a peut-être quelque chose de cet ordre-là. En tout cas, ce qui est intéressant, c'est que l'intelligence artificielle pose la question de l'altérité. Parce qu'en fait, l'altérité, je me rends compte qu'il y a une différence entre un autre et moi quand il y a du temps qui s'écoule. Le petit enfant, d'ailleurs, il voit bien la différence quand il est sorti du ventre de sa mère et quand il était avant. C'est que finalement, bah avant, il était nourri 24 sur 24, il ne se rendait pas compte finalement, parce qu'il était en fusion avec sa maman. À partir du moment où, bon, bah, il est dehors, bon, bah oui, il y a du délai. Voilà. Il y a du délai, on n'est pas toujours là, on n'est pas toujours disponible. Voilà. Il faut qu'il attende avant d'être nourri. Et donc finalement, c'est ce temps d'attente, ce délai-là, qui fait qu'il doit franchir le gouffre peut-être incommensurable de l'altérité, et qui fait qu'il se rend compte que eh bien, l'autre est autre. Et l'intelligence artificielle, finalement, elle est totalement en fusion avec nous, puisqu'elle vient nous apporter tout ce que nous voulons, quand nous le voulons, sans aucun délai.
2: Oui, alors, il y a aussi derrière le fait qu'on puisse en donner notre confiance. Ça veut dire aussi que ce qui est réjouissant, peut-être, c'est que l'homme a toujours ce désir d'une confiance absolue envers quelqu'un, envers qui il pourrait se remettre entièrement. C'est peut-être ça, au fond, qui pourrait être une bonne nouvelle, c'est que cette quête-là, elle existe toujours, et que les religions ont toujours leur place.
3: Oui, alors, y a deux questions dans votre question. C'est que d'un côté, oui, c'est réjouissant. Alors, en même temps, c'est aussi très dangereux parce que ça veut dire que si quelqu'un a compris ça, du coup, ça devient très facile. Ouais. Et donc, on comprend mieux finalement pourquoi les dictateurs ont pu effectivement fleurir aussi facilement, parce qu'ils ont surfé sur le fait que les êtres humains ont besoin d'avoir quelqu'un en qui avoir totalement confiance. Mmh. Voilà. Donc, effectivement, oui, ça peut être dangereux. Après, oui, sur la question du religieux, oui, alors pour le coup, oui, c'est une bonne nouvelle. En tout cas, je pense que les êtres humains, d'ailleurs, quelle que soit la religion, le sujet n'est pas là, ont en tout cas besoin de quelque chose de sacré, qu'il y ait quelque chose de sacré.
2: Quelque chose qu'on ne comprend pas, en fait.
3: Quelque chose qu'on ne comprend pas, quelque chose qui soit énigmatique, quelque chose qui soit mystérieux. Et c'est pour ça que, en tout cas, je vous invite toujours à lire, à relire, à re-relire le Cantique des Cantiques, hein, parce que pour moi, c'est peut-être le texte le plus évocateur, hein, finalement, de ce qu'est Dieu. C'est finalement, avec ce verset magnifique, j'entends la voix de mon bien-aimé bondissant parmi les collines, sur les montagnes, voilà. Et je trouve que c'est magnifique comme texte, parce que finalement, c'est un texte qui nous montre que Dieu est là, il est aussi caché. caché et finalement à la fois extraordinairement inaccessible et extraordinairement accessible aussi. Mais c'est à nous finalement de le chercher.
2: Oui, un bel hymne à la quête et à poursuivre cette quête,
3: oui.
2: Quel que soit en fond l'environnement technologique qui nous entoure. Merci beaucoup Gabriel Alpern d'avoir été avec nous. Je rappelle que vous êtes docteur en philosophie, diplômé de l'École normale supérieure. Vous avez travaillé dans différents cabinets ministériels et puis vous êtes l'auteur de ce livre qui est sorti aux éditions Hermann et qui s'appelle Intelligence artificielle et l'homme créé à Dieu. C'est passionnant. Vous intervenez également dans les entreprises et dans l'enseignement privé, public, avec toujours ce thème de l'intelligence artificielle. Merci infiniment.
3: Merci à vous.

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2: Résonance, bonjour, une émission 100% radio sur RCF Notre-Dame et en partenariat avec le quotidien La Croix. Nous serons à l'écoute du bruit du monde et des battements de cœur, des histoires qui résonnent aujourd'hui sans frontières avec la voix de mon invité. Sa famille est née dans le lointain Orient dont elle a hérité. Heureuse de ses origines multiples qui font la richesse d'une existence, elle découvre petit à petit les épreuves des différentes générations. Certains veulent tourner la page, elle veut au contraire inscrire noir sur blanc les petits et grands moments de l'existence et rendre hommage à sa grand-mère. Bonjour, Jeanne Van Tramme.
3: Bonjour, Christophe Hénin.
2: Merci d'être avec nous sur RCF Notre-Dame. Jeanne Van Tramme, vous êtes éditrice et autrice. Votre vie passe par l'écrit et en même temps, votre nouveau livre, il est bourré de paroles dites, échangées, qui entrent en résonance, qui se percutent, se répercutent. On va découvrir votre roman, mais avant cela, dites-moi, on entend vos personnages, c'est un livre sonore.
3: Je vous remercie, c'est un beau compliment. J'ai essayé en effet de retranscrire de mon mieux la voix de ma grand-mère. C'était pas facile parce que elle, justement, on a un petit problème parfois de langue. Elle est d'origine chinoise, elle n'est jamais allée à l'école, elle n'a pas appris vraiment le français. Et donc le français qu'elle me parle, voilà, il a fallu le reconstituer de mon mieux pour lui rendre hommage aussi de la plus belle façon.
2: Ouais, et puis tout ce temps qui s'est écoulé, parce qu'au centre de votre livre, il y a donc votre grand-mère, 104 ans, grand-mère qu'on appelle Ama. Alors vous habitez à Bangkok et c'est à distance, par téléphone, que vous assistez à son grand départ, à sa mort.
3: Oui, c'est la scène qui ouvre le livre. C'est une scène qui est très dure de dire adieu à ceux qu'on aime le plus à distance, par téléphone. Et en même temps, c'était comme un accompagnement et une délivrance, je crois, pour elle. Depuis un an, qu'elle avait à peu près 103 ans, elle disait qu'elle voulait partir, que c'était voilà, que ça suffisait maintenant que... elle sentait qu'elle devait partir.
2: Mais comme quoi, même la voix, simplement, dans notre émission Résonance, forcément, on s'intéresse beaucoup à la voix, aux mots, aux sons. Mmh. La voix, simplement, a pu l'accompagner, elle l'a touchée, et vous touchez vous-même.
3: Oui, oui, oui. C'est difficile d'expliquer tout ça. Hein. Il y a quelque chose d'un petit peu mystique dans ce qui se passe à travers des ondes d'un téléphone et à travers des milliers de kilomètres qui séparent la Thaïlande de la France où elle est décédée. Donc, mais ce qui est très beau, c'est qu'elle est décédée dans son lit, que ma tante qui était à son chevet à ce moment-là m'a appelée très très tôt le matin. Il devait être quelque chose comme 6 heures du matin en France. Et pour moi, il était plus tard en Thaïlande. Et j'ai tout de suite compris que quelque chose d'assez grave était en train de se produire. Et j'ai pu lui dire des mots d'amour, des mots de départ, d'adieu aussi.
2: Alors qu'elle-même ne prononçait à peine
3: simplement... Voilà, j'entendais son souffle. J'entendais son souffle. Et c'était...
2: Cette fragilité.
3: Voilà, c'était un moment assez unique... de pouvoir entendre son dernier souffle, quasiment.
2: Son histoire, vous lui aviez demandé qu'elle vous le raconte, pas seulement les derniers jours, là, oui. Mais déjà bien avant.
3: Bien sûr.
2: Et longtemps, longtemps, elle a rechigné, elle a refusé, elle vous a dit qu'il n'y avait rien d'intéressant. Or, quand même, racontez-nous une femme au destin incroyable qui commence en Chine.
3: Oui, je pense que c'est pas facile pour nos aïeux, et je pense qu'on est beaucoup dans cette situation d'avoir des ancêtres qui ont vécu des choses très très dures, des guerres, des morts autour d'eux et qui ne veulent pas ressasser ce passé extrêmement traumatique. Et moi, du haut de ma jeunesse, c'est facile de poser des questions, d'être curieuse, de m'intéresser à mes ancêtres. Mais je comprends très bien que ça soit très difficile pour elle et qu'elle ait rechigné, comme vous disiez, pendant tant d'années, un petit peu à m'expliquer les choses. Et puis, comme je le disais au début, elle ne trouvait pas forcément les mots justes pour s'exprimer en français. Mmh. Ça a mis du temps, mais depuis très longtemps, depuis des années, je prenais des notes, j'enregistrais parfois sa voix, etc. Et j'ai rassemblé tout ça, si bien que j'avais des carnets à n'en plus finir de choses que j'avais retranscrites suite à nos conversations. Mmh. Et que, voilà, il a fallu après revenir sur tout ça et essayer de construire quelque chose qui puisse tenir la route et ressembler à un livre.
2: Pour ressembler à un livre, mais en tout cas, il y a cette politique qui encombre tout, qui est terrible par moments. Et puis il y a aussi la condition féminine, parce que finalement, c'est aussi votre livre, il pointe bien que dans les différentes situations que votre grand-mère a pu vivre, il y a ce mépris, en tout cas, cette indifférence au sort des femmes, et elle-même, donc, jeune fille, doit s'enfuir.
3: C'est le livre qui raconte plusieurs époques. Dans ces époques, il y a celle de ma grand-mère, la génération de ma grand-mère, qui est née, on se demande d'ailleurs si elle est née en 1918 ou 1919, mais peu importe, c'est au début du XXe
2: siècle. Ça fait 104 ans,
3: siècle,
2: au bout du compte, on va pas chipoter.
3: Et c'est en Chine, dans une famille de paysannes très très pauvres, dans le sud de la Chine, dans la région de Canton. Elle est la dernière d'une fratrie de quasiment 15 enfants. Il faut se représenter tout ce monde qui est un petit peu féodal et où, évidemment, être une fille en Chine à cette époque-là, c'est être une bouche à nourrir, une bouche inutile. Ça n'a aucun intérêt pour une famille. On garde les fils, mais les filles, on s'en débarrasse, on les vend. Il y a beaucoup de filles qui, à l'époque, et jusqu'à assez récemment, étaient noyées de bébés, hein. C'est un sort qui est absolument atroce, le destin des filles, des bébés filles ou des jeunes filles, et après des femmes, si elles vivent jusqu'à la maturité. Elles sont mariées souvent de force, évidemment, et ça c'est assez généralisé dans le monde entier, hein, c'est pas que en Chine. Mais voilà, c'est une condition qui est difficile.
2: C'est ce qui arrive à votre grand-mère, le mariage aussi, et puis ce départ pour Saïgon.
3: Voilà. Alors d'abord, à 15 ans, elle n'est pas encore mariée. Elle fuit cette condition justement de misère extrême, et notamment la famine, pour se rendre à Saïgon. Donc elle arrive à Saïgon dans les années 30, à la fin des années 30. Et là, elle fait des petits boulots, on va dire, dans la rue. Elle vend des soupes de nouilles, des...
2: Il y a une communauté chinoise assez importante à Saïgon.
3: Exactement.
2: Au Vietnam, il y en a beaucoup.
3: Il y a beaucoup de Chinois qui migrants chinois, passé, absolument, voilà. Qui fuient comme elle la misère, en fait, et qui font partie de ces migrants de l'époque qui espéraient trouver une vie un peu meilleure au Vietnam, qui, alors... et l'Indochine française.
2: Exactement, et ça, faut le rappeler, parce qu'on l'oublie assez facilement, malgré tout, ce qui crée des tensions, puisqu'entre la communauté chinoise, le peuple vietnamien sur place, la colonisation française...
3: Oui, c'est une histoire qu'on connaît mal, je trouve, en tout cas que moi, je n'ai pas apprise vraiment à l'école, et je le regrette, mais c'est une histoire où, en effet, tout ce que vous dites est juste, et en plus de ça... il y avait un roi, il y avait un empereur qui était Bao Dai.
2: Alors là, avançons justement, on peut dire quelque chose autour de cet empereur, expliquez-nous, parce que votre grand-mère a quelque chose à voir avec cette famille.
3: Oui, donc de petit boulot en petit boulot, ma grand-mère entre au service de famille aisée de Saïgon et va finir par être recommandée par une lettre de recommandation d'un de ses employeurs qui lui quitte l'Indochine. Voyant les communistes prendre de plus en plus le pouvoir, et elle est recommandée auprès de l'empereur Bao Dai. Bao Dai qui va être, elle ne le sait pas encore, le dernier empereur du Vietnam.
2: C'est un peu un empereur fantoche hein, quand même à cette période-là. Hein.
3: Exactement. L'histoire de Bao Dai est intéressante et en même temps terrible, tragique. Elle a déjà été, des biographies ont déjà été écrites tout à fait intéressantes. Mais c'est vrai que c'est un empereur qui a été façonné par la France, parce qu'il a été empereur à 9 ans. Il était déjà totalement éduqué par une famille française à Paris pour être justement un empereur qui convienne bien à la colonisation française, enfin aux colons.
2: Où il y a encore cet espoir des colons français de garder l'Indochine, alors que même les Japonais vont aussi entrer dans ce jeu politique très compliqué de cette moitié du XXe siècle. Mmh. J'ai envie de revenir à Bao Dai quand même. Vous le citez dans votre livre où il aurait dit « Mieux vaut être citoyen d'un État indépendant qu'être roi d'un pays esclave ». Ça fait quand même référence à une sorte de qualité politique.
3: Oui, moi j'ai trouvé que Bao Dai était une personne intéressante. J'ai lu ses mémoires. Qui sont aujourd'hui très difficiles à trouver. Je les avais trouvées dans un livre ancien, un livre vintage un peu. Et c'est vrai que c'est quelqu'un qui n'était pas attaché à son royaume et à sa position au point rester bloqué dans sa position d'empereur. C'est quelqu'un qui vraiment, quand il a senti que le vent tournait, il a cru même qu'il pourrait s'associer avec Ho Chi Minh pour l'aider à gouverner, pour gouverner ensemble. Ho Chi Minh ne l'entendait pas du tout de cette façon, évidemment.
2: Toujours est-il que votre grand-mère est dans les valises aussi de cet empereur qui va trouver refuge en France. Oui. Et là aussi, donc... Dernière étape, si j'ose dire, quand même, de son grand périple de la Chine, en passant par Saïgon et arrivant à Paris, c'est aussi toute une étape.
3: Oui, alors c'est incroyable parce que ce qui m'a fascinée, et ça fait partie des enjeux vraiment de l'écriture pour moi, c'est que ma grand-mère est arrivée au service de l'empereur, ce qui peut paraître une ascension sociale extraordinaire pour une personne de sa condition, au moment où l'empereur est lui-même déchu de sa fonction d'empereur et devient un piètre citoyen et en plus
2: libre,
3: doit partir en exil en France, dans le pays des colons. Enfin, c'est assez atroce quand on l'imagine pour lui, enfin, de son point de vue. Pour ma grand-mère, c'était formidable, finalement, de faire partie des bagages de l'empereur et d'arriver en France, à Cannes, dans le sud de la France, dans un château qui appartenait à l'empereur. Et de pouvoir mettre au monde ses propres enfants, les éduquer en France, ce qui aurait été inespéré dans sa situation.
2: Du coup, on avance un peu dans le temps et on se retrouve donc avec une troisième génération française, intégrée, mais malgré tout, c'est compliqué. Pour la grand-mère, elle a du mal à maîtriser la langue, vous le disiez. Ses enfants, et notamment votre père, veut s'intégrer tout à fait. Et il entre même dans la fonction publique, puisqu'il est commissaire de police, c'est ça ?
3: Oui, policier, commandant de police.
2: Commandant de police, et ne veut plus entendre parler de ce passé en Asie, alors que vous, troisième génération, voudriez bien savoir tout ce qui s'est passé.
3: En effet, je pense qu'on est beaucoup dans cette situation en France, avec myriade de points de vue dus à nos générations qui ont vécu des choses très très différentes et à des contextes évidemment historiques, politiques très très différents. Mon père, il est né en France en 1952 dans le sud de la France, à Cannes, et à l'école, ils étaient les seuls asiatiques avec ses frères et sœurs. Et l'assimilation n'était même pas une question, c'était comme ça et pas autrement. Donc, se poser des questions sur ses origines, ça ne lui est jamais venu à l'idée. Interroger l'idée même du racisme ou de choses comme ça, c'était impossible. Et aujourd'hui encore, il ne le perçoit pas du tout. Dans ma génération, en plus, je suis métisse avec une mère française, d'origine française. C'est vrai que c'est beaucoup plus facile de commencer à questionner mes origines, de commencer à bousculer un petit peu les choses, parce que j'ai toute cette liberté qu'on a aujourd'hui.
2: C'est ce que vous écrivez aussi, hein. Je reprends un passage de votre livre. « Je me reconnais pleinement dans ces approches qui remettent en cause l'identité essentialiste, pure, unique, monolithique, pour lui préférer une identité plurielle, créative, faite d'interférences, d'entrelacs, d'éclats, de tissages, de déplacements, de résonances. Nous sommes les enfants des bambous et des étoiles. » Il y a cette dimension sans frontières ?
3: Oui, c'était... C'est vraiment long, je pense, pour des enfants issus de ces immigrations et des personnes issues de métissage, de comprendre qui ils sont, qui nous sommes.
2: Merci Jeanne Van Tram. On va poursuivre notre échange. Comment devenir écrivain? Que raconter au fil des pages? Eh bien, on s'en parle dans un instant.

0: c'était dans une relation vraiment difficile. Et ça a été une immense libération. Il l'a lu, il m'a beaucoup remercié. Et j'ose espérer, je ne pensais pas que les mots puissent être aussi réparateurs.
1: Parce que finalement, c'est un peu cette question aussi, la puissance des mots qui vous fait travailler, puisque vous travaillez aussi dans l'édition.
0: Oui. On a toujours l'impression que, enfin, on dit souvent, voilà, on fait des livres, mais ça va pas changer les vies, ça va pas changer le monde, etc. On est des petits grains de poussière dans ce vaste univers, mais finalement, les mots peuvent changer des petites choses, peuvent déplacer des regards, peuvent nous aider, ce que je disais un petit peu tout à l'heure, à nous alléger.
1: Est-ce que vous avez été entraîné plus loin que vous ne pensiez ?
0: Dans l'écriture ? Oui, certainement. Je ne pensais pas du tout écrire ce livre de cette façon-là, en tout cas. Je voulais écrire l'histoire de ma grand-mère. Je ne pensais pas que ça prendrait cette forme.
1: Quand cette histoire vous a effectivement pris, quand est-ce que vous avez senti le besoin d'écrire sur cette grand-mère ?
0: Depuis que je suis enfant, depuis que je connais son histoire, j'en connaissais pas tous les détails encore, mais depuis que je suis enfant, je suis vraiment animée par ce sentiment d'injustice, qu'elle a une vie vraiment extraordinaire, que c'est une femme incroyablement courageuse, qu'elle a traversé des choses très très dures et que personne ne le sait, que voilà, elle est une invisible. C'est pour ça que je voulais écrire ce livre.
1: Est-ce que vous voulez bien, j'ai envie de vous demander si vous voulez bien lire un passage de votre livre où justement vous êtes en train de dialoguer avec votre grand-mère.
0: Alors, tu m'as appris à compter en cantonais, mais pas à dire je t'aime. Je sais manier les baguettes, mais je ne connais pas ton histoire. Nous rions souvent ensemble, mais nous ne savons pas pleurer ensemble. Nous pouvons parler de cuisine pendant des heures, mais nous n'évoquons jamais ce qui nous touche vraiment. Nos histoires, nos émotions, nos rêves, nos doutes, nos conflits, les ruptures, les morts, la maladie, les tensions entre mes parents, mes cousins que tu ne vois plus depuis des années, les relations difficiles que j'ai avec mon père. On ne s'épanche pas, on enfouit nos larmes, nos cris, nos blessures sous la table. Ce n'est pas exactement du silence, c'est un brouhaha, un mélange de paroles superficielles et désordonnées, un dialogue sans queue ni tête que l'on pourrait avoir avec n'importe quel inconnu, un ronron qui sert de paravent pour masquer la douleur, le ressentiment, la peur, l'incompréhension, la solitude.
1: Merci, Jeanne van Trant. C'est un extrait de votre livre « Les ombres de l'exil » paru au Mercure. Un autre endroit dans votre livre, vous écrivez « Il y a l'histoire que tu me racontes et celle que tu te racontes ». Vous sentez bien que ce que votre grand-mère, Ama, peut dire passe par un filtre, un filtre. Pourtant, elle ne veut rien cacher pour autant. Expliquez-moi.
0: C'est le processus, je crois, de la mémoire et de la communication. Ce que j'ai essayé de décrypter aussi dans ce livre, c'est que quand on est face à quelqu'un qui a 104 ans, bon, évidemment, j'ai commencé à lui parler, elle était un peu plus jeune, mais qui a quand même un grand âge, il y a quand même des strates mémorielles et des strates, en l'occurrence ici, dans le langage. Qui sont importantes à prendre en considération. Il y a l'histoire qu'elle a vécue, il y a l'histoire qu'elle se raconte, il y a l'histoire qu'elle me raconte, il y a l'histoire que j'entends, et il y a l'histoire que j'écris. Et du coup, ça fait plusieurs couches.
1: Est-ce qu'il n'y a pas aussi votre propre histoire ? Parce que vous écrivez à un moment, de quelle étoffe sont faites nos destinées ? La vôtre, elle dépend aussi de cette histoire.
0: Totalement.
1: Totalement. Qui nous a précédé.
0: Nos histoires sont intimement liées. Je crois que c'est comme ça dans toutes les familles, que nous sommes à partir de ce que nos ancêtres ont été aussi.
1: De ce qu'ils vous ont transmis.
0: De ce qu'on nous a transmis ou pas.
1: Ou pas. Et tout ça, c'est l'histoire de la famille. Ce n'est pas que l'histoire de la famille, j'imagine, parce que vous reprenez le contexte historique des différentes périodes qu'a traversé votre grand-mère. Il a fallu aussi mener un travail de recherche, d'archives. Expliquez-nous.
0: Oui, c'était sans doute un travail peut-être le plus long. Ça a été d'excaver aussi dans des livres d'histoire les différentes

0: période qui a traversé ma grand-mère et qu'évidemment je n'ai pas connue. Que ce soit en Chine, dans la première partie du XXe siècle, puis dans l'Indochine française, donc le Vietnam, par la suite, où elle a vécu quand même quasiment 20 ans, ce qui n'est pas rien, à une période aussi, on va dire, très agitée, voilà, très complexe. On a parlé de l'Indochine, on a parlé même de l'arrivée des Japonais, qui n'est pas anodine dans l'histoire de ma grand-mère. Elle a failli être tuée par des Japonais à Saïgon. Et après, l'histoire en France, qui m'est plus familière, évidemment, son arrivée en France. Mais malgré tout, ce sont des années que je n'ai pas vécues. Les années 50 en France, etc., c'est quelque chose voilà, qu'il a fallu retrouver, malgré tout reconstituer.
1: Réinventer peut-être aussi. Cette Indochine, justement, aussi, elle est très marquée, en tout cas dans notre imaginaire, si je puis me permettre, par Marguerite Duras, notamment. Expliquez-nous un petit peu comment on peut comprendre l'Indochine après coup.
0: Alors, c'est très beau, parce que moi, j'ai baigné dans l'écriture de Marguerite Duras. J'adore ce qu'elle écrit. Je suis vraiment une grande lectrice et admiratrice de son œuvre. Et en même temps, j'ai appris, pas qu'elle d'ailleurs, mais qu'elle fait partie d'une génération d'auteurs, d'autrices, qui ont un petit peu fantasmé aussi cette Indochine, je crois. Et qui nous transmettent une image voilà,
1: qui est faussée, qui est embellie, qui est
0: parfois un petit peu idéalisée des rapports humains qu'on peut retrouver dans certains livres, même si elle était aussi une défenseuse de l'anticolonialisme et de la décolonisation, bien sûr.
1: C'est aussi, vous le disiez, cette complexité, elle est liée à la langue, j'ai presque envie de dire aux langues, puisqu'il y a effectivement le chinois, mais qui est aussi la parole passe aussi par le cantonais, et puis après, donc expliquez-moi comment on fait de cet ensemble quelque chose qui peut résonner.
0: Alors, sur le plan de la résonance et des langues, c'est très intéressant de voir que dans ma famille, on parle tous des langues un peu différentes. Ma grand-mère donc est née dans la langue cantonaise, mais elle a appris le vietnamien, puis le français quand elle est arrivée en France. Mais elle n'est jamais allée à l'école de sa vie. Elle était analphabète, illettrée. Donc, elle ne savait pas écrire. Et la façon dont elle maniait la langue française était approximative. Et je me suis toujours demandé comment elle faisait pour communiquer avec ses enfants même, qui eux ne parlent pas un mot de vietnamien ni de cantonais.
1: Ça veut dire qu'il fallait presque inventer une langue pour ce récit.
0: Je crois, j'ai pas la prétention de dire que j'ai inventé une langue, mais en tout cas, j'ai toujours eu l'impression que la langue de ma grand-mère passait par la façon dont elle

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1: Jeanne Van Tramme, on continue notre échange. Vous êtes passionné pour le bambou, on va y venir. Mais avant, je voudrais évoquer avec vous une autre figure qui vous a marqué au point d'en faire un livre. C'était « De rage et de lumière », c'est paru au Mercure en 2023. Un homme qui, comme votre grand-mère, n'avait pas du tout envie de parler ni de se raconter, Jack Prégère. Qui est-il ?
2: Alors Jack Prégère, c'est toujours, il est vivant, j'ai de ses nouvelles et il va plutôt bien. C'est un médecin qui est d'origine juive polonaise et qui est né en Angleterre et qui, suite à une révélation d'ordre vraiment mystique, est devenu médecin et c'est
1: parce
2: parti.
1: Qu'il n'était pas au départ.
2: Oui, il était paysan au départ. Il était paysan en Angleterre et suite à cette révélation dans un champ, mais c'est vraiment quelque chose qu'il m'a raconté qui était vraiment de l'ordre des révélations qu'on a dans les livres des saints. Il est devenu médecin. Il a commencé des études de médecine à ce moment-là.
1: Et pas pour soigner les paysans
2: d'Angleterre, mais il est parti en Inde, à Calcutta, et il a créé ce qu'on appelle la street medicine, la médecine des rues, pour aller vraiment au plus près des gens les plus démunis, les plus pauvres, et les aider, les soigner de son mieux.
1: Ce qui vous a poussé à aller le voir, à lui dire « j'ai envie d'écrire sur vous ».
2: Ça, c'était vraiment l'objet du premier livre de Rage et de Lumière. Et c'est vrai que j'avais vu un documentaire sur lui et j'avais trouvé que la façon dont il était rétif par rapport à la caméra, par rapport à apparaître à l'image, etc., était tout à fait intéressant.
1: C'était plutôt bon signe.
2: Voilà. Je trouvais que c'était plutôt honnête de sa part de réagir comme ça et intéressant en plus. Je me disais, il a peut-être des choses à cacher, tout ça. Et je suis allée le rencontrer à Calcutta. J'ai passé du temps et ça a été un vrai combat pour le faire parler, pour qu'il accepte que je sois là à côté de lui, que je le suive partout. et ça a été une rencontre en même temps fabuleuse. C'est devenu un ami très cher. Et j'ai fait ce premier livre où j'entrelace son histoire avec l'histoire de ma mère.
1: Expliquez-nous, effectivement, en même temps que cette écriture sur Jack Prégère, il y avait votre mère frappée par un cancer. Qui dépérissait.
2: Voilà, c'était une rencontre un petit peu providentielle de rencontrer un médecin à l'autre bout du monde, alors que ma mère était en effet en train de mourir d'un cancer. Et quelque part, je me suis rendu compte, au départ, c'était deux textes qui n'avaient rien à voir. Et au bout d'un moment, j'ai compris que c'était peut-être deux figures de héros contemporains. Une femme qui se bat contre la maladie, de toutes ses forces, avec une énergie, un amour de la vie extraordinaire, une rage
1: c'est
2: de vivre,
1: mère.
2: Ma mère, et un médecin qui se bat contre la misère dans un pays qui n'est pas le sien.
1: Dans ce précédent livre, vous écrivez « Nous allons dans une direction que nous ne connaissons pas encore. La vie comme la mort sont des découvertes de contrées inconnues, des aventures.
2: » Oui.
1: Ce que vous avez découvert aussi, c'était l'Inde, c'est-à-dire un autre morceau de cette Asie qui est loin pour nous, vu d'ici. C'est encore autre chose, l'Inde.
2: Absolument. L'Inde, c'est un pays que je connais peut-être moins bien que la Chine ou que la Thaïlande où je vis aujourd'hui, mais qui a été important sur le plan spirituel pour moi, je pense. C'est un pays où la relation que les êtres humains ont à la mort est tout à fait différente de la nôtre en France et m'a beaucoup inspirée.
1: Qu'est-ce qui vous pousse comme ça à aller voir les personnalités, Jack, à vouloir raconter, c'est quoi cette énergie ?
2: Je pense que dans le cas de ma grand-mère, c'est vraiment donner la voix à quelqu'un qui est illettré, qui est invisible, qui n'aurait jamais eu l'occasion d'écrire un livre. Et dans le cas de Jack, c'est aussi mettre en lumière un homme qui qui sillonnait les bidonvilles avec son sac à dos pour aller au chevet des gens les plus malades, les plus démunis, et qui était dans une forme d'ombre aussi, qui voulait surtout pas se mettre en lumière.
1: Mais ce qui ne vous a pas empêché, vous, de témoigner de son parcours. On va peut-être venir maintenant à ce bambou dont vous parlez beaucoup aussi. Vous en avez fait un livre. C'est un sujet qui vous a mobilisé au point donc, d'écrire ce livre « Révolution ». C'est paru aux Équateurs. Comment avez-vous découvert le bambou et toutes ses qualités ?
2: Alors, dans « Révolution bambou », c'est assez amusant. Ça commence, je pense, dans l'enfance. Dans la maison de campagne de ma grand-mère maternelle, où il y avait un bambou dans le jardin. En France, dans le Limousin. Mm-hmm. C'est assez étonnant d'imaginer cela, parce que quand on étudie un petit peu le bambou, on apprend que le bambou n'est pas du tout endémique, c'est pas une espèce endémique en Europe. D'ailleurs, c'est le seul continent au monde où le bambou ne pousse pas naturellement. Tous les bambous en Europe ont été importés.
1: Mais quand on le plante, on a du mal à le maîtriser.
2: Il pousse très bien. En effet, c'est une espèce qui est très prolifique, et notamment les bambous des régions tempérées qui sont traçants, comme on dit, donc qui courent sur des surfaces qui peuvent être assez grandes.
1: Du coup, l'enfant s'intéresse au bambou, joue peut-être avec, fait des épées.
2: C'était cachette, la petite. Ça me paraissait être une forêt. Aujourd'hui, je me rends compte que c'était un bosquet. Mais la minuscule forêt de bambou qu'il y avait dans le jardin du Limousin a été mon premier contact avec cette plante extrêmement étonnante à mes yeux. Puisque tout le reste de la région était planté de chênes, de hêtres, d'espèces évidemment limousines.
1: Et tout ça parce que il n'y a pas de forêt de bambou. Expliquez-nous.
2: Alors il n'y a pas de forêt de bambou dans le sens où le bambou n'est pas un arbre.
1: Voilà.
2: Le bambou est une herbe, donc il serait plus approprié en effet de parler de prairie de bambou. Mais là, quand on dit ça, on perd tout le monde. Et j'aime bien l'idée de la forêt. Il peut y avoir en effet des prairies majestueuses de bambou, avec cette impression de cathédrale aussi qu'on peut retrouver dans des forêts d'arbres.
1: Alors dans Révolution Bambou, vous dites bien que des bambous, il y en a un peu partout, avec des espèces un peu différentes, des formes différentes. Qu'est-ce qui fait révolution maintenant autour du bambou ?
2: Alors, ce qui est révolutionnaire, c'est la découverte de sa dimension écologique. Pourquoi ? Parce qu'il n'y a pas d'autres plantes qui poussent aussi vite que le bambou. C'est vraiment l'herbe qui pousse le plus vite au monde, donc avec un niveau de renouvellement qui est extrêmement rapide. Au bout de 4 ans, un bambou arrive à maturité. C'est-à-dire que, en tout cas dans les espèces qui sont utiles pour la construction, par exemple, ou pour transformer le bambou en objet, il n'y a pas plus rapide que le bambou. Pour les autres espèces d'arbres, il faut attendre des dizaines d'années avant de pouvoir les utiliser, les couper. Et quand on coupe un bambou, on ne le déforeste jamais. Un bambou, on peut couper certains chaumes, c'est-à-dire certaines tiges, et en laisser d'autres pousser. Et il va continuer de se renouveler grâce à sa forme rhizomatique. Donc c'est extrêmement intéressant. On peut ne jamais déforester une prairie de bambou. Et il n'y a pas de matériaux, puisque le bambou est aussi un matériau. Une fois qu'il est coupé, ça n'est plus une plante. Mais il n'y a pas de matériaux qui permet autant de transformation en objet que le bambou.
1: C'est ce que vous expliquez. On peut en faire quasiment des maisons.
2: Absolument.
1: Ce sont aussi des échafaudages qui sont plus...
2: extrêmement résistants.
1: Plus solides que ce qu'on pourrait imaginer parfois avec des barres de fer, des barres d'acier qui peuvent
2: beaucoup
1: être
2: beaucoup plus
1: déployées.
2: Résistants que l'acier, oui.
1: Et aussi un coût qui est plutôt avantageux.
2: Et un coût très avantageux, parce que vraiment, imaginez le prix de l'herbe, c'est quand même... Alors, c'est évidemment des coûts qui peuvent être révisés si le bambou est importé. Mais là, c'est un petit peu dommage de l'importer. Donc, soit il faut essayer d'avoir des espèces qui ont poussé pas trop loin pour qu'il n'y ait pas... kilomètres et kilomètres de transport. Ça rompt un peu le mythe écologique dans ce cas-là.
1: Vous expliquez que, dans votre livre, vous expliquez bien que le bambou fait partie du paysage en Asie, mais qu'en même temps, il est un peu déprécié par l'image un peu fantasmatique, peut-être, de l'Occident.
2: Alors, c'est pas exactement ça, mais c'est assez drôle de voir que nous, par exemple, en Europe, on va pas faire très attention aux platanes qu'il y a dans la rue, à Paris, etc. Et ben, les Asiatiques, c'est pareil, ils vont pas faire très attention au bambou qui pousse absolument partout, en ville, à la campagne, dans n'importe quel petit coin de terre, il y a un bambou qui pousse. Donc c'est une espèce, du coup, qui pour eux, là je parle de façon un peu générale, mais en Asie, est pas très valorisée.
1: Et commune.
2: Et surtout, qui est associée aux habitations des pauvres. Puisqu'il y a quelques années, et là-dessus on revient à ma grand-mère Ama, qui, quand elle était petite, pour elle, en Chine, tout était en bambou. Le végétal était le seul matériau qui...
1: Pour les constructions, voilà, pour l'ameublement.
2: Pour tout, pour... vraiment des baguettes en bambou qu'on connaît encore aujourd'hui. Donc pour la nourriture, tous les ustensiles de cuisine pouvaient être en bambou, jusque dans la construction des maisons, en effet, ou des embarcations, par exemple. Une barque pouvait être, un radeau pouvait être en bambou. Y avait un nombre d'objets extraordinaires faits en bambou. Mmh. Alors qu'en Europe... c'est une plante qui est beaucoup plus récente et qui est arrivée à un moment, alors c'est arrivé vers le 18e siècle, à un moment où on a une vision comme ça un petit peu orientalisante du bambou, de l'Asie, etc. Donc il est valorisé d'abord sur le plan esthétique. Et très récemment, il est extrêmement valorisé sur le plan écologique. Donc il y a une sorte de hiatus entre la représentation qu'on a du bambou en Europe et celle qu'on en a en Orient.
1: Ce que vous présentez aussi, c'est qu'il y a une dimension presque philosophique, voire spirituelle, autour du bambou.
2: Oui, alors dans des temps beaucoup plus anciens, là on remonte vraiment il y a
1: à
2: beaucoup
1: l'histoire.
2: Plus longtemps, à l'époque des Song, à l'époque dans les dynasties chinoises anciennes, on peut remarquer que tous les lettrés, tous les peintres, les poètes de la Chine ancienne étaient absolument fascinés par le bambou. Si bien que dans tous les poèmes de ces époques-là, dans tous les récits, tous les romans, le bambou est une plante sacrée. C'est une plante tellement importante qu'elle est considérée par le bouddhisme, par le taoïsme, du fait de sa forme creuse à l'intérieur, comme un symbole de la vacuité, donc du gentilhomme parfait, de ce qu'il faut obtenir, le vide absolu.
1: Vous allez même jusqu'à parler d'une diplomatie du bambou qui allie à la fois la souplesse et la fermeté.
2: Oui, ça c'est une expression qui n'est pas de moi. C'est une expression qui est utilisée en géopolitique même, qu'on retrouve chez certains journalistes, pour qualifier la politique du Vietnam ou celle de la Thaïlande, et pour raconter ces petits pays qui sont obligés de toujours se mettre sous...
1: De composer entre la Chine et le Japon.
2: Exactement, ou les États-Unis.
1: C'est certain qu'il y a effectivement...
2: Sous la protection d'un plus puissant, oui.
1: D'accord. Donc cette diplomatie du bambou qui pourrait être bien utile dans le monde d'aujourd'hui. Ce livre, Génération Bambou, il est sorti déjà il y a quelques temps. Vous avez eu des réactions, peut-être aussi tout le monde s'est enflammé, le monde industriel, écologique pour le bambou, ou il faut encore attendre un petit peu
2: Alors, c'est intéressant, mais il y a beaucoup de réactions très positives en France. Et j'ai donné au mois d'août une conférence à la bambouseraie en Cévennes, à côté d'Anduze, ce qui montre bien que, enfin, c'est une bambouseraie que je cite dans le livre et qui fêtait ses 170 ans cette année, et ce qui montre qu'il y a une vraie passion pour le bambou aujourd'hui. En Asie, c'est intéressant de voir que je crois que c'est l'Indonésie et un petit peu la Thaïlande qui sont à la pointe du bambou aussi en matière de construction architecturale magnifique. Il y a des choses très très intéressantes qui sont faites. Et évidemment, la Chine n'est pas en reste parce que la Chine est le premier producteur de bambou au monde.
1: Donc, il sera possible aussi peut-être de faire traduire votre livre pour qu'il puisse connaître là-bas aussi, au pays, un peu toute l'histoire du bambou. Ça s'appelle Révolution Bambou, c'est paru aux Équateurs. Allez, on se retrouve encore

0: Et oui, on est à la radio sur RCF Notre-Dame, dans la cacophonie du monde. Quels sont, quels bruits vous parlent et qui résonnent pour vous, Jeanne Vintram? Expliquez-moi, je vous ai demandé, et effectivement, vous m'avez parlé des oiseaux de la jungle.
1: Oui, c'est vrai que c'est des sons qui me sont assez familiers depuis que j'habite en Thaïlande et que j'adore me réveiller dans cette cacophonie extrêmement joyeuse, extrêmement vivante. De la jungle, des cris des oiseaux, on a vraiment la sensation que la forêt parle.
0: Et on peut l'écouter avec les oiseaux. Mais il y a aussi la pluie tropicale dont vous m'avez parlé, Jeanne Vintram. Cette fois-ci, la pluie équatoriale, elle peut être aussi douce et parfois aussi ravageuse.
1: Oui, c'est vraiment... des bruits dont on n'a pas tellement l'habitude quand on vit en France, et puis en plus qui peuvent durer des jours entiers en période de mousson. Mmh. Ces pluies qui sont absolument diluviennes, des torrents qui tombent du ciel pendant des jours et des jours. Et alors ça arrive aussi, on a des pluies beaucoup plus douces, évidemment, comme on connaît plus en Europe.
0: On est donc à la radio, je vais dresser votre portrait radiophonique. On peut simplement imaginer une longue chevelure en chignon, des yeux pétillants, un large sourire, une parole généreuse, élégante, des boucles d'oreilles et des mains agiles surtout, qui racontent une histoire, peut-être aussi un désir d'aller à la rencontre, de convaincre ces mains qui parlent chez vous.
1: Je ne savais pas que je parlais avec les mains. Vous me l'apprenez. Je ne sais pas trop quoi répondre à ça, mais c'est...
0: Et va continuer alors, à ce moment-là, comme ça on vous entend. Vous vivez en Thaïlande, vous l'avez dit, vous avez vécu aussi longtemps en France, vous êtes française.
1: Oui.
0: Il y a d'autres lieux refuges que Bangkok pour vous?
1: Oui, il y a une île de la mer d'Andaman qui est thaïlandaise, où je vais beaucoup depuis que j'habite en Thaïlande. Et qui s'appelle Koh Phayam.
0: La Chine, le Vietnam, est-ce que vous avez voulu retracer aussi ce parcours de votre grand-mère ou il y a une part d'imaginaire qui l'habite?
1: Alors, j'ai habité pendant 4 ans en Chine.
0: Mais c'est grand, la Chine. C'était pas loin de là où était votre grand-mère ou...
1: Non, j'ai habité à Pékin, Canton et Shanghai. Donc Canton, c'est un petit peu plus la région de ma grand-mère. Mmh. Et en effet, quand j'y suis allée, c'était vraiment dans l'intention d'aller sur ses traces. Et c'était assez amusant parce que j'ai voulu rechercher le village de son enfance. Et je me suis rendu compte qu'il avait été remplacé par la piste d'aéroport.
0: D'accord. Donc on sait aussi des lieux, refuges, qui peuvent tout d'un coup disparaître. Allez, on va se poser quelques petites questions simplement... des lectures peut-être que vous pouvez avoir qui sont fondamentales pour vous. Je vous prends un peu
1: au dépourvu, mais j'aime énormément lire, donc les lectures sont vastes et variées. Vous voulez que je vous donne des titres de
0: par
1: livres
0: exemple,
1: de
0: ou des influences livres... enfin, allez, peut-être le livre que vous auriez aimé écrire, l'auteur que vous adulez, que...
1: C'est une question absolument atroce à demander à une écrivaine et en plus à une éditrice. Parmi des livres qui m'ont profondément accompagnée, je pourrais citer assez récemment un livre d'ailleurs qui est chez le même éditeur, qui est de Natacha Apana et qui s'appelle La mémoire délavée. Mmh. C'est un livre que j'ai beaucoup beaucoup aimé et qui est une histoire qui est très différente de la mienne, mais qui résonne par plein d'aspects aussi avec
0: la recherche,
1: la mienne, sur la recherche de l'histoire de nos grands-parents, de nos filiations et des parcours d'exil aussi assez vastes et très bouleversants. Ouais. Mm-hmm. Ça a été un très très beau livre. Je pense aussi à un auteur que j'aime énormément qui s'appelle Ocean Vuong, qui est d'origine vietnamienne-américaine. Et qui a écrit plusieurs livres, qui a écrit des recueils de poèmes aussi. Et je peux vous recommander tout ce qu'il a écrit.
0: On l'a bien noté. À part écrire, quelles sont vos autres activités, passions, curiosités?
1: Le yoga. énormément.
0: Depuis toujours ou simplement l'influence, le fait d'être
1: depuis que je...
0: davantage en Thaïlande.
1: Depuis que j'ai 20 ans à peu près. C'était, voilà, après c'est, je sais pas si c'est plus aujourd'hui, mais en tout cas il y a peu de jours dans l'année où je ne fais pas de yoga. J'aime énormément l'équitation, j'en fais plus beaucoup depuis que je vis en Asie, c'est un peu plus compliqué. J'aime énormément la voile, le surf, la marche. Je pourrais marcher voilà, pendant des jours et des jours. C'est une pratique qui est extrêmement... qui permet de parler quand on est accompagné et quand on est seul, vraiment d'accoucher un petit peu de ce qu'on a dans la tête, d'un peu peut-être confus.
0: Et
1: de clarifier un petit peu les esprits, c'est vraiment une pratique que je recommande à tout le monde.
0: Après les livres, est-ce qu'il y a un film, une série télé, cette fois-ci, pas forcément qui occupe toute votre vie, mais voilà, peut-être que vous avez vu dernièrement, par exemple.
1: Alors oui, il y aurait beaucoup de choses, hein, mais dans des choses que j'ai vues dernièrement et qui méritent une attention. Je pourrais parler d'un film documentaire que j'ai vu dans un petit cinéma à Joigny la semaine dernière dans le cadre du festival Jean Rouge et qui s'appelle Un renard sous une lune rose et qui raconte un parcours d'exil aussi migratoire très très dur d'une jeune femme d'origine afghane et qui se retrouve en Iran et qui cherche à tout prix à rejoindre l'Europe. C'est déchirant, c'est magnifique, c'est d'une très grande poésie.
0: Vous travaillez beaucoup sur la mémoire, sur l'histoire des uns et des autres. Est-ce qu'il y a une époque à laquelle vous auriez aimé vivre ou celle d'aujourd'hui vous convient parfaitement ?
1: Ah là là, je crois que les écrivains ne sont jamais satisfaits de l'époque dans laquelle ils vivent. Évidemment, j'aurais aimé vivre aussi à d'autres époques. Mais je suis aussi heureuse, j'estime que j'ai beaucoup de chance de vivre dans mon époque, d'être une femme du 21e siècle. Je mesure toute la difficulté que c'est pour mes deux grand-mères d'ailleurs, ma grand-mère d'origine française, ma grand-mère d'origine chinoise, que d'être une femme dans leurs époques où elles ont eu peu de choix, elles ont eu peu de liberté. Moi j'ai une immense liberté et ça c'est assez inestimable.
0: On est sur RCF Notre-Dame, vous n'allez pas y couper, la question est Dieu dans tout ça. Peut-être aussi, à quoi, à qui peut-on croire ?
1: C'est une question qu'il faudrait poser au début de l'émission, parce que je pense qu'on peut passer des heures à y répondre. C'est intéressant, quand ma mère est morte, je pense que j'ai commencé à percevoir ce que c'était que le sacré, la dimension sacrée de la vie. Et c'était très beau d'ailleurs parce que sur son lit de mort, elle a ressenti une révélation mystique très forte. Elle s'est sentie, je pense, appelée ou voilà, elle a vraiment, elle n'avait pas vécu une vie très pieuse, voire pas du tout même. Et à la fin de sa vie, ça a pris une importance tout à fait inattendue. Je ne peux pas me considérer voilà, que c'est le cas pour moi, mais je peux me rendre compte que je me sens extrêmement reliée aux personnes qui sont mortes, aux personnes qui sont parties. Et ce lien est tout à fait sacré et spirituel.
0: S'il n'y avait qu'un seul mot à retenir, ce serait lequel pour l'écrivain que vous êtes ?
1: Oh là là ! La lumière.
0: La lumière, ce sera donc le mot de la fin. Merci Jeanne Van Tran. Je rappelle le titre de vos livres, Les ombres de l'exil, c'est paru au Mercure de France, et puis Révolution Bambou, c'est paru aux Équateurs. Résonance, eh bien c'est fini pour aujourd'hui. On se retrouve la semaine prochaine avec un nouvel invité. 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

0: Comme chaque jour, rejoignons à présent Lourdes pour y vivre la prière du chapelet en union avec les catholiques du monde entier.
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2: Notre-Dame de Lourdes, Sainte Bernadette, je demande une intention de prière, s'il vous plaît, pour mon mari qui doit subir une intervention chirurgicale au niveau du visage. Merci, Notre-Dame de Lourdes, merci.
3: Je demande à la Vierge Marie, Notre-Dame de Lourdes, de guérir ma maman qui est très malade. Je remercie Notre-Dame de Lourdes, la Vierge Marie. Merci beaucoup.
4: Priez pour Christelle, qui est toujours bloquée par cette tumeur au cerveau, tumeur qui ne peut pas être soignée malheureusement. Merci.
5: Ensemble notre foi, je crois en Dieu, le Père Tout-Puissant, Créateur du ciel et de la terre, et en Jésus-Christ, son Fils unique, notre Seigneur, qui a été conçu du Saint-Esprit. Prions pour notre pape Léon, notre Père qui es aux cieux, que ton nom soit sanctifié, que ton règne vienne, que ta volonté soit faite sur la terre comme au ciel. Je vous salue Marie, pleine de grâce, le Seigneur est avec vous. Vous êtes bénie entre toutes les femmes, et Jésus, le fruit de vos entrailles, est béni.
6: Sainte Marie, Mère de Dieu, priez pour nous pauvres pécheurs, maintenant et à l'heure de notre mort.
5: Je vous salue Marie, pleine de grâce, le Seigneur est avec vous. Vous êtes bénie entre toutes les femmes, et Jésus, le fruit de vos entrailles, est béni. Je vous salue Marie, pleine de grâce, le Seigneur est avec vous. Vous êtes bénie entre toutes les femmes, et Jésus, le fruit de vos entrailles, est béni.
6: Sainte

0: premier mystère glorieux, la résurrection du Seigneur. La foi avance à travers interrogations et épreuves. Prions pour ceux qui, malgré les peines qu'ils endurent, marchent avec fidélité pour rejoindre celui qui est dans la lumière.
1: Notre Père qui es aux cieux, que ton nom soit sanctifié, que ton règne vienne, que ta volonté soit faite sur la terre comme au ciel.
2: Je vous salue, Marie, pleine de grâce. Le Seigneur est avec vous. Vous êtes bénie entre toutes les femmes, et Jésus, le fruit de vos entrailles, est béni.
3: Sainte Marie, Mère de Dieu, priez pour nous pauvres pécheurs, maintenant et à l'heure de notre mort. Amen.
2: Je vous salue, Marie, pleine de grâce. Le Seigneur est avec vous. Vous êtes bénie entre toutes les femmes, et Jésus, le fruit de vos entrailles, est béni.
3: Sainte Marie, Mère de Dieu, priez pour nous pauvres pécheurs, maintenant et à l'heure de notre mort. Amen.
2: Je vous salue, Marie, pleine de grâce. Le Seigneur est avec vous. Vous êtes bénie entre toutes les femmes, et Jésus, le fruit de vos entrailles, est béni.
3: Sainte Marie, Mère de Dieu, priez pour nous pauvres pécheurs, maintenant et à l'heure de notre mort.
2: Je vous salue, Marie, pleine de grâce. Le Seigneur est avec vous. Vous êtes bénie entre toutes les femmes, et Jésus, le fruit de vos entrailles, est béni.
3: Sainte Marie, Mère de Dieu, priez pour nous pauvres pécheurs, maintenant et à l'heure de notre mort. Amen.
2: Je vous salue, Marie, pleine de grâce. Le Seigneur est avec vous. Vous êtes bénie entre toutes les femmes, et Jésus, le fruit de vos entrailles, est béni.
3: Sainte Marie,
2: je vous salue, Marie, pleine de grâce. Le Seigneur est avec vous. Vous êtes bénie entre toutes les femmes, et Jésus, le fruit de vos entrailles, est béni.
3: Sainte Marie, Mère de Dieu, priez pour nous pauvres pécheurs, maintenant et à l'heure de notre mort. Amen.
2: Je vous salue, Marie, pleine de grâce. Le Seigneur est avec vous. Vous êtes bénie entre toutes les femmes, et Jésus, le fruit de vos entrailles, est béni.
3: Sainte Marie,
2: je vous salue, Marie, pleine de grâce. Le Seigneur est avec vous. Vous êtes bénie entre toutes les femmes, et Jésus, le fruit de vos entrailles, est béni.
3: Sainte Marie, Mère de Dieu, priez pour nous pauvres pécheurs, maintenant et à l'heure de notre mort. Amen.
2: Je vous salue, Marie, pleine de grâce. Le Seigneur est avec vous. Vous êtes bénie entre toutes les femmes, et Jésus, le fruit de vos entrailles, est béni. Je vous salue, Marie, pleine de grâce. Le Seigneur est avec vous. Vous êtes bénie entre toutes les femmes, et Jésus, le fruit de vos entrailles, est béni.
3: Sainte Marie, Mère de Dieu, priez pour nous pauvres pécheurs, maintenant et à l'heure de notre mort. Amen.
2: Gloire

0: Ô Marie conçue sans péché. Deuxième mystère glorieux, l'Ascension. À la troisième, à la sixième, à la neuvième heure, Dieu sort inlassablement à notre rencontre. Il n'en finit pas de nous inviter à sa vigne. Prions pour celles et ceux qui coopèrent à l'avancement du royaume.
1: Notre Père qui es aux cieux, que ton nom soit sanctifié, que ton règne vienne, que ta volonté soit faite sur la terre comme au ciel.
2: Je vous salue, Marie, pleine de grâce. Le Seigneur est avec vous. Vous êtes bénie entre toutes les femmes, et Jésus, le fruit de vos entrailles, est béni.
3: Sainte Marie, Mère de Dieu, priez pour nous, pauvres pécheurs, maintenant et à l'heure de notre mort. Amen.
2: Je vous salue, Marie, pleine de grâce. Le Seigneur est avec vous. Vous êtes bénie entre toutes les femmes, et Jésus, le fruit de vos entrailles, est béni.
3: Sainte Marie,
2: je vous salue, Marie, pleine de grâce. Le Seigneur est avec vous. Vous êtes bénie entre toutes les femmes, et Jésus, le fruit de vos entrailles, est béni.
3: Sainte Marie, Mère de Dieu, priez pour nous, pauvres pécheurs, maintenant et à l'heure de notre mort. Amen.
2: Je vous salue, Marie, pleine de grâce. Le Seigneur est avec vous. Vous êtes bénie entre toutes les femmes, et Jésus, le fruit de vos entrailles, est béni.
3: Sainte Marie, Mère de Dieu,
2: je vous salue, Marie, pleine de grâce. Le Seigneur est avec vous. Vous êtes bénie entre toutes les femmes, et Jésus, le fruit de vos entrailles, est béni.
3: Sainte Marie, Mère de Dieu, priez pour nous, pauvres pécheurs, maintenant et à l'heure de notre mort. Amen.
2: Je vous salue, Marie, pleine de grâce. Le Seigneur est avec vous. Vous êtes bénie entre toutes les femmes, et Jésus, le fruit de vos entrailles, est béni.
3: Sainte Marie, Mère de Dieu,
2: je vous salue, Marie, pleine de grâce. Le Seigneur est avec vous. Vous êtes bénie entre toutes les femmes, et Jésus, le fruit de vos entrailles, est béni.
3: Sainte Marie, Mère de Dieu, priez pour nous, pauvres pécheurs, maintenant et à l'heure de notre mort. Amen.
2: Je vous salue, Marie, pleine de grâce. Le Seigneur est avec vous. Vous êtes bénie entre toutes les femmes, et Jésus, le fruit de vos entrailles, est béni.
3: Sainte Marie,
2: je vous salue, Marie, pleine de grâce. Le Seigneur est avec vous. Vous êtes bénie entre toutes les femmes, et Jésus, le fruit de vos entrailles, est béni.
3: Sainte Marie, Mère de Dieu, priez pour nous, pauvres pécheurs, maintenant et à l'heure de notre mort. Amen.
2: Je vous salue, Marie, pleine de grâce. Le Seigneur est avec vous. Vous êtes bénie entre toutes les femmes, et Jésus, le fruit de vos entrailles, est béni.
3: Sainte Marie, Mère de Dieu,
2: Gloire.

Ô Marie conçue sans péché. Troisième mystère glorieux, la Pentecôte. Dieu cherche des travailleurs pour sa vigne. Prions pour les missionnaires qui, après avoir quitté leur pays, annoncent à ceux qui ne le connaissent pas encore le Dieu du pardon et de la miséricorde.

0: ciel. Que ta volonté soit faite sur la terre comme au ciel.
1: Je vous salue Marie, pleine de grâce, le Seigneur est avec vous. Vous êtes bénie entre toutes les femmes, et Jésus, le fruit de vos entrailles, est béni.
2: Sainte Marie, Mère de Dieu, priez pour nous pauvres pécheurs, maintenant et à l'heure de notre mort. Amen.
1: Je vous salue Marie, pleine de grâce, le Seigneur est avec vous. Vous êtes bénie entre toutes les femmes, et Jésus, le fruit de vos entrailles, est béni. Je vous salue, Marie, pleine de grâce, le Seigneur est avec vous. Vous êtes bénie entre toutes les femmes, et Jésus, le fruit de vos entrailles, est béni.
2: Sainte Marie, Mère de Dieu, priez pour nous pauvres pécheurs, maintenant et à l'heure de notre mort. Amen.
1: Je vous salue, Marie, pleine de grâce, le Seigneur est avec vous. Vous êtes bénie entre toutes les femmes, et Jésus, le fruit de vos entrailles, est béni. Je vous salue, Marie, pleine de grâce, le Seigneur est avec vous. Vous êtes bénie entre toutes les femmes, et Jésus, le fruit de vos entrailles, est béni.
2: Sainte Marie, Mère de Dieu, priez pour
1: Je vous salue, Marie, pleine de grâce, le Seigneur est avec vous. Vous êtes bénie entre toutes les femmes, et Jésus, le fruit de vos entrailles, est béni. Je vous salue, Marie, pleine de grâce, le Seigneur est avec vous. Vous êtes bénie entre toutes les femmes, et Jésus, le fruit de vos entrailles, est béni.
2: Sainte Marie, Mère de Dieu, priez pour nous pauvres pécheurs, maintenant et à l'heure de notre mort.
1: Je vous salue, Marie, pleine de grâce, le Seigneur est avec vous. Vous êtes bénie entre toutes les femmes, et Jésus, le fruit de vos entrailles, est béni. Je vous salue, Marie, pleine de grâce, le Seigneur est avec vous. Vous êtes bénie entre toutes les femmes, et Jésus, le fruit de vos entrailles, est béni.
2: Sainte Marie, Mère de Dieu, priez pour nous pécheurs, maintenant et à l'heure de notre mort.
1: Je vous salue, Marie, pleine de grâce, le Seigneur est avec vous. Vous êtes bénie entre toutes les femmes, et Jésus, le fruit de vos entrailles, est béni.
2: Sainte Marie,

ô Marie conçue sans péché. Quatrième mystère glorieux, l'Assomption. Dans un monde régi par le profit, l'argent, l'intérêt, insufflons la gratuité de l'amour de Dieu. Prions pour celles et ceux qui, autour de nous, mettent de la gratuité dans les échanges et les rapports humains.

0: Que ta volonté soit faite sur la terre comme au ciel.
1: Je vous salue Marie, pleine de grâce, le Seigneur est avec vous. Vous êtes bénie entre toutes les femmes et Jésus, le fruit de vos entrailles, est béni.
2: Sainte Marie, Mère de Dieu, priez pour nous pauvres pécheurs, maintenant et à l'heure de notre mort. Amen.
1: Je vous salue Marie, pleine de grâce, le Seigneur est avec vous. Vous êtes bénie entre toutes les femmes et Jésus, le fruit de vos entrailles, est béni.
2: Sainte Marie, Mère de Dieu,
1: je vous salue, Marie, pleine de grâce. Le Seigneur est avec vous. Vous êtes bénie entre toutes les femmes, et Jésus, le fruit de vos entrailles, est béni.
2: Sainte Marie, Mère de Dieu, priez pour nous pauvres pécheurs, maintenant et à l'heure de notre mort. Amen.
1: Je vous salue, Marie, pleine de grâce. Le Seigneur est avec vous. Vous êtes bénie entre toutes les femmes, et Jésus, le fruit de vos entrailles, est béni.
2: Sainte Marie,
1: je vous salue, Marie, pleine de grâce. Le Seigneur est avec vous. Vous êtes bénie entre toutes les femmes, et Jésus, le fruit de vos entrailles, est béni.
2: Sainte Marie, Mère de Dieu, priez pour nous pauvres pécheurs, maintenant et à l'heure de notre mort. Amen.
1: Je vous salue, Marie, pleine de grâce. Le Seigneur est avec vous. Vous êtes bénie entre toutes les femmes, et Jésus, le fruit de vos entrailles, est béni.
2: Sainte Marie, Mère de Dieu,
1: je vous salue, Marie, pleine de grâce. Le Seigneur est avec vous. Vous êtes bénie entre toutes les femmes, et Jésus, le fruit de vos entrailles, est béni.
2: Sainte Marie, Mère de Dieu, priez pour nous pauvres pécheurs, maintenant et à l'heure de notre mort. Amen.
1: Je vous salue, Marie, pleine de grâce. Le Seigneur est avec vous. Vous êtes bénie entre toutes les femmes, et Jésus, le fruit de vos entrailles, est béni.
2: Sainte Marie, Mère de Dieu,
1: je vous salue, Marie, pleine de grâce. Le Seigneur est avec vous. Vous êtes bénie entre toutes les femmes, et Jésus, le fruit de vos entrailles, est béni.
2: Sainte Marie,

0: Cinquième mystère glorieux, le couronnement de la Vierge Marie. L'amour de Dieu n'est pas un dû, mais un don. Le don de celui qui ne juge pas selon nos critères et nos lois, mais selon son cœur débordant de magnanimité. Prions pour que l'envie et la jalousie ne nous fassent jamais trébucher. Apprenons à nous réjouir du bonheur des autres.
1: Notre Père qui es aux cieux, que ton nom soit sanctifié, que ton règne vienne, que ta volonté soit faite sur la terre comme au ciel.
2: Je vous salue, Marie, pleine de grâce. Le Seigneur est avec vous. Vous êtes bénie entre toutes les femmes, et Jésus, le fruit de vos entrailles, est béni.
3: Sainte Marie, Mère de Dieu, priez pour nous, pauvres pécheurs, maintenant et à l'heure de notre mort. Amen.
2: Je vous salue, Marie, pleine de grâce. Le Seigneur est avec vous. Vous êtes bénie entre toutes les femmes, et Jésus, le fruit de vos entrailles, est béni.
3: Sainte Marie, Mère de Dieu,
2: je vous salue, Marie, pleine de grâce. Le Seigneur est avec vous. Vous êtes bénie entre toutes les femmes, et Jésus, le fruit de vos entrailles, est béni.
3: Sainte Marie, Mère de Dieu, priez pour nous, pauvres pécheurs, maintenant et à l'heure de notre mort.
2: Amen. Je vous salue, Marie, pleine de grâce. Le Seigneur est avec vous. Vous êtes bénie entre toutes les femmes, et Jésus, le fruit de vos entrailles, est béni. Je vous salue, Marie, pleine de grâce. Le Seigneur est avec vous. Vous êtes bénie entre toutes les femmes, et Jésus, le fruit de vos entrailles, est béni.
3: Sainte Marie, Mère de Dieu, priez pour nous, pauvres pécheurs, maintenant et à l'heure de notre mort. Amen.
2: Je vous salue, Marie, pleine de grâce. Le Seigneur est avec vous. Vous êtes bénie entre toutes les femmes, et Jésus, le fruit de vos entrailles, est béni. Je vous salue, Marie, pleine de grâce. Le Seigneur est avec vous. Vous êtes bénie entre toutes les femmes, et Jésus, le fruit de vos entrailles, est béni.
3: Sainte Marie, Mère de Dieu, priez pour nous, pauvres pécheurs, maintenant et à l'heure de notre mort. Amen.
2: Je vous salue, Marie, pleine de grâce. Le Seigneur est avec vous. Vous êtes bénie entre toutes les femmes, et Jésus, le fruit de vos entrailles, est béni. Je vous salue, Marie, pleine de grâce. Le Seigneur est avec vous. Vous êtes bénie entre toutes les femmes, et Jésus, le fruit de vos entrailles, est béni.
3: Sainte Marie, Mère de Dieu, priez pour nous, pauvres pécheurs, maintenant et à l'heure de notre mort. Amen.
2: Je vous salue, Marie, pleine de grâce. Le Seigneur est avec vous. Vous êtes bénie entre toutes les femmes, et Jésus, le fruit de vos entrailles, est béni.
3: Sainte Marie, Mère de Dieu,
4: Gloria Patri et Filio et Spiritus.

Ô Marie conçue sans péché. Frères et sœurs, la parabole du débiteur du roi que nous écoutions dimanche dernier mettait l'accent sur le pardon incommensurable de Dieu. Un pardon sans limite, au-delà de tout calcul, échappant à toute tarification. Ce qui était mesurable comptait ne l'est plus. La parabole des ouvriers de la 11e heure s'inscrit dans la dynamique de cet amour qui se donne sans autre mesure que celle d'aimer. Un amour si grand qu'il dépasse la mesure humaine de toute justice et s'apparente à un défi, mais un défi salutaire qui suscite l'espoir chez les petits et les pauvres. La décision du maître de la vigne de donner le même salaire à ceux qu'il a engagés le matin et à ceux qu'il a engagés aux dernières heures de la journée, Matthieu est le seul évangéliste à la rapporter, ne relève pas de l'arbitraire, mais de la gratuité. La grâce de Dieu déjoue les trajectoires, les

0: mieux dessiné. Elle est une faveur, une bienveillance accordée à chaque créature sans exception, même à ceux qui ne s'en croient pas dignes. Elle peut prendre les formes les plus inattendues. La justice divine va bien au-delà du droit et de la mansuétude. Dieu donne sans comptabiliser les heures et les mérites. Vos pensées ne sont pas mes pensées, dit le Seigneur par la bouche du prophète Isaïe, et mes voix ne sont pas vos voix. Quelle consolation de savoir que la logique de Dieu est différente de celle du monde. Pour reprendre une distinction de Paul Ricoeur, elle n'est pas une logique d'égalité, d'équivalence, mais une logique d'excès, de surabondance. Au regard de la première, la récrimination de ce qu'avait trimé 12 heures au plus fort de la chaleur est légitime, compréhensible. Elle s'inscrit dans une justice distributive qui rend à chacun selon ses mérites. Mais le maître de la vigne ne voulait pas priver les derniers engagés du nécessaire vital. Un denier permettait de vivre à 4 personnes pendant 24 heures. Là où les ouvriers de la première heure raisonnaient en termes de justice, Jésus raisonne en termes de magnanimité et de miséricorde. Sa bonté passe une équitable rétribution. D'autant qu'en se montrant bon envers les uns, il n'a rien enlevé aux autres. Il n'a pas été injuste, note le pape Léon XIV. Il a été généreux. Il n'a pas seulement considéré le mérite, mais aussi le besoin, désirant à tout prix valoriser la vie de chacun. Frères et sœurs, de l'amour gratuit de Dieu qui n'exclut personne et veut que chacun atteigne sa plénitude, Saint Matthieu, dont nous célébrerons la fête demain, en fit lui-même l'expérience. Collecteur d'impôts, il manipulait de l'argent considéré comme extorqué et collaborait avec l'occupant romain. Pêcheur, il était exclu de la vigne du Seigneur. Or, tout change quand Jésus l'appelle à le suivre. Le pêcheur notoire, qui n'échappait pas au discrédit attaché à sa fonction, se transforme en disciple du Christ. Il était le dernier, il se retrouve le premier. Jésus l'inscrit dans la liste des 12 et l'incorpore dans le collège apostolique. Le geste est aussi provocateur que celui du maître de la vigne qui transgressait l'usage et contredisait la morale. Frères et sœurs, n'imaginons pas pour autant un Jésus iconoclaste, profanateur, révolutionnaire. Si sa conduite marque une rupture avec l'esprit de séparation de clans, de castes, il fuit le cercle des sectaires et des ultras qui ne s'assemblent qu'entre semblables, c'est en pleine cohérence avec son message. Il n'est pas venu pour les bien portants et pour les justes, mais pour les malades et les pécheurs. Qu'il est appelé un douteux collecteur d'impôts pour en faire un compagnon d'espérance et de combat, que le maître de la vie ait eu pitié de ceux qui étaient sans travail et donc sans ressources pour eux-mêmes et pour leur famille, atteste sa bonté envers tous, y compris les derniers. C'est à eux, les ouvriers de la 11e heure, qui ont nom Zachée, Marie-Madeleine, la femme adultère et bien d'autres encore. C'est à tous les sans grade, les exclus de la société, qu'il a toujours manifesté sa prédilection. Frères et sœurs, la miséricorde de Dieu nous invite à transformer nos comportements humains, à œuvrer en faveur d'une justice inspirée par l'amour et le pardon, à 100 lieues de la justice humaine qui trop souvent isole, exclut, enferme. Elle nous rappelle que l'histoire d'un homme n'est jamais terminée. Dieu ne nous demande pas ce que nous fûmes, il n'est touché que de ce que nous sommes, disait le père Lataste, le fondateur des sœurs dominicaines de Béthanie. Frères et sœurs, qu'il y ait des ratés, des retards, des revirements, quelle vie n'en compte pas. Mais rien ni personne n'est définitivement condamné à l'échec. Rien n'est définitivement perdu. Pour Dieu, il n'est jamais trop tard. Amen. Prions le Seigneur. Seigneur Dieu, tes pensées ne sont pas nos pensées et tes chemins ne sont pas nos chemins. Vers toi monte notre prière. Au jour de la gloire de ton Fils, ne nous rétribue pas selon nos mérites, mais selon ta grâce, par Jésus le Christ, notre Seigneur.
1: Amen.
0: Le Seigneur soit avec vous.
1: Et avec votre esprit.
0: Que Dieu Tout-Puissant vous bénisse, le Père, le Fils et le Saint-Esprit.
1: Amen.
0: Notre-Dame de Lourdes, Sainte Bernadette, ô Marie conçue sans péché,
1: priez pour nous qui avons recours à vous.
0: Prions pour le tout prochain pèlerinage du pape Léon. Seigneur notre Dieu, toi qui ne cesses de semer en nos cœurs le désir de vivre dans la justice et la paix, nous te rendons grâce pour la visite en France et à l'UNESCO de notre Saint-Père, le pape Léon XIV. Bénis son voyage apostolique, prépare nos cœurs à l'accueillir avec joie. Donne-nous de recevoir ses paroles avec confiance. Apprends-nous à servir la magnifique humanité que tu as créée. Fortifie notre foi, affermis notre espérance, stimule notre charité. Par l'intercession de Notre-Dame et de tous les saints de France, fais de nous des artisans d'unité pour que le monde ait la vie. Que le voyage apostolique du pape Léon XIV porte des fruits.
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4: Et en vous souhaitant un très très bon dimanche à l'écoute de nos programmes, j'espère que vous allez bien. Il est 16h et c'est parti, on poursuit ce menu dans l'Ain, à savourer comme toujours ensemble jusqu'à 18h. Ça reste inchangé avec votre magazine Commune Planète qui prendra place à 17h30 pour un plein d'écologie sur les ondes. Juste avant, ce sera un Renéco pour un zoom sur Mondial Tissu, une réussite lyonnaise au micro de Grégoire Gindre et bien sûr variation musicale pour une belle petite leçon de piano aujourd'hui avec Jean-Philippe. Mais pour l'heure, tout de suite, eh bien, on découvre la nouvelle programmation des JMF saison 2026-2027 avec son directeur artistique Claude Calvé. Il est l'invité de Véronique Broisa. Bonne émission à tous.
5: Dans l'heure indinoise aujourd'hui, Claude Calvet est notre invité pour nous présenter le programme des Jeunesses Musicales de France pour la saison 2026-2027. Bonjour Claude.
6: Bonjour à vous.
5: Alors vous êtes responsable des JMF avec votre épouse Dominique et l'équipe des JMF de France, Bourg-en-Bresse et des Pays de l'Ain depuis de nombreuses années déjà.
6: On ne compte plus.
5: On ne compte plus. Alors la musique rassemble, c'est aussi une ouverture sur le monde que nous propose chaque année votre programmation. Un moment d'évasion et de partage chaleureux que nous vous invitons à découvrir. Alors, une grande diversité d'artistes pour une programmation originale, riche de découvertes et d'émotions à laquelle vous avez travaillé, Claude. Vous pouvez nous présenter un petit peu cette saison de manière générale ?
6: Oui, écoutez, depuis maintenant plus de 80 ans, les JM France incarnent une belle ambition, celle de faire découvrir toutes les musiques à tous les publics. Alors cela passe par les musiques classiques, les musiques plus contemporaines, le jazz, la chanson, etc. Et puis cela passe par aussi des spectacles et non pas de simples concerts. Là, il se trouve que notre saison 26-27 a un fil conducteur ou quasiment sur tous les spectacles autour de l'humour. L'humour comme prétexte pour découvrir les musiques. Alors c'est vrai qu'en termes de présentation audio, si je puis dire, c'est plus délicat.
5: Oui, parce que c'est un peu du théâtre.
6: Voilà, c'est extrêmement spectaculaire. Donc, mais bon, on écoutera quand même quelques extraits musicaux. L'humour comme fil conducteur de cette nouvelle saison, et avec en tout premier donc un spectacle qui s'appelle La Migration des Tortues. Tonicello, c'est un violoncelliste virtuose et assez farfelu, violoncelliste classique. Hein, je précise, on est toujours autour d'instrumentistes qui ont une formation tout à fait sérieuse entre guillemets.
5: Que je lisais dans votre programmation, ils sont souvent issus de conservatoire.
6: Ben, le conservatoire, absolument. Lui est violoniste soliste dans un orchestre symphonique. Mais il a voulu trouver une autre manière de présenter le violoncelle. Donc, il propose un solo assez ébouriffant, avec pas mal d'autodérision, en se replongeant dans son parcours de musicien classique pour intégrer un orchestre. Donc, c'est le monde de l'orchestre face presque, on va dire, au monde du clown. Donc, un spectacle avec beaucoup d'ambiance.
5: Oui, c'est ça, une épopée musicale burlesque.
6: Absolument.
5: Alors, ce sera le vendredi 2 octobre à l'amphithéorium du conservatoire à rayonnement départemental, le conservatoire de Bouc, à 20h. Hein, tous les concerts
6: tout à fait,
5: ont
6: tous
5: lieu
6: les concerts
5: à
6: 20h. 20h, sauf un celui du mois de décembre, mais voilà.
5: On peut peut-être faire une première pause musicale.
6: Si vous voulez, il n'y a pas de problème.
5: Alors, on va écouter les boîtes à cordées qui sera
6: un prochain programme.
5: Prochain programme du mois de décembre.

0: Boîte à cordée, ce sera le concert des JMF le dimanche 13 décembre. Claude, vous pouvez nous parler un petit peu de ces musiciens ?
1: Alors, donc ce sera à 17h, je précise, puisque c'est un dimanche et non pas un vendredi soir comme d'habitude.
0: Un dimanche.
1: Des vibrations musicales en laboratoire. Alors, c'est un spectacle autour de, donc, de deux personnages, deux musiciens qui vont à la recherche pour percer les secrets des cordes sur les émotions des humains. Donc, sous un dehors scientifique, bien sûr, mais un prétexte aussi à explorer la musique, depuis Vivaldi jusqu'à la musique contemporaine, en passant par l'expérimentation sonore et l'improvisation également. Voilà. Donc, il y a un dispositif scénique, un peu farfelu aussi. Je vous dis, on est
0: toujours
1: beaucoup dans l'humour cette année.
0: On
1: est toujours beaucoup dans l'humour, voilà. Mais également poétique, et ils tentent, en bons savants qu'ils sont, en bons savants fous, on va dire qu'ils sont, de faire découvrir le mystère des cordes sympathiques. Voilà. Donc, il s'agit de deux violonistes que nous avions déjà reçus dans un programme plus classique il y a quelques années. Caroline Cusin-Rambaud et Jason Enoch, dans un spectacle qui s'appelait Un air de violon, où ils jouaient tous les deux, quelques fois sur un seul violon, en même temps, ou sur deux violons. Enfin, voilà. C'était, donc c'est des spécialistes de ces cordes-là. Voilà.
0: Qui vont nous faire vibrer votre public.
1: Voilà.
0: Oui, c'est très émouvant déjà.
1: Oui, oui, tout à fait. Oui, oui.
0: Là,
1: ah ben, de toute façon, il y a un effet direct du son
0: des
1: cordes sur le corps, sur l'individu. Et donc, c'est le prétexte, disons, pour cette découverte musicale.
0: Pour faire vibrer le public,
1: voilà.
0: Au son des violons. Et puis, on va revenir sur le concert précédent, celui du 20 novembre, Miss Tweed. Alors là, on change carrément de style, de répertoire, puisque c'est une soirée swinging London des années 60,
1: voilà.
0: Sur fond d'humour, toujours so british,
1: voilà.
0: Pour un concert théâtralisé aussi.
1: Tout à fait, un humour so british en effet, avec une dactylo dans un tailleur très strict des années 60, bien sûr. Léa Grassi qui joue et chante, qui utilise bien sûr un sampler pour pouvoir reproduire des sons qu'elle crée elle-même sur scène. Et donc,
0: d'improvisation aussi.
1: Beaucoup d'improvisation et des sons qui sont faits, des percussions qui sont faites avec sa machine à écrire, avec son taille-crayon, avec son téléphone, avec tous les outils qu'elle peut avoir en tant que secrétaire, mais bien sûr également avec un ukulélé, avec une flûte, avec une guitare électrique. Donc il y a un mélange, je dirais,
0: d'objets hétéroclites, de bureaux
1: d'instruments de musique pour obtenir ce résultat donc assez drôle, découverte donc d'un spectacle qui touche, qui va pratiquement jusqu'à la pop musique, on va dire.
0: C'est une rockstar,
1: voilà.
0: Ce qu'on pourrait dire. Et puis, un prochain concert, je voulais vous poser une question entre-temps, Claude. Est-ce que les JMF ont le même programme sur toute la France?
1: Non, pas du tout. En fait, nous choisissons nos programmes. Les jeunesses musicales, les JM France, proposent chaque année un catalogue d'une quarantaine de programmes que nous allons découvrir en présentation nationale, donc en région parisienne en général. Donc chaque année, on en découvre une vingtaine. Les artistes restent 2 ans dans le catalogue, donc on les découvre tous, soit une fois, soit l'autre. Voilà. On fait évidemment des choix, mais ces choix sont limités par la nécessité de créer des tournées. Il
0: oui,
1: est évident qu'on peut pas, dire
0: si tout le
1: des
0: monde
1: musiciens qui viennent
0: mêmes,
1: de Bretagne. Bon, il faut qu'on soit 2 ou 3 pour dans un secteur à peu près correct pour pouvoir les avoir. Donc, on émet des choix et en général, on obtient pas mal. On se concerte avec les autres délégués de la région. On travaille en association régionale, donc Auvergne-Rhône-Alpes. Alors, on va dire essentiellement Rhône-Alpes. L'Auvergne est plus loin en termes de kilométrage. On n'a pas toujours les mêmes tournées dans la partie Auvergne et dans la partie Rhône-Alpes. Mais par contre, avec les délégués de Rhône-Alpes, on se concerte pour éventuellement avoir des demandes communes.
0: D'accord. Et il y a combien de GMF, combien d'associations en France quand
1: alors,
0: vous montez à Paris pour,
1: alors, il y a des associations régionales dans toutes les régions de France. Donc, ça, c'est la partie. Donc, il y a une union nationale qui regroupe tout le monde. Des associations régionales, donc pour nous, Auvergne-Rhône-Alpes, avec quand même 12 départements, c'est quand même grand. Voilà. Et puis, des associations locales ou départementales, ou bien des délégations locales. Donc, dans le cas du département de l'Ain, on est en association départementale, c'est-à-dire qu'on fédère tout ce qui peut se passer dans l'Ain, soit ponctuellement, soit régulièrement.
0: Bien, c'est intéressant de voir le fonctionnement des GMF.
1: Voilà,
0: qui
1: avec des possibilités aussi d'ateliers, des possibilités autres que les concerts à la demande, bien sûr.
0: Alors, nous allons passer au concert du mois de janvier. Le 8 janvier, ce sera Edemzi. Alors, des musiciens qui sont trois, sans frontières.
1: Voilà.
0: Qui cherchent à relier les cultures un peu entre elles.
1: Oui, donc une terre sonore à trois corps. Donc, un pays qui n'existe pas. Edemzi, c'est un nom inventé, bien sûr, hein, comme vous l'avez dit, pour relier les cultures, les mémoires de différentes civilisations, un folklore un petit peu unique. On va dire entre tradition et modernité, mais qui touche au jazz, aux musiques improvisées, et quand même avec un axe un peu méditerranéen, oriental, méditerranéen quand même, donc avec un joueur d'oud, un joueur de doudouk, et un beatbox qui remplace la batterie, la percussion. Donc ça, c'est une originalité, c'est assez exceptionnel, on l'a découvert bien sûr en présentation de saison, ce garçon percussionniste, on va dire, parce que c'est un percussionniste, on le confondrait complètement avec une batterie et il s'est fait tout avec sa voix.
0: Alors, on va écouter Edemzi ?
1: Oui, volontiers.

0: Alors vous venez d'entendre Edemzi, ce sera le concert des JMF le vendredi 8 janvier. Quant au vendredi 9 avril, il sera ce concert à la salle du Vox à 20h pour une brève histoire du son. Alors, trois musiciens encore pour un joyeux dri qui vous emmène dans une plongée sonore et visuelle qui retrace l'épopée du son. Claude, vous pouvez nous en parler?
1: Oui, alors ce sera donc en effet la fin de saison. On va un peu dans le désordre là pour changer, pour casser le rythme. La fin de saison avec là encore de l'humour et du mime. Donc en effet, trois joyeux dri, des musiciens aussi virtuoses, en queue de pie, col à mi-donnée, etc. Volontairement, exagérément classique, et puis qui retrace donc avec plusieurs instruments de musique les étapes remarquables de l'épopée du son. Donc avec un mime, Stefano Amori, qui est un disciple de Marcel Marceau, un petit peu de magie, un petit peu de fantaisie, un récit totalement loufoque d'une grande histoire de la musique, mais très courte. Avec beaucoup d'humour, une manière aussi de faire découvrir aussi bien des répertoires plus classiques que des choses plus contemporaines. Et puis surtout de voir que la musique n'est pas quelque chose de figé, loin
0: de là.
1: C'est
0: ça, ils sont dans l'invention, dans la création.
1: Complètement, avec des images. Enfin, bon, je ne peux pas vous dire le détail du visuel, bien sûr. Hein,
0: mais ils racontent une histoire.
1: Ils racontent une histoire, il y a tout un tas d'images avec des ombres chinoises, etc. Enfin bon, beaucoup de choses, une belle découverte.
0: Visuelle aussi.
1: Visuelle, voilà, tout à fait.
0: Et le concert du 12 mars, alors celui-ci c'est Tournesol, deux musiciennes issues aussi du Conservatoire de Paris, qui est connu pour son répertoire classique, qui crée un groupe de pop dans l'idée de balayer les idées reçues sur leurs instruments.
1: Oui, un duo étonnant. Ce sont des musiciennes que nous avons déjà reçues, non pas en duo, mais qui ont tourné dans plusieurs ensembles différents. C'est vraiment des grandes virtuoses, et puis elles mélangent donc là l'une l'accordéon et le chant, l'autre la contrebasse et le chant, pour un univers qu'elles ont voulu créer complètement différent, loin du classique, mais
0: non conformiste.
1: Voilà, c'est de jeunes femmes très très originales et très virtuoses qu'on a eu beaucoup de plaisir à rencontrer, à découvrir lors des précédents spectacles, et là qui nous proposent quelque chose de complètement différent cette fois.
0: Alors, leur duo s'appelle Tournesol et elles seront sur scène à l'amphithéorium du CRD le vendredi 12 mars à 20h.
1: Voilà, le sous-titre c'est Pluie de notes pour un duo solaire.
0: Ah, tout un programme.
1: Voilà.
0: Alors, nous allons terminer. Est-ce qu'on écoute avant l'extrait d'Au rythme des vagues? Non, après peut-être on va le présenter.
1: On va le présenter peut-être.
0: Alors, et puis... Au rythme des vagues, c'est une soirée aux tonalités originales aussi, hein, puisqu'il s'agit de guitare hawaïenne, à ne pas confondre avec le ukulélé.
1: Ah oui, alors les deux instruments seront présents dans ce concert, mais c'est très différent. Rythme des vagues, une odyssée polynésienne d'Hawaï à Tahiti. Et en effet, la guitare hawaïenne, il y a très très peu de musiciens compétent pour utiliser ce style d'instrument.
0: Elle est un petit peu plus grosse que le ukulélé.
1: C'est complètement différent. C'est beaucoup plus gros que le ukulélé minuscule. C'est un tout petit instrument, mais elle se travaille. Elle est posée à plat. C'est pas du tout une guitare qui se joue. Alors il y a des gens qui font à la manière hawaïenne de la guitare classique, on va dire une guitare acoustique normale. Mais c'est un instrument tout à fait particulier qu'il est intéressant de découvrir, qui est à plat sur une table et qui se joue avec un peu comme une guitare. Donc Paolo Conti, qui est un spécialiste de guitare hawaïenne, un des deux ou trois spécialistes français, parce qu'ils sont très très peu nombreux à faire de la guitare hawaïenne à ce niveau-là, donc qui remonte aux sources de la musique polynésienne douce et enchanteresse, avec un mélange parfois de jazz, de swing, de country, de blues, etc. Cette musique... On va dire, elle célèbre les somptueux paysages de la Polynésie pendant que se lève le bruit des vagues, évidemment beaucoup symbolisé par le son glissé caractéristique de la guitare hawaïenne, et puis un son plus sautillant qui accompagne celui du ukulélé, comme sur la plage de Waikiki, parce que c'est quand même des instruments, tous les deux, qu'on trouve bien sûr en Polynésie. Voilà.
0: Oui, c'est ça, c'est Hawaï d'un côté, et puis plus Tahiti,
1: voilà, absolument.
0: Les Marquises, etc.
1: Tout à fait,
0: Tuamotu,
1: donc chant et guitare et ukulélé pour ce spectacle.
0: au rythme des vagues.
1: Voilà, au rythme des vagues, tout à fait.
0: On se laisse berser. Dans le Pacifique.
1: On se laisse bercer, absolument.
0: Et ce sera donc, je redis, je crois, le vendredi 12 février à l'amphithéorium du CRD.
1: Absolument.
0: De Bourg à 20h. On va écouter l'extrait de rythme des vagues. Et puis, Claude, peut-être avant, est-ce qu'on ne parlerait pas des infos pratiques?
1: Alors, les infos pratiques, écoutez, il y a toujours les possibilités d'abonnement ou de location les mercredis et samedis dans le hall du cinéma Amphi, tous les mercredis, tous les samedis de 15h à 18h.
0: C'est ouvert dès maintenant?
1: C'est ouvert dès la... Oui, dès maintenant, dès que cette émission sera programmée, voilà, jusqu'à la première séance, donc, de le premier spectacle. Il y a possibilité, bien sûr, de se présenter au spectacle individuellement le soir même, avec un tarif de 20€ pour l'entrée et 10€ pour les moins de 20 ans. Et puis, donc, la possibilité du passeport permanent sur les 7 spectacles, ou bien d'une carte 3 spectacles, un tarif aussi très intéressant. Donc, l'idée, c'est vraiment de faire découvrir à tous les publics, toutes les musiques, quelles qu'elles soient, par le biais de spectacles, par le biais, donc, non pas d'un concert figé, mais souvent d'un spectacle assez visuel et assez mobile.
0: Vous pouvez donner une idée des tarifs, parce qu'il y a tarif préférentiel, tarif pour les scolaires, les abonnés.
1: Alors, les abonnés, le tarif est donc de 82€ pour les 7 spectacles et 40€ pour les moins de 20 ans. Et pour la carte 3 spectacles, c'est 50€ les 3 spectacles et 24€ pour les moins de 20 ans. Voilà. À savoir qu'il y a également pour ces mêmes programmes d'autres concerts qui sont programmés dans le temps scolaire, avec un contenu complètement différent, bien sûr que ce sont les mêmes musiciens, le même esprit musical, mais avec un contenu différent, une durée bien sûr différente également. Et ça, c'est sur réservation uniquement, mais je crois que maintenant les 7 programmes sont à peu près complets.
0: Oui, par les écoles.
1: Par les écoles, oui, tout
0: contacté.
1: À fait, voilà, absolument. Donc, un seul téléphone, le 04 74 23 63 25, du mardi au vendredi de 10h à 12h et de 15h à 18h.
0: Pas de site internet?
1: Il y a un site national avec une déclinaison locale, mais il n'y a pas de possibilité de location ou de quoi que ce soit sur le site.
0: Donc voilà. On se présente à l'amphi.
1: À l'amphi directement. Alors, 5 spectacles sont à l'amphithéorium du CRD et seulement donc 2 sont au Vox, La Brève Histoire du Son et Boîte Accordée au mois de décembre. Voilà.
0: Et les mercredis et samedis, on peut aller s'inscrire de 15h à 18h.
1: De 15h à 18h à l'amphi, voilà.
0: Je répète le téléphone, 04 74 23 63 25. Et voilà, Claude, on vous remercie de votre présence dans nos studios.
1: C'est moi qui vous remercie. Et on termine au rythme des vagues.
0: Voilà, on va écouter au rythme des vagues sur son de guitare hawaïenne et ukulélé.

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À la folie, c'était bien sûr signé Juliette Armanet sur les ondes RCF, Pays de l'Ain et la musique qui revient très très vite en ce qui concerne eh bien, la chanson, puisque tout de suite on s'évade en musique dans votre émission Variation musicale consacrée au piano et on retrouve Jean-Philippe. Bonne évasion à tous.

Bonjour à tous. Comme je suis heureux de vous retrouver. Après une série sur les saisons, hiver, été, printemps, automne, une série sur Maurice Ravel et un flash sur le froid, je vous propose cette saison une série sur les instruments. Nous allons débuter par le piano, un instrument de musique composé d'un grand cadre contenant des cordes en fil d'acier qui sonnent lorsqu'elles sont frappées par des marteaux recouverts de feutres actionnés par un clavier. Le piano est un instrument de musique polyphonique à clavier de la famille des cordes frappées. Le son est produit lorsque l'on appuie sur les touches noires ou blanches grâce à l'action d'un marteau tapant la corde correspondante au placement de la touche et au son désiré. Le piano que chacun connaît est un instrument de musique polyphonique à clavier. Le son est produit d'une manière diversifiée en fonction de l'intensité de la touche comme de l'intervention du pédalier. Le piano est un instrument à clavier riche, expressif, offrant une grande variété de techniques pour explorer des sonorités très différentes. Avec ses 88 touches, il permet au pianiste d'exprimer nuances, émotions et virtuosité. C'est aussi un instrument idéal pour improviser et mélanger les styles. Au-delà des genres musicaux, le piano peut également endosser différents rôles, membre d'un duo, d'un trio, d'un quatuor, et plus encore soliste avec ou sans orchestre, accompagneur d'autres instruments. Il sait tout faire, enfin, surtout le pianiste. Je vous propose de commencer par le roi du piano, Frédéric Chopin, en écoutant le Nocturne opus 9, numéro 2, avec, à la touche, l'immense Arthur Rubinstein.

Frédéric Chopin, Nocturne, opus 9, numéro 2, Arthur Rubinstein. Les Nocturnes de Frédéric Chopin sont 21 morceaux de musique romantique pour piano seul, composés entre 1827 et 1846. Ils tiennent une place importante dans le répertoire de concerts contemporains. Bien que Chopin n'ait pas inventé le nocturne, il a popularisé le genre et l'a répandu à partir de la forme développée par le compositeur irlandais John Field. Cette forme de nocturne repose sur un mouvement lent, l'expression pathétique, divers ornements mélodiques et une partie centrale accélérée. Il est souvent de structure A-B-A, avec une mélodie très souple, très ornementée, accompagnée par une main gauche aux arpèges ondulants. Vous l'aurez certainement noté. Nous allons demander à Arthur Rubinstein de rester avec nous pour que nous puissions l'écouter dans l'interprétation de la sonate numéro 14 de Beethoven en Do dièse mineur, opus 27 numéro 2, extrêmement célèbre et surnommée sonate au clair de lune. C'est une sonate pour piano seul en trois mouvements, composée en 1801.

Nous écoutions la sonate au clair de lune, le premier mouvement, par Arthur Rubinstein. Une petite histoire sur cette sonate au clair de lune. Au départ, elle était appelée sonate de la tonnelle du vivant de Beethoven. Le surnom clair de lune, sous lequel elle est largement connue aujourd'hui, lui est donné par le poète allemand Ludwig Reichstab en 1832, soit 5 ans après la mort de Beethoven. Reichstab vit dans le premier mouvement de cette sonate, l'évocation d'une barque, au clair de lune, sur le lac des quatre cantons. Changeons de répertoire, mais pas d'instrument. Je vous propose maintenant un compositeur presque contemporain et une pianiste internationale. L'auteur contemporain, c'est Erik Satie. Le morceau, c'est Gymnopédie numéro 1. Et la pianiste, c'est Katia Bouniatichvili, qui nous interprète ce morceau célébrissime d'Erik Satie.

piste. La gymnopédie numéro 1 est un extrait des trois gymnopédies, qui est elle-même une série de trois variantes de valse lente, impressionniste pour piano solo, composée par Erik Satie et publiée en 1888 à Paris. Elles sont inspirées, ces gymnopédies, du roman historique « Salammbô » de Gustave Flaubert et des gymnopédies, danses rituelles exécutées à Sparte lors de fêtes religieuses du temps de la Grèce antique. Ces gymnopédies sont parmi les compositions les plus célèbres d'Erik Satie avec les gnosiennes. Restons dans le même siècle, avec un morceau lui aussi lunaire, « Clair de lune », qui est composé en 1882 sur le poème « Clair de lune » de Paul Verlaine et mis en musique par Claude Debussy. Claude Debussy est l'un des tout premiers compositeurs à mettre en musique les poèmes de Verlaine. La mélodie est dédiée à Marie Vanier, soprano coloratour et première muse du compositeur. Avec quatre autres mélodies, Debussy intègre « Clair de lune » à une suite sous le titre des « Fêtes galantes » dans le recueil manuscrit « Chansons » qu'il offre fin 1884 à Madame Vanier avec l'envoi suivant. À Madame Vanier, ces chansons qui n'ont jamais vécu que par elle et qui perdront leur grâce charmeresse si jamais plus elle ne passe par sa bouche de fée mélodieuse. L'auteur éternellement reconnaissant, signé Claude Debussy. On écoute « Mariage à Opires » et « Le clair de lune » de Claude Debussy.

Claude Debussy, Clair de Lune. Et pour terminer notre escapade avec le piano, je vous propose de terminer par le maître. Même si l'œuvre peut être composée pour le clavecin, elle a été composée au début des 10 dernières années de Bach. Et elle inaugure la série d'œuvres monothématiques et contrapuntiques de la musique instrumentale de Jean-Sébastien Bach. Elles comprennent un grand nombre de formes, d'harmonies, de rythmes et de raffinements techniques, fondées sur une technique contrapuntique qui atteint la plus grande virtuosité d'écriture. Ce sont bien sûr les variations Goldberg dont nous écoutons la première.

La première variation Goldberg de Jean-Sébastien Bach par le pianiste Murray Peraya. Je vous remercie de votre attention que j'imagine soutenue. J'espère que ce programme vous a plu. Je vous dis à très bientôt sur les ondes de RCF Pays de l'Ain.

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1: Et oui, il est 17h et il est l'heure de retrouver votre magazine Un Reneco pour un bond du côté de Lyon aujourd'hui pour découvrir cette enseigne que vous connaissez probablement, Mondial Tissu, une réussite qui est à la base lyonnaise et qui a maintenant plus de 120 magasins répartis sur l'ensemble du territoire belge et français. Une réussite lyonnaise qu'on découvre tout de suite avec le directeur général de Mondial Tissu, Bernard Cherki. Il est l'invité de Grégoire Gindre.
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3: C'est une histoire vieille de 45 ans. Le groupe Mondial Tissu, créé exactement à Villeurbanne avant de s'installer à Rieux-la-Pape, Mondial Tissu est devenu au fil du temps le leader français de la commercialisation de tissus et de mercerie. Si vous avez un parent ou un grand-parent qui se passionne pour la couture, il est forcément entré dans l'un des 120 magasins répartis sur l'ensemble du territoire français et belge. Une réussite lyonnaise qui a aussi forcément connu ses difficultés, mais qui a su tirer son épingle du jeu pour s'imposer donc partout sur le territoire. C'est au programme de cette émission Coups humains que l'on vous a préparé aujourd'hui.
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3: Bonjour Bernard Cherki.
4: Bonjour et merci de m'accueillir dans votre émission.
3: Eh ben merci à vous d'avoir accepté notre invitation. Vous êtes président de l'Alliance du Commerce, on prendra le temps d'en parler, mais si l'on vous invite aujourd'hui, c'est parce que vous êtes directeur général de Mondial Tissu. Quelques chiffres, 120 magasins, 60 000 mètres carrés de surface de vente et 8 millions de clients chaque année se relaient dans les magasins Mondial Tissu. Peut-être commençons par le commencement. Qu'est-ce que c'est Mondial Tissu? Comment vous définiriez tout simplement votre commerce, vos magasins?
4: Alors Mondial Tissu, comme vous l'avez dit, c'est une entreprise qui a donc plus de 45 ans d'âge et qui a été créée dans cette région, cette belle région lyonnaise, où en fait ce sont des industriels du tissu, parce qu'il y avait une grosse industrie du tissu qui existait à l'époque, et ils se sont dit au fond aujourd'hui on a des tas de rouleaux, de tissus, etc. Et plutôt que de ne pas savoir quoi en faire quand on a des chutes et autres, on va les proposer dans nos magasins à des clients. Bon, ça, c'était l'idée initiale. Ça s'est développé autour de cette idée. Et puis, les mouvements ont fait qu'il y a eu quelques difficultés parce qu'il y avait plus d'industrie en France qui était réalisée, parce que le modèle était un petit peu essoufflé. Tout à l'heure, dans votre introduction, vous avez dit parents, grands-parents, vous êtes passés dans un magasin Mondial Tissu, mais j'ai envie de dire aujourd'hui les enfants aussi. Oui. Parce que justement, ce qu'on a fait depuis maintenant une quinzaine d'années qu'on a repris cette entreprise avec un entrepreneur, on a complètement modernisé la marque autour d'une communauté autour de la couture et du faire soi-même, en fait. Et aujourd'hui, on développe dans nos magasins, de manière plus concrète, on vend donc du tissu, comme vous l'avez dit, de la mercerie, on fait beaucoup de services, c'est-à-dire de la confection pour les magasins. On apprend à coudre. Dans tous nos magasins, on a des ateliers. L'année dernière, on a formé plus de 40 000 personnes dans nos magasins à la couture. On peut faire de la réparation de machines à coudre, on peut faire de la réparation de vêtements. Voilà, donc c'est un... En fait, aujourd'hui, moi, je ne considère pas que je suis un vendeur de tissu, je considère que j'anime une communauté de passionnés autour du faire soi-même, qui est une vraie tendance de fond.
3: C'est encore à la mode, donc, la couture?
4: C'est redevenu, en fait. C'est-à-dire que, vous savez, c'est souvent qu'on dit dans les vieux pots qu'on fait les bonnes confitures. C'est un peu ça. C'est quelque chose... La couture, c'est extrêmement ancien. Bon, ouais. Et effectivement, dans une... On va dire, pour faire très simple, la société de consommation des années 70, 2000, etc., ont plutôt incité les gens à faire de l'hyper fast fashion, d'acheter du tout fait, du jetable, etc. Et on s'aperçoit aujourd'hui qu'il y a une véritable tendance à revenir sur la couture comme un moment de plaisir, un moment de faire soi-même, un moment de faire à son image.
3: Le travail des mains.
4: Le travail des mains, prendre du temps, etc. Et donc, c'est pour ça aujourd'hui qu'il y a une vraie tendance, au-delà du fait qu'il y a toujours des gens qui savent coudre et qui ont toujours cousu, mais il y a quand même une tendance, on va dire, pour employer des mots un peu savants, un peu sociétal. Nous, on a lancé un grand mouvement, il y a maintenant plus d'un an, qu'on a reconduit cette année, qui s'appelle la slow création. Et la slow création, c'est quelque chose d'absolument extraordinaire, où on a demandé à nos clients de faire des réalisations à partir de chutes, de choses comme ça. Il y a eu un concours à la fois dans les magasins et après il y a une grande finale à Paris et ça a été un énorme moment. Et au fond, ce qu'on veut dire par là, c'est que On peut aujourd'hui se faire plaisir avec des vêtements, avec des, même des rideaux et autres. Enfin, c'est aussi bien, parce que là, ce que j'ai dit tout à l'heure, c'est que c'est aussi bien l'habillement que de la décoration. On peut se faire plaisir, mais on peut le faire différemment en prenant le temps. Au fond, la slow-création, si vous voulez, c'est l'arme de destruction massive et douce contre l'ultra fast fashion.
3: On va en parler justement de cette tendance de l'ultra fast fashion remplacée par ce que vous avez appelé désormais la slow création. Mais d'abord, revenons vraiment sur Mondial Tissu.
4: Yes.
3: Parce que j'ai parlé de 120 magasins. Évidemment, la plupart sont franchisés quand même. Il y a ce modèle-là que vous avez mis en place. Hein.
4: Alors non, la plupart ne sont pas franchisés.
3: Ah bon ?
4: Puisqu'on est au contraire dans un... Historiquement, on était donc une enseigne de magasins donc dite intégrée. Ça veut dire que les magasins nous appartiennent. Et c'est justement récemment, comme on avait un modèle qui fonctionnait bien, on a eu beaucoup de partenaires qui ont eu envie de s'ouvrir à notre concept.
3: Donc vous êtes en train de développer.
4: Et donc on développe. Alors oui, effectivement, depuis maintenant 4-5 ans, on a surtout ouvert des magasins en franchise. C'est de là où vient la confusion. Et aujourd'hui, pour dire les choses, on a à peu près sur les 121 magasins, on doit avoir à peu près entre 25 et 30 franchises. Et le reste étant des magasins à nous, intégrés. Et voilà. Et les deux cohabitent très bien et les deux servent les uns les autres.
3: Un mot tout de même sur ce modèle assez connu, mais dont les conditions semblent parfois un petit peu difficiles à appréhender. Hein. L'exigence de la qualité celui du franchisé. Qu'est-ce que ça implique là depuis 4-5 ans ? Comment on fait pour développer le franchisé ?
4: D'abord, pourquoi est-ce que nous, on a fait de la franchise au fond ? On a fait de la franchise parce que d'abord, bon, moi je viens aussi d'un autre environnement qui était dans la distribution alimentaire, donc il n'y avait rien à voir, mais où j'avais pu découvrir ce qu'était que la franchise. Et ce que j'avais vu, ce qu'on a essayé de reproduire, c'est qu'on s'est quand même rendu compte que les franchisés quand même sont des gens qui vont être capables d'innover, de nous apporter des solutions, de nous remettre en cause aussi, parce qu'on ne peut pas être, on sait pas tout. Et donc, c'est un modèle qui est très stimulant. Et c'est pour ça qu'on a décidé, à un moment donné, de lancer la franchise. Ça nous a permis aussi, de manière plus prosaïque, d'accéder à des plus petites villes dans lesquelles, nous, on pensait qu'avec nos frais de structure, et on n'aurait pas été spontanément. Mais on s'aperçoit que dans certaines petites villes, de moins de 30 000 habitants, entre 40 000 habitants, le franchisé, qui a son petit magasin, qui est quand même plus petit en général, arrive à s'en sortir, parce que d'abord, il a une connaissance du tissu local, c'est qu'à le dire, mais également, il a une capacité à aller vers les clients, à sortir. Vous savez, tout à l'heure, je vous ai parlé de confection de rideaux, mais ça veut dire que nous, on fait aussi de la confection pour des professionnels, des hôtels, des bureaux, de la restauration et autres. Et donc, le franchisé, lui, va plus facilement prendre sa bagnole, y aller le samedi, le dimanche, aller voir des clients. Donc, tout ça a fait qu'on s'est dit, on a un bon modèle, on a quelque chose qui est très organisé, qui est construit avec un vrai concept. Donc, c'est le moment d'y aller. Ce qui n'empêche pas de faire également quelques ouvertures en magasin intégré également. C'est une répartition en fonction des opportunités.
3: Et vous leur fournissez très concrètement des choses, un savoir-faire,
4: des fournitures. On a un concept qui est, comme on dit dans le commerce et dans la distribution, qui est quand même assez abouti. C'est-à-dire que un magasin, c'est un agencement extrêmement précis, c'est un mobilier précis, ce qu'on appelle un merchandising précis. On lui apporte énormément de communication, parce qu'on communique énormément aujourd'hui, parce que c'est un métier, si vous voulez, là, le faire soi-même, la couture et autres, un métier très affinitaire. Où il faut communiquer, il faut se faire plaisir, c'est très important. Donc on amène toute cette communication, qu'elle soit digitale ou plus classique. Donc c'est ça qu'on lui amène. On lui amène également des produits, tout simplement. Nous, on a ici, à Rieux-la-Pape, à côté de Lyon, on a notre plateforme logistique qui donc les sert et on distribue tous nos produits à ces enseignes, à ces franchisés. Voilà. Donc on leur amène une offre, on leur amène beaucoup de conseils, on leur amène tout ça. Voilà. Et ça se passe bien.
3: Comment a évolué, vous avez parlé de l'origine de Mondial Tissu, mais parlons un petit peu de l'histoire au fur et à mesure du groupe. Je crois qu'il y a eu des vraies prises de décision 2010, 2015, racontez-nous.
4: Oui, bien sûr. Alors, comme je vous l'ai rapidement dit, mais je vais revenir un peu là-dessus, au départ, des industriels se disent qu'ils ont des lots de tissus et on va les proposer à des prix très intéressants. C'était carrément des magasins un peu foirefouilles, entre guillemets, quand je dis ça. C'est-à-dire chaque client venait, choisissait son truc, c'était un peu pépite, etc. Bon, encore une fois, il y a eu 20 ou 30 ans. Donc, ils ont développé comme ça la marque, ils ont ouvert beaucoup de magasins. À un moment donné, ils se sont trouvés devant un mur. Le mur, c'était d'abord qu'il n'y avait plus d'industrie qui proposait des tissus pas chers. Le mur, c'était que, comme vous l'avez dit, la couture était devenue un peu has-been. Donc, plus vraiment de nouvelles clientèles. Voilà, le modèle s'est soufflé. Donc, nous, on a repris cette entreprise il y a maintenant 18 ans. Et on s'est dit, comme je l'ai évoqué, il faut garder l'âme, mais amener toute la modernité qu'on sait faire. Garder l'âme, ça veut dire quoi? Ça veut dire qu'il faut rester sur la couture, le tissu. Je dis ça parce qu'il y avait eu des grands débats à l'époque. On se disait non, il faut aller vers des meubles de petite déco, etc., comme ouais. on voit beaucoup actuellement. Et non, nous, on est revenu sur vraiment le cœur de métier. La couture, le tissu, la mercerie, ça, c'est le cœur de notre métier.
5: Il ne fallait pas se perdre.
4: On n'allait pas se perdre. En revanche, dans cette vision très précise de notre business, il faut maintenant l'agrémenter, tout ça. L'agrémenter, ça veut dire quoi? Ça veut dire amener du digital. Donc, du digital, ce n'est pas uniquement pour vendre sur Internet, mais c'est aussi pour avoir des conseils, des tutoriels, des réseaux sociaux, de l'affinité. Ça, c'est une première chose. Deuxièmement, il faut amener des services. Donc, je l'ai évoqué tout à l'heure, c'est les magasins, ce n'est pas des lieux de transaction, c'est des lieux d'échange et de plaisir. Ça veut dire quoi concrètement? Ça veut dire qu'on va former, par exemple, les gens à la couture. Ça veut dire qu'on va leur dire qu'ils peuvent venir réparer leur machine à coudre. On est aujourd'hui le premier réparateur de machines à coudre en France. Voilà, c'est un service récent.
5: C'est vrai qu'on ne le connaît pas, ce service-là. Oui, bah, voilà, on peut arriver avec notre machine à coudre.
4: Voilà, et on a aujourd'hui créé presque une dizaine d'emplois. Moitié dans le sud-ouest, enfin en tout cas 5 en Rhône-Alpes, où on récupère toutes les machines à coudre de toutes les marques. Alors on fait un devis, tout ça, pour voir si c'est réparable et tout. Et on a aujourd'hui une offre absolument exceptionnelle. On a même œuvré, enfin personnellement j'ai œuvré pour permettre d'avoir ce qu'on appelle un bonus réparation oui. sur ce qu'on appelle Calirépar. Donc voilà, il y a tout un mouvement autour de ça. Donc on a amené du service, on a également formé également beaucoup les équipes, on va être clair. Les équipes, quand on a repris la boîte, étaient plutôt des équipes qui étaient plus des équipes de gestion, qui étaient là pour mettre les tissus en rayon, pour couper, pour répondre juste à la demande du client. Et on en a fait des véritables conseillers de vente. Donc des gens capables de réfléchir en termes de projet vis-à-vis de la clientèle, d'amener des produits nouveaux, des services, etc. Quoi. Voilà. Donc on a fait toute une série d'améliorations de la marque. On a également en interne, on s'est modernisé, on a fait une véritable politique d'image, de marketing, on a communiqué. On a changé d'emplacement. On n'avait pas de plateforme logistique hein, quand on a repris la société. Il n'y a pas de plateforme. En fait, c'était les fournisseurs qui envoyaient directement au magasin, pas de plateforme. Donc, on a recréé, on a déménagé pour prendre dans une très grande plateforme à Rieux-la-Pape. Donc, avec une offre beaucoup plus. Donc, on a fait une véritable logistique moderne. Voilà. Et on a effectivement, comme vous l'avez évoqué, décidé de se développer plus rapidement en faisant appel à de la franchise. Et puis, last but not least, comme dirait l'autre, l'international. C'est pour ça que je dis ça, puisque à la fois, on a repris le premier réseau de magasins belges, en tout cas en Wallonie, dans la partie française de la Belgique. Donc aujourd'hui, on est les leaders en Belgique sur la partie Wallonie. Donc on a racheté ce réseau il y a maintenant 5-6 ans. Donc on s'est internationalisé. Et on est aujourd'hui présent dans 10 pays sur le plan du e-commerce. C'est-à-dire qu'on a ouvert l'Allemagne, l'Italie, l'Espagne, le Luxembourg, la Hollande, la Suède, voilà, et d'autres pays que j'ai dû oublier. Voilà.
5: Lorsque je vous entends, vous êtes en fait en plein développement, en pleine expansion.
4: Oui, alors l'expansion a été très forte entre 2009 et 2012. Pourquoi? Parce que jusqu'à 2009, il fallait qu'on recrée un vrai concept, il fallait qu'on soit rentable. Parce que quand même, accessoirement, c'est un détail, mais c'est important, on ne peut pas se développer si on n'est pas rentable. Donc une fois qu'on avait créé ce concept et qui fonctionnait bien, on avait une vraie identité, on avait une très bonne organisation, on avait des équipes qui étaient vraiment mobilisées autour d'un projet. Là, à ce moment-là, on s'est dit, on peut aller vers le développement. Et pour vous donner un chiffre, on est passé de 70 magasins dans les années 2015-2016 à quasiment 120 magasins. Donc, on a ouvert 50 magasins en 3-4 ans, ce qui est énorme, hein, je veux dire, à l'échelle de la taille de l'entreprise. On a presque doublé, hein, si vous voulez. Bon, on n'a pas doublé, mais enfin, on a fait plus de 60% d'ouverture de magasins, ce qui est quand même énorme hein, dans le truc. Donc, après, on ne va pas non plus dire que tout est rose. On a eu une période très faste, c'est pendant le Covid.
5: C'est ce que j'allais dire, le Covid, voilà. On avait le temps de faire de la couture.
4: On avait le temps de faire la couture. En plus, nos magasins étaient devenus prioritaires, comme on pouvait faire des masques, etc. Donc, on nous a donné la possibilité d'ouvrir nos magasins. Donc, on a une période très faste, hein, on ne va pas se mentir. Mais pour autant, donc on savait très bien que ça ne durerait pas éternellement. Après, ce qu'on n'avait pas prévu, et ça, ni vous ni moi ne pouvions le faire, c'est que M. Poutine traverse la frontière de l'Ukraine avec toutes les conséquences que ça allait. Mmh. Et c'est vrai qu'on a pris de plein fouet cette crise d'inflation, à la fois dans nos coûts, à nous, puisque l'énergie a été multipliée par 4, les loyers, les salaires, tout ça. Enfin bon, ça a été terrible, les matières premières et tout. On a eu ça et on a eu un petit recul de la consommation parce que y avait moins de pouvoir d'achat et que les gens allaient beaucoup plus vers des fonctions plus essentielles, alimentaires, etc. Donc c'est vrai que Mais on a réussi pendant toutes ces années difficiles quand même à maintenir notre activité. On n'a pas développé beaucoup parce que c'était compliqué. Il fallait quand même qu'on gère aussi. Moi, j'ai 1000 salariés que je dois payer tous les mois. Donc, il faut aussi s'assurer quand même qu'avoir les deux fonctions. Donc, on a un peu plus travaillé sur l'optimisation, sur la gestion, etc. Tout en continuant le développement, comme vous l'avez dit, puisqu'on a ouvert des magasins à l'international sur le e-commerce. On a ouvert quelques magasins physiques aussi. Là, on vient d'ouvrir un deuxième magasin à Paris, par exemple. Vous voyez, donc un 700 mètres carrés de plein pied à Paris. Donc, il y a encore du développement. Mais on a dû un petit peu ralentir parce que la consommation générale, pas spécialement de notre secteur à nous, mais de la consommation en général, c'était un petit peu ralenti depuis, en gros, la crise ukrainienne, quoi.
5: Et qui entre aujourd'hui dans un magasin Mondial Tissu ?
4: C'est assez amusant des fois de voir, quand je suis en magasin, il arrive souvent que je vois, mais c'est réel, hein, la grand-mère, sa fille et sa petite-fille. C'est une vraie image que j'ai assez souvent.
5: C'est plutôt féminin quand même.
4: Alors, c'est plutôt féminin, mais ça se masculinise. C'est-à-dire que la proportion d'hommes est de plus en plus importante, mais ça reste quand même très majoritairement féminin. Donc ça, c'est un truc. Deuxièmement, alors oui, on a une base de clientèle, de sachantes qui ont plus de 50 ans historiquement. Mais on a beaucoup de jeunes, de nouveaux, même de très jeunes, puisque nos cours de couture, on a aussi des cours spéciaux, vous savez, pour des cadeaux d'anniversaire et autres, pour des enfants de 12-13 ans. Et ils adorent ça, quoi. Enfin, dire quand on a même, pour vous donner une anecdote, c'est pas dans les magasins, mais dans des lycées en zone un peu difficile, comme à Vaux-en-Velin, on est allé donner des cours de couture à des enfants de 13-14 ans. Je vous cache pas que le démarrage a été difficile parce qu'ils avaient, ils savaient même pas ce que c'était qu'une machine à coudre. Ils disaient qu'est-ce que c'est que ce truc. Et au bout d'une heure, c'était extraordinaire. Les enfants étaient passionnés. Ils voulaient plus arrêter de faire de la couture. On n'entendait plus un bruit. C'était extraordinaire. Donc, je pense que la couture, et on est vraiment dans des mouvements de fond aujourd'hui. Alors, c'est pas que dans la couture, hein. On a ça avec le bricolage, la cuisine, le jardinage, je ne sais quoi. Je pense que il y a une envie de se réapproprier un petit peu des choses. Alors, ça n'empêche pas qu'il y a de la grande conso qui existe, etc. Je ne suis pas en train de dire que c'est fini. Mais je pense qu'en complément, il y a ce besoin de faire un peu par soi-même, d'avoir du moment plaisir, d'avoir son truc à son image. Et puis, des fois, d'avoir ça peut être malin au niveau des prix aussi, etc. Donc, il y a pas mal d'avantages qui expliquent qu'aujourd'hui, on arrive quand même encore à s'en sortir, quoi.
5: Et vos plus gros concurrents aujourd'hui, c'est la grande conso qui vient tout droit de Chine, pour pas les citer ?
4: Oui, bon, ça c'est une concurrence indirecte. Alors sinon, bon, dans notre secteur de magasin, on a quelques concurrents locaux qui font un peu notre métier. Alors après, chacun avec ses armes, bien sûr, donc ça a des concurrents frontaux. Après, à partir du moment où je suis pas dans un besoin vital comme manger ou boire, on est d'accord, on peut toujours reporter l'achat d'une machine à coudre ou le fait de refaire ses rideaux, on peut toujours attendre. Moi, mon concurrent, c'est aussi bien l'enseigne Nicolas qui vend du vin que Decathlon. C'est-à-dire qu'au fond, j'ai un reste à payer dans mon budget. À quoi je vais le consacrer ? Donc, c'est à moi d'être bon, de donner envie. C'est comme ça que je me vois. Donc, oui, il y a des concurrents. Alors, à côté de ça, oui, il y a un danger qui arrive. Et là, qui n'est pas ce Mondial Tissu. Hein. Et là, j'ai peut-être ma petite casquette Alliance du Commerce aussi pour en parler. Ouais. C'est qu'il y a un véritable danger avec l'arrivée des plateformes extra-européennes. Pas parce que c'est des nouveaux qui nous font du mal, parce que c'est des gens qui arrivent sans respecter les règles que nous, on respecte. Et donc là, il y a une véritable concurrence
5: déloyale. Mais s'ils arrivent, c'est qu'il y a une consommation. Vous parlez d'une tendance de fond,
4: oui,
5: de se réapproprier.
4: Non, mais la consommation, elle existait même sans eux, si vous voulez.
5: Mais il y a cette tendance sociétale de l'ultra fast fashion, pas cher.
4: Oui.
5: Et ça aussi, c'est quand même on peut pas le nier.
4: Non, mais bien sûr, c'est une réalité, bien entendu. Mais ce que je veux dire, c'est qu'elle existait même avant que ces plateformes, elles sont fortes depuis un an ou deux. Mais elles existaient avant. Il y avait des magasins, je peux citer des marques qui font déjà ça dans des magasins. Mais ces magasins en question qui font déjà ça, ils respectent les règles. Ils ont pignon sur rue, ils respectent. Là, on a face à une nouvelle concurrence qui nous pose un vrai problème parce qu'elle ne respecte aucunement les règles en matière fiscale, en matière sociale, en matière de la réglementation, en matière du droit informatique, en matière de la vie privée, etc. Donc là, on a un vrai sujet qui, encore une fois, dépasse ma petite casquette de dirigeant de Mondial Tissu, parce qu'on n'est pas directement touché quand même, un petit peu, mais bon. Mais c'est un vrai risque fondamental à long terme sur l'avenir du commerce en France. Voilà, donc on travaille aussi dessus.
5: Donc, vous ne voyez pas comme un dernier rempart face à l'ultra fast fashion ? Mondial Tissu ne représente pas cela ?
4: On est une forme de mode alternative, on va dire, par rapport à l'ultra fast fashion. Voilà, on est quelque chose qui est complémentaire. Maintenant, on sait très bien que ce n'est pas nous-mêmes qui allons régler tout ça. Mais néanmoins, il y a des vrais sujets de fond, de sociétaux qui sont en train de se passer en France.
5: Bernard Cherki, j'aimerais que l'on ouvre tout de suite le questionnaire. 3 questions identiques que l'on pose à chacun de nos invités.
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3: Et cette première question, quelle est l'entreprise et ou la personne qui vous inspire aujourd'hui ?
4: Alors, je vais parler, je vais pas faire de fausses trucs. Vous m'aviez posé la question. Enfin, j'avais préparé la question et j'ai beaucoup réfléchi à ça.
3: C'est les trois. Il y a effectivement le questionnaire, voilà. les trois seules questions.
4: En fait, j'ai réfléchi
3: à quelque
4: chose de plus général. Enfin, je vais pas parler d'une entreprise, même si j'ai envie d'en citer. Alors, je vais vous citer un nom. C'est Léonard de Vinci. Alors, vous voyez, là, on va très loin. Ouais. Mais qu'est-ce que je veux dire par rapport à Léonard de Vinci ? C'est pas parce qu'il a fait la Joconde, pas parce qu'il était bon mathématicien, pas parce qu'il était, je sais pas quoi, physicien ou écrivain. C'est parce que je trouve que c'est extrêmement intéressant de réfléchir à ce qu'il était dans le sens où, à cette époque, on avait la capacité d'avoir un homme qui était comme ça, il avait des compétences extrêmement larges. Et je trouve que, pourquoi je dis ça ? C'est qu'aujourd'hui, ce qui me pose question, c'est qu'on est dans l'ère de l'hyperspécialisation. Parce que c'est issu du taylorisme, je ne sais quoi. On va avoir un spécialiste qui fait que de ça, mais qui ne fait pas de ça. Enfin, je pense à la médecine, c'est un peu des fois le même sujet. Donc je trouve que, quand on regarde un petit peu la vie de Léonard de Vinci, et encore une fois, en toute modestie, je ne vais pas vous dire que je m'inspire de ça, mais ce côté généraliste, capacité à aborder la question d'un point de vue global, moi, m'inspire beaucoup.
3: Deuxième question, quel conseil donneriez-vous à l'adolescent ou au jeune adulte que vous étiez ?
4: Moi, mon conseil, il est simple. Hein. C'est... Alors, encore une fois, mon conseil, il n'est pas par rapport au fait de devenir, pour devenir chef d'entreprise. Chacun a son destin, chacun a envie de faire ce qu'il veut. Il ne s'agit pas, il n'y a pas qu'une voie dans la vie. Mais néanmoins, sur le plan personnel, je pense qu'il faut un peu prendre des risques. Il faut prendre des risques. Et il faut acquérir des compétences par des échecs ou par des réussites. Et ça, si on... Et troisième temps, bah justement, quand on est adolescent et jeune, le temps est long. Une carrière, une vie, il va se passer plein de trucs. Donc c'est vrai que quand on est au moment de la jeunesse, de l'adolescence, surtout aujourd'hui, il y a beaucoup d'anxiété. Ah, j'ai pas fait l'étude qu'il faut, j'ai pas l'école, machin, chose et tout. Sur du long terme, on s'aperçoit que c'est énormément la personnalité qui va faire l'envie, la capacité à se dépasser, à se remettre en cause. Donc, je ne vais pas vous raconter ma vie, mais le nombre de fois où j'ai pris des risques, où j'ai fait des choses un peu atypiques, voilà, on arrive à ça. Donc, oui, prends des risques. Oui, acquiers des compétences. Plante-toi. Et ça s'appelle de l'expérience et ça va te permettre de grandir. Grandir, pas nécessairement pour devenir chef d'entreprise, mais en tout cas pour avancer par rapport à toi.
3: Je ne veux pas faire de grandes généralités, mais accepter l'échec, ce n'est pas très français, ça.
4: Non, ce n'est pas très français. C'est vrai qu'en France, on a souvent plus peur de rater qu'envie de réussir. Voilà. Ouais. Bon, moi, je sais qu'en tant que chef d'entreprise, j'essaye, en toute modestie, à mes équipes de leur dire, mais je préfère que vous plantiez ou fassiez un truc imparfait en avançant que plutôt que de ne pas faire d'erreur, ne rien faire. Vous voyez, c'est un truc que je dis. Alors, ça paraît être un peu banal et général, mais je peux vous dire que dans la vie quotidienne et dans la vie professionnelle quotidienne, puisque c'est pour ça que je suis là, je peux vous dire que c'est des micro-décisions au quotidien quand on fait ça. Donc, voilà, j'essaye d'insuffler cette vision.
3: Quelle empreinte vous aimeriez laisser ?
4: Oula. Pas une empreinte trop carbone, non, je plaisante.
3: pas mal.
4: Quelle empreinte Bah écoutez, moi je pense que vous l'avez vu, moi ça fait maintenant à mon âge plutôt avancé. Moi j'ai un parcours d'abord où j'ai été à la fois, j'ai eu deux éléments, deux temps dans ma carrière, j'ai été assez longtemps DRH et après chef d'entreprise, voilà, mes deux principales activités. Bon. Et tout ça, j'arrive un petit peu à la même conclusion, c'est que bah, c'est quand même un peu mieux de travailler avec plaisir. Donc si on peut essayer, moi j'essaye de donner ça à mes équipes, alors c'est pas à moi d'en juger, c'est à eux de le dire. Mais enfin, on a été nommé Great Place to Work il y a peu de temps, alors qu'on était dans une situation un peu compliquée sur le plan économique il y a 2-3 ans. Donc vous voyez, j'ai des en tout cas c'est une sensibilité que moi j'ai avec mes équipes, hein, bien sûr, c'est pas moi tout seul, on porte ça. Donc si au bout du compte, bah, voilà, si je vais m'arrêter ou autre, on se dit, tiens, je pense à Bernard, avec le côté plaisir, envie d'eux. Après, il y a des contraintes, il y a des difficultés. On n'est pas dans le monde de bisounours, on doit prendre des décisions. Mais quand même, s'il y a cette notion de plaisir, c'est important. Et vous parlez tout à l'heure de la France. C'est vrai que, sans faire non plus des généralités, la France a un rapport des fois ambigu. Je ne dis pas toujours dans le même sens, mais ambigu par rapport au travail. Le travail est quand même, dans certains cercles et autres, vu comme... quelque chose de négatif, une torture et autre. Et je ne dis pas qu'il n'y a pas de la souffrance au travail, qu'il n'y a pas des problèmes, attention, bien entendu. Mais je pense qu'il faut essayer de prendre le problème par le bon bout et se dire que si on arrive, quand on est chef d'entreprise, et on a cette responsabilité, je ne peux pas dire moi que c'est de la faute de je ne sais pas quoi, de la météo, de je ne sais pas trop quoi. Donc si on arrive à insuffler cette notion un peu de plaisir, d'envie, etc., ben, je trouve qu'on a laissé une petite trace, voilà, sans parler d'empreinte.
3: Le plaisir dans l'entreprise, c'est la responsabilité du manager.
4: Oui, bien sûr, ça, il faut aimer ça.
3: C'était le questionnaire de Bernard Cherki, directeur général de Mondial Tissu.
4: Super.
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3: Et ce n'est pas terminé, Bernard Cherki, on est encore ensemble 5 petites minutes. On a parlé de l'histoire, on a parlé du présent, peut-être parlons de la suite. Quelles sont les ambitions, allez, à court, moyen et long terme de Mondial Tissu?
4: Mondial Tissu est aujourd'hui le leader en France du marché dont je vous ai parlé, le marché du faire soi-même. Donc notre ambition, c'est de continuer bien sûr à être un leader, mais pas un leader par défaut, un leader qui innove, qui va donc chercher. Donc ça veut dire qu'il innove par exemple sur des nouveaux produits, qui innove sur des nouveaux usages, qui innove avec de nouvelles technologies, avec de nouvelles organisations. Alors, je suis obligé de faire mon petite minute intelligence artificielle, parce que je pense que tous les chefs d'entreprise que vous voyez vont vous en dire un mot. Donc, qui innove aussi grâce à l'IA, de manière bien sûr intelligente et structurée. Voilà. Donc, notre ambition, c'est de rester quand même dans l'innovation et dans la modernité. Donc,
3: ça, c'est pas incompatible, l'IA et le savoir-faire avec les mains?
4: Ah ben non, au contraire, tout l'enjeu, c'est d'arriver à faire en sorte que l'IA serve les choses. Et ça dépasse la couture et les mains, c'est en général, l'IA est un outil. Bon, voilà. Donc ça, c'est une ambition. Deuxième ambition, c'est effectivement de manière plus pragmatique, de consolider notre position à l'international, notre développement. On a également ouvert ce qu'on appelle une marketplace récemment, je l'ai pas dit, mais donc ce développement digital, c'est quand même assez récent chez nous. Donc notre enjeu, c'est d'essayer quand même de le consolider, de le développer. Voilà, et puis de faire en sorte qu'on continue notre développement comme on l'a fait. Voilà.
3: Alors, il y a une question que je me suis quand même posée. On l'a dit, vous êtes installé aujourd'hui la plateforme à Rieux-la-Pape et vous avez des magasins franchisés un peu partout en France, des magasins intégrés aussi. Pourquoi vous êtes encore chez nous, j'allais dire? Pourquoi vous n'êtes pas installé autour de Paris? C'est là-bas que tout se passe, le siège social, des grandes entreprises. Pourquoi vous avez fait le choix de rester dans le Rhône?
4: Nous, on a repris cette boîte avec un entrepreneur il y a 18 ans. Nous deux, on a habité Paris.
3: Raison de plus.
4: Voilà. Donc, on s'est posé la question quand on a repris la boîte et on a répondu au bout de 30 secondes que ce n'était pas une bonne idée, pour une raison toute simple, c'est qu'il y avait un vrai savoir-faire à Lyon, des équipes qu'on avait là. Parce que vous avez aujourd'hui mon comité de direction, il y a encore une grande partie de ce comité de direction était déjà présent quand on a repris la boîte. Donc, on n'a pas du tout une culture de dire faut que tout le monde s'en aille, etc. Donc, il y avait un vrai savoir-faire. Donc, ça, c'est sûr. Deuxièmement, il se trouve en plus que la région lyonnaise est une bonne région sur le plan logistique. Donc elle est bien placée, elle peut toucher le sud, le couloir rhodanien et tout ça. Bon, après il n'y a pas de raison parfaite.
3: C'est un bon carrefour, ouais.
4: C'est un bon carrefour, surtout qu'il y avait quand même, historiquement, comme la boîte était lyonnaise, il y avait quand même une grosse présence de magasins autour du couloir rhodanien, et puis on allait un petit peu vers l'Alsace, comme ça. Donc c'était quand même plus est que l'ouest. L'ouest, on l'a développé beaucoup, mais à l'époque, il n'y avait pas de tout ça. Donc ça, je vous ai dit, on s'est posé la question 15 secondes. Et puis parce que troisièmement, Lyon est une ville extrêmement agréable. Voilà.
3: Et vous avez bien raison, effectivement. Un mot également rapide de la deuxième casquette, on en a parlé, président de l'Alliance du Commerce. Pourquoi cet engagement?
4: L'Alliance du Commerce, d'abord, il faut juste expliquer ce que c'est. C'est une fédération qui regroupe les enseignes de l'habillement, des grands magasins et de la chaussure.
3: Ouais.
4: Voilà. Donc ça représente plusieurs centaines d'enseignes en France. C'est toutes les grandes enseignes que vous connaissez. Voilà. Donc je ne vais pas toutes les citer. Il se trouve que moi, j'étais un simple membre de cette alliance. Et à un moment donné, on m'a proposé ce job. Alors, sachant que dans cette enseigne, il y a des beaucoup plus grandes enseignes que moi. Il y a des Gary Lafayette, des Zara, etc. On me l'a proposé et je me suis dit, au fond, d'abord, très personnellement, c'est toujours intéressant, et ça rejoint un peu la question sur quel conseil on peut donner à des jeunes. Alors, j'étais pas jeune à l'époque, mais se mettre en risque et apprendre des choses, et se remettre en cause, c'est toujours intéressant. Bon, ça, c'est personnel. Après, pourquoi cet engagement? Parce que je pense qu'aujourd'hui, le commerce en France, que je connais, mais que quand même je connais encore plus depuis que je préside l'Alliance du Commerce, est un secteur absolument extraordinaire en matière d'innovation, de gens, de choses comme ça. Le commerce en France est fort. C'est-à-dire que on a une vision un petit peu négative parfois du commerce. On se dit, le commerce, oui, c'est juste des magasins et puis voilà. Non. Il y a des grandes enseignes en France. Donc, il nous paraît important. On a un rôle véritablement sociétal. On parle beaucoup des centres-villes. S'il n'y a plus de commerce dans les centres-villes, il n'y a plus de centres-villes. On ne va pas se raconter d'histoire. Donc, on a un rôle qui dépasse même nos propres activités. C'est pour ça que je trouve que ce combat, il mérite d'être mené.
3: Bernard Cherki, directeur général de Mondial Tissu, groupe dont le siège est situé à Rieux-la-Pape dans la banlieue lyonnaise. Un immense merci.
4: Merci à
3: vous. D'être venu sur RCF Lyon et RCF Pays de l'Ain aujourd'hui. Un Rhône Éco. C'est terminé pour aujourd'hui, mais c'est à réentendre dès à présent sur notre site internet rcf.fr. Merci de votre fidélité et à très bientôt.
1: bien sûr votre magazine Un Renéco à savourer tous les samedis et tous les dimanches sur RCF, même heure et évidemment en réécoute si vous avez pris cet entretien en cours de route sur notre site internet rcf.fr, tout comme votre émission Pour un bon, cette fois-ci dans l'écologie. On retrouve comme toujours Thierry Weber.
7: Aujourd'hui dans Commune Planète, on parle d'adaptation au changement climatique. Les mots semblent manquer pour décrire l'été 2026. C'est pour être honnête avec vous, face à la situation actuelle, face aux canicules, aux sécheresses, c'est plus l'inquiétude qui prédomine. Alors il est sans doute d'autant plus urgent de continuer de parler de notre vie, de notre planète, celle que nous habitons, en prenant en compte qui nous sommes, nos attentes, nos personnalités, nos avis politiques, souvent différents, nos croyances aussi différentes, nos visions du monde, mais ensemble. Dans ce nouvel épisode de Commune Planète, je vous propose de parler d'adaptation, de la place du et de la politique, et aussi de ce qu'on peut faire, penser, expérimenter. Pour accompagner cela, notre invitée est aujourd'hui Marie-Hélène Lafage, consultante et formatrice en politique de transition écologique et présidente de l'association ADAPT.
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7: Bonjour Marie-Hélène Lafage.
8: Bonjour.
7: Et merci de revenir dans Commune Planète. Vous avez reçu la saison passée pour la publication de votre livre Les Métamorphoses pour un projet écologique et solidaire d'adaptation au changement climatique. Pour commencer, comment décrivez-vous l'été 2026 qu'on est encore en train de vivre parce qu'on est encore officiellement en été ?
8: C'est vrai que je pense que tout le monde a pu expérimenter que ça a été un été sans précédent, qui a aussi engendré un certain nombre de bascules dans l'opinion publique, dans les inquiétudes, et puis aussi qui a eu des conséquences sur la manière dont on traite ce sujet, la manière dont on s'interroge sur notre impréparation, sur la responsabilité des acteurs politiques. Le bilan qui aujourd'hui est fait par Météo France, il parle d'un été qui est le plus chaud depuis 1900. On est sur le plus grand nombre de jours de vagues de chaleur qu'on ait jamais eu. Ça, c'est quelque chose aussi que tout le monde a pu vivre, hein, ce côté enchaînement très fort. Il y a eu 53 jours au total en vagues de chaleur. Alors Santé publique France, de son côté, a commencé à chiffrer malheureusement le bilan humain. On a déjà parlé de 7000 décès, mais en fait c'est un bilan qui est provisoire. Santé publique France travaille ensuite à compiler un certain nombre de données. Il y a eu énormément de décès de personnes à domicile aussi, de personnes isolées. Donc du coup, c'est aussi une comptabilité qui parfois est plus longue. Et puis, il y a eu 90 000 hectares aussi de forêts brûlées, notamment en Gironde. 400 millions de pertes estimées pour l'agriculture, des trains qui ont été annulés. Et puis sur les conséquences pour les Français, il y a pas mal d'enquêtes qui ont été faites qui montrent que le niveau d'inquiétude est très fort. Il y a 67% des Français qui se disent plus inquiets qu'avant sur le sujet du réchauffement. Il y a une appropriation beaucoup plus forte de solutions d'adaptation, puisque les personnes se sont vraiment trouvées poussées dans leur retranchement, notamment les locataires dans leur logement, qui n'étaient pas adaptés aux fortes chaleurs. Donc, si on prend un petit exemple, le nombre de personnes qui ont installé des brasseurs d'air chez elles est très important cet été. Et la bascule, comme je disais, elle a aussi été politique. C'est-à-dire que si on prend l'exemple des écoles, à beaucoup d'endroits, les parents aujourd'hui se mobilisent pour dire un été où on constate une impréparation et où on se retrouve avec nos enfants sur les bras parce que l'école ferme, ça va. Un deuxième été où ça se passe, c'est plus possible. Donc maintenant, on veut des solutions et on veut se préparer et on veut même nous agir, se mobiliser pour pas rester dans l'impuissance. Il y a des collectifs, demain à 50 degrés, qui se sont réunis dans plusieurs grandes villes pour, avec des citoyennes et des citoyens qui veulent justement pas rester dans l'impuissance, faire le bilan de cet été et voir comment on pourrait agir autrement. Donc on voit bien qu'il y a quelque chose de... C'est pas juste un bilan de dire il a fait chaud, les Français sont plus inquiets. Il y a aussi quelque chose qui se passe dans la société française à partir de cet été 2026.
7: L'une de vos casquettes, je l'ai dit dans mon introduction, c'est la présidence d'ADAPT, une association où vous présentez de la façon suivante sur votre site internet. Le climat a changé, les décisions à prendre aussi, comme un appel du pied plus que clair, notamment à nos responsables politiques. Tout en nous décrivant ce que c'est cette association ADAPT, vous avez publié très très récemment une enquête où plus de 1000 personnes ont répondu et où 68% des répondants craignent que des régions, des villes françaises deviennent inhabitables à cause du changement climatique. À quoi sert ADAPT et en quoi est-ce que ce premier chiffre, cette première part rend compte de ce que vous voulez faire avec ADAPT, justement ?
8: Bah, ADAPT, c'est d'abord la réunion de personnes qui aujourd'hui sont engagées sur ces questions d'adaptation, qui publient des travaux, qui travaillent en lien avec des acteurs de terrain, avec des acteurs publics, et qui se sont retrouvées avec l'envie d'une meilleure prise en compte de l'adaptation aujourd'hui, en particulier dans les politiques publiques. Parce qu'il y a un retard énorme sur cette question-là. Et il y a un retard aussi dans la prise de conscience que ce n'est pas juste des ajustements à la marge, mais c'est des transformations profondes et qu'il y a des décisions qu'il faut qu'on prenne maintenant, urgemment, pour justement être prêt et pas se retrouver dans des situations d'impréparation comme on a vu cet été. Donc nous, on veut pousser ce sujet dans le débat public, on veut aussi faire des propositions. Et donc là, on a eu cette démarche d'enquête qui visait à mesurer où en sont les Français sur cette prise de conscience que l'adaptation est une question nationale, est une question politique qui engage l'avenir de notre pays, et sur cette question des attentes en direction du monde politique. Parce que, comme je le disais, ce qui a beaucoup été fait aujourd'hui, c'est des enquêtes qui mesurent l'inquiétude, qui mesurent le ressenti. Nous, on s'est dit, comment aller plus loin en demandant aux Français, est-ce que pour vous, c'est une question qui concerne l'avenir de notre pays ? Donc effectivement, le chiffre que vous avez cité, qui est un des chiffres importants, 7 Français sur 10 qui pensent que certaines régions et villes pourraient devenir inhabitables, il est important parce qu'il montre bien que c'est notre avenir commun qui est en jeu. On a demandé aussi, est-ce que vous pensez que c'est un enjeu important, prioritaire pour l'avenir de la France? Il y a quand même 9 Français sur 10 qui répondent « bah oui, pour moi, c'est un enjeu important, prioritaire ». Voilà, cette attente politique, elle est souvent pas exprimée aussi clairement. Là, on a permis de la faire ressortir. Et puis, quand on interroge aussi les Françaises et les Français sur « est-ce que vous êtes plus inquiets qu'avant pour l'avenir de l'agriculture, l'avenir des hôpitaux, la qualité de vie demain dans nos régions ?» Enfin, des choses, en fait, qui sont structurantes pour une société. Il y a des réponses, mais massives, à hauteur de 80% des personnes qui disent que ça les inquiète pour notre avenir commun. Ce qui ressort d'abord, en fait, c'est une forme de consensus climatique. On dit beaucoup que les Françaises et les Français sont très divisés sur plein de sujets. Pour le coup, sur l'adaptation, il y a quand même quelque chose de massif. Cette situation, maintenant, elle nous inquiète pour notre avenir commun. Et donc après, deuxième partie de l'enquête, qui est tournée sur l'attente politique et, pour le coup, une attente massive en direction de des candidats et des candidates à la présidentielle. Ce qu'on a vu, c'est qu'il y avait 8 Français sur 10, quand on leur dit « Est-ce que vous craignez qu'après l'été, la question passe au second plan ?» qui répondent « Oui ». Ils ne veulent pas passer à autre chose et ils disent « Non, en fait, on ne veut pas que ce soit oublié, on ne veut pas que l'adaptation soit la grande oubliée de l'élection présidentielle. »
7: Et justement, pour creuser cette inquiétude sur après l'été, avec un focus mis sur la lutte contre les incendies, les feux de forêt, c'est une des principales inquiétudes aussi qui ressort de cette enquête. Pourquoi est-ce que c'est l'une des principales inquiétudes sur l'après ? Les Français pensent aujourd'hui que, allez, quand le mois de septembre sera passé, on parlera plus de Canadair, on parlera plus de planter autrement des arbres, on parlera plus de tout ça.
8: Alors c'est sûr que l'opinion publique, elle suit quand même le traitement médiatique sur les questions d'adaptation. Donc les sujets qui ont été visibilisés par des événements sont du coup les sujets où il y a une très très forte prise de conscience. Après, il faut aussi dire que sur les incendies, on n'était pas juste sur des hectares brûlés, on était sur du déplacement de population avec des choses qu'on n'avait pas vues depuis quand même des décennies. Et donc ce que ça a produit comme choc en fait dans la population, c'est assez fort. C'est-à-dire, il y a des personnes qui ont dû quitter chez elles, il y a des personnes qui ont tout perdu. Et donc, évidemment, que des sujets aussi graves suscitent une très forte préoccupation.
7: Parce que c'était plus juste la faune et la flore qui étaient touchées, mais c'était nos vies concrètement.
8: C'est ça. Et avec ce constat de, en fait, on peut, aujourd'hui, ces événements-là, ils peuvent nous faire tout perdre, quoi. Et donc, en face, une forte attente de protection. On l'a dit, le sujet du logement aussi ressort beaucoup. Parce que ça a été vraiment quelque chose de fort vécu cet été, mais aussi médiatisé, notamment sur les personnes qui ont des logements sous les toits, qui se retrouvent confrontées aux fortes chaleurs. Donc il y a, ces aspects-là. Mais ce qui nous a quand même surpris aussi dans l'enquête, c'est que par exemple la question de l'eau, elle ressort très très fort sur les questions majeures à traiter à l'avenir. Alors que finalement on a quand même on est encore dedans les enjeux de sécheresse, mais on a quand même eu chaud sur les questions d'approvisionnement en eau. Il y a des endroits où il y a eu des problèmes d'approvisionnement, mais on n'a pas encore eu une grande ville en France qui est privée d'eau, quoi. Là, je pense qu'à ce moment-là, le niveau de préoccupation de l'opinion remonterait encore plus. Mais voilà, même sans quelque chose de très fort là-dessus, même si c'est un problème, ça a été un problème, la question de l'eau ressort quand même. Mais parce que l'eau, ça fait partie de ces sujets fondamentaux à la base de notre vie quotidienne et ressources fondamentales pour notre société, quoi.
7: Vous avez parlé des populations vulnérables. Elles sont citées, bien sûr, dans cette enquête, comme les personnes âgées, les personnes qui vivent dans des logements mal adaptés, les personnes aussi sans abri. Quelle est la perception, justement, de la différenciation de comment les Français sont touchés ou pas par le réchauffement climatique? On se le disait juste avant d'ouvrir nos micros. Il y a une petite séance médiatique qui a fait parler cet été sur est-ce que, finalement, quelques soit notre niveau de vie, on était tous impactés par la canicule, par les différents changements climatiques. Qu'est-ce que pense cet échantillon d'un peu plus de 1000 personnes que vous avez interrogées ?
8: Sur les personnes vulnérables, on retrouve, comme je disais, les éléments qui sont dans le traitement médiatique. Il y a la canicule de 2003 qui a beaucoup mis en avant les personnes âgées comme personnes fortement vulnérables face aux fortes chaleurs. Donc, c'est pas surprenant que ça sorte beaucoup. Voilà, les personnes qui habitent des logements qui sont pas adaptés. Par contre, ce qui nous a surpris, c'est quand même qu'en troisième position, on retrouve les sans-abri. Je trouve que c'est des personnes qui, pour le coup, sont pas forcément médiatisées dans ce qu'elles subissent. Mais on voit qu'il y a une vraie attention en fait de la population française à ces personnes-là. Donc ça, c'était quand même, c'est quand même fort de le souligner. Et après, sur la question des inégalités, en fait, nous, on a justement voulu pousser cette question-là, de voir où en est l'opinion publique sur est-ce que le fait d'être en difficulté sociale et économique, ça fait que on est davantage victime des conséquences du changement climatique. Et la réponse est à 55% de oui. Donc finalement, assez courte majorité qui montre que l'opinion est encore en cheminement là-dessus et en débat. Ce qui est compliqué, c'est que il y a une expérience collective. Donc on se dit, bah oui, ça concerne tout le monde au sens, c'est un truc qu'on vit collectivement. Mais je pense qu'on n'a pas encore pris la mesure du fait que même si on vit quelque chose collectivement, tout le monde ne le subit pas de la même manière. L'adaptation, c'est pas juste le fait d'être exposé à quelque chose, c'est le fait de pas avoir forcément les moyens pour y échapper, pour trouver des solutions, pour interpeller les pouvoirs publics. Si je prends un exemple, il y a des personnes qui restent en ville dans des logements déjà qui sont des logements bouilloires et qui en plus ne peuvent pas partir en vacances et qui en plus sont des personnes isolées qui ne peuvent pas trouver d'appui et qui, en plus, n'iront pas interpeller leurs élus locaux, leur maire, sur le réaménagement du quartier ou autre. Donc, en fait, les inégalités, elles sont documentées aujourd'hui dans les études scientifiques. On sait que c'est une chose qui joue dans le fait d'être plus ou moins victime des conséquences du changement climatique et que les conséquences du changement climatique viennent amplifier les inégalités existantes. Mais voilà, on voit que l'opinion publique est encore en chemin, comme je disais, sur cette question-là en particulier.
7: Qu'est-ce qui est dans ce chemin, et ça sera ma dernière question, dans ce constat et dans ces différents chiffres qu'on a évoqués, qu'est-ce qui peut nous faire espérer, justement? Est-ce que c'est au niveau de cette opinion publique qui a changé sur certains aspects? Est-ce que c'est sur les décisions politiques? Qu'est-ce qui peut nous faire espérer aujourd'hui?
8: Je trouve que il y a quand même, on le montre, une attente politique forte quand on leur demande est-ce que pour vous ça fait partie des grands sujets pour la future présidence de la République? Les personnes répondent aussi massivement oui. Comme je disais, elles veulent pas que le sujet soit oublié. Mais on sent que les personnes sont en fait aujourd'hui orphelines d'une offre politique qui soit au niveau sur ces questions-là. Où ils se disent, ah ok, en fait, on va prendre le sujet en main, on va se préparer collectivement. Alors il y a la défiance globale envers aujourd'hui les partis politiques et les institutions. Mais quand même, il y a un retard aujourd'hui dans la prise en main de ces sujets. Il y a un retard souvent, alors on vient chercher des arguments financiers en disant, mais en même temps, est-ce qu'on a la possibilité d'agir financièrement? Alors nous, on a posé la question aux personnes de dire, est-ce que vous considérez que l'adaptation, elle justifie d'importantes dépenses de la part des pouvoirs publics? Et ce qui est quand même surprenant, c'est que 75%, donc les trois quarts des personnes, répondent, oui. Donc c'est quand même aujourd'hui une belle adresse au monde politique, cette enquête, et une belle adresse aux candidates et aux candidats à la présidentielle pour dire il va falloir remonter un peu le niveau là sur l'adaptation au changement climatique. Parce que les Français ne veulent pas oublier ce qui s'est passé cet été. Et clairement, le prochain mandat sera un mandat mais décisif pour nous préparer collectivement aux conséquences du changement climatique.
7: Et même avant le prochain mandat, ça peut donner des idées aussi quand on vote sur un budget et les différentes enveloppes qui peuvent être données pour cette adaptation au changement climatique. Merci beaucoup, Marie-Anne Lafage.
8: Merci à vous.
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9: Et dans Délivrez-vous, nous évoquons le roman de Françoise Henry, Comme un oiseau sans ailes.
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9: Hommage aux mères. Aujourd'hui, nous allons à la rencontre d'un roman tout en délicatesse, presque un murmure. Dans « Comme un oiseau sans ailes », Françoise Henry nous plonge dans le quotidien d'une femme au foyer dont la vie semble immobile, mais dont le monde intérieur, lui, est en mouvement. Entre silence, frustration et désir d'évasion, ce récit donne voix à celle qu'on entend rarement. Alors que se passe-t-il quand une existence devient trop étroite pour contenir un rêve de liberté ? C'est ce que nous allons explorer ensemble, Françoise Henry. Merci d'être avec nous.
10: Merci à vous.
9: Qu'est-ce qui vous a donné envie d'écrire ce roman ? On le devine quand même à travers les lignes, une sorte d'hommage à toutes ces femmes invisibles qui nous ont précédées.
10: Oui, tout à fait. Je pense que ce qui m'a donné envie d'écrire ce livre, c'est, puisque ça parle de mes parents, mais surtout d'un couple dans les années 60 et de la façon dont ça se passait, c'est de m'apercevoir que concrètement, il restait beaucoup de choses de mon père qui avait beaucoup écrit et qui est mort 4 ans après elle. Mais elle, d'un seul coup, je me suis dit, qu'est-ce qui reste d'elle puisque son activité, peut-on dire, son monde, sa vie était faite de petits gestes quotidiens très importants dont on avait besoin, mais qui ne laissent pas de traces dans le monde, la société, ou voilà. Et c'était pour rattraper ça, pour qu'on n'oublie pas tout ce qu'elle avait fait, tout ce que font ces femmes de façon assez complètement même invisible.
9: Oui, alors que vous êtes écrivaine et comédienne, hein, certainement des métiers qu'auraient fait rêver ces femmes à l'époque.
10: Oui, tout à fait. D'ailleurs, ma mère rêvait d'être comédienne et en fait, elle a fait ses études à Lyon. Je sais qu'elle a rencontré mon père à Lyon. Elle avait même suivi des cours de théâtre avec Roger Planchon, qui lui avait dit « il faudrait que vous continuiez, mais que vous arrêtiez vos études ». Et comme ses parents s'étaient saignés aux quatre veines pour qu'elle fasse des études, elle a voulu quand même continuer. Elle a arrêté le théâtre, mais elle rêvait d'être comédienne.
9: Alors, vous commencez avec une scène un peu effrayante. Je vous lis. D'un seul coup, ça s'était accroché à moi, à mon bras droit, une sorte d'animal aux griffes si acérées que ça me labourait la peau. J'avais eu le choc en découvrant une minuscule tête aux yeux noirs et intenses, pleine de poils, mais le plus effrayant, c'était son corps, bien plus gros que la tête qui se trouvait à la manière d'un escargot, engoncé dans une coque marron et brillante, hérissée de piquants et pourvue d'une longue queue luisante qui traînait jusque sur l'herbe à mes pieds. Oh, bien sûr, je n'étais pas très grande, mais bon. Et cette chose s'agrippait de toutes ses forces, de quoi s'agit-il ?
10: Alors, c'est un peu mystérieux, effectivement, ce début, mais c'est ce qui, en fait, encadre tout le récit, puisqu'il s'agit d'une sorte de cauchemar, comme on va le savoir plus tard, mais en fait, il s'agit d'un poids suspendu au bras, et ce poids, la narratrice va s'apercevoir que c'est le poids de tout ce qui n'est pas dit, justement, de cette charge mentale dont les femmes souvent écopent. Et que c'est un poids dont on ne s'aperçoit pas dans la vie de tous les jours, mais qui est là et qui nous alourdit et qui nous empêche d'aller ailleurs.
9: Oui, une sorte d'angoisse, ami ou ennemi pour la vie.
10: Exactement, oui, c'est une sorte de petite bête comme ça, c'est cette image, des fois les rêves parlent par image, par métaphore ou par fantasme, et là c'est exactement ça.
9: Alors, on se promène aux côtés de votre maman et elle va vivre différentes phases de vie et aussi des accidents. Alors, je prends ce passage où elle va être foudroyée. Il y a eu un cri soudain, tellement aigu qu'il semblait à peine humain et en même temps une flamme rouge, une vraie, a jailli de l'oreille droite de ma mère, celle qui était à l'écouteur, puisqu'elle était au téléphone, comme si sa tête devenait une torche. La flamme s'était volatilisée, elle avait fusé comme un éclair, comme si la tête de ma mère était traversée par du feu de part en part. Une indubitable odeur de roussi envahissait la pièce. Ma mère répétait « ça m'a brûlé, je suis brûlée ». Une scène que vous avez vécue ?
10: Oui, tout à fait. Une scène que j'ai vécue quand j'étais adolescente, c'est-à-dire que la foudre tombait souvent dans ce coin de campagne. C'est la campagne bressane, c'est vers Louhans, les poulets de Bresse. Et effectivement, la foudre est tombée. Enfin, ma mère était au téléphone avec mon père. C'était un téléphone mural, vous savez,

0: En fait, c'est un peu comme les maladies orphelines. Il y avait un centre à Paris des foudroyés vivants, comme on disait à l'époque, parce que comme il y a très peu de personnes qui sont demeurées vivantes après avoir été traversées par la foudre, eh bien, c'est comme les maladies orphelines. Il n'y a pas de moyen de les soigner et voilà. Donc, on ne se rend pas
1: Impressionnant.
0: compte. Oui, c'est très impressionnant. Et moi, je m'en souviens toujours parce que c'était un cri. J'avais jamais entendu un cri si aigu et voir cette flamme, c'était vraiment, oui, c'est une scène qui.
1: Surréaliste, mais
0: Oui,
1: réel.
0: mais réel.
1: Et alors, on se demande si ça a un lien d'ailleurs avec une scène que vous décrivez, votre maman qui donc vient de faire la cuisine pour toute la famille, et puis elle s'écrie « Eh bien moi, je rends mon tablier. » Et on ne sait même pas si elle a arraché ou pas son tablier, mais c'était comme si elle l'avait fait, puis jeté d'un geste large à la cantonade. Elle part, elle a descendu la marche de la terrasse, et ses ballerines élastiques font crisser les graviers de l'allée menant au champ. Tout est en ordre dans la cuisine. Tout peut attendre, hein. Elle a 25 minutes avant que le soufflet soit cuit et elle a fait son taf et paf, elle s'éloigne. Et là, il y a un mystère. Est-ce qu'elle va revenir? Est-ce qu'elle reviendra? Qu'est-ce qui se passe?
0: Ce sont ces petites mutineries, ces petites fuites, ces petites révoltes, c'est-à-dire qu'à un moment donné, quand elle s'est échauffée devant le fourneau, quand elle a préparé pour tout le monde et que personne ne se rend compte une fois de plus de ce travail qu'elle fait, eh bien, de temps en temps, elle étouffe, elle éclate, elle dit je m'en vais, elle rend son tablier, elle va marcher au fond du champ. On ne sait pas ce qui va se passer, mais c'est vrai que c'est un peu le mystère de la zone d'ombre de tout être humain. C'est un peu, effectivement, on peut le relier à la flamme qui sort de sa tête. C'est tout ce qui n'est pas prévisible, tout ce qui n'est pas forcément logique. Et elle, c'est sa façon de s'évader quand elle n'en a pas d'autre.
1: Même si c'est au bout du champ.
0: Même si c'est juste au bout du champ, mais c'est déjà ça.
1: Alors, on va écouter cette pause musicale que vous nous proposez. Vous nous direz pourquoi après. Comme un avion sans ailes, évidemment, ça fait référence aussi au titre de votre ouvrage de Charles-Élie Couture.

0: délivrez-vous.
1: Comme un avion sans aile, c'est chanté par Charlélie Couture, alors que nous évoquons votre roman Françoise Henri, qui a un peu le même nom, comme un oiseau sans aile. Alors évidemment, on voit le lien.
2: Oui, alors il y a le lien parce que bien sûr, il y a un oiseau dans le texte, une aigrette neigeuse qui, comme tous les oiseaux, ben, ça c'est aussi moi, mais c'est aussi ma mère. Moi j'ai toujours rêvé de m'envoler et je pense qu'elle rêvait de s'envoler. Mais il y a également un petit jeu de mots dans le sens où, comme un avion sans aile, dans ce livre on parle aussi d'avion. Donc je trouvais ça très bien qu'il y ait à la fois l'avion et l'oiseau dans le titre, puisque mon père va être mêlé aussi dans son travail à l'histoire des avions renifleurs qui avaient fait scandale à l'époque, dans les années 80.
1: Oui, et vous parlez de leur posture de cette façon, lui à l'extérieur, elle à l'intérieur. Il n'y a pas eu de coupable dans le puzzle de cette histoire, puzzle qui n'est pas tout à fait complet aujourd'hui encore. Le sera-t-il un jour ? Mystère et boule de gomme. Ni l'un ni l'autre, ni ceux qui les ont précédés ne sont coupables. Mon arrière-grand-mère et son mari mort à Verdun, pourquoi lui parti et elle restée ? Pourquoi elle enterrant seule son petit Émile, seule avec ses petits déjeuners de chocolat chaud à 7h du soir ? Ni ceux qui les suivent et les suivront, nous en reparlerons. Alors oui. C'est intéressant parce que on entend bien là que vous pensez à toutes ces femmes qui, contre leur gré, sont restées à l'intérieur, dans ces fameuses maîtresses de maison, femmes au foyer.
2: Exactement.
1: Il y a eu plusieurs termes pour les désigner.
2: Bien
1: et qui,
2: sûr.
1: Quelque part, se sont énormément ennuyées.
2: Ben oui, c'est-à-dire que si on remonte vraiment en arrière, c'est de pire en pire. Enfin, je veux dire, c'était vraiment... c'est ce que dit Virginia Woolf dans Une chambre à soi, quand elle cherche dans une bibliothèque. Elle joue un peu avec beaucoup d'ironie. Mais où sont les livres écrits par les femmes ou des... Voilà, si on remonte les générations, c'était encore... pire, finalement.
1: On n'entend pas la parole des femmes.
2: Il n'y a pas la parole des femmes.
1: Quelquefois, un petit peu, Madame de Sévigné, voilà, il y a eu des époques.
2: Ce sont quelques exceptions.

0: C'est vraiment pas la norme.
1: George Sand, elle s'est fait passer pour un
0: homme. Pour un homme, voilà. Donc, c'est vrai que là, la femme était dans la cabane pendant que l'homme chassait. Enfin, il y a tout ça, il y a cette histoire de la sorcière de Michelet. Enfin, il y a tout ça. Pourquoi les femmes, après, elles ont des choses dans la tête, elles ont des, parce qu'elles sont cantonnées. Pourquoi c'est des Madame Bovary? Pourquoi? Enfin, oui. On en revient toujours à la même chose.
1: Et on sent cette colère gronder au fond du cœur de votre maman. La colère qui monte en elle, une sorte de basculement, et puis aussi ce sentiment d'enfermement jusqu'au bout, et d'ailleurs sa vieillesse est un peu un naufrage, hein, tout la lâche, le monde devient hostile, et puis vous dites elle était trop, elle se mettait trop à la place des autres, elle a eu des affections chroniques, il parlait aussi de cette difficulté à vivre quotidien, des désordres même à la fin dans sa tête, avec toujours ce désir d'évasion chevillé au corps. Et il y a un symbole de tout cela qui est le petit hussard dans votre ouvrage, oui, qui vous dit, raconte, il insiste, n'oublie pas, il ajoute, défend.
0: Bien sûr.
1: C'est quelque chose que vous avez entendu intérieurement, ça ?
0: Ah oui, complètement. C'est-à-dire que j'ai retrouvé ce petit hussard en bois qui faisait partie d'un jeu d'enfant de son petit frère, certainement, qu'elle avait gardé, je ne sais pas pourquoi, parce qu'elle gardait très très peu de choses. Il y avait ce petit jouet, en fait, que j'ai retrouvé dans un tiroir de la machine à coudre de sa mère, d'ailleurs. Et quand je l'ai vu, avec son arme comme ça sur le côté, son air un peu mauvais, sa moustache, son air, je me suis dit, ah, il est là pour défendre quelque chose. Il est là pour... C'était vraiment, elle avait tellement peu gardé de choses, elle avait peu gardé de jouets à elle, elle avait très peu de choses. Ses parents étaient extrêmement modestes, elle avait eu très peu de choses. Et il y avait ce petit jouet qui était là, que j'ai retrouvé au cours de l'écriture de ce livre.
1: Et qui vous a parlé au cœur.
0: Ah ben oui, je me suis dit, il est là pour parler à elle, il est énergique, on va pas se plaindre, on va défendre quelque chose.
1: Et il vous a confié une mission.
0: Exactement.
1: Laquelle ?
0: Eh bien, il m'a confié la mission de ne pas oublier ma mère, de ne pas oublier ces grandes invisibles, ces grandes silencieuses, et de, au contraire, d'aller vers la vie et d'essayer de faire en sorte qu'il reste quelque chose de ces femmes-là.
1: Et vous terminez par les mots de votre maman. Il y a du soleil pour moi. Elle le chuchotait d'un ton presque joyeux, apaisé. Je l'ai répété après elle comme un mantra. Et ça s'accordait bien au rythme de nos pas.
0: Oui, c'est la fin du livre.
1: Oui, et ce sont ses derniers mots aussi au moment de sa mort.
0: Ce sont les derniers mots au moment de sa mort, parce qu'elle était dans le coma depuis un mois. Et qu'un jour, elle allait bientôt s'en aller. Et il faisait beau dans la chambre d'hôpital. J'ai dit, il y a du soleil pour toi. Et elle a répondu, il y a du soleil pour moi. Donc c'est un coma où elle entendait quand même des choses, et c'était même au départ, je dois vous dire, le titre que j'avais choisi pour le livre, mais bon, l'éditeur n'était pas d'accord, c'était « Il y a du soleil pour moi ».
1: C'est symbolique ?
0: Complètement, c'est-à-dire que quoi qu'il arrive, malgré cette vie qui n'était pas vraiment malheureuse, faut pas dire non plus, mais qui a été difficile parce qu'il y a plein de choses qui étaient non dites, mais il y avait quand même du soleil pour elle, et je voulais que ça se termine de façon ensoleillée, et qu'il y ait quelque chose qui soit léger et joyeux. Je ne voulais pas que ça se termine tristement.
1: Il y a
0: même
1: peut-être encore du soleil, d'ailleurs, du fait que vous parliez d'elle et que
0: elle le sait peut-être.
1: Elle le sait peut-être de là où elle est.
0: Ah, mais je pense, je l'espère.
1: Et il y a peut-être du soleil pour elle en ce moment.
0: Ah, mais je l'espère très, très fort.
1: Hein,
0: très
1: le fait fort de sentir aussi cet élan d'amour de sa fille pour elle à travers cet écrit.
0: Ah oui, parce que j'avais très peur quand j'ai écrit ce livre qu'il soit impudique. Je voulais vraiment qu'il soit. Et j'espère que j'ai fait quelque chose avec lequel elle serait d'accord.
1: Mais en tout cas, ce cri d'amour hein, pour votre maman et toutes ces femmes invisibles qui nous ont précédées, ces femmes qui n'ont pas eu le choix ni de travailler, ni, je dirais, de développer les talents, les nombreux talents qu'elles avaient en dehors du foyer. Hein, et bien, on l'entend bien dans votre roman, Françoise Henri, comme un oiseau sans ailes. Ce roman que vous avez publié aux éditions du Rocher, un grand merci pour cette écriture.
0: Merci à vous. Merci.
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6: En ce dimanche 20 septembre, nous voici au 25e dimanche du temps ordinaire et nous nous retrouvons pour la messe en la cathédrale Notre-Dame de Paris. Nous entendrons d'abord un passage du livre du prophète Isaïe. « Cherchez le Seigneur tant qu'il se laisse trouver, invoquez-le tant qu'il est proche, que le méchant abandonne son chemin et l'homme perfide ses pensées, qu'il revienne vers le Seigneur qui lui montrera sa miséricorde. La deuxième lecture sera tirée de l'épître de Paul aux Philippiens et c'est cet appel, frère, soit que je vive, soit que je meure, le Christ sera glorifié dans mon corps. En effet, pour moi, vivre, c'est le Christ et mourir est un avantage. Quant à vous, ayez un comportement digne de l'évangile du Christ. L'évangile, il est en Saint Matthieu, au chapitre 20, et c'est cette fameuse parabole du royaume des cieux comparable à ce maître du domaine qui vient embaucher les ouvriers pour sa vigne. On se met d'accord sur un salaire pour la journée et au fil de cette journée, eh bien, il y en a qui sont inactifs, ils sont embauchés. Et c'est eux qui vont recevoir le premier, leur salaire, le même que celui qui avait été promis à ceux qui avaient travaillé tout le jour. Ils s'attendent à recevoir davantage, mais non. Et c'est cette très très belle phrase de Jésus. Les derniers seront premiers et les premiers seront derniers. Et il rappelle que c'est lui qui est le maître de la générosité et que c'est donc lui ce qui va distribuer ce qu'il estime devoir. Nous pouvons confier, bien sûr, le voyage du pape Léon XIV et puis tant d'autres intentions de par le monde, tous ceux qui sont broyés, qui n'ont pas de travail, qui ne sont pas appelés, eux, à venir au service. Nous entrons dans la célébration.

Au nom du Père et du Fils et du Saint-Esprit, la paix soit avec vous. Frères et sœurs qui êtes dans cette cathédrale Notre-Dame de Paris, et vous qui nous rejoignez par la télévision KTO ou la radio RCF Notre-Dame, soyez bienvenus pour cette prière, cette Eucharistie, cette action de grâce au Seigneur dans la fin de la journée de ce dimanche. Nous voici en Église, écoutant la parole de Dieu et rassemblés avec tous nos frères et sœurs qui nous devancent, qui ont été pour nous des témoins, ceux qui sont représentés dans cette cathédrale de façon multiple, et nous tous qui sommes dans ce monde des signes de l'appel du Christ à marcher sur le chemin vers son Père. Entrons dans cette Eucharistie en reconnaissant humblement que nous sommes pécheurs. Je confesse à Dieu Tout-Puissant, je reconnais devant vous, frères et sœurs, que j'ai péché en pensée, en parole, par action et par omission. Oui, j'ai vraiment péché. C'est pourquoi je supplie la bienheureuse Vierge Marie, les anges et tous les saints, et vous aussi, frères et sœurs, de prier pour moi le Seigneur notre Dieu. Que le Seigneur nous fasse miséricorde, qu'il nous pardonne nos péchés et nous conduise à la vie éternelle. Amen.

Prions le Seigneur. Seigneur Dieu, tu as voulu que toute la loi de sainteté consiste à t'aimer et à aimer son prochain.

Lecture du livre du prophète Isaïe. Cherchez le Seigneur tant qu'il se laisse trouver. Invoquez-le tant qu'il est proche. Que le méchant abandonne son chemin et l'homme perfide ses pensées. Qu'il revienne vers le Seigneur qui lui montrera sa miséricorde, vers notre Dieu qui est riche en pardon. Car mes pensées ne sont pas vos pensées, et vos chemins ne sont pas mes chemins, oracle du Seigneur. Autant le ciel est élevé au-dessus de la terre, autant mes chemins sont élevés au-dessus de vos chemins, et mes pensées au-dessus de vos pensées. Parole du Seigneur.

Lecture de la lettre de Saint Paul apôtre aux Philippiens. Frères, soit que je vive, soit que je meure, le Christ sera glorifié dans mon corps. En effet, pour moi, vivre, c'est le Christ, et mourir est un avantage. Mais si, en vivant en ce monde, j'arrive à faire un travail utile, je ne sais plus comment choisir. Je me sens pris entre les deux. Je désire partir pour être avec le Christ, car c'est bien préférable. Mais à cause de vous, demeurer en ce monde est encore plus nécessaire. Quant à vous, ayez un comportement digne de l'Évangile du Christ. Parole du Seigneur.

En ce temps-là, Jésus disait cette parabole à ses disciples. Le royaume des cieux est comparable au maître d'un domaine qui sortit dès le matin afin d'embaucher des ouvriers pour sa vigne. Il se mit d'accord avec eux sur le salaire de la journée, un denier, c'est-à-dire une pièce d'argent, et il les envoya à la vigne. Sorti vers 9 heures, il en vit d'autres qui étaient là sur la place sans rien faire. Et à cela il dit, « Allez à la vigne vous aussi, et je vous donnerai ce qui est juste. » Ils y allèrent. Il sortit de nouveau vers midi, puis vers 3 heures et fit de même. Vers 5 heures, il sortit encore, en trouva d'autres qui étaient là et leur dit, « Pourquoi êtes-vous restés là toute la journée sans rien faire ?» Ils lui répondirent, « Parce que personne ne nous a embauchés. » Il leur dit, « Allez à ma vigne, vous aussi. » Le soir venu, le maître de la vigne dit à son intendant, « Appelle les ouvriers et distribue le salaire, en commençant par les derniers, pour finir par les premiers. » Ceux qui avaient commencé à 5 heures s'avancèrent et reçurent chacun une pièce d'un denier. Quand vint le tour des premiers, ils pensaient recevoir davantage, mais ils reçurent eux aussi chacun une pièce d'un denier. En la recevant, ils récriminaient contre le maître du domaine. Ceux-là, les derniers venus, n'ont fait qu'une heure et tu les traites à l'égard de nous, qui avons enduré le poids du jour et la chaleur. Mais le maître répondit à l'un d'entre eux, « Mon ami, je ne suis pas injuste envers toi. N'as-tu pas été d'accord avec moi pour un denier ? Prends ce qui te revient et va-t'en. Je veux donner au dernier venu autant qu'à toi. N'ai-je pas le droit de faire ce que je veux de mes biens ? Ou alors ton regard est-il mauvais parce que moi je suis bon ? C'est ainsi que les derniers seront premiers et les premiers seront derniers. »

Mes pensées ne sont pas vos pensées, dit le Seigneur dans le livre d'Isaïe, et vos chemins ne sont pas mes chemins. Autant le ciel est élevé au-dessus de la terre, autant mes pensées sont au-dessus de vous. On pourrait avoir l'impression que Dieu se situe d'abord en surplomb et loin de nous, loin des hommes. C'est la fin du texte, mais nous avons compris d'après le début qu'il disait presque le contraire. Approchez-vous du Seigneur, puisqu'il est proche. La traduction dit « tant qu'il est proche » et on pourrait avoir le sentiment que ça ne durera pas. La traduction qui me paraîtrait plus juste, c'est vérifier dans d'autres, c'est bien « puisqu'il est proche ». Tournez-vous vers lui, puisqu'il se laisse approcher. Alors, c'est un peu un paradoxe. Le Seigneur est bien au-dessus de nous. Cela veut dire que, en réalité, il est bien proche de nous. Il nous connaît bien et il nous veut du bien. Mais il ne le veut pas à la façon dont nous prodiguons le bien. Il le veut en insistant, mais sans vouloir nous capter, nous capturer. Il veut simplement nous rappeler sans cesse qu'il est là, qu'il nous aime, que sa miséricorde à notre égard est immense et inlassable. C'est bien ce que nous dit l'Évangile. Et Jésus cherche sans arrêt des images et des paraboles pour le montrer. La semaine dernière, c'était le débiteur impitoyable qui devait une somme incroyable qui lui a été remise. La dette lui a été remise. Et ce qu'il devait, il n'aurait jamais pu le rembourser. C'était 10 ans du salaire du roi. Alors, aujourd'hui, la démesure de Dieu, elle se manifeste un peu autrement. Cette démesure de Dieu, cette disproportion de son amour en rapport avec le nôtre, qui est toujours insuffisant, cette disproportion, elle se manifeste par le fait que le maître de la vigne, il va chercher tout au long du jour des gens pour y travailler. Il sort, vous l'avez noté, 5 fois dans la journée. Il aurait pu se dire, une fois que j'ai embauché mon monde, il y en a assez, ça suffit, ils peuvent faire le travail que je leur ai demandé, et même s'il y en a trop, ils le feront, je les paierai. Mais non, lui, il va en chercher d'autres une première fois. Ça fait donc 2, une deuxième fois, une troisième fois, et une quatrième. 5 fois en tout. Pour aller chercher du monde, pour aller rechercher les hommes qui ne font rien, les hommes qui sont là, un peu les bras ballants, sur la place, et qui n'ont pas trouvé, disent-ils, à s'employer. Est-ce qu'ils sont arrivés un peu tard, qu'ils se sont levés après le jour? Mais lui, le Seigneur, il est là. Toujours. D'habitude, quand on parle de cette parabole, on s'étonne de l'injustice, comme ceux qui sont arrivés en premier, on s'étonne de l'injustice du salaire qui n'est pas meilleur quand on a travaillé une journée entière ou seulement 1 ou 2 heures. Mais on oublie de remarquer cela. L'insistance avec laquelle le maître de la vigne, c'est-à-dire Dieu lui-même, Dieu le Père, sort de chez lui pour aller à la rencontre des hommes qui ne semblent pas avoir d'avenir, qui ne semblent pas intéresser les autres. Ils n'ont pas trouvé de travail. Lui, il en donne du travail et il donne même un salaire. On a l'impression qu'il a envie de dépenser son avoir.
À quoi cela fait-il penser? À l'énergie que Dieu dépense au long des siècles pour venir à la recherche des hommes et leur montrer le chemin du salut. Voyez dans l'histoire du salut tous les prophètes, les serviteurs que le Seigneur a envoyés auprès de son peuple pour le remettre dans le chemin régulièrement. Voyez d'autres paraboles qu'il indique dans les évangiles. Il va jusqu'à envoyer son propre fils. Et son propre fils, nous savons ce qui lui est arrivé. Et après avoir envoyé son fils, il continue en envoyant son Église avec ses témoins, ses ministres, ses serviteurs et tous ceux qui donnent leur vie pour les autres. Il ne cesse d'aller à la rencontre. Cette semaine, nous allons vivre cela avec le Saint-Père. Dans cette église, cette cathédrale, 8000 serviteurs de Dieu, prêtres, diacres, épouses de diacres, religieux, religieuses, consacrés, séminaristes, de ces serviteurs que le Seigneur a appelés, qui ont répondu pour dire la bonne nouvelle du Christ. Le soir même, au Stade de France, 80 000 jeunes qui se sont précipités pour aller à la rencontre du pape et qui veulent vivre quelque chose, entendre cette parole, cet appel sans cesse du Seigneur à se convertir et à être des témoins dans le monde. Le lendemain, des centaines de milliers de personnes, plusieurs centaines de milliers de personnes à la place de la Concorde et sur l'avenue des Champs-Élysées pour écouter cette parole et pour être eux-mêmes mobilisés. Vous en serez peut-être les uns ou les autres pour être mobilisés par le Seigneur et pour pouvoir entendre le pape Léon XIV nous dire cette nouvelle de nouveau et ce refrain du Seigneur. Pour que le monde ait la vie, pour que nous ayons la vie, pour que vous ayez la vie et la vie en plénitude, c'est-à-dire une vie reçue de Dieu, une vie qui fait notre joie parce qu'elle est un don qui nous est fait, une vie partagée avec les autres. En Église, nous sommes ensemble et nous sommes avec ceux qui croient autrement que nous ou qui ne croient pas. Mais nous sommes là pour chanter le même refrain de la part du Seigneur. Une vie aussi qui est une vie donnée, donnée pour qu'il soit vu, perçu, compris que ce que nous disons et ce que nous faisons tâche de s'accorder. Nous essayons de montrer dans notre vie la vérité de ce que nous disons. Voilà comment le Seigneur nous rejoint de façon insistante, permanente, répétitive, persistante, sans se décourager. Il revient tous les jours pour nous dire « Je veux que vous ayez la vie. Je veux que vous ne soyez pas à rien faire dans votre vie et à ne pas considérer votre vie comme belle. » Comme un chemin accompagné par lui, appelé par lui. Rendons grâce à Dieu et préparons-nous à recevoir le pape dans cette intention-là.

0: Frères et sœurs, élargissons notre supplication à la mesure de la charité du Christ et présentons au Père les intentions de tous nos frères les hommes.
1: Seigneur Dieu, toi qui es riche en pardon, nous confions notre monde déchiré par les guerres, les violences, les jalousies et les haines, afin que tous les peuples se laissent toucher par ta parole et suivent le chemin de la conversion en étant témoins de la justice et de la paix. Prions le Seigneur.

Tes pensées sont au-dessus de nos pensées. Délivre-nous, Seigneur, de nos penchants mauvais et donne-nous ton Esprit Saint pour qu'il nous apprenne ta sagesse et ta bonté. Prions le Seigneur.

Allez à la vigne, vous aussi. Si tu nous appelles, Seigneur, à travailler pour ce qui est juste, la vie éternelle, donne-nous la grâce de collaborer à ton œuvre de salut par toute notre vie, en éliminant toute discrimination, toute jalousie et tout manque de charité. Prions le Seigneur.

0: Regarde avec bonté, Seigneur, le peuple qui se confie en ta miséricorde. Et comme il ne peut subsister sans toi, soutiens-le maintenant de tes bienfaits pour qu'il progresse jusqu'à l'éternité. Par le Christ notre Seigneur.
1: La quête qui est faite maintenant est faite pour aider, pour subvenir aux besoins et liés aux frais liés à la venue du Saint-Père.

Priez, frères et sœurs, que mon sacrifice, qui est aussi le vôtre, soit agréable à Dieu, le Père Tout-Puissant. Reçois favorablement, nous t'en prions, Seigneur, les dons présentés par ton peuple, que tous obtiennent par tes sacrements ce qu'ils proclament dans la ferveur de la foi.

que tu nous avais envoyé le Rédempteur. Tu l'as voulu à notre ressemblance, en toutes choses à l'exception du péché, afin d'aimer en nous ce que tu aimais en lui.

Christ notre Seigneur, avec la puissance de l'Esprit Saint. Et tu ne cesses de rassembler ton peuple afin que du levant au couchant du soleil, une offrande pure soit présentée à ton nom. C'est pourquoi nous voici rassemblés devant toi, Dieu notre Père, et dans la communion de toute l'Église, nous célébrons le jour où le Christ est ressuscité d'entre les morts. Par lui que tu as élevé à ta droite, nous te supplions de consacrer toi-même les offrandes que nous apportons, sanctifiées par ton Esprit, pour qu'elles deviennent le corps et le sang de ton Fils, Jésus-Christ notre Seigneur, qui nous a dit de célébrer ce mystère. La nuit même où il fut livré, il prit le pain. En te rendant grâce, il dit la bénédiction. Il rompit le pain et donna à ses disciples en disant « Prenez et mangez-en tous, ceci est mon corps livré pour vous ».

De même, après le repas, il prit la coupe. En te rendant grâce, il dit la bénédiction et donna la coupe à ses disciples en disant « Prenez et buvez-en tous, car ceci est la coupe de mon sang, le sang de l'Alliance nouvelle et éternelle, qui sera versé pour vous et pour la multitude en rémission des péchés. Vous ferez cela en mémoire de moi. »

0: faisant ainsi mémoire de ton Fils, de sa passion qui nous sauve, de sa glorieuse résurrection et de son ascension dans le ciel, alors que nous attendons son dernier avènement, nous t'offrons, Seigneur, en action de grâce, ce sacrifice vivant et saint. Regarde, nous t'en prions, l'oblation de ton Église et daigne y reconnaître ton Fils, qui, selon ta volonté, s'est offert en sacrifice pour nous réconcilier avec toi. Quand nous serons nourris de son corps et de son sang et remplis de l'Esprit Saint, accorde-nous d'être un seul corps et un seul esprit dans le Christ.
1: Que l'Esprit Saint fasse de nous une éternelle offrande à ta gloire, pour que nous obtenions un jour l'héritage promis avec tes élus. En premier lieu, la bienheureuse Vierge Marie, Mère de Dieu, avec Saint Joseph, son époux, les bienheureux apôtres, les glorieux martyrs, Saint Denis, Sainte Geneviève et tous les saints qui ne cessent d'intercéder auprès de toi et nous assurent de ton secours.
2: Et maintenant, nous te supplions, Seigneur, par le sacrifice qui nous réconcilie avec toi, étends au monde entier le salut et la paix. Affermis ton Église en pèlerinage sur la terre dans la foi et la charité, en union avec ton serviteur, notre pape Léon, et notre archevêque Laurent, ses évêques auxiliaires, Philippe et Emmanuel, l'ensemble des évêques, les prêtres, les diacres et tout le peuple que tu as racheté. Écoute en ta bonté les prières de ta famille que tu as voulu rassembler devant toi. Dans ta miséricorde, ramène à toi, Père très aimant, tous tes enfants dispersés. Pour nos frères et sœurs défunts, et pour tous ceux qui ont quitté ce monde et trouvent grâce devant toi, nous te prions. En ta bienveillance, accueille-les dans ton royaume, où nous espérons être comblés de ta gloire.

0: Unis dans le même esprit, nous pouvons dire avec confiance la prière que nous avons reçue du Sauveur. Notre Père, qui es aux cieux, que ton nom soit sanctifié, que ton règne vienne, que ta volonté soit faite, sur la terre comme au ciel. Donne-nous aujourd'hui notre pain de ce jour. Pardonne-nous nos offenses, comme nous pardonnons aussi à ceux qui nous ont offensés. Et ne nous laisse pas entrer en tentation, mais délivre-nous du mal. Délivre-nous de tout mal, Seigneur, et donne la paix à notre temps. Soutenus par ta miséricorde, nous serons libérés de tout péché, à l'abri en toute épreuve. Nous qui attendons que se réalise cette bienheureuse espérance, l'avènement de Jésus-Christ, notre Sauveur.
1: Car c'est à toi.
0: Seigneur Jésus-Christ, tu as dit à tes apôtres, « Je vous laisse la paix, je vous donne ma paix. Ne regarde pas nos péchés, mais la foi de ton Église. Pour que ta volonté s'accomplisse, donne-lui toujours cette paix. Conduis-la vers l'unité parfaite, toi qui vis et règnes pour les siècles des siècles.
1: Amen.
0: Que la paix du Seigneur soit toujours avec vous. » Dans la charité du Christ.
2: Frères et sœurs, dans la charité du Christ, échangez un signe de paix.

0: Voici l'agneau de Dieu, voici celui qui enlève les péchés du monde. Heureux les invités au repas des noces de l'agneau. Bénissons tes paroles, je serai avec vous. Que le corps et le sang de Christ nous garde pour la vie éternelle.
1: Frères et sœurs, ceux d'entre nous qui ne communient pas parce qu'ils ne sont pas baptisés, parce qu'ils n'ont pas fait leur première communion, ou pour une raison qu'ils connaissent, peuvent s'avancer en croisant les bras sur la poitrine pour recevoir la bénédiction de Dieu. This is the Holy Communion. If you're not a Roman Catholic, you can cross your arms over your chest to receive God's blessing.

Prions encore ensemble. Dans ta bonté, Seigneur, fais que ton aide soutienne toujours ceux que tu as nourris de tes sacrements, afin qu'ils puissent, dans ces mystères et par toute leur vie, recueillir les fruits de la rédemption.

C'était la messe du 25e dimanche du temps ordinaire en la cathédrale Notre-Dame de Paris. Dimanche prochain, journée mondiale du migrant et du réfugié. Et ça va bien avec cette intention du voyage du pape Léon XIV qui commencera vendredi jusqu'à lundi. Ce sera un temps fort, non seulement pour notre pays, mais aussi pour l'Europe et pour le monde. Et nous pouvons continuer avec cette encyclique que je ne saurais trop vous recommander de lire, Magnifique Humanité. Il fait référence à Vatican II qui a marqué un tournant dans l'autocompréhension de l'Église dans le monde contemporain. Et il fait allusion, Léon XIV, à la constitution pastorale Gaudium et Spes, en rappelant que c'est l'image d'une Église qui se fait proche de l'humanité, engagée dans le monde et déterminée à réfléchir non à partir de schémas abstraits, mais à partir de la réalité concrète des situations historiques. Grande question du mariage aussi et de la famille, de la vie économique et sociale, de la communauté politique, de la guerre et de la paix, en insistant sur le fait que les structures économiques et institutionnelles sont justes uniquement dans la mesure où elles servent le développement intégral de la personne et favorisent la participation responsable de tous. L'importance de ce document conciliaire, dit Léon XIV, pour la doctrine sociale de l'Église réside non seulement dans le fait qu'il a ouvert des perspectives de réflexion thématique, mais aussi dans le fait qu'il a fourni une méthode de discernement invitant à lire les transformations historiques avec un regard évangélique et une compétence humaine. Ce style montre que le dialogue avec le monde n'est pas pour l'Église une option tactique, mais une forme concrète de sa mission, car l'Évangile, tel un levain, peut transformer de l'intérieur les structures de la cohabitation et ouvrir les voies vers une plus grande humanité. C'est dans la joie donc que nous accueillerons ce voyage pontifical et puis nous pouvons prier intensément pour tous les fruits qu'il va porter. Belle soirée, donc belle semaine et puis très belle fin de semaine à chacune et chacun d'entre vous.

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2: Bonjour et bienvenue sur RCF Notre-Dame pour cette nouvelle édition de notre nouvelle émission Une heure avec un politique. Sans doute vous souvenez-vous de son combat contre le Pax, puis contre le mariage homosexuel. On se souvient aussi de sa vigueur affirmée de sa foi catholique. À sa manière, Christine Boutin, qui est notre invitée aujourd'hui, a marqué durant ses 40 années de mandats électoraux, dont 21 à l'Assemblée nationale comme députée des Yvelines, la vie politique de notre pays, mais aussi, nous allons le voir, la vie de l'Église catholique en France. Christine Boutin, bonjour.
3: Bonjour.
2: Depuis 2017, vous avez quitté la vie politique. Vous avez été candidate à l'élection présidentielle en 2002, ministre du Logement de 2007 à 2009 sous Nicolas Sarkozy. Tout au long de cette vie politique, vous avez manifesté vos convictions en faveur de la famille et de la défense de la vie. Vous n'avez jamais caché également la vigueur de la foi catholique qui vous anime. Après votre retrait de la vie politique, vous avez choisi de vous former en théologie. À l'issue de cette vie aussi passionnée que passionnante, vous avez publié en 2024 une lettre ouverte à qui veut s'engager en politique pour servir la France et les Français. C'est publié aux éditions Tequi. Ces pages sont en quelque sorte votre testament spirituel d'une femme engagée en politique. Nous allons revenir là-dessus. Avec vous donc, durant cette heure de conversation, nous allons feuilleter les pages de votre vie et de votre engagement spirituel. Alors vous écrivez, Christine Boutin, dès l'ouverture de ce livre, dont je rappelle le titre « Lettre ouverte à qui veut s'engager en politique pour servir la France et les Français », c'est édité chez Pierre Tequi, vous écrivez « J'aime la politique ». Or vous l'écrivez en ce moment précis où les Français semblent détester la politique. Qu'est-ce qui fait que vous aimez la politique, Christine Boutin ?
3: Je comprends que les Français la détestent actuellement, mais ces 40 ans d'expérience politique, d'élu, m'ont appris à à aimer l'autre, dans sa différence, même mon adversaire. J'ai appris à aimer mon adversaire
2: en politique. Et pourtant, Dieu sait, si j'ose dire, à quel point la vie politique est violente, et vous l'avez vécue de l'intérieur, cette violence.
3: Ah oui, je crois que je n'ai pas du tout été épargnée, parce que je défendais effectivement, comme vous le disiez, la vie, qui a été vraiment le cœur de mon engagement, la famille bien sûr, et que c'était déjà des idées qui étaient considérées comme non modernes, non dans le progrès. Mmh. Et donc, qu'est-ce que c'était que cette femme qui osait défendre la vie et la famille ?
2: Qu'est-ce qui vous a porté le plus préjudice ? Est-ce que c'est d'être une femme, d'être catholique ou de défendre la vie et la famille, ou les trois à la fois ?
3: Non, pas d'être une femme. Oui. Alors, j'espère qu'on aura l'occasion d'en reparler.
2: Oui, naturellement, oui.
3: Être catholique, oui, sans doute. Mais c'est le troisième, plutôt, qui oui. a été le plus compliqué, qui m'a été beaucoup plus reproché, c'est d'avoir des convictions, enfin, je veux dire, et de les défendre mordicus, quoi qu'il arrive.
2: Voilà, le mot n'est pas choisi au hasard, mordicus.
3: Oui, mais absolument.
2: Voilà. C'était
3: absolument.
2: Chez vous une conviction très, très forte,
3: très,
2: quoi.
3: Très, très forte. Écoutez, moi, je ne sais pas si vous voulez que j'en parle maintenant, mais pourquoi j'aime la politique ? Parce que j'aime les hommes.
2: C'est ça.
3: Quand je dis les hommes, c'est les hommes et les femmes. Mais c'est aussi parce que Dieu est venu me chercher.
2: Carrément.
3: J'étais catholique, baptisée, etc. Mariée à l'église. Mais j'étais une catholique tiède.
2: Standard.
3: Oui, standard.
2: Normal.
3: Normal, sans trop se poser de questions.
2: Juste pratiquante.
3: Exactement. Voilà. J'essayais d'être pratiquante, d'autant plus que mon mari, pendant un moment, ne voulait plus, alors je ne sais plus quoi faire.
2: Ah oui.
3: Bon, enfin voilà. Donc, je suis arrivée à être élue, et quand je suis devenue députée très rapidement. Mon premier mandat était en 77, et en 86. J'étais départemental, conseiller départemental, et je deviens députée. Et là, je me suis dit, mais c'est pas possible, il y a tellement de gens qui ont envie de devenir députés qui n'y arrivent jamais. Moi, je n'ai rien dans ma besace.
2: Oui.
3: J'avais pas de relation, pas d'argent, pas de cuillère en argent, etc.
2: Vous avez été presque étonné, si on vous lit bien, d'être élu député des Yvelines.
3: Ouais. Oui, absolument. Mm-hmm. Mais pourtant, je me suis bagarrée, puisque même mon parti auquel j'adhérais, l'UDF, était contre moi.
2: À ce point.
3: Mm-hmm. J'étais soutenue par Raymond Barre, etc. Et j'ai été élue grâce à la proportionnelle, je le reconnais aussi. Mm-hmm. Mais si vous voulez, au bout, ça a été pour moi tellement rapide que je me suis dit, il faut que je me pose quelques instants, que je réfléchisse. Et naturellement, cette dimension spirituelle me taraudait quand même. Et je suis allée dans un foyer de charité où je n'ai rien compris à ce qu'on me racontait. Mais c'était Grignon de Montfort, mais qu'est-ce que c'est que cet animal ? Enfin, je ne connais pas. Et puis, j'ai voulu retourner, mais dans un autre département, parce qu'on me connaissait quand même déjà un peu dans les Yvelines, et c'était dans les Yvelines. Donc, je suis allée en Bretagne à Tressin, foyer de charité de Tressin, qui, en fait, là, c'était le père Van der Borgt, qui a été très contesté, qui, paraît-il, a eu des gestes qui n'étaient pas corrects. En tous les cas, moi, avec moi, ça a toujours été impeccable. Je n'ai rien à dire par rapport au père Van der Borgt et je lui reconnais le mérite de m'avoir éclairé. En tous les cas, lors d'une de ses conférences le matin pendant la retraite, je me souviens très bien, c'était vers 9h30, un jour d'hiver, il faisait gris et par la fenêtre m'est arrivé dans mon oreille droite.
2: Vous êtes très précise, Christine Boutin.
3: Ah, mais parce que c'est comme si c'était là. J'ai la voix encore dans ma mémoire.
2: Que s'est-il passé ?
3: Christine, c'était une voix d'homme. Christine, tu viens ou tu viens pas ? Et j'ai répondu immédiatement, Seigneur, dorénavant, tu seras toujours premier servi.
2: Et c'est de là qu'est partie votre vocation, en quelque sorte ?
3: Ma foi, oui. Ma foi, et que j'ai mis au service de ce que j'avais. Qu'est-ce que j'avais ? J'étais députée. Et quand je suis arrivée à l'Assemblée nationale...
2: Donc vous étiez gonflée à bloc à ce moment-là, vous êtes revenue gonflée à bloc, après cette fameuse retraite.
3: Naturellement. Mais si vous voulez, je me suis engagée pour la vie dans une totale inconscience.
2: Oui.
3: Parce qu'être contre l'avortement, même en 86, c'était vraiment être plus que ringard. Aujourd'hui,
2: en tout cas, être très minoritaire.
3: Oui, très peu, très peu. Même chez les cathos, chez les cathos. Donc, j'ai voulu mettre... Si vous voulez, comme femme, quand je mettais mes enfants au monde, c'est la loi Veil qui est arrivée. J'étais une catholique tiède. Mais quand j'ai appris que la France avait voté la loi sur l'avortement, je le dis dans mon livre et je l'ai dit depuis toujours, j'ai reçu un coup de poignard dans le cœur. Je me suis dit, mais c'est pas possible que la France, ce qu'est la France, nous ayons voté la loi sur l'avortement.
2: Mais est-ce que vous avez été sensible à l'idée que cette loi était, au moins à l'époque, une loi de dépénalisation et de protection des femmes ?
3: Oui.
2: C'est un argument qu'on a dû vous opposer.
3: Bien sûr. Mais j'ai senti très vite, surtout en étant parlementaire, j'ai senti très vite que le problème de la vie est un problème politique, mais aussi un problème spirituel.
2: Certes.
3: C'est les deux choses qui sont liées. C'est la raison pour laquelle c'est un sujet que personne ne veut aborder.
2: Alors on va y revenir évidemment, parce qu'on a largement le temps au fil de cette conversation, dans le cadre de cette émission, une heure avec une politique, en l'occurrence. On va revenir là-dessus, mais je voudrais revenir sur un climat général que vous décrivez dans votre livre, Christine Boutin, cette lettre ouverte à qui veut s'engager en politique pour servir la France et les Français chez Teki. Vous brossez un tableau quand même très très noir de la société française. Alors vous voulez me dire, évidemment, c'est pas réalisme, mais les mots qui reviennent dans ce fameux testament spirituel, ce sont les mots de résistance, de reconstruction, de remonter la pente. Vous évoquez un choix entre le néant et le relèvement. C'est à ce point-là, Christine Boutin.
3: Écoutez, et alors aujourd'hui, à la date où vous m'interviewez, c'est encore plus vrai. Et pour moi...
2: Oui, c'est 2 ans après l'apparition de votre livre.
3: Oui. Et donc aujourd'hui, la France est en véritable apostasie. La France, et moi je suis absolument convaincue, et quand on regarde, moi j'aime la France, j'aime profondément la France, je suis une Française, je m'appelle, maman s'appelait Durand et mon père s'appelait Martin, j'ai perdu ma mère, j'avais 5 ans, et la France, pour moi, c'est une, quand Jean-Paul II, à ce moment-là je n'étais pas convertie, je n'avais pas entendu la voix du Christ, mais quand j'ai entendu Jean-Paul II nous dire, fille aînée, France, es-tu fidèle au...
2: C'était en 1980 au Bourget.
3: Au Bourget, au principe de ton baptême. Mais je me suis dit, mais c'est extraordinaire. Et quand après, il nous a dit, n'ayez pas peur, cet homme a une influence très importante pour moi. Et donc, voilà, si vous voulez, aujourd'hui, la liste où nous sommes en déclin, en ce qui concerne la France, et je dirais les pays occidentaux, mais la France, pour moi, a une mission particulière, elle a été classée comme lumière des nations. Elle n'est plus lumière des nations, et dans aucun domaine. quand on voit que même sur la criminalité, l'indice de criminalité, la France est le premier des pays européens.
2: Alors, vous savez aussi que Jean-Paul II avait ce leitmotiv et l'a repris vis-à-vis de la France, c'est « n'ayez pas peur ».
3: Ah ben bien sûr.
2: N'ayons pas peur. Alors, comment est-ce que vous cultivez à la fois cette vision, vous évoquez une apostasie,
3: oui.
2: Et puis l'idée que finalement, il ne faut pas avoir peur du monde tel qu'il est, Christine
3: Boutin.
2: Mais bien
3: sûr, mais quand on est avec Dieu, on n'a jamais peur.
2: Oui.
3: Moi, je ne
2: vous
3: jamais
2: pas peur.
3: Je n'ai jamais peur.
2: D'accord.
3: Le Seigneur me donne la paix, me donne la joie et l'espérance. Je suis portée par cela, malgré tout ce qui a pu arriver. Vous savez, je n'ai pas eu une vie facile. Je vous ai dit, j'ai perdu ma mère à 5 ans. Une petite fille qui perd sa maman à 5 ans vit et vivra, et en tous les cas, moi j'en témoigne, jusqu'à mon dernier jour, le manque de ma mère. Mon père s'est remarié avec une femme remarquable, mais elle n'était pas ma mère, si bien que j'ai bien compris dans ma chair aussi les problèmes de l'adoption, les problèmes de la bioéthique. J'étais très sensible à ça. Et je peux dire aujourd'hui qu'avec le recul, on s'aperçoit, j'ai 82 ans, quand on regarde dans le rétroviseur, on trouve des sens
2: voilà.
3: aux choses qui vous arrivent. Je dois dire que le fait d'avoir perdu ma mère m'a obligé à me battre. Et ma sœur aussi a perdu sa maman, elle n'a pas réagi de la même façon que moi. Moi, j'ai voulu me battre. Et jusqu'à la fin de ma vie, j'aurai ce manque, même si cette femme, ma belle-mère, était merveilleuse.
2: Et on sent l'énergie qui vous anime en vous écoutant, Christine Boutin. Je voudrais revenir sur des pages positives de votre livre, notamment en lien avec votre mandat de députée, votre mandat dans les Yvelines, de représentante du peuple, où vous êtes beaucoup moins noir que ce qu'on pourrait attendre de vous. Vous évoquez notamment tout le travail que vous avez fait autour d'un système hydraulique,
3: oui.
2: qui a un joli nom, qui s'appelle Étang et Rigole, c'est bien ça ?
3: Absolument, oui.
2: Et là, vous en parlez avec une forme de nostalgie, vous avez eu le sentiment de pouvoir fédérer des énergies qui, a priori, étaient contraires. Oui. On sait aujourd'hui, sur la gestion de l'eau, à quel point les énergies sont contraires entre les industriels, les agriculteurs, voilà, les écologistes. Comment ça s'est passé ? Racontez-nous cette vision un peu positive de la société civile, Christine Boutin.
3: Écoutez, d'abord, les étangs et rigoles, c'est un ensemble de réseaux qui devait alimenter le château de Versailles, Louis XIV, pour l'eau dont il a besoin et qui regorge de tous côtés. Et l'État, j'étais à ce moment-là uniquement conseiller départemental.
2: Donc à un tout petit niveau.
3: Un tout petit niveau, voilà. Et donc, comme c'était sur le canton de Rambouillet, dont j'étais l'élu, le conseil départemental m'a donné la responsabilité de la gestion de ce circuit hydraulique, et qui, en fait, était propriété de l'État, qui ne l'avait pas entretenu. Le département des Yvelines, à l'époque, c'était en 82-84, même un peu après, mais enfin, c'est dans ces eaux-là, dans ces années-là. Eh bien, le département a repris la gestion de cette affaire, et moi, j'en étais présidente du syndicat qui s'était constitué.
2: Vous avez relevé le défi de Louis XIV, en quelque sorte.
3: Oui, mais malheureusement, oui. À Trappes, il y a eu une coupure avec la nationale, et le circuit hydraulique a été interrompu.
2: Mais quand même, vous êtes arrivé à un beau résultat.
3: Ah oui. Bah, je suis arrivé à manger, on l'a remis en état. Alors, pourquoi c'est magnifique ? Oui, c'est vrai, vous avez raison, merci d'avoir senti mon émotion. D'abord, c'est un patrimoine historique, un patrimoine magnifique, où les ingénieurs d'aujourd'hui sont admiratifs de la façon dont ça a été préparé à l'époque. Parce que pour faire arriver l'eau, il faut
2: une pente.
3: Et la pente est très faible entre Rambouillet et Versailles. Oui. Et donc, ces ingénieurs forcent l'admiration des ingénieurs d'aujourd'hui. Et donc, c'était très dangereux. Parce que, comme rien n'avait été entretenu, ce sont des fossés qui sont à l'herbe libre et d'autres qui sont sous la terre.
2: Et vous avez réussi à faire en sorte que tout le monde se parle là-dessus.
3: Oui, alors là-dessus, ça arrivait à un étang, et à cet étang, il y avait des demandes d'utilisation, une fois qu'il a été remis en état, ce réseau, qui étaient contradictoires entre le pêcheur,
2: voilà.
3: l'agriculteur, etc.,
2: l'industriel,
3: l'écolo, etc. Tout ça, c'était très contradictoire dans les demandes. Et moi, je suis arrivée à l'époque à faire en sorte que tout le monde arrive à s'entendre.
2: C'est ça la politique, en quelque sorte, Christine Boutin.
3: Bien sûr, bien sûr.
2: Vous êtes bien sur RCF Notre-Dame. C'est bien cette nouvelle émission, Une heure avec une politique. Nous sommes aujourd'hui en compagnie de Christine Boutin, que nous allons rejoindre dans quelques instants.
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2: Une heure avec une politique, avec Christine Boutin, que je reçois à l'occasion de, peut-être avec un peu de retard, à l'occasion de la sortie de son livre chez Pierre Tecky, Lettre ouverte à qui veut s'engager en politique pour servir la France et les Français. Alors, nous avons commencé à essayer de mieux vous connaître aujourd'hui avec le recul, puisque Christine Boutin, vous nous avez expliqué que vous avez aujourd'hui 82 ans et que vous avez quitté la vie politique en 2017. Alors, nous avons rappelé brièvement, on va y revenir, les combats qui ont été les vôtres pour la défense de la vie. Vous venez de nous expliquer cette belle initiative Étang et rigole dans les Yvelines. Alors, vous insistez dans votre livre sur les vertus cardinales, sur les vertus qui vous paraissent des bons moteurs de vie. Alors, je rappelle ce que sont ces vertus, la prudence, la tempérance, la force d'âme, la justice, la foi, l'espérance et la charité. Ce sont des vertus qui ne sont pas très présentes en politique, Christine Boutin.
3: Non, justement, je crois qu'il faut les retrouver.
2: Oui, expliquez-nous.
3: Je dirais que les premières, la prudence, la tempérance, la force d'âme, qui est en fait le courage, la justice, on pourrait, moi, j'aimais dans les vertus de la République.
2: Ah oui.
3: Elles font partie des vertus de la République. Et elles devraient faire partie des vertus.
2: C'est la République qui annexe la théologie.
3: Oui, oui. Là. Oui. On n'a pas parlé du bien commun, mais on,
2: oui,
3: est, quand même, on est quand même très, très...
2: Sentez-vous très libre.
3: le bien commun qui est porté par la doctrine catholique...
2: La doctrine sociale de l'Église.
3: Ouais. Et la doctrine sociale de l'Église, dont je parlerai peut-être. Le bien commun, c'est l'objectif de faire en sorte que l'intérêt du particulier rejoigne l'intérêt de la totalité. Et il y a un mouvement permanent entre ce bien du particulier vers l'ensemble de la société. Et c'est le politique qui est responsable de la mise en place de ce bien commun. C'est complètement différent de l'intérêt général. Mmh. L'intérêt général, c'est l'addition des intérêts individuels. Mais c'est pas la solidarité, la notion du respect de l'autre et de faire en sorte que tout le monde puisse travailler ensemble. L'exemple des étangs, ils rigolent, est excellent. Voilà, des gens très différents, mais tout le monde doit faire un pas vers l'autre pour que l'usage puisse être pris par tout le monde et utilisé par tous. Donc voilà, si vous voulez, pour moi, donc ça, ce sont les vertus républicaines. Et puis, il y a les vertus catholiques, dont on aura l'occasion de parler, je pense, qui est la nécessité de dire sa foi. Il faut que les catholiques arrêtent de se taire. Je pense qu'on parlera...
2: Ils ne se taisent pas beaucoup en ce moment. Non,
3: voilà, bien sûr, on a la chance, la grâce de recevoir le Saint-Père.
2: Dans quelques jours.
3: Et c'est merveilleux. C'est une très bonne nouvelle pour la France. C'est une très bonne nouvelle pour le monde. Moi, je suis très heureuse de cela. Voilà, il y a dans les autres vertus, vertus que je mets comme vertus chez les catholiques, c'est la prière et l'Eucharistie. Mmh. J'espère qu'on pourra parler de l'Eucharistie, parce que pour moi...
2: C'est un moteur pour vous ?
3: Ah ben, c'est
2: oui, une nourriture essentielle.
3: Une nourriture essentielle.
2: Vous ne pourriez pas être protestant.
3: Non, écoutez, vous êtes même dans le protestantisme, pour voir lesquels, parce qu'il y en a qui ne sont pas très loin de nous.
2: Il y a une grande diversité.
3: Il y a une grande diversité. Pour nous, c'est très clair. Et je pense qu'il faut comprendre ce qu'il y a dans l'Eucharistie, j'espère qu'on en parlera. Pour moi, c'était indispensable quand j'étais en activité, de communier très souvent. Et maintenant, je dois dire que je communie chaque jour. Je continue et j'ai besoin
2: de cette essentiel
3: force.
2: Pour vous.
3: C'est essentiel. Ouais, ouais. C'est essentiel. Vous me faisiez allusion à mon énergie tout à l'heure, mais je pense qu'elle vient de là.
2: Alors, est-ce que je peux vous proposer, comme on dit chez les catholiques, une relecture, Christine Boutin, puisque vous évoquez la prudence, la tempérance, le bien commun. Lorsque vous relisez aujourd'hui votre combat contre le pax homosexuel, contre le mariage homosexuel, quelle conclusion vous en tirez aujourd'hui, alors même que nos auditeurs et nos auditrices savent que ces procédures sont aujourd'hui tout à fait banalisées et dans ce qu'on appelait même les meilleures familles, y compris dans les Yvelines, Christine Boutin, dont vous avez été la députée pendant longtemps. Quelle relecture vous faites a posteriori de votre combat, Christine Boutin ?
3: Écoutez, je suis absolument désolée de vous dire, et je me suis désolée de le dire aux auditeurs, je ne regrette rien.
2: C'est-à-dire ?
3: C'est-à-dire que le mariage homosexuel. C'était très difficile à dire, mais chez vous, je peux le dire. De toute façon, personne ne va me couper le micro.
2: Non, non, vous êtes ici en micro ouvert. Sentez-vous très libre. Sentez-vous très libre.
3: Je savais très bien que le mariage homosexuel... Moi, j'ai des amis homosexuels, de vrais amis homosexuels. La dignité de la personne ne dépend pas de son sexe et de sa pratique sexuelle. Le respect est absolu. La dignité d'un homosexuel est absolue. Mais je savais très bien qu'à partir du moment où on légalisait, on passait du Pax, qu'on nous a seriné comme étant non pas l'antichambre du mariage homosexuel. Madame Guigou, à la tribune de l'Assemblée nationale, a donné toutes les garanties pour dire « mais non, il n'y aura jamais de mariage homosexuel ». Le président de l'époque de l'ADMD, l'aide à mourir dans la dignité, disait, mais bien sûr, en particulier, il a été filmé, j'ai la vidéo, mais bien sûr que Boutin avait raison, bien sûr qu'elle avait raison, mais entre nous, on disait, on rigolait, je reprends ces termes, on rigolait, mais il faut être un peu malin en politique.
2: Donc c'était une pente glissante, c'est ça que vous voulez
3: mais
2: dire?
3: Mais bien sûr.
2: C'était l'ouverture à bien d'autres choses.
3: Mais bien sûr, c'est évident.
2: Et c'est pour cette raison que vous ne regrettez rien du combat
3: absolument,
2: que vous avez mené.
3: Absolument, oui. Et je pense que... Et alors en plus, je tiens à faire une différence entre homosexuel et homosexuel. Il y a la personne homosexuelle qui est homosexuelle, que voulez-vous. Et moi, si j'avais quelqu'un dans ma famille...

0: pour moi, c'est de voir que tout ce qui est arrivé allait arriver. Mmh. Je l'ai vu avant tout le monde. Et ça a été excessivement douloureux. J'en ai reçu plein la figure de dire avant tout le monde, mais parce que c'est évident, quand vous êtes député, vous êtes bien informé. Parfaitement informé même, si on veut travailler. Alors on est très spécialisé, chacun est très spécialisé. Moi, c'était la vie et la famille, mon combat. Donc j'ai vu arriver ça. Et je savais que ça nous amènerait là où nous en sommes aujourd'hui. Mmh. Car tout ce qui nous arrive, le déclin de la France dans tous les domaines, que ce soit la natalité, que ce soit l'économie, que ce soit la sécurité, que ce soit l'immigration, que ce soit... La liste est longue.
1: Mmh. Vous parlez, Christine Boutin, d'un effondrement des murs porteurs.
0: Mais bien sûr.
1: Ouais.
0: Mais bien sûr.
1: Et vous signez cette expression.
0: Absolument, je la signe et je la re-signe. Mmh. Et mon livre le démontre. Je le crois. Et ça a été douloureux pour moi.
1: Et ça l'est toujours.
0: Ça l'est toujours. Maintenant, si vous, je vous ai dit, je suis une femme d'espérance. Mmh. Je ne suis pas inquiète, je n'ai pas peur. Je n'ai pas peur pour demain.
1: Vous êtes bien sur RCF Notre-Dame au micro, Frédéric Mounier. Nous sommes en conversation avec Christine Boutin à partir de son livre « Lettre ouverte à qui veut s'engager en politique pour servir la France et les Français ». C'est chez Pierre Tecky.
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1: Au micro, Frédéric Mounier, nous sommes donc en conversation avec Christine Boutin. Il y a quelque chose qui m'a intrigué dans votre livre. Alors, j'évoquais tout à l'heure votre vision, disons, au choix noir ou réaliste de la société française. Vous évoquez, je le disais il y a une seconde, l'effondrement des murs porteurs. Et pourtant, vous consacrez des pages assez vibrantes à ce tableau de Géricault. La liberté guidant le monde.
0: Oui.
1: Et vous évoquez 1848... La révolution de 1848, de février, non pas de juin où il y a eu des milliers de morts, mais de février 1848, vous l'évoquez avec beaucoup d'émotion. Êtes-vous une femme conservatrice ou progressiste, ou bien est-ce que cette critériologie ne vous correspond pas du tout, Christine Boutin ?
0: Je ne me sens pas très bien dans cela.
1: Oui. Mmh.
0: Je me sens bien dans catholique.
1: Oui, c'est-à-dire ?
0: Ça veut dire... Le respect du plus faible, la dignité donnée à tous, la vérité. Voilà les mots dans lesquels je suis bien. Mmh. Est-ce que je suis conservatrice ? Vous savez, quand je me suis occupée des prisons, on en parlera peut-être,
1: oui.
0: J'étais pas conservatrice du tout, ça étonnait tout le monde.
1: Oui, là...
0: Alors que j'étais cohérente avec ma foi.
1: C'est le même combat, le combat pour la dignité des détenus, dont vous avez pris la tête à une époque, et aujourd'hui on a 80 000 ou 90 000 détenus, rien ne s'est amélioré, et vous le savez, Christine Boutin,
0: bien sûr, malheureusement.
1: Vous avez été totalement bouleversée par le destin des prisonniers, alors même que votre électorat n'était pas particulièrement sensible à ces difficultés-là. Racontez-nous, qu'est-ce qui fait que vous avez été prise par cette émotion-là et par ce désir de justice, là, à cet endroit-là, Christine Boutin ?
0: Il y a deux choses que vous m'avez fait allusion à la...
1: Le tableau de Géricault.
0: Le tableau de Géricault,
1: oui, la liberté guidant le monde.
0: Pourquoi j'ai vibré ? Parce que je suis une femme qui aime la liberté. La liberté, c'est quelque chose d'essentiel pour moi. Et notre religion est une religion de la liberté. Mmh. À chaque instant... Nous pouvons dire oui ou nous pouvons dire non. Ce Dieu auquel nous croyons, qui est un Dieu d'amour, nous laisse la liberté à nous, pauvres créatures, de dire oui et non. Si ma religion n'était pas celle de la liberté, je ne serais pas catholique.
1: Mais vous n'êtes pas favorable à la liberté des personnes homosexuelles de se marier ?
0: Non,
1: c'est ce qu'on vous a rétorqué.
0: Oui, bien sûr, mais parce qu'il y a un problème.
1: Oui.
0: Il était certain que dans la logique du mariage, il y a la procréation.
1: Mm-hmm.
0: Et que donc, on se trouverait devant des questions impossibles à régler. Et on y est bien.
1: Et on y est aujourd'hui.
0: C'est ça que vous soulignez. Alors, le problème, c'est impossible à régler. Ce n'est pas tout à fait vrai.
1: Mm-hmm.
0: Parce que l'intelligence de l'homme est capable de trouver un système. C'est la GPA qui est en cours. Et là, on tourne complètement, on détourne à l'enfant... Le fait d'avoir un père et une mère. Vous allez pouvoir me dire, deux hommes ensemble, il y a un papa et une maman. Non, il n'y a pas le papa et la maman. Il y a deux hommes qui ont peut-être de l'affection pour l'enfant. Mais l'enfant, là-dedans, est objectisé.
1: Mmh.
0: Et sans compter, si on parle de la GPA, du traitement qu'on réserve aux femmes, qui sont en général celles qui acceptent de le faire, sont des pauvres. Donc, vous voyez la cohérence. Moi, je suis pour la fragilité. Je suis pour défendre le pauvre. Je regarde la vérité, le réel. Le réel pour avoir des enfants, c'est d'avoir un homme et une femme.

0: Ils n'en ont pas toujours, je suis bien placée pour le savoir, mais il faut avoir une cellule masculine et une cellule féminine qui se rencontrent pour avoir un enfant.
1: Je reviens sur ma question, peut-être je me protège derrière nos auditeurs et nos auditrices, mais il y a parmi les gens qui vous écoutent des gens qui ont votre âge, Christine Boutin, qui ont plus de 80 ans, et dont les enfants ou les petits-enfants se sont mis en couple homosexuel, par exemple.
0: Oui, bien sûr.
1: Vous en connaissez, évidemment.
0: Bien sûr.
1: Et comment vous réagissez ?
0: Mais moi, je trouve ça très bien.
1: D'accord.
0: Je trouve ça très bien. Je n'ai pas du tout de condamnation par rapport à ces... Nous avons le devoir. Enfin, je veux dire, c'est même pas une question.
1: Voilà.
0: Elle peut être douloureuse pour ces personnes concernées. Mais il n'empêche que c'est l'accueil. Nous sommes pour l'accueil. Et moi, comme députée, alors, il faut savoir aussi, vous me posez une question qui est une question qu'on peut poser à un citoyen. Mais quand on est député, la question prend une autre dimension.
1: Et naturellement.
0: C'est-à-dire qu'on voit quelles sont les conséquences si on légalise quelque chose qui est irréel. On le voit très vite. Et donc, moi, ma responsabilité de député, c'est de dire attention, attention à ce qui va se passer. Mais naturellement, d'abord, je suis une femme un peu passionnée, vous voyez, je le suis encore rapidement.
1: Oui, vous l'êtes toujours.
0: mais donc ça, c'est un peu ma faiblesse, mais c'est aussi ma qualité, je crois. Donc, je suis une femme passionnée, donc on m'a caricaturée. Mais en fait, mon regard sur la vie, elle est fondée sur la vérité et le réel.
1: Vous êtes bien sur RCF Notre-Dame, vous êtes en relation, en conversation avec Christine Boutin, ancienne ministre du Logement, ancienne députée des Yvelines, qui publie aux éditions Pierre Tecky, Lettre ouverte à qui veut s'engager en politique pour servir la France et les Français. Nous faisons une petite pause musicale.
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2: Aujourd'hui, une heure avec une politique, Christine Boutin qui est avec nous dans ce studio, et nous retraçons avec elle les grands moments de sa vie politique et nous essayons de discerner quels ont été les moteurs de son action. On reparlera tout à l'heure de l'Eucharistie qui a été un moteur tout à fait important. Je rappelle que Christine Boutin a été candidate en élection présidentielle en 2002, ministre du Logement de 2007 à 2009 sous Nicolas Sarkozy, et que sa vie politique a duré pendant 40 années, dont 21 à l'Assemblée nationale comme députée des Yvelines. Il y a un point, Christine Boutin, que vous soulignez très fortement dans votre livre « Lettre ouverte à qui veut s'engager en politique pour servir la France et les Français », c'est chez Pierre Tecky, c'est votre attention au sort des prisonniers. Vous avez été très très choqué de l'état des prisons françaises, et c'était il y a combien de temps?
3: Écoutez, c'était avant 2000, avant l'élection présidentielle, c'est en 2000, le rapport était en 2000, je crois.
2: Donc c'était il y a un quart de siècle, c'était déjà catastrophique, et ça ne s'est pas arrangé. Non. Qu'est-ce qui vous a ému dans cette affaire-là, alors même que vos électeurs des Yvelines ne sont pas franchement naturellement sensibles au sort des détenus, Christine Boutin?
3: Vous savez, je pense que les Français sont plus qu'on ne le croit, et ça c'est la matrice qui a fait la France, sensible aux pauvres. Mmh. Les Français sont donateurs quand même.
2: Depuis Saint-Vincent de Paul.
3: Saint-Vincent de Paul. Et donc, même dans les Yvelines, on était sensible à cela. Mais c'était effectivement pas obligatoirement mon sujet premier. Et ça a surpris beaucoup que je demande à participer à la commission qui a préparé le rapport avant l'élection présidentielle de 2002. Et grâce à M. Fabius, c'est la première fois, je crois, que les députés avaient l'autorisation d'aller dans les prisons pour voir ce qui s'y passait. Donc j'y suis allée, membre de cette commission, j'y suis allée, et j'avoue que j'ai eu un choc.
2: Ah, j'ai eu vraiment un choc. Alors racontez-nous ce que vous avez découvert, Christine Boutin.
3: La première chose, c'est le bruit des portes qui claquent. C'est la liberté qui n'existe plus. On en parle facilement quand on est libre. Mais quand je suis sortie de ma première visite de prison, j'ai respiré. Si vous voulez, la liberté n'était pas un concept abstrait.
2: Vous avez perçu le prix et le goût de la liberté.
3: Absolument. Mmh. Vraiment. Alors là, j'ai tellement été marquée par cela que j'ai vraiment voulu regarder davantage. Et mon objectif a été de faire en sorte, constatant que ce n'était pas le cas, que les personnes qui étaient en prison restaient des hommes et des femmes. Mmh. Et qu'il était donc nécessaire de leur garder leur dignité, quoi qu'ils aient fait. Je suis contre la peine de mort, j'étais contre la peine de mort, j'étais contre l'avortement et contre la peine de mort. Ce qui ennuyait beaucoup mes adversaires, du reste.
2: Mais pour vous, c'est un tout.
3: Mais c'est un tout, naturellement, c'est la même chose. Et donc, on a travaillé sérieusement. Et j'ai fait un certain nombre de propositions qui ont surpris mes collègues, parce que moi, naturellement, avec mon image contre l'avortement, j'étais une affreuse droitarde.
2: Et là, vous êtes passée à gauche, d'un seul coup.
3: Oui, je suis passée à gauche. Incompréhensible.
2: Ça n'a pas été trop dur pour vous?
3: Non, parce que, vous savez, ce sont des clichés, droite-gauche. Oui. Qu'est-ce que ça veut dire vraiment?
2: Et là, vous montrez bien que cette frontière-là était artificielle.
3: Absolument, complètement.
2: Mm-hmm. Est-ce que les choses ont pu évoluer? Est-ce que vous avez...
3: Écoutez, je n'ai pas l'impression. Oui. Mais vous savez, tout le monde... Je suis même ulcérée quand j'entends aujourd'hui, il suffit d'enfermer.
2: Oui. Parce que l'enfermement... Et on l'entend de plus en plus.
3: Oui, bien sûr, mais c'est insupportable. Parce qu'enfermer, ce n'est pas du tout la solution. La plupart des gens, et heureusement, sortent de prison. Mmh. Ils ne restent pas toute leur vie. Moi, j'ai vu des hommes et des femmes jugés à perpétuité. Mais quelle horreur! Vous voyez des grabataires. Je pense que c'est encore le cas. Mais il y a des grabataires qui ne pourraient pas tuer une mouche et qui sont enfermés dans un type local de rien du tout. Mais enfin, c'est indigne. C'est insupportable. J'ai essayé de faire en sorte... Mais peu de choses ont été prises. Et du reste, Jospin a laissé tomber complètement le truc. Enfin, le dossier, ouais. Pardonnez-moi. Mmh. Et donc, si vous voulez, en ce qui concerne la prison, nous sommes responsables. Nous demandons à enfermer et nous ne savons pas que tout le monde va sortir. Et qu'il faut donner des conditions qui permettent d'éviter la récidive.
2: Oui.
3: Le Canada était à l'époque très exemplaire. Et a diminué son taux de récidive par la justice réparatrice que nous sommes en train, que nous avons lancé.
2: Dont on parle beaucoup en ce moment, oui.
3: Mais vous voyez, je l'ai lancé.
2: Mais pour vous, c'est une piste d'avenir, toujours.
3: Ah ben bien sûr. Oui. Mais bien sûr, parce que quand vous arrivez à faire se rencontrer, naturellement, il faut que psychologiquement, ça soit possible pour les deux parties. Mais si les deux parties acceptent, la victime et l'agresseur, acceptent de se rencontrer, il y a un lien qui est... Il n'est pas obligatoirement intime et serré, mais il y a quelque chose qui se passe entre les hommes. C'est ça ce qui est important, c'est la concorde entre les gens.
2: On comprend en vous écoutant, Christine Boutin, que vous êtes animée d'une même passion pour lutter contre l'avortement, pour lutter contre la PMA et pour lutter en faveur des détenus. Pour vous, c'est le même moteur. Alors, je voudrais revenir avec vous sur ce moteur-là, et notamment vous citez dans votre livre un théologien américain qui manifestement a beaucoup compté pour vous. Il s'appelle William Cavanaugh.
3: Merci de le citer,
2: Christine Boutin.
3: Comme vous l'avez dit tout à l'heure, quand j'ai arrêté ma vie politique, c'est moi qui ai décidé d'arrêter, j'ai voulu mettre un peu de raison dans ma foi. Mmh. Et donc, j'ai voulu faire de la théologie.
2: Parce que ça va ensemble, la foi et la raison.
3: Oui, bien sûr, voilà. Bien sûr. Mmh. Et donc, j'ai suivi à la Cato, à l'Institut catholique de Paris, 3 ans d'études qui m'ont permis d'approfondir ma foi.
2: Ça vous a fait du bien ?
3: Ah oui, mais ouais. J'encourage les catholiques qui cherchent un peu.
2: Formez-vous,
3: surtout. Mmh. Nous avons des trésors, nous ne les connaissons pas.
2: La piété ne suffit pas.
3: Ah non. Il faut travailler de la tête.
2: Oui.
3: Non, mais c'est extraordinaire. Mmh. Là, c'est pour ça que moi, je n'ai pas peur. Oui. Je suis pleine d'espérance et j'ai de la joie. Mais c'est certain, nous avons une religion absolument extraordinaire.
2: Alors revenons sur ce théologien.
3: Cavanaugh, que j'ai donc découvert à l'occasion de ses études, c'est un théologien qui a vécu pour préparer sa thèse, l'évêque qui le suivait l'a envoyé chez Pinochet au Chili, au moment de la dictature. Mmh. Et qu'est-ce qui s'est passé à l'époque? Ce qu'il dit, c'est que l'Église était très liée avec Pinochet.
2: Et oui.
3: Et elle se taisait. Elle ne disait rien. Et puis, le temps passant, les horreurs étaient telles que l'Église s'est dit, mais c'est plus possible, on ne peut plus parler. Et donc, quand ils ont parlé, à ce moment-là, il y a eu effectivement des expressions de piété dans la rue. Et la religion et les principes, les fondamentaux, les piliers sont revenus.
2: En faveur de la justice.
3: Mmh. Vertu républicaine et catholique. Mmh. Hein. Et donc, et à partir de ce moment-là, Cavanaugh a beaucoup réfléchi sur l'Eucharistie. Et c'est extraordinaire ce qu'il dit sur l'Eucharistie.
2: Dites-nous en quelques mots.
3: Alors d'abord, essayez de réfléchir 2 secondes. Nous avons un Dieu qui est venu pour nous sauver, qui a décidé de nous laisser l'Eucharistie, le pain et le vin, à l'éternité. Mmh. Dans cette Eucharistie, vous savez que Dieu rassemble le temps, l'espace. Pour Dieu, tout est rassemblé. Dans l'Eucharistie, tout est rassemblé, le temps et l'espace. Et en ce qui concerne Jésus, notre Sauveur, l'Eucharistie voilà, avant la crucifixion et après, le corps de l'homme. Dans l'Eucharistie, nous avons le cœur bafoué, martyrisé de Jésus. Et ensuite, nous avons en même temps, quand nous communions, nous avons en même temps le Christ ressuscité. C'est-à-dire que quand nous communions, chacun d'entre nous, nous sommes happés par cette réalité et envahi, pris dans cette réalité incroyable, ce mystère incroyable.
2: Et vous nous l'avez dit il y a un instant, Christine Boutin, vous communiez tous les jours.
3: Oui, absolument.
2: Et c'est pour vous absolument indispensable.
3: Absolument.
2: Alors, il y a quelque chose aussi que vous racontez dans votre livre, Christine Boutin, et on peut en parler à l'occasion de la visite du pape Léon XIV en France, c'est qu'il y a eu une époque, alors vous allez nous raconter dans quel contexte, Nicolas Sarkozy vous a proposé l'ambassade de France près le Saint-Siège, c'est-à-dire la Villa Bonaparte à Rome. Vous avez failli accepter. Oui. Et puis finalement, vous avez refusé.
3: Racontez-nous. Enfin, je vais essayer d'être bref. Si vous voulez, Nicolas Sarkozy, qui est un homme que je respecte beaucoup et pour lequel j'ai beaucoup d'amitié, et voilà, vraiment, j'ai beaucoup de respect. Il a des défauts, comme tout le monde, bien sûr. Du reste, on pourrait peut-être y revenir, c'est important. Mais enfin, bref. Donc, j'ai été vidée du
2: ministère du Logement.
3: Du ministère du Logement, de façon assez brutale.
2: Vidée.
3: Oui. Ah, j'ai été vidée.
2: Vous l'avez appris par la télévision, comme ça se fait aujourd'hui?
3: Oui, absolument.
2: Oui, absolument. C'était déjà le cas à l'époque.
3: Oui. D'accord.
2: Très bien.
3: Mais ce qui s'est passé, donc j'apprends à la télévision que je ne suis plus ministre. Très bien. Le lendemain matin, à 7h du matin, j'ai un coup de téléphone de Claude Guéant, qui me dit « Christine, le président est absolument... » Je ne sais pas comment ça s'est passé, mon éviction. J'ai quelques idées, mais je ne veux pas...
2: Vous ne l'avez jamais su.
3: Ce ne sont vraiment que des idées. Toujours est-il que Sarkozy a été, paraît-il, surpris que j'ai été éliminée du gouvernement. Très bien.
2: Le Premier ministre était François Fillon.
3: Oui, absolument.
2: D'accord.
3: Voilà. Et donc...
2: Et Claude Guéant, secrétaire général de l'Élysée.
3: Guéant me dit, j'ai eu un coup de téléphone du président qui me dit, il faut absolument trouver quelque chose pour Christine, c'est pas possible. Il faut lui proposer la Bonaparte là, à Rome.
2: L'ambassade de France près le Saint-Siège.
3: Merci.
2: Vous avez été flatté.
3: Ah, je me suis dit, mais qu'est-ce qui me tombe sur la tête?
2: Oui.
3: Vous savez que c'est le plus beau poste pour un ambassadeur. Alors, moi, j'ai beaucoup de qualités, mais être ambassadeur, je ne sais pas. Je ne suis pas du tout faite pour ça.
2: Vous n'êtes peut-être pas très diplomate, Christine Boutin.
3: Ce n'est pas ma mission, je pense. Mais j'en parle à mon mari, quand même. Je me dis, après tout, c'est quand même prestigieux. Moi, ça serait formidable pour moi. Enfin, bien sûr, mon mari me dit, écoute, s'il faut... Parce que je n'ai pas parlé de mon mari, mais sans mon mari, je n'avais jamais...
2: Compte tenu de la vie que vous avez menée, on peut imaginer que cet homme est pour le moins courageux.
3: Et donc, il accepte. Je lui dis, du reste, tu sais, il y a certainement des chasses, parce que c'est un grand chasseur. J'ai beaucoup de respect pour la chasse et c'est un vrai patrimoine de la France.
2: Il n'y a pas beaucoup de chasseurs au Vatican. Comment vous êtes?
3: Et donc, il m'a dit d'accord. Donc, je réfléchis. Et puis, je me dis, mais c'est pas possible. Je ne pourrais pas. Je serais amené à défendre les positions de la France sur la bioéthique devant le Saint-Siège, mais c'est pas possible.
2: Et là, il y a une contradiction.
3: Là, je pouvais pas.
2: Tout à fait impossible.
3: Voilà. Donc, j'ai refusé.
2: Donc, vous avez renoncé.
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2: Une heure aujourd'hui avec Christine Boutin, ancienne ministre du Logement, ancienne députée des Yvelines, aujourd'hui retirée de la vie politique, qui a publié il y a peu son testament spirituel, lettre ouverte à qui veut s'engager en politique pour servir la France et les Français. C'est chez Pierre Tecky. Alors Christine Boutin, vous venez de nous relater dans quelles conditions Nicolas Sarkozy vous avait proposé l'ambassade de France près le Saint-Siège. Continuons sur le pape. Qu'est-ce que vous attendez de la visite de Léon XIV en France d'ici quelques jours?
3: Je pense que c'est une grâce.
2: Oui.
3: C'est une grâce particulière de Dieu qui est donnée à la France et à l'Occident. Je fais partie des catholiques. J'ai vu une belle analyse qui a été faite par le Fondapol, qui fait toujours de très bons travaux.
2: Et Dominique Régnier, qui est souvent à ce micro. Oui.
3: Et on s'aperçoit qu'il y a un bel engouement, là, manifestement, pour la venue du Saint-Père. Mais enfin, il y a encore du travail à faire pour les catholiques.
2: Vous y serez? Vous serez place de la Concorde?
3: Moi, je serai à Metz. Parce que j'ai préféré être à Metz, parce qu'il y a...
2: Pour quelle raison?
3: Parce qu'il va y avoir le discours politique sur l'Europe.
2: Et oui.
3: Et j'y serai. Et je serai là.
2: Alors, qu'est-ce que vous attendez comme parole pontificale sur l'Europe?
3: J'attends qu'ils disent. Moi, ma position aujourd'hui sur l'Europe, c'est que l'Europe ne va pas du tout. Moi, je suis pour l'Europe. Je défends l'Europe. Mais l'Europe telle qu'elle est aujourd'hui n'est plus acceptable. Donc, il faut faire quelque chose qui change l'Europe.
2: Je veux
3: une Europe des nations, moi. Je suis favorable à la solidarité. Je pense que vous en avez compris sous tous ces aspects. Eh bien, il faut une solidarité entre les pays européens. Mais il ne faut pas un État totalitaire qui fait ce qu'il veut sans avoir des pouvoirs, etc., comme c'est aujourd'hui.
2: Est-ce que vous souhaitez remettre en cause, par exemple, Christine Boutin, la libre circulation des personnes, des biens, des services, des capitaux? Qui est aujourd'hui au cœur de l'Europe, au cœur du projet européen.
3: Oui, écoutez, je ne peux pas vous dire cela. Je ne peux pas vous répondre, j'estime ne pas avoir la compétence pour le faire. Ce que je pense, c'est que nous avons une identité, et la France en particulier, et que son identité à la France, elle est d'être universelle et spirituelle. Son identité à la France, elle est d'être solidaire avec ses pays voisins. Mais pas faire ce qu'elle a fait, c'est-à-dire de décider par décret que les lois européennes seraient supérieures aux lois nationales.
2: Mmh. Ça vous a choqué?
3: Ah ben oui, ça, oui. Je n'accepte pas du tout. Mmh. Alors, la liberté entre les gens, les gens, très bien, tout le monde était content quand on a aboli les frontières, parce que ça serait plus facile d'aller en Allemagne, en Italie, en Espagne, on n'aurait pas le... C'est comme ça qu'on nous a vendu le truc, par les passeports. Mais il y avait bien d'autres enjeux, et on s'en rend bien compte aujourd'hui. Mmh. On n'a pas parlé d'immigration, qui est un sujet difficile.
2: Oui.
3: Je prête à en parler, si vous le voulez.
2: Peut-être le pape va-t-il en parler également?
3: Ah ben, peut-être.
2: Le pape lui-même qui se définit comme un migrant.
3: Mais bien sûr.
2: Qu'est-ce que vous attendez de sa part, donc?
3: J'attends des paroles de paix, j'attends des paroles fortes, j'attends des paroles de justice. Mmh. Je souhaite des paroles qui nous secouent. Vous voyez, par exemple, le pape François est un pape qui m'a bousculé.
2: Oui, sur quel plan?
3: Sur de nombreux points.
2: Oui.
3: Mais le jour de sa mort, j'ai trouvé que c'était un grand pape.
2: Parce que?
3: Parce qu'il m'a bousculé.
2: Oui.
3: Mmh. Et que nous avons besoin d'être bousculés. Alors, je ne dis pas que Léon XIV prendra les mêmes méthodes pour nous bousculer, mais j'espère qu'il aura des paroles fortes pour nous bousculer et nous montrer. Parce que quand il parlera à la France, il parlera au monde entier. Non seulement à l'Europe, mais au monde entier. Et donc, il faut que ces paroles soient nous secouent, nous ébranlent, nous remettent en route, que nous reprenions la marche de ce qui a fait notre beauté, notre trésor. Donc, voilà ce que j'attends. Je suis très confiante, je suis très en paix, même s'il nous secoue fort.
2: Et vous serez donc à Metz.
3: Je serai à Metz,
2: pour
3: oui,
2: écouter le discours sur l'Europe et également cet appel au dialogue interreligieux dont
3: absolument,
2: on sait qu'il sera proclamé à
3: bien
2: Metz.
3: Sûr.
2: Alors, je voudrais, avant de nous quitter, Christine Boutin, vous ramener un peu sur terre, si j'ose dire. Vous avez été très investie dans la vie politique, vous l'avez quittée depuis 2017, vous êtes toujours présidente d'honneur de votre parti,
3: oui.
2: Le parti chrétien-démocrate, et non pas démocrate-chrétien, attention, sous la houlette de Jean-Frédéric Poisson. Voilà.
3: Oui. Excellent, grand monsieur.
2: Alors, il va y avoir, nous sommes dans une année électorale, on parle beaucoup de l'union des droites. Est-ce que vous avez une position là-dessus, ou est-ce que vous êtes vraiment retirée de la vie politique, Christine Boutin?
3: Oui, je suis retirée en apparence.
2: Oui.
3: Mais je suis très active en vérité. En tous les cas, au niveau de la pensée, de la prière et de l'influence. Que ce soit de droite ou de gauche, je m'en fiche complètement aujourd'hui.
2: Ah oui.
3: Ça m'est complètement égal. Cette classification n'a plus aucun sens aujourd'hui. Ce qui me semble important, je crois que les Français sont très tristes. Moi, je vois beaucoup de gens désespérés.
2: Oui.
3: Je vois beaucoup de gens tristes. Et moi, je leur dis, mais n'ayez pas peur. Le temps de Dieu n'est pas celui des hommes. L'urgence de l'urgence, c'est de renouer avec Dieu. À chaque fois que la France a été en développement, eh bien, le monde s'est trouvé mieux. C'est De Gaulle qui avait une très belle phrase. Je ne suis pas une admiratrice absolue du général
2: mais
3: De Gaulle, comme c'est la mode aujourd'hui.
2: Vous avez le droit.
3: Oui, oui. Mais pourquoi? Il a fait beaucoup de choses, hein, bien sûr. Mais De Gaulle disait, quand la France, il y a un pacte millénaire entre la France et son développement et la liberté du monde. Eh bien, je crois qu'effectivement, nous avons une mission particulière. Alors, les Français attendent cette élection de 2027. Moi, je ne vois aucune incarnation susceptible de redresser la France.
2: Personne ne vous satisfait dans les 40 candidats qui se présentent
3: pour
2: l'instant?
3: C'est bien ridicule, en fait.
2: Oui.
3: Je veux dire. Moi, j'étais aussi un petit candidat. Mais voilà. Mais non, il n'y a personne qui incarne aujourd'hui l'autorité qui est nécessaire, la vérité, le courage, la réalité de ce qu'attendent les Français. Alors, il faut que les Français acceptent. Ils vont bien être obligés d'accepter. Et ce que je crains, si vous voulez, en me référant des textes bibliques et aussi de l'Évangile, mais je parlerai davantage de l'Ancien Testament, à chaque fois que le peuple de Dieu a été séparé par sa volonté, le peuple de Dieu, Dieu a été patient. Il a essayé de faire comprendre. Et quand le peuple continuait à être en apostat, eh bien, le Seigneur a donné une correction.
2: Mmh.
3: Et je pense que nous allons avoir une correction qui va s'imposer à nous.
2: C'est-à-dire?
3: La correction, elle va se traduire de façon très concrète par un développement de la pauvreté, par la souffrance.
2: Donc une crise majeure, c'est ce que vous voulez dire.
3: Une crise majeure, oui, bien sûr.
2: C'est ce que vous voyez venir.
3: Oui, absolument, mais tout le monde voit bien qu'on est à une phase de basculement. Et ce basculement ne va pas se faire tranquillement.
2: Et quel que soit le résultat de l'élection présidentielle, c'est ça que vous craignez.
3: Oui, absolument. Je ne l'en crains pas, je suis sûr.
2: Car les raisons de la crise sont là, c'est ça que vous voulez dire.
3: Bien sûr, tout est là, bien sûr. Non, pour moi, c'est
2: et donc votre raison d'espérer en tant que catholique à ce moment-là ?
3: Eh ben, c'est que nous allons nous mettre à genoux. Et nous allons retrouver Dieu. Ça, c'est une certitude pour moi.
2: Mais alors, comment comprendre ? On entend bien la cohérence de votre langage, Christine Boutin, mais en même temps, vous le savez comme moi, vous avez été une élue de la République pendant très très longtemps. La France est une République laïque. Et comment rendre votre discours audible ?
3: Eh bien, je vais vous le dire, comment le rendre audible. Rendez à César ce qui est à César et à Dieu ce qui est à Dieu. C'est très bien, mais ça s'est traduit, je vais très vite, ça s'est traduit par une séparation absolue entre la religion et l'État. Et c'était une volonté des philosophes du XVIIIe quand même. Et on en arrive là, on arrive à cette séparation totale et on arrive au déclin. Or, l'interprétation qu'il faut donner à ce César et César, et Dieu, c'est que ce que dit le Christ à ses pharisiens, c'est oui, il est normal de reconnaître à César son autorité terrestre. Donc il est normal de payer l'impôt. Mais en ce qui concerne l'autre face, c'est l'image de Dieu, cette image de Dieu, elle est dans le cœur, imprimée par Dieu dans le cœur de tout homme. Le goût, l'espérance à la transcendance. Et donc, si on est là, ça veut dire que Dieu, l'image de Dieu, est supérieure au pouvoir de César. Et que ce que nous devons nous faire, notre obligation de chrétien, c'est de rappeler à César quand il est dans l'erreur et ne pas fuir à cette réalité. C'est respecter la dignité de César comme chef terrestre que de lui dire quand il se trompe, plutôt que de trouver des chemins de traverse pour éviter de dire
2: donc,
3: la vérité.
2: C'est bien cette espérance, Christine Boutin, qui nous fera nous relever si nous devons nous mettre à genoux suite à la crise que vous évoquez et qui vous paraît imminente.
3: Absolument, absolument. Oui, oui. Mais le temps de Dieu n'est pas le temps des hommes. Donc ça mettra peut-être beaucoup de temps. Je n'en sais rien, mais je suis certaine.
2: Mais beaucoup de souffrance.
3: Ah oui, ça, je crois qu'on ne va pas en faire l'économie.
2: À la fois sur le plan financier, sur le plan politique.
3: Tout psychologique, affectif, tous les piliers. Il va falloir les remettre, les reconstruire, les piliers.
2: Donc il faut construire une théologie de l'espérance, c'est ça que vous nous dites aussi.
3: Absolument, mais nous avons un trésor. Nous avons des papes qui ont été merveilleux. Jean-Paul II, François, Benoît XVI, maintenant Léon XIV et prometteur de beaucoup de choses. Et puis nous avons la doctrine. Nous n'avons pas parlé de la doctrine sociale de l'Église.
2: On en parle beaucoup sur cette antenne.
3: Vous faites très bien, mais il faut que les catholiques qui sont là, les chrétiens, lisent la DSE. Parce que moi je l'avais comme livre de chevet avec moi dans toutes mes décisions, dans toutes mes positions.
2: On vous l'a reproché du reste d'avoir amené la Bible à l'Assemblée. Alors, je voudrais revenir, on arrive vraiment au terme de cette conversation, Christine Boutin, tout à fait passionnante, et je vous en remercie, qui nous a permis de revenir avec vous sur votre très long itinéraire politique. Je rappelle, vous avez été ministre du Logement, candidate à l'élection présidentielle, vous avez été élue pendant plus de 40 ans. Vous avez évoqué donc la foi catholique qui vous anime, vous avez évoqué aussi votre quête d'une mère, et puis, dans votre livre, vous évoquez la personne de votre père. Et vous nous rappelez que votre père a fait partie de ceux qu'on a appelés les cadets de Saumur. En quelques mots, racontez-nous, nous sommes en juin 1940 sur les bords de la Loire.
3: Et ce sont de jeunes militaires qui se trouvent là, des cavaliers de Saumur. Et autant que je m'en souvienne, je crois que c'est Pétain qui accepte de se rallier aux Allemands. Et ces jeunes militaires, cadets de Saumur, disent non. Nous, on ne va pas se faire, on ne va pas laisser faire. Et contre toute attente, ils se battent contre les Allemands pour qu'ils ne traversent pas
2: la Loire. Sur la Loire, voilà.
3: Et les Allemands ont été tellement surpris de cette ferveur, de cette détermination de ces jeunes hommes.
2: Cette force d'âme.
3: Cette force d'âme, absolument. Ils n'ont pas traversé la Loire. Ils n'ont pas traversé la Loire.
2: En tout cas, pas à ce moment-là.
3: Pas à ce moment-là. Et ça a été oublié. Alors, il y avait un homme illustre qui était aussi là. C'était Druon.
2: Maurice Druon.
3: Maurice Druon, l'académicien.
2: L'un des auteurs du Chant des Partisans, plus tard.
3: Absolument. Mmh. Et qui a été un de mes soutiens. Mais je ne savais pas qu'il était là-bas.
2: Qu'il avait été aux côtés de votre père.
3: Oui, absolument.
2: Dans cette lutte
3: ultime. C'est plutôt mon père qui a été à ses côtés. Mmh. Eh bien, est venu et m'a soutenu à l'Assemblée nationale pour le partage des richesses.
2: Mmh. Pour le partage des richesses.
3: Oui, absolument.
2: Vous êtes décidément une femme de gauche, Christine Boutin.
3: C'est pas ce qu'on m'a dit pendant toute ma vie politique.
2: j'ai bien compris. Mais en tout cas, ce souvenir de votre père a été important.
3: Ah bah bien
2: Cet
3: sûr.
2: Esprit de résistance, bien sûr. Bien sûr, bien c'est sûr. Quelque chose qui vous
3: et
2: a
3: dans
2: animé.
3: Dans mon livre, je conclue avec l'espérance de ces jeunes. Mm-hmm. Et ils ne sont pas encore majoritaires, nos jeunes actuels.
2: Oui, comment vous les voyez
3: eux, c'est eux qui vont prendre le relais.
2: Oui.
3: Ils ont déjà la flamme. Mm-hmm. Et ce sont pour moi les chevaliers des temps modernes. C'est eux qui vont redresser notre pays, l'Occident. C'est extraordinaire. Je ne veux pas faire partie des béotiens, mais tous ces baptêmes, tous ces catéchumènes qu'il faut naturellement aider, ce sont des jeunes pousses. Mm-hmm. Il faut les consolider.
2: Il faut en prendre soin.
3: Mais il faut en prendre soin, absolument. Mm-hmm. Mais l'Esprit-Saint est là. Il leur donnera la force. Et la force pour soulever la France et relever la France.
2: Merci beaucoup, Christine Boutin, pour cette leçon d'espérance, peut-être cette leçon de résurrection. Donc, vous étiez notre invitée dans cette nouvelle édition de Une heure avec un politique. Au cours de cette heure, nous avons tenté de retracer les points forts de votre parcours personnel, spirituel et politique, et aussi les différentes sources qui vous ont abreuvé. Je rappelle le titre de votre livre, « Lettre ouverte à qui veut s'engager en politique pour servir la France et les Français ». C'est chez Pierre Tecky, éditeur. Un grand merci à notre réalisateur Guillaume Nougaret.
3: Merci.
2: 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Un grand merci à vous pour votre fidélité. Et la semaine prochaine, vous retrouverez Louis Dauphren pour une nouvelle édition de Une heure avec un politique.

Lecture de la première lettre de saint Paul apôtre aux Thessaloniciens au chapitre 5. Frères, soyez toujours dans la joie, priez sans relâche, rendez grâce en toutes circonstances. C'est ce que Dieu attend de vous dans le Christ Jésus. N'éteignez pas l'esprit, ne repoussez pas les prophètes, mais discernez la valeur de toute chose. Ce qui est bien, gardez-le. Éloignez-vous de tout ce qui porte la trace du mal. Que le Dieu de la paix lui-même vous sanctifie tout entier et qu'il garde parfait et sans reproche votre esprit, votre âme et votre corps pour la venue de notre Seigneur Jésus-Christ. Il est fidèle, le Dieu qui vous appelle. Tout cela, il l'accomplira.

Soyez toujours dans la joie, c'est ce que Dieu attend de vous. Nous t'en prions, Seigneur, viens nous arracher à la tristesse et au désarroi, et fais de nous des artisans de joie au cœur de ce monde.

0: Priez sans cesse, rendez grâce en toutes circonstances. Nous t'en prions, Seigneur, viens nous combler de ton esprit et fais de nous des veilleurs au cœur de ce monde.
1: Viens, Seigneur, viens nous sauver.
0: N'éteignez pas l'esprit, ne repoussez pas les prophètes. Nous t'en prions, Seigneur, viens ranimer en nous le désir de ton règne et fais de nous des témoins de l'espérance au cœur de ce monde.

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2: Amis auditeurs des dialogues sur la mort et donc sur la vie, bonjour. Notre invitée aujourd'hui est une écrivaine, conférencière et formatrice qui a abondamment exploré les interactions entre la santé et la société. Ses travaux ont plus particulièrement porté sur la prise en compte des rites, cultures et religions dans les établissements de santé. Alors avec elle, nous allons aborder la question du rôle des soignants face aux décès en institution. À quoi sont-ils confrontés? Comment assument-ils leur rôle dans le contexte hautement symbolique du décès? Et à quelles tensions sont-ils confrontés? Isabelle Lévy, bonjour.
3: Bonjour.
2: Alors, les soignants et le décès, c'est le titre d'un de vos nombreux ouvrages, on peut dire. En formatrice, vous avez produit aussi beaucoup d'écrits. Vous y apportez nombre d'informations pour les soignants, pour qu'ils vivent au mieux leur mission. Alors, pour commencer, peut-être un focus très large, quel regard portez-vous sur la façon dont les soignants en France sont préparés à accompagner le trépas, le décès en institution?
3: Jamais suffisamment. Parce que trop souvent, au cours de leur formation, les jeunes étudiants demandent à y échapper, à échapper aux accompagnements en fin de vie et à échapper à la prise en charge du défunt. Et parfois les équipes, même assez souvent, j'ai entendu dire, faut pas être pressé d'être confronté à la mort de face. Donc oui, on leur permet de s'écarter. Et en fait, ça prouve que souvent, cette fuite, je dirais en avant, de cette prise en charge de l'avant-mort et de la mort en elle-même, eh bien, ne les prépare pas au mieux. Souvent, ils veulent ne pas être confrontés à la mort. C'est peut-être pas le bon métier pour eux, c'est souvent ce que je leur répondais. Mais quand on leur donne des informations extrêmement précises, comme je peux le donner dans des conférences ou dans les livres, eh bien, c'est de dire... Ah oui, mais est-ce qu'on a ce notre devoir de tenir compte des pratiques, des rituels des uns et des autres? J'ai dit, c'est votre devoir de suivre les consignes qui vous ont été laissées, soit par le défunt qui vous a fait part de ses désirs d'être habillé de telle ou telle façon, d'être accompagné de telle ou telle façon, ou la famille qui vous transmet des demandes. Peu importe qu'elle soit religieuse, culturelle ou personnelle.
2: Mais ce que vous décrivez, ça me paraît quand même assez marginal statistiquement. Que la famille ou a fortiori le mourant ait dit quelque chose sur cette dimension rituelle, ils ont eu le temps, ils ont eu l'occasion d'en parler?
3: Parfois, les soignants viennent vers vous, en tant que patient, vers les proches qui sont souvent là, pour ceux qui sont, j'irais tout le temps là, régulièrement là, on leur dit, est-ce que vous désirez quelque chose? Alors c'est vrai que la phrase, elle est un peu « vous désirez quoi ?» On ne comprend pas trop parfois la question.
2: Ça peut être allusif, quoi, parce
3: voilà.
2: Qu'il y a une gêne mutuelle.
3: Mais c'est vrai que ça veut dire aussi, on sait qu'il va partir bientôt, qu'il va décéder bientôt. Et il y a des familles qui ne sont pas prêtes à l'entendre. Vous avez des membres de la famille qui, certains ne veulent absolument pas l'entendre et donc qui sont plus proches. Alors en même temps, ça se fait beaucoup, je dirais en tout cas, dans les équipes de soins palliatifs, dans les équipes de services où ils sont là réellement pour accompagner des patients très lourds et ils savent que la fin de vie est proche.
2: Voilà. Ce que vous dites, vous, Isabelle Lévy, sur ces sujets où l'on croise fin de vie, décès et rites religieux, c'est que tout ça crée des tensions. Vous l'avez écrit.
3: Oui.
2: Alors, de quelle nature?
3: Des tensions émotionnelles, parce que des fois, même si une grande maladie vous prépare au cours des mois à ce que la fin de la vie arrive dans un certain délai, en fait, vous n'êtes jamais prêt. Quand ça arrive vraiment, même si on vous l'a dit, même si vous l'avez exprimé, même donc vous l'avez compris. Parfois, c'est un membre de la famille qui se refuse. Vous en avez parfois d'autres extérieurs qui me disent, mais non, ça va aller, t'inquiète, ça va pas. Oui, mais enfin, je me souviens que maman avait dit pour papa, mais enfin, il a pas une grippe, quoi. Donc arrête, il va partir, c'est sûr.
2: J'ai relevé que dans votre, on pourrait appeler ça quasiment un manuel sur les soignants et la mort, vous avez, en institution, vous avez mis en exergue une citation d'un mystique chrétien catholique, Maurice Zundel, bien connu, et qui dit, dans une formule reprise depuis bien souvent, l'important n'est pas de savoir s'il y a une vie après la mort, mais si on est vivant avant de mourir. Alors moi, ça m'a beaucoup surpris, parce que je me suis dit, il est question de la mort, et vous renvoyez à travers cette formule, et apparemment de façon universelle pour toutes les religions, à un enjeu amont, qui est de savoir si on va mourir vivant. Quel rapport?
3: Mourir vivant, c'est mourir presque conscient. Alors, on ne l'est pas toujours. On est inconscient. Mais si on est inconscient et on sait néanmoins que nos proches ou les soignants vont respecter nos volontés, nos dernières volontés sur comment le corps va être pris en charge, ça veut dire qu'en même temps, en tant que croyant, et peu importe les croyances, on sait comment notre âme va être prise en charge pour son voyage vers l'au-delà. Car dans toutes les religions, il y a un au-delà. Seuls les incroyants disent que la mort est une fin en soi. Toute religion, pour elle, il y a un au-delà, il y a une réincarnation, il y a, bon, peu importe, il y a quelque chose. Donc oui, il est important d'être vivant avant de mourir, déjà pour dire au revoir à ses proches, peut-être se préparer aussi à ce décès, c'est-à-dire on a envie de mettre ses affaires au clair. Dans le Tamul, on dit justement que la mort est là et la maladie est là, justement pour permettre au futur défunt de mettre au clair ses affaires. Mais ses affaires, ce n'est pas uniquement ses affaires financières, c'est aussi et surtout ses liens avec ses proches, pour pardonner, pour parler, pour transmettre des choses qu'on a envie de partager. Et donc, c'est important d'être resté vivant le plus longtemps possible pour se préparer au passage à une autre vie, une autre forme de vie.
2: La ritualisation des premiers instants qui suivent le trépas, ça concerne finalement principalement les Juifs et les musulmans, avec la fameuse toilette rituelle. Et ça, ce n'est pas évident dans le monde hospitalier, dans l'univers du soin, parce que là, il y a un acte, je dirais, normalement profane, qui prend une dimension religieuse. Alors, comment ça se passe ?
3: Bah, c'est vrai qu'avant, les toilettes, elles étaient faites par qui ? Par les familles, parce qu'on décédait à la maison, et particulièrement les femmes. Néanmoins, dans le judaïsme et dans l'islam, cette toilette doit être effectuée religieusement, respectant un rituel strict, par des hommes pour un homme, par des femmes pour une femme. Et ça doit être fait en respectant des règles assez strictes. Alors la toilette, j'irais profane,

0: plombière. Et donc, sont faits d'une façon rituelle. Le corps est lavé entièrement avec des prières parallèles et dans un certain ordre. Et ensuite, le corps est entouré d'un linceul, donc un simple drap blanc, sans couture, sans broderie, c'est important, et sans effet personnel. Ça, c'est très important. C'est-à-dire, on enlève systématiquement tous les bijoux, même l'alliance. On enlève toutes les prothèses amovibles. En fait, on ne laisse aucun souvenir sur le défunt, autour du défunt. Et c'est tel que qu'il sera déposé dans le cercueil. C'est vrai que ça change un peu parce que chez les chrétiens, on laisse des bijoux, on laisse des objets, on peut mettre même des lettres dans le caveau. Rien. D'ailleurs, il n'y a pas de caveau chez les juifs ou les musulmans. J'entends en pierre. Elle, c'est la pleine terre obligatoire. Pourquoi ? Parce que déjà, le cercueil, il n'y en a pas non plus chez les juifs ou les musulmans, mais la loi française l'exige. Et c'est important de dire que la loi française est au-dessus des religions. Donc, quand la loi exige quelque chose, quel que soit son degré de pratique religieuse, on n'a pas le droit de contourner, de vouloir contourner la loi. Donc la loi prime sur les religions.
1: Vous nous avez entraîné là à l'instant dans la chambre mortuaire où l'on imaginait ce qu'on appelle la levée de corps, où on pourrait aussi dire l'adieu au visage. Première étape du parcours des funérailles. Est-ce que vous encouragez les soignants, s'ils le ressentent ou la famille le demande, à participer, à être présent à cette étape-là ?
0: Ça dépend des équipes. En fait, vous avez des personnes, des équipes qui délèguent une ou deux personnes pour assister à la levée de corps. Ça se fait quasiment systématiquement dans les équipes des soins palliatifs, dans les maisons de retraite, etc. Mais dans les autres services, pas vraiment, par manque de temps. Mais ça ne veut pas. Mais souvent, les équipes pour les plus proches, en tout cas, du défunt, celles qui se sont le plus occupées des patients, vont se recueillir auprès de la dépouille du défunt dans la chambre où il est décédé.
1: En fait, ce qu'on est en train d'évoquer, c'est loin d'être marginal et peut-être encore en friche, c'est-à-dire la dimension du deuil aussi chez les soignants.
0: Absolument.
1: Alors, bien sûr, qui n'est pas du tout de même nature que dans le cercle familial, mais enfin, il y a peut-être quelque chose de l'ordre d'un deuil aussi. Comment est-ce qu'on peut l'affirmer, l'accompagner, en tenir compte ?
0: À l'hôpital, on parle du deuil du lit.
1: Oui.
0: Alors qu'est-ce que c'est ? Ben, c'est tout simplement, on essaye pendant 24 heures qu'aucun patient n'occupe la chambre, le lit du patient défunt. Histoire que dans l'équipe qui tourne, eh bien celle de nuit comme de jour, sait que dans cette chambre, il y a eu un décès. Évidemment, quand il n'y a pas d'urgence, quand il n'y a pas de besoin absolu de lit. Mais très souvent, malheureusement, ce deuil de lit, on ne peut pas le respecter, ou pas suffisamment de temps le respecter, bah parce que aux urgences, on a besoin de lit, donc on remplit.
1: Et donc les soignants, pour certains d'entre eux en tout cas, accumulent cette force de frustration de ne pas pouvoir exprimer, vivre cette séparation.
0: Oui. Alors souvent, ils l'expriment en réunion. Ils ont des réunions. Ils peuvent aussi, bien entendu, aller auprès d'un psychologue pour en parler, psychologue du travail.
1: Isabelle Lévy, merci. Les soignants et le décès, ça c'est le livre que vous nous livrez pour aller plus loin avec vous sur cette importante réflexion. Merci.
0: Merci beaucoup.

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1: Il est 21h.
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2: Pour que le monde ait la vie, c'est le thème qui accompagnera la venue du pape en France, un thème inspiré par le verset 51 de l'évangile selon saint Jean au chapitre 6. Moi, je suis le pain vivant qui est descendu du ciel. Si quelqu'un mange de ce pain, il vivra éternellement. Le pain que je donnerai, c'est ma chair donnée pour la vie du monde. Alors comment ce thème va-t-il se déployer tout au long de ces 4 jours de cette visite du pape en France? Quel est le sens spirituel de ce séjour? C'est ce que nous allons essayer de comprendre tout au long de cette semaine avec vous, Père Jean-Baptiste Arnaud. Bonjour.
3: Bonjour madame.
2: Vous êtes prêtre du diocèse de Paris, docteur en théologie, président de la faculté Notre-Dame au collège des Bernardins. Vous êtes aussi formateur au séminaire de Paris. Et avec vous, on s'arrête sur ce déplacement du pape en France. Alors, je voudrais revenir sur la signification, le sens et la portée de ce déplacement. Quel est le sens spirituel de ce déplacement du pape? Ou bien est-ce que c'est aussi un déplacement plus politique, plus diplomatique? Comment on doit s'intéresser à ce déplacement, Père Jean-Baptiste Arnaud?
3: Alors, c'est un déplacement qui répond à une triple invitation. Le pape vient dans un pays parce qu'il est invité.
2: Toujours.
3: Toujours. Et il a été invité par 3 instances. D'abord l'UNESCO, comme Jean-Paul Delors qui était venu en 1980, qui avait donné lieu à un très beau discours que je vous recommande de lire pour vous préparer à l'avenue du pape en 1980 sur le sens de la culture. Et il est invité bien sûr par l'État français, par le gouvernement, et il est invité par la Conférence des évêques de France. Ce qui veut dire qu'il y a une triple dimension, on pourrait dire internationale avec l'UNESCO, politique, c'est aussi un chef d'État, le pape, et bien sûr pastoral. Et avec l'invitation lancée par la conférence des évêques. C'est un événement spirituel, c'est sûr. Vous avez employé le mot spirituel, il est important parce qu'il dit que c'est l'Esprit Saint qui est à l'œuvre. Mais ce n'est pas parce que c'est l'Esprit Saint que ce n'est pas aussi un événement temporel, avec bien sûr tout ce que ça implique de préparation, nous en sommes témoins depuis des semaines, et d'enjeux qui sont à la fois les plus spirituels comme les plus concrets, comme les plus temporels, les plus politiques aussi.
2: Alors justement, vous évoquez les enjeux spirituels, je m'appuie sur un tweet, mais en réalité c'est ce qu'évoque l'Élysée quand il parle de cette venue comme d'un honneur pour tous les Français, une joie pour tous les catholiques, un grand moment d'espérance pour tous. Qu'est-ce qu'il entend par l'espérance si on est sur un vocabulaire peut-être plus laïque cette fois-ci? L'espérance pour tous quand le pape vient en France, qu'est-ce que ça veut dire?
3: Donc d'abord, c'est intéressant que ce tweet de l'Élysée emploie ce vocabulaire-là. En effet, je l'avais également repéré. Le cardinal Avelin lui dit aussi que c'est un cadeau vraiment pour la France. En fait, ce qu'on peut dire, c'est que c'est important parce que le pape ne vient pas seulement pour ceux qui croient au ciel. Il vient pour tous les Français. Et c'est pour ça que l'invitation à double ou même à triple titre, à triple niveau, hein, donc UNESCO, gouvernement français et Église en France, est importante parce que précisément il vient s'adresser à tout le monde. Le fait d'être et chef d'État et on pourrait dire chef spirituel, en tout cas de l'Église catholique, lui donne aussi cette liberté de parole. Je pense que c'est vraiment ça qui est en jeu. Derrière le mot spirituel, il y a le mot Esprit Saint, comme je le disais, et donc c'est vraiment l'œuvre de l'Esprit Saint. Et derrière le mot spirituel, il y a aussi le mot liberté. C'est un verset de saint Paul auquel je pense dans la deuxième épître aux Corinthiens, là où est l'Esprit du Seigneur, là est la liberté. Donc je crois vraiment que le pape vient. Il est invité, il choisit de répondre, c'est un choix libre, et il veut donner une parole libre pour des gens libres de l'écouter ou de ne pas l'écouter, de venir parce qu'ils sont croyants, chrétiens, parce qu'ils sont peut-être familiers des églises, ou peut-être pas du tout, ou parce qu'ils sont intéressés, touchés par sa parole. Évidemment, le fait qu'ils viennent peu de temps après avoir publié son encyclique Magnifique Humanité, dont nous savons qu'elle a eu un retentissement dans des cercles bien au-delà de l'église, je pense que c'est un motif d'espérance et j'espère que pour beaucoup, ça le sera de manière même encore plus forte que ce qu'ils pouvaient attendre. Et puis, On dit beaucoup que le monde traverse des instabilités, ce qui est bien vrai. Et on dit beaucoup que notre pays est parfois de plus en plus polarisé, ou voilà, qu'on va être dans une année aussi qui sera une année électorale très intéressante et en même temps sans doute pas toujours très simple, que c'est pas si simple de former une nation, d'avoir ces liens, de retisser du lien social. On sait que beaucoup le font et le pape en rencontrera aussi de ces personnes-là. Je crois que c'est aussi un motif d'espérance pour cela. En fait, un signe de communion, d'unité, et puis d'encouragement bien au-delà de l'Église, dire que la vie vaut la peine d'être vécue, et c'est le sens aussi du choix qui a été fait de ce thème.

0: Père Jean-Baptiste Arnaud, on est avec vous sur RCF Notre-Dame. On évoque la venue du pape Léon XIV, une venue pour tous, vous le disiez à l'instant. Vous dites, quelque part, l'Esprit-Saint y est pour quelque chose. Est-ce que ça veut dire qu'on doit comprendre que dans ce temps qui est le nôtre, aujourd'hui, des paroles vont être dites qui sont à prendre très au sérieux, peut-être à la manière de celles qu'on prendrait d'un prophète, finalement, de quelque chose peut-être un peu différent, à écouter avec vraiment attention?
1: Oui, bien sûr, l'Esprit-Saint y est pour beaucoup. Non pas à côté ou malgré des décisions humaines de l'avoir invité, d'avoir permis. J'ai compris aussi que c'était à peu près la seule date qui restait dans un emploi du temps. On voit déjà que c'est un pape qui voyage beaucoup, etc. Donc, il fallait qu'il vienne avant l'année électorale, etc. Bon. Donc, tout ça fait que l'Esprit-Saint y est pour beaucoup et qu'il va susciter une parole. L'Esprit-Saint, c'est celui qui fait parler, en fait, qui donne vraiment l'assurance, comme aux apôtres. C'est un voyage apostolique, c'est aussi comme ça qu'on l'appelle, parce que le pape, avec le collège des évêques, successeur des apôtres, gardien de cette communion des apôtres et de leurs successeurs au service de l'Église et du monde, bien, vient vraiment donner une parole libre. Donc il faudra bien l'écouter, se laisser surprendre. Il va parler 11 fois, si j'ai bien noté, donc avec beaucoup de registres différents, évidemment, des interventions officielles à l'arrivée, interventions à UNESCO, homélie dans la messe à Paris, à Lourdes, à Metz, homélie pendant les vêpres, etc. Donc, paroles adressées aux jeunes au Stade de France. Donc, ça va être évidemment très intéressant d'écouter, de se laisser aussi conduire par ce pape qui nous parle toujours de manière très méthodique. C'est le cas dans son encyclique, c'est très frappant. Et puis de relire après aussi. On aura très vite accès évidemment à ces textes et donc de pouvoir les relire, de pouvoir s'en nourrir, de pouvoir voir quel chemin ils ouvrent, de pouvoir y réfléchir, les travailler en paroisse, les travailler dans différents lieux. Alors, en tout cas, pour ma part, au Collège des Bernardins, c'est sûr, pour voir comment il crée un dynamisme, un élan, une espérance pour l'ensemble des Français et aussi, pour, bien sûr, et pour les chrétiens.
0: Alors, Père Jean-Baptiste Arnaud, est-ce que justement, pour les chrétiens qui hésitent encore, on peut y lire ici véritablement un pèlerinage? C'est-à-dire que venir voir le pape, c'est pas simplement se rendre dans un endroit pour voir quelqu'un qui est important pour l'Église, puisque c'est le chef de l'Église, c'est aussi venir en pèlerinage voir le successeur de Saint-Pierre et donc y vivre quelque chose comme un événement de sa propre foi.
1: C'est un vrai pèlerinage. Vous me direz, le pape, on peut le voir à la télévision. Et puis peut-être que si on est tout au bout de l'avenue des Champs-Élysées, on ne le verra quand même pas de très près. Mais il sera réellement présent et nous serons réellement présents. C'est, notre foi est fondée sur la présence réelle. Et le choix de ce thème, qui est à la fin du grand discours sur le pain de vie, que vraiment l'Église, a lu comme étant déjà une annonce de l'Eucharistie et de sa foi dans la présence réelle de Jésus. Nous sommes une religion incarnée. Et donc le pape vient, il prend le temps de faire ce déplacement. Quand vous voyez, pendant le voyage en Afrique, par exemple, ça m'a beaucoup frappé, tous les déplacements qu'il a accomplis aux quatre coins de chaque pays qu'il a visité. Il ne craint pas de se déplacer, de venir à nous, pour que nous venions à lui. Bien sûr, nous ne venons pas à lui comme si c'était simplement une vedette de la chanson.
0: Comment bien garder sa place aussi? Ce n'est pas un gourou.
1: Pas du tout, pas du tout. Le pape est le successeur de Pierre, et donc il est là pour exercer cette mission que Jésus a donnée à Pierre. Quand tu seras revenu, autrement dit après m'avoir renié, affermi tes frères. C'est au chapitre 22 de Saint-Luc, hein. J'ai prié pour toi pendant la Passion, j'ai prié pour toi, quand tu seras revenu, affermis tes frères. Donc le pape vient nous affermir, nous confirmer, nous encourager. Et puis il est un signe de communion aussi. Du fait que dans l'Église, il y a certainement beaucoup de sensibilités, beaucoup de différences, beaucoup d'histoires qui parfois se rencontrent ou parfois s'opposent. Il vient être au service de la communion, être au service d'une unité qui ne gomme pas les différences, mais qui nous rappelle qu'il y a une unité plus profonde. Et puis, on l'évoquait tout à l'heure, il vient aussi au service d'une communion plus large encore, qui est une communion dans un pays, une communion entre des pays. Le pape est vraiment un signe de communion. Il est là pour affermir, encourager, et aussi pour nous donner de vivre la communion. Et puis, sur l'aspect pèlerinage, je crois aussi que c'est important pour marquer la mémoire. Alors moi, en 1980, je n'étais pas à Paris, mais je me souviens en 1986 à Lyon. Mais les Parisiens se souviennent de Jean-Paul II en 1980 à Paris, au Bourget, au Stade de France, au Parc des Princes. Ouais. Et puis, on se souvient de Jean-Paul II à Lyon en 86, on se souvient là où on était. En fait, quand on y était, quand on n'était pas, c'est pas pareil. Moi, je me souviens avoir été à Lourdes en 2004 pour la dernière visite de Jean-Paul II. On se souvient de la venue de Benoît XVI en 2008. J'ai été ordonné prêtre depuis un an et je commençais tout juste ma mission dans ma première paroisse. Donc voilà, marquer la mémoire, marquer l'histoire, marquer des lieux et j'allais dire nourrir une mémoire spirituelle. Le pape, avant d'être pape, il avait accompagné François à Marseille et à Ajaccio. comme préfet du dicastère pour les évêques. Et donc, on le voit sur certaines photos, c'est assez émouvant, en fait. Et donc, il a accompagné François, qui est lui-même quand même venu à Strasbourg, à Marseille et à Ajaccio. Tout ça aussi, ça marque la mémoire. Donc, on peut bien venir à Paris faire un pèlerinage, notamment aux Champs-Élysées pour cette messe. Et c'est intéressant, on en reparlera sûrement, mais que voilà, ce pèlerinage, on le fait dans des lieux qui ne sont pas en soi des lieux religieux, au fond. Alors, il y aura quand même Notre-Dame, bien sûr, notamment pour les prêtres, les consacrés, les religieux, les religieuses, les diacres, les séminaristes. Donc, mais ce sera... voilà, tout le monde ne pourra pas venir et rentrer à Notre-Dame, même parmi ceux que je viens de nommer. Mais on peut venir parce que le pape vient et qu'il nous invite à le rencontrer. Donc, c'est aussi une rencontre. Voilà. Par l'écoute, par la présence réelle, être là. Ben voilà, ça marque la mémoire, en fait. Et on construit sa foi sur cette mémoire spirituelle. C'est comme ça que la Bible a été rédigée, au fond, et c'est comme ça que vivent les croyants depuis toujours.
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0: Le pape Léon XIV a-t-il un attachement particulier à la France? En tout cas, celui qui s'appelait Robert Francis Prévost, il y a des racines familiales, plusieurs régions même revendiquent des origines dans leur propre territoire. Mais dans quelle mesure ce déplacement sera-t-il bien particulier? Comment va-t-il s'adresser aux Français? Et surtout, que vient-il partager de l'Évangile qui soit un enjeu actuel pour notre pays? C'est ce que nous allons essayer de comprendre avec vous, Père Jean-Baptiste Arnaud. Vous êtes prêtre du diocèse de Paris, docteur en théologie. Vous êtes président de la faculté Notre-Dame au Collège des Bernardins et formateur au séminaire de Paris. Alors, on s'arrête sur ce déplacement du pape. Le pape, c'est le chef de l'Église catholique universelle. Est-ce que venir en France, finalement, est-ce que c'est venir en Europe, venir en Occident, ou en fait, il y a quand même une pointe particulière dans ce pays-là?
1: Alors, il faudrait lui demander, mais en tout cas, ce qui est sûr, c'est qu'il a choisi de commencer, on pourrait dire, une série de visites dans des capitales européennes. Nous ne sommes pas les premiers. On a beaucoup parlé du voyage en Espagne qui a eu lieu avant l'été, qui était extrêmement marquant. Par ailleurs, voilà, il a aussi fait ce grand voyage en Afrique. Donc, il n'y a pas d'exclusivité, si vous voulez. Mais on sent que, de fait, il avait à cœur de répondre à cette invitation. Je rappelais hier qu'il avait accompagné lui-même François à Marseille, à Ajaccio. Donc, forcément, ça le travaille. On sait qu'il a des origines françaises, etc. Par sa grand-mère, on sait qu'il était déjà venu à Lourdes lorsqu'il était séminariste et puis jeune prêtre, donc il y a quand même assez longtemps, hein, lorsqu'il avait 19 et 29 ans. Donc, voilà, il n'est pas du tout étranger à tout cela. Et puis, bien sûr, Lourdes a un rayonnement bien au-delà de la France, on le sait bien. Mais en tout cas, c'est sûr que je pense qu'il y a, vraiment, au-delà du fait qu'il répond à une invitation, hein, je le redis aussi, c'est important, mais il y a vraiment un choix voilà, de pouvoir venir dans ce pays. On se souvient aussi que, donc, il y a un peu plus d'un an, peu de temps après son élection, hein, fin mai 2025, il avait écrit une lettre aux évêques de France dans laquelle il avait mentionné Saint Jean Eudes, Sainte Thérèse de Lisieux, Saint Jean-Marie Vianney, parce qu'il y avait un anniversaire de canonisation et en 1925-2025. Et donc, il avait mentionné cette riche histoire spirituelle de la France, ces figures de sainteté, et puis en même temps aussi la vocation missionnaire. C'est quelque chose que le cardinal Aveline a souligné plusieurs fois hein, dans la préparation de ce voyage, vraiment voilà, la richesse de l'histoire spirituelle de la France, et puis en même temps, sa vocation missionnaire aujourd'hui. Et donc, oui, c'est un vrai choix de venir en France, mais comme je l'espère pour lui et pour d'autres pays européens, il aura l'occasion de visiter d'autres capitales européennes par la suite.
0: Alors, c'est intéressant que vous recitiez les grands saints qui ont vécu en France, parce que c'est ce qu'avait fait justement le pape Jean-Paul II au Bourget en 1980, en posant la question « France, fille aînée de l'Église, qu'as-tu fait des promesses de ton baptême ?» Et donc, est-ce qu'en s'inscrivant dans ce sillon-là, le pape Léon XIV vient aussi redire que, au fond, cet héritage que nous avons, peut-être qu'il ne faut pas faire comme si on ne l'entendait pas, comme si on n'avait jamais eu ces témoins du Christ, en fait.
1: Donc, un vrai héritage, qui était ce que Jean-Paul II, en effet, avait cité, que François aussi avait largement mis en lumière, notamment à Marseille, je m'en souviens très bien, dans l'homélie de la messe au Stade de Rome, et puis dans plusieurs lettres que le pape François avait écrites, sur saint François de Sales, sur Thérèse de Lisieux, sur Blaise Pascal. Donc, on voit bien qu'en effet, il y a cette tradition spirituelle française qui interpelle les papes. Donc, on verra ce que dit le pape Léon et comment il s'adresse à la France. Mais c'est sûr qu'il vient pour réveiller la conscience conscience voilà, des chrétiens qui peut-être parfois a tendance un petit peu à s'assoupir. Et donc, c'était une vraie interpellation de Jean-Paul II quand même, à la fois pour les chrétiens et pour le rôle des chrétiens dans un pays comme la France. La France n'est pas un pays chrétien aujourd'hui, au sens où c'est un État laïque, le pape le sait bien, donc il ne vient pas pour dire il faut que la République sorte de cette laïcité. Mais il vient interroger la manière dont les chrétiens vivent leur foi, pas seulement dans la sphère privée, c'est ça qui va être important et intéressant, parce que c'est souvent là que soit on veut nous mettre, ou que nous nous mettons nous-mêmes, mais qu'il y a bien aussi une place de la foi, de la religion catholique, du christianisme, dans la sphère publique. Voilà. Ne pas confondre État laïque et société laïque. Voilà. Au sens, en tout cas, d'une société qui ne tolérerait pas la présence et l'expression de la foi chrétienne. Le fait que nous puissions célébrer la messe Place de la Concorde et sur les Champs-Élysées, évidemment que le pape fasse une déambulation en papa mobile par le boulevard Saint-Michel pour arriver jusqu'à Notre-Dame, le Stade de France, tout ça, c'est quand même, ce sont de vrais signes que la société est accueillante à la vie de l'Église. La foi n'est pas un enjeu politique et la politique n'est pas un enjeu spirituel. La République est une République laïque, mais bien sûr, la société est habitée par cette foi chrétienne, non seulement dans l'histoire, mais aussi aujourd'hui. Et les jeunes qui seront présents au Stade de France, qui a marqué l'histoire de notre pays pour bien d'autres raisons depuis 1998, seront aussi le manifester.

0: Père Jean-Baptiste Arnaud, on est avec vous sur RCF Notre-Dame. On parle du déplacement du pape, vous évoquiez l'engagement des chrétiens. Est-ce que, au fond, ce passé, cet héritage spirituel, il vient pointer du doigt quelque part la responsabilité des chrétiens aujourd'hui? C'est-à-dire que la responsabilité des chrétiens par rapport à leurs aînés?
1: Oui, par rapport à leurs aînés, puis par rapport à leurs successeurs. Mais en tout cas, ce qui est vrai, c'est que cette expression « fille aînée de l'Église », qui a été, on va dire, popularisée surtout à partir du XIXe siècle, en fait, elle est intéressante parce que, à certains, elle peut paraître un peu datée, un peu désuète. Il ne faut pas se méprendre sur le fait qu'en effet, il ne s'agit pas de dire que l'Église, que la France aurait un titre particulier que d'autres n'auraient pas. En fait, ça veut dire qu'au fond, chaque nation a une vocation spirituelle, comme une personne, par analogie. Hein. Chaque personne a une vocation. Une vocation à la vie, une vocation au baptême, et à l'intérieur d'une vocation au baptême, une vocation singulière, on en reparlera peut-être un peu plus tard, mais qu'on peut le dire par analogie, au fond, que chaque nation a aussi une forme de vocation spirituelle, marquée par son histoire et aussi par les enjeux les plus contemporains de sa situation dans le monde. Et quand on parle de fille aînée d'Église, on se réfère surtout à au moins un double fait. Le premier, c'est que les premiers chrétiens sont arrivés en France à la fois par la Méditerranée, par Marseille avec Saint-Lazare, Sainte-Marie-Madeleine, les Saintes-Marie de la Mer. Hein, et puis ensuite, toute la tradition spirituelle qui s'est développée à Marseille, avec des pères de l'Église dont certains sont très connus, comme Jean Cassien, qui est à l'abbaye de Saint-Victor. Et puis aussi à Lyon. Moi qui ai grandi à Lyon, j'aime rappeler que si la France est fille aînée de l'Église, c'est parce que Saint-Irénée est venu de Smyrne, Izmir aujourd'hui en Turquie actuelle, où il avait été disciple de Polycarpe, Saint Polycarpe, qui lui-même avait été disciple de Saint Jean. Et donc, les premiers chrétiens sont venus à Lyon, capitale des Gaules et source de la foi en France, avec Marseille, par cette manière-là. Donc ça, c'est vrai que dans ce sens-là, ce sont nos aînés. Voilà. Alors, ce sont nos aînés c'est une bonne occasion aussi, la visite du pape, de se souvenir, de faire mémoire de cette histoire, pour voir comment il nous encourage à avancer, quoi, et à être plus missionnaire, à être plus audacieux, à être plus responsable de notre foi. Vous l'avez dit, c'est un mot que le pape emploie souvent dans Magnifique Humanité, une question de responsabilité, notamment à propos de l'intelligence artificielle dans l'encyclique, mais pas seulement, de manière plus large. Et de fait, je pense que c'est un mot très important pour la foi chrétienne, être responsable de sa foi, répondre. Je pense à la question que Jésus pose à Pierre, que dites-vous que je suis, hein, que dites-vous que je suis? C'est pas seulement pour vous qui suis-je, comme une opinion, c'est vraiment qu'est-ce que vous dites, vous, apôtre, sur moi, Jésus, fils de Dieu, je suis. Hein. Et Pierre va faire cette confession de foi extraordinaire, tu es le Messie, le fils du Dieu vivant, le premier qui arrive à le dire par la grâce de Dieu dans l'Évangile. Et donc, c'est une question de responsabilité, être responsable de sa foi. En effet, le pape Léon vient nous conforter dans cette responsabilité qui n'est pas seulement pour nous, mais qui est une mission. C'est une mission pour que l'Évangile porte du fruit dans la société, dans le pays, dans le monde, pour que le monde ait la vie. C'est ça.
0: Alors justement, je voudrais qu'on revienne sur ce thème, parce qu'on l'a évoqué rapidement en début d'émission, mais pour que le monde ait la vie. De quelle vie parle Saint Jean dans ce verset 51 au chapitre 6 de l'Évangile selon Saint Jean?
1: Alors, de quelle vie et de quel monde? Alors déjà, c'est intéressant parce que c'est vraiment la fin du discours sur le pain de vie. Donc un grand chapitre, chapitre 6, Jésus fait une multiplication des pains, entre guillemets, parce que c'est pas exactement une multiplication, c'est plutôt une fraction de quelques pains qui du coup nourrissent une foule entière. Nulle part Jésus ne dit je multiplie les pains, mais il se trouve que à la fin il y en a beaucoup pour tout le monde, pour l'abondance. L'insistance du texte est sur l'abondance et sur les restes. Et puis donc Jésus fait cette grande catéchèse uniquement dans l'évangile de Saint Jean, qui va provoquer en fait un clash. Après, si vous avez la curiosité de lire les versets qui suivent, le verset 51, une confession de Pierre, là aussi, cette fois c'est Saint Jean qui la raconte, voilà, à qui irions-nous Seigneur, tu as les paroles de la vie éternelle. Et puis de Jésus qui dit, mais parce que les interlocuteurs de Jésus disent, mais cette parole est trop dure, on ne peut pas l'entendre, et Jésus leur dit, mais je ne vous retiens pas. Et il dit ça à ses apôtres aussi, voulez-vous partir, vous aussi. Donc cette parole, elle suscite un choix. Elle est un message d'espérance, vraiment, je crois, pour que le monde ait la vie, et elle suscite un choix libre. Dans l'Évangile, c'est vraiment le cas. Et elle nous situe au cœur du mystère de l'Eucharistie. Donc c'est le pape lui-même qui a choisi ce thème, pour qu'il soit une interpellation, je crois vraiment, d'espérance, de liberté, vraiment, de choix, et En effet, pour savoir comment le monde... Alors, le monde, c'est le monde au sens très large, le cosmos, hein, vraiment. On pourrait dire, c'est le mot qui est employé en grec. Hein, mais donc, c'est Dieu a tant aimé le monde. C'est vraiment dans le même évangile de Saint Jean, au chapitre 3, au verset 16. Donc, c'est ce monde que Dieu aime, mais qui parfois rejette Dieu. Et donc, dans Saint Jean, dans l'évangile de Saint Jean, il y a toujours cette ambivalence quand même. Hein, parfois, le monde est sous un jour plus négatif. Voilà. J'ai vaincu le monde, dit Jésus aussi. Confiance, j'ai vaincu le monde. Dans le monde, vous aurez à souffrir. Confiance, j'ai vaincu le monde. Mais pourtant, c'est ce monde que Dieu aime. Dieu a tant aimé le monde qu'il a envoyé son fils. Donc c'est deux réalités, Dieu et le monde, qui n'étaient pas faites pour se rencontrer, bah en fait, ou qui risquent toujours de s'opposer, pour le dire autrement. Elles sont unies par Dieu. Et la vie, c'est vraiment la vie au sens le plus large possible. C'est pas seulement la vie biologique, en fait. Hein, il y a plusieurs mots en grec, c'est vraiment la vie la plus large. C'est la vie en abondance, quoi. Jésus dit ça aussi un peu plus loin dans le...
0: Et ce sera le même terme.
1: Voilà, au chapitre 10 de Saint Jean, je suis venu pour qu'ils aient la vie en abondance. Mais c'est intéressant d'avoir choisi ce passage-là, parce qu'on est dans le mystère de l'Eucharistie, et vraiment un des moments centraux du voyage, ça va quand même être la messe des Champs-Élysées, et puis la messe à Lourdes et la messe à Metz, et puis parce qu'il y a aussi ce choix ensuite. Donc on reçoit le pape, on l'écoute, et puis après, qu'est-ce qu'on va faire? C'est ça notre responsabilité, notre liberté. Donc c'est vraiment une parole libre pour un choix libre.
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0: Dans chacun des pays qu'il visite, le pape Léon XIV s'adresse aux foules, des plus jeunes aux plus âgés, des plus engagés aux plus curieux, bref, à cette magnifique humanité. Et toute cette semaine, nous revenons sur le déplacement du pape qui sera dans quelques jours en France. Et je vous propose d'explorer les grands thèmes prévus avec vous, Père Jean-Baptiste Arnaud. Vous êtes prêtre du diocèse de Paris, docteur en théologie et président de la faculté Notre-Dame au Collège des Bernardins. Vous êtes aussi formateur au séminaire de Paris. Alors, avant de nous arrêter sur les lieux significatifs dans lesquels le pape va se rendre, je voudrais comprendre ce que dit Mgr Ulrich, l'archevêque de Paris, quand il dit « À Paris, le pape Léon XIV rencontrera une église, avec un grand E, capable de produire une pensée originale ». Qu'est-ce qu'il veut dire, Père Jean-Baptiste Arnaud, quand il dit ça?
1: Alors, il faudrait lui demander, mais en tout cas, il veut dire, moi, tel que j'entends cette phrase, je comprends que, notamment le déplacement du Saint-Père à l'Institut catholique de Paris, pour plusieurs raisons, sur lesquelles on reviendra peut-être tout à l'heure, notamment l'Assemblée ecclésiale provinciale autour de l'accompagnement, de l'accueil des catéchumènes et des néophytes. Alors, et puis, le fait que l'Institut catholique de Paris soit un lieu où on étudie la théologie, où on enseigne la théologie depuis plus de 150 ans, je pense qu'il veut dire aussi que vraiment, chacun a une parole originale à dire, en fait. C'est ça qui est intéressant. La parole de l'Église, c'est une parole à la fois très traditionnelle, un scribe qui tire de son trésor du neuf et de l'ancien. On a entendu ça dans l'Évangile cet été. Et donc, un scribe qui tire de son trésor du neuf et de l'ancien, bah, c'est-à-dire qu'il reçoit toute une tradition, toute une histoire. On en a parlé hier à propos de l'expression « fille d'église », dont il faut peut-être rappeler quand même aussi qu'elle désigne le baptême de Clovis en 496. Et c'est pour ça que Jean-Paul II était venu non seulement en 80 au Bourget, où il avait fait cette interpellation, mais aussi en 1996 à Reims notamment. Donc, il y a cette tradition qu'on reçoit. Et puis, il y a cette parole qu'on est appelé à dire. Et c'est ça la mission, au fond. Quelle parole est-ce que je suis appelé à dire dans le corps de l'Église, dans la vie du monde, aujourd'hui? Et il n'y a que moi qui peux la dire. Moi, comme baptisé, comme chrétien, alors c'est certainement le rôle des prêtres et des théologiens d'encourager tout le peuple de Dieu à pouvoir dire cette parole et à être missionnaire et même à être théologien. Donc, c'est pour ça qu'elle est originale, il me semble, cette parole. Et elle a quelque chose d'original en ce temps parce qu'il y a une situation un peu original, c'est-à-dire qu'on n'avait pas tellement anticipé, qui fait que beaucoup de catéchumènes frappent à la porte de l'Église. Et pas seulement des catéchumènes, aussi des gens qui viennent demander la confirmation. Alors, ils avaient été baptisés, mais ils n'ont jamais une formation chrétienne. Et puis, beaucoup d'autres demandes. Moi, j'ai été curé pendant 5 ans dans une petite paroisse dans le centre de Paris, qui est en même temps une des maisons du séminaire. J'ai vu, même en 5 années, changer le type de demande qui était faite à l'Église, ou des personnes que je croisais dans la rue, c'est un quartier où tout le monde se connaît, etc. Et j'ai vu naître et grandir une soif spirituelle. Enfin, entre l'année 1 et l'année 5, vraiment, j'ai vu ce changement. Et elle s'exprime de 1000 manières, et puis par des gens qui ne sont pas encore prêts à franchir la porte, le seuil de l'Église. Donc, il y a beaucoup de paroisses qui développent des activités un peu de seuil, dans des tiers-lieux, etc. Donc, et puis, vraiment, donc ça, c'est original, en fait.
0: Donc, dire, oui, c'est ça, ces personnes viennent chercher quelque chose qu'elles ne trouvent pas dans le monde, et l'Église, en ce sens, est originale. C'est ça que vous voulez dire?
1: Oui, l'Église se doit de donner une parole qui est originale parce qu'en fait, elle est la parole ici et maintenant qu'on a à dire. Mais vous savez, quand, dans ma mission comme formateur du séminaire, j'enseigne la prédication. Donc, j'essaie d'apprendre aux prêtres à prêcher, ce qui est vraiment très redoutable parce que soi-même, on ne se sent pas non plus très bon. Mais en fait, c'est ça qu'on demande à un prêtre quand il prêche, c'est une parole originale. Pas original au sens de farfelu, pas original au sens de absolument nouvelle, qui va inventer des choses ou à la mode. C'est pas ça. Hein. Mais en fait, original au sens de c'est moi, c'est vous, ici et maintenant, qui pouvez dire ce que vous avez à dire comme témoignage. Mmh. Au fond, un témoignage, il va être toujours original.
0: Ça renvoie à la vocation, en fait.
1: Oui,
0: ce que vous dites.
1: Traditionnel, et en même temps, il me semble qu'aujourd'hui, c'est vrai. Alors, on pourrait dire qu'il y a une action originale, c'est vrai, une action de l'Esprit Saint aussi. Hein. Et cette action originale, eh bien, elle donne lieu à une pensée originale. Et donc, le pape va aussi nous aider peut-être à mettre des mots. Mais là aussi, pour libérer, pour susciter une réflexion nouvelle, une action nouvelle. Il ne vient pas, c'est pas pour tout enfermer dans une parole définitive. Et c'est ça qui est intéressant.

0: Père Jean-Baptiste Arnaud, le pape Léon XIV. C'est vrai qu'en Espagne, par exemple, il a appelé notamment régulièrement à apprécier, je cite, la complexité, à fuir toute approche qui peuple le monde de fantômes, d'ennemis, ça ce sont ses mots. Il a dénoncé les préjugés qui s'exacerbent et tous les lieux où la pensée critique s'affaiblit. Je dis ça parce qu'il va dans ce lieu qui est l'Institut catholique de Paris que vous évoquiez à l'instant, et il va notamment rencontrer dans ce lieu des carmes, parce que c'est ici qu'a vécu Laurent de la Résurrection, qui était cuisinier dans ce réfectoire. Il a aussi été cordonnier par la suite, mais en tout cas, il a été cité par le pape comme étant celui qui l'inspirait pour une certaine forme de prière. J'aimerais que vous développiez, Père Jean-Baptiste Arnaud, ce que voulait dire le pape.
1: D'abord, en vous écoutant, je pensais à une chose que dit le pape aussi dans Magnifique Humanité, qu'il s'agit d'être responsable, critique et créatif. Ça aussi, je trouve ça intéressant, un peu ce triptyque, hein, responsable, critique et créatif, pour se lancer, en effet, ne pas avoir peur de se salir les mains dans les chantiers de notre époque. Quoi. C'est ça l'originalité, ça c'est vraiment une citation mot à mot de ce que dit le pape. Alors il vient à l'Institut catholique, à plusieurs titres, et vous évoquez en effet Laurent de la Résurrection, ce carme du XVIIe siècle, que le pape a un peu remis en lumière, enfin, beaucoup le connaissaient quand même, parce que il donne accès à une manière de prier très simple, très attentive à la présence de Dieu. On parlait il y a deux jours de la présence réelle du pape qui vient et qui appelle notre présence réelle. C'est d'abord ça la prière, au fond, être présent à celui qui est présent. Être présent à celui qui est présent à chaque instant. Dans les tâches, les actions les plus quotidiennes, les plus humbles, les plus modestes, comme la cuisine pour le frère Laurent de la Résurrection, et qui marque notre Saint-Père, là, c'est être présent à celui qui est présent. Souvent, on cherche beaucoup, peut-être des formes de prière, et on a raison.
0: Un peu élaborer, en fait.
1: Un peu élaborer, faire des prières, dire des prières. Être là pour celui qui est là. Et c'est intéressant que le pape lui-même vienne vivre ça. Ah ben, Dieu, il est là parce qu'il nous devance. Et parfois, on dit, je veux mettre le Christ au centre de ma vie. Il y est déjà. Mais simplement, par votre baptême, par votre confirmation, par l'Eucharistie, il y est déjà. Regardez-le, repérez-le. Il vous a précédé, il vous a devancé, il a enveloppé toute chose de sa présence. Notre chance d'être chrétien, notre espérance, c'est qu'on vit toute réalité humaine, tous les événements, les rencontres, les circonstances, et puis y compris la création elle-même, enveloppée de la présence de Dieu, de l'amour de Dieu. Pas seulement une vague allusion au fait que Dieu existe. Ça, c'est tout à fait respectable déjà, une vague ou une forte allusion, mais c'est plutôt une démarche philosophique. Notre démarche de foi, c'est reconnaître une présence paternelle. Dieu a tant aimé le monde, une présence fraternelle, Jésus-Christ, notre frère. Et le pape insiste dans Magnifique Humanité pour dire que c'est, au fond, la clé, c'est le visage de Jésus humilié, c'est le visage de Jésus dans les plus pauvres, c'est ça qu'on va repérer. Et il va rencontrer aussi des personnes pauvres, des personnes fragiles, des personnes vulnérables, pour notamment, parce que c'est la mission de l'Église, de se faire proche, vraiment d'être frère avec toutes ces personnes. Et donc, voilà, c'est intéressant de mettre en lumière cette figure de Laurent de la Résurrection. Par ailleurs, à l'Institut catholique, il y a eu aussi beaucoup d'autres carmes, et aussi beaucoup d'autres prêtres qui ont été martyrisés après la Révolution française. Il y a eu aussi le père Christian de Chergé, qui a été séminariste au Carme. Et puis, donc, il y aura cette réunion de l'Assemblée ecclésiale provinciale. Et moi, j'espère aussi, comme théologien, qu'il va aussi nous donner des lumières et puis des encouragements sur la manière d'étudier la théologie aujourd'hui, d'une manière qui soit à la fois très traditionnelle et en même temps très nouvelle.
0: Alors, vous serez-vous à l'ICP? Je ne sais pas si vous le suivrez à l'UNESCO, c'est l'institut spécialisé puis international de l'Organisation des Nations Unies, de l'ONU. 194 États membres, moins un parce que les États-Unis quitteront à la fin de l'année 2026 et ça aura d'énormes conséquences. Peut-être simplement s'arrêter sur ce lieu, l'UNESCO. Que vient là aussi faire le pape? Il est invité, vous le disiez, au fond, dans ce lieu où c'est la culture, l'éducation, l'information, tout cela est très important. Que vient faire le pape? Est-ce qu'il a quelque chose à y ajouter?
1: Alors, le pape vient d'abord comme chef d'État dans une institution internationale. Hein, donc, l'UNESCO est une institution des Nations Unies qui donc a vraiment une présence internationale. L'ONU, c'est pas seulement à New York, c'est aussi à Paris avec l'UNESCO, à Genève, par exemple. Et à chaque fois, il y a aussi un représentant diplomatique du Saint-Siège, etc. Donc, il vient visiter presque en tout cas, une institution, non pas un autre État, c'est pas un État, mais en tout cas, une institution internationale. On se souvient de discours de Paul VI, par exemple, à la tribune de l'ONU à New York. Donc, le pape a une légitimité comme chef d'État pour s'exprimer dans ces lieux. L'UNESCO, spécifiquement, sa tâche est autour de la culture et de l'éducation. Donc, évidemment, c'est un enjeu très important pour l'Église. L'éducation est un sujet qui et travaillé pendant toutes ces années par la Conférence des évêques de France, hein, avec un gros travail qui est fait à ce sujet, notamment pour l'éducation catholique et puis pour la place des chrétiens et de l'Église dans ce grand chantier en fait de notre époque. Hein. Le pape en parle aussi dans Magnifique Humanité de qu'est-ce qu'on veut faire quand on veut éduquer à la liberté, éduquer des personnes responsables, critiques, créatifs. Mmh. Donc, mais de même que à propos de la doctrine sociale de l'Église dans Magnifique Humanité, bah, il reprend l'histoire de la doctrine sociale et puis il apporte sa propre formulation, sa propre lecture. La tradition de l'Église, elle progresse comme ça aussi par formulation successive, vous voyez. Et sur la culture, donc il s'inscrit à la suite de Jean-Paul II qui était venu en 1980, la culture au sens large, dans le Concile Vatican II, on parle de la culture comme ce qui fait que l'homme est plus homme. C'est vraiment ça, la culture. Qu'est-ce qui fait que l'homme est plus homme? Alors là, on est au cœur du message de l'Évangile. C'est ça qui est intéressant. Et en fait, on pourrait mettre ensemble éducation et culture, ce qui est d'ailleurs le cas à Rome. Hein, c'est maintenant le dicastère pour la culture et l'éducation, dont nous dépendons comme faculté de théologie. Hein, donc, c'est la culture et l'éducation, ça marche ensemble vraiment. Hein, et donc, parce que c'est ce qui fait que l'homme est plus homme. Voilà. Et évidemment, je ne peux pas m'empêcher d'évoquer en un mot le discours de Benoît XVI au Collège des Bernardins en 2008, où Benoît XVI avait devant 650 personnes du monde culturel français, voilà, mais commencé par dire, en fait, les moines qui étaient ici, ils n'ont pas voulu créer une culture. Ils ont voulu chercher Dieu. Et en cherchant Dieu, eh bien, une culture européenne, une culture qui se prolonge jusqu'à nos jours, à peu émerger. C'est intéressant parce que vraiment, la culture, ce n'est pas un objet sur lequel on va pouvoir mettre la main. Ce qui fait que l'homme est plus homme, sa dignité, et sa dignité première et fondamentale, c'est de chercher Dieu pour l'aimer et pour aimer ses frères.
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0: Père Jean-Baptiste Arnaud, vous êtes prêtre du diocèse de Paris, docteur en théologie. Et avec vous, nous revenons sur le déplacement du pape Léon XIV à Paris, à Lourdes, à Metz, en France. Et l'un des thèmes qui sera évoqué avec le pape Léon XIV, c'est le thème de l'engagement. Alors, je voudrais qu'on s'arrête sur ce thème-là parce qu'il va être présent d'une certaine manière en filigrane lors des vêpres avec le clergé, les personnes consacrées, lors de la rencontre avec des personnes qui accompagnent les néophytes et les catéchumènes, tous ceux qui découvrent la foi, lors de cette veillée des jeunes aussi, qui cherchent à s'engager, qui osent s'engager dans la foi, on pourrait dire. Et puis, dans cet engagement social et politique des chrétiens, ce sera à Metz avec la figure de Robert Schuman. Alors, Père Jean-Baptiste Arnaud, cette réflexion sur l'engagement des chrétiens, comment est-ce que vous lisez, vous, justement, ces différents lieux dans lesquels il va se rendre et le lien que vous feriez avec l'engagement qui est attendu peut-être des chrétiens?
1: D'abord, l'engagement, il est contenu dans le thème, hein, encore une fois, de cette visite, pour que le monde ait la vie, fin du discours du pain de vie qui suscite ensuite l'engagement. C'est Jésus lui-même, au fond. Ce que je veux dire par là, c'est qu'on s'engage parce qu'on répond à un appel. Voilà. Il se trouve que le séminaire de Paris a désormais un lieu central qui est l'église Saint-Germain-l'Auxerrois et que cette église a aussi reçu la mission d'être une maison de prière pour les vocations, pour toutes les vocations, au sens le plus large possible. Et derrière le mot vocation, peut-être que le mot vocation est plus parlant encore que le mot engagement, ou en tout cas, il ne faudrait pas que le mot engagement fasse perdre de vue le mot vocation. Quand on pense vocation, on pense tout de suite prêtre, religieuse, mais en fait, c'est bien plus large que ça, et ça qui unifie les différentes engagements, les différentes vocations dont vous parlez et dont parlera certainement le pape à l'occasion de ces personnes rencontrées et ces lieux visités. En fait, c'est un appel. Donc répondre à un appel qui est un appel libre. Et dans l'évangile de Saint Jean, juste après ce verset pour que le monde ait la vie, voilà, Jésus suscite cette liberté. Hein. Voulez-vous partir, vous aussi? Et donc, pour qu'on dise, ben non, moi je veux rester. Alors, il ne faut pas minimiser, il ne faut pas réduire l'engagement à cela, mais ça veut dire qu'on est toujours libre de s'engager quand même. C'est quand même, et toujours libre de répondre à un appel, l'appel à la sainteté, par notre baptême. Par le baptême, nous recevons ce don, au fond, de la sainteté, pour en vivre, pour le déployer. La sainteté, ce n'est pas une récompense réservée à des gens très expérimentés, mais c'est un cadeau qui est fait à tous les baptisés. Ensuite, libre à eux de le faire fructifier, de le mettre en œuvre, d'en vivre. De différentes manières, de la manière la plus spirituelle ou la plus religieuse, dans la prière, dans la vie liturgique, et on aura l'occasion de célébrer des liturgies avec le Saint-Père, et puis dans des engagements aussi. Donc aujourd'hui, tous les jeunes que le Saint-Père rencontrera au Stade de France, pour beaucoup, pas tous, et puis, mais pour beaucoup, ils vivront des engagements, que ce soit dans le scoutisme, que ce soit dans les moments éducatifs, que ce soit au service des plus pauvres, que ce soit au service en prenant soin de la création, que ce soit d'une manière artistique, culturelle. Enfin, il y a une multitude d'engagements. On voit bien aujourd'hui, et en particulier quand même dans le domaine caritatif au sens le plus large, vraiment de très très beaux engagements. Voilà. C'est pas forcément une vocation pour la vie, ça peut le devenir parfois. Oui. Mais donc le pape va essayer d'encourager, d'abord aussi sans doute dans des rencontres, d'écouter, de dialoguer, et puis certainement qu'il aura été préparé à ces rencontres, d'encourager ces engagements, y compris l'engagement politique, dont les papes successifs répètent depuis Pie XI que la politique est la forme supérieure de la charité. L'adjectif a parfois...
0: On l'a perdu de vue.
1: Parfois varié. Non, on l'a pas perdu de vue, on y travaille au Collège des Bernardins notamment. Pendant 7 ans, j'ai co-dirigé un département politique et religion, notamment sur ces questions-là, et y compris avec des jeunes. Aujourd'hui, nous avions lancé avec d'autres prêtres un parcours qui continue toujours, qui s'appelle les bâtisseurs de formation à la doctrine sociale de l'Église, et avec vraiment une dimension d'engagement très concrète qui vraiment a répondu pour beaucoup de jeunes à un vrai appel. Donc la vocation, l'engagement au sens le plus commun, tout le monde a une vocation, un engagement qui est lié à son baptême. Et on pourrait dire, si on élargit encore, à son humanité, c'est dans un sens analogique, mais le fait d'être homme, au fond, c'est déjà... ça engage, en fait, d'être homme, ça engage. Et puis, après, comme chrétien, on va chercher à discerner quelle est notre vocation, quel est notre engagement pour toute la vie, ou pour un temps aussi. Et que chacun puisse trouver sa place dans le corps de l'Église. Voilà, l'Église, c'est un corps, une famille, où chacun a sa place. Et je pense que le pape, il a une place particulière, bien sûr, mais sa place, en tant qu'évêque de Rome, ne l'oublions pas, il vient parce qu'il est évêque de Rome, affermir les autres Églises, eh bien, il vient nous aider à trouver chacun notre place. Si ce voyage nous aide à mieux trouver notre place dans l'Église, qui que nous soyons, et peut-être que nous en sentons très loin, ou très indignes, ou pas prêts, ou très lassés, ou usés... C'est l'occasion peut-être, en écoutant le Saint-Père et puis en priant, de se dire où est ma place dans ce corps ? Il y a une place pour tout le monde. Bien sûr, ça peut avoir un coût, ça peut être exigeant, mais c'est aussi et surtout une joie. C'est quand même la joie et la paix qui vont être les critères du fait qu'on est à notre place.

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1: Alors, Père Jean-Baptiste Arnaud, justement, on parlait de l'éducation tout à l'heure. Est-ce que on peut imaginer, là aussi, qu'il y a une interpellation vis-à-vis de l'enseignement catholique ? On est sur l'un des fils, hein, mais est-ce qu'on peut imaginer qu'il y a une interpellation sur l'engagement de ceux qui exercent, et puis peut-être de ceux qui s'y rendent et qui viennent y étudier ?
2: Oui, j'imagine. Enfin, en tout cas, on peut l'espérer vraiment. C'est vraiment un sujet qui aujourd'hui préoccupe beaucoup les évêques de France qui travaillent, parce que on sait bien que pour qu'une société soit plus humaine, plus juste, plus fraternelle, ce qui est la contribution que nous voulons apporter, hein, comme chrétiens, à la société. Hein. C'est vraiment ça l'enjeu, pour que la société soit plus juste, plus humaine, plus fraternelle, que la dignité de la personne soit plus au centre, que la qualité des relations interpersonnelles, qu'elles soient amicales, familiales, dans un quartier, dans un pays. Vous savez, dans l'Église, il y a toujours cette attention au fait que... C'est souvent ce qu'on m'a dit, d'ailleurs, de la part de gens qui n'étaient pas spécialement croyants, qui venaient au Collège des Bernardins. Vous, chrétiens, vous avez cette chance de savoir que... d'avoir un trésor qui est le fait que chaque personne est liée à une communauté et à des communautés. On est souvent tenté d'opposer, dire... soit on est dans l'individualisme, soit on est dans le communautarisme. On va essayer toujours de tenir les deux. Bien sûr, c'est la personne et sa conscience libre, éclairée, capable de décider, de s'engager, justement, qui revient toujours au centre. Mais une personne, c'est une personne en relation, c'est une personne en communion avec d'autres. Et dans la théologie, dans l'histoire de l'Église, on a toujours considéré que la famille d'une part et un pays d'autre part, c'était une nation, c'était pas des catégories parmi d'autres, c'était donné, quoi. C'est qu'on fait tous partie d'une famille, qu'elle soit nombreuse ou pas, divisée, recomposée, tout ça, et on fait tous partie d'une nation, d'un pays. Mais là, au milieu et autour, il y a aussi d'autres communautés. On fait partie d'une association, d'un club de sport, de musique, je ne sais pas quoi. Et puis on fait partie d'une communauté de nations. On en reparlera peut-être à propos de l'étape en Lorraine. Et donc, il y a toujours cette dimension-là aussi, en fait, de venir affermir les liens, les tissus de relations. Dans l'éducation, puisqu'on parlait d'éducation, je suis moins maintenant directement impliqué, mais lorsque j'étais aumônier de jeunes, je leur disais souvent, mais regardez avec qui vous êtes en relation, en fait. Une sorte d'architecture des relations. Alors, et c'est pas pareil d'être en relation. On n'a pas la même relation avec ses parents, ses frères et sœurs, ses collègues d'études, ses camarades d'études, ses collègues de travail, un pauvre dans la rue. C'est toujours intéressant de se situer avec qui est-ce qu'on est en relation. Et donc ça, je pense que... éduquer vraiment au sens de faire grandir une liberté pour qu'elle soit consistante, on pourrait dire, et en même temps en relation, ça va être un enjeu. Et puis, ce qu'on essaye de vivre aussi, en tout cas, moi, je me suis occupé pendant des années d'un parcours de formation pour des étudiants et des jeunes professionnels aussi, mais en fait, c'est d'être pleinement enraciné. Il me semble qu'il y a cet enjeu-là pour l'éducation catholique en particulier, d'être pleinement enraciné. Voilà ce que nous sommes. C'est pas, nous avons reçu une identité, c'est pas une identité qu'on possède ou qu'on a construite, mais voilà ce que nous sommes, voilà notre histoire, voilà nos racines. On parlait de la finalité de l'Église, etc. Nous sommes chrétiens, travaillons cette identité comme étant un cadeau reçu de Dieu. Mais pour pouvoir être le plus ouvert possible, plus nous serons enracinés, plus nous aurons des ailes, plus nous serons enracinés, plus nous serons les bras ouverts, plus universels, plus accueillants, plus en dialogue. Bon, c'est modestement ce que nous essayons de vivre au Collège des Bernardins, c'est, il me semble, un enjeu important pour l'éducation, pour que les chrétiens, là aussi, très souvent, soit nous nous mettons dans des cases, soit on nous met dans des cases et on est soit ouvert, soit fermé. Voilà. Bon, ben, en fait, non, c'est les deux, en fait. C'est-à-dire qu'on est, on est ni fermé ni ouvert, c'est pas comme ça que ça se pose, mais on est pleinement nous-mêmes, on assume notre histoire, notre être chrétien, et puis on pourrait être le plus ouvert possible au service de la société, pour rencontrer le monde entier. Et je crois qu'il y a vraiment cet enjeu-là dans l'éducation. Hein.
1: Père Jean-Baptiste Arnaud, justement, vous parliez de relations. Et puis, si je le lis au thème de ce déplacement, pour que le monde ait la vie, le thème de la fin de vie, on peut imaginer qu'il sera abordé, puisqu'ils seront à Lourdes, au cœur des malades, au milieu des malades, pour prier avec eux et leur dire peut-être que, voilà, cette relation, elle compte, la relation à Dieu, mais aussi la relation aux autres.
2: Toute vie vaut la peine d'être vécue. J'espère vraiment que c'est ça le message qu'on va aussi retenir, notamment à Lourdes. Moi, j'ai aussi la chance d'aller célébrer la messe à la prison de la santé régulièrement. Et je pense à ça parce que je pense à l'Immaculée Conception. Le message de Lourdes, pour moi, c'est comme ça que je le traduis. C'est-à-dire que ce soit pour des malades, des personnes de la rue, des prisonniers. Alors, nul n'est jamais enfermé dans son péché, dans sa souffrance. Attention, je distingue la souffrance subie, le mal qu'on subit et contre lequel il faut lutter et qui est, en tout cas, qui est injuste et que l'Église accompagne comme le Christ se fait compatissant. Et puis, il y a aussi le péché qu'on commet. Mais on n'est jamais enfermé dans le mal, ni celui que l'on subit, ni celui dont on est complice, ni celui que l'on commet. C'est ça l'Immaculée Conception. Ça veut dire qu'il y a toujours une vie plus forte, qu'il y a toujours une espérance plus forte, qu'il y a toujours un amour, un chemin, un pardon. Voilà. Il y a toujours une flamme, une lumière. La nuit n'est jamais totalement ténébreuse, comme dit notamment le psaume 118. Et donc j'espère vraiment que cette parole-là va bien sûr pouvoir être donnée, entendue, reçue, et elle s'applique en particulier à des situations apparemment où, à vue humaine, il semble ne plus avoir d'espoir. C'est pour ça que beaucoup, en tout cas ceux qui sont favorables à cette loi sur la fin de vie, vont prendre cet argument-là. Mais en fait, il y a bien une espérance, il y a bien un chemin possible qui ne peut pas être celui de donner la mort.
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1: Nous reprenons le chemin du pape Léon XIV en France, qui sera à la fin du mois de septembre dans différents lieux, Lourdes, Paris, Metz. Et nous le faisons avec vous, Père Jean-Baptiste Arnaud. Bonjour.
2: Bonjour Madeleine.
1: Vous êtes prêtre du diocèse de Paris, docteur en théologie, président de la faculté Notre-Dame au Collège des Bernardins. Vous êtes aussi formateur au séminaire de Paris. Alors, on revient justement sur cette visite du pape à l'appui de ce verset inspiré de l'Évangile selon saint Jean, « Pour que le monde ait la vie ». Nous allons nous arrêter sur le thème de la réconciliation, réconciliation qui va être inscrite dans l'Union européenne, dans l'Europe, on pourrait dire, puisque le pape se rendra à la cathédrale Saint-Étienne à Metz et que la Moselle est marquée par des conflits, par des divisions. La figure qui sera mise en avant, la figure politique, mais aussi spirituelle, c'est celle de Robert Schuman. Il a été déclaré vénérable. Qu'est-ce qu'on peut dire de lui dans le cadre justement de cette visite? Pourquoi c'est important que le pape vienne mettre la lumière sur cet homme-là?
2: Alors d'abord, il vient mettre la lumière, mais sans la mettre trop. C'est ça qui se passe finalement, parce que on avait dit que peut-être il irait dans sa maison, oui, etc., assis chez elle. Alors d'abord, je crois que la maison ne permettait pas d'accueillir le pape. C'était trop exigu, si j'ai bien compris. Et puis aussi parce que, précisément, il n'est pas encore bien heureux. Donc voilà, j'ai compris quand même que la visite à Metz était moins autour de Schuman que ce qu'on avait imaginé au départ. Voilà. Maintenant, pourquoi le pape vient à Metz? Il faudrait aussi lui demander, mais c'est moi j'aime bien l'idée quand même qu'il va dans une ville où, dans laquelle on l'attendait pas forcément, et que Paris et Lourdes c'était moins étonnant, voilà, même si après dans le détail des rencontres, évidemment, il y a des choix qui sont faits, mais je trouve ça intéressant d'aller dans un lieu où je ne suis pas sûr qu'un pape y soit déjà allé, enfin, donc, ou en tout cas, pas depuis très, très, très longtemps. Et puis, dans un lieu, il me semble, où il y a à la fois cet enjeu de la réconciliation franco-allemande comme, on pourrait dire, exemplaire, ou en tout cas, un enseignement sur le fait que des peuples divisés peuvent se réconcilier. On sait combien c'est important aujourd'hui, combien les conflits actuels, en fait, vraiment nous mettent devant ce qui paraît humainement impossible, hein, vraiment à vue humaine. Et pourtant, comme chrétiens, nous voulons croire qu'il est possible qu'un conflit se termine par une réconciliation. Bien sûr, on peut penser à l'Ukraine, à la Russie, on peut penser à tout ce qui se vit au Moyen-Orient. Ça, c'est un premier élément, je pense, vraiment très important, qui correspond aussi à ce que le pape dit depuis son élection. Voilà. Ouais. La paix soit avec vous. Alors, vraiment, c'est thématique
1: de
2: la paix.
1: C'était le
2: premier mot qu'il a dit, et puis qu'il a souvent répété, et qu'il a toujours lié à leur source première, et on pourrait dire à leur puissance d'efficacité de ces mots, qui est la résurrection du Christ, puisqu'il a été élu pendant le temps pascal. Il a très souvent rappelé, voilà, c'est le Christ ressuscité qui donne la paix. La paix soit avec vous, c'est les mots de Jésus ressuscité au soir de Pâques, au Cénacle, lorsque les apôtres sont là, toutes portes fermées, par peur, etc. C'est vraiment sortir de la peur et prier et travailler, être artisan de paix et soutenir les artisans de paix pour que des artisans de paix se lèvent. Parce que vraiment, pour sortir de ces conflits, il faut prier pour qu'il y ait des personnes, des hommes, des femmes, et quelques-uns, plusieurs, qui des deux côtés, ou s'il y a deux belligérants, se disent on arrête. Et maintenant, on fait un travail de réconciliation, de mémoire, de vérité, de pardon, qui est colossal, mais qui en même temps ne peut venir que des cœurs, en fait, ouais, et des consciences. Et le deuxième élément, mais il est lié, en fait, c'est sur la construction européenne. Avant les institutions européennes, il y a des intuitions européennes, et Schuman en est un de ceux qui les a portées, bien sûr, des intuitions européennes qui était celle évidemment de la paix, de la réconciliation, qui était celle aussi d'une cohérence géographique dans un continent, etc. Et je pense que le pape, qui vient de l'autre côté de l'Atlantique, comme son prédécesseur d'ailleurs, mais a quelque chose à nous dire sur notre vocation d'Européen. C'est toujours intéressant d'avoir un écho extérieur. Hein. Le pape François a à plusieurs reprises parlé de l'Europe d'une manière très intéressante et très suggestive. Et je pense que le pape Léon le fera aussi. Aujourd'hui, quel sens ça a pour une nation comme la France qui assume son histoire et ses spécificités, ses particularités, sa singularité, de faire partie d'un corps plus large qu'est l'Union européenne? On est toujours nous-mêmes et intégrés dans plus large que nous.
1: Ça veut dire, Père Jean-Baptiste Arnaud, qu'à un moment, le pape va nous interpeller en nous demandant est-ce qu'on y croit au fond à ces unions entre pays? Est-ce qu'on y croit à la paix? Est-ce qu'on a envie aussi de chacun d'entre nous s'y engager là où nous sommes?
2: Alors je crois que la question fondamentale, c'est en effet, est-ce que nous croyons à la paix? Est-ce que nous croyons qu'une paix est possible? Et ça ne peut se faire que parce que nous serons nous-mêmes engagés dans la paix, dans les relations qui sont les nôtres. On en parlait hier, nous sommes tous dans des tissus de relations. Alors, je me souviens d'un témoignage d'un curé, j'étais jeune séminariste, je crois, à l'époque, qui disait « Moi, quand mes paroissiens me disent « on va faire une veillée de prière pour la paix », je leur dis « on va commencer par tous se confesser ». Ça peut prêter à sourire, évidemment, mais en fait, comment la paix, elle vient dans les cœurs. La paix, elle vient dans le cœur. Dans la Bible, on voit très bien comment la division du cœur de Salomon, qui pourtant avait demandé à Dieu un cœur attentif, capable d'écouter, de discerner pour gouverner son peuple, peu à peu, dans sa vieillesse, son cœur va se diviser. Et en fait, cette division du cœur, elle va entraîner une division des royaumes, le schisme entre le royaume de Juda et le royaume d'Israël. Et donc, c'est très intéressant de voir que ça commence toujours par le cœur. La division et aussi la réconciliation. Donc, est-ce que nous croyons, et nous pouvons demander aussi dans la prière, que des personnes vont avoir assez d'audace, assez

chemin plutôt de vérité, de mémoire. Il faut pouvoir se dire des choses, il faut du temps, et à un moment, il faut pouvoir se pardonner. Et c'est vrai que, les uns les autres, c'est vrai que cette à vue humaine, ça paraît souvent infaisable, hein, mais rien n'est impossible à Dieu. Le cardinal Lustiger a à un moment une très belle phrase dans son livre La Promesse, hein, le pardon est une résurrection des morts. En fait, il y a pas d'autre solution. Quoi. C'est vraiment, c'est-à-dire que si c'est notre foi en la résurrection, en fait, qui est en jeu. Ouais. Si nous sommes croyants, si nous sommes chrétiens, nous croyons que parce que nous croyons en Jésus ressuscité des morts, alors il y a une espérance, et que cette espérance, c'est l'espérance d'un pardon et d'une paix possible. Et je comprends que c'est ce que veut nous montrer le pape, en tout cas en venant à Metz, à travers l'histoire franco-allemande et européenne au sens plus large, et dans la nouvelle configuration qui est celle d'aujourd'hui, qui est que aux portes de l'Europe, eh bien, il y a certainement des conflits qui durent et dont on ne sait pas comment sortir en fait. Donc, quand humainement il n'y a pas de solution et il n'y a que Dieu qui puisse faire quelque chose, mais il le fait avec nous en suscitant notre action là où nous sommes. Voilà, l'espérance, ça commence quand il n'y a plus d'espoir. Quand il n'y a plus d'espoir humain, alors là, il faut autre chose. Et c'est sans doute notre mission de chrétien aussi de porter cette parole-là, mais pas seulement cette parole, aussi cette action. Heureux les artisans de paix.

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1: Père Jean-Baptiste Arnaud, on entend l'espérance que va pouvoir susciter, encourager le pape Léon XIV en se rendant en France et notamment à Metz, puisqu'on évoque ce déplacement. Quand il était en Algérie, quand il était à Monaco, quand il se rend dans différents pays, à la fois il a des paroles d'encouragement, mais aussi il a des paroles de dénonciation, qui nomment le mal, qui nomment les dysfonctionnements, avec beaucoup de vérité, beaucoup de franchise en tout cas, et ce sont des paroles que peut-être les chefs d'État entendent peu. Qu'est-ce qu'il pourrait dénoncer en France? Peut-être je peux reciter, en Algérie, il a dénoncé les détournements du nom de Dieu à des fins militaires, économiques, politiques, il a dénoncé les catastrophes sociales, environnementales, il a dénoncé les chaînes de corruption. Qu'est-ce qu'il pourrait dénoncer en France et est-ce qu'il vient pour cela aussi ?
2: Alors, ce qui est sûr, c'est qu'il vient d'abord pour annoncer une bonne nouvelle. Le royaume de Dieu est au milieu de vous, le Christ est ressuscité des morts, la paix soit avec vous. La foi chrétienne est d'abord une annonce, mais c'est vrai qu'à l'intérieur de cette annonce, il y a une dénonciation qui commence par la dénonciation de notre propre cœur, encore une fois, de notre propre péché. C'est-à-dire, avant de dénoncer des choses autour de moi, à côté de moi, je commence par regarder déjà, moi, qu'est-ce que j'ai à dénoncer ? C'est-à-dire qu'il y a un combat spirituel qui se joue et qui permet aussi, en effet, de dire, de dénoncer ce qui touche, on pourrait dire, à l'idolatrie lorsqu'on est chrétien, lorsqu'il s'adresse à des chrétiens, hein, c'est-à-dire quand est-ce que nous avons remplacé Dieu par des idoles, ce qui touche à des atteintes à la liberté religieuse lorsqu'il s'adresse à un État, puisque c'est ça qui, aux yeux de l'Église, est toujours, en tout cas, un critère important. Voilà, je ne sais pas de quelle manière il parlera de cette loi sur la fin de vie, mais je pense qu'il aura l'occasion de dire que, puisque là c'est un exemple très concret et très récent, et avec aussi toutes les questions de clause de conscience qui sont liées, etc. C'est un exemple très concret, très récent, sur lequel il pourrait s'exprimer. Et puis, l'interpellation à une société pour lui demander comment elle prend soin des plus vulnérables, des plus pauvres, des plus petits, de manière plus générale, parce que c'est ça qu'il y a derrière aussi. Il n'est pas seulement là pour rappeler des règles morales, c'est pas ça qui est très intéressant, si vous voulez. En revanche, pour vraiment montrer les enjeux spirituels des choix politiques, que ce soit des choix de la part des gouvernants, de la part de ceux qui votent, on sera à la veille d'une année électorale, etc. Bon. Mais pour montrer quels enjeux spirituels, quels enjeux. Alors, on peut les entendre à différents niveaux, si on est chrétien, pas chrétien.
1: Existentiels,
2: à minima. Existentiels, ouais. Profonds, il y a derrière. Et en particulier, quand même, comment les plus petits, les plus pauvres, ceux qui n'intéressent personne, ceux qui sont invisibles ou rendus invisibles, mais qui se rappellent bien à nous dans la société, sont pris en compte, en fait. Et pas seulement dans un mouvement de condescendance, mais pour faire avec eux aussi. Voilà. Donc, il y a une forme, on pourrait dire, de compassion prophétique, c'est-à-dire une vraie compassion. C'est ce que fait le Christ, il vient annoncer, consoler, voilà. Et puis, prophétique, parce qu'on en parlait aussi il y a quelques jours, parce que vraiment réveiller les consciences, quoi, à la manière d'un prophète. Le prophète dans la Bible, c'est pas celui qui annonce ce qui va se passer, c'est celui qui écoute la parole de Dieu et qui va la dire pour réveiller la conscience, pour dire mais vous avez oublié l'alliance avec Dieu, vous avez oublié la dignité de la personne, vous avez oublié que la personne vulnérable et fragile est au centre. Ça, le pape le dit déjà tellement dans Magnifique Humanité. Le centre, c'est vraiment le visage du Christ humilié. Je pense que ça va lui, il va pouvoir s'appuyer là-dessus pour dire ce qui a l'air

0: s'opposer à cela. Mais on lui fait confiance pour nous donner des paroles très stimulantes, très, très nourrissantes et qui vont nous réveiller aussi.
1: Ouais, merci beaucoup pour cet enthousiasme, Père Jean-Baptiste Arnaud.
0: Merci à vous.
1: Merci beaucoup d'avoir été avec nous. Vous êtes prêtre du diocèse de Paris, docteur en théologie, président de la faculté Notre-Dame au Collège des Bernardins et formateur au séminaire de Paris. Et merci à Cédric Oba pour la réalisation.
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1: Il est 22h. 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
2: Bonjour à tous, nous sommes très heureux de vous accueillir à nouveau sur RCF Notre-Dame pour cette nouvelle édition de notre émission Où va la vie ? Ce sera le troisième épisode d'une série de trois consacrée à la guerre juste, au micro Frédéric Mounier. Chaque semaine, nous sommes en partenariat avec les facultés Loyola Paris. Ces deux dernières semaines, vous nous avez entendus avec nos invités évoquer l'histoire de la guerre juste et tous les défis qui sont aujourd'hui ceux de cette réflexion. Nous sommes en compagnie de Agatha Zelinski, maître de conférence en philosophie aux facultés Loyola Paris. Bonjour.
3: Bonjour.
2: Et puis de Sylvie Bucary de Pontoual, présidente de Justice et Paix France, un organe de la Conférence des évêques de France. Bonjour Sylvie Bucary de Pontoual.
4: Bonjour.
2: Et puis également Laurent Larcher, bonjour.
5: Bonjour.
2: Reporter de guerre au quotidien La Croix, dont le dernier livre s'intitule « La fureur et l'extase, un reporter de guerre face aux violences de masse » est publié chez Bayard Éditions.
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2: Alors voilà, vous avez évidemment écouté avec attention les deux premiers épisodes de notre série d'Où va la vie sur la question de la guerre. Vous vous souvenez que nous avons abordé bien plus en profondeur et radicalement la question des racines de la guerre, c'est-à-dire du mal qui est dans l'homme, qui est dans chacun d'entre nous. Je voudrais commencer ce troisième et dernier épisode par, en quelque sorte, l'éléphant dans la pièce au sens propre qu'on n'a pas encore évoqué. C'est la question de la dissuasion nucléaire. On connaît la doctrine française et celle d'un certain nombre de grandes puissances dotées de l'arme nucléaire, comme on dit, qui disent « nos armes nucléaires sont la garantie de la paix ». Mais on connaît aussi, face à cela, la position de Léon XIV, qui est extraordinairement restrictive, puisque Léon XIV dit non à la dissuasion nucléaire, et que c'est l'un des points d'achoppement extrêmement important entre le gouvernement français et le Saint-Siège, et on l'entendra probablement à l'occasion de la venue du pape en France. Alors, Sylvie Bucary de Pontoual, vous qui présidez Justice et Paix France, qui est, je le rappelle, un organe de la Conférence des évêques de France, comment expliquer cette vision absolument prohibitive, disons, et négative de la dissuasion nucléaire par l'Église catholique ?
4: Alors, Léon XIV s'inscrit dans une tradition, au fond, de la doctrine sociale de l'Église par rapport à la dissuasion nucléaire et au désarmement nucléaire. C'est certainement une conséquence de la Seconde Guerre mondiale et de l'emploi, évidemment, de l'arme nucléaire, parce que c'est une arme de destruction massive qui n'applique pas le principe de discrimination entre les combattants et les non-combattants. Autrement dit, elle fait plus de victimes collatérale, entre guillemets, dans les populations civiles, et ce, à très grande échelle.
2: On tue tout le monde massivement.
4: Absolument. Et d'ailleurs, assez récemment, on voit sous le pape François que le Saint-Siège a été pilote dans la négociation, puis l'adoption d'un grand traité international qui interdit, en fait, le recours à l'arme nucléaire. Et là-dessus, la doctrine sociale est constante. Évidemment, ça rentre en confrontation directement avec la position française, membre permanent du Conseil de sécurité, détenteur de l'arme nucléaire et qui fait de sa doctrine de la dissuasion nucléaire une des clés de sa défense. Et en face, le Saint-Siège, accompagné par plus d'une centaine d'États de la planète, dit « mais en réalité, cette dissuasion nucléaire n'a absolument pas, comme vous, pourtant vous le défendez, n'a absolument pas supprimé, n'a pas éradiqué les conflits de la planète depuis cette invention de l'arme nucléaire. »
2: Laurent Larcher, vous qui êtes reporter de terrain, vous avez discuté avec les pilotes de Rafale qui portent la bombe et qui sont disposés à larguer la bombe nucléaire. Comment voyez-vous cela ?
5: Moi, ce qui me semble intéressant à signaler, c'est que même dans l'Église catholique, il y a un débat, en fait.
2: Oui.
5: Si vous discutez, par exemple, aujourd'hui avec l'évêque aux armées, il ne défend pas, il n'est pas du tout...
2: Monseigneur de Romanet.
5: Il n'est pas du tout sur cette... Enfin, il n'est pas du tout sur cette position. J'imagine que vous avez dû créer des tables rondes avec lui. Oui. Et pour en avoir aussi discuté avec lui, il me dit « oui, mais ils ne savent pas ».
2: Ils ne le savent pas, c'est-à-dire
5: Moi, j'ai un niveau d'information qu'ils n'ont pas sur l'état des menaces.
2: Ah, sur les menaces, oui.
5: Et que grâce, selon lui, en tout cas, il épouse complètement le point de vue français sur la dissuasion nucléaire. Mais il me semble que c'est le cas pour cet évêque-là, mais c'était aussi le cas pour ses prédécesseurs. Mmh. C'est-à-dire que tous les, enfin, il me semble que la plupart des évêques aux armées, depuis que la France est dotée,
3: on les a pas entendus contester la dissuasion nucléaire. Oui.
5: Jamais. Mmh. Et ça, c'est intéressant à signaler quand même. Mmh. Aucun d'entre eux. Et même lorsque vous parlez avec des aumôniers catholiques de l'armée, ce qu'on appelle les padrés, j'ai pas beaucoup... Mais en fait, j'en ai jamais rencontré. Alors, je ne les ai pas tous rencontrés depuis que je suis journaliste, bien entendu. Mais quand on en discute, ils sont tous, il me semble, enfin, ceux que j'ai rencontrés, du moins, être partagés la doctrine française.
3: Parce que c'est une garantie de la paix.
5: Parce qu'ils disent tous... cela, ce n'est pas tenir compte d'un certain nombre de réalités qui échappent à ceux qui tiennent ce discours. Mmh. Je résume, je ne suis pas là pour parler à la place de Monseigneur Romanet, pardon, bien entendu, mais voilà un peu ce qui dit. Alors moi, je ne tranche pas le débat, je ne dis pas qui a raison.
3: Mais vous posez le débat.
5: Que dans l'Église même, il y a un débat de la part d'évêques, on ne parle pas de la...
4: Alors c'est clair, là je confirme qu'il y a ce débat au sein de l'Église française en particulier, mais ça ne tient pas compte d'une évolution des réalités géopolitiques du monde. Aujourd'hui, l'arme nucléaire n'est plus détenue uniquement par les 5 membres permanents. On a une quinzaine de pays, officiellement ou officieusement.
3: L'Inde, le Pakistan,
4: absolument.
3: Israël.
4: Et on voit bien, lors de la dernière crise entre l'Inde et le Pakistan, on est passé pas loin de l'emploi de l'arme nucléaire. Or, ça montre bien que détenir l'arme nucléaire ne prévient pas les risques réellement de l'usage de l'arme nucléaire.
3: Et à Moscou, on parle publiquement d'un usage purement tactique de l'arme nucléaire, c'est-à-dire un usage local, ponctuel.
4: Tout à fait, parce qu'il y a une évolution de l'outil de l'armement nucléaire qui fait qu'aujourd'hui, certains pays ont la capacité de miniaturiser, entre guillemets, dans certaines mesures, et donc de limiter les possibles dommages collatéraux. Moi, je retournerai par d'autres questions. Pourquoi un certain nombre de pays, et ils sont la majorité aujourd'hui dans la planète, ont choisi de ne pas se doter de l'arme nucléaire? Certains avaient même commencé à le faire, comme le Brésil, et y ont renoncé volontairement. Pourquoi certaines zones géographiques du monde ont décidé d'être des zones sans armes nucléaires? Ça veut quand même dire quelque chose. Est-ce que ça veut dire que seuls les membres permanents du Conseil de sécurité, dont fait partie la France, ont le droit de décider qui peut la détenir ou pas, et qui peut en faire l'usage ou pas?
3: Alors même que la composition du Conseil de sécurité est aujourd'hui mise au défi par beaucoup de pays, notamment du Sud. Agatha Zielinski, votre réaction?
6: Je trouve que ce qu'on touche là avec la discussion sur la dissuasion nucléaire, ça pose aussi la question des alternatives au conflit armé, des alternatives à la guerre. C'est-à-dire, quelles sont les alternatives? Alors, il y a des philosophes qui, après la Deuxième Guerre mondiale, ont proposé, par exemple, une éthique de la discussion comme alternative, comme façon de vivre les conflits.
3: Il semblerait qu'on en soit loin, quand même.
6: Alors, justement, aujourd'hui. Mais la question qui se pose, c'est quelles sont les conditions de possibilité pour vivre des alternatives aux conflits armés, pour vivre des conflits? Il ne s'agit pas de ne pas vivre de conflits, mais de les vivre autrement que sur le mode de la guerre. Effectivement, quand Habermas dit l'éthique de la discussion, c'est une possibilité d'alternative à la guerre, et il pose des conditions à ça. Et dans les conditions, il y a la sincérité et la rationalité.
3: Et ce sont deux choses qui sont peu partagées aujourd'hui, semble-t-il.
6: C'est sûr que notamment, et la rationalité et la sincérité font appel à de la confiance et de la vérité. Et on voit bien que c'est ça qui est extrêmement mis à mal, ne serait-ce que par... les tendances aux fake news, au complotisme. Du coup, la question pour moi, c'est quelles sont les conditions de possibilité pour penser et pour vivre surtout des alternatives?
3: Alors, si vous permettez, je vais rajouter une couche de complexité à votre raisonnement. Vous évoquez la rationalité, la sincérité. Le pape Léon XIV, dans sa dernière encyclique Magnifica Humanitas, évoque très longuement la question de l'intelligence artificielle, et on sait à quel point l'intelligence artificielle est d'un usage quotidien chez les militaires pour la détermination de cibles et pour le choix de décision de tir ou de non-tir. En un mot, Sylvie Bucarit-Ponctoile, en quoi est-ce que cette irruption de l'intelligence artificielle modifie totalement les bases de la réflexion?
4: Alors effectivement, dans sa dernière encyclique, Léon XIV finalement nous met en garde contre ce recours à l'intelligence artificielle sous différentes formes, oui. Et notamment pourquoi ? À cause de la transformation ou de la perversion de la réalité que génère l'emploi de cette intelligence artificielle. Et au fond, il dit... la réalité va être remplacée par une simulation. Mmh. On n'est plus dans l'ordre de la sincérité,
2: oui, voilà.
4: Hein, dans l'ordre de la vérité. On est dans l'ordre de l'imaginaire.
2: Ça s'appelle le jeu vidéo pour de vrai, en quelque sorte.
4: Exactement. Mmh. Et au fond, il souligne que normalement, quand on est dans une réalité de la guerre, comme Laurent nous le rappelle sans cesse, quelque part, on sait ce qui est vrai, les faits et ce qui est faux. Mmh. Mais lorsque le récit supplante au fond les faits, on ne sait plus. On ne sait plus et du coup tous les critères traditionnels, tous les critères classiques volent en éclats.
2: Voilà, ceux que nous utilisons depuis 2000 ans sont en train de voler en éclats.
4: Absolument. Et alors ce qui est intéressant, c'est que là, le pape ne donne pas des solutions dans son encyclique, mais il donne des pistes, il donne des références qui me semblent, pour ma part, extrêmement intéressantes. Il s'appuie toujours, sur la doctrine sociale, les grands principes de la doctrine sociale. Respect de la dignité humaine, paix, bien commun, destination universelle des biens, option préférentielle pour les pauvres, recours à la société civile, ça c'est intéressant. Il s'inscrit dans la tradition, mais en revanche, il ouvre sur des nouveaux concepts. Concept de non-violence, c'est intéressant. Il insiste beaucoup sur le rôle des sociétés civiles et des acteurs de la société civile, sur des nouvelles techniques de construction de la paix, comme la défense civile, l'intervention non-violente de paix, sur la nécessité d'avoir des petits gestes, et je reviens à ce que disait Agatha, finalement des petits gestes constructifs au cœur même de l'extrême violence. Et puis, il réaffirme l'importance du dialogue, de la concertation, de la diplomatie, du droit international, du multilatéralisme. Mais il donne quelques clés qui sont, me semble-t-il, nouvelles, intéressantes. J'en cite quelques-unes, parce qu'elles ouvrent des pistes. Au fond, il dit qu'il faut désarmer les mots en disant la vérité, hein, pour essayer de contrer l'utilisation de l'intelligence artificielle. Il faut construire la paix dans la justice. Là, il s'inscrit dans la tradition de ses prédécesseurs. Il n'est pas juste de rester neutre, quelque part. Il faut savoir s'engager lorsque des populations sont agressées, sont victimes, et qu'on est dans le cadre de la légitime défense. Il dit aussi qu'il faut écouter ce que disent les victimes et leur donner la parole. Pourquoi ? Parce que c'est une façon d'entrer au cœur du mal et d'essayer de le comprendre pour mieux lutter contre le mal. Il dit aussi qu'il faut être réaliste, pour utiliser son expression, pratiquer un saint réalisme. Ça veut dire quoi ? Essayer de construire des voies de paix qui sont réalisables concrètement par les faits et non seulement par les mots. Les responsables politiques ont souvent ce genre d'expression. Il dit aussi qu'il s'agit de relancer le dialogue pour passer d'une culture de la puissance à une culture de la négociation. Et enfin, très très important, et ça c'est l'affrontement en particulier avec le président américain Trump, ne pas utiliser le nom de Dieu pour légitimer au fond la guerre.
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2: Vous êtes bien sur RCF Notre-Dame. Vous êtes toujours avec toute l'équipe de Où va la vie pour la fin de ce troisième et dernier épisode de conversation, d'échange, de réflexion consacré à la question de la guerre aujourd'hui, notamment à l'éclairage de la doctrine sociale de l'Église et de cette idée de la guerre juste. Nous abordons les derniers instants de cette conversation, de cet échange. Nous avons vu à quel point le pape Léon XIV tente de faire évoluer cette réflexion et de faire entendre une voix de sagesse. Chose rare par les temps qui courent, nous sommes toujours en compagnie de Agatha Zielinski, maître de conférence en philosophie aux facultés Loyola Paris, Sylvie Bucarit-Pontoil, présidente de Justice et Paix France, et Laurent Larcher, reporter de guerre au quotidien La Croix. Je voudrais consacrer cette dernière partie de notre conversation à l'avenir, à la question de la construction de l'avenir. Là, on évoquait tout à l'heure cette possibilité de construire une paix juste. La question qui se pose, Laurent Larcher, c'est la question de la prochaine guerre. C'est ce que vous entendez chez les militaires aujourd'hui.
5: Oui, mais je voudrais juste peut-être revenir un tout petit peu sur ce qui vient d'être dit, parce que ça me semble important. Le processus auquel on assiste avec l'IA, il est déjà lancé, il est irréversible. Ça, c'est certain.
2: Ça veut dire que l'intelligence artificielle commande déjà les armes.
5: Mais bien sûr. Oui, mais ce que vous avez appelé la gamification, en fait, hein, oui. Elle n'a pas commencé avec l'IA en Ukraine. Elle est déjà là et c'est une guerre de jeux vidéo. Mm-hmm. Les drones, ce sont des jeux vidéo. Moi, tous ceux que j'ai vus se faire tuer, ils tuent sur des écrans. Enfin, il n'y a plus de combat homme à homme. Mm-hmm. C'est vraiment loin. C'est une guerre déjà en grande partie déréalisée. Et c'est d'ailleurs pour ça qu'ils peuvent tuer 30, 35, 40 000 ou blessés russes par mois. Enfin, c'est, quand même, c'est déjà lancé. Et l'IA, évidemment, accélère ce processus. Ce qui est terrible avec l'IA, c'est qu'aujourd'hui, il existe des armes qui sont capables de s'auto-déclencher toutes seules.
2: C'est ça.
5: C'est-à-dire que...
2: Qui sont capables de décider de tirer.
5: D'identifier la menace et de décider la riposte. Sans passer par un homme.
2: Les Israéliens nous ont expliqué que c'est ce qui s'est passé à Gaza. L'identification des cibles...
5: Alors, je parle pas, c'est pas la même chose. Israël, enfin, Tzahal a utilisé des logiciels à composantes IA pour déterminer les cibles, hein, en termes de probabilité, etc. Donnant des chiffres.
2: Oui.
5: Et arrivé à un certain chiffre, je sais pas, 8 sur 10, 6 sur 10, 5 sur 10, peu importe, il déclenchait la frappe. Moi, je vous parle de frappe qui ne passe pas par la décision humaine, qui n'est pas simplement éclairée par l'IA, mais qui est décidée par l'IA. Et je ne peux pas.
2: Et ça, c'est déjà aujourd'hui.
5: Mais oui, parce que j'en ai vu.
2: Oui, c'est ça.
5: Et je parle de missiles.
2: Oui, oui.
5: Le processus est lancé. Je crains que l'encyclique du pape vienne trop tard.
2: Cette voix de sagesse s'exprime dans le désert.
5: C'est qu'elle sera. Voulez-vous, c'est ce que j'essayais de dire tout à l'heure, dans la guerre, vous avez un ennemi. Et si cet ennemi utilise des armes puissantes, si vous, vous ne les avez pas, vous êtes détruit. La guerre, c'est soit vous détruisez, soit vous êtes détruit. C'est ce qui se passe en Ukraine, c'est ce qui se passe dans toutes les guerres. Voilà, je ferme la parenthèse, ça me semblait important de
2: rappeler. Et donc la prochaine guerre, Laurent Larcher?
5: Alors moi, je ne suis pas...
2: Qu'est-ce qu'ils disent les militaires autour de vous?
5: Nous n'avons pas de boule de cristal et je ne suis pas un prophète éclairé par... en revanche, il est certain que tous les services de renseignement occidentaux, du moins d'Europe de l'Ouest et du front Est de l'Europe, les grandes capitales comme Berlin, Londres, Paris, ont tous le même discours sur l'état de la menace. L'hypothèse la plus probable, c'est qu'on distille tous, c'est qu'on va être devant un choc de haute intensité. Alors, à horizon 2, 3, 4, 5 ans, certains disent ici en France 2 à 3 ans. Alors, c'est peut-être aussi pour mobiliser les esprits, les réveiller et les alarmer. Évidemment, personne ne pourra dire quand précisément, mais l'hypothèse d'un affrontement direct, frontal, et de haute intensité avec la Russie, est considérée aujourd'hui par la plupart des états-majors par tous les états-majors européens, comme l'hypothèse la plus probable.
2: Donc on n'en est pas loin, c'est ça que vous nous dites.
5: Nous sommes dans une... Alors en fait, on peut considérer qu'on est dans une avant-guerre, et que quand on regarde bien les choses, que la guerre a déjà commencé en fait. Elle est sous le seuil de l'affrontement direct, mais guerre hybride, ce qu'on appelle la guerre hybride, la guerre sur l'information...
2: Elle est déjà là.
5: Et bien sûr. Il faut savoir enfin que la France est le pays, après l'Ukraine, le plus attaqué par les Russes, du point de vue informationnel.
2: Donc nous sommes désignés.
5: Et bien sûr, moi, comme je l'expliquais, j'ai couvert beaucoup l'Afrique. J'ai vu en direct comment l'armée française s'est fait chasser par les Russes. Pas que, mais enfin, en tout cas, les Russes étaient évidemment à la manœuvre, d'abord en Centrafrique en 2019, et ensuite dans toute la bande sahélienne, Mali d'abord, Burkina, Niger et Tchad.
2: Voilà.
5: Donc voilà, et ça, c'était une opération aussi conduite par les services de renseignement russes.
2: Alors, nous sommes en avant-guerre. Agatha Zielinski, quelle est votre réflexion de philosophe sur ce point?
6: C'est une question. Il paraît qu'au dernier festival de Cannes, il y avait beaucoup de films sur la Deuxième Guerre mondiale, sur la résistance notamment. La question qui vient pour moi, c'est est-ce qu'il y a une résistance à l'avance, une résistance préventive dans
2: qui
6: ce
2: est le Marc Bloch d'aujourd'hui qui vient de rentrer au Panthéon ?
6: Par exemple. Mais c'est une question.
2: Sylvie Bucaret de Pontoile, quelle est la réflexion de l'Église en ce moment, si tant est qu'elle existe, autour de cette question de cette avant-guerre ou de cette guerre possible, probable? On sait que le pape Léon XIV insiste, et vous nous l'avez expliqué, sur le multilatéralisme, sur le rôle des sociétés civiles, de la démocratie, sur l'importance de la diplomatie. Est-ce suffisant aujourd'hui, au stade où nous en sommes, Sylvie Bucaret de Pontoile?
4: Je ne suis pas Madame Soleil et je ne peux pas évidemment prédire l'avenir. La position de l'Église sa foi...
2: C'est une espérance.
4: C'est absolument une espérance. C'est la conviction qu'elle essaie de porter par les différentes propositions que j'ai évoquées tout à l'heure et qui sont dans l'encyclique Magnifica Humanitas. C'est vraiment plus que jamais de passer par le chemin du dialogue, par le chemin de la diplomatie, par le chemin aussi, et c'est une caractéristique de notre foi chrétienne, par le chemin du pardon. C'est-à-dire, et c'est extrêmement compliqué, vous pourrez me dire que c'est irénique, dans un contexte de géopolitique aussi tendu que le nôtre, puisque on nous prédit un conflit de haute intensité dans des délais très très brefs. Moi, j'ai envie de dire, on ne se concentre que là-dessus, mais est-ce que on soulève des questions ? Que se passe-t-il à l'intérieur aujourd'hui de la société russe ? Dans quelle mesure, dans les années à venir, ce qui se passe à l'intérieur de la société russe ne peut pas avoir une influence sur le déclenchement ou pas de ce conflit ? Pareil, dans nos sociétés ici en Europe, est-ce que il y a des évolutions à la fois des sociétés civiles, à la fois de la conviction de qu'est-ce que ça veut dire être citoyen ? Est-ce qu'être citoyen, c'est d'abord savoir apprendre à maîtriser les armes pour éventuellement résister à une agression ? N'est-ce pas aussi, je ne dis pas que c'est l'un contre l'autre, mais n'est-ce pas aussi à favoriser à la fois les petits gestes d'un point de vue individuel, mais collectivement construire une cohésion de la société, ce qui nous manque tellement aujourd'hui, ne pas avoir un traitement du respect du fondement de l'état de droit, d'une société démocratique, du respect des droits humains, où on va distribuer des bons points à tel pays et au contraire en attribuer des mauvais à d'autres. Et en particulier, j'ai été frappée, il y a deux jours, le président de la Congrégation pour la doctrine de la foi a interpellé les pays européens en soulignant la stratégie d'incohérence politique de l'Union européenne, globalement, qui va soumettre à sanction des pays qu'elle qualifie d'antidémocratiques et au contraire fournir des armements, toujours plus d'armements, à des pays qui pourtant bafouent la liberté d'expression, les droits humains, qui, disons, portent atteinte aux populations civiles.
2: Un grand merci à vous pour toutes ces réflexions. Nous étions au fil de ces trois épisodes de Où va la vie, consacrés à la question de la guerre juste, de la guerre plus largement et encore plus largement de la profondeur du mal en chacun d'entre nous. Nous étions en compagnie de Agatha Zielinski, maître de conférence en philosophie aux facultés Loyola Paris, Sylvie Bucaret de Pontoile, présidente de Justice et Paix France, qui est un organisme qui dépend de la Conférence des évêques de France, et de Laurent Larcher, reporter de guerre au quotidien La Croix, dont je rappelle le titre du dernier livre chez Bayard Édition, La Fureur et l'Extase, un reporter de guerre face aux violences de masse. Merci à vous trois de nous avoir aidés à comprendre et peut-être à partager la réflexion de l'Église, une réflexion multiséculaire sur la question de la guerre, une réflexion, on l'a compris, qui se trouve aujourd'hui confrontée à un contexte tout à fait inédit. Je rappelle qu'au fil des semaines, nous sommes en partenariat avec les facultés Loyola Paris et leur département d'éthique, et que ces facultés organisent avec l'Institut catholique de Paris un parcours de formation diplômant, c'est-à-dire un diplôme universitaire d'éthique intitulé « Soins et santé dans une société pluraliste ». 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Et Dieu sait si aujourd'hui les situations éthiques peuvent être problématiques. 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Un grand merci enfin à notre réalisateur Cédric Coba. 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Un grand merci à vous tous pour votre fidélité et nous vous donnons rendez-vous la semaine prochaine pour une nouvelle série de 3 Où va la vie consacrée à une nouvelle question d'éthique d'aujourd'hui. Merci beaucoup, à la semaine prochaine.

Dès qu'un proche est incarcéré, le regard des autres change. L'organisation des familles perd l'équilibre, mais il faut tenir. Certaines de ces familles ne négligent aucune piste pour maintenir le lien. Ils confient leur message à RCF Notre-Dame à travers le téléphone du dimanche qu'on retrouve dans un instant.

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2: Bonjour, bonjour à toutes et à tous et bienvenue dans le téléphone du dimanche pour donner des nouvelles récentes à un proche en prison, lui transmettre des mots de réconfort, lui exprimer tout votre amour, lui montrer plus que jamais votre attachement et lui dire combien vous le soutenez. Rien de tel qu'un message déposé sur le répondeur du téléphone du dimanche. C'est autant de messages pour lui faire savoir que vous ne l'oubliez pas. Et ça commence par le message de Philippe pour Christina. Soyez attentifs, c'est dans quelques secondes.
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2: 04 28 29 04 17 est le numéro qu'a composé Philippe pour déposer son message auprès de Christina.
3: Bonjour, c'est Philippe. Je m'adresse à Christina, à la prison de Versailles. Bonjour Christina, j'espère que vous tenez le choc, que le moral est toujours bon, malgré tout. Malgré le temps qui passe, je ne vous oublie pas, votre famille non plus. J'espère que on pourra se voir bientôt. J'ai refait une demande. Je serai très heureux de pouvoir vous revoir dès que possible. Voilà, tenez bon, tout le monde pense à vous. Il faut garder le moral et être positive dans la mesure du possible. À bientôt, je vous embrasse très fort. Philippe.
2: On écoute le message de Chico pour Hamza, son frère, à la prison de Villefranche-sur-Saône.
4: Oui, bonjour. Hamza, c'est Chico. Voilà, je pense toujours à toi. Je reviens de vacances le 9 septembre. Je passerai te voir le samedi au parloir et je t'amènerai des affaires et pour ce que tu m'as dit. Ben, dans l'ensemble, tout va bien. Maman, des frères et des sœurs. Allez, grosse bise.
2: Le prochain message arrivé dans la boîte vocale du téléphone du dimanche, cette semaine, est celui de Laurence.
5: Bonjour, c'est pour le centre pénitentiaire de Caen. Bonjour, mon frère. J'espère que tu vas bien. Bon, il fait bien moins chaud, c'est bien agréable. Bon, que ça reste comme ça, pas de pluie, un temps pas trop froid, pas trop chaud, c'est magnifique, avec du soleil. On respire mieux, on vit mieux. Bon, j'espère que tu prends soin de toi, tu me manques terriblement. Mais bon, on n'a pas le choix, malheureusement. Passe bien le bonjour à Jean-Luc. Bon, d'accord, je te fais plein de gros bisous. Je te souhaite de passer une agréable semaine. Je tiens beaucoup à toi, tu mens vraiment trop, de plus en plus ça devient trop dur, mais bon, malheureusement c'est comme ça. Mais bon, prends soin de toi, un peu de patience, et bientôt on pourra s'embrasser, je pourrai te prendre dans mes bras mon frère, et te faire des gros bisous. Voilà, ben, je te souhaite une agréable semaine, et puis à bientôt, au revoir.
2: Ce prochain message est parvenu par courriel sur l'adresse le téléphone du dimanche @rcf.fr de la part d'Aurée à l'attention de CC.
6: Pour mon petit lapin de la part de ta petite sœur. Je te dépose un petit message pour te dire que je pense à toi. J'espère que tu vas bien et que tout se passe bien pour toi. Je t'embrasse, à bientôt. Bisous mon chat, tu es celle qui apaise mon cœur. Chaque jour loin de toi est extrêmement difficile. Tu me manques tellement. Je t'envoie des milliers de bisous et de je t'aime.

0: Le téléphone du dimanche continue avec ce message pour une personne qui devrait se reconnaître.
1: Message d'un bébé chat pour son petit chat. Mon cœur, je pense énormément à toi. Tu me manques énormément. Et j'espère que tu vas bien, que ça se passe bien là-bas. C'est pas facile de ne pas t'avoir près de moi. Mais bientôt. Bientôt, on pourra se voir. Et toutes les deux, comme des ados, on a autant hâte qu'on m'attend en ce moment. Donc j'espère que ça va arriver très, très vite. Et t'aimes énormément. Tu me manques énormément. Je te fais plein de bisous. Tu me manques. Je t'aime. Je t'aime très, très fort. Et à très vite, mon cœur. Bisous, je t'aime.
0: Peu de messages aujourd'hui dans la boîte vocale du téléphone du dimanche. Alors c'est l'occasion de réécouter celui de la petite Maya.
2: Maya, coucou papa. Ça y va bien avec Maya. Est-ce que ça va? On est sage, on écoute maman, on est gentil. Tu me manques beaucoup. Je t'aime très fort, beaucoup, beaucoup, papa. Beaucoup, bisous. Gros bisous.
0: On reçoit parfois des messages solidaires à faire passer à l'antenne. C'est le cas régulièrement de la part de Lily.
3: Coucou, je suis Lily de Paris. Je voulais vous laisser à tous un petit message amical et affectueux. À bientôt.
0: Le courage ne rugit pas toujours. Parfois, le courage est cette petite voix à la fin de la journée qui dit « J'essaierai encore demain ». Marie-Anne Rademacher. On remercie tous les auteurs des messages que l'on vient d'écouter.

Le roman « L'homme qui aimait les livres » écrit par Rachid Benzine se déroule à Gaza. C'est l'histoire d'une rencontre entre un photographe français et un libraire palestinien de 70 ans. Le vieil homme refuse d'abord d'être pris en photo et invite le photographe à écouter d'abord le récit de sa vie. Pour Rachid Benzine, raconter des histoires permet de préserver son humanité et sa liberté intérieure au cœur du chaos. Entre les ruines fumantes de Gaza et les pages jaunies des livres, un vieil homme attend. Il attend quoi ? Peut-être que quelqu'un s'arrête pour écouter. Car les livres qu'il tient entre ses mains ne sont pas que des objets. Ils sont les fragments d'une vie, les éclats d'une mémoire, les cicatrices d'un peuple. Quand un jeune photographe français pointe son objectif vers ce vieillard entouré de livres, il ignore qu'il s'apprête à traverser le miroir. Commence alors l'odyssée palestinienne d'un homme qui a choisi les mots comme refuge, résistance et patrie. De l'exode à la prison, des engagements à la désillusion politique, du théâtre aux amours, des enfants qu'on voit grandir au drame qui vous arrache ce que vous aimez, sa voix nous guide à travers les labyrinthes de l'histoire et de l'intime. Dans un monde où les bombes tentent d'avoir le dernier mot, il nous rappelle que les livres sont notre plus grande chance de survie, non pour fuir le réel, mais pour l'habiter pleinement. Comme si, au milieu du chaos, un homme qui lit était la plus radicale des révolutions.

Et voilà. 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Vous pouvez déposer vos messages comme d'habitude au 04 28 29 04 17. Merci à Nicolas pour la technique. Merci à tous pour votre écoute et haut les cœurs!

Lecture de la première lettre de saint Paul apôtre aux Thessaloniciens au chapitre 5. Frères, soyez toujours dans la joie, priez sans relâche, rendez grâce en toutes circonstances. C'est ce que Dieu attend de vous dans le Christ Jésus. N'éteignez pas l'esprit, ne repoussez pas les prophètes, mais discernez la valeur de toute chose. Ce qui est bien, gardez-le. Éloignez-vous de tout ce qui porte la trace du mal. Que le Dieu de la paix lui-même vous sanctifie tout entier et qu'il garde parfait et sans reproche votre esprit, votre âme et votre corps pour la venue de notre Seigneur Jésus-Christ. Il est fidèle, le Dieu qui vous appelle. Tout cela, il l'accomplira.

Soyez toujours dans la joie, c'est ce que Dieu attend de vous. Nous t'en prions, Seigneur, viens nous arracher à la tristesse et au désarroi, et fais de nous des artisans de joie au cœur de ce monde.

0: Priez sans cesse, rendez grâce en toutes circonstances. Nous t'en prions, Seigneur, viens nous combler de ton esprit et fais de nous des veilleurs au cœur de ce monde.
1: Viens, Seigneur, viens nous sauver.
0: N'éteignez pas l'esprit, ne repoussez pas les prophètes. Nous t'en prions, Seigneur, viens ranimer en nous le désir de ton règne et fais de nous des témoins de l'espérance au cœur de ce monde.

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1: il est 23h.
2: Bonjour à tous et bienvenue dans ce nouvel épisode de Génération Laudato Si. Je vous retrouve à nouveau depuis le site des Courmettes, un écrin de biodiversité situé sur les hauteurs de la Côte d'Azur, un domaine classé Natura 2000, géré par l'association protestante Arocha France depuis 2008. Cette nature exceptionnelle, comment donner envie de la protéger et de la garder, comme nous y invitait le pape François dans son encyclique Laudato Si. Pour en parler aujourd'hui, je suis avec Charlotte Léon. Elle est responsable du pôle nature aux Courmettes depuis 3 ans et elle nous raconte comment Arocha France est concrètement au vivant.
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1: Charlotte Léon, bonjour.
2: Bonjour.
1: Merci de nous accueillir ici. Alors, nous sommes sur le parking des Courmettes. Donc, c'est un lieu qui est familier pour vous, puisque c'est là où vous accueillez la plupart des visiteurs.
2: Tout à fait. C'est ici que les premières personnes nous rejoignent au domaine.
1: Alors, comment ça se passe justement quand les personnes arrivent ?
2: Alors, on a deux personnes qui sont à l'accueil du public tous les week-ends et qui vont venir justement voir les toutes personnes qui arrivent au parking, les rencontrer, les informer et puis leur présenter ce magnifique lieu.
1: Donc là, on est sur le parking. C'est vraiment le lieu de départ des randonnées pour aller jusqu'au pic, c'est ça, qui est juste au-dessus de nos têtes.
2: Tout à fait. Donc là, on est au niveau du parking. On a une belle vue du coup sur la mer, en fait, toute la Côte d'Azur où on voit jusqu'à Antibes. Et de là, les personnes vont monter la plupart vers le pic des Courmettes qui domine au-dessus. Mais également, certains vont passer par les chaînes. Enfin voilà, il y a plusieurs sentiers de randonnée et d'autres personnes qui marchent même depuis Tourette pour les plus courageux.
1: Donc on peut monter aussi jusqu'ici à pied et puis poursuivre encore jusqu'au sommet. Il y en a beaucoup qui font ça ?
2: Pas mal d'habitués, on va dire. On a également beaucoup de personnes en fait qui viennent un peu tous les dimanches, une fois par semaine, faire leur randonnée. Et ceux-là, en général, ils font toute la marche.
1: Donc vous êtes responsable, je le disais, du pôle nature au Courmettes depuis 3 ans. Comment vous êtes arrivée à Rocha ?
2: J'ai commencé avec un service civique du coup à Rocha dans la vallée des Baux sous Timothée Schwartz et à la suite de ces 8 mois j'ai donc eu cette possibilité, cette offre de venir travailler ici au domaine.
1: Et alors vous êtes passé du côté plus scientifique aussi parce que je crois que vous avez fait un master de zoologie en Angleterre et puis vous êtes passé plus à l'aspect éducation aux Courmettes.
2: Tout à fait. C'est vrai que moi, j'ai plutôt un arrière-plan d'études scientifiques, alors qu'ici, on a plutôt un côté plus naturaliste. Donc, on fait des suivis scientifiques, mais plutôt voilà, sur l'aspect inventaire naturaliste et également la partie éducation à l'environnement qui est très importante au domaine sur l'accueil du public.
1: Et justement, l'aspect science et éducation, ça fait vraiment partie de vos missions au quotidien ?
2: Oui, tout à fait. Ça va dépendre beaucoup en fait de la saison. On va dire le printemps et l'été, on est beaucoup sur la conservation. Et puis printemps, automne, ce sont nos pics d'activité sur l'accueil du public. Donc c'est là où on va faire vraiment plus d'éducation à l'environnement sous différentes formes en fonction du public et de la saison. Et
1: on va y revenir plus en détail. Et puis vous gérez une petite équipe de 5 à 7 personnes ?
2: C'est ça. On a plusieurs personnes qui sont avec nous. On a des services civiques, des volontaires européens, des stagiaires. Voilà, principalement sur ces périodes également de printemps à début de l'automne, mais certains qui vont rester également pour des longs contrats. Donc ça fait une équipe voilà, qui va fluctuer entre 5 à 7 personnes.
1: Sensibiliser et conserver, on a parlé dans d'autres émissions précédentes, ce sont vraiment deux volets majeurs ici aux Courmettes.
2: Oui, ça fait partie des missions plus larges de l'association, mais c'est vrai qu'on la retrouve un peu plus à part égale peut-être au domaine de par cet aspect de voilà, un site privé qui est ouvert au public. Donc tout de suite, on a ce côté sensibilisation qui rentre en jeu, beaucoup plus en jeu. Quoi.
1: Et ben, on va rentrer à l'intérieur pour continuer notre discussion.
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1: Charlotte, Léon, on parlait il y a quelques minutes de l'importance de prendre soin de la création. En tant que responsable du pôle nature aux Courmettes, vous accueillez des publics très divers. Est-ce que vous pouvez nous présenter les différents profils que vous rencontrez au quotidien ?
2: Tout à fait. Eh bien, puisque la propriété est ouverte au public, eh bien, c'est un public très varié. Tout d'abord, on a les randonneurs qui viennent tout simplement se promener sur nos sentiers. Et même là-dedans, on a ce qu'on appelle les randonneurs qui sont des personnes qui sont habituées en nature. Et puis, un public plutôt de promeneurs qui sont des personnes qui vont peut-être moins se balader, moins faire le pic, mais qui viennent quand même en nature se ressourcer, notamment sur les prairies devant la maison. Et après, on va avoir des publics plus spécifiques, donc des scolaires qui vont monter, par exemple. Parfois, on peut avoir des entreprises qui vont venir faire des séminaires. Un public assez large, qu'il y aille des scolaires, des petits, des primaires, mais aussi des universitaires, à un public un peu plus grand public, en fait, tout simplement.
1: Et quel défi pédagogique ça pose, le fait d'avoir des profils aussi variés ?
2: eh bien, il faut s'adapter. Mm-hmm. Sur un public de randonneurs, on est sur des personnes qui ont déjà les codes de la nature. La plupart ont l'habitude de se déplacer dans ce milieu ou un autre milieu naturel. Et donc, pour les approcher, on ne va pas être sur la même chose. Alors qu'un public de promeneurs, qui est un peu le promeneur du dimanche, qui a l'habitude de venir en nature, mais pas forcément de faire des longues randonnées, il va falloir du coup lui inculquer un peu plus des manières d'être tout simplement en nature, donc des principes de ne rien laisser derrière, de ne pas laisser de traces par exemple, de rester sur les sentiers, ce genre de choses.
1: Est-ce que ça peut créer aussi parfois des frictions avec des gens qui veulent parfois bien faire mais qui juste n'ont pas les codes?
2: Tout à fait. Parfois, on a certaines choses que l'on pense connaître, notamment tout ce qui va être déchets verts, où on pense qu'il n'y a pas forcément d'impact, sauf que nous, on est sur un site, on peut avoir là, des centaines de personnes qui viennent tous les jours, et donc cette accumulation de pression peut venir conduire un problème. Et c'est souvent ce genre de public qu'on a, des personnes qui veulent bien faire, pensent bien faire, mais qui ne savent pas forcément, et donc on vient les approcher, non pas pour les culpabiliser, mais pour justement leur enseigner un petit peu ce genre de choses.
1: Ou des gens qui viennent bivouaquer, qui viennent avec leurs chiens, c'est des choses dont on se dit, il n'y aura pas d'impact. Et en fait, si.
2: C'est ça. Oui. Et donc nous, on travaille beaucoup à faire des animations, des jeux, beaucoup par le contact humain, justement, avec ces personnes qui accueillent le public les week-ends, pour échanger avec les personnes, parce que l'arrière-plan, le contexte de chacun est différent. Et donc on essaye de les approcher là où ils en sont, en fait.
1: Et alors, comment vous faites concrètement? Parce que vous ne pouvez pas verbaliser s'il y a des soucis un peu plus importants. Comment vous faites dans ces cas-là?
2: C'est là où on est un petit peu limité. C'est vrai que nous, on a beaucoup un discours de renforcement positif. On n'est pas là pour accuser, on n'est pas là pour... on essaie d'éviter tout ce qui va être négation, par exemple, également, ne pas faire quelque chose. On dit plutôt, faites ceci à la place pour encourager des bons comportements. Mais nous n'avons pas de personnes à sermenter dans l'équipe, donc on ne peut pas verbaliser. Ça veut dire qu'on en appelle à la responsabilité et au bon vouloir citoyen, en fait, de la personne de respecter les codes qu'on lui présente dans le milieu dans lequel elle est.
1: Et donc Charlotte, pour mieux accueillir justement tous ces différents visiteurs, vous avez mis en place le dispositif Accueil Actif. En quoi ça consiste exactement?
2: Donc on a des personnes qui vont être principalement les week-ends au vu de nos ressources, qui vont être spécifiquement sur cette tâche d'accueillir le public. Donc c'est un binôme à chaque fois, pour raison de sécurité, et qui vont du coup aller à cette rencontre des personnes, se présenter les lieux et éventuellement venir répondre à des questions qu'ils pourraient avoir. Mmh. On croit beaucoup en fait que l'apprentissage va se faire en fait par le contact humain, tout simplement. Mmh.
1: Donc vous allez volontairement au devant des personnes avant même qu'elles vous posent une
2: C'est
1: question, quelle qu'elle soit.
2: C'est ça, tout à fait. Et ça vient un petit peu renforcer aussi ce côté, c'est une propriété privée, quelque chose que beaucoup de personnes ne savent pas forcément. Et donc le fait de venir dans un lieu et d'être accueilli par les personnes de ce lieu, ça vient aussi renforcer cet aspect. Ce n'est pas juste un parc naturel, c'est vraiment une propriété avec des personnes qui le gèrent et qui cherchent à le protéger.
1: Et pour avoir une idée, combien de personnes sont accueillies via ce dispositif d'accueil actif?
2: On compte à peu près une centaines de personnes par jour facilement, mais ça va dépendre un peu de la saison et aussi de nos capacités de comptage. Par exemple, l'année dernière, on était sur 3600 personnes qui étaient comptées, mais on ne comptait que les week-ends. Donc, c'est sans compter forcément en semaine. Mais voilà, on a quand même des effectifs qui peuvent être assez importants, surtout au printemps et à l'automne. L'été, les personnes vont plutôt vers la plage plutôt que randonner en montagne.
1: C'est vrai qu'il peut faire chaud ici.
2: C'est ça.
1: Et quels fruits vous pouvez voir depuis que ça a été mis en place ce dispositif?
2: Je pense qu'une des choses que je perçois le plus, alors c'est un petit peu compliqué parce que c'est vrai que tous les ans, l'équipe qui accueille change. Mmh. Donc c'est un peu dur de mesurer ces effets. Mais ce que l'on voit, c'est que les personnes qui reviennent nous reconnaissent. Donc j'ai mes personnes qui sont à l'accueil, elles vont venir et dire où est telle personne, elles nous nomment, elles nous connaissent, et c'est là qu'on peut vraiment développer une relation et qu'on peut voir du changement à ce niveau-là.
1: Et c'est en créant un lien que quelque part, une certaine sensibilisation peut aussi se faire.
2: C'est ça. Mmh. On pense que vraiment... alors oui, on peut mettre de la signalétique, on peut mettre des panneaux, mais c'est vraiment quand les personnes apprennent à connaître le lieu, à nous connaître, qu'ils seront prêts ensuite à suivre nos indications, parce qu'on ne sera pas juste des inconnus, en fait. On sera vraiment les gardes de ce lieu qui essayent juste de leur transmettre des informations sur ici, quoi.
1: Et si on rentre un peu plus dans la philosophie de cette action, c'est justement important pour vous d'avoir une première sensibilisation qui passe plus par le contact, par le cœur, pour pouvoir ensuite être plus à même de protéger la nature chez soi, où que l'on vive.
2: Oui, tout à fait. Moi, je dis souvent, on ne peut pas protéger si on ne comprend pas, et on ne peut pas comprendre si on n'aime pas. Et donc, vraiment, la porte d'entrée pour nous, c'est d'aimer. Et pour apprendre à aimer, il faut apprendre d'abord à observer, à contempler, à s'émerveiller. Et c'est souvent ce biais-là qu'on fait. Parce qu'en science, on pourrait se dire qu'il y a un peu cet élitisme de quand je vais dans la nature, il faut que je puisse être en mesure de tout nommer autour de moi pour apprécier cette nature. Mais en fait, de juste dire qu'elle est belle, c'est aussi suffisant. Et c'est beaucoup par ça qu'on travaille, notamment auprès des enfants, mais auprès des adultes, et également de vraiment juste apprendre à observer et la nature et la trouver belle. Et ensuite, petit à petit, au fur et à mesure des interactions, cet amour qui sera développé se transformera en volonté de protéger le lieu.
1: Et en même temps, en se baladant ici, on découvre plein de panneaux sur comment reconnaître les papillons, les oiseaux. Donc, c'est peut-être aussi par du goutte à goutte comme ça que l'on peut apprendre, mais sans aller, comme vous le disiez, vers une connaissance scientifique.
2: C'est ça. C'est plus de rendre la nature accessible, en fait, vraiment, qui est au cœur de ce qu'on fait. De ne pas avoir qu'une seule approche. On peut avoir une approche scientifique, et on l'a, parce qu'on réalise aussi des suivis scientifiques. Et donc, c'est aussi une approche en laquelle on croit. Mais on croit également qu'on peut l'admirer ou la regarder avec des yeux d'artiste également. Et chacun, en fait, peut trouver sa place dans cette nature et ensuite vouloir la protéger.
1: Alors, pour mieux comprendre cette nature qui nous environne, vous avez développé des techniques pédagogiques de sensibilisation basées sur l'expérience. Expliquez-nous.
2: Oui. On travaille beaucoup avec tout ce qui va être le jeu, le système du jeu, et notamment sur des approches un peu sensorielles. Parce que nous croyons que cet apprentissage ne peut pas se réaliser que d'une seule manière. Il ne peut pas être juste théorique de manière comme un cours, par exemple, mais il va avoir besoin de cette composante d'expérience qui a été dit, de vivre la nature de manière différente. Et notamment là, récemment, on a refait un parcours découverte sensorielle qui a cette vocation pédagogique d'accompagner le visiteur dans sa découverte de la nature et de venir écouter, observer, sentir, toucher différentes choses et donc venir vraiment au contact de la nature de plusieurs manières.
1: Et vous avez aussi créé cette année des tables interactives.
2: C'est ça.
1: Oui. C'est un autre projet, ça?
2: Oui, alors tous les ans, je lance un peu des projets, des défis différents à mes stagiaires. Il y a quelques années, c'était plutôt des jeux. Donc, par exemple, on a refait un jeu du garou, un memory, mais façon courmette. Ensuite, on a créé des posters, donc des posters sur différentes thématiques. Et puis là, en ce moment, j'essaye de développer un peu des tables interactives. Donc, c'est-à-dire poser des choses en fait sur des tables, par exemple un microscope avec différentes lamelles, et venir un petit peu titiller la curiosité des visiteurs qui passent. Et en s'approchant, en marchant aux côtés de cette table, ils vont vouloir s'en approcher et venir du coup à la rencontre de l'information qu'on veut leur donner.
1: Et est-ce que ça marche, ça, de développer des techniques un peu alternatives, comme vous l'avez dit, sur le jeu, sur les sens?
2: En général, ce qui marche, c'est la diversité en fait de ces choses, parce que notre public est très divers lui-même, et donc les techniques pour l'approcher doivent de la même manière être assez différentes. Et c'est pour ça qu'à l'intérieur de ma propre équipe, j'ai des scientifiques, j'ai des personnes avec un arrière-plan plus artistique, j'ai des personnes plus un arrière-plan humain, social, parce que je crois que pour pouvoir sensibiliser un public divers, il faut que nous-mêmes nous soyons de toutes les couleurs.
1: Alors, on va justement écouter un reportage qui a été réalisé en juin dernier lors d'une visite de classe de CP, de petit CP au jardin pédagogique des Courmettes avec Claire Mouhot. C'est un reportage de Stéphane Jigostovic de la rédaction de RCF Nice Côte d'Azur.
3: Bienvenue aux Courmettes. On est une association et on s'occupe de ce grand domaine pour essayer de le préserver le plus possible, préserver la nature, les animaux, les plantes qui poussent et qui vivent ici. Et puis on essaie d'accueillir des groupes comme vous, d'autres enfants, d'autres écoles, pour leur faire vivre un petit peu ce bel endroit.
4: Direction le jardin pédagogique des Courmettes, Claire propose aux élèves de CP de faire une cueillette.
5: Et après, on se retrouve tous en bas.
6: Ça, c'est quoi? C'est... Vous connaissez?
7: Moi, c'est des poivrons.
6: Non, c'est pas des poivrons.
7: Des haricots? Des petits pois?
6: C'est à peu près pareil, de la même famille que les petits pois, que les haricots. Ça s'appelle des fèves.
8: L'idée, c'était que les enfants se promènent dans le jardin, voient un petit peu tout ce qui est en train de pousser, aient l'occasion de récolter des choses et pour après les préparer et les déguster. Et l'idée derrière ça, c'est qu'ils fassent le lien entre ce qu'ils ont des fois dans leur assiette et ben, d'où ça vient, qu'ils prennent un tout petit peu conscience.
3: Un petit peu de carotte. Ceux qui auront envie de mettre... pour faire joli dans leur assiette, un petit pétale. Il n'y en a pas beaucoup, mais vous pouvez couper un petit pétale de fleur ou une petite... La fleur de fenouil, c'est un bon goût d'anis. Vous pouvez en mettre des petits grains dans votre salade.
9: Trop.
3: C'est bon?
9: C'est trop, trop bon.
10: À moi.
3: Alors on en prend...
10: C'est trop, trop, trop bon.
3: Ouais, t'en as pris un gros paquet, toi.
10: Oh, il y a une coccinelle.
8: Il y a beaucoup de liens qui manquent, qui se font plus. Il y a des connexions qui n'existent plus beaucoup, des fois, dans la tête des enfants, entre... Il y en a beaucoup qui ne reconnaissent pas les fruits quand ils ne sont pas tels qu'ils les ont, dont ils ont l'habitude, peut-être au magasin. Ou, voilà.
11: Cette visite immersive aux Courmettes, Franck et Nancy, professeurs des élèves de CP, n'y voient que des aspects positifs.
12: Vous voulez les mettre au contact de la nature pour qu'ils puissent expérimenter le vivant, comprendre les enjeux qui se jouent dans la nature et ce besoin impérieux de respecter notre environnement.
13: Ça paraît anodin, mais c'est hyper important. Tout ce qu'on va retravailler après sur les animaux, l'écosystème, la nature, évidemment, ça va de soi. On espère qu'ils vont retenir des choses et que ça va leur servir dans leur vie future.
6: Qui veut tirer une carotte?
3: Donc tu le prends ici à la tige et tu tires fort. Ouais, super.
1: Merci pour le témoignage de ces enfants. Charlotte, restaurer ce lien entre ce qui est dans notre assiette et d'où ça vient, c'est aussi un objectif de ces visites pédagogiques.
2: Oui, spécifiquement au jardin, c'est vrai que c'est pas forcément... le lien, en fait, il est assez rompu, même pour la nature en général. Ils n'ont pas tous l'occasion en fait de sortir. On a des personnes qui viennent de milieux assez différents. Certains qui sortent très régulièrement dans la nature et qui font ce lien, que ce soit avec le potager, la nourriture ou les insectes qui sont autour d'eux, qui viennent polliniser justement ce qui finit ensuite dans leur assiette. Mais d'autres n'ont pas cette occasion. Et donc nous, on vient un peu leur offrir l'occasion de mettre... les mains dans la terre, de venir attraper un papillon, l'observer de plus près et de restaurer ce contact.
1: Et comment ces visites se préparent? Parce qu'on imagine que vous vous adaptez aussi aux saisons.
2: Oui, on a plusieurs offres. On offre plusieurs thématiques sur le jardin ou sur les balades en fonction des saisons. Donc au printemps, à l'été, on va être beaucoup plus sur soit de la plantation ou de la récolte au jardin. Pour moi, plutôt sur des thématiques d'insectes, sur les balades. Et puis ensuite, un peu plus à l'automne, on va être plutôt sur des thématiques des traces des animaux, par exemple. Et donc, on va vraiment adapter à la saison, aux espèces qui sont dehors. Et puis aussi à l'âge, bien sûr, parce que ça va de la maternelle au collège. Et donc, on n'est pas du tout sur les mêmes approches pédagogiques.
1: Oui, sans doute. Là, on entendait dans le reportage l'enthousiasme des enfants.
2: Oui.
1: Est-ce que justement, ce type d'approche, ça peut marcher pour le public des scolaires, par exemple?
2: Oui, en général... En fait, ils veulent juste faire quelque chose, ils veulent être dans la nature, ils veulent courir. Et donc, on est sur des enfants qui ont énormément d'énergie, qui ont besoin d'être dehors et justement d'expérimenter, de toucher, de faire eux-mêmes. Après, ils rentrent chez eux avec des histoires, avec des étoiles plein les yeux. Ils vont raconter ça à leurs parents. Et d'une certaine manière, ça fait un peu un effet boule de neige parce que peut-être que la prochaine fois qu'ils seront en balade, ils pourront, eux, apprendre des choses à leurs parents.
1: Comment l'équipe est formée pour réaliser ces différentes visites pédagogiques?
2: Alors sur les balades en tant que telles ou les ateliers, ce sont principalement moi et Claire qui les réalisons, qui sont l'équipe principale pédagogique. Et ensuite, de temps en temps, on va être accompagné du coup par nos services civiques ou nos stagiaires qui vont venir nous appuyer. Et puis là-dessus, c'est plutôt un contenu qu'on construit ensemble qu'on apprend à le communiquer ensemble à ces enfants.
1: Et je crois que l'expérience est aussi importante, même pour vous, pour expérimenter avant de transmettre.
2: Oui, oui. En général, on va tester un petit peu nos animations. On va les faire avec différents publics en amont et ensuite les réaliser auprès de ces enfants.
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1: Je suis toujours avec Charlotte Léon, responsable du pôle nature au Courmet, pour parler du lien entre sensibilisation et protection de la nature. Alors Charlotte, on vient d'évoquer avec vous les ateliers de sensibilisation que vous et votre équipe menez auprès de différents publics. Comment est-ce qu'on peut évaluer l'efficacité de ces différentes actions ?
2: C'est vrai que c'est quelque chose qui peut être un petit peu compliqué pour nous d'évaluer parce qu'on n'a pas forcément un retour direct et aussi parce qu'on a des fois des profils, on a des touristes qui vont venir qu'une seule fois et ne jamais revenir. Donc on peut l'évaluer un peu plus sur des profils qui reviennent, des particuliers ou également des enfants parfois qu'on va retrouver en maternelle puis en primaire et qui vont se souvenir des animations qu'on a fait avec eux avant et qui ont du coup hâte en fait de repasser un moment avec nous.
1: Puis vous avez peut-être des retours un peu plus étoffés pour les personnes qui viennent pour des longs séjours.
2: C'est ça. Quand des personnes viennent pour des thématiques particulières sur nos séjours, en général, là, il va y avoir beaucoup plus de retours, surtout parce qu'on a des habitués également qui vont nous suivre sur ces séjours.
1: Il y a aussi des exemples de personnes qui viennent pour un engagement ponctuel et qui reviennent parce qu'ils sont marqués par le lieu pour s'impliquer de manière un peu plus importante.
2: Oui, l'année dernière, justement, on a eu cet exemple d'une personne qui est venue à l'occasion d'un séjour deux semaines en tant que bénévole en cuisine et puis qui est vraiment tombée amoureuse de ce lieu, qui a souhaité y revenir. Et elle s'est donc engagée auprès de nous pendant 8 mois, de septembre à la fin juin, en service civique pour la conservation.
1: Donc, on l'a entendu, il y a des bénévoles sur lesquels vous vous appuyez pour développer ces actions. Mais il y a aussi des bénévoles très locaux, puisque le terrain est trop grand pour être couvert par l'équipe actuelle seule.
2: Oui, alors, sur les bénévoles locaux, c'est encore quelque chose qu'on est en train de développer pour la partie conservation. On a beaucoup de bénévoles locaux qui viennent plutôt pour la maison ou l'entretien ou aider un petit peu sur d'autres actions. Sur la partie conservation, on est en train d'essayer de développer justement ce réseau parce que l'espace est tellement grand et les ressources sont assez limitées pour nous. Donc, on voudrait vraiment développer un réseau local de bénévoles qui puissent s'investir ici, notamment parce que on pense que le message serait beaucoup plus pertinent si il venait de la part des voisins, en fait.
1: Donc, si des auditeurs nous entendent qui sont aux alentours de chez vous, de Tourrette-sur-Loup, qui n'hésitent pas à vous contacter pour être bénévoles locaux. En tout cas, Charlotte, on sent que vous êtes portée par cette mission, malgré la crise écologique qui est bien réelle. Quelle est la source de votre espérance et de votre confiance en l'avenir ?
2: Eh bien, Arusha, en fait, se repose vraiment sur cette espérance chrétienne. On ne prétend pas vouloir sauver la planète, ce qui est en fait ce qui donne beaucoup d'anxiété dans le monde de l'écologie, c'est de ne pouvoir rien faire et d'avoir ce sentiment que c'est trop tard. Alors qu'avec cette espérance chrétienne qui est portée par Arusha, on croit vraiment que chacun peut agir à son échelle sans prétendre, encore une fois, de sauver la planète, mais d'être fidèle, en fait, dans cette action qui nous a été demandée de prendre soin de la création.
1: Et puis, il y a un même fond qui permet, au final, d'avoir des valeurs communes, de respecter l'autre, et qui permet de ne pas rester dans un entre-soi chrétien, mais de pouvoir s'ouvrir aussi au monde.
2: Oui, et c'est très important pour nous aussi au domaine, parce qu'on ne veut pas rester qu'entre nous. C'est un lieu qui, pour certains, a beaucoup d'histoires. On a des personnes qui reviennent, des personnes âgées de plus de 80 ans, qui reviennent, qui ont des souvenirs quand ils étaient enfants et qui venaient se promener ici. Donc, c'est un lieu qui est très historique, très important dans la mémoire de ces personnes. Et on veut pouvoir les accueillir et dans ce cadre-là.
1: Et à l'origine de cette mobilisation, enfin de cette implication pour vous, c'est l'amour pour la nature, pour la création dans son ensemble ?
2: Oui, pour moi, ça a toujours été. J'ai toujours été fascinée par les animaux, par toute cette diversité, cette complexité. Et donc, c'est vrai que moi, je suis rentrée par la porte scientifique de vraiment chercher à comprendre la nature. Et au travers de mon travail, je peux vraiment allier cette conviction personnelle de vouloir prendre soin de la nature et de le faire d'une certaine manière, et à la fois venir un peu assouvir ma curiosité de la nature.
1: Et là, on rejoint votre moteur, ce que vous avez partagé en début d'émission. On ne protège que ce qu'on aime. Ça, c'est vraiment aussi ce qui vous porte au quotidien.
2: Oui, je pense que c'est vraiment ce qui nous permet d'avancer et même de prioriser certaines actions. Parce que pour moi, ce qui est important pour un enfant, par exemple, quand il vient, c'est pas qu'il reparte en ayant appris le nom des papillons. Alors certes, c'est intéressant, mais s'il repart avec juste d'avoir passé un bon moment, d'avoir couru dans la nature. J'ai plusieurs enfants où ils me disent, c'est la première fois qu'on a attrapé des papillons. C'était génial. Et juste ça, ça suffit. Et c'est ça qui va vraiment porter l'ensemble de notre message.
1: Et pour vous, il y a aussi l'aspect émerveillement qui est vraiment indissociable de la foi.
2: Oui, on le retrouve beaucoup dans la Bible. On nous appelle très souvent à contempler la nature, à juste l'observer. Les psalmistes le font beaucoup, et donc pourquoi pas nous?
1: Pourquoi pas nous, effectivement. Charlotte, on arrive en fin d'émission. Pour terminer, est-ce que vous pouvez nous partager un moment de sensibilisation qui aurait eu un sens particulier pour vous, une rencontre, un visiteur, un enfant, quelque chose qui soit concret?
2: Je pense vraiment que c'était pas récemment, c'est l'année dernière où j'ai eu justement un enfant qui a été venu sur une sortie papillon au début de cette interaction, qui était assez réservé, qui n'osait pas trop, je voyais un peu du coin de l'œil que ça l'intéressait, mais il voulait pas trop le montrer. Et puis au fil de l'animation, il prend le filet et il part chercher ses papillons, et à la fin il ne voulait plus quitter ce filet à papillons, qui a été un peu une ouverture pour cet enfant vers le monde de la nature. Et ça m'a beaucoup marqué, parce que je me dis c'est pour ça que je le fais.
1: Alors peut-être que des auditeurs nous écoutent, vous l'avez dit, qui n'ont pas la chance d'être dans un lieu comme cela, aussi proche de la nature. Comment faire pour s'émerveiller au quotidien quand on vit peut-être dans des villes plus urbanisées, quand on est moins en contact avec la nature?
2: L'émerveillement, c'est un peu comme un muscle, en fait. Il faut apprendre à le travailler, il faut apprendre à travailler ses yeux. Et on se rend compte, en fait, si on sort et qu'on se balade, que même dans la ville, on va trouver ce qu'on appelle des mauvaises herbes qui vont pousser sur des cailloux alors qu'elles ne devraient même pas être là. On peut parfois observer la lune, on peut voir un survol d'oiseaux qui viennent nicher dans les clochers des églises. La nature est partout, et c'est juste qu'il faut entraîner son regard à la voir.
1: Entraîner son regard, ouvrir ses yeux, ouvrir son cœur.
2: C'est ça.
1: C'est ça la clé.
2: Oui.
1: Eh bien, écoutez, merci beaucoup, Charlotte Léon, d'avoir été notre invitée dans cet épisode de Génération Laudate aussi. Merci également au site des Courmettes de nous avoir accueillis. Merci à l'équipe qui a préparé cette émission, Stéphanie Tesson, Lourane Sarraoui et Raphaël Ferreira pour les moyens techniques. Et je vous donne rendez-vous samedi prochain pour poursuivre notre réflexion avec Arocha, où nous découvrirons le réseau des ambassadeurs qui mobilisent les chrétiens partout en France. À très bientôt dans Génération Laudate aussi.

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1: À la fin de l'Union soviétique, beaucoup ont cru que le temps de la confrontation avec la Russie était terminé, que la démocratie et l'économie de marché étaient définitivement victorieuses. Pourtant, la guerre décidée par la Russie contre l'Ukraine a conduit à la révision complète de l'ordre de sécurité européen. Alors, la guerre d'Europe a-t-elle commencé ? Pour répondre à cette question, Planisphère a la joie de recevoir Céline Maranger, chercheuse à l'Institut de recherche stratégique de l'école militaire, l'IRSEM. Céline Maranger a publié « La guerre d'Europe a commencé » aux éditions Les Arènes. Bonjour Céline Maranger.
2: Bonjour.
1: Céline Maranger, que cherche à atteindre Vladimir Poutine en menant cette guerre à l'Ukraine ? Qu'est-ce que vous pouvez comprendre de ses intentions ?
2: Ce livre est avant tout, je crois, une réflexion sur les intentions profondes du Kremlin. Et je crois qu'on ne peut pas comprendre en fait ce qu'il cherche à atteindre, ce que les militaires appellent l'état final recherché, sans revenir aux motivations des acteurs et notamment du président russe. La guerre en Ukraine, de mon point de vue, n'est pas un conflit territorial classique, ni même un conflit lié à des enjeux de sécurité. Si vous voulez, aux enjeux de sécurité viennent se surimposer des enjeux d'identité. Et je crois que les dirigeants russes ont des ambitions qui sont bien plus grandes. Ils sont mus à la fois par l'impérialisme et par le revanchisme. Pourquoi je vous dis qu'ils sont mus par l'impérialisme ? C'est-à-dire qu'ils veulent dominer l'Ukraine, ils nient l'existence même de la nation ukrainienne. À écouter Vladimir Poutine, les Ukrainiens sont des Russes qui s'ignorent, et il entend les faire revenir, si vous voulez, dans le giron russe. Et le but, en fait, de cette guerre, un des buts, hein, c'est vraiment la destruction de l'Ukraine en tant qu'entité autonome. C'est ça l'un des objectifs fondamentaux. Et cet objectif s'inscrit dans une longue histoire. C'est-à-dire que la répression de l'identité ukrainienne ou la volonté d'imposer la langue et la culture russe aux populations de l'Ukraine, c'est quelque chose qui remonte à loin et qui peut-être explique aussi cette conscience historique, explique la force de résistance aujourd'hui des Ukrainiens. Et on voit très bien... C'est tout à fait aussi manifeste cette intention de cette russification forcée des territoires occupés, dans les territoires occupés, hein, elle est tout à fait manifeste. Il est interdit de parler ukrainien dans les territoires occupés. Tous les symboles liés à l'Ukraine sont bannis, sont interdits et peuvent...
1: Et puis nombre d'enfants ukrainiens se font russifier de force.
2: De force et enrôlés parfois même dans l'armée, pour aller combattre contre l'Ukraine. Mais le deuxième, et j'en viens à votre question, la deuxième motivation profonde, c'est le revanchisme. C'est-à-dire, c'est le refus d'accepter les arrangements de sécurité qui se sont mis en place à la fin de la guerre froide, quand les pays d'Europe centrale et orientale qui ont été intégrés de force au bloc soviétique et au pacte de Varsovie se sont libérés. À ce moment-là, ils ont cherché des garanties de sécurité auprès des États-Unis et de l'OTAN pour se prémunir en fait d'une résurgence de la puissance russe, parce qu'ils craignaient la Russie. Et donc ça n'a jamais été, les élargissements de l'OTAN et de l'Union européenne n'ont jamais été acceptés par les dirigeants russes. Et donc le but, et là je voudrais peut-être m'inscrire avoir une nuance par rapport à ce que vous avez dit tout au début. Le but, leur but, c'est la refonte de l'architecture de sécurité en Europe, l'affaiblissement, voire la disparition de l'OTAN et de l'Union européenne. Mais ils n'y sont pas encore parvenus.
1: À ce point, il s'agit d'aller aussi loin.
2: Je pense.
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1: Dans votre livre « La guerre d'Europe a commencé », Céline Maranger, vous écrivez que la France est devenue une cible privilégiée de la guerre hybride que la Russie mène à l'Europe. Pourquoi ?
2: Alors peut-être d'abord, il faudrait expliquer ce qu'est la guerre hybride, hein, parce qu'on en parle beaucoup, mais on la définit rarement. Je crois que la guerre hybride, en tout cas telle que les Russes la conçoivent dans son acception russe, c'est le fait de procéder de façon coordonnée à des actions militaires, des actions non militaires, à des pressions, à des manœuvres informationnelles, à des actes de subversion, à des actions de sabotage et bien sûr à des opérations secrètes. Donc en fait, c'est une stratégie indirecte qui consiste à atteindre des objectifs stratégiques et à exercer une forme de coercition sur l'adversaire, mais sans déclarer la guerre. Et maintenant, pourquoi la France est particulièrement visée par les manœuvres informationnelles de la Russie, notamment, mais pas seulement? Je crois qu'en fait, la France s'est montrée très active dans l'organisation du soutien à l'Ukraine, avec notamment la coalition des volontaires. Donc elle a un rôle moteur en Europe, c'est une première raison. Ensuite, la France est le seul pays doté de l'arme nucléaire parmi les pays membres de l'Union européenne. Il y a aussi la Grande-Bretagne, mais qui est dans l'OTAN, mais qui n'est pas dans l'Union européenne. Et surtout, je crois, du point de vue des services de désinformation russes, la France est considérée comme le maillon faible, comme un maillon faible, en raison du poids électoral de l'extrême gauche et de l'extrême droite, et aussi de la proximité des élections présidentielles. C'est-à-dire que donc c'est ils veulent pouvoir avoir une influence sur les prochaines élections, et donc ils préparent le terrain de ce point de vue, à mon avis. Ce que je voudrais dire aussi, c'est que ces manœuvres informationnelles et toute cette guerre hybride, parfois, leur gravité est minimisée dans le débat public. Et ce qui me semble important de rappeler, c'est que ce n'est pas une vue de l'esprit ni une simple instrumentalisation. Les services de l'État qui sont compétents, comme Viginum, hein, c'est-à-dire un service de vigilance numérique, ou bien comme l'ANSSI qui suit tout ce qui concerne les cyberattaques, a documenté de nombreuses campagnes en fait de désinformation ou d'attaques cyber visant la France. Et puis il y a aussi ce que je veux dire, c'est que toutes les actions ne sont pas nécessairement rendues publiques ni attribuées. Ça n'est pas pour autant qu'elles n'existent pas.
1: Oui, c'est un autre chose. L'attribution, c'est un autre sujet. Entendre que la France est un maillon faible, c'est un peu troublant. Si je puis me
2: permettre. Pas dit que la France était un maillon faible. J'ai dit qu'ils peuvent le percevoir comme ça.
1: Vous avez raison. Dans votre livre, La guerre d'Europe a commencé, Céline Maranger, vous dédiez le chapitre central à ce que vous nommez la survivance du tchéquisme, ce qui fait référence à la Tchéka. Puis vous expliquez que Vladimir
2: politique, peut-être, faut le préciser.
1: Poutine, à l'époque soviétique. Puis vous expliquez que Vladimir Poutine s'appuie sur une version rénovée de la grammaire soviétique. Alors, pour moi, l'URSS a existé de 1922 à 1991, donc elle aurait disparu. En fait, pas autant qu'on pourrait l'imaginer. Alors, en quoi ?
2: L'Union soviétique a bien sûr disparu. Le Parti communiste soviétique a été dissous avant même l'effondrement de l'Union soviétique. Mais les représentations du monde sur lesquelles l'Union soviétique se fondait, elles ne se sont pas évanouies du jour au lendemain. Et je pense qu'elles continuent pour certaines de vivre dans les cœurs et les esprits de certains, et notamment de tous ces membres du KGB, en fait, de gens qui appartenaient au KGB et aussi peut-être à l'armée dans une grande mesure, et qui, parce que l'armée et le KGB constituaient les deux piliers avec le parti communiste du système soviétique. Et c'est vrai que les services secrets n'ont jamais été désoviétisés en Russie. Les crimes, la spécificité du régime soviétique, c'était quand même les répressions de masse qui ont laissé des traces, de mon point de vue, indélébiles, une violence qui n'a jamais été expurgée. Et puis, une autre caractéristique de ce régime soviétique, c'était l'usage de la subversion et de la coercition et du mensonge. Et toutes ces modes d'action, si vous voulez, se sont perpétués d'une certaine manière. Et encore une fois, je crois que ça, c'est vraiment central pour comprendre le modus operandi des dirigeants russes aujourd'hui. À la fois leur revanchisme, leur motivation profonde, mais aussi leur façon de fonctionner et de concevoir la confrontation avec les pays occidentaux.
1: Vous dites qu'il n'y a pas eu de condamnation des crimes de l'Union soviétique. Alors, comparaison n'est pas raison, mais après le nazisme, il y a eu les procès de Nuremberg. Il n'y a pas eu l'équivalent pour ce qui est du soviétisme.
2: En Russie, il n'y a jamais eu de condamnation ferme de l'État des crimes perpétrés par les services de répression soviétiques. On parle de 20 millions de personnes envoyées au goulag. 20 millions de personnes envoyées au goulag. Environ 3 millions de personnes déportées sur critères ethniques. Pendant la Grande Terre, en 1937 et 1938, ce sont quelques 700 000 personnes qui ont été exécutées dans le plus grand secret. Ces crimes-là n'ont jamais été véritablement reconnus, même si, en tout cas au niveau étatique, et il n'y a jamais eu non plus de politique de lustration à l'égard, c'est-à-dire d'éviction, à l'égard des personnes qui avaient contribué à d'autres époques, certes, mais à ces crimes. Et aujourd'hui, on voit que le fondateur de la Tchéka sa statue a été réinstallée devant au centre au cœur de Moscou, sur la place de la Loubianka. Vous avez des monuments érigés à la mémoire de Staline, enfin à la gloire de Staline un peu partout en Russie. Et donc, on voit là une forme de réhabilitation, en fait, hein, de la répression, même si c'est surtout, en fait, la contribution de Staline à la victoire dans la Seconde Guerre mondiale qui est mise en avant.
1: Alors, quelles sont les formes du renouveau de cette grammaire soviétique ?
2: Je pense que le point central vraiment à garder à l'esprit, c'est que l'affaiblissement politique de l'adversaire, c'est-à-dire les pays occidentaux, c'est toujours une priorité absolue. Et que cet affaiblissement politique, il précède et il accompagne les opérations armées. C'est vraiment ça, à mon avis, le point central. Et dans le livre, je distingue quatre procédés. La subversion, c'est-à-dire le fait d'avoir des agents, de cultiver des agents d'influence, parfois à leur insu, de mettre en place des mesures actives, c'est-à-dire d'influencer des personnes pour pouvoir les activer le moment venu. Ça, c'est un premier procédé. Un deuxième procédé, c'est ce que j'appelle l'intoxication, c'est-à-dire le fait, par exemple, cette inversion accusatoire qu'on observe en permanence, le fait d'accuser la victime, de faire comme si la victime était en fait le bourreau, hein, ça c'est des choses qu'on de cultiver aussi l'ambiguïté, tout ça ce sont des choses qui existaient déjà à l'époque soviétique, qui étaient des procédés rhétoriques communs à l'époque soviétique. Je voudrais donner un exemple. Par sa brutalité et par ses finalités, la guerre que la Russie mène à l'Ukraine rappelle d'une certaine manière les guerres coloniales. Et pourtant, en même temps, la Russie accuse les pays occidentaux de néocolonialisme en Afrique, vous voyez. Et donc là, vous avez ça, vous avez un autre procédé, c'est aussi la fausse négociation, et puis je crois aussi la brutalité guerrière qui s'applique à la fois à l'ennemi, mais aussi parfois à ses propres soldats.
1: Céline Maranger, le titre de votre livre est explicite. La guerre d'Europe a commencé. Édition Les Arènes. Vraiment, la Russie prépare l'extension de la guerre en Europe. Quels en sont les signes que vous identifiez ?
2: Je n'irai pas jusque-là. Je dis que si la guerre d'Europe a commencé, c'est parce que l'Ukraine est un pays européen et que la guerre est en Ukraine. C'est aussi parce que des personnes autorisées en Russie déclarent ouvertement que la Russie est déjà en guerre contre l'Europe. Et c'est aussi parce que la Russie mène contre l'Europe des actions, des manœuvres hybrides dont on parlait à l'instant. Après, est-ce qu'elle prépare une action armée contre les pays membres de l'OTAN? J'aurais du mal, si vous voulez, à vous répondre de manière définitive sur ce sujet. Mais ce qui est sûr, c'est que la Russie se donne les moyens d'une extension possible de la guerre en Europe. Comment? Et les signes sont nombreux. D'abord, il y a une augmentation très significative des dépenses de défense. 38% du budget, et ça augmente d'année en année. Ensuite, vous avez une augmentation de la taille de l'armée, la reconstitution permanente de certaines capacités en dépit de pertes colossales. C'est-à-dire qu'au début de la guerre, ils avaient une armée de 1 150 000 et maintenant, ils veulent porter les effectifs de l'armée d'active à 1 million et demi. Donc ça, c'est aussi un indicateur. Ils ont 2 millions de réservistes, ils ont 1,8 million d'enfants et d'adolescents qui participent à ce qu'ils appellent la Youth Army, c'est-à-dire l'armée de la jeunesse, hein, qui les forme, qui leur donne une instruction militaire et qui leur apprennent à manier des drones. Donc là, on voit qu'ils mettent en place les jalons d'une montée en puissance ultérieure. Ensuite, et c'est sans doute le signe le plus alarmant de mon point de vue, ils augmentent la production d'armement. Ils sont capables de produire désormais, d'après les chiffres donnés par l'OTAN, qui je pense est assez bien renseigné, ils produisent 300 chars par an, quelques 2000 missiles balistiques et de croisière par an, et des millions de drones. Donc voilà, nous on n'a pas les mêmes capacités de production en Europe. Et par ailleurs, on voit très bien qu'ils intensifient la pression sur l'Europe. Ils intensifient les manœuvres hybrides, mais aussi la guerre informationnelle. Et de ce point de vue, on peut considérer qu'ils préparent le terrain.
1: Donc la Russie se prépare possiblement à une guerre prolongée. Elle n'a pas l'intention de s'arrêter demain matin.
2: Oui, je pense qu'elle va poursuivre la destruction de l'Ukraine et qu'elle va attendre l'hiver prochain pour multiplier les frappes de missiles balistiques contre les infrastructures critiques ukrainiennes et notamment contre les infrastructures énergétiques qui sont déjà très affaiblies par les frappes de l'hiver dernier. Et le but, encore une fois, c'est d'acculer l'Ukraine à la reddition et de se servir aussi de la guerre en Ukraine pour essayer ensuite d'imposer une révision complète des arrangements de sécurité en Europe. Donc, je peux bien sûr me tromper, mais je pense que malheureusement, la guerre va se poursuivre. Et on annonce, en tout cas, il y a beaucoup d'inquiétudes dans une certaine partie de la population en Russie sur le fait que les autorités pourraient procéder à une nouvelle mobilisation après les élections législatives, au milieu du mois de septembre.
1: Céline Maranger, dans le contexte de cette extension de la guerre en Europe, la Russie, écrivez-vous, cherche à exercer une influence coercitive contre les Européens. Comment ?
2: Elle exerce une influence coercitive en combinant différents moyens. Ça va être la force armée, l'intimidation nucléaire, le signalement stratégique, les manœuvres hybrides, les sabotages, la guerre informationnelle et bien sûr la subversion politique. Après, ce qui me semble important de rappeler, c'est que la Russie cherche déjà en fait à affaiblir l'Europe et à attiser la défiance à l'égard des autorités dans la plupart des pays européens via des sabotages, des actions irrégulières et via aussi des campagnes de désinformation ou de manipulation de l'information.
1: Ça, c'est un point extrêmement important. C'est qu'un des objectifs de la désinformation, c'est de cultiver la défiance à l'égard des autorités légitimes. Et légal.
2: Et en tout cas élu démocratiquement. Et c'est aussi, je pense, un autre objectif, c'est de décrédibiliser la démocratie.
1: Oui, comme si ça n'avait pas de valeur, ou plus de valeur, comme si on n'avait plus d'intérêt dans cette affaire.
2: C'est ça. Parmi toutes ces actions irrégulières, je pense qu'on peut... Il y a d'abord les sabotages, les cyberattaques, hein, qui sont assez... Il y a aussi des incendies, parfois des assassinats ciblés. Les autorités ont recensé au moins 145 actions irrégulières de ce type depuis 2022. Hein, ce sont des actions qui ont été dûment documentées, disons.
1: Sur l'espace de...
2: De l'Union européenne. Et ce qu'on observe quand même, c'est que les attaques sont de plus en plus nombreuses et de plus en plus ostentatoires et dangereuses. Je veux dire, au mois d'août, on a quand même retrouvé un drone armé sur un aéroport de Leipzig à quelques mètres d'un avion de fret qui a vraisemblablement été utilisé pour apporter des armements en Ukraine. Donc ça, c'est quelque chose d'ancien. Hein. Les premières attaques hybrides identifiées, elles remontent à 2014, quand deux dépôts de munitions soviétiques, donc compatibles avec les armes dont disposait l'armée ukrainienne au début de la guerre du Donbass, sont partis en fumée en République tchèque. Mais ce qui me semble aussi intéressant de rappeler, c'est que... L'aéroport de Leipzig n'a sans doute pas été choisi au hasard, parce que ça, à mon avis, c'était quand même en prévision aussi des élections, hein, dans le Länder voisin, c'est-à-dire dans, et qui vient de port, enfin, où l'AFD, assez favorable à Moscou, a remporté une victoire éclatante.
1: Alors, Céline Maranger, si la guerre d'Europe a commencé, que faire ?
2: Je pense qu'il faut tenir une posture de fermeté et de dissuasion vis-à-vis de Moscou et en même temps chercher à conserver et à renforcer l'unité sociale et politique de nos pays. Hein, parce que c'est vraiment ça qui est aussi attaqué. Et puis peut-être pour finir, se souvenir que la démocratie et la liberté ne sont pas des acquis, mais ce sont des biens communs qui nécessitent un engagement de notre part à tous et qui requièrent, je crois, un effort de volonté.
1: Il faut plus cultiver l'unité que les dissensions et peut-être être attentif quand il y a des signaux qui nous inciteraient plutôt à être dans l'hystérie.
2: Oui, c'est une remarque de prudence, je pense, hein, bien sûr.
1: Eh bien, merci Céline Maranger. Un grand merci également à notre réalisateur Guillaume Nougaret. Planisphère recevait Céline Maranger, chercheuse à l'IRSEM. Céline Maranger a publié « La guerre d'Europe a commencé » aux éditions Les Arènes. Ce livre a reçu le prix du livre de géopolitique 2026. Chères auditrices, chers auditeurs, merci de votre fidélité. Pensez à partager le podcast, c'est fait pour. À la semaine prochaine pour une nouvelle émission de Planisphère.

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1: Quand il fut à table avec eux, ayant pris le pain, il prononça la bénédiction et l'ayant rompu, il leur donna. Alors leurs yeux s'ouvrirent et ils le reconnurent. Amis auditeurs, bonjour. Rien n'est plus banal que de rompre le pain à table. C'est un geste tout à fait courant du quotidien. Pourtant, il se passe quelque chose de formidable. Les pèlerins d'Emmaüs reconnaissent enfin Jésus, le Sauveur ressuscité. Sommes-nous, nous aussi, capables d'ouvrir nos yeux à la manifestation de Dieu dans notre simple quotidien ? Reconnaissons-nous dans notre prochain et dans les événements ordinaires de notre vie la présence extraordinaire de Dieu ? Plongeons aujourd'hui au cœur de l'extraordinaire ordinaire d'une mission de volontariat au Cambodge. 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
1: Je reçois aujourd'hui Kitri Porteux, une ancienne volontaire de l'Association pour un sourire d'enfant. Bonjour Kitri.
3: Bonjour Élie.
1: Pour commencer, est-ce que vous pouvez nous présenter un petit peu l'association PSE pour un sourire d'enfant ?
3: Alors oui, tout à fait. Donc PSE, c'est une association qui est née environ 1995, donc suite au voyage d'un couple de retraités français au Cambodge. Et ils sont arrivés au Cambodge et ils ont rencontré des jeunes enfants qui étaient dans la rue et qui travaillaient dans la rue. Et ils leur ont demandé de les emmener sur leur lieu de travail. Ces enfants-là les ont emmenés sur une énorme décharge de déchets. Et à ce moment-là, donc ce fameux couple de retraités qu'on va très rapidement appeler papy et mamie, se sont rendus compte que ces enfants travaillaient là dans l'extrême misère. Ils étaient blessés, mal nourris et qu'ils n'allaient même pas à l'école. Donc ce couple de retraités, papy et mamie, ils ont décidé d'agir et ils ont décidé de les prendre en charge et de les aider. Donc ils ont demandé à ces jeunes enfants ce dont ils avaient besoin. Et les enfants leur ont répondu « Nous, ce qu'on aimerait, c'est aller à l'école comme tout le monde et avoir un repas par jour ». Donc, papy et mamie ont créé l'association PSE pour les aider. Et l'objectif, c'était du coup de les scolariser, les former un métier, les nourrir, les soigner, les protéger et aussi aider leur famille. Donc voilà, donc c'est une association qui est née en 95, qui aujourd'hui existe toujours. On a environ 7000 enfants qui sont pris en charge par an dans l'association. Du coup, sur le PSE, donc au centre à Phnom Penh. Et ces enfants, donc on les forme à un métier dans une des écoles de formation. Donc il y a 5 écoles de formation, cinéma, business, il y a mécanique, il y a construction, il y a l'hospitalité. Et on les forme à un métier pour qu'ils sortent de l'association et qu'ils puissent trouver un travail pour subvenir à leurs besoins.
1: Et vous parlez de Phnom Penh, donc au Cambodge. L'association n'est présente que au Cambodge ?
3: L'association est présente majoritairement au Cambodge. Donc tout ce qui va être les missions terrain vont se passer au Cambodge. Mais on a pas mal d'antennes qui sont en France, en Espagne, en Belgique, qui vont aider à faire connaître l'association, récolter des fonds.
1: Vous parlez de la formation de ces jeunes, à la fois dans les business schools ou dans la formation de travaux manuels. À quel âge ils sont recueillis, ces jeunes-là ?
3: Alors, les enfants, ils vont être recueillis dès le plus jeune âge. Donc, en fonction de leur âge, on va les placer dans différents endroits. Donc, les plus jeunes, ils vont être mis dans ce qu'on appelle des petites paillotes. Donc, c'est des styles de crèche pour permettre aux parents, eux, d'aller travailler et ne pas avoir à s'occuper des enfants pendant la journée. Les enfants en âge d'aller à l'école seront scolarisés en école publique ou alors au centre de rattrapage s'ils n'ont pas les capacités encore d'aller en école publique et qu'ils ont du retard accumulé. Et les plus grands, ils sont placés dans les écoles de formation professionnelle directement sur le centre de PSE.
1: Et sur le centre de PSE, il y a à la fois donc des écoles, mais est-ce que ces enfants-là, ces jeunes-là sont logés ou après ils rentrent chez eux le soir ?
3: Ça dépend des enfants. Il y a des enfants qui vont avoir la possibilité de rentrer chez eux parce qu'ils n'habitent pas très loin. Donc il y a des cars de ramassage scolaire qui vont les redéposer pas très loin de chez eux. Ou alors on va leur permettre d'avoir un vélo pour qu'ils puissent rentrer chez eux à vélo. Et il y a d'autres enfants qui ont besoin d'être protégés de leur famille. Donc ces enfants-là vont être logés directement dans le centre de PSE, dans soit le pensionnat, donc pour les plus jeunes, soit l'internat pour les plus grands.
1: Et vous, dans cette organisation, quel était votre rôle ?
3: Alors, ma mission principale, c'était d'être assistante de développement de l'école de business. Donc dans l'école de business, je l'ai développée. Donc je travaillais sur tout ce qui va être les stages des jeunes en école de business, donc suivre leur stage en entreprise. Après, j'avais toute une mission, ce qu'on avait appelé les typing class, donc leur apprendre à se servir mieux d'un ordinateur et à taper plus rapidement sur un ordinateur. Après, j'intervenais également sur des petites missions de professeur d'anglais, entre midi et deux, avec certains élèves. J'ai également occupé un poste à la librairie de PSE où voilà, l'objectif, c'était de leur montrer qu'il y a plein de livres différents et qu'ils peuvent trouver un livre qui leur correspond et qu'ils aiment. Voilà, donc j'avais plein de missions de ce style-là, la journée, avec notamment aussi pas mal d'analyses. Et le soir, c'est, les volontaires, ils font un peu ce qu'ils veulent, entre guillemets. Donc soit on va jouer avec des jeunes, on va leur donner des cours de soutien, on va jouer au badminton, on va animer des karaokés, des cinéma-clubs. Sinon, on passait du temps entre volontaires.
1: Vous dites que la journée, vous étiez concentré sur l'école de commerce. Le soir, vous étiez un peu bénévole à tout faire, disponible pour aider. Est-ce que, en quelques mots, vous pouvez nous décrire un peu votre journée type ? Où est-ce que vous dormiez ? Où est-ce que vous mangiez ? Avec qui vous étiez ? Est-ce que vous étiez la seule Française ?
3: Alors, donc au sein de PSE, on est plusieurs volontaires. On est environ 8 volontaires, donc français. On dort dans des maisons directement sur le campus de PSE. Donc tous ensemble, on est répartis dans des petites maisons, vraiment directement dans le centre. C'est-à-dire que nous, nos maisons sont collées au pensionnat des petits garçons. Donc on se réveille, en général assez tôt, parce qu'ils se réveillent très tôt au Cambodge. Ils vont petit déjeuner vers 6h du matin. Donc la douche est prise à 5h30, donc on est réveillé assez tôt. Nous, on se levait, on prenait un petit déjeuner. En général, j'allais voir les étudiants de l'école d'hospitalité qui servaient un petit déjeuner le matin. Donc, on va discuter un petit peu avec eux. Je me rendais ensuite au niveau de l'école de business, où je passais ma journée, du coup, de 8h à 17h. Entre midi et 2, en général, je déjeunais à la cantine avec certains jeunes ou alors avec les volontaires. Et à 17h, je rentrais sur le campus principal de PSE, pour passer du temps avec les jeunes ou alors avec les volontaires.
1: Et après, vous aviez un peu de temps libre pour vous ?
3: Et après, donc soit on passe du temps avec, avec les jeunes, puis on va dîner avec eux, ou alors on passait du temps avec les volontaires. Ça pouvait être, on chantait, on faisait des jeux, et ensuite on dînait ensemble.
1: Finalement, vous étiez un petit peu tout le temps occupé, que ce soit dès le réveil à 4-5 heures par les jeunes garçons qui vous réveillaient au moment de la douche jusqu'au coucher. Vous étiez un peu en permanence disponible et disposé à aider.
3: C'est sûr qu'il y a tout le temps du monde. Après, si on voulait avoir des temps un peu plus seuls, on pouvait se réunir dans nos maisons de volontaires ou alors dans nos chambres pour avoir un petit peu des moments plus seuls ou aller se promener. On était quand même assez libre là-dessus.
1: Et comment ça se passait entre volontaires ? Est-ce qu'il y avait une bonne entente ? Est-ce que parfois ça a été problématique ? Parce que vous pouviez vous marcher les uns sur les autres peut-être ?
3: Globalement, les volontaires, on est bien lotis, on a quand même beaucoup d'espace, donc on ne se marche pas les uns sur les autres. Et c'est génial de passer du temps tous ensemble, parce qu'on se rend compte que même si on est parfois tous différents, on a vraiment ces valeurs du service qui nous rejoignent, qui nous rassemblent tous ensemble.
1: Et cette unité entre les volontaires, est-ce qu'elle pouvait poser problème vis-à-vis des locaux ? Comment les locaux... vous voyez, en fait, est-ce que vous étiez un petit groupe de Français dans leur quotidien ou alors, au contraire, vous étiez très bien accueillis et acceptés en tant que tel ?
3: Non, pour le coup, on était vraiment très, très bien acceptés. On a essayé d'apprendre quelques mots de Khmer, donc de la langue cambodgienne, pour essayer d'avoir un petit contact avec eux, parce que c'est vrai qu'ils ne parlent pas tous anglais. Donc, parfois, c'était un petit peu compliqué. Mais c'est vrai qu'on était très bien accueillis et il faut le dire, les Cambodgiens sont des personnes qui sont très... très accueillant et très, très souriant. Donc, le contact est vraiment facile avec eux.
1: Ils ne parlaient pas toujours anglais. Comment ça se passait au niveau des rencontres ?
3: Alors, donc s'ils ne parlaient pas anglais, eh bien, en fait, il faut trouver des manières de communiquer différemment. Donc, parfois, ça va être avec des gestes. Parfois, ça va être avec le petit nombre de mots Khmer qu'on connaît. Et parfois, ça va être par l'intermédiaire d'un téléphone et de la traduction.
1: Et... Donc, pas d'anglais pour la plupart. Est-ce que vous me parliez, il me semble, de l'importance du regard ? Est-ce que vous n'avez pas une petite anecdote à nous raconter à ce sujet ?
3: Sur le regard, si, il m'est arrivé une fois de traverser le grand terrain de foot de PSE et de trouver une jeune qui pleurait Et je n'arrivais pas forcément à comprendre ce qu'elle avait. Et elle m'expliquait des choses en cambodgien. Et pour le coup, je n'avais vraiment pas le niveau pour comprendre ce qu'elle m'expliquait. Mais juste une présence et un regard de bienveillance posé sur elle, ça lui a fait du bien. Et elle m'a envoyé un message après, qu'elle a traduit évidemment en anglais par Internet. Et elle m'a envoyé un message pour me remercier d'avoir eu ce regard bienveillant sur elle et cette présence pour elle.
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1: Je retrouve Kitri Porceux, une ancienne volontaire de PSE pour un sourire d'enfant. Nous parlions de l'importance du regard dans les relations, dans la rencontre. Ce regard, mais aussi parfois un sourire, vous dites dans un témoignage écrit « J'ai aussi compris que le royaume de Dieu se trouve dans les moments très simples et surtout quand on choisit d'aimer. » Comment concrètement ce choix d'amour s'est concrétisé ?
3: C'est vraiment mettre l'amour au centre de tout, mettre l'amour au centre des petites choses. Parfois, effectivement, il y a des matins où on se réveille, et bien on a moins envie, où on est de moins bonne humeur. Et bien en fait, on va sourire, on va mettre cet amour au centre de tout et mettre cet acte ici de bienveillance dans tout ce qu'on va faire dans notre quotidien. C'est vrai que parfois, pour l'anecdote, les Cambodgiens sont très francs. Donc je me réveillais et parfois, voilà, ça se voyait que j'avais un peu moins bien dormi, donc ils me le faisaient remarquer, mais avec un sourire tellement bienveillant qu'en fait on ne peut même pas leur en vouloir, et le sourire nous est rendu à nous, donc le sourire est retrouvé sur notre visage, et donc j'ai découvert vraiment ce bonheur constant.
1: Et donc vous parliez un petit peu rapidement des difficultés, les difficultés le matin quand on se réveille et qu'on est dans un mauvais jour. Est-ce qu'il y a eu d'autres difficultés pendant cette mission?
3: Mais ça c'est des petites difficultés du matin où on se réveille, où c'est parfois un peu plus compliqué. Alors moi j'ai eu aussi les petits problèmes de santé qui parfois peuvent arriver parce qu'on change quand même du tout au tout de rythme de vie. Donc j'ai eu un petit passage à l'hôpital.
1: Qu'est-ce qui vous est arrivé?
3: Qui a été rapide. Je pense à un mix de l'arrivée au Cambodge avec le changement de rythme, le décalage horaire, le stress, parce que c'est vrai que c'est stressant. On met tellement d'importance dans ce projet que vraiment ça crée un petit stress. Le changement de nourriture, le changement de température. Je pense que tout ça, ça n'a pas fait un très bon mélange et j'ai eu un petit aller-retour à l'hôpital. Mais rien de grave, je m'en suis très rapidement sortie.
1: Et donc, des petits soucis de santé? Des matins où on se réveille, on est moins en forme. Il y a eu d'autres difficultés pendant cette mission?
3: Alors, comme on disait tout à l'heure, parfois, c'est les difficultés de langage. Mais c'est des choses auxquelles on va rapidement passer au-dessus et trouver des manières de communiquer. Et après, il y a eu les difficultés aussi de se rendre compte de la réalité du terrain, de se rendre compte vraiment de ce que ces jeunes vivent. Et c'est des histoires qui, parfois, sont pas faciles à entendre, pas faciles à voir. Donc, s'il y a ça qui est aussi parfois compliqué à gérer.
1: Et comment ils vivent vivent-ils cette souffrance?
3: Ils le vivent étonnamment assez bien, dans le sens... Alors, c'est particulier. Quand on arrive à PSE, on va se dire qu'en fait, ces jeunes-là, ils vont très bien, parce qu'ils sont tout beaux dans leur uniforme, ils sont très souriants. Et effectivement, quand on gratte un petit peu, on se rend compte qu'ils ont beaucoup plus de difficultés. Et parfois, c'est plus compliqué pour eux à gérer. Mais globalement, en fait, ils sont tellement persévérants, ils ont tellement le sourire et ils ont tellement envie de réussir qu'ils vont se donner tous les moyens pour s'en sortir.
1: Un exemple en particulier ?
3: Un jour, je revenais de la School of Business et j'ai trouvé une jeune devant le centre de BSE qui n'était pas en uniforme, donc j'ai très rapidement compris qu'elle ne venait pas du centre directement. Et elle pleurait, elle était avec son petit frère et j'arrivais pas à communiquer avec elle, j'arrivais pas à comprendre ce qu'elle voulait me dire. Donc je suis allée chercher une jeune que je connaissais du centre d'accueil et je lui ai demandé de me faire la traduction et j'ai rapidement compris que cette jeune-là, elle avait besoin d'aide, qu'elle était maltraitée dans sa famille, qu'elle était battue par son beau-père. Donc j'ai demandé à cette jeune de l'accompagner au centre social pour qu'elle soit prise en charge.
1: J'ai l'impression que les enfants avaient tendance à se livrer à vous. On parle généralement, quand on parle des populations asiatiques, on met en évidence une certaine pudeur. Comment vous l'avez vécu, vous, sur place, cette pudeur?
3: C'est vrai qu'au départ, ils ne se livrent pas du tout. Je pense que c'est leur manière aussi de vivre la chose. Ils le gardent beaucoup pour eux. Et je pense que PSE, pour eux, est un endroit sain et, entre guillemets, une safe place. Donc, ils n'ont pas forcément envie de parler de tout ce qui peut les entourer, de tous leurs problèmes. Mais c'est vrai que certains jeunes, parfois, viennent se confier, ont besoin de parler. Donc, ils viennent vers nous. Mais c'est assez rare. C'est assez rare.
4: C'est assez rare. Ça vous est arrivé quelquefois ?
3: Ça m'est arrivé notamment sur la jeune fille sur le terrain de foot, cette jeune fille que j'ai rencontrée aussi devant PSE. Mais c'était pas quelque chose de qui m'arrivait quotidiennement en tout cas.
4: Et est-ce que c'était pas dur justement de voir la souffrance de ces jeunes, de savoir que la souffrance était présente et en même temps d'être un peu impuissant face à leur pudeur parce qu'ils venaient pas se livrer à vous?
3: Si, tout à fait, parfois c'est frustrant et en même temps on se dit que nous on n'est pas là pour les sauver dans leur quotidien, entre guillemets. Nous, en fait, on leur apporte de la bienveillance, du sourire, de l'amour. Et en fait, y a quelqu'un dans le film Les Pépites, le film qui a été tourné sur l'association PSE, qui dit, en fait, ces enfants, ils voulaient être aimés, et être aimés, ça n'a pas de prix. Et en fait, c'est vraiment cet amour-là que nous, on va essayer de leur apporter à notre échelle, et qui va leur faire du bien.
4: Cet amour dont vous parlez, est-ce qu'il va au-delà des différences culturelles ?
3: Ouais, bien sûr. Ouais, il va au-delà des différences culturelles. Et en fait, on arrive à créer des liens qui parfois sont un peu incompréhensibles. C'est vraiment parfois, comme on le disait tout à l'heure, par le regard. On va réussir à créer un lien très, très fort. Et pour l'anecdote, encore aujourd'hui, j'avais des messages de deux de mes étudiantes, Sophia et Israelip, qui demandaient de mes nouvelles, qui voulaient savoir comment allait la vie en France et qui, elles, avaient besoin de me dire qu'elles allaient bien aussi, qu'elles avaient un travail et qu'elles s'en sortaient.
4: Donc après 2 ans, vous avez encore des jeunes là-bas qui vous envoient des messages pour dire voilà, on est toujours là, pense à nous.
3: Tout à fait. On s'envoie des messages parfois, on garde un lien. Alors les réseaux sociaux, évidemment, c'est une grande aide là-dedans. Mais c'est vrai que, par exemple, aussi, il y a 2 semaines, j'ai eu un étudiant au téléphone pendant 1 heure. On a discuté, il m'a raconté sa vie, son travail, comment il s'en sortait, sa famille, il m'a montré sa petite sœur. Voilà, on garde vraiment un lien qui est très fort.
4: Et donc, finalement, la différence culturelle, elle n'était pas si dure, elle n'était pas si contraignante.
3: Non, elle n'était pas contraignante. Et moi, j'ai vraiment beaucoup aimé leur culture et j'ai beaucoup appris sur eux. Et donc, pour moi, c'était plus une force qu'on soit différent.
4: Une force qu'on soit différent. Cette différence, elle était aussi présente, j'imagine, au niveau de la spiritualité.
3: Oui.
4: Vous êtes chrétienne.
3: Oui.
4: Vous arrivez dans un pays avec très peu de chrétiens.
3: Oui.
4: Principalement bouddhistes, il me semble. Comment vous avez pu vivre... Est-ce que vous avez pu vivre des temps de prière ?
3: Oui. Alors, effectivement, c'est beaucoup plus compliqué... À la différence de la France, où si on veut aller à la messe de manière spontanée, et ben on peut trouver une messe très rapidement. Si on veut aller se faire confesser, c'est aussi très rapide. Une adoration, c'est la même chose. Au Cambodge, c'est totalement différent. Il y a très peu d'églises, il y a peu de prêtres. Donc c'est différent. Je vivais ma foi d'une manière encore une fois vraiment différente. Mais j'ai pu trouver des moments de prière. Et je vivais ma foi, en fait, dans mon quotidien aussi. Donc, c'était de ma prière du soir, confier les jeunes avec qui j'avais passé du temps dans la journée. C'était passer du temps avec les volontaires ou les volontaires de d'autres associations. C'était d'aller à la messe en Khmer, même si je ne comprenais pas tout. Et bien, en fait, on retrouve quand même ce côté spirituel qui me manquait parfois. Voilà.
4: Vous parlez de spontanéité. Est-ce que vous avez trouvé un autre moyen sur place pour justement répondre à ce désir de spontanéité dans la prière ?
3: Oui, alors mon moyen pour moi sur place de vivre aussi ma foi, ça a été de réaliser ce qu'on appelle des heures feu. Donc dans le scoutisme, c'est des temps où on va lire des textes avec des questions sur les textes, sur différentes thématiques. Ça peut être sur l'engagement, ça peut être sur le service, ça peut être sur le sourire, ça peut être sur plein de thématiques différentes. Et en fait, on va lire des textes de Bible et répondre à ces questions pour réfléchir sur soi-même et sur notre manière de vivre notre foi et comment est-ce qu'on peut approfondir cette foi-là aussi.
4: Donc finalement, ça vous apporte tout un tas d'enseignements à la fois sur vous, sur la vie. Est-ce que ces enseignements, vous avez pu les retranscrire dans votre vie quotidienne sur place ? Est-ce que ça vous a aussi accompagné dans votre prière ? Vous dites, dans votre témoignage écrit, comme une lumière discrète qui éclaire juste ce qu'il faut pour avancer.
3: Ouais, Ouais, c'est vrai. C'est vrai, c'est vraiment une lumière pour moi. Et puis en fait, moi, ce que j'ai vraiment rapporté aussi, c'est qu'un sourire crée un lien très très fort. Et voir aussi la beauté dans des scènes du quotidien. Donc ça va être voir des enfants qui jouent, par exemple là-bas, des enfants qui jouaient dans la rue, bah, je voyais la beauté de ça. Passer du moment, alors si on parle de mon retour en France, c'est vraiment, je vois de la beauté dans passer du temps avec mes amis, passer du temps avec mes proches, vivre des moments très simples, que ce soit un coucher de soleil. C'est vraiment voir la beauté dans les choses simples.
4: Vous nous parlez de ce que vous avez rapporté du Cambodge. C'est d'ailleurs très intéressant. On va parler du retour juste après. Mais avant de parler du retour, est-ce que juste avant ce retour-là, au moment de partir, vous vous êtes dit « J'ai probablement pris plein de choses dans ma valise au moment de partir, des choses que j'avais en tête. Il y a certes des choses que je vais rapporter chez moi, mais est-ce qu'il y a aussi des choses que j'ai laissées là-bas ?»
3: On laisse les gens, on laisse les personnes qu'on a rencontrées surtout. Et c'est quelque chose dont je me suis rendu compte aussi, c'est que c'était, je pense, la première fois que je faisais des vrais adieux. Et que je disais vraiment adieu à certaines personnes, à certains jeunes. Et je pense que c'était la chose qui était la plus compliquée à vivre pour moi. De savoir que ces personnes-là, je ne les reverrais pas. Et c'était de les laisser là-bas et d'avoir confiance, de me dire qu'en fait, je ne les reverrais peut-être jamais, mais qu'elles allaient s'en sortir.
4: Elles allaient s'en sortir ? Grâce à qui ?
3: Grâce à PSE, déjà. Et grâce à elles-mêmes, surtout. C'est tellement des jeunes qui ont une force et une envie de réussir que, en fait, je n'ai aucun doute sur leur motivation et sur leur capacité à réussir.
4: Et alors, justement, elles restent là-bas, vous vous rentrez en France. Qu'est-ce que vous avez rapporté ? Quels sont les quelques enseignements que vous avez rapportés en France ?
3: Alors, poser un regard bienveillant, déjà, sur les gens, sur les choses. Sourire, que ça crée vraiment un lien fort, sourire aux autres. Que ce soit quelqu'un qu'on connaît, mais même quelqu'un qu'on ne connaît pas dans la rue, une personne sans abri, quelqu'un qui a besoin d'un vrai sourire. Et il y a Mère Teresa qui dit « Nous ne saurons jamais tout le bien qu'un simple sourire fait ». Et j'ai vraiment ramené cette phrase un peu dans mes bagages. Et après, il y a tous les moments de partage aussi. Tous les moments de partage que j'essaye de continuer à avoir avec mon entourage. Et ce partage qui crée vraiment des liens très très forts.
4: Et une fois arrivé en France, comment vous avez réussi à garder cette flamme de la mission qui vous faisait voir les joies du quotidien, de la simplicité du quotidien? Dans quelle mesure vous avez réussi à garder cette flamme-là une fois rentré en France?
3: C'est pas facile. Vraiment, c'est encore une fois, c'est vraiment dans mon quotidien et dans ma manière d'être avec les autres, et de mettre vraiment l'extraordinaire dans les rencontres, dans les gestes de solidarité, dans la bienveillance et dans les moments simples.
4: Dans les moments simples. Il me semble que vous me parliez aussi du témoignage, de l'importance de témoigner.
3: Ouais. Pour moi, le témoignage, c'est la meilleure manière de faire connaître ce qu'on a vécu et ce que les autres peuvent vivre. Et je pousse vraiment les gens à discuter et à échanger sur les choses qu'ils ont vécues, parce que je suis sûre que ça peut apporter à beaucoup de gens. Moi, j'ai eu l'occasion de faire un témoignage en janvier dernier à des jeunes, et je me suis rendu compte que j'ai témoigné à des collégiens et que ça les avait vraiment profondément touchés et qu'ils ressortaient vraiment avec un enseignement et cette notion du sourire dont on parlait. Ils sont ressortis en me disant qu'ils allaient faire attention à beaucoup plus sourire.
4: Le témoignage, et est-ce que votre... quel rôle a joué aussi Dieu dans votre retour? Est-ce que les petites modifications que vous aviez faites pendant votre mission en concernant la prière ont aussi eu des implications à votre retour?
3: Déjà, j'ai retrouvé une foi beaucoup plus approfondie quand je suis rentrée en France quand même. C'est par les moments qu'on a pu vivre, notamment avec le Jubilé des Jeunes. J'ai vraiment vécu tous ces moments-là, mais c'est sûr que ma foi, c'est quelque chose qui me guide aujourd'hui. Et j'ai cette espérance pour ces jeunes, cette espérance pour le monde qui m'aide beaucoup dans mon quotidien.
4: Vous avez vécu pendant 6 mois la joie de la simplicité authentique du quotidien dans une logique qui dépasse celle de la performance ou de la représentation. Pourtant, c'est cette joie simple qui vous a probablement transformé à tout jamais. Merci Kitri d'être venu témoigner pour Orient Extrême. Et merci à vous, amis auditeurs, pour votre fidélité. Je vous dis à la semaine prochaine.

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2: Bonjour et bienvenue dans Radio Guidage. Vos enfants, petits-enfants, neveux et nièces ont peut-être fait leur rentrée scolaire au début du mois. Ça tombe bien, nous allons rester dans le thème en vous faisant découvrir l'un des musées emblématiques de Rouen, le MUNAE. MUNAE pour Musée National de l'Éducation. Un musée qui présente la plus grande collection de patrimoine éducatif en Europe avec plus de 950 000 objets et documents conservés. Pour le visiter, nous avons rendez-vous au 185 de la rue Haut-de-Robec, juste à côté de l'abbatiale Saint-Ouen, avec les deux guides qui vont nous accompagner pendant une demi-heure pour cette découverte privilégiée. Je les laisse se présenter.
3: Oui, alors moi c'est Nicolas Coutan, je suis le directeur adjoint du musée.
4: Bonjour à tous, Chloé Palot, je suis la chargée de communication du MUNAE.
2: Alors pour rejoindre le MUNAE, il faut traverser l'une des rues les plus conviviales, les plus sympathiques de Rouen, la rue Haut-de-Robec, et on arrive devant une bâtisse quand même très impressionnante. De quelle époque elle est ? On a les fameux colombages que tous les Normands adorent. Qu'est-ce qu'on peut dire sur ce bâtiment ?
4: Alors c'est une maison classée au patrimoine et qui date du haut Moyen-Âge, donc fin 15e siècle, qui a une façade en partie ardoisée, qui a eu plusieurs fonctions. Nicolas pourra en parler de l'histoire de cette bâtisse.
3: En fait, au départ, cette maison, c'est une maison de drapier, fabricant de tissus en laine, de draps, installé le long du Robec, dans un quartier industrieux de Rouen, à la fin du Moyen-Âge. Donc on est probablement dans les années 1470, dans ces eaux-là. Et ce bâtiment, donc à pans de bois, avec, comme le disait Chloé, ces ardoises qui viennent protéger une partie des bois. Il a une longue vie et un certain nombre de vicissitudes, puisque après avoir été donc cette riche demeure de drapiers, quand le quartier s'est appauvri, notamment dans le courant du 19e siècle, c'est devenu un débit de boissons et un hôtel garni, c'est-à-dire un hôtel où on venait passer, où les travailleurs, notamment du port, venaient dormir à la nuit. Et cette maison était aussi connue des Rouennais au début du 20e siècle comme la maison des mariages, terme un peu ironique, en référence au fait que c'était, aujourd'hui on dirait un peu peut-être une maison de passe.
2: Ancien débit de boisson, ancienne maison de passe, qui a eu l'idée d'installer le musée de l'éducation dans cette bâtisse ?
3: Alors le dernier propriétaire du bâtiment, donc de cette maison des Quatre Fils Aymon, l'a vendu en 1960 à la ville de Rouen, qui a cherché un usage. Et après plusieurs années de tergiversation, le bâtiment a été confié au ministère de l'Éducation nationale pour y installer ce musée national de l'éducation, qui a été fondé à Rouen en 1979, mais qui a ouvert ses portes dans ce bâtiment en 1983. Donc ça fait un peu plus de 40 ans que le bâtiment est ouvert au public pour parler d'histoire de l'éducation.
2: Pour nos auditeurs de l'heure, je pense aux auditeurs de Vernon, normalement il y a un petit effet maison penchée, un peu comme l'office du tourisme là-bas. Il n'y a aucun danger pour accueillir les visiteurs, on est en toute sécurité.
4: Tout à fait, vous pouvez rentrer sans inquiétude et l'entrée est libre pour tous et pour tous. À la fois l'exposition permanente, mais aussi les expositions temporaires qui par ailleurs des fois sont payantes. Chez nous, tout est gratuit, hormis les ateliers qu'on propose au jeune public, sinon toutes les propositions que fait le musée sont gratuites.
2: Comme la visite guidée que vous allez proposer aux auditeurs de RCF.
4: Tout à fait.
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2: Alors Nicolas, on est à l'accueil, dans l'entrée de ce musée. Vous vouliez ajouter quelques éléments à la déjà très riche histoire de ce bâtiment.
3: Oui, alors on a parlé de l'histoire du bâtiment, mais il faut aussi parler rapidement de l'histoire du musée. Ce musée national de l'éducation, il arrive à Rouen en 1979, mais il est l'héritier d'une histoire beaucoup plus longue. Il hérite des collections du musée pédagogique créé par Jules Ferry et Ferdinand Buisson en 1879. À cette époque, la Troisième République naissante, en fait, cherche à refondre et à affirmer son système scolaire et l'école républicaine, telle qu'on la connaît encore aujourd'hui. Et ce musée pédagogique qui est créé à Paris est conçu comme un outil d'affirmation de cette nouvelle école de la Troisième République. Ces collections, elles vont rester à Paris pendant une centaine d'années. Et puis, dans le courant des années 1970, on réfléchit à les déménager, puisqu'elles sont à l'étroit dans les locaux de l'École normale supérieure, rue d'Ulm. Et une partie de ces collections, la moitié à peu près, va venir ici à Rouen rejoindre une autre collection qui avait été initiée quelques années plus tôt, dans les années 1970, par le Centre Régional de Documentation Pédagogique de Rouen, le CRDP. Et c'est la fusion de ces deux collections, la parisienne qui avait une centaine d'années et la rouennaise qui avait une dizaine d'années, qui a constitué la naissance du Musée National de l'Éducation qu'on connaît aujourd'hui.
2: Unique en France, il n'y en a pas d'autre.
3: Non, c'est le seul musée national, c'est-à-dire dépendant de l'État, par le biais d'un de ses opérateurs, Réseau Canopée, qui parle d'histoire de l'éducation. Vous trouverez ailleurs en France plein de musées de l'école, de statuts et d'ambitions très, très diverses, on en connaît des très bien. Mais c'est ici le seul musée national qui parle de l'histoire de l'éducation. Et l'histoire de l'éducation, ce n'est pas que l'histoire de l'école. Hein. C'est l'éducation au sens large, c'est-à-dire l'école, mais aussi l'éducation en famille, l'éducation populaire, etc.
2: Qu'est-ce qu'on peut faire découvrir à nos auditeurs pour cette première étape, Chloé ?
4: Alors, en ce moment, le musée présente deux expositions. Une exposition dédiée à l'enseignement de la physique, qui s'appelle Fantastique Physique, et l'exposition Enfants et Alcool, Normes, Éducation, Prévention. Donc, cette exposition est présentée au rez-de-chaussée du musée. Cette exposition, en fait, revient sur les représentations sociales liées à l'alcool du 19e siècle à nos jours, de l'acceptation jusqu'à la prévention, en passant par toutes les campagnes anti-alcooliques. Au sein de l'exposition, on a une large typologie d'objets, des planches didactiques, des cartes postales, des buvards, des crayons. Voilà, une typologie vraiment très large, issue principalement des collections du musée, mais aussi de prêts privés de collectionneurs. L'exposition Enfants et Alcool, le titre peut surprendre, mais l'exposition justement montre finalement que jusque dans les années 50, l'alcool était présent à l'école, sur la table à la cantine. C'est visible notamment sur des cartes postales qu'on a dans les collections qui datent du début du XXe siècle, où on voit effectivement des bouteilles de vin ou de cidre ou de bière pour d'autres régions. Dans l'exposition, on comprend que l'alcool est présent à l'école jusque dans les années 1950 au sein de la cantine, mais aussi dans la classe. On retrouve en fait des outils ici dans cette vitrine, les outils de l'écolier. Par exemple, une règle sur laquelle en fait on voit indiquer vin supérieur grave. Donc c'est un objet publicitaire qui fait donc la promotion du vin. On peut aussi voir une couverture de cahier sur laquelle fait simplement la promotion du rhum Negrita, puisqu'on sous-entend à cette époque que le vin ou les boissons alcoolisées peuvent avoir des vertus en fait médicinales, peuvent soigner les gens. L'alcool est présent via ces outils d'écolier et il a aussi une connotation plutôt positive, on se rend compte dans les exercices, notamment les exercices d'écriture. On apprend à faire un beau V en écrivant le mot vin plusieurs fois. On fait des exercices de calcul avec des litres de boissons, d'alcool, des tonneaux de vin. Voilà. Donc les références sont vraiment très prégnantes sur les cahiers qu'on présente au sein de l'exposition.
2: À quel moment est-ce qu'on a arrêté ces publicités, cette promotion de l'alcool auprès du jeune public qui nous paraît totalement inimaginable aujourd'hui?
4: Bah, c'est la loi Evin hein, qui met vraiment un coup d'arrêt à la publicité pour l'alcool à l'attention des enfants. C'est vraiment à ce moment-là que finalement elle disparaît, pour ainsi dire. Mais c'est vrai, jusque assez tard, jusque dans les années 80, il y avait de l'alcool au lycée aussi. Donc aujourd'hui, effectivement, on est dans la prévention. L'école, c'est son rôle. Donc nous, dans l'exposition, on présente justement des travaux d'élèves dans lesquels on peut constater que on réfléchit à comment faire comprendre aux enfants qu'il y a des dangers. Et voilà, vraiment travailler sur le sujet pour que eux aussi finalement soient porteurs de ce message. Voilà, mais c'est le cas pour toutes les addictions, quelles qu'elles soient.
2: Quelle est l'information que vous avez apprise et qui vous a le plus étonné dans cette exposition ?
4: Alors c'est plus un constat effectivement que l'alcool en fait est normalisé au sein de nos sociétés. Aujourd'hui en fait pour tout événement joyeux, que ce soit une naissance, un mariage ou même nous une inauguration de vernissage, c'est rentré dans la normalité de prendre de l'alcool. Et en fait c'est là où on se pose la question, c'est comment la société finalement nous a instauré ces modèles, comment les lobbies aussi ont pesé pour finalement nous faire prendre des habitudes qui n'ont rien de naturel en fait. Et voilà, c'est plutôt ça, ce constat qu'on fait aujourd'hui.
2: Nicolas, on va vous laisser lâcher votre bière pour la suite. Non, pardon. une autre exposition à présenter aux auditeurs de RCF.
3: On va monter au premier étage du bâtiment, visiter le parcours permanent, l'exposition permanente du musée.
2: Alors là, on entre vraiment dans la salle de classe telle qu'on se l'imagine il y a un siècle et demi, qu'on voit dans énormément de films ou de reportages d'époque. À quelle époque, justement, sommes-nous revenus en entrant dans cette salle ?
3: Alors là, dans cette salle de classe, dans cette reconstitution de salle de classe, on est autour des années 1890-1900, c'est-à-dire l'époque de la communale, de cette école de la Troisième République triomphante. Il faut avoir en tête que ce que découvre le visiteur ici, c'est bien une reconstitution hein, avec des objets tous antérieurs à 1914. Alors on a souvent des visiteurs qui nous disent « Ah mais moi j'ai bien connu une salle de classe de ce type-là ». Alors c'est totalement impossible parce que il aurait fallu être scolarisé avant 1914, mais c'est vrai qu'il y a une permanence des objets, notamment ces pupitres en bois là, qu'on a connu très longtemps encore après la Seconde Guerre mondiale. Et puis comme vous le disiez, il y a toute la fiction à travers le cinéma, la télévision, la littérature qui réactive des souvenirs et ont parfois un peu tendance à brouiller aussi notre mémoire. En tout cas, cette salle de classe là, c'est une partie du parcours permanent. C'est celle qui frappe le plus les visiteurs. Mais ce parcours permanent, il traite de l'histoire de l'éducation, alors scolaire cette fois-ci, du XVIe siècle jusqu'aux années 1930-1940. Donc la salle de classe, c'est le plus spectaculaire. Mais le parcours commence avec des tableaux flamands du XVIIe siècle et se termine avec des photographies et des objets scolaires des années 30. Donc cette exposition permanente, elle parle de l'évolution de l'école. Souvent, les visiteurs y découvrent que l'école n'a pas toujours existé selon le modèle qu'on connaît aujourd'hui, le modèle un enseignant qui parle à un groupe d'élèves d'une même tranche d'âge, par exemple, ça apparaît à la fin du XVIIe et au début du XVIIIe siècle. Avant, ça se structurait différemment. Il y a eu d'autres expériences, comme par exemple l'école mutuelle au début du XIXe siècle. Donc l'idée de ce parcours permanent, c'est de rappeler cette histoire scolaire, et puis c'est de montrer aussi que ce qu'on connaît aujourd'hui, c'est un héritage, mais que d'autres formes d'éducation scolaire ont existé à d'autres époques, ce qui permet de se dire que dans l'avenir, les modèles ne sont pas figés et peut-être on rencontrera d'autres types de classes.
2: Et alors là, tous ces pupitres, toute cette reconstitution de salles de classe, tout vient de Paris, du musée Jules Ferry. Ou est-ce que c'est des collections, des dons aussi peut-être, ou des prêts de particuliers qu'on a pu vous faire ?
3: Alors ici, tout ne vient pas de Paris. Les pupitres, notamment, viennent plutôt de la collecte réalisée dans les années 1970 par le Centre Régional de Documentation Pédagogique. Mais vous pouvez voir au mur, par exemple, les fusils des bataillons scolaires, là, des années 1880, ou les planches didactiques, donc ces grands tableaux imprimés sur carton qui servait de support visuel à l'enseignement, proviennent potentiellement des collections du musée pédagogique de Jules Ferry. Alors les collections du musée, elles continuent de s'accroître hein, tous les ans, de quelques centaines d'items par an. Et ce qui est important d'avoir en tête, c'est que certes, le visiteur dans ce parcours permanent découvre des collections anciennes, hein, ici du XVIIe siècle aux années 1930, mais le musée national de l'éducation est un musée d'histoire et de société, donc qui s'intéresse au passé, mais aussi au contemporain. Donc sur certains aspects très contemporains des questions éducatives, je pense par exemple à la question du vêtement, il y a quelques années, le vêtement scolaire, aux questions d'éducation à la vie affective, relationnelle et sexuelle, les VARS, sur des sujets de ce type, ou la question de l'éducation à l'environnement ou au développement durable, le musée continue d'acquérir des choses très récentes. On a acquis en 2025 des choses qui ont été produites en 2024, vous voyez.
2: Qui permet de le visiter plusieurs fois et on sait que c'est un musée qui ne reste pas figé dans le temps.
3: C'est ça, voilà. Il faut suivre la programmation d'exposition temporaire et une visite du musée pour découvrir au fur et à mesure. Ce centre d'exposition, en fait, il est tout petit. C'est une très belle maison, mais elle est petite au regard des 950 000 objets et documents. Donc, on renouvelle auprès des visiteurs autant que possible les collections à travers les expositions temporaires, mais aussi à travers un cycle de visites qui peuvent avoir lieu, notamment en réserve.
2: Pour revenir sur ces visites et sur ce que vous disiez sur les souvenirs qui peuvent se brouiller entre le mélange de tout ce que la culture cinématographique ou romanesque a pu nous mettre en tête. Est-ce que vous suivez parfois les visiteurs ? Est-ce que vous entendez des bribes de conversation de gens qui se remémorent leur passé scolaire ?
3: Oui, c'est un grand classique. La question de la nostalgie, elle est très présente parce que l'éducation, en fait, elle nous parle à tous en tant qu'anciens enfants, en tant qu'anciens élèves, potentiellement en tant que parents, et pour les enseignants aussi comme professionnels. On se méfie beaucoup au musée du « c'était mieux avant ». Non, c'était pas mieux avant. Aucune période n'est plus favorable aux questions éducatives qu'une autre, vous voyez. Par exemple, si on prend la salle de classe dite Jules Ferry, ici dans laquelle nous sommes, elle témoigne d'une école de la Troisième République qui a eu énormément de vertus, notamment en termes de démocratisation de l'instruction avec les l'école
2: fameux,
3: obligatoire.
2: Les fameux hussards noirs de la République.
3: Voilà. Mais c'est aussi un système scolaire qui est partiellement inégalitaire avec des élèves qui suivent ce parcours de l'école publique primaire, mais qui ne vont pas pouvoir accéder à l'enseignement secondaire qui, très longtemps, jusque dans les années 30, 40, 50, jusqu'au milieu du XXe siècle, est réservé aux catégories sociales les plus aisées. Vous voyez. Donc, il faut rappeler tout ça pour montrer que c'était pas mieux avant, c'est pas mieux aujourd'hui. En fait, chaque période a, en termes d'histoire de l'éducation, ses côtés positifs et ses côtés plus sombres.
2: Donc là, après cette salle de classe, si on suit le parcours permanent, sur quel genre d'objets, ou même vers quelle époque on remonte ? Vous parliez de documents allant jusqu'à 2025 encore. Qu'est-ce qui attend le visiteur dans les salles suivantes pour teaser un peu la suite du parcours ?
3: Alors, dans les salles suivantes, le visiteur va s'arrêter dans les années 1930, avec notamment toute une série de photographies qui parlent des questions de laïcité au début du XXe siècle, et de mixité aussi, mixité de genre. Mais il faut avoir en tête que ce parcours permanent, il est en cours de refonte, et donc on est en train de travailler à un nouveau parcours permanent qu'on aimerait pouvoir mettre en place d'ici 2 ans, dans lequel le visiteur pourrait découvrir la diversité des collections du musée et aussi la diversité des questions éducatives. Ce qu'on découvre ici aujourd'hui, c'est une histoire de l'école, mais ce qu'on aimerait faire découvrir aux visiteurs d'ici 2 ans, c'est la diversité des questions éducatives, donc l'école, mais aussi la famille, l'éducation populaire, toutes les différents cadres en fait éducatifs dans lesquels un enfant évolue. En fait, ce musée national de l'éducation, on pourrait aussi l'appeler musée national de l'enfance, vous voyez, dans une certaine mesure.
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2: Alors Nicolas, nous avons encore monté un étage pour découvrir l'exposition temporaire Fantastique Physique. Et je dois vous faire un aveu, puisqu'on parlait d'éducation et de parcours scolaire. Je suis un littéraire et j'ai toujours été très réfractaire à la SVT et à la physique-chimie. Alors comment est-ce que vous allez me convaincre de découvrir Fantastique Physique ? Peut-être même, soyons fous, de m'y amuser.
3: Alors, comment vous convaincre ? L'exposition Fantastique Physique, c'est une exposition qui revient sur l'enseignement de la physique depuis le 19e siècle jusqu'à aujourd'hui, à travers un certain nombre de points, l'électricité, l'optique, les poids et mesures. Alors, pourquoi une exposition sur la physique ? En fait, c'est un projet qui était un peu ancien et qui a été réactivé en 2024 à l'occasion de l'année de la physique, mise en place par le ministère de l'Éducation nationale, la Société française de physique et, je crois, le CNRS. L'exposition avait été labellisée au moment de son ouverture en 2024. Et l'idée, c'est avant tout de valoriser une collection qui est importante au sein des fonds du musée, des instruments de scientifiques qui viennent souvent de lycées ou d'anciennes écoles normales, qui sont des très beaux instruments avec des laitons qui dorés, du verre, des choses très complexes qui esthétiquement sont souvent assez impressionnantes. Donc déjà, c'était donné à voir ces beaux objets, et puis c'était aussi de montrer que la physique, c'est pas si compliqué, et que sur la question de l'optique, de l'électricité et des poids et mesures, qui sont des questions du quotidien, en fait. On avait tous des choses à réapprendre, ou des choses qu'on connaît, mais qu'on n'identifie plus comme des savoirs ayant été appris à l'école. Et l'idée, c'était aussi de le faire un peu en s'amusant à travers un certain nombre de tables de manipulation où les visiteurs peuvent expérimenter un certain nombre de sujets. Cette exposition, elle est aussi, notamment dans sa conclusion, l'occasion de revenir sur les questions d'accès aux sciences, dont on sait qu'il a longtemps été, il est encore un peu inégal pour les garçons et pour les filles. C'est plus compliqué pour les filles de mener une carrière scientifique, par exemple. Et puis, cette exposition, elle s'inscrit aussi dans une programmation plus large d'expositions du Musée national de l'éducation depuis plusieurs années liées à l'histoire des sciences. On vit un moment où la question du doute, la question du rapport au discours scientifique est un peu compliquée. un peu mise à mal. Et faire œuvre pour le musée de vulgarisation scientifique, ça nous semblait très important d'être aussi un acteur qui réexplique très simplement aux visiteurs comment ça marche l'optique, comment ça marche l'électricité, les poids et mesures, etc. Donc voilà ce qui motivait un peu cette exposition. Je pense que n'importe qui, même un littéraire, moi je le suis, peut être impressionné par ces très beaux objets, peut apprendre plein de choses en expérimentant, en s'amusant. D'ailleurs, cette exposition, elle a servi de support à des formations qui ont été réalisées par Réseau Canopée à destination des enseignants, et c'est à des enseignants d'aujourd'hui, hein, de physique chimie d'aujourd'hui. Et je pense que c'est un signal assez positif pour montrer à quel point ces objets, dont certains ont quasiment 200 ans, peuvent continuer en fait à nous dire des choses et à nous apprendre des choses.
2: On sait que maintenant que le musée est une fabuleuse machine à remonter le temps, dans cette exposition, on a des objets allant de quelle période à quelle période ?
3: Alors on va du début du 19e siècle jusqu'au milieu du 20e, je dirais, donc à peu près 150 ans d'histoire de l'enseignement de la physique.
2: Et en termes de manipulation, puisqu'on aime maintenant tout ce qui est interactif, oui, dans les musées pour apprendre en s'amusant, là il y a ces tablettes qu'on peut relever, oui, lever, relever pour découvrir un petit peu ce qui se cache derrière.
3: Il y a des choses ici liées au magnétisme notamment, à côté du... Alors c'est un objet très particulier qu'on appelle le double cône de l'abbé Nollet. Donc l'objet qu'on présente au musée date de la fin du 18e siècle. C'est un instrument scientifique en fait qui permet de comprendre les questions de centre de gravité. Et à côté de l'objet ancien, donc de la fin du 18e siècle, qui est un très, très beau travail de marqueterie notamment, vous avez son équivalent contemporain qui permet aux visiteurs de comprendre. Alors c'est très contre-intuitif parce qu'on voit l'objet remonter la pente. Vous voyez, alors que normalement il devrait la descendre. Mais quand on lit le cartel, on comprend qu'il s'agit d'une histoire de centre de gravité. C'est une expérience scientifique en fait qui était à la mode à la fin du XVIIIe siècle, dans les cabinets et les salons, mais qui continue au fait aujourd'hui d'être étonnante pour le visiteur, parce qu'elle donne à voir quelque chose d'assez contre-intuitif.
2: Et l'exposition Fantastique Physique, vous nous avez dit en introduction qu'elle était temporaire. Jusqu'à quand on peut venir la découvrir ?
3: Alors elle se termine en fin d'année, au mois de décembre.
2: Donc ça va, ça laisse le temps aux auditeurs d'RCF de venir nous retrouver rue Aude Rebec. Merci beaucoup.
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2: Chloé, on vous retrouve pour la suite de cette visite au Musée National de l'Éducation. Alors après cette fantastique physique, la barre est quand même assez haute là. Où est-ce que vous allez nous emmener ?
4: Alors l'idée, c'était de vous présenter en fait toutes les animations que le musée propose à tous les publics. Parce que nous, on veut accueillir les enfants très jeunes, puisque désormais, nous avons même une animation qui est ouverte aux enfants à partir de 18 mois. C'est une visite pour le musée des tout-petits, qui est une visite sensorielle. Donc voilà, on veut vraiment proposer des animations du plus jeune âge, jusque de 0 à 99 ans, en fait. Voilà, on peut venir au musée avec des offres bien, bien ciblées. On propose pour les un petit peu plus grands des ateliers jeune public aussi, alors souvent en lien avec soit l'actualité, soit avec les expositions. Une visite atelier se compose de temps, une visite de l'exposition et un atelier dans la salle de médiation qui est tout en haut du musée. Par ailleurs, pour accompagner les expositions, on propose bien sûr des visites, mais aussi des conférences. Il peut y avoir aussi des visites de réserve thématique en lien toujours avec un projet d'exposition ou un projet qu'on mène en partenariat avec d'autres structures. Je pense notamment, prochainement, il y aura une visite de réserve dédiée aux autrices de la jeunesse pendant les journées du patrimoine, puisque c'est un temps fort aussi pour le musée, comme la nuit des musées peut l'être. Que vous dire d'autre ? Qu'on s'intéresse aussi aux jeunes, un public plus difficile à faire venir. On est partenaire du Pass Culture. Donc avec des jeunes étudiants, on essaye de construire des propositions qui leur soient spécifiques. On sait que c'est un public qui est difficile à capter. Contrairement aux scolaires, en fait, les enfants en fait, viennent avec leurs enseignants. En gros, de la grande section jusqu'au lycée, ils viennent facilement au musée. Et après, on perd un petit peu ce public. On s'intéresse beaucoup aux familles aussi. On a des rendez-vous dédiés aux familles pour passer des temps en commun. Bref, on a une multitude de propositions qui sont centrées sur nos expositions. Et on essaye aussi de s'associer avec beaucoup de partenaires sur le territoire. Il y a aussi bien sûr les publics en situation de handicap pour lesquels on a une attention toute particulière. Là, on travaille actuellement sur toute la signalétique du musée dans l'objectif d'obtenir le label tourisme handicap. Il y a aussi une convention qui a été signée avec l'IDEFI afin d'accueillir des jeunes en dehors des temps scolaires et toujours pour vraiment construire des visites spécifiques à leur attention. Voilà, donc vous êtes tous et toutes bienvenus au musée qui, je rappelle, est gratuit pour tous et pour tous, qui est ouvert tous les jours de la semaine, simplement fermé le mardi.
2: Je voulais juste revenir sur les visites scolaires, parce qu'évidemment, quand on entre dans le musée, on se doute que une foultitude de professeurs avec leurs élèves ont dû parcourir ces lieux. Comment ça se passe ? C'est vous qui démarchez les différents établissements, l'Académie de Normandie peut-être ? Ou est-ce que ce sont les enseignants qui vous sollicitent et qui vous demandent s'ils peuvent venir faire une visite avec leur classe ?
4: Alors, le musée est bien connu des enseignants, ce qui fait que souvent, en début d'année, le calendrier des médiatrices qui animent ces visites est très vite complet, en fait. Pour les classes, pareil, on a un programme d'animation spécifique. Il y a différentes propositions qui sont faites, toujours en deux temps, visites et ateliers. Donc, on adapte vraiment les propositions aux enseignants. En termes de chiffres, on reçoit à peu près 4000 élèves par an. Donc c'est assez conséquent. Ça fait moins d'un quart quand même, puisque en totalité, on accueille sur une année, on accueille à peu près 20 000 visiteurs. Donc on a une bonne partie effectivement d'élèves, mais c'est pas la plus grosse partie quand même de notre public.
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2: Nicolas, Chloé, merci beaucoup pour cette visite. On peut rappeler à nos auditeurs qu'il y a encore plein de choses à découvrir. D'ailleurs, Nicolas, si vous deviez ajouter un dernier argument pour venir découvrir le Musée National de l'Éducation.
3: Alors, je dirais pour venir et revenir en suivant la programmation d'exposition, notamment, et aussi de médiation, puisque l'année prochaine, en 2027, le musée présentera une exposition grand format sur 10 années d'acquisition. Donc, ça sera l'occasion de découvrir, avec des typologies d'objets très, très variées, les collections qui sont venues enrichir récemment le musée. Une exposition dossier qui sera aussi prochainement consacrée à Le Corbusier et aux photographies des années 50 que conserve le musée de ses réalisations. Et puis, surveiller le programme de médiation, notamment les visites qui ont lieu en réserve, qui sont des lieux, les coulisses du musée, là où le public normalement n'a pas accès, et que le musée ouvre de temps en temps, ponctuellement, sur des thématiques très particulières. Donc pour ça, il faut surveiller la programmation et s'inscrire.
2: Et alors, pour conclure cet épisode, je vais vous demander à tous les deux quel est votre plus grand plaisir dans ce musée, dans votre travail au quotidien. Votre plus grand plaisir, Chloé, avec le Musée National de l'Éducation ?
4: C'est de voir que sur tous les sujets, même les sujets d'actualité comme l'éclipse, on a des documents sur ce sujet et on peut voir qu'est-ce qui a été dit précédemment dans le passé. C'est des collections qui sont très riches et qui nous parle même d'aujourd'hui.
2: Et Nicolas, votre plus grand plaisir, votre plus grande fierté peut-être ?
3: Le plaisir, c'est quand on voit dans les yeux du visiteur auquel on s'adresse l'étonnement, l'intérêt sur des collections que nous, on connaît, qui, à l'occasion d'une exposition ou d'une médiation, sont présentées sous un nouvel angle, et de voir cet intérêt des visiteurs, de voir que ça questionne, que ça les réinterroge, que ça peut les perturber parfois aussi, ça dépend du sujet. Ces collections ont un impact, trouvent un écho toujours chez les visiteurs, ça c'est quelque chose de très satisfaisant pour nous.
2: Je pense que vous avez vu cet éclat dans mes yeux parce que ça a été un grand plaisir et une belle demi-heure d'étonnement et d'émerveillement de découvrir ce musée. Merci à vous deux et à très bientôt, rue Audrebec alors.
3: C'est ça, à bientôt.
4: Merci, au revoir.

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1: Il est 1h.
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2: Bonjour à tous. Il aurait été le disciple et l'ami de Gustave Mahler. Il sera l'un des plus grands chefs d'orchestre du XXe siècle aux côtés d'un Furtwängler, d'un Klemperer. Il est né Bruno Schlesinger et prendra comme nom de scène Bruno Walter. Pourquoi Walter? Tout simplement en référence au personnage de Walter von Solzing dans Les Maîtres chanteurs de Nuremberg. Ce chevalier en quête de légitimité poétique, ce noble étranger incarnant l'intrusion du génie dans un monde codifié. Un protagoniste profondément romantique, porteur d'un idéal de création inspiré. À travers lui, Wagner donnera une réponse à une question esthétique centrale que Bruno Walter fera sienne. Comment innover sans trahir l'héritage culturel?

0: Brahms, un extrait du final de sa première symphonie, celle en ut mineur, Bruno Walter, à la tête de l'Orchestre Philharmonique de Vienne. Nous étions en 1936. Première symphonie de Brahms où l'ombre de Beethoven planera, ne serait-ce déjà que par la tonalité d'ut mineur. Pour Brahms, ce sera quasiment impossible de se débarrasser de l'emprise de Beethoven. Il lui faudra attendre l'âge de 42 ans pour se lancer dans la composition de sa première symphonie. Oh, il esquissait déjà la chose depuis longtemps. Mais il était quelque part intimidé, pour ne pas dire effarouché. Et il ne pourra s'empêcher de rendre hommage au Titan en reprenant dans son final, sans trop l'édulcorer, le thème de l'Ode à la joie, extrait de sa 9e et ultime symphonie.
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0: Bruno Walter voit le jour à Berlin le 15 septembre 1876, il y a tout juste 150 ans. Il est issu d'une famille juive, une famille modeste. Son père était un fin lettré, grand amateur d'opéra, sa mère pianiste, laquelle découvrira très tôt le goût et les dons de l'enfant pour la musique. Le petit Bruno entrera au conservatoire Stern de Berlin pour entamer des études musicales qui le destineront à une carrière de pianiste, personne n'en doute. Ses débuts seront plus que prometteurs et à 9 ans, il obtiendra son premier grand succès dans un concerto.

Mozart, un extrait du concerto en ré mineur, le seul enregistrement officiel de Bruno Walter en tant que soliste face à un piano. Nous étions en 1937 et Bruno Walter dirigeait du clavier la Philharmonique de Vienne. Et arrive le jour où tout va basculer. Bruno Walter assiste à un concert Wagner, concert dirigé par Hans von Bülow. Et ce sera le choc. Hans von Bülow, immense pianiste, immense chef d'orchestre, ami intime et disciple de Liszt, ami intime et disciple de Wagner, dont il dirigera la première de Tristan. Hans von Bülow, créateur de la sonate pour piano de Franz Liszt.

Hans von Bülow est né en 1830. Sa carrière de pianiste et de chef d'orchestre sera brillantissime. En 1857, il épouse Cosima, la fille cadette de Liszt. Oh, un malentendu, un mariage de raison, une erreur. Leur tempérament ne s'accordant nullement. Et Cosima prendra dès lors Wagner comme amant. Von Bülow, Cosima, Wagner, un des triangles artistiques et amoureux les plus illustres de toute l'histoire de la musique. La chose se terminera par un divorce, lequel sera prononcé en 1870, et Cosima pourra dès lors épouser Wagner. Hans von Bülow sera totalement détruit par cette trahison, mais continuera malgré tout à défendre l'œuvre de son ami. La vocation de chef d'orchestre de Bruno Walter naîtra au cours de ce concert Hans von Bülow. Il en sortira totalement ébranlé et se mettra aussitôt à la direction d'orchestre en trouvant un engagement en tant que répétiteur à l'Opéra de Cologne en 1893. Il a tout juste 17 ans. Et c'est par l'opéra qu'il commencera avec passion et véritable engagement. Gluck, Mozart, Verdi et surtout, surtout Wagner.

Sur RCF Notre-Dame, Wagner, un extrait de Siegfried Idyll, Bruno Walter à la tête de la Philharmonique de New York, un enregistrement de 1953. En 1894, Bruno Walter est engagé à l'Opéra de Hambourg. Le directeur artistique et musical de cette noble maison n'est autre que Gustav Mahler, lequel jouera un rôle essentiel et déterminant dans la vie et dans la carrière de Bruno Walter. Et puis notre jeune chef d'orchestre va bourlinguer quelque peu entre Breslau, Riga, Berlin, avant que de ne rejoindre son ami et mentor en 1901 à Vienne. Et c'est à partir de cette période que la carrière de Bruno Walter va décoller. Mahler va lui confier la création de certaines de ses œuvres, et à la mort du compositeur, c'est Bruno Walter qui dirigera les premières du chant de la Terre à Munich, ainsi que la 9e symphonie, 9e symphonie qu'il enregistrera à Vienne en janvier 1938 pour le 78 tours. Dans ses mémoires, Bruno Walter nous dira tout ce qu'il doit à Gustav Mahler. Je cite Bruno Walter. « Je me souviens de cette fâcheuse tendance que j'avais lorsque j'étais jeune, à privilégier le sentiment, à attacher beaucoup plus d'importance au côté émotionnel de la musique, au détriment de la précision orchestrale, à sacrifier en fait l'exactitude à la vitalité. Gustav Mahler considérait que seule la plus grande rigueur musicale pouvait nous permettre d'atteindre une qualité d'émotion concentrée et puissante, nous évitant ainsi de tomber dans une fausse sentimentalité. » Écoutons l'adagietto de la 5e symphonie de Mahler. Bruno Walter dirige ce mouvement de façon plutôt allante. Son jeu est simple, directionnel, évitant ainsi toute surcharge affective. La ligne est tendue, soutenue, avec cette suspension du temps, typiquement viennoise.

Adagietto de la 5e symphonie de Gustav Mahler, Bruno Walter à la tête de la Philharmonique de New York. Nous étions en février 1947. Bruno Walter sera fortement attaché à Vienne, capitale qui du reste sera l'épicentre de ses activités durant 37 années. Mais en même temps, notre chef bourlinguera. Jamais il ne se posera avec un orchestre de la même manière qu'un Toscanini ou un Furtwängler. À la disparition de Gustav Mahler en 1911, Bruno Walter est nommé à Munich. Mais en 1922, effrayé par les prises de position antisémites qui commencent à poindre, Bruno Walter quitte l'Allemagne pour l'Amérique. Et il va entamer ce que l'on nommera sa phase nomade. Deux années passées dans le Nouveau Monde laisseront des traces en lui. Qui ne nous dit pas qu'il a ce pressentiment qu'un jour cette terre deviendra sienne? Et puis en 1924, il rentre en Allemagne pour prendre en charge une série annuelle de concerts à Berlin. Et en 1929, il accepte le poste de Kapellmeister au Gewandhaus de Leipzig. Et c'est à ce moment-là que Bruno Walter va comprendre l'importance du disque. Il commencera à enregistrer pour le 78 tours à partir de 1924. Quelques faces chez Columbia avec le Royal Philharmonic, l'orchestre de la BBC, celui de Vienne, sans oublier Paris avec la Société des concerts du Conservatoire. Un grand nombre de pages de Wagner, Richard Strauss, Brahms, Mozart, un peu de Haydn, très très peu de Beethoven, et puis une 4e symphonie de Schumann, enregistrée en 1928 avec le Mozart Festival Orchestra de Paris, symphonie de Schumann dont j'ai choisi que l'on écoute un extrait du Scherzo.

0: Un extrait du scherzo de la 4e symphonie de Robert Schumann. Nous étions en 1928 et le Mozart Festival Orchestra de Paris était placé sous la direction de Bruno Walter. Alors, vous allez certainement vous interroger, mais c'est quoi ce Mozart Festival Orchestra de Paris ? Ce n'est rien d'autre qu'un orchestre temporaire créé lors de la venue de Bruno Walter à Paris en 1928 pour un festival Mozart où notre chef dirigera au Théâtre des Champs-Élysées pas moins de 5 opéras entourés des plus grands chanteurs mozartiens de l'époque. Et on se prendra à regretter que des micros n'aient pu capter une partie de ces concerts, mais c'était une autre époque. Toutefois, la firme de disques Columbia profitera du passage de Bruno Walter dans la capitale pour lui faire graver quelques faces de 78 tours dans la symphonie de Schumann que nous avons entendue. À signaler à nos amis puristes que le Mozart Festival Orchestra de Paris était constitué d'une grande partie des membres de la Société des Concerts du Conservatoire.
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0: Bruno Walter fut tout au long de sa carrière un fervent wagnérien. Dans ses mémoires, il nous raconte sa première rencontre avec la musique du maître.

Je cite Bruno Walter. Jamais auparavant, mon âme n'avait connu un tel déluge de sonorité et de passion. Jamais mon cœur n'avait brûlé d'une telle ardeur et connu une telle sublime bénédiction. Jamais encore je n'avais été transporté de la réalité vers une telle gloire céleste. Je n'étais plus ici-bas. Après la représentation de Tristan et Isolde, j'errais sans but à travers les rues. Lorsque finalement je rentrais à la maison, mon extase continua de chanter en moi durant la moitié de la nuit. Et lorsque le lendemain matin je me réveillais, je sus que ma vie était transformée. Une nouvelle ère avait commencé. Wagner était mon dieu et je voulais devenir son prophète. Dans les années 1930, enregistrer un opéra dans son intégralité sur 78 tours était une entreprise colossale en raison de la capacité limitée d'une phase de disque autour de 4 minutes 30. L'enregistrement complet d'un opéra exigeait de réunir des coffrets massifs contenant entre 15 et 20 disques vendus dans de lourds albums reliés. La Columbia s'occupera de l'opéra français, Manon, Werther, Faust, Carmen. En 1934, 35 et 36, ce seront trois opéras de Mozart qui seront captés au festival de Glyndebourne sous la baguette de Frisbusch. Et pour Wagner, il nous faudra attendre 1935 avec Bruno Walter à la tête de la Philharmonique de Vienne. Enregistrement mythique au plus haut niveau, référence absolue de l'histoire du disque, les circonstances de cette production wagnérienne seront profondément bousculées par la montée du nazisme et les tensions politiques en Europe. Le projet était initialement prévu à Berlin. La maison de disques britannique Eastmaster Voice avait tout planifié. Mais l'arrivée d'Hitler au pouvoir en 1933, bannissant définitivement les artistes juifs, désignera Bruno Walter comme persona non grata. Et celui-ci n'aura pas d'autre choix que de fuir l'Allemagne. Pour sauver le projet, on déplacera l'enregistrement à Vienne, l'Autriche n'étant pas encore annexée à l'Allemagne. Et l'enregistrement du premier acte de cette Valkyrie se déroulera du 20 au 22 juin 1935. Dans la foulée, on enregistrera quelques scènes de l'acte 2, mais pour des raisons de logistique, l'enregistrement sera brutalement interrompu. Lorsqu'on décidera en 1938 de reprendre l'acte 2, l'Autriche sera annexée à l'Allemagne nazie et Bruno Walter ne pourra faire autrement que de fuir. Ce premier acte de la Valkyrie figera un instant de grâce, un instant suspendu juste avant que le monde ne bascule définitivement dans la tragédie. Les mots sont impuissants pour définir ce que nous allons entendre et c'est là que nous prenons véritablement conscience de la valeur du disque. Ce disque qui devient mémoire pour l'éternité, figeant la fin d'un monde, l'illumination juste avant l'apocalypse, l'aboutissement d'une culture, le commencement d'un déclin.

Pour incarner nos deux jumeaux héroïques et suicidaires, on réunira deux interprètes hors normes, le couple idéal du chant wagnérien de ces années. Lotte Lehmann et Loris Melchior. Jamais, jamais ne sera atteint dans ce premier acte de la Valkyrie une telle alchimie entre deux chanteurs, deux personnages. Lotte Lehmann, indépendamment de ses qualités vocales, sera d'une humanité débordante. Loris Melchior, quant à lui, sera autant capable de puissance que de douceur d'une infinie tendresse. Ils s'inspireront, ils se stimuleront mutuellement tout au long de cet acte, lequel ne sera autre qu'un long crescendo passionnel. Ihr Musikrat.

Sur RCF Notre-Dame, Wagner. Début du premier acte de la Valkyrie avec un Loris Melchior in Lotte Lehmann sans égal. Bruno Walter à son plus haut sommet à la tête de la Philharmonique de Vienne. Nous étions en juin 1935. 2 ans plus tôt, Hitler était nommé chancelier. Et Bruno Walter deviendra la cible des nazis. Goebbels se déchaînera contre lui avec rage, avec hargne. Et en 1939, Bruno Walter n'aura pas d'autre choix que d'émigrer aux États-Unis. Il aura été le témoin de l'écroulement de ce monde. Il sera conservé malgré la tourmente. Son intégrité a des valeurs humaines, valeurs qu'il défendra jusqu'au bout. Ils seront nombreux, les musiciens menacés par le nazisme. Arthur Schnabel, Rudolf Serkin, Lili Cross, Bruno Walter, Clem Perrer, Toscanini, le compositeur Schoenberg et tant d'autres. Tout quitter afin de survivre. Choix douloureux, toutefois compensé par l'espoir de pouvoir retourner un jour en Europe après la chute hypothétique du régime nazi. L'exil est un pari risqué. Certains trouveront leur marque, d'autres pas. Bruno Walter, dès son arrivée en Amérique, signera avec la firme de disques Columbia. Et pour commencer, il retrouvera en studio Lotte Lehmann, laissant à la postérité 2 cycles de leader de Robert Schumann. Pour elle, il se remettra à son piano et l'accompagnera dans des amours du poète que peu de femmes oseront défendre.

0: Lotte Lehmann, accompagnée au piano par Bruno Walter, un extrait des Amours du poète de Robert Schumann. Nous étions en juin 1941.
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0: Et puis, en décembre de cette même année, Bruno Walter va retrouver le pianiste Rudolf Serkin, un autre exilé, pour un concerto empereur de Beethoven historique. Quelques mots sur Rudolf Serkin.

Il voit le jour en 1903. C'est à Vienne qu'il grandit et qu'il commence le piano avec le professeur Richard Robert. Richard Robert, professeur réputé et qui aura entre autres comme élève une certaine Clara Askill, ainsi que le futur chef d'orchestre Georges Tsell. À côté de cela, Rudolf Serkin étudiera la composition auprès de Joseph Marx. Et il sera introduit par celui-ci dans le cercle d'amis de Schoenberg. Schoenberg, dont l'influence sur Serkin sera déterminante. On a un peu oublié aujourd'hui qu'à cette époque, Rudolf Serkin intégrait dans ses programmes de concert la musique de son temps, la musique dite contemporaine. Et puis en 1920, il y aura une rencontre capitale, celle avec le violoniste Adolf Busch. Serkin est âgé de 17 ans, Busch en a 29. Ce dernier va prendre Serkin sous son aile. Il va être son mentor. Il va l'associer à sa carrière de chambriste, en formation sonate, mais également au sein de son quatuor à cordes. Busch et Serkin seront unis par un même idéal, un idéal artistique, un idéal humain. Et puis, Adolf Busch a une fille dont Serkin tombera amoureux fou. Il l'épousera. Ils auront un fils qui deviendra lui-même pianiste et fera une carrière à l'international, Peter Serkin. Rudolf Serkin est d'origine juive. Depuis 1933, Goebbels lui interdit de se produire en Allemagne. Serkin ne s'opposera pas à cette décision et choisira l'exil, un exil immédiat et qui commencera par la Suisse. Quelques mots sur Adolf Busch. Magnifique violoniste, il sera le fondateur d'un des quatuors à cordes considéré durant l'entre-deux-guerres comme la meilleure formation de ce type en Europe et dans le monde entier. La portée esthétique, la portée philosophique du quatuor Busch sera très prisée par l'élite intellectuelle de l'époque, Albert Einstein, Samuel Beckett, entre autres. Elle sera également très prisée par Adolf Hitler, lequel ne cessera de courtiser Busch. Mais celui-ci, farouchement opposé aux lois antisémites, cessera de donner des concerts avec les membres de son quatuor à partir de 1933, et cela dans toute l'Allemagne, l'Autriche, sans oublier l'Italie. Et c'est en novembre 1938 qu'ils entreront pour la dernière fois dans les studios de Londres. Ensuite, ce sera l'exil, un exil volontaire vers l'Amérique. J'ai choisi que nous écoutions le scherzo du quintet pour piano et cordes en fa mineur de Brahms, quintet enregistré au cours de cette ultime session d'enregistrement sur le sol européen. Le critique musical André Tuboeuf écrira à propos de cet enregistrement que le quatuor Busch et Serkin respiraient d'une même âme, conspirateur, inspirateur, faisant passer la musique allemande du côté de l'éternité. Plus personne après la guerre, pas même Serkin avec les Budapest, ne retrouvera ce souffle profond, impalpable, ce souffle sonore qui, dans cet enregistrement, enregistrement prophétique, nous fera penser que l'on regarde un paysage aimé pour la dernière fois, un train qui part vers je ne sais où.

Scherzo du quintet pour piano et cordes en fa mineur de Brahms, enregistré en novembre 1938 par Rudolf Serkin et le Quatuor Busch au cours de leur ultime session d'enregistrement sur le sol européen. C'est aux États-Unis que la carrière de Serkin éclate. Il faut dire qu'il n'a que 36 ans lorsqu'il s'installe dans ce pays. Quant à Bruno Walter, en 1939, il fêtera ses 63 ans. L'Amérique deviendra sa patrie d'adoption, mais au fond de lui, il restera profondément allemand, profondément européen. Le 22 décembre 1941, Bruno Walter et Rudolf Serkin se retrouvent dans les studios de la Columbia pour enregistrer le concerto Empereur de Beethoven. Ce sera le premier grand disque de Serkin en tant que soliste aux États-Unis. Un enregistrement, une interprétation pourra en chacun de nous évoquer des images, des sensations qui, au demeurant, nous appartiennent. À l'écoute de ce disque, une photo me revient en mémoire. Celle de Bruno Walter, Toscanini, et l'écrivain Stefan Zweig, se tenant par le bras, photo prise au cours du Festival de Salzbourg en 1937. Dans son livre « Thèmes et variations », Bruno Walter se souvient, je le cite, de ses heures animées passées en compagnie de Toscanini dans la maison de Stefan Zweig, d'où la vue s'étendait au loin avec Salzbourg à leurs pieds. Zweig sera lui aussi obligé de fuir, mais dans un état d'esprit totalement différent. Pour lui, tout est perdu. Il est anéanti. Il a la ferme conviction qu'Hitler va gagner, qu'Hitler va tout envahir et il ne trouvera pas la force de se reconstruire. Au bout de son chemin, l'Amérique du Sud, le Brésil. Stefan Zweig, au fil des jours, au fil des mois, préparera l'irréparable. Il mettra de l'ordre dans ses affaires et le 21 février 1942, il postera à son éditeur le manuscrit du Monde d'hier, manuscrit dans lequel il décrit cette Vienne, cette Europe d'avant 1914, où la liberté de penser conservait tous ses droits. Et puis le lendemain, au matin du 22 février, avec son épouse, ils se prépareront, s'habilleront, se coucheront côte à côte et partiront pour un autre monde. C'est le jour du suicide de Stefan Zweig que paraîtra l'enregistrement de Bruno Walter et de Rudolf Serkin. La coïncidence de ces deux dates, le lien amical qui unissait ces trois artistes, le cours de l'histoire, me donne envie d'entendre dans cet enregistrement un message d'espoir, un trait d'union, un lien tissé entre le monde d'hier et le monde à venir. »

Rudolf Serkin, concerto empereur de Beethoven, l'Orchestre Philharmonique de New York sous la direction de Bruno Walter, 1941. Serkin et Bruno Walter, l'exemple parfait d'une reconstruction totale de deux artistes dans leur pays d'adoption. Alors je vous dis à très bientôt pour la suite de l'histoire, pour un acte 2. Et un grand merci à Camille Viguier, laquelle était aux manettes, en régie.

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1: il est 2h.
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2: Je suis né juif, j'ai reçu le nom de mon grand-père paternel, Aaron. Devenu chrétien par la foi et le baptême, je suis demeuré juif comme le demeuraient les apôtres. C'est notamment par ces mots que le cardinal Lustiger a voulu que l'on se souvienne de lui. Aaron Jean-Marie Lustiger, comme il aimait se présenter, a été archevêque de Paris de 1981 à 2005. Il aurait eu 100 ans ce 17 septembre 2026 et nous allons en parler avec vous, docteur Richard Prasquier. Bonjour.
3: Bonjour.
2: Vous avez présidé le CRIF, le Conseil représentatif des institutions juives de France. Vous êtes à l'origine du mémorial Lustiger qui se trouve à Abou Gosh, près de Jérusalem. Et vous avez reçu le prix de l'amitié judéo-chrétienne de France en 2015. Vous êtes aussi membre du comité d'honneur de l'Institut Jean-Marie Lustiger. C'est donc quelqu'un que vous avez bien connu.
3: C'est quelqu'un que j'ai eu la chance de connaître dans ces dernières années. Donc je ne le connais pas sur l'ensemble de sa carrière, bien entendu. Je peux dire que j'ai eu avec lui des rencontres qui m'ont profondément marqué, même si je ne l'ai pas fréquenté de façon extrêmement intense, mais c'était à des moments importants.
2: Est-ce que vous pouvez nous dire dans quelles circonstances vous l'avez rencontré ?
3: Alors, il se trouve que j'avais été appelé à être le parrain d'un enfant de mes amis à son baptême, qui m'avait demandé, bien que je sois juif. Et il se trouve que quand